0: été salué par plusieurs dignitaires. Après la nomination de Mary Simon en 2021, qui ne parlait pas français. L'ex-premier ministre Jean Chrétien.
1: Ça avait été malheureusement une erreur.
2: En tant que juriste...
0: Mark Carney, lui, a surtout salué la longue carrière de juriste de Louise Arbour, elle qui a notamment été procureure en chef du Tribunal pénal international.
2: Elle a donné une voix à ceux dont la dignité était bafouée.
0: Dans son discours, la nouvelle gouverneure générale a voulu lancer un message aux Canadiens.
3: Nous sommes tous inévitablement préoccupés par le quotidien, par les exigences de nos enfants, de nos collègues, par le coût de la vie. Mais il n'en demeure pas moins que chacun et chacune, à sa façon, contribue à ce que deviendra le Canada.
0: Louise Arbour saura-t-elle s'adapter à un rôle plus symbolique et plus effacé? Ceux qui la connaissent sont convaincus que oui. Ici Asmine Média Radio-Canada, Ottawa.
4: Et au Québec, la ministre de l'Environnement, Pascale Derry, n'exclut pas la possibilité d'un bureau d'audience publique sur l'environnement, un BAP, chargé d'étudier les pénuries d'eau. Des élus et des groupes environnementaux de la Montérégie s'inquiètent de la diminution des réserves d'eau souterraines dans la région et demandent à Québec de se pencher sur la question. La ministre Derry affirme cependant qu'elle a besoin de plus de données pour déterminer l'ampleur du problème.
5: On va avoir ces discussions-là. Est-ce qu'on peut pousser la réflexion plus loin? La réponse est oui. Est-ce que le BAP est le meilleur outil pour répondre à ces questions-là, pour s'assurer d'avoir un portrait complet, plus précis, parce qu'on manque de données actuellement. Ça nous prend davantage de données pour avoir un portrait beaucoup plus précis, beaucoup plus complet. Donc, on va évaluer tout ça. Si le BAP, en bout de ligne, s'avère la meilleure solution, ben on va se pencher là-dessus.
4: L'Institut climatique du Canada indique que la modification du climat a accentué le problème des sécheresses en les rendant plus fréquentes et sévères partout dans le monde. Et Québec accorde une aide financière de 3 millions de dollars pour sauver la compagnie meuble Bestar. L'entreprise de Lac-Mégantic avait dû fermer ses portes en avril en raison d'une faillite. La première ministre, Christine Fréchette, s'est rendue à l'usine pour en faire l'annonce. Le reportage à ce sujet de René-Charles Quirion.
6: Les machines sont de nouveau en marche chez Meubles Bestar de Lac-Mégantic. La première ministre du Québec, Christine Fréchette, affirme que le prêt de 3 millions de dollars octroyé par son gouvernement permet de consolider les 150 emplois. Ce soutien représente 20 % du montage financier de 15 millions de dollars pour assurer le redémarrage de l'entreprise.
7: L'entreprise nous a présenté un plan qui était costaud, un plan de relance, donc qui nous met en grande confiance pour la suite des choses.
6: Fondé en 1948, le fabricant de meubles a été contraint de fermer en avril dernier en raison du contexte économique et de la guerre tarifaire. Le nouveau président-directeur général Mario Aubé dirige le groupe d'actionnaires qui a pris la relève en mai.
8: Va nous permettre de poursuivre nos investissements, de protéger nos employés d'ici de Mégantic et de continuer à fabriquer des produits québécois.
6: Christine Fréchette rappelle que les PME font partie des priorités de son gouvernement.
7: Parce que la moitié des travailleurs travaillent dans des PME et c'est elles qui assurent la vitalité de la majorité des régions du Québec.
6: Des partenaires et actionnaires locaux ont aussi permis cette relance de Bestar à Lac-Mégantic. Ici René-Charles Quirion, Radio-Canada, Sherbrooke.
4: Et maintenant aux États-Unis.
9: Thank you, darling. Have a good time.
10: Mr. President,
9: you know what?
10: Mr. President,
9: a country can never be great with a dishonest
10: person. Listen, we traveled all the way to Wisconsin for this interview.
4: Donald Trump a abruptement quitté le plateau de l'émission Meet the Press sur la chaîne NBC en pleine entrevue après avoir qualifié la presse américaine de malhonnête. L'incident s'est déroulé hier au micro de Kirsten Walker et a rapidement défrayé la chronique. Le président américain a récemment multiplié les attaques ouvertes contre les journalistes. La semaine dernière, il a insulté de CNN Caitlin Collins lors d'un point de presse. Et en terminant, New York est sous haute surveillance. Tout le secteur autour du Madison Square Garden à Manhattan a été bouclé en raison de la présence annoncée du président Donald Trump ce soir au troisième match de la finale de la NBA, la Ligue professionnelle de basketball. Les festivités extérieures ont été annulées et ceux qui ont des billets sont invités à s'y rendre 2 heures avant le match. La partie débute dans une trentaine de minutes. Voilà, c'était vos informations. Le prochain rendez-vous est dans 1 heure.

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Jamais dans l'histoire récente, on a eu autant de moyens de communiquer. Et pourtant, le temps seul a augmenté d'environ 30 % depuis les années 80 au pays. Or, la science

0: Hey, bonjour.
1: Salut.
0: Allô, est-ce que c'est Catherine?
1: Oui, c'est vous, Marcel?
0: Mais c'est moi, Marcel.
1: Ça salut.
0: Ça fait plaisir.
1: Ben, moi aussi.
0: Ça fait plaisir de te voir. J'y ai pensé depuis qu'on m'a dit qu'on allait parler aujourd'hui ensemble. Mais je suis content de voir le visage maintenant.
1: Eh oui, venez-vous-en, on va aller s'asseoir.
0: C'est beau.
2: Les humains qui se rencontrent, Marcel, 78 ans, ingénieur civil encore bien ancré dans sa vie professionnelle, sociale et sa Gaspésie natale. Père, grand-père et toujours en traitement pour un cancer de la prostate. Et Catherine, 57 ans, nouvelle grand-maman. La maladie, elle la connaît depuis l'enfance. À 10 ans à peine, elle était déjà confrontée à la maladie grave d'un proche. Puis au fil des années, d'autres êtres chers, dont son conjoint, sont frappés par le cancer. En 2018, c'est à son tour. Un diagnostic de cancer du sein lourd, avec un pronostic sombre. Mais de cette épreuve, elle fait autre chose. Une réflexion, un engagement. Catherine devient patiente partenaire dans le réseau de la santé. Elle met des mots sur ce que vivent les malades. Elle écoute, accueille, partage. Elle ouvre un espace où l'expérience humaine complète le savoir médical.
0: Pourquoi j'ai accepté de participer? C'est une bonne question. J'ai pensé qu'il y allait avoir des Marcel à quelque part, puis des Catherine dans le monde à quelque part. Ça peut être très proche, ça peut être pas tellement loin. Puis qu'il allait pogner une petite épingle à quelque part et dire « C'est pas bête ce qu'ils se sont dit. » Puis c'est pour ça que j'ai dit oui.
3: Yeah!
0: Puis toi, c'est quoi qui t'a motivé à être là matin?
3: Moi, j'en manque pas une d'essayer de démystifier ce parcours-là. Je trouve que il y a tellement un mythe important. Tu dis cancer, c'est comme dans Harry Potter quand tu disais Voldemort. Là. C'est pas toi, là, mais moi, quand tu dis aux gens « j'ai eu un diagnostic de cancer », tout le monde te voit mort.
0: Ben, t'es bien toi le premier. Là. Non?
3: Oui. Oui. Il y a un bout où tu... Ben, ouf. Ou t'as peur.
0: Puis toi, tu crois que ce matin, ensemble, ça va t'aider à démystifier...
3: Ben, pour les autres.
0: Pour les autres.
3: Comme tu disais tantôt, ouais. Tu sais, s'il y a quelqu'un quelque part qui entend que c'est pas comme d'un vu, que c'est pas comme... tu sais, c'est pas aussi dramatique qu'on se l'imagine, je trouve.
0: C'est le mot, quoi, qui est dramatique.
3: Ben, c'est le mythe autour de ça. Ouais. Tu sais, à quoi le monde pense? T'entends le cancer... Tu vois personne morte. Moi, j'ai quelqu'un dans mon entourage que chaque fois qu'elle me voit, comment ça va ta santé, puis elle me regarde le sein. Tu sais, ben, il est encore là. Regarde, il est là. Il est tout là. Il n'y a pas de problème. Tout va bien.
0: Ça te pointe-tu, ça, quand ça arrive?
3: Je trouve que c'est elle qui a peur bien plus que moi.
0: C'est une belle observation.
3: Ce que les gens vivent quand on leur parle du cancer, ça parle beaucoup de leur propre peur, de leur finitude.
0: Ou bien qu'ils ont peur de te perdre.
3: Les deux. Puis ça, souvent, à un moment donné, j'avais une amie qui me dit, là, les traitements viennent de finir. Mon chum me dit, on peut-tu tourner à page puis parler d'autres choses, là? Elle dit, je vais le passer dans le blender. Puis, c'est correct. C'est comme ça. Après les traitements, c'est là que t'atterris. C'est là que les genoux te lâchent. Puis tu fais... Alors qu'elle, elle accuse le coup de ce qu'elle vient de vivre, parce que les traitements viennent de finir. Ben, elle était en maudit contre son chum. Puis... Moi, je dis, tu m'aimes beaucoup, hein? Elle dit, oui. Moi, j'ai dit ça à mon chum. Faut que tu te dises qu'il n'est pas dans la même réalité que toi.

0: quand t'es proche aidant versus quand tu le vis, là, c'est deux réalités complètement différentes. Puis on met beaucoup de poids sur les proches. Faut qu'ils soient le roc solide de l'autre.
1: Au Canada, près d'une personne sur deux recevra un diagnostic de cancer au cours de sa vie. Mais ce chiffre ne raconte pas toute l'histoire, parce qu'un cancer ne touche jamais une seule personne. Autour, il y a des proches, des enfants, des conjoints, des amis. Alors, au bout du compte, dans les faits, presque tous les Canadiens seront touchés par le cancer, de près ou de loin.
0: Comme proche, j'avais aidé ma mère il y a longtemps, mais quand mon chum est arrivé là-dedans, c'est pas moi qui l'avais, c'était lui.
2: C'était lui, hein?
0: J'étais encore proche aidante.
2: C'est ça.
0: C'est pas la même affaire. Quand moi,
2: non,
0: je l'ai
2: c'est pas
0: eu,
2: pareil, hein?
0: T'as retrouvé collé en face de la mort, là. Puis faire OK, c'est-tu mon tour ou c'est pas mon tour? C'est pas pareil.
2: Pourquoi on se pose la question du délai final, mon tour?
0: C'est juste, ça devient plus réel.
2: Une possibilité.
0: Parce que, tu sais, tout le monde ici est va crever aussi. Quand est-ce, on le sait pas. Puis on l'oublie, puis on met ça en arrière, puis on y pense plus. Mais là, tu l'as d'en face, puis ça peut arriver rapidement.
2: Moi, ça fait 3 ans que je suis suivi en radiothérapie, puis en hormonothérapie, pour le cancer de la prostate. Comme au même degré que Tremblay, là, des cow-boys fringants, il y avait. Moi, j'ai pogné ça en même temps que lui, de la même façon. Mais reculons de 5 ans. Le doc, il dit, la prostate grossit un petit peu. Ouais, bon, OK, c'est pas grave, là. Grossit un petit peu, tous les hommes. Bon. Et puis, on va faire une vérification. Fait qu'on va aller plus loin. Fait qu'il est de fil en aiguille avec le IRM puis le scan. Mais là, au mois d'octobre, j'ai appris que, ça serait peut-être cancérigène. On va aller plus loin, on va aller plus loin. De sorte que je l'ai appris avant Noël, c'est vraiment un cancer. On va déterminer le grade. Puis en janvier, il s'était rendu à une agressivité de 9 sur 10. Vite de même, les bras m'ont tombé, tu sais. C'était déjà le coup de baseball, là, tu comprends. La plus grosse peur, elle est là, là. Pourquoi? Why not, tu sais. Je veux dire, c'est-tu vrai que j'ai ça? Bon, moi, c'est même ça a commencé.
1: Un diagnostic de cancer, c'est un choc. Dans les minutes qui suivent, le corps et l'esprit passent en mode survie. Le cœur s'emballe, la pensée se brouille. Certains n'entendent même plus le médecin. Des études montrent que jusqu'à un patient sur deux vit une détresse psychologique importante au moment de l'annonce, comme un traumatisme. Anxiété, peur de mourir. À cet instant précis, une vie se divise en deux. Avant et après.
2: Là, ils m'ont embarqué dans la radiothérapie.
0: OK.
2: Puis là, j'ai fait deux périodes de 20 jours. Puis là, je suis dans l'hormono tous les matins.
0: Mmh.
2: Bon, puis je suis encore vulnérable, mais ça va bien. Puis je pense qu'il n'y a pas juste l'hormonothérapie qui m'aide à passer au travers. Mais c'est pour ça que je suis intéressé à jaser avec toi. Il y a des amis, il y a toi, il y a ton côté gauche, ton côté droit. Ça dépend ce que tu sais que tu le mets, ton cancer. Si tu le mets en avant, tu pousses dedans. Puis si tu le mets en arrière, tu tires après. Si tu le mets à côté, c'est un chum. T'sais. Il y a quelque chose qui m'a fait énormément de bien, là, puis j'y pense, là, c'est d'en parler.
0: Oui.
2: Moi, j'ai des chums, là, j'en ai deux. Je les instruis régulièrement. « Hey, je suis content que tu m'aies appelé, je suis content des résultats. » Puis je le fais encore, là ça va bien. Je les appelle. Quand je les appelle pas, là, après un mois, là, téléphone, ils sonnent. Puis ils sont à Rimouski, il y en a un à Rimouski, puis il y en a un à Québec. Puis je me fais un devoir de leur donner mon bulletin, tu sais. Tu sais que je suis rendu. Ah ouais, ça va bien. Puis comme je suis pas un plaignard, ben j'en mets pas assez. Là. Des fois, ils devinent un petit peu. Ben, ouais, mais ta voix a changé pour moi. Ouais, t'as raison. Puis là, ils me font parler. Ça fait un bien énorme. Moi, je suis ingénieur civil. Puis je fais des expertises techniques chez vis de construction. Sur le cancer des bâtiments. Ah ouais? Tu comprends ce que ça veut dire? Fait que je suis habitué à analyser.

0: visée. Puis, ce que je trouve dans les bâtiments, dans les murs, de la pourriture, de la contamination, des animaux morts, nomme ce que tu veux, ben, je suis habitué un peu à ça, à des surprises, quoi. OK? Donc, je suis équipé pour faire face un peu à des mauvaises nouvelles. Fait que j'ai vu ça venir un petit peu. Fait que ça m'a aidé beaucoup sur cet aspect-là. Mon gars qui était avec moi, après Noël, quand ils m'ont dit que t'as un grade 3.5, faut qu'on y voit parce que tu vas tomber à 4 bientôt, là, si on y voit pas, lui, il a eu plus peur que moi. Pour te dire que... Ouais.
1: C'est pas banal.
0: Non, c'est pas banal.
1: Mais on le sent un peu, tu sais, au fur et à mesure que les tests avancent. Moi, c'est arrivé, depuis l'âge de 16 ans, je fais l'auto-examen des seins. Puis j'ai manqué un mois, une fois, en septembre 2018. Puis en octobre 2018, j'avais une affaire gros comme le pouce.
0: Non, ben, bête la vie. Ouais. Puis si t'avais été, est-ce que tu penses ça que ça aurait été moindre?
1: Ben, ça faisait pas mal. Si j'avais pas fait mon auto-examen des seins, je serais pas là aujourd'hui. Quand je me suis taponné la maillotche en dessous du sein, je savais qu'il y avait quelque chose qui n'était pas normal. Ça fait depuis 16 ans que je me taponne les seins. Je les connais, je le sais ce qu'il y a dedans. Je le sais, c'est que j'ai des kystes. Je le sais que, comment ça sent, des kystes. Puis ça, c'était raide comme la mort. Ça bougeait pas, c'était gros. Puis je l'avais jamais senti avant. C'est l'année que j'avais 50 ans. J'avais ma feuille... pour aller passer une mammographie. Ouais. Il dit, on va faire une mammographie diagnostique plutôt que de dépistage.
0: Là tu es dans les événements. Moi, il y a de quoi que je voudrais savoir, Catherine. Mais la famille Chéroux, il n'a-t-il eu d'autres?
1: Non. Ma mère est décédée du cancer. Hein? J'avais 20 ans. Mais... les traumatismes...
0: Quand ça t'est arrivé, toi, ta mère était décédée?
1: Oui, ça faisait longtemps.
0: OK, t'as pas eu ta mère comme appui, là?
1: Non.
0: Non, OK.
1: Mais mon père s'est remarié, puis sa deuxième femme est comme ma deuxième mère.
0: Ben, OK, c'est ça.
1: Oui, j'avais du soutien.
0: T'avais une présence, là, okay.
1: Mais même avec du soutien autour...
0: Moi, je...
1: T'es tout seul dans la maladie.
0: Non, mais ouais, mais il y a quoi qui me tracasse? Puis c'était bien une raison pourquoi je suis venu. Puis ça aurait été bien avoir l'air quétaine, là. Puis on me coupera si c'est trop quétaine. tu vas comprendre. Un sein pour une femme, ça n'a pas la même importance et dimension que la prostate pour un homme. Autrement dit, moi, là, que je me fasse enlever la prostate, là, dans l'intimité, ça paraît pas. Mais un sein, dans l'intimité, qui est enlevé, ça peut... Est-ce que ça a eu... Ça a eu un impact?
2: Non. Au Canada, près d'un homme sur 8 recevra un diagnostic de cancer de la prostate au cours de sa vie. Retirer la prostate peut sauver des vies, mais ça change un corps. Après l'opération, il peut y avoir des fuites urinaires. Et sur le plan sexuel, les impacts sont courants. Difficulté d'érection, éjaculation absente, sensations transformées. Pour certains, ça revient. Pour d'autres, jamais complètement. Parce qu'en traitant le cancer, on ne revient pas toujours à la vie d'avant. On apprend à habiter son corps autrement.
1: Ce qui me dérange plus, c'est le regard que les gens ont sur les femmes quand ils n'ont pas de cheveux, alors qu'un gars qui n'a pas de cheveux, il n'y en a pas de problème.
0: Ah.
1: Moi, ça me... C'était l'hiver quand j'ai eu le cancer, puis j'avais toujours une tuque sur la tête. Mais quand j'arrivais à l'épicerie, je l'enlevais. Puis là, tu sais, là, les regards de pitié. Ça m'énervait. Ou tu sais, hey, t'as vu où la claque?
0: Explique-moi ça, là.
1: Ben, je trouve que c'est... Le nombre de femmes que je vois se endurer le martyre des casques réfrigérants, là, faut qu'ils se mettent un casque sans tête à moins 40... Puis qui t'offre ça une journée de temps...
0: Pour ne pas perdre les cheveux.
1: Pour pas perdre les cheveux. Hey, t'as-tu déjà vu un gars avec ça sur la tête?
0: Non.
1: Calvin.
0: Mais pourquoi que ça te préoccupait plus que ton cancer lui-même?
1: C'est juste le stigma qu'il faut que les femmes soient tout le temps féminines, les gros seins, puis faut qu'on soit parfaite.

0: hein? La belle chevelure et tout.
1: Mais c'est pas ça,
0: puis le gars, ça, je trouve ça intéressant ce que tu dis. Ta prostate, ça change rien dans ton apparence. La femme qui perd ses seins, c'est, il y en a plein. Pour qui les cheveux puis les seins, le perdre l'un comme l'autre, c'est aussi traumatisant.
1: Ben toi, jusqu'où ça t'a traumatisé, toi?
0: Ben, moi, j'ai eu juste une mastectomie partielle, fait que ça paraît à peu près pas. J'ai bien répondu à la chimiothérapie.
1: Ah.
0: Puis ils ont pas eu besoin de m'enlever le sein au complet.
1: OK.
0: Mais ça me dérangeait pas. Quand j'ai eu le diagnostic, j'avais un diagnostic de cancer du sein triple négatif.
1: OK.
0: Ça, ça dépend pas des hormones. Puis c'est hyper agressif. Fait que ça se propage super vite. Puis, il y a beaucoup de. Dans ce cancer-là, il y a beaucoup de monde chez qui c'est génétique. Puis là, à ce moment-là, suggère d'enlever les deux. Moi, ça me dérangeait pas pantoute. Là,
1: toi, c'est... là, entre apprendre que tu as le cancer, apprendre que c'est un cancer du sein, apprendre comment tu vas avoir tes traitements, puis avoir le voisinage t'interpeller, c'est quoi qui est le plus fatigant dans
0: tout ça? C'est pas rien de ça. C'était de pas être. Je voulais juste être capable d'amener mes enfants à majorité.
1: OK. C'est une bonne raison.
0: C'était ça. Comment je vais faire pour faire ce que j'ai à faire avec ces enfants-là
1: si.
0: S'il me reste

0: 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Aujourd'hui, Marcel, toujours en traitement pour un cancer de la prostate, et Catherine, guérie d'un cancer du sein agressif.
1: Mes enfants avaient 8 puis 13 ans. Puis ça a été relativement facile parce que mon mari a eu 3 cancers avant que moi je n'aille. Ça a été hyper facile. C'était pris à des stades précoces. Puis ça s'est vraiment bien passé. Puis les enfants, pour eux autres, c'était un cancer, t'es malade, tu vas au garage, puis tu reviens, puis t'es réparé. Ça les a pas... Tu sais, quand je leur ai annoncé le diagnostic, c'était pas... Ils sont pas tombés en bas de leur chaise. Ma plus vieille, qui avait... 26, à ce moment-là, elle était beaucoup plus affectée que les gars. Puis, parce qu'elle
2: était... T'as-tu compris pourquoi?
1: C'est parce qu'elle était adulte, puis elle comprenait plus... Les gars, eux autres, avaient vécu comme ça l'expérience du cancer. Leur papa qui a été opéré, qui a eu des traitements de chimiothérapie, mais qui a pas, en dehors d'être fatigué, il a rien eu d'autre. Il a pas perdu ses cheveux, il a pas... C'était pas très apparent. Moi, quand j'ai été sous traitement... Là, ils ont, c'était plus rough, là.
2: Oui.
1: Ils m'ont vu pas de cheveux. Puis c'était pas dramatique. On jouait avec des perruques, ils m'ont dessiné ça à la tête. Non, moi, ça me dérangeait pas.
2: Mais tes enfants, c'est-tu toi qui les a

0: appuyé ou bien c'est eux qui t'ont appuyé?
1: Ben moi, j'ai été proche aidante pour ma mère pendant 2 ans jusqu'à sa mort.
0: Donc, tu savais de quoi tu parlais.
1: Je voulais pas que mes enfants soient mes infirmières.
2: Des études démontrent que la peur de dépendre des autres est une source importante de détresse chez les personnes atteintes de cancer. Et souvent, s'y ajoute une autre crainte, celle de devenir un poids pour ses proches. Parce qu'au cœur du cancer, il y a cette tension, être entouré sans disparaître. Au Canada, ce sont les proches qui assurent une grande part des soins à domicile, jusqu'à 80 % selon certaines estimations.
0: As-tu des frères et sœurs?
1: Oui, je suis la cinquième.
0: Puis, ont-tu participé un peu à t'aider?
1: C'est intéressant d'avoir des gens autour de soi. C'est intéressant d'avoir du monde, de sentir qu'on est aimé. Mais moi, pendant tout le cancer, je suis allée me réfugier dans mes racines. J'avais besoin de
0: d'être ressourcé autrement,
1: ouais,
0: ailleurs.
1: D'utiliser tout ce que j'avais comme jus pour faire ce que j'avais à faire.
0: Sais-tu ce que j'ai aimé le plus, moi, dans mes traitements, tiens? C'est les machines qui me donnaient les traitements de radiothérapie. J'aimais la machine.
1: Moi, j'aimais comprendre chaque affaire.
0: Oui, mais...
1: Chaque patente, comment ça marche, ce médicament-là.
0: Et moi, la machine, là, je l'aimais quand je sortais de là, j'étais dans les airs. Je la sentais, elle me faisait du bien. Parce que la prostate, il injecte trois pupilles d'or là, en triangle pour que la machine qui va venir te radier, elle va se localiser par rapport en géographie, tu sais, c'est un GPS, là, par rapport à ces pupilles d'or là. Bon, puis moi j'étais content, là, je la voyais s'en venir, là, je n'avais pas peur, là. Tu sais, puis ça durait juste 10 minutes, mais je sentais là. Puis c'est pas vrai que j'étais plus en meilleure forme physique en sortant de là, mais je sentais quelque chose pareil.
1: Ben, ça
0: m'a aidé beaucoup.
1: Ouais. C'est la même affaire avec la chimiothérapie.
0: Oui.
1: Moi, je me disais, c'est du poison. La tumeur, je la voyais comme le crabe, là, l'origine du mot cancer,
0: okay.
1: c'est crabe. Parce que c'est fait comme avec des pattes de crabe. Là,
0: ouais,
1: ça s'étend.
0: Ouais.
1: Puis quand j'allais en chimio, je me disais, bon, ah oui, injecte-moi le poison à crabe.
0: Ah, pour toi, c'était un poison.
1: C'était le poison à crabe, pas moi. C'était le poison pour le crabe.
0: Okay.
1: Puis j'étais bien contente. À chaque traitement de chimiothérapie, c'était ah oui.
0: Ça veut dire que si on veut laisser un message à quelqu'un, à une Catherine à quelque part, puis à un Marcel, on pourrait au moins leur dire que la machine, elle est là, le traitement, il est là pour aider, pour t'accompagner.
1: Oui.
0: Et non, faut pas que tu en aies peur, puis faut pas que tu l'haïsses, et que tu sois positif avec elle.
1: Il y en a du monde qui ont des très mauvais outcomes, qui ont des très mauvaises expériences avec la chimiothérapie, mais la majeure partie du monde, c'est pas si pire que ça. T'as des journées où t'es vraiment magané, 3 jours à peu près. À partir du moment où t'as la chimio, puis 3-4 jours après, tu commences à remonter. Puis moi, j'avais 3 semaines entre mes traitements. Ben le reste du temps, j'étais correct.
0: Moi, je me suis écouté énormément. Tu sais ce que j'ai fait? Si je me suis dit, bon, le cancer de prostate, les hommes, c'est pas le premier. Fait que je me battrai pas contre le cancer. Ce que je vais en faire... un ami, un chum, un compagnon. Tu sais, j'y parlais quasiment, puis je l'écoutais. Tu sais, il est là à côté de moi, je l'ai mis à droite de moi, puis ça m'a fait un bien énorme. Les gens qui veulent réussir à faire ça, c'était bien philosophique, mon affaire, là, mais il est vraiment à côté de moi, là. Il prend une place importante, là. J'en tiens compte, là. Mais il est à ma droite. Il est pas à ma gauche, il est pas en haut, il est pas en bas, il est pas en dedans, puis il me magane pas. Il est là. Mais je vais l'écouter, puis je vais le surveiller, par exemple.

0: C'est exactement ça qu'il faut faire. Chacun
1: a sa façon.
0: Sa façon de se placer par rapport au cancer, mais chacun. Quand tu es en mode survie, là, il y a quelque chose qui se place tout seul. Tu le sais, qu'est-ce qui est bon pour toi, puis tu le sais, c'est quoi la force que tu as. Quand tu es en mode survie, chacun sait ce qu'il a à faire de façon intrinsèque, puis toi, tu l'as mis à droite. Moi, je me suis réfugiée dans mes racines. Il y en a d'autres qui vont faire du sport comme des malades. Il y en a qui vont faire... Chacun se trouve sa façon de dealer avec cette situation-là où ton intégrité est mise en jeu, là.
2: Mais toi, là, avais-tu cru que tu allais t'en sortir ou tu t'en sortirais pas?
0: Moi, là... Quand j'ai eu mon diagnostic, ma médecin de famille, que j'adore, était toute à l'envers, puis elle me disait, c'est un cancer du sein triple négatif. J'avais aucune idée c'était quoi cette patente-là. Genre, OK. Moi, dans ma tête, j'avais un cancer du sein, c'est, tout le monde en guérit, puis tu regardes, ça va être... Je suis tombée sur le bon cancer. Bon, mais non, je n'étais pas tombée sur le bon pantoute. Là, j'avais 20 % de chance de survivre. Fait que c'était pas tellement le bon. Sauf que je ne le savais pas pantoute. Puis là, on a jasé un peu. Elle ne m'a pas parlé du 20 % Je l'ai trouvé tout seul après. Parce que là, elle me dit, veux-tu que ton frère vienne? Parce que mon frère est médecin. Puis il travaille dans la même clinique. Je dis, ben oui, j'aimerais ça. Puis mon frère rentre. Puis mon frère est le genre qui joke tout le temps. Puis, oh, tout fake. Oh, oh, oh. Puis bon. Et quand il est rentré, il avait les yeux pleins d'eau. Puis là, il dit, ma petite Kat, ça va être tough, mais on va être là. C'était un petit peu paniquant. Sauf que quand j'ai rencontré mon oncologue, ça n'a pas été long parce que comme la masse était grosse puis que ça avançait vite, là, ben ça n'a pas été long. Puis il a été génial. Il m'a dit, là, Mme Oulelmi, il m'a fait une ligne du temps, on est ici. Puis au bout, c'est la guérison. Ça se guérit, ce que vous avez. Bon. Mais il faut faire tous les traitements. Il faut faire la chimiothérapie, l'opération, puis la radiothérapie. Amen.
2: Puis dis-moi donc, quand est-ce que ça a viré de bord? Parce que là, je t'observe
0: suite
2: un matin...
0: Après le premier traitement, je sentais la masse diminuer.
2: Mais excuse-moi, là. Quand je parle de virer de bord, là, c'est notre crainte, notre peur, le suivi, le négatif qu'il peut y avoir. Et toi je le sens, ça a viré de bord. T'as viré positive, là. Et puis t'as senti que ça guérissait,
0: j'avais
2: non?
0: J'avais plus le temps de m'inquiéter.
2: OK.
0: J'avais des traitements à faire, il fallait que je passe à travers. Fait que l'inquiétude là, de mourir, ça s'est arrêté. Ça s'est pas arrêté, c'est juste tombé en mode veille à partir du moment du diagnostic. Puis à la fin des traitements, là, je sais pas, t'as-tu vu Out of Africa?
2: Oui.
0: Quand Meryl Streep elle shoot le lion, là, puis que. Les genoux, ils lâchent, là. Ben, c'est ça. Moi, après les traitements, là, c'est de même que je me sentais.

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1: J'ai trouvé ça long, revenir de tout ça. J'étais fatiguée.

0: Les effets secondaires de se remonter après un an de traitement, c'est long revenir. C'est comme tout revient, toutes les dates anniversaires. La première année post-traitement, là, je l'ai trouvé tough. Puis après ça, la gravité du cancer que j'avais a suivi pendant 3 ans. Parce que le plus haut taux de récidive est entre 1 an et demi puis 3 ans. Puis quand t'as une récidive, ben tu n'en as plus pour longtemps.
1: J'ai passé cette période-là.
0: Oui. Je suis rendue à 8 ans post.
1: Ça t'as-tu donné un petit coup d'encouragement?
0: À partir de 3 ans post-traitement, le poids au-dessus des épaules était beaucoup plus léger.
2: Ce que Catherine décrit, les études le confirment. La fatigue liée au cancer peut durer longtemps après les traitements. Et paradoxalement, pour plusieurs, le plus dur commence après, quand les rendez-vous s'arrêtent et que la peur s'installe. On estime que jusqu'à 70 % des patients vivent avec la crainte que le cancer revienne. Mais comprendre ce qui se passe peut faire une différence. Cette fatigue est une réponse normale du corps. Le savoir enlève une pression, celle de devoir aller bien tout de suite. Et avec le temps, le poids s'allège.
1: Regardes-tu le monde qui ont un cancer en traitement comme moi un matin de façon différente parce que tu l'as eu?
0: Je dirais que je comprends plus. Tu sais, comparativement à comme proche, là,
1: ouais.
0: Je suis plus capable de comprendre ce qui se passe dans la tête du monde.
1: Ouais.
0: Puis, j'ai aucune idée. Sur le plan physiologique, sur le plan physique, les traitements sont tous différents, les procédures sont différentes d'une personne à l'autre. Fait que, tu sais, ça, ouais. Les effets du traitement, je sais pas, mais l'effet que le cancer a dans nos têtes. Ouais. Moi, pendant le cancer, j'ai commencé à m'impliquer en recherche puis auprès de personnes qui sont atteintes du cancer. Puis, c'est comme ça que je l'ai digéré, le cancer.
1: T'as digéré le cancer. On évolue comme ça, là, d'après toi.
0: Ah, ben oui. J'ai pu... Je sais pas, ça peut me revenir n'importe quand, là, tu sais, comme n'importe qui, là. Je suis autant vulnérable à avoir un cancer que n'importe qui dans la pièce, là. Mais je sais que je suis capable de passer à travers des traitements... Puis, c'est correct.

0: C'est ça m'arrive à moi. Il n'y a pas de « Oh non, pourquoi moi? Pour... » Pourquoi moi? Parce que il y a des cellules qui se sont déréglées. C'est tout. C'est pas grave, là.
1: Tu as trouvé tes appuis dans des bonnes raisons.
0: Là. Oui. Oui. C'est devenu quelque chose qui fait du sens. J'ai pas eu ça pour rien. Je suis capable d'aider d'autres mondes qui vivent ça.
1: Ça, je suis pas sûr que moi, je serais capable. Je vais te l'avouer, ben, honnêtement. Parce que il m'énerve plus, là. Parce que je le contrôle. La radiothérapie m'a fait un bien énorme. Elle a passé ça. Là. La PSA est descendue même à zéro au bout de temps.
0: Hey, génial.
1: Puis là, le dernier est à 1,8. Puis chez l'homme, c'est 3 naturellement.
2: Juste pour bien comprendre ce dont Marcel parle, la PSA, c'est un marqueur dans le sang qui permet de suivre l'activité de la prostate. On peut voir ça comme un thermomètre. Plus elle est élevée, plus il peut y avoir un problème. Quand elle baisse, comme dans le cas de Marcel, c'est généralement un signe que le traitement fonctionne. Mais ce n'est pas un chiffre isolé qui compte, c'est son évolution dans le temps.
1: Alors moi, mon cancer, je l'ai comme pu, mais j'ai encore un chien qui jappe dans la niche. Là. Ouais. Je ne peux pas le laisser ouvrir la niche trop longtemps.
0: Non.
1: C'est juste ça que j'ai. Puis donc les gens, quand ils m'a

0: Il m'accoste. Il me demande pas ton cancer, comment il va?
1: Les gars avec le cancer de la prostate, là, moi, je trouve que c'est pas drôle, pas à peu près. Tout ce qui est de l'hormonothérapie, tout ce qui est des effets secondaires des traitements, les gars étant ce qu'ils sont...
0: Ben oui,
1: c'est non. Il y a personne qui parle. Vous parlez pas de ce que vous vivez.
0: T'as entièrement raison.
1: Puis c'est dur à vivre. À un moment donné, moi, je me suis ramassée dans un groupe où il y avait des femmes qui avaient des cancers hormonodépendants. C'était pas mon cas à moi. Puis il y avait un gars avec un cancer de la prostate. Puis les filles avec des cancers hormonodépendants, ils prennent eux autres aussi l'hormonothérapie pour stopper les hormones. Fait qu'ils ont aussi mal aux os, des chaleurs. Tu sais, name it, là. Et le gars qui était dans le groupe, à un moment donné, il dit, ça fait tellement de bien. Il dit, moi, là, j'ai personne à qui parler de ça. Fait que ça, je trouve ça tough pour les gars.
2: Ce que Catherine décrit est très juste. L'hormonothérapie dans le cancer de la prostate ne transforme pas seulement le corps, elle touche l'équilibre intérieur. Selon certaines études, les bouffées de chaleur peuvent toucher une majorité d'hommes, mais il y a aussi la fatigue, la baisse du désir et des changements dans la façon de se sentir. Et derrière ces effets, il y a plus silencieux. La détresse psychologique. On estime qu'environ un homme sur cinq peut vivre une dépression et jusqu'à un sur quatre de l'anxiété avant, pendant et même après les traitements. Parce qu'ici, on ne touche pas seulement à une maladie, on touche à l'identité.
0: Moi, j'ai pas eu honte.
1: T'en côtoies-tu d'autres gars qui ont comme toi?
0: Ben oui, mon ami de Rimouski, à qui je parle, puis qui est confiant, Marcel, je suis content, ça va bien, j'apprends qu'il a la même affaire que moi.
1: Puis t'en avais pas parlé.
0: Voilà, je vais aller. Exactement. Ça m'a impressionné. Je l'ai disputé.
1: Mais pourquoi il t'en a pas parlé?
0: Parce qu'il recevait ma... Il me recevait plus qu'il avait envie de moi, je le reçoive. Je l'appelais pour recevoir son appui, ou bien, c'est d'être mon compagnon avec moi là-dedans. Mais, donc, il a été fin, là, tu sais. Mais là, maintenant, on s'en parle mutuellement. Là.
1: Bon.
0: Je le sais, tu sais. Mais il a été un bout de temps, il l'avait. Et quand j'ai parlé de PSA, il savait juste quoi. Puis il me laissait parler. Mais j'ai apprécié énormément. T'as-tu pensé au pouvoir que ça avait, ça? J'en parlais, je pensais d'apprendre de quoi. Mais lui, il savait de quoi je parlais.
1: Mais probablement que tu y apprenais beaucoup sur ce que toi, tu vivais. S'il y avait des inquiétudes par rapport à certaines affaires, peut-être que tu y démystifiais un paquet d'affaires au fur et à mesure.
0: En tout cas, il y avait une confiance énorme entre nous deux.
1: C'est sharp.
0: Ouais.
1: Moi, j'avais une amie qui était qui avait exactement la même affaire que moi. Elle était en récidive. Puis tout le long du parcours, je l'appelais à tout bout de champ. Là, on jasait. Puis toutes les affaires banales, genre, tu te sens plus le bout des doigts, elle me dit, garde, n'offre-toi pas, dis-les à ton oncologue, parce que si jamais ça devient trop important, il va baisser la médication, mais énerve-toi pas, ça revient. Bon, OK. Fait que c'était rassurant.
0: Oui, ça, c'est le côté rassurant puis le côté médical. Parce que ça a des effets secondaires écœurants. J'haïs plus les effets secondaires que la prostate elle-même. Puis ça m'attaque plus que le cancer.
1: Bien, quand t'as un diagnostic de cancer, puis t'as pas mal nulle part,
0: ouais.
1: Le cancer, moi, je sentais rien. J'étais pas malade. Quand j'ai commencé à prendre la chimiothérapie, là, je tombais fatiguée,
0: ouais.
1: Je tombais avec des brûlures d'estomac, je tombais avec des neuropathies au bout des doigts, puis à un moment donné, je prenais une marche, puis j'avais l'impression que j'avais des roches dans mes souliers, que j'arrêtais, j'enlevais mes bottes, tu sais, il y avait rien qui sortait. Ouais. Je reviens à maison. Tu sais, c'est pas rien que tu saignes pas, là, tu sais, puis il y a pas rien de dramatique. Mais c'est plein de petites affaires que tu comprends pas le corps. Moi, je trouvais que c'était comme quand j'étais enceinte la première

0: fois. Il se passe toutes sortes d'affaires dans ton corps que tu n'as jamais vécu.
1: Mais t'as la beauté du résultat là, quand t'es enceinte.
0: C'est pas pareil.
1: Pas pareil.
0: Mais sur l'inconnu dans le corps, ce qui se passe dans ton corps que t'as jamais vécu et qui change, c'est-tu normal? C'est-tu pas normal? Mais ça a même affaire avec le cancer. Il y a un paquet d'effets secondaires qui apparaissent que tu connais pas puis que tu te demandes, ça va-tu rester? Ça va-tu s'en aller?
2: L'échange entre Catherine et Marcel est au cœur de ce que l'on appelle le savoir expérientiel. Des études montrent que le soutien entre pairs, P-A-I-R-S, parler à quelqu'un qui a vécu la même maladie, peut réduire l'anxiété, améliorer l'adhésion au traitement et la qualité de vie. Et ce n'est pas marginal. Dans certains contextes, plus d'un patient sur deux dit manquer d'informations concrètes sur ce qu'il va réellement vivre au quotidien. Parce que la médecine explique et traite la maladie, mais l'expérience met des mots sur ce qu'on traverse. Et dans cet espace-là, souvent, quelque chose s'apaise.
0: Moi, j'avais une chum qui est psychologue puis qui a eu le cancer, elle avec, puis elle me disait, quand c'est un trauma, recevoir un diagnostic de cancer, pour se défaire d'un trauma, il faut être capable de le déposer en dehors. Le sortir de sa place où ce que c'est traumatisé. Puis c'est ça, les gens autour de nous qui sont capables de se former à la trappe puis d'écouter, ben c'est des bons contenants à trauma.
1: Oh, oui, des receveurs, là.
0: Ouais. Ah ouais. Qui sont pas là à te dire ça va bien aller, pense pas à ça.
1: Puis fais ceci, fais cela. Moi, j'ai été bien entouré.
0: Tu devrais prendre la vitamine C.
1: Oui, c'est ça, le gérant d'estrade, là, comme on dit souvent. Et moi, j'ai bien dosé là, comme là-dessus. Ça me paraît important. Hein? C'est ça qui t'est arrivé,
0: toi? Ben oui, parce que c'est de même que tu es capable de prendre du recul. À un moment donné. Puis de regarder. Tu sais, quand je te disais, là, le choc Meryl Streep, là, les genoux qui lâchent, ben, c'est à partir de ce moment-là, quand tu accuses le coup de tout ce que tu as vécu, faut que tu puisses prendre quelques pas de recul pour regarder qu'est-ce qui est arrivé. Puis en parlant avec d'autres, en déposant ce que tu as vécu autrement, ben c'est là que tu as un petit peu de recul qui fait que, OK, c'est ça qui m'est arrivé, puis garde le portrait, il est là, puis c'est correct.
1: Moi, je veux te dire, la personne à qui je parle le plus, c'est Tilly. Je te l'ai dit tantôt. C'est mon chum à côté.
0: Ah!
1: Ben oui. Parce que je félicite quand c'est baissé à 2 puis à 3. Là.
0: Yeah.
1: C'est l'ingénieur qui parle, tu comprends? OK? Mais je l'ai encore. Il est encore là. Tu sais, ma petite fille, elle a appris ça de façon pas dramatique du tout. Quand elle a appris que j'avais des pépites d'or, tu sais, dans l'environnement.
0: Elle voulait
1: y voir. Non, elle voulait pas y voir. Tu sais ce qu'elle m'a demandé? Elle a dit, grand-père, quand tu vas mourir, est-ce que tu vas avoir tes pépites d'or? c'est assez significatif, là.
2: Il y a ce qu'on voit du cancer et ce que l'on vit à l'intérieur. 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
0: Mais sur la question de qu'est-ce qu'on fait puis comment on agit avec les gens, je suis pas sûre qu'il y a de recette magique.
1: Ouais,
0: parce que
1: moi non plus.
0: Comment je pourrais dire, aie pas peur de ta propre mort, parce que moi j'ai peur de la mienne, là, puis tout le monde a peur à ce moment-là. Quand tu annonces que tu as le cancer, ils ont peur pour toi, mais ils se font mettre d'en face aussi que ça se peut mourir. Puis même si on le sait tout, quand t'es mis face à ça, c'est là que ça fesse dans le front.

0: que tout ce qui s'appelle cancer est tellement gros dans la société, est tellement épeurant pour tout le monde. C'est le cancer qu'il faut démystifier puis qu'il faut ramener à ce que c'est vraiment aujourd'hui. Puis là, le monde va arrêter de capoter.
1: C'est de le nuancer, de le doser.
0: Ben oui.
1: Puis, un petit peu,
0: ce serait le fun à un moment donné qu'il y ait une émission avec quelqu'un qui a le cancer puis qui n'est pas en train de se vomir la vie.
1: On vient de la faire, l'émission. Pas en... tu l'as, l'émission, on vient de la faire, Catherine.
0: Oui. Mais c'est ça. C'est que, tu sais, dans les films puis dans les séries à télé, là, quand tu as quelqu'un qui a le cancer, c'est la fin du monde. C'est la fin de son monde. C'est la fin pour les proches. C'est la fin pour... C'est la fin. C'est quelque chose de dramatique, de façon générale.
1: Quand tu as fini ton traitement de 20 semaines en radiothérapie, ils te font sonner une petite cloche. Puis sur le tableau, il y a tous ceux qui ont eu le traitement. Ils prennent une photo de ta cloche que tu es en train de sonner, puis ils mettent ta photo là. Tu te sens embarqué dans la gang, dans le groupe qui a plein d'énergie, puis qui ont passé au travers. Il y en a peut-être qui sont décédés dans... Et puis, tu sais, des petits gestes de même, là. Les petites choses de la vie, c'est ça qui fait la différence.
0: Moi, je les aime pas, les cloches.
1: Ah, tu l'as vécu?
0: Il n'y en avait pas, puis je suis bien contente qu'il n'y en ait
1: pas. Explique-moi pourquoi.
0: Les gens qui vont avoir le cancer toute leur vie, là, que pour eux, il n'y a pas de...
1: La cloche est permanente.
0: La cloche, c'est le but inatteignable. Pourquoi ils font pas... Pourquoi ils permettent pas aux gens de se fixer un objectif puis de sonner à la cloche quand ils ont atteint leur objectif? Tout simplement.
1: Le premier traitement de radiothérapie, ça s'est fait en juillet. Puis ma fête était dans le paquet. Quand je suis arrivé le matin pour ma radiothérapie, sur la machine, c'était marqué « Bonne fête, Marcel ». Pas M. Leblanc, là. « Bonne fête, Marcel ». Y a-tu de quoi de plus motivant que ça, de sentir que les gardes qui sont là, les filles, c'est les filles la plupart du temps, ils sont avec toi puis ils poussent dans la même direction. Moi, je trouvais ça extraordinaire. Moi, ce matin-là, là, j'étais... J'étais en haut de l'échelle, puis j'aurais sauté dans une piscine n'importe où.
0: C'est drôle, moi, en radiothérapie, les filles, les techniciennes, ils étaient sharp au bout. Puis la première fois, ils m'ont demandé si je voulais écouter de la musique. Puis je dis, oh oui, qu'est-ce que t'aimes? Charles Aznavour.

0: As-tu un mot, un seul mot, qui résumerait là, le cancer? Que fait-on avec ça? Ça résume tout, ça embarque toutes les émotions, les questionnements. Sais-tu le positivisme? Sais-tu la patience? Sais-tu l'y croire, la croyance? Sais-tu l'information? Si tu avais un mot ou deux à résumer, là, qui donne de la force à passer au travers un cancer?
1: Moi, dans mon cas, moi, c'était de comprendre.
0: La compréhension du bobo.
1: Comprendre qu'est-ce que c'est, comment ça marche, qu'est-ce que le médicament fait là-dessus, qu'est-ce que l'opération fait là-dessus, qu'est-ce que la radiothérapie fait là-dessus. Okay. Pourquoi c'est important de faire la radiothérapie s'il n'y a plus de traces du cancer? Puis toutes les étapes, bien les comprendre, pour moi, c'était essentiel. Mon amie qui vivait la même chose, là, elle voulait en savoir le moins possible.
0: C'est drôle.
1: Ben, mais ça, je te disais tantôt, chaque personne trouve comment composer avec cette affaire-là, avec ce qu'elle est, puis ses propres ressources. Moi, je te disais, j'ai eu besoin d'aller dans mes racines. Un autre, c'est d'autres choses. Chaque personne, il n'y en a pas de recette magique.
0: Donc, ton vrai message, ce serait de s'écouter.
1: Ben oui, oui.
0: Bon, ceci étant dit, moi, là, ici, je sais qu'ils vont vouloir un mot de la fin, là. Moi, j'ai quoi te demander. C'est ton numéro de téléphone. Parce que moi, je suis sûr, non, mais si j'ai besoin ou j'ai envie, j'aurais envie de continuer ça avec
1: ben
0: toi,
1: oui,
0: d'en parler.
1: Certain.
0: Vas-tu me dire oui?
1: Ben oui.
0: Puis, tu sais, juste que s'il m'arrive de quoi de positif, je t'appelle, de négatif, je t'appelle.
1: Yes, sir.
0: Oui, c'est fine. Je te remercie. Mais j'ai adoré. Je regrette pas d'être venu aujourd'hui du tout. J'ai adoré ta façon de percevoir, mais surtout ton tête. Je pense qu'on va avoir laissé quelque chose de positif à quelqu'un qui va nous écouter à quelque part. Une Catherine à quelque part, là, puis un Marcel.
1: J'espère.
0: Mais c'est pas obligé d'être beaucoup. Hein. Ça prend juste une épingle pour péter un ballon. Hein. Puis je pense que donc, t'as des petites épingles qu'on a lâchées toutes les deux, que je pense que ça va être utile.
1: Yes.
2: Et voilà qui conclut cet épisode. Merci à toutes celles et ceux qui ont rendu cette rencontre possible. Et merci tout spécial à Catherine et Marcel pour leur confiance et pour nous avoir ouvert la porte de leur vécu. À la recherche, Caroline Roy-Blais, avec qui j'ai eu le plaisir de collaborer. À la prise de son, Steve Saint-Pierre. Au montage et au mix sonore, Clovis Lamar. À la co-réalisation, Julie Compeau. Je suis Karina Marceau, journaliste et documentariste, idéatrice de ce projet. J'ai pris part à la recherche et assuré la réalisation de cet épisode. Merci d'avoir été là. À très bientôt pour d'autres petites perles de discussion ou épingles. C'est selon. Bonne fin de journée.

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5: Bonsoir, ici Fred Harding. Voici les informations. D'abord, à Ottawa.
6: Louise Arbour, affirmez-vous solennellement que vous serez fidèle et porterez sincère allégeance à Sa Majesté le roi Charles III, roi du Canada, à ses héritiers et successeurs?
7: Oui, je l'affirme solennellement.
5: La nouvelle gouverneure générale du Canada, Louise Arbour, a été assermentée ce matin devant le juge en chef de la Cour suprême, Richard Wagner. Dans sa toute première allocution, la représentante de la Couronne a lancé un message d'espoir et d'unité. Elle a également formulé une mise en garde contre la polarisation extrême, mais aussi contre le consensus extrême, expliquant que c'est à travers leurs différences que les Canadiens construisent leur avenir commun. Sa fille, Émilie Taman, estime qu'elle aura beaucoup de travail à faire, même si le poste de gouverneur général est hautement symbolique.
8: On est dans des temps vraiment difficiles au niveau des politiques mondiales et, encore une fois, comme les gens comment qui ont comprennent le rôle des institutions. Fait que je pense que ça va être quelque chose de très important, juste renforcer la crédibilité de l'institution.
5: Juriste au parcours exceptionnel, Louise Arbour est la sixième femme à occuper le rôle de gouverneur général du Canada. Elle succède à Mary Simon. Et en politique québécoise, le compte à rebours est lancé à l'Assemblée nationale. Les élus se dépêchent d'analyser les différents projets de loi à l'étude avant la fin des travaux vendredi. Sébastien Desrosiers a préparé ce qui suit.
9: Pensez-vous y arriver d'ici vendredi?
10: Absolument.
11: À quelques jours de la fin de la session parlementaire, le compte à rebours est commencé.
12: On a la ferme intention de pousser nos projets de loi, puis mes collègues sont ici au travail, comme moi.
11: Près d'une vingtaine de projets de loi sont toujours à l'étude, dont celui du ministre de la Sécurité intérieure, surnommé la loi Gaby Renault, pour mieux protéger

0: et les femmes victimes de violences conjugales. Il a de bonnes chances d'être adopté, mais on ne peut pas en dire autant de toutes les réformes du gouvernement.
1: Si le projet de loi n'est pas adopté, demain à midi, il va mourir au feuilleton.
0: Éric Girard, par exemple, dénonce l'obstruction de Québec solidaire à ce qu'on a appelé Q5, une loi pour accélérer la réalisation de projets d'envergure nationale.
2: On est pressé dans le temps, n'est-ce pas?
0: La ministre de la Santé doit quant à elle jongler avec deux gros dossiers, dont l'interdiction de la vente de boissons énergisantes aux moins de 16 ans. Le gouvernement souhaite également adopter une réforme de la carte électorale que tente de faire avorter le député indépendant Youri Chassin.
3: Chaque député devrait représenter un nombre comparable d'électeurs et d'électrices.
0: Malgré tout, Christine Fréchette garde le cap.
4: On met la gomme pour que l'ensemble des projets de loi qui sont en discussion actuellement en commission parlementaire puissent aller de l'avant.
0: Comme quoi, les semaines de prorogation de l'Assemblée nationale qui ont suivi l'entrée en poste de la première ministre donnent lieu à une fin de session pour le moins chargée. Ici Sébastien Desrosiers, Radio-Canada, Québec.
5: Aux États-Unis.
6: L'Iran et Israël signalent tous deux qu'ils vont mettre fin à l'escalade militaire des dernières heures. Cependant, les tensions sont toujours vives après les premières attaques entre les deux pays depuis le début de la trêve il y a 2 mois. Et pendant ce temps, le président américain maintient qu'il est proche d'un accord de paix. Voici le reportage à ce sujet de Louis Blouin.
7: Les frappes échangées entre l'Iran et Israël menacent de faire dérailler un processus de paix déjà fragile. Donald Trump a ordonné aux deux pays de cesser les hostilités. Le président a même appelé son allié israélien à 2 reprises pour lui demander de suspendre ses attaques. L'appel semble avoir été entendu. Les deux parties ont mis fin à l'escalade pour l'instant. Mais Benjamin Netanyahou est prêt à riposter s'il est attaqué. Nous réagirons avec force, a-t-il averti. Israël a le droit légitime de se défendre. Un accord de paix entre Washington et Téhéran est encore à portée de main, assure Donald Trump. À moins que la stupidité et l'ignorance n'y fassent obstacle, a-t-il écrit sur son réseau Truth Social. À Téhéran, la méfiance règne. Nous ne voyons pas de volonté sérieuse de la part des Américains d'en arriver à un cadre d'accord qui pourrait réellement être appliqué, a déclaré un responsable du régime iranien. C'est sans compter que Téhéran demande la fin des frappes israéliennes contre le Hezbollah au Liban.
8: To end the state of hostility between Lebanon and Israel forever.
7: Nous devons mettre fin aux hostilités entre les deux pays pour toujours, a plaidé le premier ministre libanais Joseph Aoun. Mais le ministre de la Défense israélien ne l'entend pas de la même manière et affirme que son armée continuera d'agir contre le Hezbollah. La résolution diplomatique rapide souhaitée par Donald Trump se heurte encore à de nombreux obstacles. Ici Louis Blouin, Radio-Canada, Washington.
6: Et toujours aux États-Unis.
9: Thank you, darling. Have a good time.
10: Mr. President,
9: you know what?
10: Mr. President,
9: a country can never be great with a dishonest.
10: Listen, we traveled all the way to Wisconsin for this interview.
6: Donald Trump a abruptement quitté le plateau de l'émission Meet the Press sur la chaîne NBC en pleine entrevue après avoir qualifié la presse américaine de malhonnête. L'incident s'est déroulé hier au micro de Christine Welker et a rapidement défrayé la chronique. Le président américain a récemment multiplié les attaques ouvertes contre des journalistes. La semaine dernière, il a insulté Caitlin Collins du réseau CNN lors d'un point de presse. Et en terminant, les États-Unis ont connu leur 2e printemps le plus chaud jamais enregistré. Selon l'Agence américaine d'observation atmosphérique et océanique, plus de la moitié du territoire, si l'on excepte l'Alaska et Hawaï, est actuellement en situation de sécheresse en raison des températures élevées. D'après l'agence scientifique, le pays a enregistré une température moyenne de 13,2 degrés Celsius entre les mois de mars et de mai. Voilà, c'était vos informations sur Radio-Canada.
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0: Aujourd'hui, sur la route des vacances en véhicule électrique et sans tracas, est-ce que c'est possible? On en parle avec François Boutin-Dufresne, cofondateur de ShareCharge, et Clémence Lamarche de Protégez-vous. Bonjour tous les deux.
1: Bonjour.
2: Bonjour.
0: Les chansons de l'été pour se mettre au vert, les propositions de la chroniqueuse et animatrice Évelyne Charruet. Bonjour.
3: Bonjour Catherine.
0: L'entente Raglan est-elle un bon modèle pour l'industrie minière? Alexis Bouliane s'est rendu au Nunavik pour le savoir. Bonjour Alexis.
4: Salut.
0: Et des volets aux fenêtres pour se protéger de la chaleur, une idée ancienne revisité par nos agents doubles Godefroy Laurendeau et Danaé Audet-Beaulieu. Bonjour.
5: Hello.
0: Feu vert, c'est parti.

0: tarifer l'eau. Au Québec, on en est là, je pense.
1: Faire payer l'eau. C'est scandaleux, le gaspillage qu'il y a. Moi, j'ai vécu en Afrique. Je viens du sud de la France. Je trouve que c'est scandaleux ici.
2: Moi, j'économise beaucoup de l'eau à la maison parce que, pas parce que je paye, mais je l'aime pas.
3: Vous n'aimez pas gaspiller?
2: Non. J'étais grandie comme ça à Portugal.
4: Je ne sais pas comment sont traitées les eaux usées, par exemple, etc. Peut-être qu'il y aurait moyen de recycler tout ça.
5: Réduire les douches, qu'elles soient moins longues. Eh bien, pas arroser son gazon, peut-être. Ça, c'est une bonne option. Et ma foi, je cale. Je n'ai pas d'autres idées.
3: Mais c'est un bon début. Je vous remercie.
6: En tout cas, ce début de raccourcir les douches, de moins arroser le gazon, c'est exactement ce que la Ville de Montréal a dû demander à ses citoyens au cours de la dernière semaine, étant donné qu'il y a des infrastructures vieillissantes, même dans un état qui frôle la catastrophe et qui demandait des réparations urgentes. Et ça arrive de plus en plus dans des villes de plus en plus nombreuses, d'où l'idée de lancer cette question cette semaine. Qu'est-ce qu'on devrait faire? Il y a beaucoup de gens qui reviennent à l'idée de la tarification. Sur les réseaux sociaux, Jean-François qui dit installer des compteurs d'eau partout, comme en Europe, ça suffit d'arroser son asphalte. Pierre qui dit compteur d'eau avec un certain volume d'eau gratuit avant de tarifer le volume d'eau excédentaire. Mais je voudrais les idées de tout ce beau monde autour de la table.
7: Je suis d'accord avec les compteurs d'eau sans tarifer nécessairement, mais juste pour prendre la mesure de notre vraie consommation. C'est-à-dire qu'à l'heure actuelle, quand on prend effectivement des longues douches, le lave-vaisselle, l'arrosage, la piscine, c'est combien d'eau ça? On ne le sait pas maintenant.
6: Oui, on ne le sait pas. Alors c'est Évelyne Charvet que vous venez d'entendre. J'en profite pour la remercier, Évelyne, qui m'a remplacée quelques fois ce printemps.
7: Ça
6: merci
7: me fait
6: beaucoup.
7: Plaisir.
6: Et Évelyne est là pour nous parler de chansons tout à l'heure. Alors, nos invités qui sont déjà dans les missions de calcul, comme chez Protégez-vous, par exemple, Clémence Lamarche, est-ce que vous croyez à la tarification de l'eau?
8: Oui, puis je pense qu'on pourrait avoir un modèle qui ressemble un peu à la tarification de l'électricité, c'est-à-dire en période de grand froid, on peut s'abonner à des programmes qui vont nous encourager à économiser l'électricité. En période de grand froid, ça pourrait être quelque chose de très similaire pour l'eau, c'est-à-dire en période de sécheresse, l'eau coûte plus cher et puis ça aiderait aussi les gens à être au courant parce que les villes font beaucoup de publicité, mais moi j'en vois encore des gens qui arrosent leur gazon à période de sécheresse puis qui n'ont pas l'air d'avoir eu le mémo, tandis que quand on paie pour ces services-là, ça nous force à être un peu plus alerte.
6: Puis il y a quand même plusieurs auditeurs qui ont suggéré aussi cette idée de Pierre tout à l'heure, un certain volume d'eau gratuit avant de tarifer, puis il y a Evelyn qui rajoute réduire la consommation pour tout le monde, l'industrie aussi, et charger beaucoup plus cher à ceux qui dépassent la limite. Autrement dit, ça revient un peu à la même idée.
8: Oui, ou ceux qui l'utilisent en période de sécheresse, parce que bon, il y a des périodes qui sont moins critiques dans l'année.
6: Oui.
8: C'est en période de sécheresse aussi où il faut faire le plus attention.
6: Ouais. François Boutin?
9: Oui, il faut aussi voir que le mode de tarification actuel, c'est-à-dire la gratuité, c'est essentiellement financer les riches qui consomment plus d'eau que les pauvres. Donc, si on met une tarification, l'idée d'avoir ce bloc-là qui serait gratuit, puis au-delà duquel on doit payer un certain taux, ça garantit une certaine équité aussi dans le système.
6: Voilà. Alexis Boulian?
10: Bien, je pense que ces idées-là sont super intéressantes, mais ça va être dur à vendre, j'ai l'impression, si on ne s'attaque pas en premier aux plus grands consommateurs, qui sont les fuites.
6: Exactement.
10: Les fuites dans le système. C'est le quart, à peu près, grosso modo, de toute l'eau qu'on consomme est perdue dans le sol parce que notre réseau fuit de partout. Alors, commençons peut-être par ça.
6: Ça a été souligné, effectivement, ailleurs. Jérôme, qui dit commencer par s'organiser pour qu'elle se rende aux maisons sans en perdre un énorme pourcentage dans le sol. Et Manon qui dit commencer par colmater toutes les fuites du réseau avant d'encore blâmer et taxer les citoyens. C'est certain qu'il y a des arguments qui sont là.
10: Au point de vue de communication.
6: Au point de vue de communication, c'est
9: prêt à sortir. Parce que Montréal, le Québec est un des rares endroits dans le monde où on ne paie pas l'eau.
6: Voilà.
9: Toutes les autres villes en Amérique du Nord, on paie l'eau, puis ça coûte au moins aussi cher que l'électricité.
6: Ah oui.
9: Donc, pour quelle raison est-ce qu'on donnerait l'eau au même titre qu'on ne donne pas l'électricité? Donc, c'est un peu c'est un peu bizarre.
6: Godefroy Laurendeau a l'air songeur.
11: Non, mais moi, je me dis qu'il faudrait être capable de se comparer à la moyenne. Tout ce qui se mesure s'améliore, donc peut-être sans taxer, sans mettre un prix, mais de pouvoir mesurer sa consommation et la comparer avec ce que les autres font.
6: Un peu ce qu'Evelyne disait, là, faire une espèce d'émulation pour voir comment on se situe par rapport à une moyenne souhaitable.
11: Je suis sûr que quelqu'un, quelque part, pourrait nous faire un petit jeu rigolo.
6: De la ludification!
9: C'est intéressant aussi, parce qu'il faut penser qu'à Montréal, je ne sais pas si vous vous souvenez, il y a une quinzaine d'années, il y a eu un scandale des compteurs d'eau qui a mis dehors une administration complète. Et c'était ça l'idée, c'est de mettre des compteurs d'eau, je pense que c'était dans les commerces à l'époque, peut-être même dans les résidences. Donc, je pense que l'administration s'est brûlée un peu, puis c'est peut-être pour ça qu'elle est.
6: Tout le monde est frileux en ce moment.

0: pour faire ça.
1: Et d'en aller au début.
2: Moi, je vais finir avec une blague. Je vais dire, installons plus de centres de données. Non, mais juste penser, arrêter de faire ça. C'est juste la base aussi. Là, le, tout a été dit déjà, mais comme il y a encore des gens qui installent des milliardaires qui installent des centres de données un peu partout.
1: Qui demandent encore énormément d'eau.
2: Oui, exactement.
1: Dans certains cas. Ouais. Merci tout le monde. Continuez de nous écrire.
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4: Le Montréalais Mathieu Vallée se rappelle du trajet vers le parc provincial Saint-Banks en Ontario à bord de son véhicule électrique. Après avoir quitté l'autoroute 401, il raconte que c'était le désert en matière de bornes de recharge. Un casse-tête pour lui et sa famille.
5: Je pensais qu'il y avait beaucoup plus de recharge de niveau 2 accessible.
1: Ça, c'était en 2024, mais François Boutin, vous êtes allé, je pense, en Ontario dans le même coin l'an dernier, puis vous avez fait face un peu au même problème.
0: Effectivement. Donc, le problème de la recharge de véhicules électriques, lorsqu'on quitte les grands axes, ou là où il y a des recharges rapides, dès qu'on sort des grands axes, il n'y a plus de borne de recharge. Et c'est effectivement, ça a été mon cas à Sandbanks l'année passée, où je suis allé avec ma famille. Donc, on arrive au parc provincial, nous étions très contents de débarquer à la plage, c'était des vacances formidables. Puis là, soudainement, quand on est remonté dans l'auto pour se rendre à notre prochain stop, ma femme et mes quatre enfants m'ont regardé en voulant dire, t'es sûr qu'on va se rendre? Et cette sueur froide-là, c'est quelque chose que les 7 millions d'électromobilistes nord-américains ont en commun.
1: Ont en commun, puis celui qui était interviewé par le Téléjournal de l'Ontario en 2024 avait vécu le même genre de frousse aussi. Clémence Lamarche, vous avez aussi voyagé en Ontario en véhicule électrique?
6: Oui, dernièrement, moi aussi, ça a été une mauvaise surprise. Pourtant, je suis allée à Ottawa, donc on pourrait penser que, bon, je m'attendais à ce qu'une grande ville ait beaucoup de bornes un peu partout, et j'ai dû les chercher. La plupart sont cachés dans des stationnements qui sont soit privés, c'est des stationnements payants aussi.
1: Donc, ce qui augmente pas mal le coût de la charge.
6: Ça a été un petit casse-tête auquel je ne m'attendais pas, bien franchement, parce que depuis 2 ans que j'ai une voiture électrique, ça s'était toujours assez bien passé. Oui.
1: C'est clair que c'est au Québec qu'il y a la plus grande concentration de bornes au Canada, on en est conscient, et ce n'est pas parfait encore au Québec non plus. Mais il y a une explosion de la vente des véhicules électriques depuis le début de 2026. C'est évidemment, entre autres, dans le contexte de la crise des carburants. Ça veut dire qu'il y a beaucoup de voyageurs qui vont vivre leurs premières expériences de vacances cet été. C'est pour ça qu'on a eu envie, avec vous, à l'approche de ces vacances-là, de voir un peu quelles sont les meilleures astuces, mais aussi des solutions d'avenir, comme ce que François Boutin-Dufresne va nous proposer. Qu'est-ce que c'est ShareCharge, François?
0: ShareCharge, c'est une start-up montréalaise qu'on a partie, en fait, il y a un an, lorsque je me suis acheté mon véhicule électrique, puis que j'ai voyagé à Lévis, là où ma mère habite, et je me suis rendu compte qu'à Lévis, il n'y avait pas de borne de recharge.
1: Aucune?
0: Vraiment. Ben, aucune à plus ou moins 3-4 kilomètres de ma destination.
1: D'accord.
0: Et ça, ça m'est arrivé le deuxième jour où j'étais propriétaire d'un véhicule électrique. Donc, évidemment, j'ai encore eu le droit à les commentaires de ma femme en voulant dire, je t'avais dit de ne pas acheter une auto électrique.
1: D'accord. Puis là, votre mère a sorti une rallonge de tondeuse?
0: Non.
1: Pour brancher l'auto?
0: Ben, ça serait le fun que ça marche, mais ça ne marche pas pour des gros véhicules parce qu'elle n'a pas de borne de recharge. Mais sa troisième voisine avait une borne de recharge. Donc, évidemment, des fois, le voisinage, ça va pas toujours bien. Dans les banlieues, les gens se parlent pas tant que ça. Mais moi, j'ai quand même eu le gars d'aller cogner à la porte de la dame et lui demander sa borne en échange d'une bouteille de vin. Ouh. Et là, je me suis dit, ça serait donc belle fun qu'on puisse organiser ça un peu mieux, un peu genre Uber / Airbnb où tu cliques sur l'application puis c'est réglé. Donc, on enlève un peu tous les irritants associés à ça. Surtout qu'on sait qu'au Québec, par exemple, il y a 500 000 électromobilistes. Au Canada, 1 million. Puis en Amérique du Nord, à peu près 7 millions. Et que la plupart de ces gens-là, si on fait une petite hypothèse, que 80 % de ces gens-là ont une borne à la maison et que cette borne-là ne fait rien 80 % du temps ou 90 % du temps. Mm-hmm. Donc, il y a potentiellement quelque chose à faire avec cette infrastructure de recharge déjà installée. Donc, l'idée de ShareCharge, c'était d'activer ces millions de bornes de recharge-là en Amérique du Nord, les mettre en réseau puis les mettre disponibles à la communauté des électromobilistes.
1: Alors, je vais me tourner tout de suite vers Clémence, propriétaire d'un véhicule électrique.
6: Oui.
1: Vous avez une borne à la maison.
6: Oui.
1: À quelles conditions pourriez-vous imaginer joindre une plateforme comme ça? Qu'est-ce que c'est qui pourrait vous inquiéter ou vous rassurer?
6: Oui, en fait, je suis très curieuse d'en apprendre un petit peu plus sur la sécurité, comment ça fonctionne. Bon, est-ce que justement, il y a un code pour utiliser la borne, tout ça. Mais moi, je trouve que l'idée est super intéressante. Je suis pas certaine que dans mon quartier, c'est peut-être... Parce qu'il y a déjà beaucoup de bornes sur les rues, donc peut-être que
1: d'accord.
6: C'est moins intéressant.
1: Moins pertinent.
6: Mais non, je serais très intéressée à en apprendre plus.
1: Comment on peut rassurer les gens?
0: Ben, en fait, on crée un compte.

0: C'est comme quand on se crée un compte sur une application un peu standard. On met notre adresse, notre email, on achète des crédits de recharge pour ceux qui ont besoin de se recharger. Puis ceux qui ont une borne à partager, c'est pas tous les utilisateurs qui ont une borne, mais ceux qui ont une borne à partager inscrivent des informations de leur borne. Et là, votre borne, elle est soudainement disponible pour réservation, parce que c'est un concept où on peut réserver les bornes, ce qui n'est pas le cas en ce moment avec les circuits, mettons les réseaux de recharge publics qu'on a, ce qui est un autre irritant d'ailleurs.
1: Parce ça, que... Clémence, ça vous est déjà arrivé, là, comme moi, de voir une borne au loin, puis de dire d'être un petit peu anxieux, de dire est-ce que quelqu'un va arriver juste avant moi?
2: Tout à fait. Oui, puis l'autre avantage que je vois aussi dans certains quartiers, c'est que ça permet de réserver une borne, mais aussi un stationnement.
0: Ben, c'est ça. Donc évidemment, ça vient avec un stationnement. Dans certains cas, moi j'habite dans le plateau Mont-Royal, j'ai une borne qui est disponible sur la rue pour n'importe qui a un collant de stationnement, et on va faire évoluer la réglementation. Pour l'instant, c'est pas tout à fait legit, mais justement, c'est en discussion. Donc, c'est un concept assez innovateur. Mais encore une fois, faut pas oublier que chaque borne qui est installée sur le bord des rues à Montréal, entre autres, coûte 100 000 $ de fonds publics. Mmh. Okay, ça, c'est souvent un chiffre qui est un peu caché. Donc, il y a un coût public énorme au développement de l'infrastructure de recharge. Puis, comme vous savez, les finances publiques en ce moment ne sont pas dans un état formidable, et qu'il y a d'autres priorités d'infrastructure comme l'eau.
1: Oui, en effet. Puis, il y a aussi des endroits où la densité de population ne justifierait même pas l'investissement.
0: Exactement.
1: Là. Par exemple, Clémence, qu'est-ce que c'est le genre d'itinéraire que vous avez fait en voiture, là, qui vous a amené le plus loin?
2: Ben, je suis allée dans Charlevoix, au Saguenay, au lac Saint-Jean. Donc, je pense que c'est le plus loin que je suis allée.
1: En
2: voiture électrique.
1: Et ça demandait une assez bonne planification? Et
2: je dirais qu'au Québec, à date, j'ai été assez chanceuse.
1: Mais ça demande quand même une planification.
2: Une planification. C'est sûr que l'idéal, c'est de pouvoir charger où on dort. Là. Et je dois dire, la plupart des hôtels ont souvent des bornes. J'ai loué des chalets avec des bornes. J'ai été surprise aussi d'aller faire du camping l'été dernier. Puis bon, quand je suis arrivée, il y avait quelques bornes qui étaient déjà occupées. Mais on m'a dit, non, pas de problème, vous me laissez vos clés. Partez en canot, et puis dans quelques jours, quand vous allez revenir, votre auto va être pleinement chargée, prête à partir. Donc, il y a quand même beaucoup là, de possibilités. C'est sûr que ça, c'est l'idéal, parce que ça, justement, on n'a pas arrêté sur la route. Mais c'est pas toujours possible. Surtout l'hiver, je dirais, dans mon cas, parce que faut pas oublier que l'hiver, l'autonomie est beaucoup moins grande. Mm-hmm. Donc, c'est plus d'arrêt. Puis c'est plus désagréable aussi parce que bon, l'auto charge moins rapidement, mais aussi c'est beaucoup moins le fun l'hiver d'attendre 20 minutes, 30 minutes.
1: C'est ça, on va pas manger une crème glacée.
2: On peut pas sortir un frisbee puis attendre un peu sur le bord du fleuve. Donc, c'est moins bucolique l'hiver. Mais bon, bien sûr, essayer de planifier là, les recharges lorsqu'on a des arrêts. Donc, si on a une activité, arrêter au restaurant ou aller visiter un musée ou bon, quand on sait qu'on doit rester une heure ou deux au même endroit.
1: Oui.
2: C'est sûr que c'est
1: l'idéal.
2: Aide. C'est l'idéal.
1: Oui.
2: Des fois, je vais même, c'est ça, planifier mon heure de départ en fonction de dire, bon, si je pars de la maison, je devrais être rendue à 60 % de ma borne, de ma charge à tel endroit, je vais pouvoir charger, puis ensuite, je vais en avoir assez pour me rendre. Là. Donc, oui, il y a un peu de planification.
1: Ouais. François Boutin-Dufresne, l'idée de Share Charge, je la visualisais justement, on parle de la route des vacances là, en ce moment. Là. Je me disais, quelqu'un qui habite dans une région où il n'y a pas beaucoup de capacité de charge publique et qui part soi-même en vacances, ça devient une possibilité finalement de laisser sa borne rentabiliser un peu ses propres charges en vacances.
0: Exactement. Donc, l'idée, c'est justement quand vous n'utilisez pas votre borne, ce qui est le cas 90 % du temps, votre borne ne fait rien, typiquement pour un propriétaire de véhicules électriques.
3: J'ai une question naïve.
1: Oui, Evelyne.
3: Les bornes, elles sont à l'intérieur des garages ou elles sont toujours à l'extérieur?
0: Il y a une école de pensée pour chacun. Moi, je trouve plutôt dire la borne, elle peut dormir dehors, mais il y a des gens qui veulent protéger leur borne dans le garage. Mais bon, faut comprendre qu'il y a personne qui vole d'électricité, là. Tu sais, c'est pas le genre d'affaire qui se fait. Mais c'est peut-être une borne sur deux, je sais pas. Ça dépend où vous, tu sais, toujours le setup particulier.
1: Évidemment, si c'est dans un garage, ça prend un mécanisme d'accès.
0: C'est ça. Donc ça serait moins pertinent pour quelqu'un qui a un garage. Mais bon, moi, la plupart des gens, je connais, ont une borne à l'extérieur, puis ça s'applique. Puis nous, dans notre cas, ça prend juste 5 % des 500 000 propriétaires de bornes au Québec ou 400 000 propriétaires de bornes qui partagent. Puis on va doubler ou tripler la taille
1: du réseau
0: accessible au public. Puis c'est ça l'idée. Nous, ce qu'on veut, c'est qu'il y ait une borne toujours disponible là où les gens vont aller à destination. Qu'il y ait toujours une borne à quelques centaines de mètres maximum.
1: Le tarif, qui le détermine? Est-ce que c'est vous, ShareCharge, ou c'est le propriétaire de la borne?
0: C'est le ou la propriétaire de la borne. Il faut comprendre qu'au Québec, ça coûte environ 90 sous de l'heure avec l'électricité.
1: Sur le réseau public?
0: Exactement. Pas sur le réseau public, ça coûte 90 sous de l'heure.

0: d'électricité, le produit
1: pour le propriétaire de la borne. Oui, oui. La borne en tant que telle coûte quand même 1 500 $, 2 000 $. Bon, il y a des subventions, mais quand même, une fois que c'est installé, tout ça, c'est assez cher. Donc, pour rentabiliser tout ça, puis c'est ça qu'on fait pas en ce moment dans le réseau public qui est grandement subventionné, le vrai prix de la recharge au Québec devrait être 4 à 5 $ de l'heure. C'est ça que ça coûte réellement.
0: Oui. Mais est-ce que c'est ce que vous recommandez à vos...
1: On laisse aux propriétaires de borne le choix de partager leur borne au prix qu'ils veulent. C'est quand même un marché libre. Nous, on recommande entre 3 et 4 $ de l'heure pour qu'on puisse... Nous, on a une cote à faire aussi comme plateforme. Le propriétaire aussi, on veut qu'il fasse un profit. Puis aussi, on doit payer l'électricité.
0: D'accord. Alors, il y a un phénomène, là, c'est une plateforme comme il y en existe tellement d'autres. Vous en êtes où, là? Est-ce qu'elle est en train de se...
1: Là, on a lancé la plateforme au début de l'année. On a environ 1000 utilisateurs, 250 personnes qui ont ajouté une borne. Donc, si on compare ça à peut-être 7500 ou 10 000 bornes accessibles au public au Québec, c'est quand même pas mal, juste en quelques mois. Là, on va développer le réseau avec des partenaires dans les prochains mois. Donc, on pense qu'on va avoir une certaine échelle. Puis, c'est un peu comme le Bixi, en fait. En ce moment, on est comme le Bixi, mais avec 3 stations. Donc, ça marche pas tant que ça. Mais quand on va avoir 100 stations, ça va marcher de sorte que les bornes Share Charge vont toujours être la borne qui va être la plus proche de là où vous allez, la plus disponible et la plus facilement réservable.
0: Et l'application, elle existe déjà.
1: Oui, l'application est disponible sur le Play Store et le App Store.
0: J'ai encore une couple de questions en terminant pour Clémence, qui est quand même la fille de Protégez-vous. Là. C'est des gens qui sont bien équipés là, pour faire prendre des bonnes décisions. Entre autres, il paraît qu'on peut avertir son auto qu'on va la charger. Je n'avais jamais su ça.
2: Mais en fait, moi, ça a été ma grande frustration quand on a eu l'auto électrique. C'est qu'on m'avait promis d'être une recharge super rapide, 5 minutes, 100 km. Et puis, dans les faits, ce n'est pas du tout là, ce que j'obtenais. Je me posais un peu la question sur qu'est-ce qui limitait finalement la recharge. Bon, bien sûr, il y a la capacité de la borne et la capacité de la voiture là, à recevoir la puissance. Donc, plus la borne est puissante, plus la recharge devrait être rapide, mais il faut aussi que l'auto soit capable d'absorber cette puissance-là. Mais dans mon cas, c'était pas tant un problème. Sinon, ce que je me suis rendu compte, souvent les bornes, ils ont une borne, plusieurs pistolets. Je n'avais pas compris que la puissance était divisée par 2. Donc, on se stationne.
0: Beaucoup de gens qui ne savent pas ça.
2: Oui, ben c'est ça. Donc, on se stationne, on commence le chargement. Ça va super bien. Il y a une auto qui se stationne à côté qui parle, là, tout descend. Le temps de recharge vient d'être multiplié par 2.
0: Mais c'est très important. Donc, oui, parce qu'il y a peut-être beaucoup de gens qui ne le savent pas puis qui, de bonne foi, vont se stationner à côté sans penser à ça.
2: S'il y a une autre borne libre, bien sûr, à aller sur une autre borne.
0: Mais le mécanisme, juste pour y revenir, donc on peut avertir sa batterie.
2: C'est pas tous les véhicules électriques qui ont cette option-là, mais dans mon véhicule, ça m'a pris un bout de temps à m'en rendre compte, surtout l'hiver. C'est qu'en fait, la batterie, il faut qu'elle ait une certaine température pour être capable de recharger.
0: De bien charger.
2: Exactement, à pleine capacité. Donc, on peut préconditionner la batterie, puis ça m'a pris du temps à comprendre un peu comment, mais dans mon véhicule, il faut vraiment que je rentre l'adresse de la borne où je vais dans le système de navigation du véhicule, donc pas dans Google Maps, pas dans Waze, pas dans un autre système de navigation. Et là, il y a un petit bouton qui allume sur le tableau de bord et qui me dit que la batterie est en mode...
0: Elle se prépare.
2: Exactement.
0: Elle sait qu'elle s'en va manger. Là.
2: Exact. Et
0: elle
2: surtout l'hiver,
0: son appétit.
2: Ça fait une différence. C'est que ça fait une différence,
0: c'est
2: surtout
0: bon à savoir.
2: L'hiver.
0: Excellent à savoir. Puis, vous aviez aussi une réflexion intéressante en terminant, Clémence. Il y a beaucoup de gens qui disent, ouais, mais c'est beaucoup de temps, la charge.
2: Oui, bien, en fait, quand on compare avec un véhicule à essence, on passe du temps aussi à faire le plein, à arrêter. C'est juste qu'au lieu de passer 5-10 minutes par semaine à faire le plein avec un véhicule électrique, moi, la plupart du temps, je le recharge à la maison. Donc, c'est une fois ou deux mois où là, je vais devoir passer 20 minutes, une demi-heure à attendre. Mais c'est pas nécessairement plus de temps. C'est juste concentré à des périodes
0: moments différents. Non, c'est une façon intéressante de le souligner, effectivement. Ben, un grand merci tous les deux. Alors, on vous souhaite des bonnes vacances.
2: Merci.
0: Ça va se passer en véhicule électrique pour les deux. Clémence Lamarche, qui est chef des tests chez Protégez-vous. Et François Boutin-Dufresne, qui est cofondateur et PDG de Share Charge, qu'on a hâte de voir évoluer. On va surveiller ça. Merci beaucoup.
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0: Alors, à l'occasion de la Journée internationale de la biodiversité, la SNAP, la Société pour la nature et les parcs du Québec, a lancé On n'est pas sorti du bois, la chanson dont on vient d'entendre un extrait. C'était la première œuvre portée par un collectif musical qui s'appelle Les Chevaliers Cuivrés. Tiens.
1: Oui.
0: Alors, on a eu envie de demander à Evelyne Charruet de continuer la récolte de chansons pour se mettre au vert pendant l'été. Est-ce que la récolte a été bonne?
1: Il y a eu beaucoup de choses à écouter. J'ai fait appel à quelques collègues, notamment Alexis Caron, le réalisateur de Minotan sur Ici Musique, parce que je me dis, les musiques autochtones, il doit y avoir plein de choses. J'ai passé des heures à écouter des musiques fabuleuses. J'en ai sélectionné quatre. La première, c'est vraiment l'incontournable pour moi. C'est une chanson qui aborde de front la température qui augmente et aussi le paradoxe, c'est-à-dire nous qui allons danser alors que la maison brûle. C'est bien sûr la chanson L'île des louanges. La journée va être chaude. Je trouve que cette chanson-là incarne bien notre moment actuel et cette jeunesse aussi qui voit les changements, qui les vit au premier chef et qui se demande un peu comment sera la suite. C'est une incontournable, donc la journée va être chaude.
2: C'est pas une

0: Cette chanson-là, tout l'été, sans modération, il me semble, avec un bon drink à la main, des glaçons qui sont dans la paume. Là. Mmh,
1: et là, c'est la grande question. Est-ce qu'on oublie ce qu'elle est en train de nous dire ou pas?
0: Non, pas du tout, mais on est capable quand même de bouger, de composer, de danser, de composer.
1: De continuer à vivre.
0: Ça se prend bien à vélo, n'est-ce pas?
2: Oui, juste en marchant aussi sur les promenades Ontario.
1: Ah non, vraiment, ça a de la gueule.
0: Très, très bonne chanson des louanges de son album Alouette, paru plus tôt cette année. Du côté, donc, des chansons autochtones, j'ai écouté beaucoup de choses canadiennes, en anglais, en toutes sortes de langues, et j'ai choisi finalement une chanson qui nous vient du nord de la Norvège, du peuple Sami. Ça sonne un peu Reine des Neiges. C'est normal parce qu'il y a les chants traditionnels qui s'appellent le Joey, qui s'appelle Emil Carlsen. C'est un jeune artiste qui est également un acteur, qui a fait paraître quelques albums. Il y en a un prochain qui s'en vient à l'automne. Et ici, il est en duo avec une autre comparse, Sami. Et donc, vous allez entendre ces chants traditionnels. Mais je trouve qu'il y a vraiment un pied dans la tradition et un pied dans le monde contemporain. Mm-hmm. C'est-à-dire qu'il les voit, ces changements climatiques. Et cette chanson-là en particulier, qui a été tourné avec un vidéo extraordinaire en région montagneuse.
1: Mon Dieu, très, très beau.
0: C'est beau! Ben, lui, justement, évoque ce retour de la lumière, le retour du printemps, parce que pour les peuples autochtones, quand on parle de changement climatique ou de la nature ou du climat, c'est très incarné. Autrement dit, tout est relié au climat, comme ici, sur cette chanson Guida Avashta.

0: C'est une belle langue. Mm-hmm.
1: C'est vrai.
0: J'aime le son de cette langue.
1: C'est vrai ce qu'ils disent.
2: Ah! Oui, tout à fait. On ne comprend pas très bien. Par contre, on sait qu'ils parlent des montagnes, de la lumière qui revient, de la langue qui revit aussi dans ce territoire. Vous irez voir d'où ils habitent, là. Imaginez le nord de la Norvège.
0: Ben, c'est au nord de ça.
2: C'est ça, au nord de ça, exactement. Il s'appelle Emil Carlsen. C'est vraiment un artiste à découvrir. Je vous amène maintenant dans la francophonie. Un homme qu'on a découvert aux Victoires de la musique cette année s'appelle Sam Sauvage.
0: Ah oui, avec une perfo complètement folle.
2: Extraordinaire.
0: Magnifique.
2: Noir et rouge. Oui, absolument. Mais il est incarné, ce jeune homme. Il a quoi, 23, 24 ans? On le reconnaît à sa tignasse ébouriffée, un costard un peu à la Brêle, finalement, ou à la Gainsbourg d'une autre époque. Et il chante une de ses chansons, Avis de tempête, qui nous fait danser. On est dans le New Wave, on est dans quelque chose d'euphorisant. Mais écoutez les paroles de cette chanson.
3: Salut Sandrine, tu vas bien?
4: Super.
3: Ok, tout le monde est prêt? On est en direct dans une minute. Moteur. Silence plateau.

0: Donc on envoie le bulletin météo juste après les infos, c'est parti.
1: Ce midi dans votre bulletin météo, rien de frais, rien de nouveau. Les températures sont en hausse et le soleil tape sur les côtes. À la frontière est, pourtant, c'est le grand retour des bottes. Une pluie battante, des orages, mais rien d'inquiétant. Profitez de la plage et des compotes. Je peux au moins vous garantir à cet instant qu'il

0: Oh oui, elle a aussi tout un rythme, hein, ça se danse. Et toute une voix, hein, c'est drôle, il y a une tête de gamin de 17 ans, puis il y a cette voix de vraiment impressionnante.
1: Ah oui, il est très, très impressionnant. Avis de tempête, ça va nous faire danser. Et je voulais aussi choisir une chanson en terminant qu'on pourra peut-être chanter autour du feu. Ça vient de Héron, c'est un projet de Henry Kinghead qui vient de Québec. Vous le connaissez peut-être pour son duo avec
0: son frère jumeau.
1: Exactement,
0: Kinghead.
1: Et ce projet-là, c'est du néo-trad folk queer, vraiment inclassable. Il y a un peu de chansons à répondre, du temps de l'île l'âme, de la podorythmie, mais c'est vraiment une chanson qui nous fait reconnecter avec la beauté de la nature. Ça s'appelle « Bonne aventure ».

0: Merci beaucoup, Evelyne Charuet.
1: Avec plaisir.
0: Et puis là, avec Alexis Bouliane, on se tourne vers le nord du Québec. C'est une histoire qui se répète partout dans le monde. Ça, on l'a vu beaucoup au Canada aussi. Un conflit entre une entreprise minière puis une communauté locale. Souvent, il y a des communautés autochtones impliquées, puis ça vire au cauchemar. Mais la question qu'on veut soulever, c'est est-ce que ça peut se vivre autrement? Et c'est pour ça qu'Alexis s'est rendu au Nunavik, dans le nord du Québec, pour documenter les effets de ce qui a été une des premières ententes signées entre une minière et des communautés autochtones. C'était il y a plus de 30 ans. Alexis, est-ce que tu peux nous situer un peu d'abord géographiquement, où est-ce qu'on s'en va?
2: Alors, on est à 1800 kilomètres environ en ligne directe au nord de Montréal, au nord du 62e parallèle. C'est au beau milieu de la toundra du Nunavik. C'est une mine, la mine Radlan. Là, on creuse la roche pour trouver du nickel. Et puis, ça va être concentré sur place puis acheminé par bateau, par brise-glace. C'est la multinationale Glencore qui exploite ce site-là. Mmh. C'est la même donc qui a la fonderie Orne à Rouyn. Donc, il y a aussi du cuivre, du cobalt, des métaux précieux qu'on sort de la terre là-bas. Et puis, Radlan, donc, c'est le nom de la mine, mais elle a donné son nom à l'entente aussi, donc l'entente Radlan.
0: Ben, qu'est-ce que cette entente-là mettait sur la table à l'époque, alors, il y a 30 ans?
2: C'est ça, c'est ben, donc aujourd'hui, il y a 31 ans, là, la mine va avoir 30 ans l'année prochaine. C'est ce qu'on appelle une entente sur les répercussions et les avantages, une ERA, c'est la plus vieille entente de ce type-là au Canada. Puis c'est le modèle sur lequel on a basé les autres ententes qui aujourd'hui sont en vigueur au pays et ailleurs aussi dans le monde. Donc l'histoire donc veut que ce soit le maire du village de Kanisugjoak qui avait entendu dire qu'une mine s'apprêtait à ouvrir sur son territoire. Puis eux, ils étaient comme traumatisés par une mine d'amiante qui avait été subitement fermée.
0: Pas dans leur territoire.
2: Oui, c'est juste à côté. Asbestos Hill. Ça avait rendu des gens malades. Ça pollue encore à ce jour.
0: Oh mon Dieu, je savais même pas qu'il y avait de l'amiante dans le nord.
2: Absolument.
0: Là-bas.
2: Puis c'est comme une catastrophe. Là. Ça a été récemment, entré dans le registre là, des sites miniers abandonnés, là, finalement, après plusieurs années, un long combat. Et donc, lui, il a mis son poing sur la table et il a dit je veux négocier. Ça, c'était en 95. Donc, la mine a finalement lancé des opérations en 97. Glencore est devenu propriétaire en 2013, puis ils ont renégocié l'entente en 2018.
0: D'accord.
2: Et donc, cette entente-là, c'est entre le village de Saluit, Kanisugjoak et la corporation de gestion McVic. C'est vraiment comme un contrat, en fait. Donc, il y a des clauses pour le respect de l'environnement, l'emploi, la protection des lacs de pêche traditionnels, la redistribution des bénéfices. Dans le cas de Radlan, c'est environ 4,5% des bénéfices, puis le financement des programmes.
0: Est-ce que ça comprenait un certain nombre d'emplois garantis aussi?
2: Oui, c'est ça. C'est autour de 20 %. La mine n'a jamais réussi à atteindre ce 20 %-là pour toutes sortes de raisons assez complexes. Mais là, on est autour de 18 % là, des employés aujourd'hui qui sont d'origine inuit.
0: D'accord.
2: Et donc, je suis allé à Saluit aussi. Donc, j'ai rencontré la mairesse du village. Puis elle était considérant l'entente Radlan comme un moteur économique d'importance. Puis elle avait juste des bons mots pour Glencore et sa fidélité au terme de l'entente. Donc, c'est quand même, c'est pas des choses qu'on entend souvent, ce genre d'histoire-là.
0: Non, évidemment, dans le cas de Rouyn, c'est beaucoup plus compliqué.

0: complexe.
1: C'est ça, exactement.
0: Mais là-bas, il y a quelque chose qui s'est installé, qui est positif.
1: Puis, c'était une des questions que j'avais pour Glencore aussi. Pourquoi négocier, dans le fond? Parce que, tu sais, c'est comme... puis pourquoi mettre autant d'efforts là-dedans?
0: Mais
1: donc,
0: oui.
1: J'ai posé la question à Céliane Dorval, qui est la chef des affaires publiques de Mines Radlan, et voici ce qu'elle m'a répondu.
2: L'entente Radlan est notre permis social d'opérer. C'est vraiment ce qui est la base et la fondation de tout ce qu'on fait, même de notre stratégie d'affaires. L'avantage est vraiment que le fait d'avoir des bonnes relations avec les Inuits nous permet d'aller de l'avant avec nos projets et d'avoir l'acceptabilité sociale de nos projets. Donc, c'est sûr que si on doit renégocier sans cesse, puis qu'on a des désaccords, puis qu'on a des conflits, ça va nous nuire financièrement, ultimement. C'est vraiment une collaboration puis un partenariat pour s'assurer qu'on cohabite bien ensemble.
0: C'est là qu'on comprend que quand il y a de la contestation, ça devient un risque financier en soi.
1: Un risque que l'industrie minière déteste. Cette industrie-là est très adverse au risque. Puis ce que ça dénote aussi, c'est que les Cris et les Inuits ont un pouvoir politique relativement important.
0: Mm-hmm.
1: À cause notamment de la convention de la Baie-James et du Nord du Québec. Donc évidemment, ça fait que ça dépend énormément. Si on est signataire d'une convention comme celle de la convention de la Baie-James et du Nord du Québec, ben là, on a la capacité de négocier. Sinon, ben là, ça devient asymétrique.
0: Ouais, c'est donc cette partie là du Québec, l'entente, cette fameuse convention de la Baie-James, leur a donné cette force qu'on voit moins, par exemple, du côté des Inuits le long du Saint-Laurent.
1: Ouais.
0: Alors, qu'est-ce que l'entente Radlan a laissé comme exemple pour les autres minières 30 ans plus tard?
1: Ben, c'est mitigé, parce que d'un côté, on souligne que les communautés sont généralement gagnantes d'un point de vue économique quand elles signent des ententes, surtout pendant la phase d'exploitation. Donc là, il y a l'argent qui rentre et tout ça, ça va très bien. Mais donc, il y a une asymétrie aussi dans ce que les signataires sont capables d'aller chercher. Donc, j'ai demandé au politologue Thierry Rodon, lui, il est à la chaire de recherche sur le développement durable du Nord du Québec, puis il est spécialiste des ERA, notamment celle de Radlan. Alors, j'ai demandé...
0: Rappelle-nous, les ERA, c'est en...
1: Pardon, entente sur les répercussions et avantages.
0: D'accord.
1: Alors, on écoute la réponse de Monsieur Rodon.
3: En fait, les mines versent en général l'argent, parce que c'est pas trop compliqué de décaisser de l'argent. Puis c'est eux qui ont le gros du bâton, parce que c'est quand même eux qui mettent l'argent, c'est eux qui mettent en place les politiques d'emploi, c'est eux qui mettent les politiques de sous-traitance, etc., etc. Et donc, souvent, beaucoup de promesses, une ERA, mais c'est pas nécessairement beaucoup de réalisation. Et donc, si les communautés poussent pas pour que ça se mette en place, en général, les minières laissent tomber toutes ces choses-là.
0: Ouh là là, d'accord, c'est du travail quand même. Il
1: c'est
0: faut
1: ça.
0: Pas lâcher le morceau, si
1: Et
0: je comprends
1: puis,
0: bien.
1: Et puis, ce qui manquait dans l'entente Radlan spécifiquement, c'est ce qui va arriver lors de la fermeture de la mine au point de vue socio-économique. Alors là, les communautés ont poussé pour ça, puis là, c'est en développement actuellement, sachant que la mine va être fermée autour de 2042, peut-être. Donc, c'est quand même un peu en avance, mais une chance qu'ils ont poussé pour cette négociation.
0: Alors, en terminant, qu'est-ce qu'on pourrait améliorer dans les prochaines ententes?
1: Alors, c'est l'aspect démocratique, pour que les communautés soient davantage informées. Souvent, il y a des ententes de confidentialité. Donc, si vous et moi, on veut consulter l'entente Radlan dans ses détails, on pourrait pas. C'est confidentiel. Et donc, c'est clair que la communauté, si elle veut contester, c'est plus difficile si elle connaît pas les
0: c'est
1: détails.
0: C'est ça, même les gens de la place. Autrement dit, il y a que ceux qui ont signé qui connaissent les détails.
1: Ceux qui sont activement dans le processus.
0: Oui.
1: Donc, c'est ça. Et donc, une des plus grandes critiques des ERA aussi, c'est le fait que c'est un contrat légal. C'est donc une vision assez libérale, néolibérale de la gestion du territoire. Ressources contre argent ou ressources contre emploi. Il y a un danger que les contrats à la pièce comme ça prennent la place d'une véritable gestion territoriale englobante.
0: D'accord.
1: Donc, voilà.
0: Ben, Alexis, merci à l'Association des journalistes indépendants du Québec qui vous a aidé à faire ce reportage-là.
1: Exactement. Merci pour la contribution.
0: Ça a été, je pense, très utile d'aller voir ça de plus près. Merci.
1: Merci.
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6: Aux États-Unis, ils ont pas de volets.
7: Quand je dors, les gars, je ne peux plus faire de grasse matinée ici aux États-Unis. Terminado!
6: Mais alors pourquoi ils ont pas de volets, ces Américains?
0: Pourquoi ils ont pas de volets, ces Américains? C'est une TikTokeuse française aux États-Unis qu'on écoutait. Et on a décidé justement qu'il fallait enquêter sur le potentiel des volets pour améliorer l'efficacité énergétique des bâtiments. Et puis, on a demandé, bien sûr, à Danae de plonger dans une expérience terrain. Vos enquêtes en une phrase, Godefroy Laurendeau?
8: Alors oui, c'est une excellente idée, mais où sont mes volets?
0: Où sont mes volets? J'en veux. Oui. D'accord. Et Danae?
8: Oui, mon enquête termine une phrase. Si vous pouvez vous permettre 7 à 8 voyages en Asie par année, vous pouvez vous permettre des volets roulants durables au Québec.
0: OK, là, je commence à comprendre que ça va peut-être coûter cher, le
8: oui,
0: projet des volets.
8: Oui, mais j'exagère à peine.
0: Oh, d'accord. Alors, Godefroy, il y a quand même beaucoup de gens qui doivent avoir recours à la climatisation.
9: Ben, de plus en plus. Hein? C'est ce que j'entendais à la première chaîne cette semaine à Midi Info. 70 % des Québécois ont maintenant une forme de climatisation à la maison, alors qu'en 2013, on était seulement 50 %. Et on sait que la tendance est plutôt au réchauffement, à moins que je me trompe. Et donc, la chaleur s'accumule dans nos habitations parce qu'elle y entre, hein, de la même façon qu'elle en sort en hiver. Donc, les fameuses passoires thermiques, ben, on a le même problème en été et ça va être de plus en plus important. Il y a trois modes de propagation de la chaleur et là, je rends hommage au père Bourgeois qui m'a le premier inculqué la passion de la science et qui en fait de moi peut-être ce que je suis aujourd'hui. Donc, la convection, c'est l'air qui se déplace, l'air chaud qui monte, l'air froid qui descend. Et donc, tout ce qui est infiltration autour des fenêtres, on peut mettre ça dans cette catégorie-là. Et les volets dont on parle, peuvent pas vraiment aider pour ce qui est des enjeux de convection.
0: D'accord. S'il y a des fuites
9: c'est pas,
0: dans les
9: volets,
0: murs,
9: c'est pas ça que ça sert. Le second mode de propagation de la chaleur, puis on parle vraiment des fenêtres, c'est la conduction. Donc, quand le vitrage se réchauffe, frappé par le soleil ou parce que l'air ambiant est à 35 degrés, comme en France cette semaine, et donc on réchauffe l'air ambiant parce que la vitre est chaude. C'est comme un petit calorifère qui chauffe notre pièce. Les volets aussi, dans ce cas-ci, si l'air est bouillant dehors, ben, la conduction est pas vraiment...
0: Mais la vitre va peut-être moins se réchauffer si le soleil n'a pas frappé dessus.
9: Oui,
0: quand
9: le
0: même.
9: Facteur rayonnement est bloqué, effectivement, mais l'aspect conduction, vraiment
0: oui,
9: l'air chaud, non. Et le troisième, vous l'avez nommé, c'est vraiment le rayonnement. Et okay. Entre le rayonnement et moi, il y a quelque chose de personnel. c'est à cause de lui que je crève à tous les étés.
0: Ah bon?
9: Et j'ai ça. J'ai chaud parce que c'est lui qui réchauffe nos maisons.
0: Ah.
9: Et oui, donc le rayonnement solaire frappe nos fenêtres. On est heureux. C'est ça le principe d'une fenêtre. Ça nous éclaire.
0: Ben oui.
9: Le problème, c'est qu'il y a une partie qui est reflétée qui retourne dans la rue. Il y a une petite partie qui réchauffe le vitrage. Mais il y a une partie qui traverse et qui éclaire tout ce qui traîne dans notre maison. Et tout ce qui est illuminé, ben, se réchauffe. Et donc, plancher, meubles, rideaux, chats, humoriste, tout ça absorbe le rayonnement et se réchauffe et ça émet de la chaleur dans toutes les directions, pas forcément vers la fenêtre.
0: Ouais.
9: Et donc, l'appartement se réchauffe et on a un problème
0: mais on
9: de
0: a
9: surchauffe.
0: Beaucoup, quand même, on prend l'habitude de plus en plus de fermer les rideaux, de fermer les stores à l'intérieur de la maison. Ouais. Qu'est-ce que c'est la différence entre faire ça puis avoir des volets?
9: Ben, pour faire ça court, imaginez le coyote dans Roadrunner qui ferme le store sur un camion qui lui fonce dessus. C'est très peu efficace. Et donc, le store... laisse entrer la lumière et il y a un effet de fourneau entre la lumière et entre la fenêtre et le store et ça ne sert presque à rien. Il y a des stores très, très efficaces qui peuvent le faire un peu, mais l'astuce, c'est de bloquer la lumière à l'extérieur, de l'autre
0: c'est
9: côté.
0: C'est là que ça se joue. D'accord.
9: Tout est permis. On peut mettre un arbre, on peut mettre des éléments architecturaux comme des brise-soleil et évidemment, on peut faire comme Danaï avec du duct tape et du carton, se faire
0: il va
9: un
0: nous
9: volet.
0: Expliquer ça
9: et
0: tout
9: voilà.
0: À l'heure.
7: Très
0: d'accord.
7: Chic.
9: J'y pense de plus en plus.
0: Bon, alors il y a quand même les volets ici, on n'en voit pas beaucoup.
9: Non, et puis moi, ce qu'il faut comprendre, c'est qu'une fenêtre illuminée par le soleil, c'est 700 watts au maximum. C'est l'équivalent d'une plinthe qui chaufferait, une plinthe de 3 pieds de large à peu près, pendant 12 heures. Donc, c'est énormément de chaleur et il faut faire quelque chose. Et pourquoi est-ce qu'il n'y a pas de volets? C'est la grande question.
0: Mais
9: il y en a
0: tellement
10: pas. Mais en fait, il y a des volets, mais souvent, ils sont vissés sur le côté des maisons.
0: Ils sont purement décoratifs, c'est ça.
7: C'est ce que j'ai à la maison.
9: Moi, je constate que mon logement chez nous, il y a déjà eu des vrais volets fonctionnels.
0: Tu as vu des vestiges d'installation?
9: Des volets dans la vraie vie, mais ils sont tombés, ils ont dû pourrir il y a à peu près 70 ans. Donc, ça ne sert pas grand-chose pour bloquer le rayonnement. Mais donc, pourquoi les volets à battants sont absents ici? Parce qu'ils seraient sans doute moins chers que les volets roulants. On peut, si vous voulez installer quelque chose aujourd'hui, là, Danaï va vous en parler, mais ça risque de vous coûter pas mal cher. Ça va être des volets avec un mécanisme assez complexe, mais des bons vieux volets old school à battant. Si vous lisez là-dessus, vous allez lire en vitesse, ça ne répond pas à nos besoins.
0: Ben là,
9: est-ce qu'on croit ça sur mesure? Est-ce qu'on se dit que c'est sans doute vrai, puisqu'on me le dit sur Internet?
0: C'est surtout que c'est pas compatible avec les fenêtres qu'on a maintenant, peut-être?
9: Il y a trop de raisons, oui, mais il y a beaucoup d'éléments qui sont culturels. On n'a pas appris à faire ça, dans le fond, tout simplement. Et les fenêtres, nos fenêtres, les moustiquaires, le fait qu'on n'a pas envie de les repeindre, parce qu'il faut pour que il y a des endroits en France où les volets en bois sont obligatoires. Et donc, il faut absolument les repeindre aux 4 ans. C'est compliqué, mais ça fait partie de leur vie là-bas. Et donc, Moi, je serais prêt à tout là, pour avoir des volets. Et où sont mes volets? J'en vois pas. Je suis pas capable d'en faire poser et je ne suis pas millionnaire.
11: Mais si je peux me permettre, Catherine, je pense que effectivement nos fenêtres sont beaucoup plus larges et plus grandes que celles qu'on peut retrouver dans les milieux urbains européens. Par exemple, ça ferait des sacrés gros volets à certains endroits.
0: Mais il y a aussi la question d'avoir accès aux volets à l'extérieur. C'est-à-dire que si on a une fenêtre qui ouvre avec un petit battant d'un seul côté, c'est pas évident d'aller sortir les bras pour aller tirer ses volets quand on est au deuxième étage non plus. Là.
8: Ça prend des fenêtres aussi haut battantes.
0: Aussi haut battantes, oui, d'accord.
9: Oui, il y a notre amour des moustiquaires aussi qui...
0: Oui, il y a des moustiquaires qui s'enlèvent plus vite qu'avant là, pour aller bouger les volets, mais on comprend que c'est pas si simple.
9: Ah, ça ne l'est pas.
0: Ça ne l'est pas si simple. Alors, Danaé, comment as-tu affronté la mission?
8: Oui, ben moi, j'avais déjà fait une chronique ici à propos des filtres UV qu'on installe en nos fenêtres, une pellicule là, qui m'a permis de réduire de quelques degrés la température de mon bureau.
0: Tu les as conservés?
8: Oui, ben ils sont encore là, ben ils sont efficaces. Hein? Puis j'ai 5 belles fenêtres dans mon bureau, moi, qui sont exposées au soleil toute la journée.
0: Là là,
8: c'est 3 trous dans le mur, là, 5 belles fenêtres, 3 trous dans le mur.
0: Ça veut dire 3500 watts, si je prends le calcul.
8: Non, mais c'est très chaud. Alors, pour faire le test chez moi, inutile que vous dire que Radio-Canada n'a pas voulu financer l'installation de volets roulants. En plus, moi, je suis ici pour ma créativité, alors j'ai dû être créatif. Mm-hmm. Alors, en comprenant, dans le fond, que les volets, ça bloque les rayons avant qu'ils atteignent la fenêtre, je me suis dit que je pourrais peut-être juste condamner mes fenêtres de l'extérieur comme lors d'une journée ensoleillée, tu sais, comme ils font en Floride avant un ouragan. Et avec le printemps tardif qu'on a eu, moi, j'avais peur de ne pas avoir l'occasion de faire mes tests. Mais finalement, le réchauffement climatique a fait son travail et m'a enfin amené une journée de chaleur et de soleil intense. Faut bien que ça serve à de quoi, hein, tout le CO2 qu'on rejette dans l'atmosphère depuis la révolution industrielle.
0: Danaï. Oh.
8: Et là, pour fabriquer mes volets DIY, là, je suis allé très simplement des boîtes de carton que j'avais ramassées en arrière d'un commerce et du ruban adhésif translucide qu'on utilise justement pour refermer les boîtes de carton, là, pour pas trop déstabiliser le carton. Premier constat, pas si facile hein, de faire tenir du carton sur une surface pas super propre et exposée au vent.
0: Comme de la brique, par exemple.
8: Ouais, de la brique, ciment. Exactement. Mmh. Exact. Mais une fois que tout était installé, côté efficacité, c'était vraiment le jour et la nuit.
0: C'est vrai?
8: Honnêtement, oui, dans le sens que dans mon bureau, on est passé de midi à minuit en 30 minutes.
0: Ah oui, d'accord.
8: Mais c'était vraiment...
0: Ça coûte la lumière, ça, c'est sûr.
8: Oui, vraiment, à 100%. Puis c'était vraiment mon pire bricolage à vie. Là, je vous ai pas montré les photos, finalement, mais c'était horrible. Et j'ai utilisé beaucoup trop de tape. Je me suis fait une petite entaille avec mon Exacto. J'ai eu peur que tout lâche après 5 minutes à cause du vent. Mais ça a tenu le coup, le temps qu'il fallait. J'ai enlevé tout ça le soir même pour pas que mes voisins pensent que je suis un vampire ou pire encore, un humoriste qui veut dormir jusqu'à midi. Mais j'ai réussi, OK? J'ai diminué ma température. Ma température de la pièce est passée de 26 degrés à 24 degrés en l'espace de 45 minutes.
0: Pour vrai?
8: Oui, alors ça a marché. Puis j'ai même pas utilisé la climatisation. C'est vraiment juste...
0: Mais là, j'espère.
8: Non,
0: pour
8: c'est
0: le
8: ça,
0: test,
8: j'aurais
0: triché,
8: là, quand même.
0: Oui.
8: Mais c'est ça, c'est vraiment juste comme ça a bloqué les rayons.
0: Ce phénomène de couper la chaleur à partir de l'extérieur, c'est toujours ça qu'il faut rappeler.
8: Puis c'était du carton, là. C'est pas. Il y a aussi l'aluminium, c'est aussi un isolant. Fait que, alors voilà, ça le fonctionne.
0: T'es-tu quand même amusé à magasiner le produit?
8: Je me suis amusé,
0: la
8: là.
0: Vraie
8: c'est le bon terme, là. Okay? moi, si j'avais des volets roulants, par exemple, je m'arrangerais probablement pour laisser une petite portion de la lumière en été parce que, ben, comme pour mes plantes, j'ai besoin de photosynthèse pour grandir. D'ailleurs, j'ai lu une statistique sur le site EcoHabitat. Comme quoi les volets roulants, même à demi fermés, auraient permis de diminuer de 67 % les besoins de climatisation d'une maison témoin pendant les 3 semaines les plus chaudes de l'été. Alors, ça marche, OK? Ça marche. Ceci étant dit, c'est ça, j'ai fait des soumissions auprès de Volets Roulants Montréal et j'ai eu l'heure juste sur ce type d'installation. En gros, là, pour avoir des moteurs allemands performants, un aluminium de qualité, ce qui serait préférable pour que l'installation soit plus durable dans notre climat, il faudrait que je m'attende à payer autour de 7 500 $ pour couvrir mes 3 trous dans le mur de 62 pouces par 32 pouces.
0: C'est même pas les 5 fenêtres, c'est 3 des fenêtres.
8: C'est les 3 trous dans le mur, c'est que j'ai 5 fenêtres, mais 3 trous dans
0: d'accord,
8: le mur,
0: je comprends.
8: On comprend.
0: Okay.
8: Alors déjà, avec le coût, on comprend que c'est un type d'installation qui est souvent privilégié par des personnes qui ont un gros budget, des médecins, des avocats ou n'importe quel Européen qui arrive ici avec ses euros.
11: Ça ressemble à quoi un volet roulant?
8: Métallique, un peu comme on voit dans les commerces, quand on ferme les commerces, là, puis qu'on veut vraiment pas qu'il y ait de gens qui entrent dans le commerce, là, donc c'est vraiment comme un
10: garage.
0: Mais c'est,
8: C'est comme une porte de garage métallique.
0: Donc, c'est vertical de haut en bas et non pas de gauche à droite.
8: Non, c'est de haut en bas. Et souvent, il va avoir un moteur en haut, tout simplement.
0: J'imagine qu'on peut l'actionner avec une télécommande sans justement avoir accès physiquement.
8: C'est exactement ça, surtout pour l'hiver, en fait. Ça devient très utile.
0: Hier, on échangeait, Danaï et moi, par des petits messages. Puis on se disait, mais pourquoi on ne peut pas faire ça à manivelle, tout simplement, au lieu d'avoir un moteur?
8: On peut le faire à manivelle. C'est juste qu'avec la manivelle, ici au Québec, il faut faire un trou dans le mur, OK? Alors, tout le temps que ça prend pour... Il y a aussi plusieurs... On m'a expliqué là, vraiment en détail comment ça fonctionne, OK? Mais tout le processus pour faire avec une petite manivelle à l'intérieur, c'est compliqué. Et aussi, il y a des fameux volets qui se ferment de côté. Et on en a parlé, c'est pas possible. Fait que,
0: bon, c'est pas possible. La manivelle, si j'ai bien compris, c'est...

0: Et parce qu'on créerait un genre de pont thermique en traversant le mur, et ça, en utilisant la manivelle.
1: Puis il y a l'humidité qui rentre dans le mur. Et ça. Là, dans le mur, là, ça devient de la moisissure. On veut pas ça. Donc, c'est vraiment ce que je me suis expliqué. Mais pour pas que ça se fasse, ça, on peut vraiment, vraiment bien faire
0: prendre
1: le travail.
0: Beaucoup de précautions.
1: Ça prend beaucoup, beaucoup, beaucoup de temps. Et une fois que tu as pris tout ce temps-là, ben, ta facture, elle revient au même
0: elle
1: prix ou même,
0: même
1: plus
0: chose
1: cher.
0: Que ouais. le fameux moteur,
1: que
0: électrique,
1: le moteur électrique
0: performant.
1: Qui peut briser aussi. Même.
0: Bon, d'accord. Alors, c'est pas évident. Là. On peut pas dire aux gens, courez vous faire installer des volets en ce moment, parce qu'on n'a pas sur le marché, si je comprends bien.
2: Oui, puis c'est tellement cher que finalement, Pierre-Olivier Pinault, s'il était là, il nous dirait l'électricité n'est pas assez chère pour que ça vaille la peine d'économiser.
0: Mais je comprends. Ouais. Effectivement, ce que ça veut dire, c'est que si on savait qu'on va économiser, mettons, ouais. en partant mmh. 500 $ d'électricité ouais. par été, ouais. on se dirait, ben ça vaut peut-être la peine.
1: Mais sachez aussi que j'ai fait une soumission auprès de Alvia, une entreprise qui est située à Québec, et pour 3500 $ j'aurais pu faire couvrir mes fenêtres aussi. Par contre, ben, c'est le modèle économique. Alors, oui. peut-être
0: qu'il est moteurs, assez durable. Parce que la question du climat qui est effectivement une complication. Mm. Alors, si vous avez des volets patrimoniaux, chérissez-les, peinturez-les, entretenez-les et servez-vous-en surtout. Ouais. Parce que c'est ça que je retiens. C'est extrêmement efficace.
2: Extrêmement efficace.
0: Quand on peut s'en servir. Vos feux, en terminant, Godefroy?
2: Ben, feux rouges, nos volets en bois disparus dans la pourriture
0: ben
2: du
0: oui.
2: temps, je pense.
0: Oh, c'est bien dit.
2: Oui, le feu jaune, si vous avez les reins solides, ben, allez-y, investissez dans cet élément qui est énergétiquement brillant, de garder votre maison fraîche. Et feu vert, ben, volets, éléments architecturaux, végétation, oui, à tous les autres moyens que la climatisation seulement pour être efficace.
0: Oui, végétation, c'est vrai, il faut le rappeler encore. Hein? Mm-hmm. Danaï?
1: Feu rouge, acheter des volets roulants dans l'unique but d'économiser. C'est possible, mais ça ne doit pas être votre motivation première. Feu jaune, condamnez vos fenêtres avec du carton. C'est pas parce que ça marche que c'est une bonne idée.
0: Exemple vécu.
1: Feu vert. Les filtres UV que j'ai installés dans mes fenêtres il y a 2 ans sont aussi efficaces qu'abordables. Même Radio-Canada aurait le budget pour ça.
0: Ben voilà. Alors, c'est vrai que ça peut être cette fameuse pellicule. Ça peut être aussi un compromis intéressant.
1: Ça fonctionne.
0: Un grand merci tous les deux.
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0: Celebrate, c'est très swingant ça, qu'est-ce que c'est?
1: Elle s'appelle Pongo, c'est une artiste angolaise et c'est là-bas qu'on va célébrer, Catherine, dans l'est de l'Angola, sur un plateau isolé qui s'appelle Lizima. Alors je vous traduis ça ici, ça s'appelle Source de Vie, un immense château d'eau naturelle qui alimente plusieurs grands systèmes fluviaux africains. Une région très isolée, marquée par des décennies de guerre civile, la présence de mines terrestres, très difficile d'accès. Donc un territoire essentiel pour l'eau douce en Afrique australe, mais encore très peu documentée. Et ce qu'on célèbre, c'est qu'une expédition scientifique a été menée au début de l'année et a permis là-bas de documenter des dizaines d'espèces inconnues de la science.
0: Des dizaines d'espèces inconnues, c'est fou.
1: On parle de libellules, on parle d'une araignée crabe couronnée qui devient fluorescente sous la lumière ultraviolette. En gros, dans le noir, elle devient bleue.
0: Wow.
1: On a des mythes avec des ailes un peu plumées, grillons blindés, chenilles cuivrées. S'il y a des gens qui connaissent la série Les Animaux Fantastiques de J.K. Rowling, c'est ça, mais version scientifique.
0: Et version réelle.
1: Et la beauté de la chose, donc, au-delà de ces découvertes, mais c'est comme toujours, on protège mieux ce qu'on connaît, donc des régions qui sont menacées. On attire en fait l'attention du public là-dessus. Cette expédition a été menée par une organisation qui s'appelle The Wilderness Project, qui existe depuis quelques années. Au départ, c'était en 2010, une équipe de chercheurs, de cinéastes, qui avait traversé le delta de l'Okavango pour aller documenter la présence des oiseaux dans les milieux humides et qui ont constaté en fait qu'il fallait remonter le fil de l'eau, suivre les rivières jusqu'à leur source pour prendre le pouls de leur santé. Et c'est ce qu'ils font maintenant à l'échelle du continent. Vraiment un projet d'une grande ampleur, plus de 1000 sites de recherche établis, presque 200 000 relevés d'observation et tout ça en science ouverte. Donc les données sont

0: accessible parce qu'ils font le lien entre la science et les récits, raconter les histoires de ces expéditions. Je vous invite à aller voir leur site web qui est vraiment magnifique. Ils sont présents aussi sur les réseaux sociaux, Instagram, LinkedIn, The Wilderness Project, et ils travaillent également à former une nouvelle génération de cinéastes africains. Ils veulent former une centaine de cinéastes d'ici 2030 pour qu'ils puissent eux aussi partir en expédition et raconter leur paysage.
1: Oh, ça fait du bien de savoir qu'on trouve des nouvelles espèces et que ça donne envie de les protéger.
0: Exactement.
1: Merci beaucoup, Chloé Sondervors, qui est la réalisatrice de Feu Vert. Merci à Alexandre Leclerc à la technique aujourd'hui, à la recherche Gabrielle Lamontagne-Allée et Alexis Bouliane. Et la semaine prochaine, entre autres, on va parler de jardinage avec beaucoup moins d'eau. Comment renouveler les espèces qu'on veut faire pousser pour choisir des espèces qui demandent moins d'eau. Les agents d'eau vont tester les vêtements rafraîchissants après les volets. On continue à chercher la fraîcheur. Merci tout le monde autour de la table.

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7: Bonsoir, ici Fred Harding. Voici les informations. La nouvelle gouverneure générale du Canada a été assermentée ce matin. Avant d'occuper ce poste, Louise Arbour a été juriste dans les plus hautes instances du Canada, comme à l'international. Et en plus d'avoir été juge à la Cour suprême, elle a notamment siégé comme procureure générale au Tribunal pénal international pour le Rwanda. Dans son discours d'assermentation, Louise Arbour a lancé un message d'espoir et d'unité. Voici donc la nouvelle gouverneure générale du Canada.
8: Pour propulser le Canada à la hauteur de son potentiel, il nous faut adopter une perspective nouvelle, ambitieuse et confiante, sur nous-mêmes et sur notre place dans le monde de demain. Notre avenir est notre projet commun, un projet qui nous appelle à concilier les multiples perspectives qui façonnent notre identité collective. Ne freinons pas notre élan vers le progrès par peur de la différence.
7: Louise Arbour succède à Mary Simon, dont le mandat de 5 ans a fait l'objet de nombreuses critiques liées à sa maîtrise du français. Et la nomination de Louise Arbour à titre de gouverneur général du Canada est une source d'inspiration pour plusieurs élèves d'une école qui porte son nom à Ottawa. Des parents de l'école primaire, Louise Arbour estime qu'il s'agit d'un modèle à suivre pour leurs enfants. Anne-Marie Triquet les a rencontrés.
9: De voir Louise Arbour devenir gouverneur général, c'est impressionnant.
10: Je sens un peu bien parce que personne ne savait de cette école, mais maintenant, vraiment beaucoup de personnes savent.
11: Pour les élèves de l'école élémentaire publique Louise Arbour à Ottawa, c'est une journée de grande fierté, car lundi marque officiellement l'entrée en fonction de Louise Arbour, après qui leur école est nommée, comme gouverneur général. La nouvelle réjouit tout autant les parents qui espèrent que Mme Arbour pourra inspirer leurs jeunes. C'est d'ailleurs le cas d'Itéchan Rached, qui a 2 jeunes filles, dont une de 5 ans.
12: Un sens de fierté. Je pense que c'est quelqu'un qui a quand même eu une très belle carrière. Ayant 2 filles, je pense que c'est un exemple parfait pour que mes enfants peuvent modeler après.
11: Même son cloche du côté de Marie-Camille Lalande, mère de 2 enfants qui fréquentent l'école.
13: Elle a quand même défendu la cause de plusieurs personnes qui méritaient beaucoup d'appui. Nous, ça nous rend très, très, très fiers. On est super contents pour elle, pour la communauté francophone aussi.
11: Louise Arbour est la 31e personne à occuper le poste de gouverneur général et seulement la 6e femme. Elle succède à Mary Simon, qui a terminé son mandat de 5 ans. Juriste de formation, Mme Arbour a déjà été juge à la Cour suprême de l'Ontario et du Canada. Elle a également été haute

0: commissaire des Nations unies aux droits de l'homme. Luis Arbour occupera le poste de gouverneur général pour au moins les 5 prochaines années, mais son mandat pourrait s'étendre jusqu'à 7 ans. Ici Anne-Marie Tricky, Radio-Canada, Ottawa.
1: Et au Québec, la ministre de l'Environnement, Pascal Derry, dit prendre très au sérieux les inquiétudes des municipalités qui craignent les pénuries d'eau. Des élus de la Montérégie demandent que le Bureau des audiences publiques sur l'environnement, le BAP, se penche sur la question, mais Québec n'a pas encore déterminé comment s'attarder à ce problème. Les explications à ce sujet de David Savoie.
2: On s'assoit un peu sur nos lauriers au Québec en se disant qu'on a notre fameux or bleu puis qu'on manquera jamais d'eau.
3: La mairesse de Longueuil, Catherine Fournier, est aussi présidente de la table de concertation régionale de la Montérégie. Quand elle a consulté les différentes MRC de la région, elle a souvent entendu parler des inquiétudes liées à la disponibilité de l'eau. Selon la mairesse de Longueuil, 40 % de la population de l'est de la Montérégie dépend de nappes phréatiques. Dans la province, c'est près de 30 % de la population. Des nappes phréatiques qui se régénèrent moins vite qu'avant. C'est la raison pour laquelle elle souhaiterait que le Bureau des audiences publiques sur l'environnement, le BAP, se penche sur le sujet. Sur le fond, la ministre de l'Environnement, Pascal Derry, est d'accord. C'est sur la forme qu'elle s'interroge.
4: Est-ce que le BAP est le meilleur outil pour répondre à ces questions-là, pour s'assurer d'avoir un portrait complet, plus précis, parce qu'on manque de données actuellement. Ça nous prend davantage de données pour avoir un portrait beaucoup plus précis, beaucoup plus complet.
3: Le sujet sera notamment abordé la semaine prochaine lors des états généraux sur le coût et le financement des infrastructures municipales. Professeur à l'UQAM, le spécialiste de la gestion de l'eau, Florent Barbecot, étudie les nappes phréatiques. Il a notamment travaillé sur les ressources hydriques de la Montérégie.
5: Je suis optimiste parce qu'on parle des choses, on vient les mettre sur la table, puis on vient les mettre au bon moment. C'est-à-dire que le travail qu'on fait aura ses plus belles répercussions, peut-être dans 20, 30, 50 ans, 100 ans.
3: Le Québec détient 3 % des réserves mondiales d'eau douce renouvelable, des réserves menacées par l'étalement urbain et les changements climatiques, selon les groupes environnementaux. Ici David Savoie, Radio-Canada, Montréal.
1: Et le gouvernement du Canada annonce un nouveau programme de prêts pour aider le secteur de l'aviation affecté par la flambée des prix du pétrole. Chaque compagnie aérienne canadienne pourra obtenir jusqu'à 150 millions de dollars de prêts selon ses besoins. Les compagnies qui adhèrent au programme devront cependant s'engager à maintenir les emplois au pays, à limiter la rémunération des dirigeants et acheter des produits canadiens. L'Association du transport aérien international prévoit des pertes importantes pour les transporteurs aériens nord-américains en raison des prix élevés du carburant depuis la fermeture du détroit d'Ormuz. Et aux États-Unis, Donald Trump a été hué par la foule rassemblée au Madison Square Garden pour le troisième match de la finale de la NBA. Le président américain a été chahuté lorsque son image est apparue sur les écrans géants pendant l'hymne national. Tout le secteur autour de la salle à Manhattan a été bouclé en raison de la présence annoncée du président. Les festivités extérieures ont été annulées. C'est la première fois qu'un président en exercice assiste à un match de la finale de la NBA. Voilà, c'était vos informations.

0: Bonjour, je m'appelle Rosemie Autonne-Témorin et j'ai oublié comment ouvrir un micro. Bienvenue à Point de repère, c'est une première. Pour lancer la saison, on va commencer notre journée en se laissant inspirer par Olivier Niquet, le mystérieux en chef de Radio-Canada. On va ensuite essayer de mieux comprendre notre monde avec Alexandre Shields et Ariane Cipriani. En deuxième heure, Annick Salas va nous parler de son film La méthode scandinave et Clément Hamelin va nous sortir de notre chambre d'écho en nous entraînant dans l'univers de Twitch avec Ashraf Moulay. On va terminer avec de nouveaux repères économiques en se penchant notamment sur la classe moyenne et sa possible disparition. Je suis ravie de commencer cette deuxième saison de Point de repère avec vous, Olivier Niquet.
1: Bonjour.
0: Vous savez que c'est la première chose que j'ai demandé à mes collègues. Est-ce qu'on peut inviter Olivier pour la première? Parce que je m'ennuyais de vous.
2: Ah oui?
0: Ben oui.
2: Moi aussi, je m'ennuie de vous.
0: Ça fait quand même plusieurs semaines.
2: C'est un beau défi quand même, là, commencer avec moi. Là. pas interviewable.
0: Oui, mais c'est pour ça qu'on a utilisé un outil qui s'appelle un questionnaire Point de repère. Oui, oui. Comme ça, vous êtes obligé de répondre à des questions fixes qui reviennent à chaque semaine. Parfait. On s'est dit, ça va aider.

0: fils, Antoine, qu'on a reçu l'an dernier à Point de repère. Le livre s'appelle « Les montagnes russes ». Donc, ce matin, je suis super triste, puis j'ai la mort, comme tous les autres jours de l'année. Mais je suis encore plus reconnaissante d'avoir pu aimer une femme aussi extraordinaire pendant 13 ans. Donc, je souris malgré tout ce matin, puis je suis prête à me lancer dans cette nouvelle saison. Si vous êtes des habitués de Point de repère, ben on n'a pas changé de mission. On va encore chercher des points d'ancrage dans une vie qui va trop vite, qui nous étourdit, qui nous choque des fois comme aujourd'hui. Vos chouchous, que ce soit des humains ou des segments, seront de retour, mais on a aussi plein de nouveautés à vous proposer. Je veux pas tout révéler aujourd'hui, mais je veux déjà vous dire que chaque mercredi, il y aura une chaire de recherche Point de repère. Donc, c'est assez simple. Il y a un ou une spécialiste dans un domaine précis qui va répondre à toutes nos questions, mais surtout vos questions. Et cette semaine, on lance la chaire de recherche Point de repère en sexualité. Parce que c'est mon sujet préféré. Vous avez l'air surpris, Olivier.
1: Grosse surprise.
0: C'est la sexologue Maura Guibozon qui va venir tout nous expliquer sur le sexe. Alors, n'hésitez pas à nous écrire vos questions. pointderepere@radio-canada.ca. Il y a aussi la bulle de conversation sur l'application Radio-Canada Audio qui est là pour ça. Olivier, quelles questions vous vous posez sur la sexualité?
1: Oh, je me demande quand est-ce qu'on va arrêter d'en parler.
0: mercredi, à la fin de l'émission de Point de repère. De toute façon, je ne vous ai pas invité pour parler de sexe, heureusement, visiblement. Si vous êtes là, c'est parce que chaque lundi matin, on va commencer la semaine en soumettant notre questionnaire Point de repère à des personnes inspirantes. Puis moi, vous m'inspirez beaucoup, Olivier.
1: Ben voyons.
0: Ben oui, je ne ferai jamais le travail que vous faites. Puis je le trouve essentiel, mais je ne comprends pas pourquoi vous faites ce que vous faites. Pour les gens qui ne vous connaissent pas, vous soulignez les bêtises, les gaffes, mais aussi les graves erreurs de gens de pouvoir ou de collègues dans les médias. C'est délicat. Vous vous exposez à beaucoup de colère. Moi, j'aurais pas les reins assez solides pour ça. Pourquoi vous vous imposez ça?
1: Parce que je pense que c'est utile. En tout cas, je pensais que c'était utile.
0: Pourquoi l'imparfait?
1: Je sais pas. J'ai l'impression que de plus en plus, on prêche à des convertis, puis c'est difficile de rejoindre d'autres gens dans l'espace public parce que justement, il y a beaucoup de rage sur les réseaux sociaux. Puis dès qu'on sort de notre bulle, on est confronté à ça, puis ça fait qu'à un moment donné, on s'auto-censure, on a moins le goût de parler de ces choses-là. Donc, tu sais, c'est ça. Moi, je pensais qu'avant, je travaillais pour faire changer les choses, puis maintenant, j'ai l'impression que je documente des choses, puis dans quelques années, quand ce sera la fin du monde, je pourrais dire, je vous l'avais dit, que ça allait mal virer.
0: Vous êtes l'archiviste de l'apocalypse. C'est comme ça que vous vous percevez.
1: Exactement.
0: Vous avez parlé d'auto-censure, vous ne vous permettez plus la même liberté?
1: Je me perds même moins. C'est temporaire, je dirais. Là, souvent, ça m'arrive de me dire, OK, là, je vais arrêter là, de publier ce que je dis à la radio sur les réseaux sociaux parce que c'est rendu trop agressif. Ouais. C'est pas le fun. Puis, tu sais, même si, oui, j'ai quand même la couenne dure, là, tu sais, puis je veux pas passer pour une victime. Puis c'est bien normal que les gens me critiquent. Là, je suis tout à fait critiquable sur plein d'aspects. Mais c'est juste pas le fun de vivre ça, tu sais, d'être bombardé par des gens qui sont en colère contre toi, fait que tu te dis oui, peut-être que ça serait une bonne chose que j'arnache un peu les algorithmes puis les réseaux sociaux pour faire comme d'autres le font puis avoir plus de visibilité puis que ma parole soit plus entendue, mais c'est lourd à gérer.
0: Oui, je vous l'ai déjà dit évidemment hors micro, mais je vais le dire ici, vous êtes le seul homme dans le milieu que je connais qui est confronté à autant de violence que mes collègues femmes.
1: Sûrement pas autant.
0: Type différent, peut-être, mais moi, ça me fascine comment on vous attaque pour vos montages rigolos, baveux. Mais ça, ce sont les médias sociaux. Après, il y a ce que vous faites à la radio, à RTV, avec La Journée est encore jeune. Sentez-vous que ce travail-là, en dehors du spectre là, des médias numériques, a encore une valeur?
1: Je pense que oui, parce que j'essaie de... Moi, tu sais, mon but, c'est d'abord de faire rire, puis ça, c'est un divertissement, puis les gens ont besoin d'être divertis, mais aussi de faire réaliser, au public de Radio-Canada, de RTV, que ça existe, ces discours-là, ailleurs, tu sais, puis que j'essaie de déconstruire les arguments fallacieux de bien des gens, puis peut-être que ça va pas influencer l'importance de ces gens-là dans l'espace public, mais peut-être que ça va aider notre public à comprendre qu'est-ce qui se passe dans la société.
0: Là. Puis comment vous faites pour pas virer cynique en cherchant ce qui se dit de plus tapon chaque jour?
1: Je sais pas, je me suis fait une carapace au fil du temps. Je pense que j'ai la bonne personnalité pour ça.
0: C'est-à-dire?

0: Ma blonde a dit que je suis toujours à 8 sur 10 sur l'échelle de l'humeur. Là. Donc,
1: c'est une belle stabilité.
0: Quand même. Fait que tu sais, je m'émerveille pas beaucoup dans la vie, ce qui est vraiment peut être plate pour mon entourage, mais non, je deviens pas non plus vraiment affecté par des propos qui sont pas le fun à entendre ou qui sont un peu déprimants. Donc, si ça me fâchait, ça me fâche un peu, là, mais si ça me fâchait vraiment tout ce que j'écoute, là, je pourrais pas faire ce travail-là, là, parce que ça me grugerait de l'intérieur, mais non, je suis un peu...
1: C'est un détachement que vous avez réussi à développer au fil du temps ou vous êtes né... Comme ça.
0: Je suis né détaché.
1: OK, intéressant.
0: Oui.
1: Puis, est-ce que vous êtes conscient d'avoir un certain pouvoir au sein de la sphère médiatique?
0: J'ai-tu un certain pouvoir?
1: Ben moi, à chaque année, quand j'écoute votre bêtisier, je suis terrifiée. J'ai vraiment peur de me retrouver dedans, c'est jamais arrivé.
0: Oui, ben là.
1: Est-ce que c'est parce que vous ne vous intéressez pas à mon travail?
0: Peut-être. Disons que vous n'êtes pas dans ma priorité des personnes à écouter qui ont du potentiel.
1: OK, j'espère que j'ai du potentiel
0: là.
1: Quand même.
0: Oui, vous avez du potentiel.
1: Depuis que j'ai travaillé avec vous cette année, à la journée est encore jeune, les gens me posent énormément de questions à votre sujet. Vous êtes objet de fascination, Olivier Niquet. En tant qu'introverti, vous pensez quoi de l'attention que vous suscitez?
0: En tant qu'introverti, les gens me connaissent puis ils m'en parlent pas tant que ça. Je suis pas vraiment au courant de l'attention que je suscite, là, à part quand c'est de l'attention négative, là, mais...
1: C'est étonnant, là, même en onde, Émilie Perrault m'a demandé ce que j'avais appris sur vous au fil des semaines. L'intérêt du public est là, les gens veulent savoir qui vous êtes.
0: Ben, j'essaie de... J'aimerais mieux qu'ils ne sachent pas, je pense.
1: Oui, c'est dommage, parce qu'il nous reste 19 minutes qui visent vraiment à comprendre l'essence de votre être. On va continuer à parler d'introversion, puisque c'est un sujet que vous maîtrisez.
0: Oui, quand même.
1: Dans votre essence.
0: Je suis un professionnel.
1: Et vous avez quand même écrit un essai sur la question. On peut maintenant acheter des tasses ou des chandails à l'effigie de votre balado. Olivier Niquet, 24/7 en jaquette. Mm-hmm. Un des slogans sur les vêtements, c'est IA, mais pour introverti anonyme. Et il y a quelques jours, moi, j'ai appelé des auditeurs et des auditrices de Point de repère pour jaser et savoir ce qui occupe leurs pensées ces temps-ci, question de créer une émission à l'image de leurs préoccupations. Mm-hmm. Et il y a une femme à qui j'ai parlé qui m'a spontanément parlé de vos chandails.
0: Okay.
1: Donc, je me suis dit que ce serait quand même pertinent de vous faire entendre son commentaire constructif, Olivier.
0: Parfait.
2: Quand j'ai vu le crewneck que Olivier Niquet a sorti, introverti anonyme, j'étais comme, mais moi, je suis trop gênée pour porter ça. Je suis comme introvertie d'introvertie.
1: Alors, je voulais juste que vous sachiez que vous avez visé la pire clientèle pour vous enrichir.
0: Vous ne pouvez pas faire un chandail pour les introvertis.
1: Ils ne veulent pas les porter. Faites des chandails pour les gens qui n'ont aucune pudeur comme moi.
0: Les introvertis, on est tous unis, chacun de notre bord. Fait que c'est...
1: Vous ne voulez pas être reconnus entre vous. Ça ne marchera pas, cette collection de vêtements-là.
0: J'avoue.
1: Vous êtes un bon chroniqueur, mais un très mauvais designer. toujours sur le thème de l'introversion, il y a plusieurs personnes qui sont surprises d'apprendre que lorsqu'on vous pose des questions, vous y répondez. Patrick Masbourian, ce matin, était comme, Olivier Niquet, il répondra à rien. Je suis comme, mais non, il suffit de s'intéresser à lui. Alors, donc, aujourd'hui, en bon service public, on plonge dans Olivier Niquet. Et notre outil sera le questionnaire Point de repère.
0: Oui.
1: À la question, quel est votre phare dans la nuit? Vous avez répondu, ma blonde. D'abord, Ensuite, pourquoi?
0: C'est pas original, hein?
1: Ben non, c'est super beau.
0: Ben écoutez, ça fait 24 ans qu'on est ensemble. Elle est complètement l'inverse de moi, cette personne, là, très extravertie, verbomoteur, très spontanée. Donc, avant, j'étais pire que ça. Là. Elle m'a beaucoup influencé, elle me rend plus de spontanéité, plus... elle m'a appris à mieux m'exprimer, m'exprimer davantage, disons. Puis c'est une des personnes les plus intelligentes que je connaisse. C'est quand même, elle était prof d'université. Là, c'était ma trophy wife pendant un certain moment. Mais elle est très intelligente, très éloquente. Puis elle m'influence beaucoup aussi. C'est la plus grande influenceuse de ma vie sur des sujets féminins, le féminisme, puis tout ça, tu sais, auquel je suis pas nécessairement.
1: Exposé.
0: Je suis quand même sensible à ça, mais tu sais, elle m'explique tellement bien ces réalités-là, la réalité des femmes, ça m'influence beaucoup dans mon travail et ça influence aussi mes enfants. Tu sais, elle a une très belle influence sur notre famille parce qu'elle nous parle de ces enjeux-là au souper tous les jours. Peut-être un peu trop, mais.
1: Non, jamais trop.
0: Jamais trop.
1: Moi, je suis de son côté. côté.
0: Donc, oui, c'est vraiment mon phare.
1: C'est beau. Parlons de vos enfants, justement, à la question « Qu'est-ce qui vous aide à comprendre le sens de la vie, Olivier Niquet? » Vous avez répondu « Mes enfants. » Encore une fois, oh, wow. Ensuite, en tant que femme qui n'aura jamais de descendance, à côté de quoi je passe?
0: Ben, ça dépend des personnes, mais tu sais, moi, je suis pas quelqu'un qui me pose beaucoup de questions. Je suis un peu un imbécile heureux.
1: De quoi vous ne posez pas beaucoup de questions?
0: Ben, je réfléchis pas beaucoup.
1: Mais à quoi vous pensez quand vous conduisez?
0: J'écoute des podcasts, là.
1: Vous fuyez?
0: Oui, je fuis. Oui, je fuis beaucoup quand même. Mais c'est ça, tu sais, je réfléchis pas beaucoup à la vie en général. Puis tout ça, mais quand tu as des enfants, ben, tu réfléchis à leur vie, puis ça te fait poser des questions sur toi-même. Donc, tu sais, je pense beaucoup à quel avenir on leur réserve. Puis, tu sais, j'ai des inquiétudes à leur sujet. Fait que, tu sais, ça me fait réfléchir à ce que je fais moi-même. Donc.
1: Ça vous en apprend plus sur vous aussi. Parce
0: ben oui.
1: que parfois, vos enfants ont des euros ou vous devez définir vos valeurs principales, par exemple. Puis
0: oui,
1: ça vous oblige à réfléchir à ce qui est important pour vous.
0: C'est vrai, les fameux oraux où ils demandent de parler de ce que leurs parents font. Puis là, ils me posent toutes sortes de questions auxquelles je n'ai jamais pensé. Tu sais.
1: Mais oui, c'est tellement une bonne question. J'aimerais qu'aujourd'hui, tout le monde qui nous écoute réfléchisse à quelles sont les trois valeurs qui guident leur vie. Quand vous m'avez raconté ça, j'étais comme wow, à quoi je crois? Qu'est-ce qui est important? Pour moi, ça m'a plongée dans une remise en question. Merci à vos enfants. Par la bande. On vous a aussi demandé, Olivier Niquet, si vous aviez déjà perdu le Nord. Vous nous avez répondu que, à part quelques fois après avoir trop bu, non. Sauf que dans les dernières années, vous avez souvent senti ce que ça peut être, perdre le Nord. Que vous êtes passé proche à cause de la controverse. Ça a été un printemps houleux, je pense. Ça vous a fait quoi?
0: Il y a ça. Je sais pas. Moi, je suis pas quelqu'un de stressé. Je suis pas quelqu'un d'anxieux. Puis, tu sais, j'avais tendance avant, quand les gens me disaient qu'ils faisaient de l'anxiété, notamment ma blonde, tu sais, je disais, prends sur toi, là.
1: Ah pis oui, ça, vous étiez cette personne-là.
0: J'exagère.
1: Je suis pas
0: mais tu sais, j'avais jamais ressenti ça. Puis là, depuis quelques années, tu sais, j'ai l'impression un mélange de surmenage, de stress aussi parce que j'avais des problèmes de santé qui n'en étaient pas finalement, mais qui m'ont stressé pendant un certain moment. Puis là, j'ai eu comme une des périodes où beaucoup de choses en même temps qui faisaient que, ben là, j'étais là, OK, je comprends ça peut être quoi, là, de faire de l'anxiété, puis de se dire, oh, je suis peut-être sur le bord là, de faire un burn-out, ou de ça pourrait mal virer, tu sais, de faire une crise de panique, ou je sais pas trop. Je me suis pas rendu là, mais tu sais, je l'ai compris. Puis, ben, c'est ça. C'est le genre de sentiment que j'ai vécu aussi avec l'espèce de controverse des derniers mois, là, tu sais, c'est pas le fun à vivre. Tu sais, j'aime pas ça être le centre d'attention, puis là, je l'étais en maudit. Là, fait que...
1: Est-ce que ça vous fait remettre en question votre envie de continuer à faire le travail que vous faites?
0: Non, parce que je pense que c'est encore utile, mais ça me fait remettre en question de comment je le relais sur les différentes plateformes.
1: Avez-vous l'impression qu'on est plus à vif qu'avant? Ça fait combien de temps que vous faites ça, des montages rigolos, baveux?
0: Ça fait 15 ans que je fais ça, parce qu'au Spornographe, c'est ça qu'on faisait aussi.
1: Aviez-vous vu une évolution dans nos réactions?
0: Oui, c'est sûr. Puis, tu sais, ce qui m'a fasciné avec cette controverse-là, c'est que, tu sais, moi, quand ça a commencé, j'ai décidé de, me bloquer un peu, de pas lire ce qui se disait, de pas écouter ce qui se disait à mon sujet. Mais ça, il y avait sans arrêt des gens qui m'écrivaient pour me dire « Ça va-tu? Es-tu correct? »
1: Mais oui, mais on s'inquiète pour vous, Olivier.
0: Il y a telle personne qui a dit ça. Oui, vous m'avez écrit d'ailleurs. Oui. Il y a telle personne qui a dit ça. C'est impossible de s'en sortir, mais toutes ces personnes-là qui sont pas nécessairement des adeptes, des abonnés aux personnes qui me critiquaient, ben, dès qu'ils ouvraient leur Facebook, ils voyaient du monde qui me tombait dessus. Fait que, ben, je pense que c'est ça. C'est ces algorithmes-là qui
1: aiment mousser la controverse, finalement. Puis tout ce qui est susceptible de nous faire réagir.
0: C'est ça qu'ils mettent de l'avant pour créer de l'engagement. Puis c'est ça que les personnes font pour alimenter ces réseaux, ces algorithmes-là, puis pour devenir populaire. Tu sais, c'est ça qui fonctionne. Fait que c'est ça que c'est le modèle d'affaires de beaucoup de gens. Fait que c'est de plus en plus le cas. Fait que oui, ça s'est empiré, c'est sûr.
1: On va maintenant écouter un extrait d'une chanson qui vous aide à garder le cap.

0: Comptez les morts, vulgaire machin. Ici, ce sont les paroles ou le rythme qui vous aide à garder
1: le cap? Les deux. C'est ça. D'abord, la musique, ce type de musique-là, le rock, le punk rock, c'est ce que j'écoutais beaucoup quand j'étais ado, puis je continue d'écouter ça. C'est vraiment ça qui me... Tu sais, que mettons, je m'en vais jouer un match de hockey, là, je me mets ça dans mon char, là, du bon vieux punk rock, là, puis ça me craint, ça me motive.
0: Sans rentrer du monde dans
1: ouais, bang! C'est mon genre. Mais pour vrai, c'est le genre de musique qui motive. C'est ça que j'aime aller voir le plus souvent en concert aussi. Tu sais, je me dandine même un peu des fois.
0: Vous dandinez?
1: Oui. Puis, il y a ce côté-là, mais il y a aussi, évidemment, les paroles, tu sais.
0: Engagées,
1: des vulgaires machins. Là, on parle de l'indifférence, de l'ignorance. Mm-hmm. Tu sais, c'est un peu ce que j'essaie de combattre dans mon travail. Donc, je trouve ça bien inspirant. Puis, tu sais, ça date des débuts des années 2000, là, cette chanson-là. Puis, c'est encore d'actualité. Puis, ils font encore des très bons albums.
0: C'est pas un peu déprimant que ce soit encore d'actualité?
1: Oui, que leur dernier album est assez déprimant aussi, mais très bon. Mais oui, c'est ça. Je pense que c'est d'actualité, puis c'est encore pire.
0: Donc, vous vous dandinez sur la déprime.
1: Sur la fin du monde, oui, en attendant.
0: On y revient toujours. Hein? Le meilleur conseil qu'on vous a donné, Olivier Niquet, c'est « Le travail est plus important que le talent ». Ça vous vient de qui?
1: Ben ça, c'est ma mère. C'est ma mère. Elle m'a pas dit un jour, là, tu sais, mon petit gars, le travail, c'est plus important que le talent. Mais souvent, tu sais, quand j'étais jeune, souvent, elle me donnait des exemples de gens dans notre entourage, tu sais, qui étaient là, tu sais, lui, là, il a vraiment beaucoup de talent, tu sais, mais il est vraiment paresseux. Puis c'est pour ça qu'à cette heure, ça va pas nécessairement bien dans sa vie. Fait que ça a toujours été important pour ma mère, le travail, puis ça l'est encore pour moi. Tu sais, je pense que c'est, tu sais, quand on veut réaliser nos rêves, nos passions, tu sais, oui, c'est le talent, c'est une chose, mais si tu te pognes le beigne, ça arrivera pas. Puis je dis pas que je suis pas un apôtre de toujours travailler, là, même si ma blonde dirait que je travaille tout le temps, mais tu sais.
0: Puis c'est pas sûr qu'on vit dans une méritocratie.
1: Non, pas du tout.
0: Je connais beaucoup de gens paresseux qui rayonnent.
1: Ben c'est oui. Effectivement, puis il y a beaucoup de la chance aussi, puis ouais. Du hasard. T'sais. Moi, c'est sûr que je ne ferais pas ce que je fais dans la vie si j'avais pas travaillé comme un fou et si j'avais pas été chanceux, pour toutes sortes de raisons, dans la famille dans laquelle je suis né, des amis que je me suis fait, de l'endroit où je suis né, puis tout ça. Là. Donc,
0: personne ne se construit seul, non. Du moins pas dans notre société qui nous permet d'avancer malgré des failles dans la famille ou dans le portefeuille.
1: Exact.
0: Est-ce que vous considérez avoir plus travaillé qu'avoir eu de talent?
1: Oui.
0: Ah oui, OK. Intéressant.
1: Non, mais tu sais, je veux dire, moi, là, personne dans l'histoire des gens que j'ai connus ont pensé qu'un jour j'allais faire de la radio. Là, c'était comme impossible dans ma vie. Mais tu sais, j'ai été vite sur Internet. Là, quand j'étais ado, je passais mes journées sur mon ordinateur. Puis... je suis pas quelqu'un qui m'exprimait beaucoup, qui parle beaucoup, je suis quelqu'un de très discret. Puis ça, c'était une façon pour moi de m'exprimer. Je me suis rendu compte que, tu sais, sur Internet, sur des forums de discussion, tu sais, j'avais pas de problème à exprimer ma pensée puis l'articuler comme du monde. Au fil du temps, ben c'est ça, je me suis servi de ça.
0: Vous le faites bien, hein? Il y a des gens qui nous écrivent à votre sujet. Voulez-vous savoir ce qu'on pense de vous?
1: Hein? Peut-être.
0: Pascal de Gatineau trouve votre travail vraiment super, puis elle écrit super en majuscule. Elle apprécie énormément votre authenticité et considère qu'on a besoin de vous. Je suis tout à fait d'accord. Non. Abdella de Montréal. Olivier, il faut continuer. Nous avons besoin de belles réflexions intelligentes. Fait que quand même, pas rien. Ah oui, aussi, quelqu'un qui vous remercie pour votre contribution au paysage médiatique québécois. Donc,
1: ben c'est gentil.
0: Gardez ça dans votre petite poche. Les prochains jours
1: on reçoit beaucoup de messages pas le fun, là, mais c'est une petite partie de la population. T'sais, la plupart des gens sont gentils, ils sont fins. Puis quand il arrive des controverses, tout ça, tu sors dehors et tu vois le monde, que tes amis, tes voisins, les gars de la balle molle, du hockey, puis tu te rends compte, le monde est fin.
0: Je les vois jamais, moi, les gars de la balle molle. Le conseil que vous aimez prodiguer, Olivier, c'est quoi?
1: Ben, c'est essayez des affaires. Tu sais, des fois, je fais des conférences devant des cégepiens ou des jeunes étudiants qui en communication, des trucs comme ça, puis ils viennent me voir, tu sais, comment j'aimerais ça faire la même chose que toi dans la vie, comment on fait, tu sais, puis moi, je leur dis, ben, essayez, là. En ce moment, on a la chance, là, puis tu sais, ça revient à ce que je disais tantôt, que l'Internet m'a permis de m'expliquer s'exprimer, tu sais, ben ça donne les moyens à tout le monde de s'exprimer. Puis c'est comme ça que nous on a fini par se retrouver à la radio là, tu sais, au début des années 2000, on savait programmer. Fait que j'ai créé un site web, c'est devenu un petit peu populaire. Puis à un moment donné, on a dit on pourrait faire un podcast. Là, les podcasts commençaient à émerger. Puis on a acheté un petit micro de chip, on l'a enregistré. Puis pourquoi pas? Puis là, c'est devenu ça intéressait des gens. Puis on s'est ramassé à la radio. Donc, puis là, c'est encore plus facile maintenant.
0: Absolument.
1: Probablement que, tu sais, que quelqu'un qui décide de commencer à faire des vidéos sur TikTok ou se partir une infolettre ou quelque chose comme ça, ça va être poche au début, mais
0: faut travailler comme votre mère.
1: C'est ça, exactement.
0: Puis, qu'est-ce que vous aimeriez essayer, donc?
1: Qu'est-ce que j'aimerais essayer?
0: Ouais.
1: J'ai toujours le plan de un jour être à mon compte.
0: Je sais pas comment dire ça. Vous nous apprenez en exclusivité non, que vous aimeriez essayer, c'est de ne plus travailler pour Radio-Canada, Olivier.
1: Ouais, non, mais ce que je veux dire, c'est que j'adore ce que je fais. Puis
0: je vous offre là, la chance de nuancer vos propos. Allez-y.
1: C'est un environnement extraordinaire que j'adore. Puis j'ai une chance incroyable de parler à autant de gens.
0: Oui.
1: Mais tu sais, moi, je suis comme un peu. Tu sais, je viens d'une famille d'entrepreneurs. J'aime ça partir des projets. J'aime ça relancer des affaires. J'aime ça m'occuper de tous les aspects d'un truc. Puis d'en faire la promotion. Puis tout ça. Fait que, tu sais, mon rêve, c'est que ça va arriver un moment donné, ils vont nous flusher, ou ben je vais prendre ma retraite, puis là, je vais pouvoir me lancer moi-même, puis tu sais, c'est ça, tu sais, j'ai déjà 12 000 projets personnels en chantier, mais c'est ça.
0: Avez-vous déjà pensé à votre nom de compagnie, ou vous voulez que je sollicite l'auditoire pour des suggestions?
1: On peut solliciter l'auditoire.
0: Très bien. Alors, envoyez-nous vos suggestions, la bulle de conversation est là pour ça. Si vous pouviez perdre tous vos repères et en trouver de nouveau en étant quelqu'un d'autre, pour une journée, vous voudriez être Mathieu Bock-Côté.
1: Oui!
0: Je vous écoute.
1: Ben là, j'ai choisi quelqu'un d'un peu controversé pour rigoler. Mais non, mais j'aimerais ça être quelqu'un qui est capable d'articuler sa pensée. Vous avez pas l'air d'accord.
0: Non, mais je comprends pas pourquoi vous dites tout le temps ça, que vous articulez mal votre pensée.
1: Parce que
0: je vous trouve très clair.
1: Ben non, mais moi, je me trouve pas clair dans ma tête. Souvent, tu sais, je commence des affaires, puis là, je me perds dans mes pensées, puis j'ai de la misère à dire exactement ce que je veux dire, alors que quand je le fais à l'écrit, c'est tellement limpide, là. Fait que je vois la différence entre les deux, mais tu sais, j'aimerais ça pouvoir être aussi clair quand je prends 2 secondes pour y réfléchir. J'ai pas besoin de...
0: Je comprends.
1: De 10 minutes, là, pour penser à quelque chose, mais tu sais, 2 minutes, mettons, là. Puis là, je peux dire vraiment des choses intelligentes quand j'y pense. Mais tu sais, j'aimerais ça, c'est ça, être capable, tu sais, d'être capable d'aller chercher plein de références dans ma mémoire puis de les mettre
0: entre
1: en
0: deux
1: pratique, live dans une phrase qui tient la route, puis être éloquent. Là. C'est ce que j'ai dit Mathieu Bock-Côté pour elle, mais ça peut être le cas de plein d'autres personnes. Là.
0: Mais c'est vrai qu'il a toute une verve, Mathieu Bock-Côté. C'est un très bon exemple. On vous a aussi demandé à quelle œuvre vous retournez, en fait, quand vous avez besoin de vous déposer. Mm-hmm. Puis là, c'est pas un ouvrage en particulier, c'est tout un genre, la science-fiction.
1: Ouais.
0: La science-fiction, les dystopies, là encore, des petites fins du monde, ça vous détend?
1: Oui, ça me détend, mais pas juste les dystopies, il n'y a pas juste ça dans
0: la science-fiction.
1: Quand même.
0: Je connais autant la science-fiction que je connais la balle molle.
1: Ben justement, je trouve que c'est un genre qui est négligé puis qui en dit beaucoup sur notre époque. Tu sais, quand on imagine le futur, ben on se base sur ce qui se passe en ce moment, puis on essaie de traduire ce qui se passe en ce moment pour imaginer des futurs qui peuvent être positif ou négatif. Puis moi, c'est ça, je suis fasciné par les technologies, les avancées scientifiques, ça m'émeut. Puis tu sais, c'est ça, quand j'ai besoin de, comme, c'est ça, de décrocher un peu, ben, le hockey, mais sinon, la science-fiction, j'aime. Tu sais, je suis pas un réécouteux, là, j'écoute pas beaucoup de. Je revois pas beaucoup de films que j'ai déjà vus, par exemple, mais la science-fiction, oui, là, tu sais, comme, tu sais, des films, mettons, Interstellar ou Le Martien ou des trucs comme ça, tu sais, de la science-fiction plus tu sais, pas des affaires fantastiques, là, mais...
0: Parce que vous venez de dire quelque chose qui m'intrigue beaucoup, que les avancées technologiques vous touchent. Moi, elles me terrifient, puisque vous êtes là pour nous inspirer. En quoi je devrais être optimiste?
1: Ben, elles me terrifient aussi, là, mais elles m'excitent aussi en même temps. C'est compliqué parce que
0: c'est compliqué.
1: En fait, elle me terrifie surtout parce que elles sont contrôlées par des tech bros milliardaires qui s'associent avec des leaders autoritaires partout dans le monde. Ça me terrifie pour ça, mais d'un autre côté, ça m'excite bien raide. Là, je suis en vacances, puis tout ce que je fais de mes journées, c'est de programmer des affaires pour j'utilise l'intelligence artificielle pour essayer d'améliorer mes façons de travailler puis tout ça. Puis là, ça m'amuse là.
0: Votre non-verbal s'anime d'une manière que j'ai jamais vue dans la dernière année. En fait, j'aurais dû vous parler d'intelligence artificielle bien plus tôt.
1: On a manqué notre chance.
0: Ben, on la manque encore parce qu'il reste une minute et une question. Vous croyez que la valeur forte, la plus sous-estimée dans notre société, c'est la curiosité?
1: Oui.
0: On est paresseux?
1: Oui, puis on suit beaucoup à nos instincts. Je trouve que tu sais, il y a beaucoup de politiciens en ce moment qui nous parlent du gros bon sens. Puis là, tu sais, il faut miser sur le gros bon sens. Mais le gros bon sens, c'est nos réflexes primaires, puis notre instinct, c'est souvent ça qui amène des biais dans ce qu'on, dans notre analyse d'une situation. Puis je pense que si on allait au-delà, là, si on allait au-delà de nos réflexes, puis on prenait le temps de réfléchir un peu à une nouvelle. Si on voit, je trouve ça terrible en ce moment. Souvent, c'est sur les réseaux sociaux, les gens mettent même plus les liens pour aller lire des articles.
0: Mais c'est plus possible.
1: Ben, ça dépend de quels réseaux sociaux, mais même sur ceux où c'est possible, c'est des screenshots. Puis là, on peut même pas. Si t'as pas la curiosité d'aller trouver l'article pour lire vraiment. Tu te fais juste à des captures d'écran. Ouais, c'est ça. Fait que un petit peu de curiosité, ça ferait du bien.
0: Ah, on est capable. Merci d'avoir pris du temps pour nous.
1: Merci de l'invitation.
0: Merci de nous encourager à aiguiser notre esprit critique grâce à votre travail. On peut écouter de nouveaux épisodes d'Olivier Niquet 24/7 en jaquette sur Audio jusqu'au 19 juin. Oui. Puis la journée est encore jeune, sera de retour le 17 août sur Ici Première et Ici Art TV. Bonnes vacances entre les deux, Olivier Niquet.
1: Merci, bon été.
0: Merci.

0: Puisque ça dansouillait en studio, je vais préciser qu'on écoutait Belle Vie de Marguerite. C'était très bon. C'est maintenant l'heure de mieux comprendre notre monde grâce aux suggestions d'articles, séries, livres, balados. Tout est permis du journaliste Alexandre Shields et de l'animatrice Ariane Cipriani. Salut à vous deux.
1: Bonjour.
0: Quel bonheur de vous retrouver. Quels sujets ont retenu votre attention cette semaine? Alexandre, vous allez nous parler de quoi?
2: On va parler d'océan parce qu'aujourd'hui,

0: Aujourd'hui, 8 juin 2026, c'est la journée mondiale des océans. Une journée pour parler de ce qui recouvre les 7 dixièmes de la planète. C'est quand même pas trop.
1: Non, non.
0: Non, et c'est aussi l'origine de la vie sur Terre. Donc, quand même, c'est un petit sujet, mais on va résumer ça avec quelques idées inspirantes. Dans bien des cas aussi, évidemment, bien sûr, l'élément environnement, prise de conscience, tout ça. Mm-hmm. Mais quand même, on va parler de l'infiniment petit, notamment.
2: Excellent. Mmh. Ariane?
1: Moi, je vais à l'opposé. Je vais dans l'infiniment grand. Parce que là, les journées rallongent et là, on a envie de rester dehors, c'est sûr. Les enfants commencent à avoir moins d'horaires et tout. Mais on n'a pas trop envie de se coucher quand il fait beau et que la température se réchauffe. Donc, la beauté ne disparaît pas quand le soleil se couche. Alors, c'est ce que je vous invite à faire dans les prochains jours. Rester dehors pour apprécier le nocturisme ou la beauté nocturne.
2: Nocturisme. Oui. OK, intéressant. On va se laisser bercer avant de plonger dans ce sujet. Je viens d'apprendre un nouveau mot. J'adore apprendre de nouveaux mots. Ce soir, en regardant les étoiles.

0: OK, noctourisme. Donc, on doit s'intéresser aux étoiles cette semaine, Ariane.
1: Oui, mais en fait, c'est parti des chansons parce qu'il y a tant de chansons, Rosemée, qui réfèrent aux étoiles pour toutes sortes de raisons. Là, il y a La bonne étoile, c'est délicieux. Quoi. C'est tellement agréable, de Mathieu Chédid, mais ça parle de rêve, ça parle d'amour. Des fois, ce sont les grandes questions existentielles. Des fois, c'est la mort aussi, hein, quand on pense aux êtres chers qu'on a perdus, quand on regarde le ciel étoilé. C'est ça aussi. Ça fait de l'effet, les étoiles. Et j'ai pensé que ce serait bien cet été de ne jamais oublier de lever les yeux au ciel une fois la nuit tombée pour les admirer et aussi pour nous rappeler notre minuscule, mais ô combien privilégiée place dans l'univers. C'est une leçon d'humilité. Soit quand on regarde les grands espaces, mais quand on regarde le ciel étoilé, de se dire je suis sur cette petite planète qui tourne. On a l'impression que c'est le soleil qui fait sa course, mais nous sommes sur cette formidable planète. Donc, c'est une leçon d'humilité ce matin qui est jumelée à la beauté céleste. Et il y a le sociologue et philosophe Edgar Morin, qui est décédé là récemment à l'âge vénérable de 104 ans. Et là, il y a plein d'entrevues qui circulent comme ça sur les réseaux sociaux. Et dans une entrevue, il disait « Ce qui m'étonne, c'est qu'on s'étonne si peu de vivre. » Et j'ai trouvé ça beau. Ouais, et je me disais, regardez le ciel en se disant « Je suis vivant. » On peut le prendre au sens très philosophique, mais là, on va le prendre au sens très, très concret ce matin. L'an dernier, là, je vous ai fait une chronique sur les zones ombragées et ça m'obsède.
0: J'avais adoré.
1: Oui, c'est sur l'urbanisme qui prend pas assez en compte la nécessité de l'ombre dans les espaces publics. Ça m'obsède encore. Mais une autre de mes obsessions, c'est la pollution lumineuse. Parce que ça nous empêche de voir les étoiles. Alexandre, je sais que je vais rejoindre certains...
2: Ça empêche aussi les oiseaux de migrer convenablement.
1: Exactement.
2: Les oiseaux ont besoin de noirceur pour s'orienter, notamment les parulines, dont j'ai souvent parler à la radio, s'oriente avec les étoiles.
1: C'est néfaste. Là, ça, c'est bien documenté combien c'est néfaste pour la faune. Et je pensais à cette magnifique chanson de Plamondon, « Ne tuons pas la beauté du monde ». Mais pour moi, le trafic qu'il y a dans l'espace, combien on pollue l'espace, ça fait partie de ça et la pollution urbaine qui nous empêche de voir les étoiles. Et là, j'aurais pu vous faire une chronique sur l'astrotourisme qui gagne en popularité.
0: Mais qui n'est pas si accessible.
1: Exactement.
0: Réservé une poignée.
1: Oui, c'est
0: de privilégiés.
1: Oui, et là, je suis allée justement dans le contraire. J'ai lu un terme dans un magazine français, donc évidemment, le terme est en anglais. Ça s'appelle du starbaiting.
0: Donc, un bain d'étoiles.
1: Un bain d'étoiles. Et l'article commençait comme suit, Rosemée, « Et s'il suffisait de lever les yeux au ciel pour se sentir apaisé. » Parce que cette définition du starbaiting, c'est simplement l'acte de plonger son regard dans la voie lactée pour en ressortir apaisé.
0: Donc, on n'est pas dans l'astronomie. L'idée n'est pas de connaître nécessairement le nom des étoiles.
1: Non, de chercher telle constellation, tout ça. Non, pas du tout. Et je trouve que c'est une bonne destination vacances parce que on est très, très chanceux au Québec quand on a un territoire vaste. Alors, il y a plusieurs endroits à travers le pays où vous pouvez faire ce qu'on appelle du starbaiting. Tu sais, c'est toujours fascinant. Tu sais, je parlais de la mort, l'amour et tout ça. Je pense à la quête de Brel. Je pense à la nuit étoilée de Van

0: Van Gogh, ça rejoint tout le monde. Mm-hmm. Et en fait, on peut faire le parallèle avec l'autre tendance qui est le forest bathing, donc le bain de forêt.
1: Oui, d'ailleurs. Shinrin-yoku.
0: Exactement. Et depuis 1982, c'est vraiment inscrit comme une initiative nationale de santé et c'est apaisant. Mais les effets de la nature, là, d'être en forêt, entouré de chlorophylle, chez les humains, les bienfaits, c'est quand même assez bien documenté. Absolument. Pour la science. Mais on se rend compte que ce serait un petit peu la même chose avec justement ce bain d'étoiles. Alors,
1: mais on n'y a pas toujours accès quand on habite dans une grande ville, une métropole. C'est moi, je m'exclame quand je réussis à avoir 2 étoiles. Oui. Là, un soir à Montréal. C'est rare que j'ai la chance de plonger dans, ça c'est ma nouvelle expression préférée depuis un an quand je suis allée à Mégantic, dans une réserve de ciel étoilé.
0: Exactement, exactement. Mais c'est ça, là, j'ai fait un petit peu le tour du notre tourisme et je voulais vraiment focusser sur le bain d'étoiles. Puis comme vous disiez, c'est pas vraiment de l'astrotourisme, c'est plus paresseux.
1: Plus accessible.
0: Non, c'est plus paresseux. Le but, c'est de relaxer et d'y trouver du réconfort. Bon, ça peut aller jusqu'à la pleine conscience, l'émerveillement, tout ça. Mais je vais vous éviter la partie grano, pleine conscience, méditation. Là, ça peut être simplement regarder les étoiles et vous n'avez pas besoin d'équipement. Tu sais, quand vous parliez de c'est pas accessible à tout, là, vous n'avez pas besoin d'équipement astronomique au sens propre du terme. Le Canada, là, on est chanceux parce que saviez-vous, Rosemée, qu'il y a environ 230 réserves internationales de ciel étoilé dans le monde qui sont certifiées par le programme international Dark Skies Places.
1: C'est peu.
0: Mais c'est peu dans le monde, mais nous, au Canada, on a environ 33 réserves de ciel étoilé qui n'ont pas cette appellation prestigieuse, mais il y en a quand même 6 qui sont certifiées par le programme international Dark Skies. Mais on en a beaucoup, là. On est quand même chanceux. Il y a des pays qui n'en ont pas, puis nous, on en a à peu près 33. Mais bon, écoutez, ça prend une demi-heure à peu près à l'œil humain pour s'habituer à l'obscurité pleinement puis pour pouvoir vraiment profiter.
1: Ah, je n'avais jamais pensé à ça.
0: Donc, faut prendre le temps. Oui, c'est ça. Ben, ça ne veut pas dire qu'à Montréal, vous verriez plus que 2 étoiles si jamais vous faisiez une demi-heure de regard vers le ciel. Mais quand même, je voulais vous proposer des lieux gratuits.
1: Oui.
0: Alors, on va prendre une petite minute pour faire le tour un peu du Canada, des endroits gratuits ou à faible coût. Des fois, c'est juste le coût du stationnement. Là, donc, je ne vous propose pas une nuitée dans des hôtels de luxe. Bon, c'est sûr, vous avez parlé du parc national du Mont Mégantic. C'est
1: un joyau.
0: C'est sûr. Ouais, c'est un joyau. D'ailleurs, c'est la première réserve internationale de ciel étoilé certifiée et ça vous garantit une obscurité qui est incroyable. C'est une vue exceptionnelle sur la Voie lactée.
2: J'imagine que dans le sud du Québec, ça doit être un des meilleurs endroits aussi, bien sûr. Je ne sais pas si l'altitude aussi est pour quelque chose.
0: Peut-être que ça joue. C'est
2: envoyez
0: vrai, vous avez raison.
2: Envoyez vos questions en matière de recherche.
1: Envoyez vos réponses dans la bulle de conversation.
2: Oui, tout à fait. Je ne sais pas si l'altitude, effectivement, peut-être peut jouer en faveur des observateurs d'étoiles. Je ne sais pas. C'est une
0: vous
2: très
0: me direz
2: bonne question.
0: Ça. Je vais vous nommer des endroits. Vous êtes peut-être mieux placé géographiquement que moi, Alexandre. Bon, il y a le parc naturel de Saint-Jérôme à Saint-Jérôme. Il y a le parc de la Gatineau avec plusieurs grands belvédères, des grands espaces étoilés, dégagés. En Ontario, il y a le parc national de la péninsule Blue Stubbermory. C'est quand même 4 heures de route au nord de Toronto, là, mais sachez-le, c'est un bon endroit. Parc national de la Pointe-Pelée à Leamington, en Ontario, c'est à moins d'une heure de Windsor, donc quand même accessible si vous avez une voiture. Nouveau-Brunswick, le parc national de Fundy. Nouvelle-Écosse, la réserve officielle Acadian Skies and Mi'kmaq Lands, et vous pouvez vous installer gratuitement le long des plages. Je veux dire, tout ce que vous avez besoin, c'est une couverture puis un tapis de sol. Saskatchewan, parc national des prairies, c'est un des ciels les plus sombres qu'on peut observer au Canada. Et au territoire du Nord-Ouest Alberta, il y a le parc national Wood Buffalo, qui est la plus grande réserve de ciel étoilé au monde. C'est 45 000 km². Il y a un festival de ciel étoilé. Je vous le dis tout de suite, ça se passe autour de la fin de semaine, de la fête du travail. Là, si jamais vous voulez faire un road trip vers là, c'est quand même la plus grande réserve de ciel étoilé.
2: C'est aussi le plus grand parc national au Canada. On peut y observer aussi, bien sûr, des bisons. Donc, il faut se coucher pour observer les étoiles tout en étant prudent, peut-être dans certains endroits.
0: Mais vous voyez,
2: mais quand même, c'est un endroit effectivement qui est réputé pour...
0: Mais vous m'amenez vers un point intéressant parce que on se rend compte qu'il y a une popularité. Quand je parlais de noctourisme, c'est pas juste les étoiles, c'est observer le monde la nuit. Il y a plusieurs raisons qui expliquent cette popularité-là. Premièrement, décrocher. On a besoin de décrocher notre vie numérique là, pour reposer le cerveau. Oui. Alors, le noctourisme permet ça. Il y a un autre attrait aussi, et ça, ça fait justement encore un parallèle sur la chronique sur l'ombre de l'an dernier. Il y a une tendance chez les voyageurs dans l'industrie à s'éloigner du soleil et de la chaleur cuisante. Donc, on cherche la fraîcheur, d'où cette popularité d'activité nocturne. Et il y a aussi que l'obscurité, c'est devenu tendance parce que les éclipses totales, les missions spatiales, on les couvre plus médiatiquement. Donc, il y a comme une popularité qui...
1: Oui, puis je pense qu'on a récemment découvert, en tout cas au Canada, l'impact que ça peut avoir sur nous, puis cette espèce
0: exactement.
1: De frénésie collective.
0: Oui,
1: là,
0: c'est ça.
1: Je veux revivre ça, s'il vous plaît.
0: C'est ça. C'est très rassembleur. Donc, on s'éloigne du consumérisme, on va vers des lieux gratuits. Le ciel, c'est accessible à tout le monde et on est chanceux au Canada. On peut l'observer de différentes positions assez facilement.
1: En terminant, Ariane, un livre ou deux pour mieux comprendre l'importance des étoiles?
0: Oui, ben peut-être Le Grand Guide de l'Astronomie aux éditions Glénat. C'est préfacé par Hubert Reeves et c'est une référence visuelle parce que les images sont fournies de la NASA. Sinon, il y a Les yeux tournés vers le ciel aux éditions Multimonde. Ça, c'est de l'astrophotographe québécois. Philippe Moussette, encore préfacé par Hubert Reeves, mais on ne s'en lasse pas. Oui, sinon un petit dernier, le livre Jeunesse, mais ça fait pour tous les âges. C'est Constellations, c'est un livre phosphorescent, donc ça absorbe le soleil le jour et quand vous l'ouvrez, ça brille la nuit.
1: Merci,
0: voilà.
1: Ariane Cipriani.
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2: Le show de qualité, hein, préfacé par Hubert Reeves avec des photos, des photos de la NASA. On peut pas aller contre
1: c'est
2: ça.
1: C'est sûr
2: là.
1: Qu'on se dit qu'on va avoir accès à des faits là, oui, dans des ces faits. Pages-là. Oui. Alexandre Shields, c'est la Journée mondiale des océans. Par où on commence pour comprendre l'importance de cette journée?
2: Ben, justement, on revient aux océans. On aurait pris conscience peut-être du caractère très bleu de notre planète avec les fameuses photos d'Artemis qui ont été prises lorsqu'ils ont fait le tour de la Lune récemment quand même. Donc, l'infiniment petit de notre planète dans l'univers. Le seul endroit, jusqu'à preuve du contraire où la vie est possible. Mm-hmm. En tout cas, la vie sous cette forme-là. Hein. La vie avec tout ce que ça vient.
0: Avec nous.
2: Tout ce qui vient avec. Nommez votre irritant ou votre réconfortant de la journée. Mais bien sûr, cette vie-là, sur la planète, elle part des océans. Donc, effectivement, c'est la journée mondiale des océans. Aujourd'hui, une journée donc dans l'année où on peut célébrer ces vastes étendues, écosystèmes qui, entre autres, ont fasciné ma vie parce que c'est là que vivent les baleines. Et les baleines ont fasciné une bonne partie de ma vie. Donc, ils sont à l'origine de la vie sur Terre. Bien sûr, la vie est apparue il y a de cela 4 milliards d'années quand même. Les premières formes animales de vie terrestre remontent à seulement 400 millions d'années. Les premiers bipèdes, si on veut, les premières formes humanoïdes, il y a seulement 7 millions d'années. Donc clairement, encore aujourd'hui, il faut le rappeler, on dépend bien sûr de cette vie dans les océans, alors que les menaces, elles sont multiples. Celles qu'on fait peser bien sûr sur ces vastes étendues, le réchauffement climatique, la surpêche, on y reviendra d'ailleurs, différentes formes de pollution, dont la pollution sonore. Il y a la pollution lumineuse, la pollution sonore est un énorme problème dans les océans. Les nouvelles menaces aussi, comme l'exploitation minière, parce que oui, c'est une nouvelle frontière pour l'industrie minière. Ce n'est pas d'ailleurs de la fiction. Il existe à l'heure actuelle de très nombreux permis d'exploration minière qui recouvrent presque 1,2 million de kilomètres carrés dans l'océan Pacifique, dans une zone qui s'appelle Clipperton, qui allez avec vos jeux de mots là, de l'album du peuple, là, mais c'est une zone donc, qui est dans le Pacifique et qui est donc réputé pour contenir notamment certaines ressources minières qui peuvent être utiles dans nos ordinateurs, nos téléphones cellulaires.
1: Est-ce qu'on les exploite en ce moment?
2: Actuellement, il y a un moratoire international sur l'exploitation à proprement parler, mais il y a des pressions énormes qui sont faites actuellement par certaines entreprises pour aller de l'avant avec l'exploitation. Et un de ceux qui est le plus grand partisan de cette exploitation-là, bien sûr, il est président des États-Unis à l'heure actuelle, Donald Trump, qui veut s'assurer que ça puisse aller rapidement. Pour l'instant, par contre, et ça, c'est souvent ramené par les scientifiques, on ne sait pas quels seraient les impacts environnementaux de ce genre d'exploitation.
1: Donc, on comprend l'importance de protéger les océans. Qui y veille?
2: Oui, mais il y a plusieurs personnes quand même qui s'y intéressent. Hein, des scientifiques, des diplomates aussi, qui militent beaucoup pour davantage de protection parce qu'il y a beaucoup d'éléments de zone de non-droit en haute mer. Il y a aussi, peut-être, vous en souvenez, Ocean Cleanup, le jeune Boyan Slat, le jeune Néerlandais en 2013 qui avait fondé son organisme, son objectif avec un TED Talk, hein, je crois bien, là, qui avait été mis en ligne en 2012. À partir de là, il s'est s'est mis donc à récolter des fonds pour lancer cette organisation-là.
1: Pour nettoyer les océans, c'est
2: ouais,
1: ça?
2: Oui, leur objectif, c'était de retirer complètement le plastique des océans. Bien sûr, ça semble quand même assez ambitieux, pour dire le moins, comme projet, mais quand même, il y a le symbole qui vient avec ça, de dire que les océans, on y retrouve littéralement des continents de plastique.
0: C'est drôle, parce que le qualificatif ambitieux, quand on parle d'exploration minière, là, on voit ça comme l'avenir et le progrès. Et quand on parle d'environnement, ça a toujours une connotation négative.
1: De belles tâches, de nuages.
2: Il a quand même attiré l'attention sur ce problème-là de façon assez flamboyante. Et aussi, ça a fonctionné dans le sens où il a réussi à développer, avec son organisation, bien sûr, pas lui seul, un mécanisme qui permet, une sorte de prototype là, qui maintenant a été peaufiné au fil des versions, qui permet donc de récolter du plastique. Mais surtout, et c'est là où ça fonctionne le mieux, les intercepteurs, on peut les appeler comme ça, c'est intercepteur en anglais, donc on imagine intercepteur en français, qui sont installés sur certains fleuves, dans certaines embouchures de rivières, dans des estuaires, un peu partout dans le monde. Jusqu'à présent, ils ont récolté quand même 50 000 tonnes de déchets, essentiellement de déchets plastiques, avec ces prototypes-là.
1: Mais donc, c'est impressionnant.
2: Oui, c'est quand même, ça fonctionne dans une certaine mesure, parce que ça démontre aussi, par la même occasion, mm-hmm. que si les océans, on y retrouve autant de déchets plastiques, et notamment de continents de plastique, notamment dans le Pacifique Nord, c'est que ces déchets-là proviennent de quelque part, notamment des fleuves, bien sûr, dans certains pays, surtout en développement, où vraiment les systèmes de traitement de déchets sont efficients. C'est un énorme problème. Ici aussi, quand même, au Canada, il faut le dire, c'est très peu recyclé, le plastique, à l'heure mm-hmm. actuelle. Donc, il y a un problème. On peut même en faire des produits dérivés, hein, parce que je sais que Coldplay, notamment, avait fait faire un album en plastique, je
0: des
2: crois bien.
0: Des pantalons de yoga en bouteille d'eau.
2: Voilà. Donc, on peut faire quelque chose avec ces matières-là.
1: Bon, on est dans des petites solutions temporaires,
0: Plus ambitieux.
1: Oui, c'est ça. Soyons plus ambitieux. Vous avez raison.
2: Ça sert d'abord, bien sûr, à faire promouvoir aussi l'idée d'Ocean Cleanup comme étant une solution. Mais quand même. Ouais. Donc, il y a aussi des solutions à plus grande échelle. Hein, le traité de la haute mer, qui est le premier traité international qui se veut un peu comme l'accord de Paris pour le climat, mais pour les océans, qui a été signé plus tôt cette année, la COP 1, donc la première convention des pays signataires de mise en œuvre de cet accord-là, ça aura lieu l'année prochaine. Bien sûr, entre la signature d'un traité et sa mise en œuvre, il y a toujours une marge importante. Ouais. Reste à voir dans le contexte international actuel, dans quelle mesure est-ce qu'on pourra protéger davantage la haute mer, notamment contre la surpêche, assurer une meilleure protection de la biodiversité, lutter contre différents problèmes, notamment les rejets toxiques, la pollution sonore, etc. Ce sera bien sûr un vaste programme.
1: Il y a tellement de défis. Vous avez une première suggestion de livre pour nous aider à mieux comprendre nos océans?
2: Oui, il y a de ces enquêtes journalistiques qu'on fantasme avoir écrit un jour, mais ça, c'en est une. J'aurais donné beaucoup pour écrire cette enquête-là.
1: Une suggestion que vous nous offrez avec envie.
2: Oui, avec envie. Ouais. Quand j'ai lu cette enquête-là, je l'ai lu avec avec envie, on veut le dire comme ça, de Ian Urbina, La jungle des océans, The Outlaw Ocean en anglais. C'est une enquête, en fait, où on parle beaucoup de la surpêche, de l'esclavagisme en mer, des enjeux de traite de personnes. Il y a énormément à dire sur cette zone de non-droit qui est la haute mer. Ian Urbina a enquêté sur le terrain. Donc, il a lui-même été, si on veut, au front. Hein, et donc, s'est mis lui-même dans des situations quand même parfois assez dangereuses pour enquêter. Quand il a fait cette enquête-là, il était au New York Times. Il a depuis fondé son propre organisme de journalisme, donc indépendant, pour enquêter justement sur la protection, notamment des milieux marins. Donc, une lecture. Pour ceux et celles qui sont dans le secteur de Rosemont-Petite-Patrie, je vous promets de ramener le livre à la bibliothèque rapidement. Je l'ai emprunté parce que je l'ai seulement en version anglaise. Je voulais l'avoir en version française pour pouvoir peut-être vous citer des extraits. Notamment, il parle vraiment de milieux naturels qui sont sous-protégés. Il parle de chaos. Il parle de vie en mer qui est sous le signe de la détresse pour plusieurs travailleurs de la mer. Il y a plus de 56 millions de personnes dans le monde qui travaillent directement sur la mer. Donc, clairement, il y a des enjeux importants. Le traité de la haute mer peut-être s'attaquera à différents de ces enjeux-là, certains de ces enjeux-là. Mais bon, pour le moment, ça reste quand même une enquête qui a été donc publiée autour de 2020-2021 et les constats qui sont là-dedans sont encore d'actualité aujourd'hui.
1: Je répète le titre, « La jungle des océans » de Ian Urbina. Vous avez une deuxième suggestion de livre, Alexandre.
2: Oui, une suggestion et d'ailleurs, Ariane a eu l'occasion de s'y plonger quelques instants tout à l'heure.
0: C'est parce que le plancton, ça a du style, là. Pour vrai, c'est tellement beau. J'ai trouvé du plancton gothique, du plancton phosphorescent. C'est beau, beau, beau.
2: C'est un livre magnifique, Plancton aux origines du vivant. C'est un livre, donc, surtout côté photo qui est magnifique. Hein. Côté texte, c'est très technique quand même. Il y a beaucoup à apprendre là-dessus. Ce que ça nous permet, grâce à des techniques justement qui permettent de photographier de façon très précise l'infiniment petit, on documente davantage. Donc, le plancton qui est à la base même de la vie sur Terre, de la vie dans les océans, c'est plus de 98% de la biomasse qu'on retrouve dans les océans. C'est sous forme de plancton. Le zooplancton, donc forme animale. phytoplancton forme végétale. Et si je vous en parle ce matin, c'est que ce, par exemple, dans le cas du phytoplancton, c'est vraiment une forme de vie qui est essentielle à notre vie, bien sûr, à l'ensemble de la biodiversité, les poissons qu'on mange qui viennent des océans, les crustacés, tout ça, donc se nourrissent dans bien des cas de ce plancton-là. Les baleines aussi, dans bien des cas. Mais le phytoplancton, il absorbe au moins 30 % des émissions de gaz à effet de serre qu'on produit, nous. Donc, c'est notre allié dans la lutte contre la crise climatique, encore plus d'ailleurs que les forêts tropicales. Et c'est aussi une forme de vie qui nous aide à respirer ce matin en studio parce que plus de la moitié de l'oxygène qui est produit sur Terre l'est par le phytoplancton. Donc, clairement, ce sont des formes de vie absolument fascinantes, pour employer l'expression consacrée à Radio-Canada. En termes d'image, c'est magnifique. Ça peut créer peut-être des passions chez des jeunes qui, pourquoi pas, se retrouveraient avec ce livre-là entre les mains parce que les images, elles sont magnifiques, bien sûr. Et ça nous démontre aussi qu'il faut protéger l'infiniment petit pour protéger notre propre vie.
1: Ça a créé une passion chez Ariane Cipriani qui me montrait des photos la bouche grande ouverte pendant que vous m'expliquiez des choses très importantes, Alexandre Shield. C'était pas facile, mais c'était un beau moment en studio. Merci beaucoup, Alexandre. On vous lit dans Le Devoir. On vous écoute à Mimosa pour quelques semaines encore. Ariane, on peut vous retrouver à Ça nous regarde chaque vendredi soir sur Ici Première. Après le bulletin de nouvelles, la réalisatrice Annick Salas sera en studio pour nous parler de la méthode scandinave et Clément Hamelin va nous sortir de notre chambre d'écho en nous entraînant dans l'univers de Twitch avec Ashraf Moulay. À très bientôt.
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8: Ici Fred Harding, voici les informations. Louise Arbour a lancé dans son premier discours en tant que gouverneur général du Canada une mise en garde contre la polarisation extrême, mais aussi contre le consensus extrême, expliquant que c'est à travers leurs différences que les Canadiens construisent leur avenir commun. Des propos de l'ancienne juge de la Cour suprême et ex-haute commissaire de l'ONU aux droits de l'homme qui témoignent des valeurs qu'elle entend continuer de défendre dans son nouveau rôle. Louise Arbour a été assermentée devant un parterre de dignitaires réunis au Sénat à Ottawa. Yasmine Mehdi.
9: Salve de canons, tambours, hymne national. La cérémonie a été hautement protocolaire, à l'image de la fonction.
10: Oui, je l'affirme solennellement.
9: Mais Louise Arbour, 31e gouverneur général du Canada, a tout de même voulu y ajouter une touche personnelle.
11: Côtoyant les putains et les itinérants.
9: Elle a sélectionné la reine des Cowboys fringants comme prestation musicale en français au Sénat.
12: C'est important que ça soit une francophone.
9: Le choix d'une francophone pour occuper ce poste a d'ailleurs été salué par plusieurs dignitaires. Après la nomination de Mary Simon en 2021, qui ne parlait pas français. L'ex-premier ministre Jean Chrétien.
12: Ça avait été malheureusement une erreur.
13: En tant que juriste.
9: Mark Carney, lui, a surtout salué la longue carrière de juriste de Louise Arbour, elle qui a notamment été procureure en chef du Tribunal pénal international.
13: Elle a donné une voix à ceux dont la dignité était bafouée.
9: Dans son discours, la nouvelle gouverneure générale a voulu lancer un message aux Canadiens.
10: Nous sommes tous inévitablement préoccupés par le quotidien, par les exigences de nos enfants, de nos collègues, par le coût de la vie. Mais il n'en demeure pas moins que chacun et chacune, à sa façon, contribue à ce que deviendra le Canada.
9: Louise Arbour saura-t-elle s'adapter à un rôle plus symbolique et plus effacé? Ceux qui la connaissent sont convaincus que oui. Ici Yasmine Mehdi, Radio-Canada, Ottawa.
8: Et le compte à rebours est lancé à l'Assemblée nationale du Québec. Les élus se dépêchent d'analyser les différents projets de loi à l'étude avant la fin des travaux, vendredi. Sébastien Desrosiers a préparé ce qui suit.
14: Pensez-vous y arriver d'ici vendredi?
15: Absolument.
6: À quelques jours de la fin de la session parlementaire, le compte à rebours est commencé.
14: On a la ferme intention de pousser nos projets de loi, puis mes collègues sont ici au travail, comme moi.
6: Près d'une vingtaine de projets de loi sont toujours à l'étude, dont celui du ministre de la Sécurité intérieure, surnommé la loi Gaby Renault, pour mieux protéger les femmes victimes de violences conjugales. Il a de bonnes chances d'être adopté, mais on ne peut pas en dire autant de toutes les réformes du gouvernement.
14: Si le projet de loi n'est pas adopté, demain à midi, il va mourir au feuilleton.
6: Éric Girard, par exemple, dénonce l'obstruction de Québec solidaire à ce qu'on a appelé Q5, une loi pour accélérer la réalisation de projets d'envergure nationale.
15: On est pressé dans le temps, n'est-ce pas?
6: La ministre de la Santé doit quant à elle jongler avec deux gros dossiers, dont l'interdiction de la vente de boissons énergisantes aux moins de 16 ans. Le gouvernement souhaite également adopter une réforme de la carte électorale. Que tente de faire avorter le député indépendant Youri Chassin?
16: Chaque député devrait représenter un nombre comparable d'électeurs et d'électrices.
6: Malgré

0: tout. Christine Fréchette garde le cap.
1: On met la gomme pour que l'ensemble des projets de loi qui sont en discussion actuellement en commission parlementaire puissent aller de l'avant.
0: Comme quoi, les semaines de prorogation de l'Assemblée nationale qui ont suivi l'entrée en poste de la première ministre donnent lieu à une fin de session pour le moins chargée. Ici Sébastien Desrosiers, Radio-Canada, Québec.
2: Et toujours en politique québécoise, la ministre de l'Environnement, Pascale Derry, n'exclut pas la possibilité d'un bureau d'audience publique sur l'environnement, un BAP, chargé d'étudier les pénuries d'eau. Des élus et des groupes environnementaux de la Montérégie s'inquiètent de la diminution des réserves d'eau souterraines dans la région et demandent à Québec de se pencher sur la question. La ministre Derry affirme cependant qu'elle a besoin de plus de données pour déterminer l'ampleur du problème.
3: On va avoir ces discussions-là. Est-ce qu'on peut pousser la réflexion plus loin? La réponse est oui. Est-ce que le BAP est le meilleur outil pour répondre à ces questions-là, pour s'assurer d'avoir un portrait complet, plus précis, parce qu'on manque de données actuellement. Ça nous prend davantage de données pour avoir un portrait beaucoup plus précis, beaucoup plus complet. Donc, on va évaluer tout ça. Si le BAP, en bout de ligne, s'avère la meilleure solution, ben on va se pencher là-dessus.
2: L'Institut climatique du Canada indique que la modification du climat a accentué le problème des sécheresses en les rendant plus fréquentes et plus sévères partout dans le monde. Et aux États-Unis maintenant. Le public du Madison Square Garden a bruyamment hué Donald Trump avant le début du troisième match de la finale de la NBA. Le président américain a été chahuté lorsque son image est apparue sur les écrans géants pendant l'hymne national. Par mesure de sécurité, les autorités ont bouclé tout le secteur entourant la salle de spectacle à Manhattan en raison de la présence annoncée du président. Les festivités extérieures ont été annulées. C'est la première fois qu'un président en exercice assiste à un match de la finale de la NBA. Et en terminant, un fort séisme a frappé l'île de Cuba. Les autorités n'ont pas immédiatement fait état de dégâts ou de victimes. Le tremblement de terre a atteint une magnitude de 6,1 selon l'Institut géologique américain. La secousse s'est produite à environ une centaine de kilomètres de l'ouest du pays. Elle a été ressentie jusqu'à la Havane et même dans certaines régions de la Floride. Le séisme survient dans un contexte de crise économique et sociale en raison des sanctions américaines sur l'île.
4: Bienvenue à Point de repère si vous vous joignez à nous. Bienvenue à nouveau si vous étiez déjà là. Dans une demi-heure, on va jaser d'égalité avec la réalisatrice Annick Salas. Mais on va d'abord découvrir ce qui peut arriver quand on diffuse sa vie en direct. Je veux prendre un moment pour vous remercier pour vos gentils mots. Je les reçois en direct grâce à la bulle de conversation sur l'application Radio-Canada Audio. Puis ça me touche beaucoup de vous lire. Je suis contente de vous retrouver. Je suis contente aussi de retrouver le segment Sortir de sa chambre d'écho qu'on a adoré l'année dernière. Et cet été, on va inviter plusieurs collaborateurs et collaboratrices à sortir de leur zone de confort en expérimentant une nouvelle activité. Une activité qui pourrait créer des petites tensions, des petits malaises, des petits défis. Et pour notre première, c'est le journaliste Clément Hamelin qui va nous prendre par la main. Il s'est lancé dans un IRL sur Twitch. Et si ces deux termes-là vous disent pas grand-chose, comme dans mon cas, faut pas s'en faire parce qu'il y a le chroniqueur techno Ashraf Moulay qui va tout nous expliquer. Bonjour Clément et Ashraf.
5: Bonjour.
4: Clément va prendre le temps de vous présenter comme il faut parce que vous allez revenir au cours de l'été.
5: Parfait.
4: Donc, vous définissez... c'est plus moi qui va écouter le... parce que je vais avoir besoin que vous me parliez de vous. Vous vous définissez comme un journaliste indépendant un peu gonzo. Un peu gonzo, ça veut dire quoi? Vous vous mouillez à moitié?
5: Un peu gonzo, c'est exactement... Je pense que j'assume pas 100% okay. Des fois, je fais les premières idées qui me passent par la tête, dirais.
4: Donc, un gars de terrain.
5: Exact, un gars de terrain, mais aussi maintenant de studio, parce que je me suis mis à faire du Twitch là, pour cette expérience-là. Mais j'ai fait... on a eu la même école. Hein, moi, j'ai grandi chez Urbania.
4: Nous venons tous les deux d'Urbania, oui.
5: Exact. Puis chez Urbania, j'ai fait beaucoup de terrain gonzo. J'ai fait des expériences comme porter une casquette MAGA pour faire réagir les gens et tout ça. Puis c'est ce que j'aime le plus faire, c'est me sortir de ma zone de confort pour essayer de comprendre le monde dans lequel je vis et on vit. Donc, c'est pour ça que j'aime ça me définir comme ça. Puis c'est aussi une façon pour moi de me donner un engagement de continuer à le faire.
4: Mais vous pourriez enlever le « un peu ».
5: C'est vrai, t'as raison. Peut-être que c'est juste qu'il faudrait que je l'assume.
4: S'il vous plaît.
5: Mais je trouvais qu'il y avait une

0: je suis capable d'aller rejoindre des gens qui sont partagent pas les mêmes chambres d'écho que moi, puis c'est ça que j'essaie de faire. Puis je pense que dans les dernières semaines, je me suis beaucoup intéressé à Twitch parce que c'est un écosystème que je ne connaissais pas avant. Mais c'est j'en discutais justement avant l'émission. Moi, ma grande crainte ces temps-ci, c'est la pollution numérique, le fait que tout le monde peut publier, mais aussi l'IA est rendu un compétiteur en termes de publication.
1: Bien
0: donc,
1: vu.
0: Dans les derniers mois, j'ai vraiment eu l'impression de perdre un accès au réel. Là, c'est drôle à dire, le réel sur le numérique, mais il y avait un peu ça, tu sais, à l'époque. Là, c'est, moi, j'ai grandi avec des gens que je suivais, j'avais l'impression d'être avec eux, puis avec cette pollution numérique, j'étais comme, ben, je peux même plus faire confiance au contenu que je regarde. Je sais pas s'il est vrai. Mais là, c'est ma théorie du complot en ce moment. Le direct, c'est peut-être la dernière façon d'avoir un accès au réel, au vrai. Parce que tu sais que ça se passe en ce moment. Il y a une interaction. Donc, pour moi, c'est un gage de certitude que, OK, ce que je regarde en ce moment, je peux lui faire confiance.
1: J'en profite pour dire que nous sommes diffusés en direct.
0: Exact.
1: Nous sommes vrais
0: puis
1: à point de repère.
0: Je trouve ça absurde de dire ça parce que aussi en même temps, j'expliquais à quelqu'un, j'essaie d'expliquer Twitch, puis j'étais comme, ben dans le fond, c'est de la télé en direct, mais sur Internet, c'est ça qui se passe.
1: C'est une révolution. Parlons-en de Twitch. Ashraf Moulay, on va préciser des notions de base parce que j'en ai personnellement besoin pour poursuivre la conversation. C'est quoi Twitch?
2: Ouais, puis tu parlais de télé, effectivement, c'est très paradoxal. Hein? Twitch, c'est une plateforme de diffusion de vidéos en direct sur Internet. Puis contrairement à YouTube, où les vidéos sont souvent enregistrées à l'avance, Twitch...
1: Léché,
2: c'est parfait. Il y a un rythme très rapide, il y a une formule. Ben là, on est plus sur le direct, plus sur la lenteur. Les créateurs de contenu qu'on appelle aussi dans le jargon des streamers diffusent en temps réel et les spectateurs peuvent interagir instantanément grâce à un espace commentaire qui est à côté. Et souvent, ils vont mettre en valeur ces créateurs de contenu-là, cet espace commentaire, ils vont interagir.
0: Le chat.
2: Le fameux chat. Streamer, chat, beaucoup d'anglicisme dans ce milieu-là.
1: Mais
2: c'est la réalité. Effectivement, c'est vraiment les termes qui sont utilisés. L'entièreté de la diffusion du streamer peut également être disponible en différé s'il le souhaite pour ses abonnés. Et ce que plusieurs gens ignorent, c'est que Twitch appartient depuis 2014 au géant Amazon. L'entreprise avait acheté à l'époque la plateforme pour près $1 milliard, voyant déjà un certain potentiel de contenu en direct. Et contrairement à la croyance populaire, Twitch n'est pas seulement fréquenté par les adolescents. Au Canada, si on regarde les données, la grande majorité des utilisateurs, ce sont de jeunes adultes, mais entre 18 et 34 ans. Et les hommes...
1: Le public cible que la télévision cherche. Tant à aller chercher.
2: Exact. Et les hommes... Sur Twitch, et les hommes sont majoritaires dans ce réseau-là. Donc, quand même assez intéressant. Ouais.
1: Oui, moi, dans ma tête, Twitch, c'était réservé aux amateurs de jeux vidéo.
2: Oui.
1: Est-ce que je suis complètement dans le champ? Qu'est-ce qu'on diffuse sur Twitch?
2: Ben, à l'origine, c'est effectivement des jeux vidéo. Il y a des millions de personnes qui s'y connectent pour regarder, évidemment, des gens qui performent sur Call of Duty, Minecraft.
1: C'est ça, on regarde des gens jouer à des jeux.
2: À l'époque, c'était ça, mais de moins en moins. Aujourd'hui, la plateforme, elle a beaucoup évolué. On y trouve des musiciens qui donnent des concerts en direct. Il y a des artistes, des balados, des animateurs de balados, ou même des commentateurs de sport et d'actualité aussi qu'on retrouve beaucoup. Ça ressemble à la télé, c'est ça qu'on dit, c'est vraiment très paradoxal, mais ce qui distingue Twitch des médias traditionnels, c'est l'interaction. Le spectateur a une impression d'avoir une incidence sur le courant du live.
1: Puis il en a réellement une dans bien des cas,
2: absolument,
1: si je comprends bien.
2: Oui.
1: Quels sont les clichés associés à Twitch, puis aux créateurs présents sur la plateforme? Parce que sortir de sa chambre d'écho, ben, c'est qu'on présume qu'on a certaines idées reçues sur le domaine qu'on va explorer avant d'y mettre les pieds. Donc, Clément, parlez-moi des stéréotypes.
0: Ben, écoute, je pense que vous en avez mentionné un il y a quelques minutes, les gamers. Tu sais, Twitch part beaucoup du gaming. Puis là, je m'entends dire ces anglicismes-là.
1: Des jeux vidéo.
0: Des jeux vidéo, je suis désolé. J'ai fait beaucoup de Twitch dernièrement, donc je suis en train de devenir, moi, même un franglais. Mais c'est beaucoup les jeux vidéo. Puis c'est beaucoup des gars dans leur sous-sol, je te dirais.
1: Ouais.
0: Le plus gros cliché, là, c'est...
1: Coupable!
0: Tu commences les... Ben, c'est drôle parce qu'il est vrai aussi. Tu regardes le plus gros Twitcher québécois en ce moment qui crée au Québec, c'est Lewis le Fou. Où est-ce qu'il a commencé? Dans son sous-sol, tu sais.
1: Puis quand on parle de gros créateurs de contenu québécois, on parle de quel genre de communauté?
0: Ben, Lewis, il est dans les centaines de milliers d'abonnés, là, je pense qu'il est gros. Puis il y a XQC que lui, c'est encore plus gros, mais il est aux États-Unis maintenant. Puis il a changé de plateforme aussi. Il est rendu sur comme une plateforme de compétition à Twitch qui s'appelle Kick.
1: OK, on parlera pas de Kick aujourd'hui.
0: Non, je vais pas vous mélanger avec ça. Je suis désolé.
1: Mon attention est limitée.

0: santé. Ashraf, des clichés qui vous viennent en tête au sujet de Twitch?
1: Ben, on pense souvent que les créateurs sur Twitch, justement, là, ont des petites caméras, des trucs un peu de base, mais il y a beaucoup de créateurs de contenu qui utilisent des moyens de production assez élaborés. On parlait de Louis Le Fou, qui est un créateur de contenu, mais avec l'influenceur et entrepreneur Olivier Primo, ils ont organisé une partie de hockey.
0: Oui, c'est comme ça que j'ai découvert qui était Louis Le Fou en bonne femme qui va avoir 40 ans bientôt.
1: Ben, ces deux-là ont diffusé sur Twitch, ont diffusé le match. Et les moyens de production sont vraiment impressionnants. Il y a plusieurs angles de caméra, il y a une réalisation.
0: Oui, des gens qui travaillent avec une équipe complète. Là.
1: Oui, absolument.
2: Puis ça, le match, c'est seulement le point culminant de cet événement-là. Parce que moi, j'ai suivi tout ce folklore-là là, avec Louis Le Fou. Puis c'est lui qui, 6 mois avant, a dit « Hey, j'aimerais ça commencer à faire du contenu de hockey. » Puis pendant les 6 mois qui ont suivi, il y a eu des invités, il a commencé à collaborer avec Olivier Primo sans aller jouer sur des glaces dehors, puis il a impliqué sa communauté. Il a créé ce monstre-là pour en arriver à un match de hockey. C'est pas du jour au lendemain qu'il a dit « Hey, je veux faire un match de hockey avec Olivier Primo ». C'est littéralement, il a amené toute son audience à créer cet événement-là.
0: Alors qu'on a l'impression qu'il s'agit de prendre un téléphone puis parler à une caméra pour
2: non,
0: avoir un certain
2: succès. Non, ça se passe pas comme
0: succès,
2: ça. Ça prend du temps, là.
0: Ouais.
1: Ils ont rempli d'ailleurs le stade, excusez le nom, mais je pense que c'est le Centre Vidéotron.
2: Oui, le Centre Vidéotron à Québec.
1: À quelques heures. Prochain, ouais. C'est incroyable. Donc, c'est un mouvement, c'est pas seulement un réseau. Là.
0: OK. Voilà. Donc, maintenant que les clichés sont prêts puis qu'on comprend qu'ils sont pas tant avérés finalement, je suis curieuse de savoir ce que vous avez découvert pendant votre expérience, Clément Hamelin. Qu'est-ce que vous avez décidé de faire concrètement sur Twitch?
2: Écoute, j'ai voulu faire ce qu'on appelle un IRL, donc In Real Life. J'ai une traduction pour vous. Appelons ça EVV, en vraie vie.
0: c'est lancé dans l'univers. Voyons si ça colle.
2: Exact.
0: Un EVV.
2: Donc, c'est une méthode de création qui est beaucoup, de plus en plus utilisée. Dans le fond, c'est de se filmer dans le réel, à faire des activités. On parle beaucoup de Louis Le Fou, mais c'est majoritairement ce qu'il fait en ce moment. Il y a d'autres créateurs qui s'y prêtent au jeu. Donc, moi, je voulais le tester parce que j'ai déjà testé du Twitch en studio, de réagir à des vidéos, mais jamais qu'une caméra me suit dans le monde réel. Puis, écoute, ça
0: Mais là, quand on parle de suivre dans le monde réel en EVV ou In Real Life, IRL, on parle donc pas de montage?
2: Non, tout se passe. Exact. Il y a une caméra qui te suit et tout se passe sur le moment. Donc, il n'y a pas de montage. Le seul montage qu'il va y avoir, c'est dans la déclinaison de contenu à la suite du direct.
0: Donc, c'est comme une télé-réalité, mais dans laquelle on n'aurait engagé aucun monteur ou monteuse.
2: Exact.
1: Exactement.
2: 100%. C'est exactement ce qui se passe. Puis tout se passe dans le moment présent. Donc, il faut que tu sois divertissant dans le moment présent. Il faut que tu penses à tes twists pendant le direct. Moi, j'ai trouvé ça énergivore.
0: Mais c'est un cauchemar.
2: Après 30 minutes, j'avais plus rien à dire.
0: Oh, ouais. Ça, c'est drôle. OK, avant qu'on plonge dans votre cauchemar, ouais. Clément, quelle place occupent les IRL EVV sur Twitch, Ashraf?
1: C'est une grande tendance, en fait. C'est ce qu'on voit de plus en plus. Au Québec, ça commence. On s'en parlait hors d'onde. Là, on voit de plus en plus des créateurs de contenu s'y mettre. Mais c'est une tendance qui est vraiment, qui fait partie intégrante. D'ailleurs, quand on ouvre l'application Twitch, c'est dans les numéros 1, là, dans les tendances en haut
0: donc,
1: de l'application.
0: Donc, ça plaît beaucoup au public.
1: Absolument, c'est ça. Puis je pense que, tu sais, on réfléchit à ça, on se dit, voyons, qu'est-ce qui attire des gens à regarder d'autres gens vivre?
0: Oui.
1: C'est un peu ça, le concept. Bien, on se dit, bien, je pense que ce qu'ils aiment, c'est d'avoir le côté très authentique qu'on ne retrouve plus sur les autres plateformes où tout est très, très, très normé, où on se l'est dit tout à l'heure. Il y a beaucoup d'IA qui commencent à être de plus en plus présents.
2: Puis la spontanéité.
1: Oui.
2: La spontanéité.
1: C'est ça.
2: Tu parlais beaucoup de l'interaction avec la boîte de conversation, mais tu as l'impression d'être avec cette personne-là dans son aventure. Tu as l'impression de pouvoir la conseiller dans ses activités de la journée, puis ça te sort un peu de ton isolement pour certains.
0: Mmh. Alors, qu'est-ce que vous avez décidé de vivre avec le public de Twitch, Clément, en direct?
2: Moi, j'avais deux trucs que je voulais absolument pas faire, c'est montrer ma vie privée et filmer des gens sans leur consentement. Donc, je me suis dit, rappelle-toi de ta belle époque chez Urbania. Qu'est-ce que tu faisais? Des expériences un peu gonzo. Donc, je me suis dit, hey, je vais faire une expérience qui va me donner du jus créatif, du jus social pour parler du monde dans lequel on vit. Puis, je me suis dit, OK, ces temps-ci, j'ai remarqué, comme à chaque été, qu'il y a beaucoup de comptes de construction dans la ville de Montréal. On parlait de clichés des Twitchers. Voici un cliché de la ville. Puis, je me suis dit, ça serait vraiment intéressant que j'essaie de voir ça me prend combien de temps de sortir de l'île de Montréal sans jamais croiser un seul con orange.
0: Oh, c'est drôle, ça. Donc, en partant toujours du même point de départ?
2: Du même

0: point de départ, métro Jean Talon, pour pas le nommer. Puis la règle était simple. Je partais, à chaque fois que je croisais un cône orange qui était dans mon chemin, donc s'il était sur le trottoir, on l'éliminait, mais qui était dans mon chemin, il fallait que je retourne à la case départ et que je recommence.
1: Mais c'est une très bonne idée.
0: Merci, j'étais très content d'y avoir pensé moi aussi. Eh, mais c'est une idée très frustrante, j'ai pas eu de plaisir.
1: J'ai pas eu de plaisir,
0: c'était pas le fun.
1: Mais pourquoi? Qu'est-ce qui s'est passé?
0: Ben, je me suis pas rendu plus loin que Rosemont.
1: Et pour les personnes qui nous écoutent et qui ne connaissent pas Montréal, là, la station de métro Jean Talon et le quartier Rosemont, c'est vraiment pas très loin.
0: Je l'ai regardé tantôt avant de venir ici, c'est comme 1,5 km.
1: En combien de temps,
0: Clément?
1: 2 heures. Non, c'est pas possible.
0: Ça m'a pris 7 essais, puis j'ai pas été capable. Puis à un moment donné, j'ai dû arrêter le direct parce que j'avais plus de batterie dans mon téléphone. Puis là, j'ai regardé le vidéaste qui est venu m'aider. Puis là, j'étais comme, je pense que c'est fini. Là, j'ai plus de plaisir. Puis vous savez quoi? C'est même pas les chantiers de construction qui m'ont le plus bloqué la route, c'est les cônes fantômes. Mmh. Je croisais des cônes qui traînaient dans la rue pour aucune raison valable.
1: C'est un problème grave, décrié par l'équipe d'Infoman, nos collègues à la télévision.
0: Quelle belle expérience.
1: Se sont amusés à comptabiliser les différents cônes présents dans la ville et le temps qu'ils passaient sur nos routes.
0: Ils avaient créé des faux chantiers.
1: Exactement.
0: Il y en a un qui était resté, genre des mois.
1: Ça prendrait avant qu'on les démantèle. OK, alors j'aime beaucoup le contenu, l'idée que vous alliez proposer.
0: Il fallait que je fasse quelque chose.
1: Non, mais c'est brillant, Clément. Ouais. Vraiment, 10 sur 10 pour l'idée. Après l'exécution sur Twitch. Comment ça s'est passé?
0: C'est un bel essai-erreur, je dirais.
1: En quel sens?
0: Ben, premièrement, j'ai parlé à personne. Il y a eu 2 personnes dans mon stream.
1: Donc, il y a 2 personnes qui vous ont regardé pendant 2 heures essayer de sortir de l'île de Montréal.
0: À un moment donné, sachant que j'avais 2 personnes, j'ai voulu les remercier. J'ai dit, hey, merci d'être là. Puis il y en a un qui est parti. Fait que j'étais comme, bon, super. Je suis intéressant, ça valide tout mon travail.
1: Qu'est-ce que ça vous a permis de comprendre sur la plateforme Twitch?
0: Ben,
1: ce rejet de la communauté?
0: Ben, je pense, puis là, je sais pas s'il y a des chiffres pour supporter ce que je vais dire, mais je pense qu'il y a beaucoup de gens qui parlent à personne. C'est une culture du silence. Tu sais, t'as des gros créateurs que je sais, je le vois avec les chiffres, ils rejoignent des milliers de personnes. Mais quand tu navigues sur les plateformes de streaming, de direct, tu vois qu'il y a beaucoup de gens qui parlent à personne.
2: Et Twitch, ce n'est pas une plateforme de découvrabilité, j'ai l'impression. Donc, on met pas de l'avant, comme sur TikTok ou Instagram, des créateurs de contenu.
0: Des nouvelles pépites pleines de talent.
2: Oui, exactement.
1: Dit-il en se pointant.
2: Mais par contre,
0: à la radio.
2: On sait que y a d'autres réseaux qui vont verser leurs abonnés vers Twitch. Oui. Donc, c'est une stratégie qui est utilisée par les streamers où ils vont faire ce qu'on appelle du clipping, un autre anglicisme, on va mettre $1 dans
1: le dispo.
2: Du découpage, où justement, dans leur live, dans leur direct, ils vont prendre certaines séquences qui ont le potentiel d'être virales et ils vont les publier sur leur Instagram et leur TikTok. Et c'est un phénomène qu'on voit de plus en plus aussi rouler sur les réseaux.
0: Un phénomène, là, je vais le franciser, qu'on appelle des fermes à découpage.
1: Oui, bien
0: clipping,
1: sûr.
0: Farming. Oui. Que c'est pas 1 ou 2 clips que les gens sortent. C'est pas 1 ou 2 découpages que les gens sortent après une diffusion en direct. C'est des dizaines et des dizaines d'extraits de 45, 30 secondes qui vont aller attirer l'attention. Ils payent des monteurs pour se faire, même que maintenant, je sais qu'il y a des applications où si je suis un jeune étudiant qui veut faire un peu de sous, je peux m'inscrire, faire des clips à partir de diffusion en direct et je vais être rémunéré en fonction de la viralité de cette vidéo-là.
1: Mon Dieu, on dirait que ça me déprime.
0: Je
1: suis contente pour les personnes qui réussissent à avoir des sous grâce à ce travail, mais donc, si je comprends bien, des gens diffusent leur vie en direct sans montage sur Twitch pendant que
0: les segments, pour noyer les autres réseaux sociaux, pour leur dire « Regardez comment c'est cool ce que je fais. »
1: Ce qui se passe sur Twitch.
0: Exact. 100%.
1: Pensez-vous que si vous aviez eu accès à une équipe de monteurs et monteuses, Clément, il y aurait eu plus que 2 personnes sur votre EVV, donc votre diffusion de vie en direct?
0: Ça m'aurait pris une vraie stratégie marketing, en fait. J'aurais dû annoncer en amont que je faisais cette expérience-là. Puis ensuite, je pense que la clé pour réussir sur ce genre de plateforme-là, c'est d'être récurrent et d'en faire longtemps. Ouais. Fait que,
1: c'est moi, beaucoup j'adore, de travail.
0: C'est beaucoup de travail. J'adorais avoir une équipe de monteurs qui me permettrait de décliner toutes les expériences Gonzo que j'ai fait pour montrer qu'à chaque fois qu'ils se connectent, par exemple, le vendredi matin, je vais faire une expérience ouais. terrain. Mais c'est beaucoup de travail, c'est beaucoup de moyens, puis il n'y a pas beaucoup de gens qui peuvent se permettre ça, je pense.
1: Puis c'est intéressant parce qu'au début, vous nous avez dit, voici ma théorie complotiste, conspirationniste, je ne me rappelle pas le terme que vous avez
0: j'ai
1: utilisé, Clément. Mais donc, notre dernier accès au réel est ce qui est diffusé en direct.
0: Ouais.
1: En même temps, là, si je comprends bien, il faut de la mise en scène. Il faut une stratégie de mise en marché. Il faut une équipe pour nous soutenir. Ce qu'on fait est dirigé, dicté ou du moins influencé par une communauté. En quoi c'est vrai ce qui se passe sur Twitch?
0: C'est le moment présent qui est vrai. Tout ce qui est en amont, la préparation, évidemment, il y a, vous l'avez nommé, il y a de la mise en scène. Mais ça reste qu'une fois que le direct part, et que tu peux interagir non seulement avec le créateur, mais aussi avec la communauté qui est dans la boîte conversationnelle, tu as l'impression d'être dans le moment présent. Mm-hmm. Puis je pense que c'est là que ma théorie du complot se déploie.
1: Je comprends. Bon, j'y reviens, puis là, c'est pas pour vous humilier, mais c'est parce que c'est marquant quand même comme image. Il y avait deux spectateurs dans
0: votre
1: direct.
0: Oui, c'est bon, mais j'accepte, j'assume.
1: Mais est-ce que c'est commun sur Twitch?
2: Oui, il y a beaucoup de diffusions qui se font. Quand on regarde la page d'accueil, justement, et des fois, on veut mm-hmm. simplement aller voir qu'est-ce qui se trame, qu'est-ce qui se passe. Énormément de créateurs font ça pour pratiquement rien. Et pourtant, selon les dernières données, on retrouve 35 millions d'utilisateurs quotidiens sur cette plateforme-là. Donc,
1: c'est
2: pas
1: immense.
2: Les gens qui manquent, mais il y a tellement de diffusions qui se font, effectivement, et pas toujours très, très intéressantes. Ben, effectivement, il y a plusieurs directs où il y a 2, 3, 10 personnes. Mais il y en a d'autres qui ont des milliers aussi. Là,
0: j'ai l'impression que c'est un peu comme l'industrie du balado où tu as un petit nombre de balados qui cumulent toutes les écoutes.
2: Exact.
0: Contre beaucoup de créateurs qui parlent à personne.
1: Mais alors, dans cette abondance de réseaux, de canaux de diffusion à laquelle on a droit en ce moment, c'est quoi la pertinence d'une plateforme comme Twitch dans le paysage médiatique canadien?
0: À ça, je répondrais, surtout pour le point de vue des créateurs, ça facilite beaucoup la création de contenu. Je pense que c'est pour ça que des YouTubeurs québécois se tournent vers ça en ce moment, parce que d'une diffusion en direct, tu peux faire du découpage, tu peux faire une version plus abrégée sur YouTube,
1: okay.
0: tu peux en même faire des capsules épisodiques. Donc, je pense que ça facilite les moyens de production, puis ça permet d'être plus rapide, plus exécutif. On l'a vu pendant les séries des Canadiens de Montréal, il y a beaucoup de créateurs qui se sont diffusés en direct à l'extérieur du Centre Bell, qui sont allés chercher du contenu, des interactions avec ça. Mais moi, pour le métier que j'exerce, journaliste, mon grand rêve, c'est d'être capable de faire des reportages en direct. J'aimerais ça. C'est un peu ce que j'ai essayé de faire avec l'expérience des Cônes Orange, c'est d'être plus réactif, collé sur l'actualité, parce que on le voit avec la vitesse des réseaux sociaux maintenant, c'est facile d'être décalé sur ce qui se passe.
1: Donc, une instantanéité qui est super intéressante.
0: Payante,
1: Ashraf, de votre point de vue, la pertinence de Twitch dans notre paysage?
2: Je vois deux choses. C'est participer à l'action, chose qu'on ne peut pas faire sur les autres plateformes numériques.
1: En tant que public.
2: En tant que public, absolument.
1: Je
2: mais
1: vois.
2: Aussi, on parlait des 18-34, qu'ils puissent avoir accès à du contenu qui est francophone aussi. Tu sais, je veux dire, de plus en plus, les YouTubers se dirigent vers Twitch, les YouTubers québécois. Donc, qu'on leur propose du contenu francophone, je vois que c'est quand même c'est assez intéressant. Ouais.
1: Et OK, parlons-en de la création de contenu en français. Tout d'abord, il y en a beaucoup?
2: Non, pour le moment, il n'y en a pas énormément, mais on voit une tendance. Là. Loïs Le Fou, c'est un autre exemple. On avait parlé d'une autre personne aussi, hors d'onde, qui était Shane aussi.
0: Shane West aussi, qui est
1: un YouTuber
0: à la
1: très
0: base.
1: Connu.
0: Très connu, mais qui a commencé dans la dernière année à faire du contenu sur Twitch aussi.
2: Ouais.
1: Okay.
0: T'as Ali Brassard qui s'y met aussi. Honnêtement, on peut tous les nommer. Tout le monde s'y intéresse là, maintenant.
1: Est-ce qu'on peut faire de l'argent sur Twitch?
2: Ça, c'est la fameuse question. Et oui, on peut faire de l'argent. Ben, dans leur modèle d'affaires, en fait, il y a plusieurs sources. D'abord, il y a les abonnements et là, un autre anglicisme, un autre dollar dans le petit pot. On appelle ça les subs. Donc, pour subscription, les spectateurs
1: pour
2: peuvent
1: les inscriptions. Ici, on va appeler ça les
2: inscriptions.
0: Les inscriptions.
2: Donc, les inscriptions, les spectateurs peuvent s'abonner à la chaîne.
0: J'ai 100 000 inscriptions.
2: Qui est du verlan. Donc, moyennant un petit frais mensuel, on est capable justement d'encourager le créateur. Et en échange, le spectateur obtient des avantages comme des émoticônes, des badges, de l'accès à du contenu exclusif. Dans le modèle d'affaires des créateurs, on a aussi la publicité, évidemment, comme à la télévision ou sur YouTube. Twitch va diffuser des publicités avant la diffusion, pendant la diffusion également. Donc, les créateurs vont prendre une petite cote Donc, c'est pas énorme, mais quand même, prennent une petite cote sur ses revenus publicitaires. Et pour les plus gros, on parlait de Shein, on peut justement avoir des ententes de partenariat avec certaines entreprises. Donc, il y a des commandites qui représentent aussi souvent la majorité des grands revenus, des grands créateurs. Donc, des entreprises vont payer pour qu'un produit soit testé ou qu'il soit tout simplement visible pendant la diffusion en direct. Combien de fois vous avez vu des boîtes de pizza derrière, en arrière-plan? Mais tout ça, c'est rémunéré. C'est de la commandite. Donc, sur les lives, les directs, on le retrouve aussi.
1: Êtes-vous en recherche de mécène, Clément et moi?
0: Non, c'est pas mon genre, la publicité.
1: Ça vous tente pas?
0: J'ai le goût d'être un créateur indépendant, autofinancé. Mais tu vois, c'est pour ça que je m'intéresse à Twitch, parce que Twitch a un modèle d'abonnement payant par utilisateur qui te suivent. Puis c'est une plateforme qui accompagne beaucoup ces créateurs-là. Donc, moi, c'est pour ça que je me suis intéressé, parce que la monétisation du contenu peut être assez rapide sur Twitch, tandis que YouTube, ça prend beaucoup de temps pour te qualifier. Il faut que tu aies du volume de vue. Mais regardez, j'ai une émission d'actualité sur Twitch le dimanche soir que je fais. Puis hier, on a eu notre première...
1: Monde de fou,
0: merci. Hier, on a eu notre premier abonnement payant.
1: Oh, bravo, Clément!
0: C'est un grand moment.
1: C'est,
0: après
1: c'est
0: quatre
1: le,
0: diffusions
1: c'est
0: en direct.
1: C'est le début de quelque chose.
0: Écoutez, on va être capable de se payer un monteur d'ici une couple de mois.
1: OK, donc, si on dresse le bilan de votre sortie de chambre d'écho, Clément Hamelin, qu'est-ce que vous avez appris au sujet de Twitch en diffusant votre vie en direct pendant 2 heures?
0: C'est très vulnérabilisant. Ça prend beaucoup d'énergie. Et je respecte les créateurs de divertissement qui passent leur journée complète à essayer de divertir les gens. Où est-ce que vous trouvez ce jus-là?
1: C'est une bonne question. Si vous avez une réponse, notre boîte courriel est ouverte.
0: Hein,
1: point de repère.
0: Chat.
1: Non, c'est une boîte, une bulle de conversation.
0: Bulle de conversation ici.
1: Si, sinon, un bon vieux courriel, il y a des choses qui ne changent pas et
0: c'est
1: qui
0: vrai.
1: Demeurent stables.
0: Très fan des courriels.
1: Point
0: aussi.
1: De repère, @radio-canada.ca. Merci beaucoup, Ashraf Moulay, pour profiter de vos lumières. On peut se tourner vers vos chroniques à Planète Techno sur ICI Explora et ICI Tout.tv. Clément Hamelin, vous proposez chaque dimanche à 19h la revue de l'actualité Monde de fou sur Twitch. Vous avez un abonné payant et on vous retrouve pour une autre aventure dans 3 semaines. Est-ce que vous avez déjà une idée du monde que vous souhaitez découvrir?
0: Oui, on a une belle programmation dimanche prochain, des invités surprises. On aura
1: Non, moi, je voulais parler de votre prochaine sortie.
0: Ah, ma prochaine sortie. Ouais. Écoute, je sais pas, l'idée était tellement bonne. Excusez, je pensais qu'on parlait de Monde de fou. Mon idée des cônes était tellement orange, elle était tellement bonne. Je cherche activement. Si vos auditeurs ont des idées, écrivez-moi.
1: J'adore ça. Si vous voulez envoyer Clément Hamelin dans un univers qui va le déstabiliser,
0: ça va me faire
1: on prend les suggestions.
0: J'adore les défis.
1: Merci beaucoup. Puis, on parlera de votre programmation. De dimanche
0: une autre fois
1: hors d'onde.

0: Le long métrage documentaire La méthode scandinave a pris l'affiche vendredi dernier. C'est le premier de la réalisatrice et scénariste Annick Salas. Puis, moi, je l'ai vu. Je résumerais ça en disant qu'il démontre d'une manière très, très, très claire à quel point le Canada a du travail à faire pour réduire les inégalités entre les hommes et les femmes. Chose, par contre, que font plutôt bien l'Islande, la Suède, la Norvège et la Finlande. Annick Salas, bonjour.
1: Bonjour.
0: Quand vous êtes entrée en studio, j'ai spontanément dit « Mais quel chantier! » Et vous m'avez dit 6 ans de recherche pour faire ce long métrage documentaire. Ça paraît. Il y a de la matière dans ces 90 minutes. Ça fait combien de temps que vous faites partie du groupe des fatigantes comme moi qui n'arrête pas de répéter que les pays scandinaves sont meilleurs que nous?
1: Ça fait... je pense que ça fait depuis mon adolescence, honnêtement, parce que c'est là que j'ai découvert la Scandinavie, vraiment. L'anecdote est dans le film, d'ailleurs, mais...
0: Est-ce que ça vous dérange de la raconter pour le bénéfice de notre auditoire?
1: Non.
0: C'est vraiment une belle histoire.
1: Oui, c'est une belle histoire.
0: Qu'est-ce qui vous a mis la puce à l'oreille?
1: C'est une histoire que j'avais lue dans un journal à l'époque, quand j'étais ado, puis qui disait que la première ministre de la Norvège... Gro Harlem Brundtland. Donc, il y avait un petit garçon qui lui avait demandé si ce serait possible un jour pour lui d'être premier ministre, étant donné qu'il était un homme.
0: C'est délicieux!
1: C'est tellement savoureux, ça m'avait jeté à terre. Je me disais, waouh! Puis de se dire...
0: Il y a des endroits dans le monde où il y a assez de femmes en poste de pouvoir pour qu'un garçon se demande s'il y a accès aussi. C'est cute.
1: C'est le monde à l'envers. Je veux dire, je trouvais ça formidable. Puis je ne pouvais pas m'empêcher de penser, imagine si c'était ça dans tous les domaines. Mm-hmm. C'est un peu le point de départ de ma fascination pour les pays scandinaves.
0: Puis pourquoi avoir voulu faire un projet documentaire pour mettre en lumière les belles initiatives qu'on peut trouver là-bas?
1: Parce que je vivais un sentiment de découragement profond. Le film est basé sur un rapport. En fait, la prémisse du film, c'est un rapport qui sort, qui est publié par le Forum économique mondial.
0: C'est le Global Gender Gap Report.
1: C'est ça, exactement, qui sort, qui est publié chaque année. Mais la première année, moi, où je m'y suis intéressée, on disait que ça allait encore prendre 165 ans avant qu'on atteigne l'égalité.
0: C'est un rapport qui mesure quoi, exactement?
1: Ça mesure l'égalité dans 146 pays. Ben, ça varie entre 143, 146, selon ceux qui participent chaque année. Mais donc, environ 140 pays, donc, dans lesquels on va regarder 4 indicateurs différents. Il y a la santé, l'accès à la santé aussi, l'autonomie l'autonomisation politique, donc les chances, les opportunités en fait des femmes d'arriver en poste de pouvoir et de participer à la citoyenneté. Il y a l'éducation et il y a aussi, c'est ça, tout ce qui s'appelle économie, donc le côté économique des revenus des femmes et tout ça.
0: Et ce qui est déprimant, c'est que le Canada recule dans le palmarès.
1: On dégringole un peu plus chaque année.
0: Donc, ça prendrait 123 ans pour combler l'écart des genres.
1: Oui.
0: Et l'Islande arrive première depuis 15 ans dans le rapport, suivi de la Norvège, la Finlande, la Suède qui s'échange dans le peloton de tête. Puis au Canada, donc depuis notre 14e place en 2006, on a dégringolé jusqu'à la 32e place.
1: Mmh. Oui.
0: Donc, vous avez pris connaissance de ces informations-là, vous êtes dit... Ça n'a pas d'allure.
1: C'est ça.
0: Faisons un film. Concrètement, les pays scandinaves font beaucoup de choses pour favoriser une certaine égalité entre les hommes et les femmes. Je propose qu'on fasse un petit tour d'horizon ensemble pour comprendre les sujets fascinants que vous abordez dans votre film, Annick. D'abord, parlons des congés parentaux. Mm-hmm. En quoi les pères sont plus impliqués en Scandinavie?
1: Parce que les pays scandinaves ont été les premiers à exiger un congé non transférable. C'est la grande différence de notre congé parental ici. Maintenant, il l'est, mais c'est qu'il y a une portion du congé qui est réservé au père, ce qui fait que ça a beaucoup amené les hommes à prendre leur congé. Parce que pour moult raisons, avant, il y avait plein de préjugés, ce qu'on disait ici au Québec, comme quoi un homme qui prend un congé de paternité manque d'ambition et donc n'est pas intéressé par des promotions. Mais là-bas, c'est vraiment les pères qui ont milité beaucoup pour avoir un congé, en tout cas ce qu'on disait en Norvège.
0: Et tôt dans la vie de l'enfant.
1: Exactement, c'est ça. Et donc, il y a un congé qui est pour la mère, forcément, mais il y a un congé qui est pour le père aussi. Et donc, que s'il ne le prend pas, il le perd, tout simplement. Donc ça, c'est une différence majeure qu'on a intégrée maintenant ici au Québec. On a aussi une partie qui est non transférable. Mais ça fait une grande différence sur la proportion d'hommes qui vont effectivement prendre le congé.
0: Puis on voit que ça a un effet sur la répartition de la charge mentale à
1: long terme. Exactement, oui.
0: Et ensuite, il y a l'aspect poste de pouvoir. On voit plus de femmes dans la sphère politique et la gouvernance, au sein de conseils d'administration, on les voit gestionnaires dans les entreprises. Pourquoi plus là-bas qu'ici?
1: Il y a différents facteurs. Pour les conseils d'administration, c'est une loi qui a été instaurée en Norvège qui exige 40 % de femmes dans les conseils d'administration. Et il y a un aspect coercitif que nous, on n'a pas ici au Canada, d'ailleurs. Ben, en fait, on l'a. C'est une loi, c'est obligatoire dans nos sociétés d'État ici au Québec. Donc, ce qui fait que nos sociétés d'État sont, sont paritaires. Mais pour en ce qui concerne le privé, en Norvège, on peut fermer la compagnie qui ne se conforme pas à cette règle-là.
0: C'est strict.
1: Donc, c'est très strict. Donc, ça, c'est ce qui justifie et qui fait que les conseils d'administration, il y a beaucoup de femmes qui sont là. Pour les postes de pouvoir en politique, en fait, les partis ont adopté soit des quotas, soit des mesures incitatives pour s'assurer qu'il y avait un pourcentage égal d'hommes et de femmes. En Islande, par exemple, il y a ce qu'on appelle le ABBA rule, comme le groupe ABBA. C'est que déjà, ils ont une façon de faire qu'on appelle tressée, en fait. C'est qu'ils ont des listes électorales. C'est sûr que c'est pas le même système qu'ici, mais ils fonctionnent avec des listes électorales. Et sur les listes électorales, les partis qui veulent être paritaires vont alterner une femme, un homme, une femme, un homme pour s'assurer qu'il y a une bonne représentation. Mais en plus de ça, ils ont mis la règle ABBA, parce qu'il y avait deux hommes et deux femmes dans le groupe ABBA. Et donc, on s'assure aussi que, en plus de la tresse, c'est que les quatre postes principaux, on peut jamais avoir plus que deux personnes du même genre pour s'assurer que le sommet est jamais occupé juste par des hommes.
0: Moi, j'aimerais que toutes nos lois portent le nom d'un groupe.
1: Oui, je voterais pour ça.
0: On dirait que ça me permettrait de m'intéresser encore plus à tout ce qui est juridique. Parlons d'éducation maintenant. Je pense que c'est l'aspect qui m'a pas le plus choqué, pas le plus étonné non plus, mais je pense que c'est en regardant ce que vous aviez à dire sur l'éducation en Scandinavie que je me suis dit, waouh, je pense pas que ça passerait ici. D'abord, ben il y a les cours sur les genres qui sont obligatoires au secondaire, mais surtout, il existe des écoles dont la pensée est clairement féministe.
1: Oui.
0: Là, je me disais, si on ouvrait ici là des programmes scolaires dits clairement féministes, et je suis pas certaine que ce serait reçu nécessairement qu'avec des applaudissements, alors que en Scandinavie avis, ça existe, ça fonctionne. En quoi l'approche éducative est différente?
1: Je dois quand même préciser qu'en Islande, lorsque cette école-là, parce que précisons aussi que c'est une école qui est reconnue dans le monde, mais elle sépare les garçons et les filles pendant la journée. Ils se retrouvent à la fin pour partager leur expérience. Et donc, cette école-là, la pensée de sa créatrice, c'était vraiment de déconstruire les stéréotypes. Et donc, elle appelle ça le travail de compensation. Donc, d'offrir aux garçons une expérience qu'ils n'auraient pas parce que, à cause des stéréotypes de garçons.
0: De la manière dont on les élève.
1: De la manière dont on les élève, voilà, à cause de leur socialisation. Même chose pour les filles. Donc, c'est une école où on va montrer aux filles justement à prendre la place. Elles vont se promener dans la neige nu-pieds, puis on va leur dire de pas tout verbaliser ce qu'elles ressentent. Les garçons, on va les faire prendre soin des autres,
0: cuisiner.
1: Mais tu sais, ça va vraiment, tu sais, brosser les cheveux de l'autre. Tu sais, c'est vraiment, tu sais, d'être en contact, puis un processus d'aide aussi. Parce qu'une des choses, un exemple très frappant qu'elle disait, si on a un groupe mixte, par exemple, puis qu'il y a un enfant qui se blesse, spontanément, les petits garçons vont laisser les petites filles aller s'occuper de l'enfant blessé.
0: Qu'est-ce que c'est intéressant.
1: Alors que s'il y a pas de filles dans le groupe, ben les garçons vont être obligés d'y aller. Mm-hmm. Donc ça développe l'entraide, puis le fait que le soin, c'est pas juste réservé aux filles. Donc plein de choses comme ça.
0: On voit des filles jouer de la batterie, puis faire un gros rock pendant que des garçons cuisinent à l'extérieur. Puis tout le monde a l'air très bien. On s'entend que ce sont des activités qu'on veut que tous les enfants fassent, nonobstant leur genre. Voilà. Mais là, on crée un cadre où on invite vraiment tout enfant à faire abstraction des biais qu'on lui impose dès l'enfance, puis à jouer, découvrir, apprendre.
1: Exactement. Puis tout est non-genré là-bas. C'est pour ça qu'elles ont vraiment beaucoup étudié qu'est-ce qu'on veut leur donner comme jouet, comme environnement.
0: Les chansons. C'est sûr qu'il y a des personnes qui nous écoutent et qui se disent, mais ça n'a pas de sens, ça ne peut pas être non-genré si on sépare garçons et filles. Mais précisons que dans le documentaire, les enfants ont l'option d'aller du côté qui représente le mieux.
1: Voilà. Puis même la créatrice de cette école-là est elle-même lesbienne. Puis elle disait justement, justement, si on nous demandait à un moment donné de faire un groupe mix, on l'évaluerait aussi, tu sais, de pour les personnes non binaires, par exemple. Mm-hmm. Elle ça s'est jamais présenté, mais on est toujours en train de réévaluer comment on peut s'améliorer. C'est que
0: je trouve ça fascinant. Et malgré toutes ces belles mesures, puis il y en a plusieurs sortes dans le documentaire, mais évidemment, on ne dévoilera pas tout. Vous avez constaté un ressac à la fin de vos tournages, Annick Salas. Donc, même en Scandinavie, on observe présentement une montée du masculinisme.
1: Oui. En fait, c'est qu'ils ont beau... c'est un pays très égalitaire, puis il y a des cours de genre, comme on le disait tout à l'heure.
0: Islande.
1: L'éducation en Islande, oui, entre autres. Mais c'est ça, c'est que les médias sociaux font qu'on a accès à plein de choses et on ne peut pas contrôler. Donc, la socialisation, c'est bien expliqué, c'est pas... Nous, c'est sûr qu'on socialise nos enfants, on socialise notre famille, mais une fois qu'on sort de notre milieu familial, ben il y a l'école, il y a les amis, il y a les médias sociaux, il y a les médias traditionnels, on est bombardé d'informations. Et donc, les pays scandinaves n'y échappent pas. Et le problème, c'est que, justement, on sait que le masculinisme a vraiment beaucoup de place, beaucoup de visibilité sur les médias sociaux. Les jeunes très facilement. Donc, oui, c'est rendu dans les pays scandinaves aussi où on a des Andrew Tate, par exemple, que tous les jeunes connaissent.
0: Je dois vous avouer, Annick Salas, que ça m'a profondément déprimée, ça.
1: Ouais,
0: je me suis dit, waouh, si la Scandinavie n'échappe pas au recul des droits des femmes, des personnes, des communautés queer, alors qui va y résister?
1: Oui. C'est pour ça justement que c'est important. Moi, c'était très important de faire un film de solution parce que effectivement, parler des problèmes, à un moment donné, on a l'impression que on parle toujours de la même chose. Ça devient déprimant se dire on n'avance pas. Puis ça devient déprimant aussi se sentir impuissant. Moi, c'est pour ça que j'avais besoin de faire un film qui est lumineux, un film qui est rempli de solutions, un film qui donne envie de se lever à la fin puis de se relever les manches puis faire ok, on le fait maintenant. Parce que sinon, c'est ça, c'est complètement déprimant. Tu sais, moi aussi, en regardant ça, en voyant la différence de quand j'étais allée, même juste par rapport à quand j'ai fait mon tournage de recherche en 2021 puis maintenant, de voir qu'il y avait beaucoup plus d'inquiétude par rapport à ça, de sentir que oui, il y a des changements.
0: Auprès de vos intervenantes?
1: Auprès de mes intervenantes, oui. Même il y a un homme dans mon film qui est dans un groupe d'hommes qui s'appelle Louis Linéo. Et donc, Man, qui existe depuis des années, me disait que maintenant, il doit refaire des interventions sur des choses qu'il avait pu faire depuis 20 ans, comme l'homophobie.
0: C'est un groupe d'hommes qui tente d'éveiller les consciences, de discuter d'enjeux de pouvoir, d'enjeux liés au genre, donc entre gars.
1: C'est un groupe qui s'est formé à la base pour lutter contre les violences envers les femmes parce que un des créateurs entendait des histoires de femmes alentour de lui, de sœurs, de cousines, puis il trouvait ça complètement aberrant, puis il se disait ça n'a aucun sens. Il, lui-même se sentait impuissant là-dedans. Et donc, il a créé ce groupe-là d'abord pour essayer de lutter contre ça. Puis après, il s'est rendu compte que les nouveaux papas, par exemple, avaient besoin de se parler et tout ça. Donc, il a créé un groupe vraiment pour que les hommes puissent questionner la masculinité, les relations de pouvoir, tout ça, puis en parler, puis faire mieux, puis vraiment faire partie concrètement de la solution.
0: Oui, c'est important d'avoir de tels espaces. C'est une des nombreuses initiatives inspirantes que vous proposez dans votre film La méthode scandinave, Annick Salas. Et il y a un hymne qui revient régulièrement au cours du long-métrage documentaire. On va en écouter un extrait.

0: C'est un chant qui est décliné de plusieurs façons dans votre film. Là, on entend des femmes chanter pendant une manifestation en Islande en 1975. Qu'est-ce qu'elle nous raconte?
1: Elle parle en fait que c'est le refrain en fait, est-ce qu'elles osent, est-ce qu'elles veulent, est-ce qu'elles peuvent. C'est vraiment un questionnement par rapport à est-ce qu'on va arriver un jour justement à être égal. On parle de salaire, de possibilités d'emploi, de solidarité aussi entre femmes. Donc de tendre la main aux autres femmes puis ensemble aller de l'avant et oser. Puis le refrain dit est-ce que j'oserais, est-ce que je pourrais, est-ce que je veux. Et oui, j'ose, je veux. Et en français, moi je l'ai traduit par « et je le fais ».
0: Wow.
1: Que je voulais vraiment le traduire en « on le fait maintenant » parce que sinon, « oui, je le veux », ça faisait trop marital à mon sens.
0: C'était pas dans le bon ton
1: non,
0: là, pour votre
1: ça.
0: Proposition. Pourquoi c'était important de ponctuer votre œuvre de cet hymne-là?
1: Je suis vraiment contente parce que ce que j'ai vu en salle à date dans les projections, c'est quelque chose qui résonne beaucoup dans le public. Moi, quand j'ai vu cette manifestation-là pendant ma recherche en 1975, c'est un événement qui est tellement précieux. En Islande, les femmes ont laissé le travail, les enfants, elles sont parties dans la rue et puis elles ont abandonné carrément famille et travail et sont allées au centre de Reykjavik. Elles ont carrément paralysé le pays pendant une journée. Et donc, les radios ne pouvaient plus fonctionner parce que c'était les femmes qui préparaient les fiches et tout ça.
0: C'est extraordinaire.
1: C'est formidable. Moi, c'est mon fantasme, honnêtement, là, qu'on ait vraiment une journée comme ça. Et donc, ils l'ont appelé à l'époque la journée de congé des femmes parce que c'était politique. S'ils disaient la grève, les employeurs auraient moins... Il y avait certaines personnes de la haute société qui trouvaient ça un peu trop violent, aller en grève.
0: Il faut toujours rester poli, même dans notre révolte. Hein?
1: Voilà. Donc, à l'époque, c'était la journée de congé des femmes. Mais donc, quand j'ai vu cette manifestation-là, ces femmes-là qui chantaient, je ne comprenais pas du tout les paroles, mais il y avait une force, une sororité qui était tellement...
0: Une détermination dans leur regard aussi.
1: Oui,
0: ce sont des images d'archives merveilleuses que vous nous offrez, Yannick Salas.
1: C'est formidable, ça m'a tellement happée. Puis c'est là que l'idée est venue. Je me suis dit, moi, je veux cette chanson-là dans mon film. J'ai appelé Stéphanie Hamelin-Tomala, qui est la compositrice formidable avec qui je travaille pour l'ensemble de mes films et qui a fait la musique originale du film. Et puis, je lui ai expliqué que j'allais mettre cette chanson-là partout dans le film. Puis, pour moi, c'est que ça devient... Déjà, pour les Islandais, c'est un hymne de sororité, mais moi, je voulais aussi que ça montre la sororité universelle par rapport aux conditions des femmes,
0: ouais.
1: Tu sais, à cette espèce de lutte-là pour nos droits. Puis ce que j'ai découvert en faisant la recherche, en plus, non seulement c'est une chanson importante pour les Islandaises, mais elle a été écrite par une féministe très importante qui faisait des pièces de théâtre. Et donc, à la base, c'est une pièce de théâtre féministe qui avait cette chanson-là en Suède. Ensuite, les Islandaises l'ont reprise. Et puis moi, ben, je repasse par-dessus
0: voilà
1: aussi.
0: Voilà qu'une réalisatrice canadienne.
1: Et j'en ai fait une version en français.
0: Wow.
1: Et d'ailleurs, la musique du film est disponible à partir d'aujourd'hui sur Spotify. C'est vraiment un travail colossal que Stéphanie a fait. Mais je voulais aussi que la musique ponctue, cette chanson-là ponctue le film parce que je voulais qu'on sente. Puis dans le film, on voit une chanteuse d'abord, ensuite il y en a trois,
0: ouais.
1: Ensuite il y en a six. Parce que pour moi, ça symbolisait justement qu'on n'est pas seul, puis on est de plus en plus à vouloir être là pour la cause, puis à s'entraider, puis à se tenir la main, puis à chanter cet hymne-là ensemble. Pour moi, c'était une façon de pas l'expliquer, mais qu'on le ressente.
0: On parle de la méthode scandinave, c'est le nom de votre long métrage documentaire. C'est aussi, bon, cette impression que ces pays-là font mieux que nous dans un paquet d'affaires, notamment l'égalité entre les hommes et les femmes. Mais les pays scandinaves ne sont pas parfaits non plus. On parle des lois migratoires parmi les plus strictes au monde. On parle de racisme, de percées importantes de l'extrême droite. Est-ce que les idéaux qu'on associe à la Scandinavie commencent à s'effriter, selon vous, Annick Salas?
1: En Suède, en tout cas, je peux le dire, oui. Vraiment, parce que justement, vous parlez de l'extrême droite,
0: ouais.
1: C'était la première fois, c'est historique là, que l'extrême droite finit par se glisser dans les coalitions du gouvernement. Puis il faut quand même le dire, la Suède a quand même été très lente aussi à avoir une première ministre, là, puis elle est restée là 2 ans, mais là on est déjà revenu à un homme. On parlait aussi, entre autres, des problèmes de violence conjugale là-bas. Il y en a quand même beaucoup dans les pays scandinaves. Donc non, ce ne sont pas des pays parfaits. Puis oui, le vernis commence à craquer un peu parce que c'est ça, on le voit, ils ont retiré leur politique féministe. Ça a été les pionniers à dire, nous sommes un gouvernement féministe. Ils ont retiré ça de leur site Internet dès le lendemain de l'élection. Donc oui, c'est pas, ils sont loin d'être parfaits. Puis ça nous rappelle à quel point il faut être vigilant. Parce qu'un ressac est si vite arrivé. On le voit avec nos voisins du Sud. Mais c'est ça, quand on se dit que des pays et considérés comme les champions de l'égalité commencent eux-mêmes à reculer, il faut toujours garder l'esprit très alerte.
0: Et il y avait un point en l'air pendant que vous disiez rester très alerte, Annick. Votre film, c'est un manifeste.
1: Oui.
0: C'est clairement l'œuvre d'une militante. Même que je me suis demandé parfois si vous risquiez pas de vous aliéner un public qui doit absolument être informé. Est-ce que vous avez peur de prêcher aux convertis?
1: C'était ma peur, mais c'est pour ça que j'ai décidé de faire un film qui était positif. Je pense que quand on parle de féminisme, déjà le mot fait peur. Encore aujourd'hui, je pense, des fois. Ou, à l'inverse, on a une espèce de fatigue par rapport à ça, de, bon, encore un discours féministe, t'sais. Puis on vit aussi dans l'illusion...
0: Excusez-moi, je veux juste souligner l'absurdité là, de la fatigue d'entendre des gens revendiquer une égalité juridique, politique, financière.
1: Je suis 100% d'accord.
0: Oui.
1: Puis c'est ça, c'est qu'on vit un peu au Québec, comme on a fait des grandes avancées dans les années 70-80, on vit quand même dans l'illusion que, ah, oh, mais ça va bien, tu sais. Il y a même un politicien qui m'a dit ça à un moment donné, quand je parlais de parité, qui me dit, ouais, mais ça va bien maintenant pour les femmes. Ça va bien si on se compare aux pires pays, mais on n'est pas... il reste encore du chemin à faire. Puis exactement comme on disait, il faut être vigilant. Ma crainte, effectivement, par contre, était justement de me faire répondre ça comme ça ou de... bon, encore un autre film sur le féminisme. Moi, ce que je veux prouver, c'est que ce n'est pas un problème de femmes, ces injustices-là et cette discrimination-là. C'est un problème de société. Donc, on doit tous ensemble travailler pour que ces inégalités-là s'effacent. Et c'est un travail collectif.
0: Mm-hmm.
1: Et je veux pas prêcher aux convertis. C'est sûr que ça, je craignais ça. Mais je pense que ce que mon film est, c'est un projet de société.
0: Ouais.
1: Un projet de société dans lequel je pense que tout le monde peut s'inscrire. Je le vois d'ailleurs dans les salles. Je suis vraiment heureuse. Il y a des personnes plus jeunes. Il y a des gens de mon âge. Il y a des aînés. Ça touche vraiment tout le monde. Puis mon but, c'était vraiment, j'y reviens, c'était positif, mais c'était la recherche de solutions aussi. C'est pas un film qui parle des problèmes. Oui, forcément, faut qu'on les explique. Mais moi, je trouve que les problèmes, on en parle depuis très longtemps. Arrêtons de faire la sourde oreille, arrêtons de faire l'autruche, on les connaît. Moi, je ne veux pas vivre un autre 8 mars où est-ce qu'on va encore me rabâcher que oui, on avance. Non, on va avancer quand on va avoir la volonté politique et qu'on va prendre des décisions, oui, qui vont déranger des gens.
0: Et vous nous montrez que c'est possible.
1: Ben voilà,
0: qu'ailleurs,
1: exactement.
0: On le fait.
1: Ben c'est ça. Moi, c'est vraiment ça que j'ai envie que les gens, tu sais, puis je ne pense pas que mon film est rébarbatif à ce niveau-là, puis je ne pense pas que je rabâche les mêmes choses qu'on a toujours rabâchées parce que souvent, c'est ça, c'est qu'on parle des problèmes, puis oui, qui sont important, mais je pense qu'on les connaît. C'est que parlons des solutions, puis faisons-le ensemble. Fait que, en tout cas, j'espère que mon film ne prêche pas qu'aux convertis, parce que c'est vraiment pour tout le monde, jeune, vieux, homme, femme, non-binaire, peu importe. C'est vraiment pour toute la société, puis j'espère qu'on va le faire ensemble, ce changement-là.
0: Puis après toutes ces années de recherche à faire l'inventaire des inégalités, comment vous allez aujourd'hui, Annick?
1: Moi, je reste très positive. C'est sûr que, tu sais, c'est décourageant, puis des fois, on voit des choses, puis c'est épeurant. Mais moi, j'ai beaucoup confiance. Je vois des jeunes féministes sur les réseaux sociaux, sur Instagram, qui m'inspirent tellement. Je vois des hommes qui commencent à prendre la parole pour dire c'est notre problème aussi, puis c'est à nous de le régler. Ça m'inspire dans un monde où le masculinisme me terrorise de plus en plus. On entend des choses tellement aberrantes. Mais moi, d'entendre des hommes qui prennent la parole, des jeunes qui prennent la parole, qui remettent ça au goût du jour. Puis je trouve que le momentum est parfait. On s'en va vers une élection et j'invite vraiment tout le monde, non seulement à venir voir mon film pour avoir des arguments, mais on me demande souvent à la fin des projections, qu'est-ce qu'on fait avec ça pour que ça fonctionne? Ben moi, je dis, venez voir mon film, on s'entend sur les solutions qu'on veut, puis on va voir les politiciens, on les inonde de questions, on veut que ça soit un débat aux prochaines élections.
0: Mmh.
1: Moi, j'ai pas envie d'élire quelqu'un que l'équité salariale, c'est pas sur son agenda.
0: Vous savez, on a reçu une suggestion aussi dans notre bulle de conversation. Il y a quelqu'un qui lance un appel à tous les professeurs du secondaire. Serait-ce possible de faire écouter ce documentaire à vos étudiants avant la fin des classes?
1: Wow.
0: Est-ce que c'est pas une belle idée?
1: C'est une super idée.
0: De présenter la méthode scandinave aussi aux jeunes parce que vous identifiez des systèmes qu'on peut démanteler,
1: oui,
0: qu'on peut reconstruire, qu'on peut influencer. D'ailleurs, s'il y avait une fausse croyance à déboulonner au pays pour que le changement commence à s'opérer, ce serait lequel selon vous?
1: La méritocratie.
0: Ouais, je vous écoute.
1: La méritocratie, on vit dans cette belle idée que, en fait, tout le monde part du même point de départ et qu'on est tous égaux et que c'est notre talent et nos efforts qui vont faire qu'on avance dans la vie. C'est la chose chose la plus fausse au monde. C'est très rassurant. Je comprends qu'on pense ça. C'est rassurant comme idée. C'est vraiment pas le cas. Les femmes parlent plus loin. Les femmes racisées parlent encore plus loin. Les femmes issues des Premières Nations partent vraiment, vraiment plus loin. Donc, c'est pas, c'est un peu le, ce qu'on avait en cinéma au début. On nous disait, ah, ben, il y a beaucoup de femmes qui étudient maintenant en cinéma puis en télé. Donc, comme réalisatrice. Donc, le problème va se régler tout seul. Non, non. Non, parce qu'à la sortie des classes, on voyait que les femmes, malgré leur talent incroyable, n'étaient pas plus financées. Qu'est-ce qui a fait qu'on a des femmes comme moi, que je peux faire mon film aujourd'hui? C'est parce que Réalisatrice Équitable, entre autres, a mis des mesures de parité. Donc, arrêtons de dire c'est naturel.
0: Ça. Je me sens très mal de devoir vous couper la parole. Je me sens comme un homme mal avisé dans une réunion. Merci, Annick Salas. Votre film La méthode scandinave est en salle. Vendredi prochain, il sera projeté au cinéma. Le tapis rouge à Trois-Rivières, il y aura une période de questions-réponses. Je recommande le film à tout le monde. Merci beaucoup.
1: Merci.
0: Alec Castonguay, je vous retrouve. Je suis tellement contente.
2: Ben oui, bonjour. Comment allez-vous?
0: Ah, mais ça va bien, mais on n'a pas le temps de prendre des nouvelles, mais franchement. À 11h30, ce sera midi info.
2: Oui.
0: Donc, les sujets aujourd'hui.
2: Alors, on est en train actuellement de confirmer Louise Arbour dans ses fonctions de gouverneur général du Canada. Elle succède à Mary Simon. Ça va être terminé au moment où on va entrer en onde vers 11h30. Donc, on va vous faire le bilan de cette cérémonie qui a eu lieu cet avant-midi. Se poser un peu quelques questions aussi sur le rôle de la gouverneure générale. Louise Arbour a quand même un CV assez impressionnant.
0: Ben oui.
2: Est-ce qu'elle va se contenter de servir des petits fours et de couper des rubans. Certains en doutent alors quel rôle elle pourrait jouer en coulisses et sur la scène internationale. On va essayer de creuser ça un peu pendant l'émission. Puis on va se rendre à Paris aussi. Vous avez vu que Patrick Bruel a été formellement détenu ce matin pour les cas d'agression sexuelle et de viol. Donc on va faire le point là-dessus avec une journaliste de Mediapart qui est à l'origine des découvertes autour de Patrick Bruel.
0: Écoutez-nous, on revient après le bulletin de nouvelles.
2: Merci beaucoup, bye.
0: Bye.
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6: Ici Fred Harding, voici les informations. Louise Arbour a lancé dans son premier discours en tant que gouverneur général du Canada une mise en garde contre la polarisation extrême, mais aussi contre le consensus extrême, expliquant que c'est à travers leurs différences que les Canadiens construisent leur avenir commun. Des propos de l'ancienne juge de la Cour suprême et ex-haute commissaire de l'ONU aux droits de l'homme qui témoignent des valeurs qu'elle entend continuer de défendre dans son nouveau rôle, Louise Arbour a été assermentée devant un parterre de dignitaires réunis au Sénat à Ottawa. Yasmine Mehdi.
7: Salve de canon, tambour, hymne national. La cérémonie a été hautement protocolaire, à l'image de la fonction.
8: Oui, je l'affirme solennellement.
7: Mais Louise Arbour, 31e gouverneur général du Canada, a tout de même voulu y ajouter une touche personnelle.
9: Côtoyant les putains et les itinérants.
7: Elle a sélectionné La Reine des Cowboys Fringants comme prestation musicale en français au Sénat.
10: C'est important que ça soit une francophone.
7: Le choix d'une francophone pour occuper ce poste a d'ailleurs été salué par plusieurs dignitaires. Après la nomination de Mary Simon en 2021, qui ne parlait pas français. L'ex-premier ministre Jean Chrétien.
10: Ça avait été malheureusement une erreur.
11: En tant que juriste...
7: Mark Carney, lui, a surtout salué la longue carrière de juriste de Louise Arbour, elle qui a notamment été procureure en chef du Tribunal pénal international.
11: Elle a donné une voix à ceux dont la dignité était bafouée.
7: Dans son discours, la nouvelle gouverneure générale a voulu lancer un message aux Canadiens.
8: Nous sommes tous inévitablement préoccupés par le quotidien, par les exigences de nos enfants, de nos collègues, par le coût de la vie. Mais il n'en demeure pas moins que chacun et chacune, à sa façon, contribue à ce que deviendra le Canada.
7: Louise Arbour saura-t-elle s'adapter à un rôle plus symbolique et plus effacé? Ceux qui la connaissent sont convaincus que oui. Ici Yasmine Mehdi, Radio-Canada, Ottawa.
6: Et le compte à rebours est lancé à l'Assemblée nationale du Québec. Les élus se dépêchent d'analyser les différents projets de loi à l'étude avant la fin des travaux, vendredi. Sébastien Desrosiers a préparé ce qui suit.
5: Pensez-vous y arriver d'ici vendredi?
12: Absolument.
7: À quelques jours de la fin de la session parlementaire, le compte à rebours est commencé.
13: On a la ferme intention de pousser nos projets de loi, puis mes collègues sont ici au travail, comme moi.
7: Près d'une vingtaine de projets de loi sont toujours à l'étude, dont celui du ministre de la Sécurité intérieure, surnommé la loi Gaby Renault, pour mieux protéger les femmes victimes de violences conjugales. Il a de bonnes chances d'être adopté, mais on ne peut pas en dire autant de toutes les réformes du gouvernement.
13: Si le projet de loi n'est pas adopté, demain à midi, il va mourir au feuilleton.
7: Éric Girard, par exemple, dénonce l'obstruction de Québec solidaire à ce qu'on a appelé Q5, une loi pour accélérer la réalisation de projets d'envergure nationale.
14: On est pressé dans le temps, n'est-ce pas?
7: La ministre de la Santé doit quant à elle jongler avec deux gros dossiers, dont l'interdiction de la vente de boissons énergisantes aux moins de 16 ans. Le gouvernement souhaite également adopter une réforme de la carte électorale. Que tente de faire avorter le député indépendant Youri Chassin?
15: Chaque député devrait représenter un nombre comparable d'électeurs et d'électrices.
7: Malgré tout, Christine Fréchette garde le cap.
16: On met la gomme pour que l'ensemble des projets de loi qui sont en discussion actuellement en commission parlementaire puissent aller de l'avant.
7: Comme quoi les semaines de prorogation de l'Assemblée nationale qui ont suivi l'entrée en poste de la première ministre donnent lieu à une fin de session pour le moins chargée. Ici Sébastien Desrosiers, Radio-Canada, Québec.
6: Et toujours en politique québécoise, la ministre de l'Environnement, Pascale Derry, n'exclut pas la possibilité d'un bureau d'audience publique sur l'environnement, un BAP, chargé d'étudier les pénuries d'eau. Des élus et des groupes environnementaux de la Montérégie s'inquiètent de la diminution des réserves d'eau souterraines dans la région et demandent à Québec de se pencher sur la question. La ministre Derry affirme cependant qu'elle a besoin de plus de données pour déterminer l'ampleur du problème.
17: On va avoir ces discussions-là. Est-ce qu'on peut pousser la réflexion plus loin? La réponse est oui. Est-ce que le BAP est le meilleur outil pour répondre à ces questions-là, pour s'assurer d'avoir un portrait complet, plus précis, parce qu'on manque de données actuellement. Ça nous prend davantage de données pour avoir un portrait beaucoup plus précis, beaucoup plus complet. Donc, on va évaluer tout ça. Si le BAP, en bout de ligne, s'avère la meilleure solution, ben on va se pencher là-dessus.
6: L'Institut climatique du Canada indique que la modification du climat a accentué le problème des sécheresses en les rendant plus fréquentes et plus sévères partout dans le monde. Et aux États-Unis maintenant. 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Le président américain a été chahuté lorsque son image est apparue sur les écrans géants pendant l'hymne national. Par mesure de sécurité, les autorités ont bouclé tout le secteur entourant la salle de spectacle à Manhattan en raison de la présence annoncée du président. Les festivités extérieures ont été annulées. C'est la première fois qu'un président en exercice assiste à un match de la finale de la NBA. Et en terminant, un fort séisme a frappé l'île de Cuba. Les autorités n'ont pas immédiatement fait état de dégâts ou de victimes. Le tremblement de terre a atteint une magnitude de 6,1 selon l'Institut géologique américain. La secousse s'est produite à environ une centaine de kilomètres de l'ouest du pays. Elle a été ressentie jusqu'à la Havane et même dans certaines régions de la Floride. Le séisme survient dans un contexte de crise économique et sociale en raison des sanctions américaines sur l'île.

0: Salut, vous écoutez Point de repère. Je m'appelle Rosemie Autonne-Témorin et c'est l'heure de sauver de l'argent grâce à Clémence Pavic, journaliste spécialisée en économie au devoir, et Marc-André Sabourin, chef de bureau affaires et économie pour l'actualité. Salut à vous deux.
1: Allô.
0: Bonjour, très heureuse de vous retrouver cet été. Avant d'aller dans les trucs concrets pour économiser, on va parler d'enjeux d'actualité. Donc, il y a deux semaines, j'ai appelé des auditeurs puis des auditrices de Point de repère pour leur poser plein de questions. Vraiment, on est allé dans tous les sens. L'objectif, c'était de créer une émission qui répondrait à leurs besoins, ou du moins qui essaierait de répondre à leurs besoins. Je veux vous faire entendre ce que Stéphanie Bérubé m'a répondu quand je lui ai demandé ce qui l'empêche de dormir ces temps-ci.
2: Le stress, c'est on dirait qu'on a de moins en moins de marge de manœuvre. On dirait que ça atteint toutes les classes sociales. Moi, je suis dans la classe moyenne, puis la classe moyenne, on dirait que c'est appelé à disparaître. C'est anxiogène. Voilà.
0: Anxiogène. Oui, c'est anxiogène. Puis je pense qu'elle n'est pas la seule à penser que ce l'est. Votre lectorat aussi, hein, Marc-André, s'en fait.
1: Oui, c'est ça. Moi, j'ai une infolette qui s'appelle $SN, ouais, dont l'idée est de donner des trucs, des conseils pour économiser. Et je reçois régulièrement des courriers de lecteurs. Et c'est quelque chose qui revient, en fait, constamment, l'inquiétude face à la hausse du coût de la vie. Et c'est vrai partout. Tu sais, je le vois dans les signatures courriels des gens qui m'écrivent. Il y a des vice-présidents, il y a des préposés.
0: Ça va vraiment. Elle nous parle de la classe moyenne, mais finalement, tout le monde s'inquiète.
1: Ça l'inquiète tout le monde parce que tout le monde voit les prix augmenter. Évidemment, il y a des gens qui ont plus de revenus. C'est plus facile à absorber, mais il y a beaucoup de gens pour qui le budget est très, très, très serré. On le voit aussi dans l'abondance des trucs et des conseils pour économiser. Moi, ça fait plusieurs années que je vois ça. Maintenant, tous les médias le font, donnent des conseils pour économiser quelques dollars ici et là à l'épicerie. On le voit dans la popularité des applications qui aident justement à réduire la facture pour l'alimentation. Donc, c'est vraiment quelque chose qui est très constant, très présent. Et c'est quand ça vient nuire au sommeil, quand ça devient une source d'anxiété, là, c'est la santé mentale qui est affectée. C'est très grave.
0: Mm-hmm. Clémence, vous en pensez quoi de cette impression que la classe moyenne est appelée à disparaître?
3: Ben, c'est toujours un peu paradoxal de comparer ce que tout le monde ressent, nous inclus, puis quand on lit par exemple des études comme celle qui a été publiée la semaine dernière par la chaire en fiscalité, en finance et en fiscalité de l'Université de Sherbrooke, qui en fait compare l'évolution du pouvoir d'achat. Puis, ce qui est paradoxal, c'est que quand on se compare avant la pandémie, en 2019, ben, à peu près toutes les classes de ménage ont vu leur pouvoir d'achat augmenter. Par contre...
0: C'est ça, on dirait que je comprends pas.
3: On n'arrive pas, on le ressent pas, c'est bizarre. Mais par contre, puis c'est peut-être là, en fait, justement, pourquoi on a l'impression que notre pouvoir d'achat s'est détérioré, c'est qu'en fait,

0: devez vous retrouver sur le marché qui est, on le sait, très difficile.
1: Qui a explosé.
0: Exactement. Ben là, vous, votre pouvoir d'achat, c'est sûr qu'il a diminué.
1: Mm-hmm. Donc, Marc-André, pour conclure ce petit sujet micro-trottoir, mais là, c'est plus des micro-trottoirs, j'ai littéralement appelé des gens. Pour conclure ce sujet, est-ce que vous pensez que la classe moyenne est appelée à disparaître?
2: Non, je pense pas que la classe moyenne est appelée à disparaître. Cela dit, il y a une grande réflexion à avoir quant à la façon dont on consomme en tant qu'individu. Ouais. Et il y a aussi une grande réflexion à avoir du côté des gouvernements, comment soutenir les ménages à faible revenu de façon plus efficace.
1: Oui, à faible revenu, mais je pense qu'on est plusieurs là, à s'inquiéter pour l'avenir. Pour la petite anecdote, quand vous êtes entré en studio, la première chose que je vous ai dite à peu près, c'est j'ai payé un pot de yogourt 8,50. Je ne comprends pas comment on va y arriver tout le monde ensemble. Donc, il y a un sentiment d'impuissance qui est répandu, je pense. Puis les questions auxquelles on doit trouver des réponses ne nous appartiennent pas entièrement, malheureusement. Donc, on est dans le thème parce que Clémence, cette semaine, vous vouliez nous parler du stress lié au coût de la vie. Il y a un nouveau sondage qui nous montre que c'est un enjeu super répandu.
0: Oui, exactement. Puis la question qui a été posée, c'est vous sentez-vous financièrement épanoui ou stressé? Donc, la question a été posée dans le cadre d'un sondage Gallup qui a été publié il y a quelques jours. Et dans le cadre de ce sondage, on a présenté en fait aux répondants une grille avec différentes affirmations. Donc, par exemple, je fais des sacrifices financiers pour réduire mes dépenses. Mes finances sont une source de stress. Il m'arrive de me disputer avec des proches ou des amis par rapport à l'argent. Mmh. Ou bien à l'inverse, des affirmations qui étaient positives. Par exemple, je remplis mes objectifs financiers, il me reste de l'argent à la fin du mois. Ou bien, je me sens capable de faire face à une dépense d'environ 10 000 $ par exemple.
1: Je vois.
0: Selon les réponses, avec le sondage, en fait, il y a trois profils qui ont été établis. Donc, il y a les personnes qui se sentent financièrement épanouies, pour qui ça va bien. Il y a celles qui sont dans une situation ambivalente. Donc, c'est-à-dire qu'elles voient certains progrès au niveau de leur situation financière, mais qui ressentent quand même une forme de stress. Et puis, ben, il y a ceux qui ressentent un stress financier constant. Donc, on parle de personnes qui ont de la difficulté à respecter leurs obligations financières, qui ont le sentiment de ne pas avoir le contrôle sur leurs finances, et pour qui l'argent, ben, c'est une source de stress très importante. Alors, quelle est la proportion pour ces trois profils? Ouais. Les résultats vous étonneront sûrement pas, mais il y a assez peu de gens qui se sentent financièrement épanouis. C'est seulement 12% des Canadiens.
1: Donc, c'est encore plus bas que ce que j'imaginais.
0: C'est pas beaucoup. Puis, le reste de la population se trouve de l'autre côté. 47%, donc quasiment la moitié des gens qui se disent dans une situation ambivalente financièrement. Et le chiffre peut-être le plus inquiétant, 41% des adultes canadiens qui vivent un stress financier constant.
1: Ouf! Puis
2: énorme.
1: Oui, est-ce qu'on peut le voir, ça, dans les habitudes financières des gens, ce stress-là? Oui,
0: mais en fait, il y a eu des données qui ont été publiées récemment par Statistique Canada. Vous savez, quand on a annoncé la fameuse récession dite technique, et là-dedans, il y avait des données, justement, sur les dépenses des ménages, les données aussi sur l'épargne. Et ce qu'on a constaté, en fait, c'est que l'épargne est à la baisse. Donc, si on se compare, par exemple, au premier trimestre de l'an dernier, le taux d'épargne des ménages était d'à peu près 5,3%. Et au premier trimestre de cette année, il est de 3,5%. Donc, on voit que c'est en baisse constante de trimestre en trimestre, que ça a bien diminué. Ça, c'est vraiment un indicateur que la marge financière des ménages, elle diminue.
1: Puis, vers quelles ressources on peut se tourner quand on est stressé par l'argent, comme 41% des Canadiens?
0: Oui, ben peut-être qu'en fait, les ressources dépendent un peu du profil auquel vous vous identifiez. Ouais. Par exemple, si vous faites partie de ceux qui sont très, très stressé par l'argent, que vous avez des problèmes importants, ben, dépendamment de la gravité, peut-être si vous avez des dettes, évidemment, se tourner vers un syndic en insolvabilité pour voir les options qui existent. Parmi les autres sources, les ACEF, les associations coopératives d'économie familiale.
1: Je connais pas ça du tout.
0: Ah non? OK, non. On les appelle souvent là, pour des entrevues comme journalistes. En fait, c'est des organismes communautaires qui sont spécialisés en finances personnelles, en défense des droits des consommateurs. Il y en a dans toutes les régions du Québec. C'est gratuit, puis vous pouvez consulter en fait un consultant budgétaire qui va vous aider à faire l'inventaire de vos revenus, de vos dépenses, bâtir un budget, regarder aussi vos habitudes de crédit, trouver des solutions pour réduire votre endettement. Donc, c'est intéressant. Et peut-être une autre ressource aussi pour les gens pour qui vraiment c'est un stress, là, un mal-être, l'argent. Ça peut peut-être être une idée d'en parler avec un psychologue. Mm-hmm. Si vous avez un programme d'aide aux employés avec votre travail, un PAE, ben peut-être que vous avez quelques séances gratuites avec un psychologue. Ça peut être une idée de discuter de votre rapport à l'argent. Et pour continuer sur les conseils là, qui sont peut-être plus généraux pour ceux qui sont ambivalents face à leur situation financière, évidemment.

0: Rappelez toujours que de se tourner vers un professionnel, comme un conseiller financier, un planificateur, regardez les ressources qui existent avec notre institution bancaire. Si vous en êtes aussi à l'étape de créer un budget parce que vous n'aimez pas Excel, puis que vous avez toujours
1: qui aime Excel, très franchement.
0: Il en existe. Il y a un outil en fait tout simple en ligne qui s'appelle, et attention c'est compliqué, le planificateur budgétaire de l'Agence de la consommation en matière financière du Canada. Mais vous pouvez tout simplement sur votre barre de recherche chercher planificateur budgétaire gouvernement fédéral. Puis en fait, c'est un outil interactif. Je l'ai essayé, qui est quand même assez... Je le connaissais pas, mais qui est assez facile. Donc, on va vous poser quelques questions sur votre profil socio-économique. Êtes-vous en couple? Êtes-vous marié, célibataire? Des questions sur votre salaire, sur vos dépenses. Puis, on va bâtir avec vous votre budget. Et l'outil va même vous faire des recommandations selon vos objectifs financiers.
1: Mais c'est super!
0: Oui, c'est super. Donc, ça vaut la peine de l'essayer. Puis, peut-être en terminant, parce que Marc-André disait... On a peut-être aussi une réflexion collective à faire sur notre mode de consommation. Mm-hmm. Je recommanderais aussi, en tout cas moi c'est quelque chose que j'applique, c'est de limiter les réseaux sociaux. Parce qu'en plus là, on arrive dans la saison estivale. Alors là, ça va être le festival des photos de vacances qui vont nous rendre tous plus jaloux les uns que les autres. Vous allez être bombardés de photos de vacances, de nouveaux vélos, de chalets, de piscines, de restaurants. Alors les réseaux sociaux, faut pas l'oublier, nous créent des besoins. Mm. Supprimer l'application Instagram de son téléphone. Ça va peut-être pas rembourser vos dettes, mais ça vous évitera peut-être d'en contracter des nouvelles.
1: Oh, j'aime ça. C'est une raison de plus pour effacer des réseaux sociaux pendant un moment. Merci, Clémence. Maintenant, Marc-André Sabourin, est-ce que vous pouvez vous faire rassurant au sujet de l'IA? Parce que l'intelligence artificielle, ça inquiète beaucoup de gens autour de moi. Moi, la première. Très franchement, je lis beaucoup sur le sujet. Je suis convaincue que l'IA va voler mon travail d'ici probablement 5 ans.
2: Voler votre voix, votre image?
1: Mon tout, tellement. Ça sera pas compliqué. Moi, j'ai fait des tests déjà en tant que chroniqueuse à l'écrit pour voir ce que l'intelligence artificielle est capable de faire en mon nom. Je n'utilise rien. Les agents conversationnels sont vraiment moins drôles que moi. Mais ils ont quand même bien compris là, ce que je fais et les rouages de mon écriture. J'arrête de parler de moi. Il y a plein de gens qui s'inquiètent pour l'intelligence artificielle. Elle est implantée dans plein d'entreprises. On peut craindre que ça engendre des pertes d'emploi. Même qu'on voit déjà une baisse des embauches pour les postes d'entrée, puis les postes qui demandent peu d'expérience. Donc, qu'est-ce que les chiffres nous disent là-dessus, clairement?
2: Les chiffres font peur. En fait, je ne voudrais pas nourrir votre anxiété, mais ce qu'une nouvelle étude montre, en fait, c'est qu'il y a eu une baisse de 8 % des embauches et des affichages de postes pour les postes d'entrée, les postes dits juniors.
1: Mais c'est beaucoup.
2: C'est énormément. Et ça, c'est une baisse qui a été observée entre 2023 et 2025. Donc, quand même, sur une courte période de temps. Et ça touche particulièrement les secteurs d'emploi où l'IA est bien implantée. Le premier auquel je pense est celui de la programmation, du développement, où les outils d'IA sont extrêmement efficaces pour faire les tâches qui étaient auparavant confiées à des juniors. Bref, le lien entre l'IA et la baisse semble clair. Il y a plusieurs études qui l'avaient affirmé. Or, il y a une nouvelle étude publiée par la London School of Economics qui s'intitule, dis-je bien, The Broken Ladder. Et eux font un constat étonnant, en fait. C'est que la corrélation entre la baisse des postes juniors qui a été observée est en réalité beaucoup plus forte avec le télétravail et à peu près nulle avec l'intelligence artificielle.
1: Bon, c'est là que vous vous faites rassurant, entre gros guillemets, mais j'ai beaucoup de questions quand j'entends ça. Comme quoi?
2: What? Hein?
1: Donc, d'abord, comment on est arrivé à cette conclusion-là? Qu'il faut pointer du doigt le télétravail davantage que l'intelligence artificielle.
2: Oui, donc ça, c'est quand même étonnant. Et c'est quelque chose qu'on observe régulièrement dans le milieu de la recherche. On appelle ça le biais de la variable omise. C'est-à-dire qu'on voit deux phénomènes. On voit la montée de l'IA, on voit la baisse des postes d'entrée. On fait un modèle mathématique, puis ça dit, en effet, il semble y avoir une corrélation. Donc, on va de l'avant avec cette affirmation. Mais si on oublie une variable importante, on peut en réalité manquer complètement un phénomène. Et c'est ce qui s'est passé ici. Ce que les chercheurs ont fait, c'est qu'ils ont analysé quand même 407 millions d'offres d'emploi, 243 millions d'embauches aux États-Unis, au Canada, au Royaume-Uni et en Australie entre 2017 et 2025, tous secteurs confondus.
1: Ça impressionne.
2: C'est très rigoureux comme recherche. Et ce qui est intéressant, c'est que eux, ce qu'ils ont fait, c'est qu'ils ont, ils ont justement mis les deux variables dans l'équation. Non seulement la variable de l'intelligence artificielle, mais aussi la variable du télétravail. Et lorsqu'ils ont fait ça dans leur modèle mathématique, ce qu'ils ont constaté, c'est justement qu'il y a une très forte corrélation avec le télétravail et pas du tout avec l'intelligence artificielle. Ils ne se sont pas seulement fiés à leur modèle mathématique, ils ont également

0: fait des observations, donc ils ont créé des groupes d'entreprises, si on veut, donc des entreprises où il y avait seulement l'IA mais pas le télétravail, des entreprises où il y avait les deux, des entreprises où il y avait seulement le télétravail mais pas l'IA. Et ce qu'ils ont remarqué, c'est que lorsqu'on tient compte des deux facteurs, mais c'est uniquement le télétravail qui a un impact sur la baisse des, qui semble avoir une corrélation avec la baisse des postes juniors en entreprise.
1: OK, mais ma deuxième question serait, mais pourquoi?
0: Pourquoi?
1: Comment pourquoi? Ça, de que c'est?
0: L'hypothèse qu'ils émettent, et c'est une hypothèse qui n'a pas encore été testée, validée, c'est que embaucher un poste junior, embaucher un nouvel employé qui commence dans son secteur, ça demande quand même beaucoup de travail de la part des superviseurs. Hein. Il y a une friction, c'est-à-dire qu'on doit l'accueillir dans l'entreprise, lui montrer comment effectuer certaines tâches. Il y a vraiment un travail de supervision qui est à faire. Pour les gens qui ont déjà supervisé des stagiaires, vous le savez à quel point ça peut être exigeant et demandant. Mais lorsqu'on tombe en télétravail, cette friction augmente. C'est plus difficile de superviser quelqu'un à distance que de superviser une personne qui est assise à côté de soi. Donc, ce que eux, l'hypothèse qu'ils émettent encore une fois, c'est de dire, ben, est-ce que en réalité, ce que ça veut dire, c'est que le coût d'avoir un nouvel employé junior lorsqu'il est en télétravail est plus grand que s'il était présent sur place.
1: Donc, on s'en prive?
0: On s'en prive, exactement. C'est exact. Le coût augmente, donc les entreprises font une espèce de jeu d'équilibre puis vont en embaucher moins. Encore une fois, c'est une hypothèse, c'est pas encore démontré. Il devrait y avoir d'autres études à faire pour vérifier si c'est bel et bien le cas.
1: C'est super intéressant.
0: Mais c'est super intéressant et je fais partie de ces personnes qui n'aiment pas du tout le télétravail. Donc, j'ai peut-être un biais dans la sélection de mon sujet aujourd'hui. mais je trouve ça intéressant. Mais c'est quelque chose que je constate aussi pour avoir supervisé des employés. C'est souvent difficile de faire ça à distance et beaucoup plus facile.
1: Mais j'apprécie votre transparence quand même. De nommer nos biais, je trouve qu'on gagne à le faire. Merci d'avoir dit au micro que votre choix de sujet était peut-être teinté par vos convictions. Est-ce que ça veut dire pour autant que je n'ai rien à craindre de l'intelligence artificielle et que j'aurai toujours mes emplois dans 5 ans?
0: J'aimerais tellement ça pouvoir vous rassurer, non, vos aimés. La réalité, c'est qu'il est encore super tôt pour savoir quels seront les impacts, les effets de l'IA sur le monde du travail. On en parle énormément dans les médias. On a l'impression que c'est implanté partout. En réalité, ça reste, somme toute, modeste l'utilisation en entreprise, dépendamment des secteurs. Et ça va prendre des années avant qu'on puisse démontrer quels sont réellement les effets de cette nouvelle technologie. Et ça, c'est vrai d'ailleurs pour toutes les nouvelles technologies qui sont apparues dans le temps. On avait toujours eu énormément de difficultés à prévoir, à prédire quels seraient les effets sur le monde du travail. Donc, peut-être la petite chose que je pourrais dire pour vous rassurer, c'est... on le sait pas, c'est hors de notre contrôle et on devra s'adapter dans tous les cas.
1: Donc, on s'en reparle dans 10 ans ou vous en reparlerez à un robot qui sera assis dans mon siège.
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1: On passe maintenant au truc pour économiser cette semaine. Clémence, on gagnerait à magasiner quand on veut être conduit quelque part. Je ne le fais pas du tout.
3: Moi non plus, mais justement, j'ai été inspirée par un article de Harry North qui a été publié au début de l'année dans The Gazette. Il a comparé en fait le journaliste sans trajet entre les deux applications Uber et Lyft, donc deux applications de transport à la demande. Uber qui est très répandu, très connu, Lyft qui l'est un peu moins, qui vient d'arriver à Montréal seulement l'été dernier. Et le journaliste en fait a remarqué des différences de prix qui étaient importantes entre les deux applications en faisant constamment l'arbitrage avec l'application qui lui offrait le meilleur prix, il s'est rendu compte qu'il était en mesure d'économiser en moyenne 11% par course. Alors des fois, quand c'est des petits trajets, peut-être que ça peut sembler pas grand-chose, mais quand ça s'accumule, finalement, ça peut faire beaucoup d'argent. Et dans la plupart des cas, en fait, c'était Lyft qui offrait les prix les moins chers. Pourquoi? Ben, vous vous en doutez, c'est une stratégie pour grappiller des parts de marché à Uber, qui domine le marché depuis de nombreuses années.
1: Donc concrètement, là, c'est pas très compliqué. On télécharge deux applications, puis
3: et on compare.
1: On rentre le même trajet et on choisit la moins chère.
3: Mais ça ajoute des frictions parce qu'il faut télécharger une deuxième application, il faut rentrer sa carte de crédit, il faut vérifier. Puis des fois, en fait, souvent quand on commande ce genre d'application à Uber, on est souvent un peu en retard. Et donc on n'a pas le temps de comparer. J'imagine que c'est peut-être la raison, mais ça peut valoir la peine parce que ils montrent justement des écarts de prix pour un trajet, par exemple, du Mile-End jusqu'à l'aéroport Montréal-Trudeau.
1: Donc, un quartier central à Montréal.
3: Oui, exactement. Ben là, ça peut valoir sur une application 95 $ et sur l'autre, 40 $. Donc, moitié moins. Et puis, il y a une étude de l'université Johns Hopkins, de l'université Harvard,

0: qui allait dans le même sens que cet article-là, qui s'est penché en fait sur la question, qui a remarqué que même si les gens peuvent économiser de l'argent en comparant les différentes applications, ben les gens le font seulement 16% du temps, donc c'est très faible.
1: Mais ça ne m'étonne pas du tout. Pourquoi? Parce que je le ferai probablement pas.
0: Mais moi non plus, je vous donne ce conseil-là, mais j'ai pas encore téléchargé.
2: Ça prend quelques secondes à faire. C'est le plus long, c'est d'installer l'application, mais c'est une affaire de 5 minutes et vous êtes prêts. Et ce qui est le fun, quand on commence, que ce soit avec Uber ou avec Lyft, ils nous offrent en plus des rabais sur les premières courses.
1: C'est vrai.
2: Donc, ça vaut
1: mais
2: la
1: là,
2: peine.
1: Après, il y a des questions éthiques à se poser sur ces services-là, contrairement à des taxis traditionnels. Puis, ben, il reste toujours le transport en commun quand on y a accès. Hein.
0: Exactement. Ça, c'est vraiment la façon imbattable d'économiser de l'argent, parce que là, on parle, bon, 95 $ ou 40 $ pour se rendre jusqu'à l'aéroport Montréal-Trudeau. Mais si vous prenez la 747, ben, c'est à peu
1: une
0: près...
1: Une ligne d'autobus?
0: Une ligne d'autobus pour vous rendre à l'aéroport. Ben là, on parle d'environ 11 $. Donc, il n'y a pas meilleure façon d'économiser de l'argent.
1: Donc, on est chanceux quand on a accès à un tel réseau, mais on est bien conscient et consciente que ce n'est pas le cas
0: c'est
1: partout,
0: pas partout.
1: Au pays. Alors, excellent truc, Clémence. Merci. Je commencerai peut-être à comparer les offres. Marc-André, de votre côté, vous voulez nous parler de cartes cadeaux.
2: Oui. Il y a beaucoup de gens qui reçoivent des cartes cadeaux, parfois pour des commerces qui les intéressent pas nécessairement beaucoup, et qui les laissent dormir dans leur portefeuille. Ce que je vous dis, c'est allez-y, gâtez-vous. Hein? Clémence vous le dit en introduction, ah ben tu sais, l'été, on a le goût de dépenser. Ben si vous avez le goût de dépenser, utilisez vos cartes cadeaux. C'est fait pour ça. Ça le dit dans le nom, c'est un cadeau qui vous a été fait.
1: Et par quelqu'un qui ne vous connaît pas bien.
2: Qui vous connaît pas bien, en effet, ou qui était un peu pressé. Et les cartes cadeaux, si on ne les utilise pas, elles perdent de la valeur dans le temps. Comment? À cause de l'inflation. C'est-à-dire que s'il y a 5 ans, j'ai reçu une carte cadeau d'une valeur de 100 $, ce que je peux aujourd'hui acheter avec ce même 100 $ est beaucoup plus bas que ce que j'aurais pu acheter à l'époque si j'en avais profité. Donc, la règle de base, lorsque vous recevez une carte cadeau, à moins que ce soit pour un produit d'utilisation rare, c'est de l'utiliser dès que possible. Et ce qui est le fun au Québec, c'est qu'il y a quand même des règles qui entourent l'utilisation des cartes cadeaux. La première, je le rappelle, c'est que ça n'expire pas. Donc, si
1: aucunement. J'ai une carte cadeau Ricardo dans mon portefeuille depuis minimum 15 ans. Je peux l'utiliser.
2: Elle est encore valide.
1: Incroyable!
2: Donc, vous allez pouvoir vous gâter aujourd'hui à la fin de l'émission, aller vous commander des kits de vaisselle, je sais pas quoi. Donc, ça n'expire pas. Première des choses. Deuxième chose aussi qui est bon à savoir, c'est que si jamais le solde est de 5 $ ou moins, vous avez le droit de demander le montant en argent au commerçant. Hein, tu sais, des fois, on arrive, il me reste juste 5 $ là-dessus. J'irai pas acheter un truc. Ou des fois, on utilise la carte, puis on réalise qu'il reste encore 5 $ sur la carte. On se dit, OK, c'est correct, je vais acheter une autre affaire. Mm-hmm. Je vais rajouter une bebelle. Non, j'ai pas vraiment besoin. Ben, à la place, dites, hey, le petit 5 $ qui reste, j'aimerais ça l'avoir en argent. Ils sont obligés légalement de vous le donner. Et si ça fait 15 ans que vous avez une carte cadeau dans votre portefeuille.
1: C'est pas une image, c'est vrai.
2: Dont vous ignorez la valeur. La bonne nouvelle, c'est que c'est assez facile de savoir quel montant s'y trouve. La plupart des commerçants ont maintenant des outils en ligne où on rentre le numéro de sa carte cadeau pour voir le solde. Sinon, si vous tournez votre carte cadeau à l'arrière, il y a généralement un numéro 1-800 où vous pouvez appeler pour obtenir votre solde et savoir qu'est-ce que vous avez dans vos poches pour vous faire plaisir.
1: J'adore ça. Prendre un téléphone, appeler quelque part pour avoir le solde de ma carte cadeau, ça fait très il y a 15 ans, justement. Merci beaucoup à vous deux, Clémence Pavier, qu'on vous lit dans Le Devoir, Marc-André Sabourin dans L'Actualité. Puis on vous retrouve tous les deux lundi prochain pour d'autres repères économiques. De notre côté, à Point de repère, demain, on apprend à mieux aimer. Ben oui, c'est le retour de Nathalie Platt et Christian Vizina. On va apprendre à s'attendrir peut-être devant les gens polarisants. Il y a Pierre-François Legendre et Jean-François Asselin qui vont nous présenter l'ultime saison de la série Plan B. On va jaser de soccer, d'histoire de notre alimentation, de COVID longue et de désinformation médicale. Ce sera pas plate. Merci à toute l'équipe qui a rendu ce beau matin possible. Merci à vous d'avoir été à l'écoute. Je vous rappelle que si vous avez des questions sur la sexualité et c'est impossible que vous n'en ayez pas, vous pouvez nous écrire sur la bulle de conversation ou sur votre courriel, on dit pas ça, ou par courriel, pointdereper@radio-canada.ca. Ce sera pour notre chaire de recherche de mercredi avec la sexologue Morag Boson. Merci, à demain.
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1: Pierre, vous, rassurez-moi, vous connaissez, vous, Jean-Yves Lafesse?
2: Oui! Ah. Je vous écoute dans ce prologue.
1: Oh, c'est fait.
2: C'est lequel?
1: Ben, c'est un prologue.
2: Non, c'est pas important. Ouais. Dans ce... Non, mais j'en reviens pas que Madame Josée
1: Boileau. Ne connaisse pas Jean-Yves Lafesse.
2: Petit Paul non plus.
1: Non, personne comme. Mais vous le connaissez.
2: Je connais.
1: Une inspiration, j'imagine?
2: Ou... Ben, pas d'inspiration, mais je le connaissais pas. Je le connaissais de loin. On m'avait parlé à l'époque, il parlait dans un petit doigt pour faire le petit micro. Tu sais, il se trouvait drôle. Ah. Parce que moi, j'ai déjà. Là, on va retomber dans l'amertume parce que j'ai failli avoir une carrière de 45 secondes en France.
1: Est-ce que c'est vrai, ça?
2: Mais non, on a déjà fait des démarches à l'époque, les Bleus Pounes, tout ça, mais je veux pas rentrer trop dans les détails parce qu'il y a des poursuites. Mais. Puis là, déjà, je deviens émotif parce que faut dire aux gens que j'ai pas mangé.
1: Hein. Ah oui, je sais.
2: On n'est pas bien dans ce temps-là. Tout peut débarquer. Non, mais c'est vrai qu'à l'époque, j'ai un producteur français qui s'appelle Jean-Yves Robin, qui habite la France, et c'est lui qui a amené. Caméra Café au Québec. Oui. Alors donc, évidemment, c'était un ami, j'ai son numéro, on peut l'appeler. C'est pas ça, c'est pas ça que j'ai
1: pensé. Oui, oui, Café de Flore.
2: Et il nous parlait de Jean-Yves Lafesse, puis il était à l'époque, probablement qu'en 90 ou 94.
1: Oui,
2: ça devait être big. Puis ouais. J'ai su qu'en cherchant, à cause de vous, j'ai fait une recherche qui était décédé.
1: Oui, il est mort d'une mort
2: mais c'est un gagman, là, il est sur la rue, il insulte tout le monde. J'étais étonné quand même que des gens qui ont dû aller une fois ou deux sur Facebook, comme José et Paul, puis...
1: Jamais tombé sur Jean-Yves. Paul et José. Non, mais écoutez, on va arrêter de faire la promo de Jean-Yves Lafesse. Là, mais, non, mais c'est intéressant tout ça parce que, bon, vous savez, à chaque semaine, on essaie d'en savoir un petit peu plus sur Pierre Brossard.
2: Non, entrevue histoire rafale.
1: J'ai commencé à fouiller depuis quelques semaines. Oui, c'est nouveau.
2: C'est nouveau, c'est d'aujourd'hui?
1: Ça fait quelques semaines que ça existe. On devait l'utiliser.
2: C'est la première fois que vous l'utilisez?
1: Oui, c'est la première fois que je l'utilise.
2: Dans quel contexte?
1: Je l'utilise dans un contexte des bleus poudres. Ah. Je vous le dis parce que vous nous avez mis l'eau à la bouche avec votre carrière en France. Je me suis amusé à aller chercher un peu des anciens sketchs, des sketchs que vous aviez faits à l'époque où vous parliez de hockey, peu importe. en jouant à travers ça, je suis tombé sur la première mouture de Sans Limites lorsque vous êtes arrivé à TQS à l'époque.
2: Oui, en 88.
1: Ouais, et puis, dans la première mouture, et ça, j'avais un vague souvenir, mais c'était une presque quotidienne du lundi au mercredi et avec une hebdo d'une heure le vendredi. Mais il y avait
2: Un côté variété le jeudi, je pense.
1: Oui, exact. Vous aviez des perfos comme on appelle dans le milieu en fin d'émission. Mais il y avait un carrousel. Vous avez inventé le carrousel des animateurs. Et dans le carrousel des animateurs, il y avait aussi Dany Laferrière à l'époque.
3: Faisait pas la météo.
1: Changé avec quoi.
2: Il avait été découvert comme météorologue à TQS et puis il passait dans le couloir, on faisait un meeting pour
1: lever les mains.
2: Il pleuvait des mains.
1: Il
2: y a
1: toujours
2: très chaud. On parle d'un académicien aussi. Il débarquait à tout moment en train de faire du cerceau. Parce qu'il y a ça là qui est bon dans le twist. Oui, non, pas le twist.
1: Non,
2: le hula hoop. Voilà. En tout cas, donc, il était déjà connu pour la météo et était un peu décalé. Puis on avait une réunion. Il est passé dans le couloir. Il a dit oui tout de suite. Puis il a fait quelques émissions. Il faisait des vox pop à la place de Saint-Hubert.
1: Il
2: était adorable.
1: J'ai essayé de trouver des archives. C'est impossible de trouver des archives de lui qui anime. Sans limite.
2: Non, il animait pas. Il pouvait pas animer. C'était pas.
1: Il le fait. Je sais, mais dans le carrousel, vous l'avez essayé la première année.
2: Carrousel. On avait NATM Plus, qui était là l'occasion d'utiliser, d'avoir des chroniqueurs. On a eu Sylvain Claude Filion, Jean-Michel Dufault, tout ça. Et puis, Dany, à un moment donné, il s'était amouraché d'une marionnette. Tu sais, des petits boxeurs comme ça. Il traînait ça dans ses vox pop. Puis nous, on avait une partie studio, comme une table, exactement comme ici. Fallait faire du temps des fois, on n'avait pas toujours des topos. Puis on avait imaginé que moi, je me fâchais, puis je tirais à bout portant Thibeu, la marionnette avec des petits gants de boxe. Et là, Dany embarquait là-dedans. Là, on voit le ralenti. Oh, Thibeu! Puis là, il allait à l'hôpital. Thibeu revenait, il y avait un petit plancher sur la tête. Mais c'est Dany Laferrière dans toute son académie.
1: Oui, mais absolument. Mais je veux dire, en même temps, c'était aussi une époque. Et vous étiez tellement jeune, j'arrête pas de me replacer. Ben oui, parce que c'est deux années de Sans Limite où est-ce que, bon, après ça, vous avez été mis de côté. Et puis tout de suite après, vous êtes revenu avec Taquinons la planète.
2: Moi,
3: ça durait juste deux ans.
2: Non, je dois vous corriger. On a fait trois ans.
1: Deux ans,
2: Désolé.
1: Non, mais je veux dire, vous avez raison.

0: Disons de 88 à 92.
1: Après ça, on a quitté, il y a eu une autre mouture, on appelait les jaunes bananes, les vestons étaient jaunes.
0: Oui, on vous avait offert d'animer, vous avez refusé, c'est ce que Wikipédia nous dit.
1: Ah oui, j'étais pas heureux parce que je voulais continuer, mais je suis content que mes camarades de l'époque, qui étaient Justin Tachereau, entre autres, Jacques Chevalier, solides dans leurs bottes, ont dit non, on n'a plus d'une scène pour faire, cette émission-là, on va faire autre chose. Mais
0: c'était M. Péladeau à l'époque qui avait TQS.
1: La mauvaise imitation. Je sais plus trop qui était propriétaire, mais on a laissé la parole à quelqu'un d'autre, puis on est revenu en force à Radio-Canada.
0: Oui. Et
1: 92.
0: Ce qui m'a ramené à cette fameuse, je sais pas si vous vous souvenez de votre série policière, SQRT 5.0.
1: SQRT.
0: Parce que vous en avez fait un spin-off qui était aussi une série télé vraiment de policière à l'époque.
1: Oui, oui. Et moi, je faisais les gars, Ghislain et Jacques faisaient des policiers, évidemment maladroits, et je faisais le gars des relations publiques, Capitaine Saint-Gelais. vous avez des belles questions. C'est vraiment facile à faire. On faisait ça à côté de l'ascenseur qui nous menait à nos bureaux de production. Et il y avait un clin d'œil. C'est qu'il y avait des Kodak, des micros, et il y avait toujours une lumière qui s'allumait en dernier. Puis c'était un clin d'œil, c'était QS qui arrivait. C'était nos anciens diffuseurs.
0: C'est très drôle, hein, parce que c'est notre dernier meilleur moment, notre dernière émission des meilleurs moments. En fait, notre dernière émission de l'année, on va sûrement revenir. C'est-tu annoncé? On vient?
2: Que oui.
0: OK, on vient.
2: On l'a appris sur Instagram.
0: Oui, Instagram. Ben oui, c'est le compte de la Journée est encore jeune qui m'a appris qu'on venait.
2: Ben oui.
0: C'est bien organisé.
2: Faut qu'il gère ce compte-là.
0: C'est, il part en voyage, d'ailleurs.
2: Ouais.
0: C'est LP Poulet. On remercie, d'ailleurs, si vous nous permettez, toute la gang de la Journée est encore jeune qui travaille avec nous depuis des années. On est très chanceux de les avoir et surtout de les garder.
2: Et on a eu une grosse année, quand même. Grosse saison.
0: Oui, une grosse saison et demie, je te dirais, là, ça a été... oui.
2: Alors, ils sont toujours là.
0: On les remercie. Ils sont toujours là. Ils ont toffé. Et puis, ce qui fait que ça nous rend d'autant plus heureux de quitter pour mieux revenir. Et puis, dans la dernière journée de ce best-of, de ces meilleurs moments, on a évidemment notre ami Pierre Brassard.
2: Gilles Brassard. Ah, Pierre, en
0: prolongation, parce que c'était son 60e. C'est faux
2: souvenir. On vient de l'entendre.
0: Oui, je sais, mais c'est ce que c'était les 60e. Allez réécouter le prologue. On a célébré 60 ans Pierre Brassard. Et il y a l'autre Brassard, évidemment, Gilles Brassard, les frères Brassard. ça, c'est le scientifique là, qui nous parle de quantique. Écoutez, c'est bon.
3: Olivier, Niket, 20, 4, 7.
2: D'abord, quelques petites réactions suite à la partielle de Chicoutimi. Les journalistes ont demandé à Ruba Gazal de QS ce qu'elle retenait des mauvais résultats de son parti.
4: La question, vous me la posez à chaque sondage.
5: Votre point de mesure, si ça fonctionne même
4: maintenant,
5: pas.
4: Maintenant, on va se parler un par-dessus l'autre tout le temps, sans arrêt. Je sais, vous aimez peut-être pas ma réponse. Moi, j'aime pas souvent vos questions, mais j'y réponds avec respect. Je réponds avec respect, je m'en viens. Il faut me laisser le temps de répondre, messieurs.
2: Bon, ça allait pas super bien.
0: Ça a l'air d'accord.
2: La phase de Sol Zanetti en arrière, c'est super. Ça s'est pas arrêté là, et s'est insurgé contre le coût de la vie qui ne cesse d'augmenter.
4: On a toute une classe politique qui s'en fout puis qui parle de d'autres choses. Allez à l'épicerie, parlez avec le vrai monde comment ils vivent ça, le vrai monde, pas celui de Bernard Drainville.
6: Vous savez, j'ai essayé Mme Gazal aujourd'hui. Qu'est-ce qu'il y a dans votre cœur pour que vous ayez tant de... d'agressivité en vous ce matin?
4: Vous qualifiez ça comme de l'agressivité. Moi, je qualifie ça comme une colère saine. Peut-être quand une femme se met en colère, ça ressemble à de l'agressivité.
2: Oui, ouais. Donc, c'est ça. Moi aussi, je pense que je serais gossé si on me demandait « Ça va pas dans votre petit cœur, madame?
0: » Je vous pose la question au bureau, parce que vous avez souvent l'air triste.
2: Oui, c'est vrai. Mais ça va bien, en général, si vous voulez tout savoir. Okay. Le ministre Yann Lafrenière, lui aussi, a pris acte du résultat.
7: Écoutez, c'est des messages qui se font présentement contre le gouvernement qui est en place. Certains sont déçus. Je peux vous dire un autre contre-message de cette même région. Il y a deux semaines, il y a des gens qui m'ont appelé me disant qu'ils voulaient devenir membres de la CAQ. C'était des gens qui n'étaient pas membres du tout avant, qui avaient aimé notre sortie sur le troisième lien avec l'équipe de Christine.
2: Voilà, on a perdu 50 points de pourcentage, mais on a gagné Cynthia Pirégean. Des Saguenayens séduits par le troisième lien, un peu étrange. Hey. Surtout que c'est pas tout le monde qui aime le plan de Mme Fréchette, si je me fie à Pierre Couture de Radio X.
8: Elle nous a bourré la semaine passée.
9: Ouais, on a une poignée dans le dos, Pierre.
8: Poignée dans le dos. Oh. Hey, le MTQ est sorti pour dire, attends une minute. Là,
9: marche pas, cette affaire-là.
8: Fifi, là, relax. Tabarouette, voilà.
9: Fifi!
8: On vient après la pause, on jase de sport.
2: Bon, d'après moi, ils n'ont pas parlé de hockey féminin, probablement pas. Ce qui m'amène à un autre sujet, cette étude de l'UQAM voulant que les jeunes de nos jours soient de plus en plus misogynes, homophobes, transphobes. Ouais. Toujours à Radio X, les animateurs Jean-Francis Blais et Louis Gauvin pensent que c'est une sorte de backlash. Les jeunes se rebelleraient contre leurs enseignants d'ECR aux cheveux bleus qui n'aiment pas les hommes.
9: C'est pas un modèle

0: enviable. En fait, c'est un modèle de décrépitude humaine. Puis j'ai pas envie de m'associer à ça.
1: Les jeunes se réveillent.
0: Ah oui, exact.
1: T'as-tu deux des woke?
0: C'est peut-être tant mieux. Woke, c'est d'être éveillé. Fait qu'effectivement, peut-être que les jeunes sont plus woke qu'on pense, mais du bord qu'on aime.
2: Woke du bord qu'on aime. Donc, les jeunes sortent de leur coma empathique pour s'ouvrir sur les valeurs des années 60. C'est une bonne chose, selon eux. C'est drôle parce que j'écoute des bouts de cette émission-là, genre une fois ou deux mois, puis j'ai comme découvert qu'on est leurs amis.
1: T'en voulais une, Cotoli, la v'là!
0: La v'là, le bon wokisme, mon Oli. J'ai écouté JS en fin de semaine, il va très bien, si tu le demandes, là.
1: Moi aussi, je l'ai écouté, c'est lui qui faisait.
0: Entre les games d'hockey?
1: Oui,
0: ben oui.
1: Je capotais.
0: Ah, il va bien.
1: Avec Jean-Phi, puis Oli, là, toute la gang.
0: Toute la gang était là, à se vous voyez en boy.
1: Capotait. Quelle analyse fantastique.
0: Ah, oh, ils sont bons.
1: Ce match de hockey.
0: Il aime le patin de fantasy, JS.
1: Ah, wow.
0: Ah, il aime le patin de fantasy, on reste bête quand on entend ça.
2: Bon, ils ont l'air de nous aimer.
3: Familier, donc.
2: Oui,
3: je ne connaissais même pas, moi.
2: Ça a pris 14 ans avant que Jean-Seb puis moi soient amis, puis je suis ami avec du monde que, sans le savoir. J'ai toujours trouvé ça bizarre là, que les gens que je cite soient déçus d'être cités. Ben, eux, ils ont l'air contents que leurs idées fassent du chemin. Alors, bravo Jeff puis Louis. D'ailleurs, Loulou, c'est sensiblement ce que pense aussi Mario Dumont, si je me fie à ce qu'il a dit au TVA Nouvelle au sujet de cette étude sur les jeunes.
4: On a tous un respect pour les personnes là, qui ont la dysphorie de genre, qui vivent avec une dysphorie de genre, doivent vouloir corriger ça. Mm-hmm. Mais c'est plus ça, là. C'est toute l'affaire trans, là. C'est devenu, tu sais, que tu peux plus dire que ça existe, un homme, une femme. Ça, là, ça a tout fait reculer la cause des homosexuels. Mm-hmm. Il y a vraiment une exagération woke qui a eu là un effet, à mon avis, un effet épouvantable. Dans l'avenir, ça sera peut-être étudié, le mieux que je l'exprime, étudié par des sociologues. Moi, j'ai des amis homosexuels qui disent que ça a fait reculer notre cause, c'est épouvantable.
2: Oui, alors à vous de choisir. Il y a une étude et il y a l'ami homosexuel de Mario qui n'en revient pas qu'on puisse plus dire qu'un homme et une femme, ça existe. On peut plus dire ça.
3: Non.
2: Donc, c'est ça. En gros, si vous existiez moins fort, vous seriez moins haï.
3: Il n'y a pas un problème de foi, le monsieur, en deux, là?
2: C'est pas un problème d'éclairage.
3: En tout cas, clairement, il est jaune.
2: Oui, aussi, je voulais pas parler de la poursuite contre un salon de coiffure qui ferait pas d'autre choix que la coupe pour homme ou la coupe pour femme. Mais là, le maire de Louisville, Yvon Deshaies, s'est prononcé. Alors, j'ai pas le choix d'en glisser un petit mot. C'était à Radio Country Pop.
5: Je tiens à dire à tous les coiffeuses, les coiffeurs du Québec, tenez-vous. Tenez-vous, ça n'a pas de bon sens.
2: Oui, coiffeurs et coiffeuses du Québec, unissez-vous. Bon, sur le fond, je suis un peu d'accord que ça n'a pas vraiment de bon sens, mais les analyses du Winston Churchill du SprayNet ont encore moins de bon sens.
5: Tantôt, nos jeunes, là, ils vont arriver, là. Oui, ben, j'ai un pénis, mais je ne sais pas si j'ai un pénis. Je ne veux, je ne sais pas si je ne veux. Tu sais, comprenez-vous, ça va aller. Aussi fou que ça.
3: Ouais, on savait pas qu'on prononçait une vulle.
2: Ouais, on sait plus si on a des vulles. Quoi faire, donc, selon M. Deshaies?
5: On est toujours sur la coquille 2. Moi, je leur dis les œufs, cassez-les l'œuf. Mais rien à faire. Puis, si on m'appelle pour un rendez-vous, oui, je veux savoir, sans dire le mot, sans dire êtes-vous une femme ou un homme, je veux savoir qui vient. Alors, le gars va me dire, la personne va me dire, non, c'est X au téléphone. Et moi, j'y mange la merde.
2: Bref, c'est le maire de tous les citoyens de Louisville, sauf ceux qui sont pas sûrs d'avoir une vulle. D'ailleurs, il était aussi question des trans dans le discours sur l'état de l'Union de Donald Trump hier soir. L'Union va pas bien.
6: Mais assurément, on peut tous être d'accord qu'aucun État ne peut arracher des enfants aux bras de leurs parents et vraiment opérer cette transition vers un autre genre sans même en parler aux parents. Il faut l'interdire, et il faut l'interdire sur le champ.
5: Look, nobody stands up.
6: Personne qui se lève. Ces gens-là sont fous, je vous le dis.
2: Oui, il parlait des démocrates. Ouais. Les démocrates qui sont des crazy people, donc parce qu'ils applaudissent pas cette fiction d'enfants arrachés des bras de leurs parents pour se faire couper la zouine. Et lui, ben, il mériterait la médaille d'honneur du Congrès.
6: J'ai toujours voulu cette médaille, mais on m'a dit que je n'avais pas le droit de me l'octroyer moi-même. Mais si jamais cette loi est adoptée, je me joindrai à vos rangs.
2: Voilà, alors il venait de donner un ancien soldat. Donc rappelons que cet homme a évité le Vietnam grâce à une excroissance osseuse au pied faussement diagnostiquée par un ami de son père. Encore chanceux qu'il ne soit pas parti avec la médaille d'or de Matthew Kachuk.
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3: Quand on est un artisan d'une émission à ICI Première, à la radio, il n'y a rien comme le sentiment de grande joie et d'accomplissement qui nous habite quand on voit notre nom mentionné dans l'infolettre mensuelle que le patron envoie, vous le savez.
8: Ben oui.
3: Et on imagine que c'est un peu comme ça que se sent notre invité d'aujourd'hui, lui qui vient de recevoir l'équivalent du Nobel d'informatique avec son collègue Charles H. Bennett. C'est le prestigieux prix A.M. Turing. C'est M. Gilles Brassard qui est avec nous. Premièrement, félicitations et merci d'être parmi nous, M. Brassard.
9: Merci.
3: Écoutez, c'est le prix le plus important de votre domaine. Il se joint à un nombre de prix assez volumineux.

0: J'imagine que votre manteau de cheminée est rendu pas mal plein, Monsieur Brassard.
1: J'avoue que je fais pas la collection.
0: Mais écoutez, sinon vous achèterez une nouvelle cheminée parce que j'ai l'impression que ça va continuer. Vous avez appris ce.
1: Il y a pas de manteau.
0: Il y a pas. Ben bon, on va vous payer un manteau à gang. Surtout pour ce genre de prix-là, qui est le prix le plus important de votre domaine. Sait que celui fait particulièrement plaisir parce qu'il récompense un informaticien, non pas un physicien. On l'a répété depuis le début des entrevues dont on parle, quand on vous parle. Mais c'est quoi la différence entre un informaticien et un physicien dans ce contexte-là? C'est une question pour le docteur Barrette qui était mêlé, là.
1: Ah bon, d'accord, c'est bon. Ah ben, écoutez, c'est quoi la différence? En fait, la beauté de la chose, c'est qu'il n'y en a pas. C'est-à-dire que les travaux que j'ai faits avec mon collègue Charles Bennett, c'était vraiment le résultat de la rencontre entre l'informatique, moi, et la physique, lui. Ouais. C'était une chose qui, à l'époque, était totalement inusitée. Les physiciens, les informaticiens, ça ne se parlait pas. Ou quand ça se parlait, ça ne se comprenait pas parce que c'était des langages différents. Mais nous, on s'est compris. Et c'est en apportant mon expertise d'informaticien à la table et lui son expertise de physicien et en mettant ça ensemble, c'est comme ça qu'on a réussi à faire des choses qui n'étaient pas possibles pour ni l'un ni l'autre en isolation. Donc c'est vraiment un bel exemple de recherche interdisciplinaire.
0: Depuis le début de la journée, on va entendre parler, et puis on va continuer à en entendre parler de la quantique, la physique quantique, la mécanique quantique, et puis on fait tous semblant qu'on connaît ça. Mon collègue Jean-Sébastien Girard, qui connaît rien de rien, me dit c'est quoi la différence entre, par exemple, la mécanique newtonienne et la physique quantique? Pourquoi
2: Il y a une subtilité qui est
0: différente entre les deux. Oui. Mais c'est quoi la différence? Qu'est-ce que c'est la quantique là-dedans?
1: Bon, la différence. La théorie quantique, c'est inventé au début du 20e siècle, donc c'est pas nouveau. Et le but, c'est d'expliquer les phénomènes qu'on observe à très, très petite échelle. Alors que la relativité, qui a aussi été inventée au début du 20e siècle par Einstein, sert surtout à comprendre les phénomènes à très large échelle, genre cosmologique. Bon. Alors, ce qui se passe à petite échelle, c'est que les choses ne se passent pas comme on est habitué à voir, nous, avec nos yeux macroscopiques. Il y a toutes sortes de choses qui se passent qui sont inusitées, si on n'est pas habitué, mais qui deviennent très naturelles une fois qu'on s'est lavé le cerveau, comme moi. On trouve ça, pour moi, ce que je trouve pas naturel, c'est qu'on ne peut pas passer à travers les murs, enfin, même, je crois qu'on voit ça. Les particules quantiques peuvent le faire. Pourquoi pas moi? Je comprends pas. Mais bon.
0: J'adore ça, parce que c'est une immense liberté que vous vous donnez dans cette possibilité-là. Et votre cerveau vous permet de trouver des solutions. Une de ces solutions-là, puis c'est un peu pourquoi on vous a remis ce prix-là, c'est la cryptographie quantique. Cryptographie quantique, ben nous, on connaît ça, là, on en jase souvent, là, mais pour Jean-Sébastien, encore une fois, qui est mélangeant, mélangé.
2: Mais d'abord, c'est quantique ou quantique?
0: Ah, ben c'est ça, c'est bien embêtant.
1: Ah, ben en passant, quantique et quantique, Les deux se disent. Il n'y a pas d'erreur. Alain Aspect dit quantique. Moi, j'ai dit quantique, mais on les voit jamais quand même.
0: Dans cette cryptographie quantique, qui en fait est une théorie, je dis une théorie, en fait c'est ça pourquoi on vous a récompensé, c'est un peu un appel, puis c'est ce que vous faites avec la remise de ce prix-là, vous en profitez pour nous avertir, c'est l'infrastructure qui nous protège en ce moment dans le monde informatique, qui est votre domaine, est extrêmement à risque à cause de l'informatique quantique et votre découverte permet de nous protéger. Donc, qu'est-ce qu'il faut faire aujourd'hui? Faut-tu changer nos mots de passe?
1: C'est pas à ce niveau-là qu'est le problème.
0: Ah, mon Dieu.
1: C'est toujours bon de changer ses mots de passe, mais à un moment donné, quand on a trop, on se retrouve. ça me choque tellement qu'à chaque deux années, mon système d'exploitation me dit qu'il faut changer mon mot de passe.
0: Alors que vous avez inventé les mots de passe, c'est franchement maudit.
1: Ça m'a pris deux ans pour l'apprendre, là, vous voyez le champ. Voyons donc. C'est bon.
0: Mais non, vous savez, vous dites qu'il faut être très alerte parce que notre infrastructure de protection en ce moment va être complètement par terre à partir du moment qu'un ordinateur quantique digne de ce nom va voir le jour. Mais ça veut dire quoi, ça?

0: D'accord. D'accord. Alors, ce qu'il faut comprendre, c'est que l'Internet en particulier, mais plus que ça, depuis, je sais pas, 40 ans, en tout cas, depuis qu'il y a un petit cadenas qui est apparu dans vos navigateurs, HTTPSS pour sécuritaire, le petit cadenas qui est supposé dire « Faites-vous-en pas les boys, c'est, tout est confidentiel », ben c'est de la rigolade, ça marche pas.
1: Bon, c'est super.
0: Non, c'est... Ben, on s'entend. C'est possible qu'aujourd'hui, c'est encore bon.
1: Okay.
0: Mais c'est, ce qui est vraiment grave, bon, comment dire? Ce qui se passe, c'est que tous ces systèmes-là qui étaient inventés dans les années 70, hein, ça ne date pas d'hier. Dans les années 70, il y a deux équipes qui ont proposé des façons de, excusez le jargon, d'établir une clé secrète.
1: Ouais.
0: La clé secrète, c'est ça qui va permettre de communiquer confidentiellement. À partir du moment où deux personnes ont une clé secrète, une clé qu'eux seuls connaissent, la clé, c'est juste une chaîne de bits. À partir du moment où deux personnes partagent cette clé secrète et qu'elle est effectivement connue de personne d'autre, ben, ils peuvent utiliser des méthodes standards pour déchiffrer l'information et communiquer de façon à peu près confidentielle. Si la clé est aussi longue que le message qui va s'envoyer, c'est parfaitement confidentiel, c'est plus court. Ben, c'est pas si mal non plus. Mais pour ça, il faut établir la clé. Il faut avoir une clé secrète entre deux personnes qui veulent communiquer. Et ça inclut une personne comme vous et moi qui veut communiquer avec un serveur comme Amazon. Lorsqu'on veut établir une session avec un provider.
1: Oui, pour payer des factures, peu importe ce qui se passe.
0: Peu importe, avec Hydro-Québec, n'importe quoi, ou Bell. Donc, pour établir une session, un usager normal, un citoyen comme vous et moi, doit établir, sans s'en rendre compte, mais il doit quand même établir une clé secrète entre son ordinateur et le serveur du service.
1: Ouais.
0: Bon. Et la façon que c'est fait était un échange de messages et la sécurité de ce système-là dépend d'une hypothèse non démontrée, d'une croyance que certains problèmes spécifiques sont tellement difficiles à résoudre que même un ordinateur prendrait la durée de l'univers pour le résoudre.
1: Bon. J'ai presque compris. Et ça, je trouve que c'est votre grand talent parce que la situation actuelle, c'est que je ne suis pas en train de paniquer malgré ce que vous venez de me dire. Donc.
0: Ben, parce que j'ai encore rien dit, là.
2: Non. Vraiment bonne.
0: Laissez pas trop loin le bouton panique.
1: Mais ça. Alors, le fait que... Mais écoutez, je dois vous arrêter, mais la première chose que je vais vous demander, c'est êtes-vous disponible demain? Parce que j'aimerais faire la suite de l'entrevue. C'est même pas une blague.
0: Ouais. Oh, oui. J'ai fini?
1: Ben, c'est parce que, vous savez, il y a M. Barrette et M. Reyes qui sont ici. Il faut absolument qu'on leur parle. Et là, je serais très partant pour continuer ce truc-là. Parce que, sincèrement, cette situation-là me rend nerveux. Et j'aimerais qu'on puisse approfondir cette situation-là. En attendant, je vais passer à mes anciens politiciens. Et je vais vous remercier, M. Brassard. Et on recommence demain. Oui, dites-moi tout.
0: Je vais quand même vous demander une minute.
1: D'accord. On parle de politique.
2: Ouais, chronique.
0: Donc, le problème, c'est que cette façon d'échanger d'établir des clés, on sait comment briser avec l'ordinateur quantique, puis on va se dire, ben, tant qu'il n'y a pas d'ordinateur quantique, c'est pas grave.
1: Mais là, il s'en vient, il y en a, là. Il y en a pas un à Bromont ou à Sherbrooke, d'ailleurs.
0: Oui, mais pas assez gros pour ça.
1: OK, OK.
0: Mais non. Mais le vrai problème, c'est que toute l'information que ça fit dans le passé a pu être prise en note par des entités malveillantes sous une forme qu'ils étaient incapables de déchiffrer à ce moment-là. Puis le jour qu'il y a un ordre du quantique, il peut sortir tout ça de la boule à mythe et tout déchiffrer rétroactivement. Et donc, tout ce que vous avez confié à l'Internet depuis que ça existe, tout ça va devenir un livre ouvert.
1: Et c'est quand, ça?
0: Ben, alors, c'est pas clair, là, demain, non, mais...
2: ça va être d'actualité si vous revenez, en tout cas.
0: Je vais revenir demain pour vous dire que c'est fait. Donc, je vous souhaite une bonne nuit. Tu vas bien dormir de ce soir.
1: Je suis très content qu'on se soit fait un nouvel ami qui va nous annoncer la fin du monde. Soyez à l'écoute demain à 13h. Monsieur Gilles Brassard, encore une fois, bravo. On se reparle demain. Merci énormément.
0: Je suis prêt à 13h, je suis pas sûr, mais on va pouvoir... pour pouvoir donner ça à quel moment je suis libre.
3: Merci énormément.
2: On s'en donne trois.
3: Au revoir, merci.
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5: Oh yeah. Vous aviez oublié mon jingle.
3: Ben ouais, ça fait longtemps. Ça fait longtemps, avec du hockey puis tout.
5: Oui.
3: Suzy.
5: Allô. Vous avez... Oui. Ben, rebonjour. Oui, je suis de retour à la chronique.
3: Ben
5: vous avez peut-être dû penser ça, mais j'étais en France, Olivier, un long mois chez les cousins. Oui. J'adore Paris, mais je me sens jamais vraiment à ma place là-bas. Non, mais je suis toujours dans Piste Cyclable. Fait que c'est ça. Mais ça reste une ville magnifique avec une architecture arrogante. Leur Zara est plus beau que notre Parlement. C'est à l'échec. Mais je me sentais quand même proche de la maison, malgré la distance, parce que le Québec a brillé de mille feux pendant mon séjour. Et je ne parle pas de mes prestations de stand-up qui ont été ponctuées de longs silences, suivies de « Ah, oh, je pense que vous ne dites pas ça, salopette. Hein? » »« Ah, bah si, on le dit. Ah, OK. C'est ça, j'ai chaud. Mais le Québec a brillé et j'ai été aux premières loges de plusieurs de ses triomphes. Le premier marathon de Jay du Temple, le premier Bercy de Charlotte Cardin, les premiers anchois de Mégane Brouillard, ça m'a bien été ça. J'ai raté quelques événements de l'actualité canadienne et québécoise. J'ai fait mon rattrapage en revenant, mais il y a des choses que je savais déjà. L'affaire de Radio-Canada qui est envahie par les communistes, où je le savais. J'avais compris ça quand j'avais allumé ici première cet automne puis que j'avais entendu Leslie Chesterman dire que c'était difficile de manger du poulet québécois après avoir goûté au poulet de Bresse. J'étais comme les bolcheviks sont parmi nous. J'ai surtout raté la série contre Tampa Bay, la province entière contaminée par la fièvre des séries. Quel beau moment de vivre ensemble. Les frissons. Je me réjouis de pouvoir en vivre une autre parce que moi, vous savez, je fais partie de ces poseurs qui sautent à pieds joints dans le hype des séries alors qu'on ne suit pas vraiment la saison le reste de l'année. Des gens qui se galvanisent et qui deviennent plus fans que les vrais fans grâce à leur merch. d'ailleurs, j'aimerais remercier les vrais fans qui nous accueillent à bras ouverts. Hein, les gens qui pourraient être irrités de devoir expliquer c'est quoi un icing au mois de mai, mais qui choisissent la bienveillance. Très 2024 de votre part, merci.
3: Ouais.
5: Et j'ai même envie de leur rendre hommage, Jean-Philippe. Hein, inspiré notamment par Marc-André Grondin qui présente les matchs sur une des chaînes sportives où sont présentés les matchs. J'ai envie d'entrer dans cette mouvance de poésie sportive. Moi, j'adore ces moments fédérateurs où tous les médias essaient de nous émouvoir avec des montages musicaux, des tirades, des genres de poèmes. Ça fonctionne toujours, c'est fascinant. Hein, parce que, tu sais, du Coldplay tout seul, c'est plate, mais mets ça par-dessus des images de trois gars défoncés qui crient « racaille » aux arbitres, puis là, ça devient vraiment prenant. Alors moi, j'ai préparé un hommage sous forme de slam approximatif. Je me suis dit que j'allais faire œuvre utile parce que les femmes sont sous-représentées dans les slams sportifs. Je sais pas si ça vous dit ça.
3: J'ai des statistiques, c'est troublant.
5: J'imagine qu'on parle moins vite à cause de notre morphologie, fait que c'est, y a moins d'argent à faire, en tout cas. mais c'est la moindre... Puis vous avez fait un slam pour moi, alors c'est la moindre des choses de m'humilier comme vous l'avez fait. Je dédie ce slam à mon frère avec qui j'ai vécu mes premières séries éliminatoires il y a plus de 20 ans. Mon pauvre frère que je bombardais de questions auxquelles il n'avait aucune réponse parce qu'elles concernaient toute la vie privée d'Antoine Vermette. Antoine Vermette, c'est le mien. Mais je retourne pas là. Évidemment, je suis pas payée pour faire ça, hein, pour ce slam-là, parce que j'ai pas pu avoir mon cachet. C'est comme pour les dons de voyance, on peut pas recevoir d'argent pour ça parce que c'est trop un don de soi.
3: Ouais.
5: Pour l'interprétation de ce slam, mon inspiration, c'est Daniel Boucher à la Saint-Jean meets un hologramme de Marguerite Bourgeois au musée Pointe-à-Calière. Alors, attention. C'est-tu clair pour vous, ça? Ouais, attention, ouais. 3, 2, 1... Montréal. La ville est à feu et à sang versé. La ville est au jeu et au gant droppé. Ouf, les frissons de lui. Une seule coupe Stanley au bout de la nuit. Une seule coupe serrée pour les vestons de Saint-Louis. Martin, c'est beau, par exemple. Coup de patin, coup sifflé dans les gradins pleins de PDG. Le cœur qui veut nous sortir du gilet quand la POC veut pas rentrer dans le filet. Blanc sur rouge, rien ne bouge, rouge, bleu, blanc, tout fou. En tout cas, ça, c'est beaucoup plus générique. Attention, hommage niché. Aux fans purs et durs qui battent la mesure, qui veillent au grain, qui savent le chemin, qui compilent les stats, même des matchs plates, qui nous font une belle place dans leur bar jam-pack. Merci de brandir vos fanions avec nous, pauvres morons qui hibernons toute la saison, pour se réveiller avec les bourgeons. Merci de nous prendre par la main et de nous rasseoir sur nos tabourets quand on célèbre un but qui est en fait un arrêt. Merci de partager vos analyses élaborées et d'écouter les nôtres qui se résument à « I, c'est serré ». Merci de nous expliquer quand la rondelle se dégage, même si on vient de dire « C'est qui ça, décage ?» Avez-vous compris? À vous qui comprenez qu'on gagne en équipe, à qui la glace, à nous la glace, à Francis qui attend depuis 93, autant qu'à Geneviève qui prédit Montréal en 16, à ceux qui comprennent les règles et les pénalités, tout comme à ceux qui disent « Hey, crosse quelque chose, là, ce chien !» À ceux qui comprennent qu'au pays du hockey, un fan, c'est quelqu'un qui décide qu'il l'est. Bonne Saint-Jean.
3: Wow, j'ai eu des frissons.
5: Merci.
3: C'est pas super facile d'en slammer comme ça à la radio.
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1: Ici Fred Harding, voici les informations. Louise Arbour a lancé dans son premier discours en tant que gouverneur général du Canada une mise en garde contre la polarisation extrême, mais aussi contre le consensus extrême, expliquant que c'est à travers leurs différences que les Canadiens construisent leur avenir commun. Des propos de l'ancienne juge de la Cour suprême et ex-haute commissaire de l'ONU aux droits de l'homme qui témoignent des valeurs qu'elle entend continuer de défendre dans son nouveau rôle. Louise Arbour a été assermentée devant un parterre de dignitaires réunis au Sénat à Ottawa. Yasmine Mehdi.
2: Salve de canons, tambours, hymne national. La cérémonie a été hautement protocolaire, à l'image de la fonction.
3: Oui, je l'affirme solennellement.
2: Mais Louise Arbour, 31e gouverneur général du Canada, a tout de même voulu y ajouter une touche personnelle.
4: Côtoyant les putains et les itinérants.
2: Elle a sélectionné la reine des Cowboys fringants comme prestation musicale en français au Sénat.
5: C'est important que ça soit une francophone.
2: Le choix d'une francophone pour occuper ce poste a d'ailleurs été salué par plusieurs dignitaires. Après la nomination de Mary Simon en 2021, qui ne parlait pas français. L'ex-premier ministre Jean Chrétien.
5: Ça avait été malheureusement une erreur.
6: En tant que juriste...
2: Mark Carney, lui, a surtout salué la longue carrière de juriste de Louise Arbour, elle qui a notamment été procureure en chef du Tribunal pénal international.
6: Elle a donné une voix à ceux dont la dignité était bafouée.
2: Dans son discours, la nouvelle gouverneure générale a voulu lancer un message aux Canadiens.
3: Nous sommes tous inévitablement préoccupés par le quotidien, par les exigences de nos enfants, de nos collègues, par le coût de la vie. Mais il n'en demeure pas moins que chacun et chacune, à sa façon, contribue à ce que deviendra le Canada.
2: Louise Arbour saura-t-elle s'adapter à un rôle plus symbolique et plus effacé? Ceux qui la connaissent sont convaincus que oui. Ici Yasmine Mehdi, Radio-Canada, Ottawa.
1: Et le compte à rebours est lancé à l'Assemblée nationale du Québec. Les élus se dépêchent d'analyser les différents projets de loi à l'étude avant la fin des travaux, vendredi. Sébastien Desrosiers a préparé ce qui suit.
7: Pensez-vous y arriver d'ici vendredi?
8: Absolument.
9: À quelques jours de la fin de la session parlementaire, le compte à rebours est commencé.
10: On a la ferme intention de pousser nos projets de loi, puis mes collègues sont ici au travail, comme moi.
9: Près d'une vingtaine de projets de loi sont toujours à l'étude, dont celui du ministre de la Sécurité intérieure, surnommé la loi Gaby Renault, pour mieux protéger les femmes victimes de violences conjugales. Il a de bonnes chances d'être adopté, mais on ne peut pas en dire autant de toutes les réformes du gouvernement.
10: Si le projet de loi n'est pas adopté demain à midi, il va mourir au feuilleton.
9: Éric Girard, par exemple, dénonce l'obstruction de Québec solidaire à ce qu'on a appelé Q5, une loi pour accélérer la réalisation de projets d'envergure nationale.
11: On est pressé dans le temps, n'est-ce pas?
9: La ministre de la Santé doit quant à elle jongler avec deux gros dossiers, dont l'interdiction de la vente de boissons énergisantes aux moins de 16 ans. Le gouvernement souhaite également adopter une réforme de la carte électorale. Que tente de faire avorter le député indépendant Youri Chassin?
12: Chaque député devrait représenter un nombre comparable d'électeurs et d'électrices.
9: Malgré tout, Christine Fréchette garde le cap.
13: On met la gomme pour que l'ensemble des projets de loi qui sont en discussion actuellement en commission parlementaire puissent aller de l'avant.
9: Comme quoi les semaines de prorogation de l'Assemblée nationale qui ont suivi l'entrée en poste de la première ministre donnent lieu à une fin de session pour le moins chargée. Ici Sébastien Desrosiers, Radio-Canada, Québec.
1: Et toujours en politique québécoise, la ministre de l'Environnement, Pascale Derry, n'exclut pas la possibilité d'un bureau d'audience publique sur l'environnement, un BAP, chargé d'étudier les pénuries d'eau. Des élus et des groupes environnementaux de la Montérégie s'inquiètent de la diminution des réserves d'eau souterraines dans la région et demandent à Québec de se pencher sur la question. La ministre Derry affirme cependant qu'elle a besoin de plus de données pour déterminer l'ampleur du problème.
14: On va avoir ces discussions-là. Est-ce qu'on peut pousser la réflexion plus loin? La réponse est oui. Est-ce que le BAP est le meilleur outil pour répondre à ces questions-là, pour s'assurer d'avoir un portrait complet, plus précis, parce qu'on manque de données actuellement. Ça nous prend davantage de données pour avoir un portrait beaucoup plus précis, beaucoup plus complet. Donc, on va évaluer tout ça. Si le BAP, en bout de ligne, s'avère la meilleure solution, ben on va se pencher là-dessus.
1: L'Institut climatique du Canada indique que la modification du climat a accentué le problème des sécheresses en les rendant plus fréquentes.

et plus sévères partout dans le monde. Et aux États-Unis maintenant. Le public du Madison Square Garden a bruyamment hué Donald Trump avant le début du troisième match de la finale de la NBA. Le président américain a été chahuté lorsque son image est apparue sur les écrans géants pendant l'hymne national. Par mesure de sécurité, les autorités ont bouclé tout le secteur entourant la salle de spectacle à Manhattan en raison de la présence annoncée du président. Les festivités extérieures ont été annulées. C'est la première fois qu'un président en exercice assiste à un match de la finale de la NBA. Et en terminant, un fort séisme a frappé l'île de Cuba. Les autorités n'ont pas immédiatement fait état de dégâts ou de victimes. Le tremblement de terre a atteint une magnitude de 6,1 selon l'Institut géologique américain. La secousse s'est produite à environ une centaine de kilomètres de l'ouest du pays. Elle a été ressentie jusqu'à la Havane et même dans certaines régions de la Floride. Le séisme survient dans un contexte de crise économique et sociale en raison des sanctions américaines sur l'île.

0: Émilie Perrault. Il restera toujours la culture se poursuit. Là, vous entendez Marie-Aquelle qui fait de l'origami en ce moment avec nous. Nos écouteurs. Marie, je veux tout de suite te rassurer, t'es pas la seule. Ça arrive à peu près un invité sur deux.
1: Ah bon? Mais je n'étais pas inquiète.
0: On n'était pas. On
1: savait. J'ai habitué dans l'air fou.
0: On savait qu'on allait se rendre là. Merci Marie d'être là. Ça fait tellement plaisir de te retrouver.
1: Moi aussi. Juste en commençant, est-ce que je peux te dire à toi et à ton équipe, merci, merci, merci d'avoir passé un petit extrait de Caroline Dawson. Parce que ça fait un an qu'elle nous a quittés et je m'ennuie d'elle. Ouais. Je m'ennuie de sa présence physique, de ses yeux, de son sourire, de son rire, de ses mains, de la prendre dans mes bras et d'entendre sa voix. Ça m'a fait un bonheur infini.
0: On aime ça. De temps en temps, on saupoudre la voix de Caroline et je pense que ça fait plaisir aux auditeurs aussi qui l'aimaient beaucoup comme collaboratrice. Oui. Marie-Aquelle qui est là en tant que liseuse aujourd'hui en compagnie d'Hélène Mercier. Salut Hélène.
2: Bonjour Émilie.
0: Hélène, on t'a entendu dans la première heure, on parlait de notre palmarès des meilleurs romans étrangers et le dernier livre dont tu es venue parler en fait partie, Les grues volent vers le
2: sud. Il faut lire ça, très heureuse que ça se retrouve dans votre palmarès. Moi, c'est le livre qui m'a le plus marquée depuis au moins 5 ans. Lisez ce livre-là.
0: Puis là, j'étais curieuse de te rencontrer parce que je me dis, tu sais, le livre d'après, là, quand on lit un après avoir aimé ça. Donc là, on arrive avec Départ de Julianne Barnes. Donc le S entre parenthèses. Est-ce que les autres lectures souffrent du fait que tu avais vécu un gros coup de cœur?
2: J'ai quand même passé un agréable moment, en agréable compagnie. Ouais. J'ai comme l'impression d'avoir rencontré ce vieux monsieur britannique de 80 ans avec son humour, avec son intelligence, avec son érudition. J'ai peut-être pas rencontré ses émotions, par contre. Ouais, au niveau là, du ressenti, j'étais un peu sur ma faim.
0: Et Marie-Aquelle, semble-t-il qu'au départ, t'étais pas sûre de l'aimer, Julianne, mais quand tout à coup...
1: Non, j'étais pas sûre parce que c'est tellement échevelé, tellement mêlé. On sait, est-ce que c'est un roman, est-ce que c'est un essai, est-ce que c'est de l'autofiction? C'est... Bon, et c'est tout ça. Mais finalement, j'ai eu l'impression d'être assise dans un vieux fauteuil en velours, un peu râpé, dans une vieille maison en Angleterre, avec un vieux monsieur anglais qui me racontait des histoires. Et c'est un très bon conteur.
0: Et ça, c'est agréable. Merci d'être là. Donc, on va parler de ce livre-là ensemble un peu plus tard. Et également, autour de la table, je salue le comédien Pierre-Yves Cardinal. Bonjour.
3: Bonjour.
0: Tu partages l'écran avec Mélanie Laurent dans le film Qui brille au combat. Ça a été présenté au Festival de Cannes il y a un an, donc tourné il y a encore plus longtemps, j'imagine. Ouais. Ça prend enfin l'affiche cette semaine. C'est quoi ton rapport à ce film, Pierre-Yves?
3: C'est un film, pour moi, qui était très, très intimiste. C'était un défi à ce niveau-là, parce que dès que j'ai eu le scénario, ce qui m'attirait, c'était le fait que je sentais qu'il fallait que j'aille dans quelque chose de très, très honnête, très, très sincère, sans fard. Mm-hmm. Et ça, l'écriture m'a beaucoup plu. Et donc, de plonger là-dedans, c'est ça qui représentait à la fois un défi et qui m'attirait.
0: Alors, on va parler plus en profondeur de ce film qui brille au combat. Merci d'être avec nous, Pierre-Yves.
3: Ça fait plaisir.

0: Saint-Paul, Pierre-Yves Cardinal.
1: Pour des raisons diamétralement, pas opposées, mais en tout cas différentes.
0: Différentes, on le devine, on y reviendra. Mais d'abord, Leonard Cohen, cette voix-là, qu'est-ce que tu fais vivre?
1: Leonard Cohen, pour moi, c'est que, en fait, déjà, il y a un attachement du fait que mon père faisait souvent jouer du Leonard Cohen. C'était comme Johnny Cash puis Leonard Cohen qui jouait beaucoup chez nous. Mais, en fait, les deux, on sent en commun que leurs paroles sont géniales. Leonard Cohen, peut-être encore plus. Johnny Cash, il a repris beaucoup de tunes là aussi. Ses reprises sont vraiment extraordinaires. Mais Leonard, pour moi, appelons-le Leonard.
0: Mais oui, Léo.
1: C'est quand même un Montréalais, tu sais.
0: Lenny.
1: C'est comme un bon body. Je sais pas, il y a quelque chose là-dedans. On dirait que des fois, il y a des lignes qu'il a écrites que t'as l'impression qu'il était connecté avec Dieu directement, tu sais. Quoique je sois plutôt agnostique, mais il y a comme quelque chose de fondamental dans son écriture. Puis il y a des tunes aussi qui sont arrivées là-dedans sur lesquelles je suis tombé dans ma vie qui étaient comme nécessaires. J'ai l'impression qu'ils étaient nécessaires, tu sais. Que je réécoutais.
0: Qui étaient utiles. Qui t'aidaient à traverser des moments.
1: Ouais, exact,
0: Pierre-Yves Cardinal, je le disais, donc 4 projets en France pour toi dans les deux dernières années. Est-ce qu'on peut appeler ça l'effet Monia Chokri?
1: Ben, sans aucun doute, là, je pense que oui. Après, je me suis souvent fait dire que par des réalisateurs, des réalisatrices, qui m'aient vu aussi dans Tom à la ferme,
0: quand même,
1: ça ajoutait beaucoup quand ça faisait longtemps.
0: Oui.
1: Mais souvent, les gens faisaient le lien par après, disaient « Ah, j'ai remarqué que tu avais fait ce film aussi. » Puis bon,
0: donc,
1: je
0: Monia
1: pense
0: Chokri,
1: que ça
0: n'a
1: pas nuit non plus aussi, là, ce film-là.
0: Simple comme Sylvain, qui a eu un grand succès en France, qui a remporté des prix et tout ça. Mais au-delà de ça, carrément, Monia t'a mis en contact avec des gens.
1: Monia m'a mis en contact avec Grégory Vell, qui est mon agent en France, qui est sans doute un des meilleurs agents là-bas. Je suspecte qu'elle a parlé en bien de moi aussi. J'y ai jamais demandé, mais en tout cas, je veux dire...
0: Elle semble te faire une bonne réputation.
1: Je pense qu'elle est vraiment bonne pour moi. Puis tu sais, je veux dire, je pense que c'est surtout d'être la carte de visite, d'être dans ce film-là. Ce qu'il faut comprendre, c'est que là-bas, ça a été un succès populaire, mais ça a été un succès aussi beaucoup parmi les gens du milieu. À peu près tous les gens du milieu l'ont vu, tu sais. Puis quand je suis là-bas, je veux dire, c'est sûr, d'emblée, je dis pas « Ouais, tu m'as peut-être vu dans Sam comme si loin ». Mais les gens m'en parlent, puis je le sens que tout le monde, tu sais, l'a vu. Que ce soit des réalisateurs, des réalisatrices, des producteurs, productrices, des acteurs, c'est comme tout le monde l'a vu.
0: Le film qui prend l'affiche cette semaine s'intitule « Qui brille au combat ». C'est de Joséphine Japy, qui est une comédienne. C'est sa première réalisation. Mm-hmm. C'est un film très personnel parce que c'est inspiré de sa vie, de sa sœur, qui vit avec une condition particulière. Est-ce que tu sais comment tu t'es retrouvée à être dans la mire de Joséphine Japy?
1: Je pense que c'est Grégory qui m'avait recommandé. Grégory Vell, donc mon agent français, qui m'avait recommandé. Puis Joséphine, par après, elle m'a dit qu'elle avait vu, évidemment, Sam comme Sylvain.
0: Comme tout le monde.
1: Comme tout le monde. Mais elle m'avait vu aussi dans un film de Ken Scott, Au revoir le bonheur.
0: Oui.
1: Et je pense qu'elle était jury au Festival Alpe d'Huez. En tout cas, je me suis... Écoute, gars, c'est vague, là, mais je sais qu'elle a fait le lien, puis elle m'avait dit, mais j'arrivais pas à comprendre comment t'avais pu faire tel film puis tel autre. Puis, ben, dans le sens positif,
0: oui, c'est ça. Donc, dans la palette de jeu entre ces deux rôles-là.
1: Ouais.
0: Et donc,
1: ça, je pense, ça a contribué.
0: Tu incarnes dans ce film-là le père de famille. Mm-hmm. T'es le conjoint aussi de Mélanie Laurent, qui est la mère. Ça, d'abord, peut-être Mélanie Laurent, comme rencontre professionnelle. Comment ça se passe?
1: C'est très impressionnant. Mélanie, c'est quelqu'un... D'abord, ça, c'est hyper informel, travailler avec elle. On a fait une lecture, tout le monde ensemble. C'était très amical. Puis ensuite, En tombant dans le vif du sujet, on peut dire, ce qui m'a épaté, c'est qu'elle se renouvelle constamment. J'avais l'impression que chaque prise était tout le temps un petit peu différente, tout en étant toujours très investie. Mais vraiment avec des chemins qui sont assez différents dans le rendu, dans le ressenti, même si le ressenti était plein, c'était souvent des trucs complètement différents. Puis à un moment donné, je me rappelle, il a fallu que je fasse « OK, là ». Arrête d'être spectateur, là. Faut comme tu joues ton bonhomme, là. Fait que.
0: Tu peux pas être en train de regarder Laurent jouer.
1: C'est un bon show, là. Faut pas comme participer. Puis, mais après, je te dirais que, tu sais, c'est comme jouer avec n'importe qui. Quelqu'un qui a beaucoup de talent, il va te rendre meilleur, normalement, là. Je veux dire, à moins de figer, là, dans quelque chose de être ébahi, là. Ce qui était un peu mon cas, là, dans les premières minutes, mais comme je te dis, je suis comme passé par de ça, je crois.

0: fois. Ouais. Puis après, ça devient juste très stimulant et enrichissant. Mmh.
1: Ça est un rôle qui te demande beaucoup de vulnérabilité parce que, bon, c'est ça, les parents ne réagissent pas de la même façon à la condition de leur fille. Comment t'es passé à travers ce tournage-là?
0: Ben, avec beaucoup de... D'abord, de la curiosité, parce que ce qui était le fun, c'est que Joséphine, c'est une histoire très personnelle. Donc, dès que j'avais une question, je pouvais lui poser la question. Et c'était parfait. J'ai rencontré sa famille aussi, sa petite sœur qui est atteinte donc du syndrome Phelan-McDermid, que ça s'appelle. Et de voir les interactions dans la famille, à quel point ça demande de l'énergie, du temps, un don de soi, en fait, tu sais, qui est constant. Puis ensuite, ben c'était très relax, doux. Je veux dire, c'est un tournage est toujours énergivore, là, ça s'entend. Là, on avait des journées prenantes, des fois avec de la météo pas favorable. Il y a la première journée, j'étais dans une rivière glacée. On a fait genre 15 prises d'une scène où j'étais tout du long dans l'eau gelée. Je veux dire, je suis tombé malade. Bon, mais tu sais, donc il y a un aspect énergivore, un tournage, mais c'était très doux dans l'ambiance, puis dans l'attention aux détails, tout ça, c'est directive. C'était j'aurais juste ce terme-là, une certaine douceur, je dirais.
1: En tout cas, ça se ressent dans le film qui est très émouvant et qui nous met donc en lumière la question de l'errance médicale. Parce que c'est ça, en fait, c'est des parents qui cherchent des réponses. Là.
0: Absolument, ben, ils savent pas ce que leur fille a. Ouais.
2: Qu'est-ce que c'est justement les symptômes de cette maladie-là?
0: Le syndrome de Phelan-McDermid, ce que ça fait, là, je veux pas parler en exemple, je vais te donner des grandes lignes. Mais disons que ça, dans le cas de la petite sœur de Joséphine, et c'est assez constant d'une personne à l'autre, de ce que j'ai compris, c'est bon. Déjà, ça affecte pas l'espérance de vie, mais eux, ils savaient pas. Fait que là, tu t'occupes d'un enfant 24/7, mais tu sais pas c'est quoi son espérance de vie. Est-ce que cet enfant-là va mourir à, je sais pas moi, 22? Et les médecins, c'était ça leur avis. Avant de connaître, avant de diagnostiquer, ils se disaient, on estime à peu près la vingtaine, début vingtaine, tu sais. Ensuite, c'est un enfant qui n'entre pas beaucoup en contact, pas beaucoup de contact avec les yeux. Répond pas nécessairement. Ouais mais tu sais, genre, il y a pas de vocabulaire. L'enfant n'est pas propre, jamais. Sa mère doit encore l'accompagner aux toilettes. Il y a des gènes qui fondent. OK, ça, c'est assez particulier. Je n'ai pas toujours, à ce jour, compris le phénomène. Joséphine m'expliquait que ça créait des... c'est comme si les gènes...
1: sont en mutation,
0: ouais,
1: en fait. C'est ça,
0: alors... Je ne sais pas trop, mais en tout cas, ça crée des douleurs vraiment intenses chez la personne qui a le syndrome. Fait que, donc, sa mère, des fois, elle avait un enfant qui était en crise comme pendant une semaine dans une douleur atroce. Et qui s'effondrait au bout de, je sais pas moi, 18 heures de crise, là, de fatigue. Tu tombes dans un sommeil parce que, juste au bout de son énergie. Ouais.
2: C'est épouvantable.
0: Et qu'il n'y a pas beaucoup d'interaction. Fait que, tu sais, Joséphine, elle m'a confié à un moment donné, ça m'a vraiment brisé le cœur, là, parce qu'elle disait, tu sais, on parlait beaucoup du personnage du père, évidemment, là. C'est sûr que ça, moi, j'avais beaucoup de questions par rapport à lui. Puis elle disait, c'était très difficile pour mon père parce qu'il y avait de la difficulté à croire que peut-être ma petite sœur était consciente de notre existence comme des entités, tu sais, qui reviennent, qui... Tu sais, est-ce qu'elle reconnaît nos voix, notre
1: toucher, tout ça? Est-ce qu'on est une présence rassurante pour elle,
0: Est-ce qu'on existe comme des êtres spécifiques ou si tout ça est un espèce de méandre de présence abstraite? Puis grâce au diagnostic...
2: Parce qu'évidemment, elle parle pas, à peu près.
0: Non, aucun vocabulaire... des réactions, mais pas de vocabulaire. Fait que, tu sais, là, grâce au diagnostic, les médecins ont dit non, la telle partie du cerveau est active, donc elle vous reconnaît.
1: Vous êtes là pour elle, ouais. On sent énormément d'amour de la réalisatrice pour sa petite sœur dans ce film-là. Donc, qui brille au combat, ça prend l'affiche ce vendredi au cinéma. Et je le précise, mais donc, dans le film, tu joues pas un Québécois, là.
0: Non, je joue un Français, ouais.
1: Donc, c'est un Français. Mais ça, quand même, aussi, dans ta composition, c'est-à-dire qu'il faut que tu arrives.
0: Ça faisait partie des défis dont je parlais au début, donc le caractère très intimiste, mais en rajoutant la couche peut-être de l'accent, Donc, d'arriver à m'abandonner dans quelque chose qui est dépourvu d'artifice, mais quand même dans un accent qui n'est pas le mien, ça m'effrayait beaucoup, mais en même temps, ça m'attirait. Fait que ça faisait partie des décisions. Hein.
1: Un autre film dans lequel tu as tourné, qui n'est pas encore à l'affiche, celui-là, mais c'est le film Demande à la montagne. C'est aussi un premier long-métrage. Donc, tu travailles avec des réalisateurs qui en font leurs premières armes. Cette fois-ci, c'est Pierre Menahem. Est-ce que tu aimes ça, assister au premier pas d'un réalisateur?
0: Bien, souvent, je trouve que les premiers films sont très... très chargé émotivement. Je trouve que ça fait souvent des bons films.
1: Ouais.
0: Parfois, il y a des maladresses, tu sais, mais...
1: Mais il y a une intensité, il y a une générosité.
0: J'ai tué ma mère, exemple, de Xavier. Je trouve que ce film-là, il est juste époustouflant, tu sais. Sûrement que lui, il trouverait plein de maladresses par rapport à où est-ce qu'il est rendu, là. Mais j'ai trouvé ce film-là hallucinant. Je trouve que souvent, ça crée une espèce de momentum incroyable.
2: La passion, l'enthousiasme, c'est plus fort que les petites maladresses.
1: Oui, c'est ça l'emporte.
0: Complètement, c'est presque sympathique même.
2: Oui.
1: Et donc, Demande à la montagne, c'est un premier film pour le réalisateur Pierre Menahem, mais il faut aussi dire que dans l'équipe d'acteurs, il y avait Emmanuel Béard.
0: Oui, effectivement.
1: Et là aussi, j'imagine, il y a des moments où tu as dû te dire, Pierre-Yves, fais ton travail, tu n'es pas en train d'assister à une classe de maître.
0: C'est sûr. Ouais. Mais Emmanuel, on a eu un souper avec toute la gang, puis rapidement, elle m'a parlé du Québec. Parce qu'elle a passé deux années, en fait, au Québec, quand elle avait autour de 16, 17. Tu sentais que chez elle, c'était une partie du globe hyper importante, une partie dans son cœur. Le Québec, c'est vraiment important pour elle. Fait que rapidement, on est comme devenus... J'avais l'impression qu'on se connaissait depuis vraiment longtemps. Puis bon, faut dire que dans le film, on n'a pas beaucoup de scènes ensemble. Il y en a une qui est très importante, puis... Elle était tellement généreuse, c'est comme si elle était concentrée juste sur me mettre dans les meilleures dispositions pour que moi, je puisse offrir la meilleure performance. C'est difficile à décrire, mais j'étais vraiment renversée par à quel point elle était juste concentrée là-dessus, j'avais l'impression.
1: Donc, elle tient le rôle principal?
0: En fait, c'est moi qui tiens le rôle principal.
1: Mais on
0: a tous des rôles, on est comme un quatuor, disons, à tenir des rôles quand même importants. Mais Emmanuel a un rôle super important et indispensable dans le film. Mais
1: donc, c'est quand même intéressant parce que normalement, souvent, la personne qui a le rôle principal a un peu cette idée-là d'être comme le leader, d'accueillir les gens.
0: Effectivement.
1: Alors, c'est elle qui t'accueillait.
0: Non, là, c'est vraiment elle qui a pris sur sa responsabilité de me mettre dans les meilleures dispositions. J'étais comme... fondamentalement ému de sa façon de gérer le plateau, la situation. C'est quelqu'un pour qui le travail est hyper important. Tu le sens, là, tu sais, quand on parlait avec Pierre entre deux prises, là, c'est comme, elle réfléchissait intensément à ce que Pierre voulait, puis c'est tout de suite, bam, tu sais.
1: Et donc, y a aussi deux séries télé dans lesquelles tu as tourné dans les deux dernières années en France. Tout ce que tu fais là-bas, comment est-ce que ça nourrit ce que tu fais maintenant au Québec? Parce que tu continues de tourner ici aussi. Est-ce qu'il y a des choses que tu as l'impression de ramener dans ta façon de travailler?
0: Les façons de tourner sont relativement semblables. On prend plus notre temps là-bas, ça je dois le dire. Et je trouve que ça se sent dans le rendu. J'ai l'impression qu'il y a plus d'espace pour ajuster des affaires, là, la lumière.
1: C'est pas toujours la première prise, disons, qu'on choisit.
0: C'est ça. Mais sinon, dans l'organisation, il y a quelques postes dont les tâches varient, là, mais en gros, c'est assez semblable. Non, je trouve pas... Moi, en fait, ce que je ressens quand je reviens ici, c'est que je suis tellement content de retrouver des camarades que je connais depuis longtemps, puis de travailler dans ma langue.
1: Oui, c'est ça. Là, tu peux complètement...
0: C'est un luxe extraordinaire. Je vais pas me casser le bicycle, là, je tombe direct dedans. Je trouve ça formidable, franchement. Ouais.
1: Donc, Mr. Big, saison 2. Là aussi, reste que tu arrives dans ce projet-là, c'est François Arnault qui était là lors de la première saison. Là, tu le remplaces. On sait ce qui s'est passé dans la carrière de François Arnault dans la dernière année.
0: Il a fait une série qui a quand même bien fonctionné de ce qu'on m'a dit.
1: Rivalité passionnée, pour ne pas la nommer. Donc, tu te retrouves dans cette série-là, Mr. Big, où tu as encore... Comme je disais, est-ce que tu te sentais... Est-ce que tu devais être le leader dans une équipe où tu étais le dernier arrivé?
0: Non, je sais pas j'ai pas fait tant de rôles principaux que ça là au cinéma à la télé, mais on dirait que mon approche par rapport à ça, c'est que je me dis, hey, moi j'ai une job à faire, je veux arriver le plus de bonne humeur possible, le plus près possible, être le plus créatif possible, puis tu sais, je veux laisser de la place au monde autour. Mm-hmm. Je veux que les gens, j'ai pas envie d'être un leader. Comme l'appellation leader me fait. Je trouve ça un peu cringe de base, tu sais.
1: De t'auto-proclamer.
0: Ouais, les gens qui s'auto-proclament leader ou dont l'objectif est d'être leader, on dirait que je suis comme, tu sais, fais tes affaires, rends les gens autour de toi bien, idéalement le plus possible, puis peut-être qu'il y a des gens qui vont te suivre, mais c'est pas, ça devrait vraiment être ça le but, je trouve pas, tu sais. Fait que non, j'essaie juste, puis tu sais, là-dessus, je veux dire, le travail était déjà rodé. Mm-hmm. Alexis, il savait tellement où il s'en allait.
1: Alexis Durambeau,
0: excusez-moi. Mm. Puis tu sais, qui a amené une originalité dans un projet qui est pas que réaliste, tu sais, il y a une bonne part d'humour et il y a quelque chose d'extrapoler un petit peu de ça. Il y a quelque chose de surréaliste dans les, tu sais, dans les couleurs, dans les costumes, la direction artistique en général, là, ça va loin des petits bouts. Mais en même temps, on essaie de toujours être sur la ligne, évidemment, tu sais. Mais.
1: Pour pas que les gens décrochent, c'est
0: non,
1: ça.
0: Non, c'est sûr.
1: On veut qu'ils croient à l'intrigue.
0: Absolument, absolument. Puis, mais tu sais, il y a une part de recherche qui a été faite pour ce projet-là qui est immense, là. Tu sais, ils ont travaillé avec quelqu'un qui a fait de l'infiltration, puis ils se sont fait expliquer la vraie méthodologie. Mais après, il y a des personnages, t'as l'impression qu'ils sont plus grands que nature, tu sais. Personnage de Sylvain Marcel, exemple, qui est un conspi, tu sais, sa maison est recouverte de papier alu, tu sais. Mais après, on s'est fait dire que c'est une méthode pour couper les ondes, et ça existe, des gens qui font ça, et ça fonctionnait. On n'avait pas de réseau.
1: Dans ces scènes-là. Donc
0: quand on était à l'intérieur de la location, du lieu de tournage, on n'avait pas de réseau. Fait que, puis tu sais, bon, cela dit, exemple, Sylvain a fait un job monumental, mais tu sais, Geneviève Schmidt, il y en a tellement qui ont fait des rôles, c'est plus grand que nature.
1: Mais c'est souvent ça, la qualité des rôles de soutien, c'est ça? Ces gens-là arrivent puis ils sont un peu la couleur qui vient être ajoutée à l'histoire. Ben, je comprends que tu étais bien accompagné là, pour cette saison 2.
0: Oui, super
1: là.
0: Bien accompagné. Mais je trouve Mr. Big, ce qui est le fun, c'est que les gens qui venaient nous rendre visite, ils sentaient qu'il y avait un bon morceau entre les mains. Puis ils voulaient pas échapper à aucune scène. Là. Toutes les scènes étaient importantes. Puis ils prenaient leurs pieds. C'est un show où les rôles de soutien... En fait, je dis rôle de soutien, mais dans leurs épisodes, c'est eux les ligues pas mal, là, tu sais.
1: C'est eux qui mènent l'intrigue, en fait. C'est autour d'eux que ça se passe.
0: Absolument. Puis ils pouvaient faire des affaires colorées, puis déborder un peu, justement, du réalisme. Mais c'était juste mieux.
1: Pierre-Yves Cardinal, donc, les épisodes de la deuxième saison de Mr. Big, elles sont disponibles sur Illico Plus. On espère une troisième saison.
0: On touche du bois.
1: Et Qui brille au combat, ce film qui arrive en salle le 12 juin. Tu restes avec nous parce qu'un peu plus tard, je veux quand même parler avec le membre du Club Columbia, que tu as déjà été. Et dans un instant, nos liseuses Marie Ekel et Hélène Mercier nous parlent de ce dernier roman de Julianne Barnes. Mais avant, on va aller écouter un choix de notre programmateur musical invité cette semaine, Éric Chacour. Et qui dit Éric Chacour dit Mylène Farmer.

0: Mylène Farmer dans la programmation musicale d'Éric Chacour. Je disais, c'est probablement un de ses plus grands fans. C'était la pièce « C'est à qui le tour ?»
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0: À 80 ans, l'auteur britannique Julian Barnes dit avoir offert son dernier roman avec son nouveau titre « Départ », avec un S au pluriel, qui vient d'arriver dans une traduction française en librairie. On avait envie de faire lire ce livre-là et de savoir de quoi il en retourne. Et qui de mieux qu'un duo de liseuses pour nous faire un bon rapport de lecture. On a donc mandaté la comédienne Marie Ekel. Bonjour Marie.
3: Bonjour Émilie.
0: Et la journaliste ici première, Hélène Mercier. Bonjour Hélène.
4: Bonjour.
0: Et c'était une première pour toutes les deux. C'est la première fois que vous lisiez un livre de Julian Barnes.
3: Oui, incroyable.
0: Mais oui, alors...
3: Moi, j'en reviens pas parce que quand j'ai vu tout ce qu'il a écrit et à quel point il est connu internationalement, je peux pas croire. Je suis une grande lectrice, moi. Mais je peux pas croire. Je le connaissais même pas.
0: Mais il est jamais trop tard pour découvrir
3: les
0: auteurs.
3: Non, il est jamais trop tard.
0: Marie,
4: Émilie, je me permets une parenthèse, puisque le livre est fait d'innombrables parenthèses aussi.
3: Ça commence.
4: Raconte. Non, mais je laisse mon ego de côté. Je ne le connaissais tellement pas que quand Anne-Marie, la recherchiste, m'envoie un courriel pour me dire « Est-ce que t'es intéressée? » Lire Départ, dans ma tête, j'ai lu Julian Barnes. Et je me disais « Oh, super, un espagnol, un auteur, Julian Barnes, un auteur espagnol. » Alors, oui, on ne sait pas tout.
0: Alors, ce n'est pas un auteur espagnol.
4: Non, on va le préciser.
0: Il est très britannique.
4: Il est britannique.
3: Très, très britannique.
0: Connu, entre autres, pour Le Perroquet de Flaubert, par exemple, en 1984. Donc, c'est une découverte. Puis là, en même temps, vous devez déjà vous faire vos adieux parce qu'il a annoncé que c'était son dernier.
4: Il dit très rapidement.
3: Ouais,
4: hein?
3: Mais c'est pas sûr.
0: Ouais, les gens disent ça des fois.
3: Ça, ouais.
0: Mais il y a une question de santé là,
4: oui.
0: quand même là-dedans.
4: Il a 80 ans. Mm-hmm. À 75 ans, il y a 5 ans, donc en début de la pandémie, on lui a diagnostiqué une forme de cancer du sang, une leucémie très, très rare. Il dit incurable, mais gérable. Comme la vie.
0: Comme
4: c'est
0: la vie.
4: Incurable, mais gérable. Donc, il va peut-être pas mourir de ce cancer-là, mais il doit vivre avec le cancer jusqu'à la fin de sa vie. Donc, il en est question aussi dans ce livre-là de sa maladie. Il réfléchit beaucoup aussi à la fin de ses jours.
3: Et bien
0: là,
3: sûr.
0: Je le disais un peu plus tôt, Marie, au départ, tu n'étais pas convaincue d'embarquer dans ce livre-là. Quelle forme ça prend? Qu'est-ce que c'est, Départ?
3: C'est l'histoire de toutes sortes de départs.
0: C'est ça, c'est hybride. Là. On est un peu dans la fiction, un peu dans l'essai.
3: Ce que tu racontes, c'est le départ de sa santé, finalement. Mm-hmm. Ce qu'on vit pas mal tous, rendu à un certain âge. Mm-hmm. Plein de petites affaires qui marchent plus. Mm-hmm. C'est bien fatigant. Et puis, il y a sa femme aussi, qui est morte à 68 ans. Je me souviens plus quoi.
4: Un cancer fulgurant.
3: Un cancer, elle aussi. Bon, en tout cas, alors ça aussi, ça a été une grande perte. Mm-hmm. Et tout au long de sa vie, il y a plein de pertes comme ça, des amis.
4: Et les départs, c'est aussi les ruptures amoureuses.
3: Oui.
4: Quand on laisse quelqu'un, parce que la partie qui est présentée comme un roman, pour moi, c'est davantage des mémoires.
0: Oui, qu'un c'est roman. Ça. C'est pas clair, hein? C'est hybride dans la forme.
4: Mais elle nous dit à la page 20. À ce stade-ci, je vous dis deux choses importantes parce qu'il parle beaucoup au lecteur. Là. Il brise le quatrième mur. Il nous dit, oh, là, je cherche un adjectif. Qu'est-ce que je pourrais utiliser? Il nous parle d'un autre truc. Il est comme, allez googler ça. Vous allez voir, ça existe pour vrai. Donc, il nous parle vraiment.
3: C'est comme une conversation.
4: Oui.
3: J'avais l'impression d'être assise avec lui.
4: Puis à la page 20, il nous dit, à ce stade-ci, je dois vous dire deux choses. Un, ceci est mon dernier livre. Et deux, il y aura une histoire. Parce que c'est pas clair après 20 pages.
0: Faites-moi confiance.
4: Qu'il y aura une histoire. Et l'histoire, selon moi, de ce livre-là, c'est beaucoup celle de Stephen et Jean. Ces deux amis qu'il a rencontrés à Oxford, il étudiait à l'université, vingtaine, début des années 60, il les a présentés, il a été comme entremetteur. Ils sont tombés en amour, ils ont été ensemble 18 mois. Ils se sont laissés pendant 40 ans, ils ne se sont pas vus. Puis dans la soixantaine, ils se sont retrouvés et ils se sont mariés. Donc, cette idée d'un premier amour qu'on retrouve plus tard dans la vie, l'histoire de Jean et Stephen, et pour moi peut-être là, le... Parce que sinon, c'est beaucoup des réflexes.

0: passion, oui. C'est beaucoup des souvenirs épars, mais je trouvais que l'histoire était autour de cette relation amoureuse.
1: En même temps, c'est un prétexte. Parce qu'il n'y a pas grand-chose dans cette histoire-là. Tu sais, ils se retrouvent à la fin après 40 ans, mais ils se reséparent encore.
0: Ça marche pas. T'sais?
2: Mais c'est le prétexte pour parler de quoi, alors?
1: Ben, c'est le pour parler de départ.
2: De départ,
1: peut-être.
2: De ses années à Oxford aussi.
1: Ses années à Oxford, ouais. Dans les années 60, entre 64 et 68. Moi, dans tout ce qu'il raconte, c'est sûr, je suis vieille. J'ai à peu près son âge, j'ai 2 ans de moins que lui. Mmh. Alors, tout ce qu'il raconte, les années 60, tout ça, j'ai l'impression qu'il raconte un peu ma vie.
2: Ben oui, c'est là votre discussion entre amis, là.
1: Absolument, absolument.
0: Et c'est beaucoup un livre sur la mémoire.
1: Oui, oui.
0: Sur les souvenirs.
1: Les
0: et
1: souvenirs.
0: Ça, je suis allée voir ce qu'il a écrit. C'est un sujet récurrent chez lui. En fait, à quel point notre mémoire n'est pas fiable. Mm. À quel point on ne peut pas se fier à nos souvenirs. Puis il y a un exercice que j'ai trouvé vraiment intéressant parce que Julianne Bard, il y a un journal intime depuis 50 ans. Donc, il note tout dans sa vie. Il prend des notes. Et puis là, il nous dit, par exemple, son diagnostic à l'hôpital il y a 5 ans. Il nous raconte comme il s'en souvient. Puis ensuite, il dit, mais là, je suis allée dans mes notes et voici, je me rappelais d'un taux anormalement élevé, mais finalement, non, c'était une erreur de prélèvement. Je me rappelais de ceci. Donc, en le suivant dans ses notes, j'ai trouvé ça super intéressant. Il nous démontre à quel point notre mémoire, elle n'est pas fiable.
2: Oui, c'est ça. Et des fois, le narrateur aussi est non fiable. Donc, on suit ces gens-là dans leur histoire.
1: Tu sais, il suffit de je ne sais pas si tu as des sœurs, des frères, mais tu sais, tu te rappelles un événement. Le même événement, et puis on a tous les deux un souvenir très différent.
2: Il y a même des gens qui ont des souvenirs d'une anecdote où ils n'étaient pas, mais qui ont toujours entendu souvent l'histoire.
1: Exactement.
2: Ils sont convaincus qu'ils l'ont vécu. Donc, il y a des Madeleine de Proust, j'imagine, à travers tout ça.
1: Ben, au début, il parle beaucoup de ça. Ouais. Parce qu'il nous dit à quel point nos souvenirs, tout ce dont on se souvient est souvent provoqué par les sens, par une odeur, par un toucher, par quelque chose qu'on voit, qu'on entend. Et c'est vrai, c'est vrai.
2: Et je lisais dans vos notes, et je trouve que c'est rare que ça, on parle beaucoup d'un homme qui est très érudit, mais en même temps, la simplicité, c'est quelque chose qui revient. Donc, c'est à la fois simple et accessible comme écriture,
1: tout à fait.
2: Mais c'est quand même érudit.
0: Oui, parce qu'il y a beaucoup de références, c'est un francophile, les auteurs français nous citent des poèmes, mais c'est toujours, ça s'insère assez bien, il cite beaucoup d'études scientifiques aussi, c'est un journaliste à la base, on sent ça rien, moi, des études qui m'ont fascinée. Dans le British Medical Journal, sur des cas de IAM, Involuntary Autobiographical Memory, ou mémoire biographique involontaire. Ouais. Et ça, c'est des gens, souvent après un AVC, qui ont des dérèglements de mémoire. C'est-à-dire qu'avec la mémoire biographique involontaire, les souvenirs vont arriver en cascade. C'est pas vous mangez une madeleine, puis vous vous rappelez de la madeleine chez Tante Léonie. Vous mangez, il nous donne un exemple d'un patient, là, il mange une tarte aux pommes et lui revient toutes les tartes aux pommes qu'il a mangées dans sa vie en cascade.
3: Donc là,
0: c'est incroyable. Ça veut dire que c'est là, quelque part, en nous.
1: C'est comme une invasion.
2: Une invasion de souvenirs qui arrive en même temps.
0: Oui. Et puis là, avec son humour, il se met à dire, imaginez, tu sais, si c'était genre chaque fois que tu as une relation sexuelle, toutes tes relations sexuelles te reviennent. Tu sais, c'est pas souhaitable.
2: Donc, il y a de l'humour à travers tout ça, Marie.
1: Il y a énormément d'humour et le vrai humour British.
2: Oui, c'est ça. Hein?
1: Pince sans rire, tongue in cheek.
2: Oui, un certain flegme aussi. Ouais. Est-ce que c'est ça, tout à l'heure, quand tu disais que tu étais restée peut-être un petit peu sur ta faim au niveau de l'émotion, Hélène?
0: Oui, ben, il y a une certaine pudeur aussi. Par exemple, il mentionne, c'est vrai, Marie le disait, que tu sais, sa femme est décédée, mais c'est mentionné très rapidement. Jean et Steven, c'est comme, on sait pas trop, tu sais, c'est l'histoire, mais c'est vraiment plus comme une réflexion. C'est un homme qui réfléchit énormément et le bout où, moi, j'ai tellement pris note de petites perles de réflexion, je vais vous en lire quelques-unes, mais au niveau de comment il se sent dans tout ça, comment ses personnages, Jean, Steven, se sentent, j'étais pas connectée
2: de
0: à l'émotion.
2: Donc, on parle toujours de ce livre de Julianne Barnes qui s'intitule « Départ ». Marie, là, entre les mains, tu veux nous lire un petit bout, Marie?
1: Ben, justement, à propos de Jean et Steven et de comment lui voit ça, il dit « J'ai été si foutrement content de moi à l'idée de les réunir de rechef. Pourtant, je n'étais pas un noble Deus ex machina, plutôt quelque douteux agent matrimonial.

0: tirant un bénéfice plus émotionnel que financier d'une transaction. Je me croyais sage parce que j'avais écrit tant de livres. Je croyais savoir ce qui motivait les gens. Je me considérais même comme un bon conseiller, mais j'avais traité Steven et Jean comme s'ils étaient des personnages dans un de mes romans, croyant que je pouvais les diriger en douceur vers ce que je désirais. J'avais confondu réalité et fiction.
1: Oh, belle leçon d'humilité ici quand même.
0: Il y en a d'autres.
1: Tu faisais référence tout à l'heure, Hélène Mercier, au fait qu'il brise beaucoup le quatrième mur. Je pense qu'il y a un des extraits que tu avais identifié à la page 57.
2: Oui, il cherche justement, je pense, il y a un adjectif pour décrire son amie Jean. Puis là, il nous dit, elle était... Quel adjectif aurais-je pu employer alors? Peut-être alerte? Non, c'est plutôt un mot pour une personne plus âgée. Fringante, trop années 1920. Vive, fougueuse, impulsive, pétulante, c'est un peu mieux, mais encore approximatif. Et il termine en disant, on s'entendait bien, en partie, parce que je reconnaissais à demi que je n'avais pas sa classe.
1: Donc, on assiste à son brainstorm, là.
2: Exactement.
0: Oui.
2: Et Jean, il sait ce qu'il fait. Moi, je trouve qu'il fait ce qu'il veut avec nous, les lecteurs. On le suit dans ses digressions. Et c'est comme le fil de la mémoire qui n'est pas continue. Faut accepter, ça va un peu dans tous les sens. Mais il nous rapporte une critique que Jean lui a fait en disant « Arrête ça, les trucs hybrides. Tu fais une chose ou l'autre, mais pas les deux. Pour moi, ça ne fonctionne pas. »
1: Et pourtant, il fait ça pendant tout le
2: temps. Il fait ça tout le long de ce livre-là.
1: Donc, à partir du moment où on accepte cette convention-là, que ça va être un peu échevelé, là, tu t'es mis à avoir un bon moment.
0: Moi, j'ai vraiment, vraiment beaucoup aimé ça. Et je me propose d'en lire d'autres.
1: Oui, c'est ça. Alors, c'est le début d'une aventure avec Julianne Barnes. Oui. C'est son dernier livre, mais là, on peut remonter.
0: Mais il y en a plein d'autres avant.
1: Il y en a plein d'autres, oui.
0: C'est ça. Et même si c'est un grand érudit, justement, sa façon si simple de converser avec nous, je pense que n'importe qui peut le lire.
2: Et je sens une telle considération pour ses lecteurs.
0: Oui.
2: Un immense respect. La fin de son livre leur est adressée. C'est magnifique, sans rien divulgâcher.
0: Oui. Oui.
2: C'est vraiment beau. Puis je me disais, waouh, les gens qui le suivent, qui l'aiment, ils vont être touchés, émus par ces mots-là.
0: Ils remercient.
1: Oui. Et pour les gens qui, comme vous, ne l'avaient jamais lu, je comprends donc que c'est quand même accessible. Tu disais, Hélène, peut-être aussi pour les gens qui ont une réflexion en ce moment sur la mémoire, qui sont là-dedans.
2: Qui ont des proches, qui perdent peut-être la mémoire. Il écrit des choses comme « Les souvenirs subissent une petite mutation à chaque rappel ». En vieillissant, on s'endurcit dans ses caractéristiques les moins acceptables. Et il pose la question, pourquoi le cerveau est-il à ce point sans discernement, effaçant indifféremment les noms d'amis et d'ennemis? Pourquoi ne pas nous laisser oublier ce dont nous n'avons guère besoin?
1: C'est magnifique. Un extrait donc de départ de Julianne Barnes. Ouais, je vois Marie-Équelle qui est prête à te relancer. Est-ce que tu as une autre citation, Marie?
0: Oui, mais c'est juste comme pour tous les vieux dont je fais partie, écoutez bien ça. J'ai maintenant 75 ans passés et comme la plupart des gens âgés, je suis parfois barbée par moi-même. Par quoi j'entends mes ressassements d'idées et d'actes et en particulier d'opinions. Et ceux qui ne se barbent jamais eux-mêmes, qui continuent d'être publiquement captivés et divertis par leur propre existence et leurs anecdotes répétées, sont généralement les pires raseurs au monde. Voilà.
1: Oh, merci beaucoup, Marie-Équelle, qui nous lisait un extrait de départ. C'est au période de Julianne Barnes ou Julianne Barnes.
0: Oh, ben non. Moi, j'aime bien Julianne Barnes.
1: Si c'est Hélène qui le lit.
3: Traitez-moi d'un culte.
0: Non, j'adore.
1: Non. Et merci d'avoir l'humilité de nous raconter
3: ça. On laisse son égo de côté.
1: Oh, mais
3: ben
1: il faut qu'on vienne ici. Là, ça fait partie des règlements pour entrer dans le studio. Donc, c'est paru aux éditions Stock. Merci beaucoup à toutes les deux de l'avoir lu pour nous. Dans un instant, on va parler avec Pierre-Yves Cardinal, entre autres de son abonnement au Club Columbia, mais aussi de son implication auprès de Moisson Montréal, une initiative vraiment importante. Donc, on en parle tout de suite après cette chanson de Pierre Lapointe.

0: Pierre Lapointe, toutes tes idoles dans la programmation musicale d'Éric Chacour. Une chanson qui, à son avis, est là où Pierre Lapointe est à l'apogée de son talent, un texte brillant, une mélodie forte, une production impeccable. Je vous demandais un peu plus tôt quels étaient vos coups de cœur de la dernière saison du Restera toujours la culture. On est en mode rétrospective là, cette semaine. Il y a Lucie Lafortune qui nous a écrit qu'elle a adoré tous les échanges du segment Fan Club. Elle souligne donc cette nouveauté. Elle espère que le segment sera de retour la saison prochaine. On lui confirme à Lucie Lafortune. Et un peu plus tôt, on vous révélait notre premier palmarès. Donc toute la semaine, on vous fait nos top 5 de livres. Aujourd'hui, on parlait des romans étrangers. Donc je rappelle les titres et vous allez pouvoir les trouver également sur nos réseaux sociaux. Donc, Paul Gasny avec La Collision, Édouard Louis pour Que faire de la littérature, Coquille de Julia Carninon, Une pension en Italie de Philippe Besson et celui que Marie-Équelle vient tout juste de noter sur sa feuille parce que c'est Hélène Mercier qui lui recommandait Les grues volent vers le sud de Lisa Ridzen qui s'est taillé une place dans notre palmarès grâce à toi, Hélène Mercier.
1: J'en suis très heureuse.
0: Demain, ce sera notre palmarès, notre top 5 des meilleurs essais de l'année.

0: Toujours en compagnie du comédien Pierre-Yves Cardinal, qui a également été un membre actif du Club Columbia.
1: Ben, je me suis fait pogner comme tout le monde à cette époque-là.
0: Dans notre questionnaire culturel, on t'a demandé le premier album que tu as acheté avec ton argent. Et tu sais que c'est Carlos Santana, mais c'était ben, comme c'est par vague, erreur. C'est...
1: Moi, je voulais genre les Beastie Boys, là, tu sais, puis okay. Ou genre sûrement Nirvana, ou en tout cas. Mais toujours est-il que ce qui était disponible, c'était Santana. Fait que je l'ai comme pris. Puis tu te ramasses avec plein de CD que tu voulais pas. Fait que j'ai appris à mes dépens que ces abonnements-là, ben, faut pas.
0: Mais t'as l'air quand même encore un peu sensible à la musique de Santana. J'imagine que t'as fini par l'écouter, le fameux CD,
1: tant qu'à l'avoir. Non, c'est bien. C'est juste, c'est pas moi, mais c'est bien.
0: Pierre-Yves Cardinal, tu es également parrain d'une campagne de financement importante à Moisson-Montréal. Ça s'appelle La fin des vacances. La fin, il faut entendre ici F-A-I-M. Mm-hmm. Qu'est-ce que c'est exactement, ça, la fin des vacances?
1: Ben, c'est que dans le fond, Moisson-Montréal, on le sait, ils vont donner des paniers de Noël aux familles qui sont dans le besoin pendant la période des fêtes ou pendant l'année, ils vont souvent donner des collations aux écoles pour que les enfants qui sont dans des familles qui sont plus en difficulté aient des collations tout le long de l'année. Mais quand arrivent les vacances, les enfants s'en vont dans des camps d'été. Puis Moisson Montréal essaie de créer un système où il y a un suivi qui se fait pour que ces enfants-là aient encore des petites collations dans leur boîte à lunch. Mm-hmm. Donc, et c'est là que j'ai accepté de leur prêter ma voix. C'est que moi, c'est venu me chercher parce que bon, j'ai des enfants, c'est sûr, et je peux pas m'imaginer un enfant qui est à l'école en compagnie d'autres enfants qui eux mangent et cet enfant-là mange pas. J'arrive pas à assimiler cette affaire-là. Et d'ailleurs, quand on a tourné une petite capsule et Eliane, qui travaille pour Moisson-Montréal, est venue expliquer aux enfants, on était comme dans une classe, mm-hmm. La dame de Moisson-Montréal est venue expliquer aux enfants qu'est-ce qu'ils faisaient, tout ça.
0: Pourquoi ils étaient là, quel était leur rôle un peu.
1: C'est ça, puis expliquer souvent les collations. Tu sais, des fois, il vous manque une collation, ben c'est nous qui vous la donnons. Mm-hmm. Mm-hmm. Puis les enfants étaient comme, OK. Puis là, de voir à quel point les enfants comprenaient l'importance de ce qu'ils faisaient, à chaque fois que je parle de ça, j'ai de la misère à expliquer, mais c'est juste comme, ils étaient tous comme, OK, c'est important ce qu'on fait, là, genre, ben non, on va pas laisser un enfant, tu sais, un de nos amis, rien manger, ça mm-hmm. se peut pas.
0: Puis en même temps, ce que ça veut dire aussi, c'est que ça fonctionne si les enfants se rendent même pas compte du subterfuge. Tu sais, c'est
1: absolument.
0: Ça aussi sur la dignité, parce qu'on veut pas savoir qui en a besoin dans le groupe.
1: Absolument. D'ailleurs, c'est déjà arrivé que ma fille me dise, papa, tu t'as oublié de me donner une collation, mais fais-toi-en pas à l'école, ils en ont aussi. Puis là, après... C'est après que j'ai compris, c'est sûrement Moisson-Montréal qui nourrit mon enfant. Tu sais.
0: On les remercie. Mais donc, ça tombe pas du ciel, ça prend de l'argent pour ça.
1: Non, ça prend des dons. Il y a beaucoup de compagnies qui collaborent, mm-hmm. évidemment, avec Moisson-Montréal pour donner des collations, mais il faut du budget pour acheminer les collations dans les écoles. Ça prend des chauffeurs, ça prend des camions, mm-hmm. ça prend donc, tu sais, tout un système et...
0: On a besoin des
1: dons. Vos dons seront les bienvenus, sans aucun doute.
0: Donc, vous pouvez aller directement sur le site de Moisson-Montréal et aller faire un don directement à la campagne qui s'intitule « La fin des vacances ».
1: Voilà.
0: Le travail du parrain a été fait. Je remercie Marie Ekel qui, entre deux chansons, dit « Oublie pas de parler de ton initiative, là, ton implication. »
1: Merci, Marie.
2: Mais c'est vrai parce qu'on pense à Moisson-Montréal dans le temps des fêtes.
0: C'est vrai.
2: Après ça, on y pense plus.
0: Alors qu'ils sont là à l'année.
2: Ils ont besoin de manger à l'année, c'est ça.
0: Peut-être que Marie sera la marraine de l'initiative. Avec Pierre-Yves. Pierre-Yves, je regardais ton CV, là, puis ça fait 20 ans cette année que tu as gradué du cégep
1: Lionel
0: Drault.
1: Ça fait 20 ans.
0: Je sais pas
1: c'est
0: si tu es en mode bilan. Là. Est-ce que tu...
1: J'y ai pensé quand j'ai vu que ça faisait 20 ans, c'est sûr. Puis,
2: Il n'y a pas le temps, il travaille trop.
0: Oui, c'est ça.
1: J'ai pas full le temps de ce temps-ci, c'est vrai, là, mais c'est juste. Tu te rends compte, j'ai tellement fait de projets, ça n'a aucun bon sens. Puis quand je suis sorti de l'école, je faisais presque que du théâtre autogéré, tu sais. Puis genre, j'avais pas une scène pendant plusieurs années. Puis à un moment donné, je me suis mis à faire un petit peu d'argent en faisant de la voix, tu sais, de la narration, de la surimpression vocale, du doublage. Ça m'a vraiment sauvé, là, la famille du doublage. Oui. C'est vraiment grâce à eux beaucoup. Parce qu'à un moment donné, je me disais, je pourrais pas continuer comme ça. Tu sais, ça faisait comme 6 ans que je faisais ça. Je faisais juste du théâtre autogéré. J'aimais beaucoup faire du théâtre, là. C'est sûr, ça m'a permis d'apprendre plein de choses. Mais à un moment donné, je me disais, je peux pas, tu sais.
0: Ma
1: première fille qui est arrivée,
0: ça.
1: Je me dis, bon, là, faut qu'il se passe de quoi, là, tu sais.
0: Puis c'est passé de quoi?
1: Puis c'est passé plein d'affaires. Puis, tu sais, je suis conscient que je suis très chanceux, là, de la qualité des projets que je fais aujourd'hui. Mais, tu sais, je trouve ça juste hallucinant de vivre tout ça sur 20 ans. Genre, je suis comme... j'ai la misère à comprendre ça.
0: C'est ce rapport au temps-là, tu sais, autant c'est loin, autant c'est proche, probablement quelque part. On te demandait une œuvre qui a été déterminante dans ta vie. Tu parles des Sorcières de Salem.
1: Oui, de Arthur Miller. Oui, parce que, en fait, quand j'étais au cégep à Grasset.
0: Donc avant là, d'être en théâtre.
1: Oh, oui, oui, oui. Oui.
0: Oui, le premier cégep.
1: Bien avant, parce qu'après ça, j'ai fait un bac en communication. Après ça, je suis rentré à l'école de théâtre. Okay. Après ça, j'ai travaillé dans le milieu du cinéma comme assistant à la production.
0: Ah oui, fait. OK.
1: Ouais, ouais, j'ai conduit des camions, j'allais chercher des cafés, des sandwichs. J'ai fait pas mal d'affaires. Puis,
0: Mais avant tout ça, il y a eu un premier cégep.
1: J'étais en sciences jusqu'à la fin de mon cégep, mais j'ai pris option théâtre dans le français théâtre. Puis on faisait carrément une production théâtrale. Puis,
0: Les Sorcières de Salem.
1: Et j'ai joué dans Les Sorcières de Salem. Mon Dieu, John Proctor, qui était le rôle principal. Et ça a été quand même un moment important pour moi parce que je me suis rendu compte que je pouvais faire ça. Je pouvais être bon des bouts. Mais il y a d'autres affaires qui je sais pas, tu sais, comme c'est vraiment deux segments cette pièce, tu sais. Au début on était dans l'action, il se passe bien des affaires, puis après t'es dans le procès. Puis dans la première phase, j'étais comme ça va, je suis acteur, moi t'as pas de problème. Mais la deuxième phase, hey, là j'étais perdu là parce que là c'est juste psychologique, puis là j'avais l'impression de me répéter tout le temps, puis de je ne savais pas. En fait, je me suis rendu compte. C'est bien parce que ça m'a donné comme la piqûre, ça m'a fait prendre conscience que j'avais bien des croûtes à manger, tu sais.
0: En même temps.
1: Ouais.
0: Donc, les deux se sont passés.
1: Ouais.
0: Donc, autant, j'ai envie de faire ça. Oh, j'ai des limites.
1: Ouais. Ouais.
0: Tout ça s'est passé. Voilà. Et on comprend par la suite, il y a eu ce passage-là, donc au théâtre Lionel, au cégep Lionel Groulx, dans l'option théâtre. C'est là que tu as croisé, entre autres, Marie-France Marcotte.
1: Oui, qui a été une prof hyper inspirante pour moi et pour beaucoup d'élèves qui sont passés par Lionel Groulx. Ce que Marie-France faisait, être vraiment particulier. Je pense qu'elle a beaucoup le feu en elle du jeu, tu sais. Mais dans mon cas, ce qui m'a beaucoup inspiré, c'est son investissement qu'elle avait. Elle faisait du buto. Elle nous a initié au buto. OK, puis là, genre, personne n'est sorti de là comme professionnel danseur de buto, là, on s'entend, mais...
0: Pour les gens qui ne connaissent pas le buto, qu'est-ce que...
1: Le buto, c'est une danse que souvent, par erreur, on croit que c'est une danse très ancestrale japonaise, mais en fait, c'est une réponse aux bombes atomiques. C'est la communauté de la danse artistique, en fait, en général, au Japon. Là, ça se peut qu'on me corrige, hein, mais...
0: Robert Lepage nous appellera après.
1: Des recherches que j'avais faites et de ce que Marie-France nous avait expliqué.
0: Donc, une technique de danse japonaise.
1: Oui, parce que les artistes étaient tellement... Qu'est-ce qu'on fait après avoir vécu
0: mais oui,
1: ça?
0: Après l'absurde.
1: C'était dans un absurde monumental.
0: Et elle t'a donc donné la piqûre de ça?
1: Elle essayait de nous expliquer c'était quoi. Puis à un moment, elle a dit, regarde, je vais faire une démonstration. Puis là, on a mis comme des mots dans un chapeau. Là, puis elle a pigé un mot. Puis elle a fait une démonstration sur une thématique. Puis c'était hallucinant. C'était hallucinant. J'avais l'impression que, genre, il y avait un rayon de... J'étais mieux encore d'en parler. Il y avait comme un rayon de lumière qui l'illuminait, genre, devant tout le monde. C'était fou. C'était juste fou.
0: De voir à quel point il était investi.
1: Il était tellement investi. Puis, tu sais, snap in, snap out, là. Ouais. Après, c'est fini. Bon, c'est fini. Bon, fait que c'est ça que, tu sais, quand je vous dis d'aller au bout du mouvement, puis qu'entre un mouvement puis un autre mouvement, il y a toute une transition. Est-ce que vous voyez plus que... C'était juste comme...
0: Ben,
1: c'était
0: le talent,
1: hallucinant.
0: Le talent, ça peut être émouvant. Je le comprends, Pierre-Yves.
1: Dans son cas,
0: merci beaucoup, Pierre-Yves Cardinal,
1: ça
0: pour ta
1: plaisir.
0: Présence
1: merci
0: aujourd'hui. Je rappelle donc que ce vendredi arrive au cinéma Qui brille au combat. C'est le titre donc de ce long métrage dans lequel tu joues. Et je rappelle également que tu es le parrain de l'initiative La fin des vacances chez Moisson Montréal. C'est là-dessus que se termine l'émission. On se donne rendez-vous demain dès 13h06 parce que oui, cette semaine, on est un petit peu plus tôt qu'à l'habitude. Donc, c'est un rendez-vous dès demain.
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7: Ici Fred Harding, voici les informations. Louise Arbour a lancé dans son premier discours en tant que gouverneur général du Canada une mise en garde contre la polarisation extrême, mais aussi contre le consensus extrême, expliquant que c'est à travers leurs différences que les Canadiens construisent leur avenir commun. Des propos de l'ancienne juge de la Cour suprême et ex-haute commissaire de l'ONU aux droits de l'homme qui témoignent des valeurs qu'elle entend continuer de défendre dans son nouveau rôle. Louise Arbour a été assermentée devant un parterre de dignitaires réunis au Sénat à Ottawa. Yasmine Mehdi.
8: Salve de canons, tambours, hymne national. La cérémonie a été hautement protocolaire, à l'image de la fonction.
9: Oui, je l'affirme solennellement.
8: Mais Louise Arbour, 31e gouverneur général du Canada, a tout de même voulu y ajouter une touche personnelle.
10: Côtoyant les putains et les itinérants.
8: Elle a sélectionné la reine des Cowboys fringants comme prestation musicale en français au Sénat.
11: C'est important que ça soit une francophone.
8: Le choix d'une francophone pour occuper ce poste a d'ailleurs été salué par plusieurs dignitaires. Après la nomination de Mary Simon en 2021, qui ne parlait pas français. L'ex-premier ministre Jean Chrétien.
11: Ça avait été malheureusement une erreur.
12: En tant que juriste...
8: Mark Carney, lui, a surtout salué la longue carrière de juriste de Louise Arbour, elle qui a notamment été procureure en chef du Tribunal pénal international.
12: Elle a donné une voix à ceux dont la dignité était bafouée.
8: Dans son discours, la nouvelle gouverneure générale a voulu lancer un message aux Canadiens.
9: Nous sommes tous inévitablement préoccupés par le quotidien, par les exigences de nos enfants, de nos collègues, par le coût de la vie. Mais il n'en demeure pas moins que chacun et chacune, à sa façon, contribue à ce que deviendra le Canada.
8: Louise Arbour saura-t-elle s'adapter à un rôle plus symbolique et plus effacé? Ceux qui la connaissent sont convaincus que oui. Ici Yasmine Mehdi, Radio-Canada, Ottawa.
7: Et le compte à rebours est lancé à l'Assemblée nationale du Québec. Les élus se dépêchent d'analyser les différents projets de loi à l'étude avant la fin des travaux, vendredi. Sébastien Desrosiers a préparé ce qui suit.
13: Pensez-vous y arriver d'ici vendredi?
14: Absolument.
15: À quelques jours de la fin de la session parlementaire, le compte à rebours est commencé.
16: On a la ferme intention de pousser nos projets de loi, puis mes collègues sont ici au travail, comme moi.
15: Près d'une vingtaine de projets de loi sont toujours à l'étude, dont celui du ministre de la Sécurité intérieure, surnommé la loi Gabi-Renault, pour mieux protéger les femmes victimes de violences conjugales. Il a de bonnes chances d'être adopté, mais on ne peut pas en dire autant de toutes les réformes du gouvernement.
16: Si le projet de loi n'est pas adopté, demain à midi, il va mourir au feuilleton.
15: Éric Girard, par exemple, dénonce l'obstruction de Québec solidaire à ce qu'on a appelé Q5, une loi pour accélérer la réalisation de projets d'envergure nationale.
17: On est pressé dans le temps, n'est-ce pas?
15: La ministre de la Santé doit quant à elle jongler avec deux gros dossiers, dont l'interdiction de la vente de boissons énergisantes aux moins de 16 ans. Le gouvernement souhaite également adopter une réforme de la carte électorale. Que tente de faire avorter le député indépendant Youri Chassin?
18: Chaque député devrait représenter un nombre comparable d'électeurs et d'électrices.
15: Malgré tout, Christine Fréchette garde le cap.
19: On met la gomme pour que l'ensemble des projets de loi qui sont en discussion actuellement en commission parlementaire puissent aller de l'avant.
15: Comme quoi les semaines de prorogation de l'Assemblée nationale qui ont suivi l'entrée en poste de la première ministre donnent lieu à une fin de session pour le moins chargée. Ici Sébastien Desrosiers, Radio-Canada, Québec.
7: Et toujours en politique québécoise, la ministre de l'Environnement, Pascale Derry, n'exclut pas la possibilité d'un bureau d'audience publique sur l'environnement, un BAP, chargé d'étudier les pénuries d'eau. Des élus et des groupes environnementaux de la Montérégie s'inquiètent de la diminution des réserves d'eau souterraines dans la région et demandent à Québec de se pencher sur la question. La ministre Derry affirme cependant qu'elle a besoin de plus de données pour déterminer l'ampleur du problème.
20: On va avoir ces discussions-là. Est-ce qu'on peut pousser la réflexion plus loin? La réponse est oui. Est-ce que le BAP est le meilleur outil pour répondre à ces questions-là, pour s'assurer d'avoir un portrait complet, plus précis, parce qu'on manque de données actuellement. Ça nous prend davantage de données pour avoir un portrait beaucoup plus précis, beaucoup plus complet. Donc, on va évaluer tout ça. Si le BAP, en bout de ligne, s'avère la meilleure solution, ben on va se pencher là-dessus.
7: L'Institut climatique du Canada indique que la modification du climat a accentué le problème des sécheresses en les rendant plus fréquentes et plus sévères partout dans le monde. Et aux États-Unis maintenant. Le public du Madison Square Garden a bruyamment hué Donald Trump avant le début du troisième match de la finale de la NBA. Le président américain a été chahuté lorsque son image est apparue sur les écrans géants pendant l'hymne national. Par mesure de sécurité, les autorités ont bouclé tout le secteur entourant la salle de spectacle à Manhattan en raison de la présence annoncée du président. Les festivités extérieures ont été annulées. C'est la première fois qu'un président en exercice assiste à un match de la finale de la NBA. Et en terminant, un fort séisme a frappé l'île de Cuba. Les autorités n'ont pas immédiatement fait état de dégâts ou de victimes. Le tremblement de terre a atteint une magnitude de 6,1 selon l'Institut géologique américain. La secousse s'est produite à environ une centaine de kilomètres de l'ouest du pays. Elle a été ressentie jusqu'à la Havane et même dans certaines régions de la Floride. Le séisme survient dans un contexte de crise économique et sociale en raison des sanctions américaines sur l'île.
14: Alors, bonsoir tout le monde. Bon début de semaine. On va parler de gros chiffres ce soir parce que on va parler de notamment de galaxies. Et pour étudier les galaxies, ça prend des gros appareils. Et là, je vais vous parler, et on va surtout vous parler ce soir d'un... Je sais pas si c'est le plus gros appareil scientifique jamais construit, mais si c'est pas lui, c'est pas loin. Vous écoutez Moteur de recherche?

Et ce soir, un moteur de recherche qui répond à vos questions en sciences, santé, technologie, environnement, consommation, faire croître un plant de tomate à l'horizontale. Quels sont les avantages? Quels sont les inconvénients? Pourquoi les galaxies ont-elles généralement une structure plane plutôt qu'une forme sphérique? Ben, ça, c'est un auditeur qui nous a demandé ça. Est-ce qu'effectivement, c'est le cas? Puis, on va aussi répondre à une question très, très chouette, c'est-à-dire, qu'est-ce qu'il y a au bord? Tu sais, sur le coin, là, quand t'arrives au bout de la galaxie, genre, est-ce que tu tombes dans l'espace? Comment les poils repoussent après une épilation et une perte d'odorat causée par un médicament est-elle réversible?

0: vous avez passé une belle fin de semaine, que vous avez planté des fleurs, si vous avez eu la chance de planter des fleurs, ça fait du bien se mettre les mains dans la terre. Et si c'est pas le cas, ben, j'espère que vous avez passé un beau week-end pareil. On a du monde qui rayonne ici ce soir en studio, je dois vous le dire. On a Chloé Bourquin. Bonsoir, Chloé.
1: Bonsoir.
0: On a Nathalie Letarte. Bonsoir, Nathalie.
2: Bonsoir, Mathieu.
0: Et on a notre invitée. C'est la deuxième fois qu'on la reçoit à l'émission déjà, parce qu'on avait tellement adoré son passage quand on est allé la voir chez elle à l'université. Université Laval. C'était pour l'Expo Science il y a quelques mois. C'est Marie-Lou Gendron-Marcellet qui est astrophysicienne, professeure adjointe au département de physique, de génie physique et d'optique de l'Université Laval, titulaire de la chaire de recherche du Canada sur les environnements des amas de galaxies. Bonsoir Marie-Lou.
1: Bonsoir.
0: C'est un beau gros titre.
1: Oui, mais ça, wow, hein, c'est intense.
0: Une belle tartine, on aime ça. Je vous présente avant de revenir parler de ces télescopes et de ces appareils qui sont quand même très, très gros. Je vous présente quelqu'un que vous connaissez bien, à l'émission, c'est Pierre-Antoine Gilbert. Bonsoir Pierre-Antoine.
3: Allô Mathieu.
0: Enseignant à l'Institut national d'agriculture biologique. Pierre-Antoine, ce matin dans l'actualité, j'ai vu cette nouvelle, comme vous j'imagine, du gouvernement fédéral là, qui commencerait peut-être à rétro-pédaler sur la question des pesticides. Puis là, je me suis dit, mon Dieu, Pierre-Antoine Gilbert doit avoir tellement d'affaires à dire là-dessus. Et vous qui enseignez l'agriculture biologique, ça a dû vous faire friser vos petits cheveux courts.
3: Ben oui, quand même. Ce qui me fait friser beaucoup les cheveux, peu importe si ça soit biologique ou conventionnel, je pense que c'est le fait de ne pas écouter la science et les scientifiques qui sont derrière. On a quand même l'Agence de réglementation de lutte antiparasitaire, l'ARLA, au Canada. Puis je pense que c'est important que nos politiciens les écoutent et que ça ne devienne pas un truc partisan.
0: Ouais.
3: Puis il existe quand même d'autres moyens de lutte. Là. La lutte mécanique, elle a été mise de l'avant. Puis des fois, les stratégies, c'est peut-être de combiner une simple utilisation de pesticides avec du désherbage mécanique, Mathieu.
0: Ouais.
3: Mais un des problèmes qu'on voit de plus en plus, c'est qu'il y a beaucoup de populations de mauvaises herbes. On parle de 153 populations qui ont été répertoriées en 2025 qui sont résistantes aux herbicides. Ça veut dire que ces produits-là marchent de moins en moins, puis malheureusement continuent peut-être à contaminer nos cours d'eau. Là.
0: Ouais. Et quand j'entendais parler de sécurité alimentaire, je ne sais pas si vous avez eu la même réaction que moi, j'avais l'impression de lire une ligne de lobbyistes.
3: Ben, je pense qu'on est dans les temps, là. Ça me rappelle un peu celle sur les boissons énergétiques et le pamplemousse. Mm-hmm. Fait que, je veux pas faire d'amalgame, là, mais je le fais quand même.
0: En tout cas, envoyez-nous des questions si vous voulez qu'on aille plus loin ici à l'émission là-dessus. On se parle dans

dans quelques minutes, Pierre-Antoine, mais juste avant, je veux vous présenter un appareil extraordinaire. Vous savez que moi, j'ai un petit faible pour les télescopes. J'en ai visité quelques-uns dans ma vie. Un des plus beaux voyages de ma vie, c'était aller au Nouveau-Mexique, dans le désert, voir le Very Large.

0: C'est gigantesque, cet appareil-là.
1: C'est une grosse affaire. Ouais, ouais. En fait, c'est deux télescopes différents. Ouais, complètement différents.
0: Et qui vont vous permettre de voir quoi?
1: Mais c'est le monde radio, donc c'est la lumière qui sont invisibles à nos yeux, à nous. Donc, la lumière radio qui vient de plein de choses, mais entre autres de galaxies très lointaines. Ça va être le télescope radio le plus sensible au monde qui va être construit.
0: Carrément, hein, ouais. Carrément. Est-ce que ça va rendre caduc des appareils comme le VLA, le Very Large Array, au Nouveau-Mexique?
1: Ben, pas tout à fait, parce que en fait, ce télescope-là, comme il va être au sud, en fait, dans l'hémisphère sud, donc il va seulement pouvoir voir l'hémisphère sud. Donc, c'est important aussi d'avoir d'autres télescopes qui peuvent faire d'autres choses dans le Nord. Ouais.
0: En tout cas, si vous voulez voir ce à quoi ça ressemble, faites une recherche sur Square Kilometer Array, donc SKA. Vous irez voir, les images sont assez impressionnantes là, parce qu'on va être dans le désert en Australie et en Afrique du Sud également. Première donnée 2027, c'est ça?
1: Oui, on parle des premières données qui devraient sortir en 2027. Ouais. Pour un des deux, en tout cas.
0: Allez-vous l'utiliser?
1: Ben, j'espère que oui. Ah, c'est vraiment ça que je me prépare depuis plusieurs années pour ça.
0: Ça t'a coûté un bras?
1: Ah, ça, oui. En fait, c'est 14 pays membres qui le construisent tout ensemble.
0: Ouais. Mais vous, quand vous faites des demandes dessus, le bill, est-ce que c'est pas à vous?
1: Oh. Non? J'espère que non.
0: D'ailleurs, c'est intéressant de voir comment on paye quand on va. On veut des questions pour pouvoir y répondre. Alors, si vous voulez aller voir le site de ce Square Kilometer Array, c'est sko.int. Sko.int. Peut-être une future question pour moteur de recherche. Bienvenue parmi nous, Marie-Lou Gendron-Marcellet.
1: Merci beaucoup.
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0: On va parler de tomates horizontales parce que ça fait tellement moteur des questions sur les tomates horizontales avec notre ami Pierre-Antoine Gilbert, qui est agronome, enseignant à l'Institut national d'agriculture biologique. On a André Noël qui nous envoie ceci. Ma voisine a toujours de superbes tomates chaque année. J'ai su cette semaine qu'elle les plante à l'horizontale. Je ne savais pas que cette technique existait. Est-ce qu'il y a un avantage? Est-ce mieux? Pourquoi? On dirait que j'ai de la difficulté à me convaincre qu'il y ait un avantage, mais force est d'avouer que ces tomates sont toujours plus belles que les nôtres. Je me suis dit que vous connaissiez sûrement quelqu'un qui connaît la réponse et qui pourrait éclairer ma lanterne. Alors oui, cet éclaireur de lanterne, de réverbère, pour reprendre une formule connue, il s'appelle Pierre-Antoine Gilbert. On le joint dans sa campagne à Tingwick. Pierre-Antoine.
3: Dans ma campagne où j'ai justement planté mes tomates aujourd'hui, Mathieu.
0: Ah oui, hein? À l'horizontale?
3: Oui.
0: Oui ou non?
3: En diagonale.
0: En diagonale. Wow, OK, ça, c'est les techniques de l'avenir. Ça se peut ou pas, des tomates à l'horizontale?
3: Oui, ça se peut tout à fait. Puis honnêtement, je pense que c'est une des questions ou des pratiques qui revient le plus sur les plateformes d'échange, sur les réseaux sociaux. Elle fait bien de poser la question et de se demander la raison du pourquoi. Puis moi, ce que je trouve ça vraiment mignon là-dedans, c'est qu'il n'y a pas juste l'herbe qui est plus verte chez le voisin, Mathieu. Il y a aussi les tomates qui sont plus rouges, si je comprends bien le sens de sa question. Moteur de recherche, c'est probablement l'émission la moins binaire de toutes les émissions. Là, je ne suis pas comme un ordinateur 1-0. Fait qu'il y a beaucoup de nuances. Je vais essayer d'en faire part là, tout au long de ma chronique là. Puis la première chose je vous dirais, c'est que ça va dépendre du contexte dans lequel on va planter. Par contexte, je me demande, est-ce qu'elle va planter en pot, est-ce qu'elle va planter en plein champ dans son jardin? Ensuite, le type de tutorage qu'elle va utiliser, est-ce que ça va être je sais pas si vous voyez dans votre tête les cages à tomates là, c'est un peu des cônes en forme de cône, c'est circulaire, c'est métallique, puis ça vient soutenir le plant. Versus, je dirais, un tutorage à la verticale où l'on vient attacher les plants. Le type de variété, évidemment, puis je vous dirais, ça dépend à l'échelle qu'on le fait. Donc, dans les serres où j'enseigne, on vient greffer les plants, Mathieu, pour des raisons agronomiques de phytoprotection. On veut éviter des maladies de sol. Puis à ce moment-là, si je viens enterrer par-dessus ma greffe, la fusion, le point de greffage où la cicatrisation s'est faite, bien, le problème, c'est que ma partie aérienne qu'on appelle le greffon risquerait de s'affranchir. Puis à ce moment-là, ça n'aurait pas valu la peine de faire ce greffage-là. Fait que vous comprenez qu'il y a plusieurs, je dirais, nuances qui doivent être apportées, mais la raison du pourquoi on peut le faire avec la tomate, qui est une caractéristique biologique, morphologique importante, c'est que la tomate a une très grande capacité à faire ce qu'on appelle des racines adventives au niveau de sa tige.
0: Ah, donc, qu'est-ce que c'est des racines adventives?
3: C'est comme si au niveau cellulaire, il y avait une différenciation qui se faisait. Puis à ce moment-là, la cellule qui était prévue pour être une tige,

0: peut décider de redevenir racine. Puis des fois, on va le voir, ça forme comme une espèce de gale un peu beige, un peu liégeuse, surtout dans des conditions extérieures où c'est très humide, le taux d'humidité est très fort. Puis à ce moment-là, ce qui va se passer, c'est qu'on va avoir l'impression que c'est une petite boursouflure qui peut ressembler à une maladie, mais ce sont éventuellement des futures racines à en devenir.
1: Ah,
0: parce
1: ouais.
0: Que la tomate, elle veut posséder le monde, tiens. Elle veut avoir une emprise sur tout le monde.
1: Elle veut vivre, c'est ça que vous voulez dire, là. Ouais.
0: Exact. Comme plein d'autres plantes potagères quand même, si on pense à la fraise qui fait des stolons, c'est comme une tige aérienne, mais elle va aller faire des petits bébés un peu partout sur lesquels il va avoir aussi des racines adventives parce qu'elle aussi, elle veut contrôler le monde, là. Finalement, elle chicane toute la gang.
1: On vient de parler des tomates et des fraises pour le contrôle du monde. Bravo. C'est la première fois, je pense, que j'entends ça dans ma vie. Alors, il y a une première à tout.
0: Ce qui fait quand même une belle salade au final.
1: Ben là, c'est clair, comme petit rosé. Là. En plus, on a la température pour ça. Pierre-Antoine, là, vous parlez des tomates, il faut les aider. On a l'impression, là, c'est tellement compliqué. Puis juste les faire tenir debout.
0: On
1: dirait que ça prend un doctorat. C'est pas mieux. Non, mais c'est vrai, elles sont pas faites fortes, ces tomates-là. Dans le fond, on n'est pas aussi bien de les laisser aller où est-ce qu'elles pousseraient normalement.
0: Oui et non. Bon, OK. La tomate, c'est une culture qui est capricieuse, mais qui pardonne beaucoup. Fait que c'est pas pour rien que c'est la reine du potager. Là, elle a un peu cette étiquette-là. Elle demande des soins, puis elle demande un certain laisser-aller, puis elle va nous le rendre, puis elle va nous le donner, dans le fond. Puis il faut pas oublier une chose, quand même que vous la plantiez à l'envers, là, j'exagère un peu, à 90 degrés ou à 45 degrés, elle va finir par faire ce qu'on appelle, puis ça, vous connaissez ça bien, Mathieu, mais le phototropisme, c'est-à-dire qu'elle va chercher la lumière au niveau de ses feuilles, puis ses racines vont finir par faire du géotropisme, donc il va chercher par la gravité à descendre. Fait que même si vous la plantez à 45 degrés, au final, elle va finir par se relever et se redresser. Puis c'est là, comme vous dites, que des fois, elle a de l'air bête un petit peu, mais là, l'idée de venir la tuteurer puis essayer de venir l'aider. Mais au départ, ce qu'il faut comprendre, c'est que la tomate, à l'état sauvage, c'était une liane courante au niveau du sol. Donc, elle n'avait pas d'organes pour s'attacher de vrai, comme on peut voir des fois avec le concombre, ou comme les haricots grimpants, eux autres, ils font du tigmotropisme, là. Quand ils frappent un obstacle, ils vont s'enrouler autour parce qu'ils ont comme des petits crochets sur la tige. La tomate, elle a pas ça.
1: C'est une liane rampante. Ça, c'est quand même... Je sais pas pour vous dans le studio, moi, j'ai jamais allumé là-dessus. Là. Non, mais la tomate était une liane rampante à l'origine.
0: C'est quand la dernière fois que vous avez croisé un plant de tomates sauvages, Mathieu?
1: Sais d'où ils viennent. On en a déjà parlé à l'émission. Voilà. C'était au Pérou, puis ça a l'air que c'était pas bien bon.
0: Non, c'est ça. Ben, surtout les vertes, parce que là, on est dans l'acidité, on est dans la solanine, fait que ça donne même mal au ventre. Il n'y a rien d'intéressant là. D'ailleurs, au début, c'est pour ça que les Européens en avaient peur. Mais bref, elle rampe au sol. Puis là, elle cherche un peu, pas à contrôler le monde, je disais des niaiseries comme d'habitude, mais elle cherche à assurer sa survie. Fait qu'admettons, je sais pas, moi, il y a un animal qui passe par là, il y a piétine. Ben, c'est là l'idée d'avoir développé des racines adventives qui vont être capables de se réenraciner ailleurs. Puis ça, c'est une technique même qu'on a utilisée, nous, les humains, pour essayer de multiplier les végétaux, qui s'appelle le marcottage. Donc, des fois, on vient enterrer un bout de branche, un bout de tige dans la terre, puis à ce moment-là, il va y avoir des nouvelles racines qui vont pouvoir émerger, puis ça va permettre à la plante de soit de la diviser, de la multiplier, ou de se réenraciner, surtout dans le cas où elle avait eu un problème de racine. À ce moment-là, même, ça peut aider à sa survie.
1: Revenons donc à la question de notre auditeur. Est-ce que ça leur donne un avantage si on les met à l'horizontale plutôt qu'à la verticale?
0: Ben, là, je vais dire que pour les plants qui ont de l'air moche, qui ont étiolé, qui ont poussé en orgueil, là, c'est-à-dire des tiges minces, longues, etc., là, ils étaient dans la ouate, dans un centre jardin, dans une serre, chez un producteur, une productrice maraîchère. Là, vous voulez les amener dehors, chez vous, plein soleil, au vent, il fait sec. Fait que c'est comme si on passait de « je suis bien, je suis dorloté » à un environnement plus austère. Fait qu'à ce moment-là, l'idée de venir les enterrer juste au niveau du vent, au niveau du fait qu'elles se tiennent mieux, ça va les aider peut-être après la phase d'acclimatation, là où on les habitue à aller dehors, à se réenraciner, puis peut-être justement du fait que la tige était mince, fragile, qu'elle pourrait casser facilement au vent. Mais à ce moment-là, l'idée de venir enterrer le plant au niveau de sa tige, même des fois, il y en a qui vont enlever les premières feuilles, ils vont les tailler, puis ils vont venir caler le pot là, un peu plus creux. Le hic, je dirais, de cette technique-là, c'est quand on a 4-5 plants, ça se fait bien. Moi, j'en fais 50 au jardin chez nous. Là, on est un peu fou de sauce à spag. Ben, faire des tranchées pour enterrer tout ça, c'est un exercice physique en soi. Puis dans ce travail, j'ai pas vu encore le volet planter des tomates. Là. Ben, j'imagine ça.
1: Vous pourriez même pas flasher ça sur les réseaux

0: sociaux.
1: Exactement. Bon, je dis bien des niaiseries, mais tout ça pour dire que c'est une technique, honnêtement, qui peut être enviable pour sauver des plants, des fois, qui ont l'air un petit peu plus moches. Mais si on a des jeunes plants courts et trapus, on va respecter la motte. Fait que la motte, c'est vraiment la zone de terre qui arrête dans le pot. Puis là, à ce moment-là, on peut le planter au niveau de la motte si on trouve que nos plants sont forts. Ils ont l'air d'être costauds.
2: Ah ouais, respecter la motte. Que c'est beau. Voilà. Puis là, en même temps, ce que vous me dites, c'est que si les tomates de la voisine d'André Noël sont plus belles, c'est pas parce qu'elles sont à l'horizontale, c'est peut-être pour d'autres raisons.
1: Ah, c'est peut-être le soleil, c'est peut-être la fertilisation, c'est peut-être le choix de la variété. Moi, je pense que si sa voisine fait des meilleures tomates qu'elle, peut-être qu'il pourrait travailler en communauté, puis elle, peut-être qu'elle préfère les fraises que je parlais tantôt.
2: C'est lui,
1: faire les
2: concombres. C'est André Hill.
1: Ah, ouais. Bon, ben, André Hill.
2: Okay. Donc, André ferait des fraises, puis sa voisine ferait des
1: échanges. Des échanges, mais qui apprécie la sandwich aux tomates que sa voisine lui sert. Je pense que ça reste majeur, mais il y a un paquet de facteurs qui font que la tomate du voisin est plus rouge que la nôtre. Ouais, ça, c'est définitif.
2: Puis quel beau moyen aussi de faire du bon voisinage que d'y aller par ce troc de légumes.
1: Voilà.
2: Voilà. On vous souhaite une très bonne saison, Pierre-Antoine. J'espère que vos tomates vont déjà bien.
1: Merci, Mathieu.
2: Pierre-Antoine Gilbert est agronome, enseignant à l'Institut national d'agriculture biologique, qui nous parlait dans son champ, dans sa magnifique campagne de Tingwick.
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2: Avec Marie-Lou Gendron-Marcellet, qui est astrophysicienne, professeure adjointe au département de physique, de génie physique et d'optique de l'Université Laval, titulaire de la chaire de recherche du Canada sur les environnements des amas de galaxies. C'est la personne toute trouvée pour répondre à ces deux questions dont j'aime beaucoup la formulation. Pourquoi les galaxies ont-elles généralement une structure plane plutôt qu'une forme sphérique? Premièrement, est-ce le cas? C'est ce qu'on va voir avec Marie-Lou. Et l'autre question, l'espace qu'occupent les galaxies a-t-il des frontières? Ça, c'est Ed Bello qui nous a envoyé la première question, puis Elisabeth Doré de Sherbrooke pour la deuxième. Donc, est-ce que tu peux arriver comme au bout? Tu arrives au bout de la galaxie, puis là, pouf! C'est comme tu tombes dans l'espace. Hein? Alors voilà, Marie-Lou, rebonsoir.
4: Rebonsoir.
2: On va le dire d'emblée, les galaxies, ça a pas mal plus de formes que l'on pense.
4: Ouais, exact. C'est ça, quand on pense à une galaxie, là, c'est une espèce de structure spirale, souvent. En forme de disque, non? C'est un peu ça l'image qu'on a, parce que c'est la forme qu'a notre propre galaxie à nous, qui est la Voie lactée.
2: Ouais. Okay?
4: Donc, c'est pour ça, probablement, que c'est la forme qu'on s'imagine le plus.
2: Souvent, quand on va la dessiner, c'est ça qu'on va voir. Peut-être les photos aussi qu'on va retenir davantage. Sauf que quand on regarde des photos de galaxies, de toutes sortes de galaxies, on se rend compte que c'est un zoo.
4: C'est un zoo,
2: c'est une ménagerie.
4: Exact. Ah, ouais. C'est vraiment, il y a toutes sortes de formes de galaxies.
2: Il y en a combien?
4: Il y en a plein. Il y en a des irrégulières. Il y en a qui ont complètement comme des formes un peu spéciales. Il y en a des spirales, par exemple. Puis après ça, il y a une autre classe qui est vraiment importante aussi, qui sont les galaxies elliptiques, qui sont les galaxies sur lesquelles je travaille. Donc, c'est pour ça que c'est important.
2: Exact.
4: Je les adore. Et donc, c'est vraiment des espèces de sphères d'étoiles. Donc, c'est pas du tout un disque. Okay? C'est vraiment une espèce de... comme une, c'est ça, une boule d'étoiles.
2: À quoi c'est lié, la forme des galaxies? Comment on les explique?
4: C'est ça la grande question. Puis ça, c'est toute la question de l'évolution, de la formation des galaxies. Puis ça, c'est ça, c'est une grande, grande question. Beaucoup de monde qui travaille là-dessus, puis on n'a pas encore toutes les pièces du puzzle. Mais grosso modo, on peut s'intéresser à où est-ce qu'on trouve des galaxies spirales, par exemple, versus où est-ce qu'on trouve des galaxies elliptiques. On peut aller voir leur environnement. Okay? Aller voir ça. Fait que si on s'intéresse, par exemple, aux amas de galaxies, donc des ensembles de galaxies où on a comme des milliers de galaxies qui sont très proches, là, on retrouve plus de galaxies elliptiques que de galaxies spirales, par exemple.
2: Ouais.
4: Alors, les galaxies spirales, eux, ils se retrouvent moins dans ces espèces de rassemblements-là.
2: Si, par exemple, on regarde notre galaxie à nous, donc la Voie lactée, qui est une galaxie spirale, est-ce qu'on est dans un quartier où il y a beaucoup, beaucoup d'autres galaxies? Ou
4: non,
2: on est plutôt
4: c'est ça.
2: Seul
4: on
2: compare à d'autres?
4: Exact. Nous, on est comme dans un petit village de galaxies. Donc, il y en a quelques-unes autour de nous. Andromède, je ne sais pas si vous connaissez, notre voisine.
2: Ouais.
4: Notre voisine galaxie. Aussi, une galaxie spirale. Après ça, il y a les nuages de Magellan, quelques petites galaxies comme ça, mais c'est pas gros, c'est quand même tranquille. Okay?
2: Et quand on sort de ça, il y a beaucoup, beaucoup de vide.
4: Ouais, exact.
2: Puis après ça,
4: il y a plein d'autres groupes. C'est ça qu'on appelle là, des groupes, là, des petits villages comme ça, là, des espèces de petits groupes, villages de galaxies. Mais éventuellement, on rejoint un amas de galaxies qui est comme une espèce de grosse ville de galaxies ensemble.
2: Votre domaine de spécialisation, c'est les elliptiques?
4: Ouais, c'est surtout les environnements, justement, des amas de galaxies. Qu'est-ce qui se passe dans ces

0: endroits-là très complexes, très...
1: Qu'est-ce qu'on peut tirer justement comme enseignement du fait que quand on trouve des spirales, elles sont généralement tout seules, il n'y a pas trop de monde autour. Puis quand il y en a d'autres types, là, elles sont plus en gang. Qu'est-ce que ça nous enseigne sur la manière dont elles se forment ou sont-elles peut-être rendues dans leur vie aussi?
0: Oui, c'est vraiment la preuve, la meilleure preuve qu'on a que probablement que les galaxies elliptiques se forment par fusion de galaxies. Vu qu'on les retrouve principalement dans des endroits justement où il y a beaucoup d'interactions de galaxies, on se dit nécessairement, probablement qu'ils sont venus justement de fusion de deux galaxies spirales, par exemple. Mm-hmm. Après ça, on a des simulations qu'on peut faire qui vont dans ce sens-là, qui vont, quand on les mélange ensemble, toutes ces deux immenses galaxies-là, ça peut faire une espèce de boule d'étoiles. Donc, les étoiles vont comme être un peu genre sur plein d'orbites un peu chaotiques, puis ça va faire comme une sphère d'étoiles.
1: Ouais. Mais qu'est-ce qui explique le fait qu'on en aurait, quand on a des elliptiques, il y en a beaucoup, beaucoup entre elles, puis que nous, on est dans notre petit groupe ici, là, c'est quand même assez vide.
0: Pourquoi est-ce que c'est pas uniforme?
1: Ouais, ouais.
0: C'est ça, quand on regarde la distance des galaxies, la distribution autour de nous, vous pouvez voir des simulations de ça, ou même on est capable de mesurer là, la distance des galaxies autour de nous, puis avoir une carte de ce réseau-là de galaxies, puis on voit que c'est pas du tout uniforme. Donc, ça fait comme des espèces de filaments, OK, qui se connectent ensemble, OK? Et quand ils se connectent, c'est là qu'il y a les amas. OK? Donc, nous, on n'est pas dans une connexion entre ces filaments.
1: On est sur un petit filament.
0: On est dans un endroit où il y a moins de galaxies, par exemple. Des endroits plus denses.
1: Et donc, on comprend encore mal ces phénomènes-là, si je comprends.
0: D'où vient cette structure-là?
1: Ouais, ouais.
0: Ça, c'est une grande question. Pour monter vraiment, vraiment, vraiment loin. Donc, à l'époque du Big Bang, par exemple. Donc, quand l'univers est né et a pris l'expansion, on pense qu'il y a des endroits où il y avait un petit peu plus de matière, vraiment très, très, très faible. OK, une distribution, c'est ça qui n'est pas uniforme, où des endroits avec un peu plus de matière que d'autres, des fluctuations comme ça là-dedans. Et les endroits avec un peu plus de matière, c'est là que se seraient formées d'abord les premières galaxies, etc., et là, les amas, etc. Donc, c'est peut-être ça qui explique cette structure-là.
1: Si je comprends bien, si c'est une galaxie spirale, elle est donc potentiellement la résultante de la rencontre, de la collision d'autres galaxies?
0: Oui,
1: on mêlera pas plus les gens. Là. Les elliptiques, donc, seraient la conséquence de collision d'autres galaxies. Donc, potentiellement, elles sont un peu plus vieilles que d'autres galaxies.
0: Oui, ou si peut-être, mais c'est pas nécessairement, ça peut être aussi une galaxie spirale qui a évolué dans un environnement où il y avait moins d'interactions. Donc, elle a aussi eu des interactions avec des plus petites galaxies, mais elle a pu garder cette forme-là. Donc, c'est pas nécessairement une indication de l'âge. Pas nécessairement.
1: Okay, okay.
0: Ça dépend beaucoup de son environnement.
1: Ouais. Là, on a une collision qui s'en vient, je vous le dis tout de suite, parce que la Voie lactée où on habite, il y a une galaxie qui s'en vient, en fait, où je ne sais pas si c'est nous qui allons vers ou l'autre qui s'en vient. Bref, il y a Andromède qui s'en vient. On va se rencontrer dans combien d'années à peu près?
0: Quelque chose comme 4 milliards d'années. Okay,
1: 3-4 milliards, il y a moins. On va voir venir.
0: Ça va être magnifique.
1: Oui, ça devrait. Mais justement... Si, mettons, évidemment, nous ne serons probablement plus là, non, parce que le soleil va avoir...
0: Ça va devenir pas mal dans la période critique, ça fait chaud. Ouais.
1: Mettons là que les deux galaxies se rencontrent à un moment où nous, on est là. Mm-hmm. Est-ce qu'on le verrait dans le ciel?
0: Oui, on verrait dans le ciel. Il y a comme des espèces de simulations, là. Vous pouvez regarder sur Google de ça, de quoi aurait l'air le ciel. Fait que ça ferait juste, il y aurait juste beaucoup d'étoiles.
1: Ouais.
0: Beaucoup d'étoiles. Puis aussi, la fusion de deux galaxies, ce que ça fait comme un baby-boom d'étoiles. Okay? Là, il y a
1: Ça recrée des étoiles.
0: Ça recrée encore plus d'étoiles. Fait que ça serait un ciel incroyable.
1: Mais il y a beaucoup de vide dans ce dont on ne se rend pas trop compte quand on pense à l'espace. Là, on voit des galaxies partout, mais c'est parce qu'il y a beaucoup de vide. C'est parce que là, elles se rentreraient dedans... Presque pendant un moment, il n'y aurait pas d'étoiles qui se toucheraient vraiment. Là.
0: C'est ça. La conception qu'on a d'une galaxie, c'est comme bien des étoiles toutes proches les unes des autres. Les distances entre les étoiles sont tellement, tellement grandes que c'est vraiment comme lancé comme deux poignées de sable, disons, là, de très, très loin. Il n'y a presque pas de possibilité de collision d'étoiles. Okay?
1: Ce qui nous emmène à la question de notre auditrice que j'aime bien, Elisabeth Doré. L'espace qu'occupent les galaxies, a-t-il des frontières? À partir de quel moment tu dis, OK, là, c'est plus là, là c'est comme on est ailleurs?
0: Excellente question aussi, vraiment.
1: Wow, hein? Oui.
0: Super intéressant. Ça l'a pas vraiment... C'est flou un peu. Là, c'est pas comme la surface de la Terre ou quelque chose.
1: Ou la table ici.
0: Ou la table.
1: C'est fini, à un moment donné. Là,
0: On finit pas, parce que, en fond, une galaxie, ça

0: tient ensemble à cause de la gravité. Puis la gravité, ça va à l'infini. Là, ah. plus on est loin, plus elle est faible, mais elle est quand même là toujours. Ouais. Donc, ce qui arrive, c'est que oui, il y a comme un endroit où on a plus de gaz, de poussière, d'étoiles. Ça, c'est la galaxie comme telle. Puis là, à un moment donné, il y en a un peu moins. Quelle définition! Quelle explication! Et donc, ça, c'est la fin, OK? Mais c'est pas vraiment super bien défini. Donc, on peut utiliser, il y a toutes sortes de façons de la définir entre nous autres, là.
1: Ouais.
0: Mais c'est pas quelque chose
1: qui se passe. Il y a une manière scientifique de le dire. Exact. C'est ça, hein, c'est ce que vous nous dites.
0: Ouais, à un moment donné, ça finit. Non, mais c'est ça. Mais c'est pas parce que c'est pas à un moment donné-là, il n'y a plus d'étoiles là-bas. Ouais. Au contraire. Puis en fait, il y a aussi des étoiles entre les galaxies. Okay? Donc, il y en a un peu partout, là, mais ils sont tellement, il n'y en a tellement pas beaucoup que c'est très, très difficile d'observer la lumière de ces étoiles-là.
1: Vous êtes à Montréal, parce que vous êtes d'habitude à l'Université de Laval. Ouais. Là, vous êtes à Montréal pour la grande rencontre là, des astronomes canadiens.
0: Exact.
1: Donc, vous allez présenter une conférence sur... sur le site, c'est marqué... Galaxy Cluster.
0: Donc,
1: amas de galaxies. C'est large comme.
0: C'est large, c'est le fun.
1: Vous allez parler de quoi?
0: Des amas de galaxies.
1: Ah ouais?
0: Ouais. De mes travaux, des travaux de mes étudiants, tout ça. Du SKI un petit peu.
1: Ce radiotélescope qui sera en.
0: Ouais. Essayer d'encourager les gens à devenir à l'utiliser éventuellement, tout ça. Ouais.
1: Voilà, donc ça a lieu cette semaine.
0: Oui, ça commence demain matin au Campus 1000, gros party. D'astronomie.
1: Oui, et il y a notre collègue Nathalie Ouellette qui d'ailleurs va faire une conférence, prononcer une conférence,
0: c'est
1: demain, je crois. Donc là, on est lundi. Donc oui, c'est mardi.
0: Je pense que oui.
1: Ouais,
0: je vais aller vérifier. Elle est incroyable.
1: C'est incroyable.
0: Ouais,
1: ça fait depuis les débuts en plus.
0: Ouais.
1: On s'est l'air très bien depuis tout ce temps. Merci Marie-Lou Gendron-Marcellet, qui est astrophysicienne, professeure adjointe au département de physique, de génie physique et d'optique de l'Université Laval, titulaire de la chaire de recherche du Canada sur les environnements des amas de galaxies. D'ailleurs, pour la petite histoire, vous êtes l'élève de notre très bonne collaboratrice aussi Julie Lavatic, Larando.
0: Oui.
1: Voilà, depuis 2018.
0: On la salue.
1: Elle nous écoute avec ses enfants en plus.
0: Oui.
1: Voilà, vous répondiez donc à deux questions, deux très bonnes questions. Ça nous amène vraiment à parler de choses imminemment fondamentales. Question d'Ed Bello et d'Elisabeth Doré. Bon séjour à Montréal, Marie-Lou.
0: Merci
1: à
0: beaucoup.
1: Très bientôt.
0: Merci.
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1: Alors voilà, pendant que je cherche l'horaire, je crois que c'est demain, oui. Donc oui, mardi 9 juin, c'est à 19h. Vous pouvez assister, donc le grand public peut y assister. C'est au Campus 1000, cette conférence de Nathalie Ouellette, qui sera par la suite diffusée en ligne. Là, on a reçu encore une fois plein de questions au cours de la dernière semaine. Il y a Éric Fournier de Orford qui aimerait que l'on nous partage les perspectives de ce qui pourrait se produire lorsque l'intelligence artificielle va rencontrer un ordinateur quantique fonctionnel. Peut-être un Big Bang. José Desnoyers, à peu près dans le même sujet, question simple sur des éléments qui me semblent complexes. Quels pourraient être les impacts de l'avènement de l'ordinateur quantique sur l'intelligence artificielle? Alors voilà, on va vous trouver quelqu'un pour répondre à ça. Adèle Rioux de Montréal, pourquoi certains nuages ont une teinte plus grise, d'autres plus blanche? Et qu'est-ce qui détermine leur opacité? Est-ce que cela pourrait avoir un lien avec la forme des gouttelettes? Squeda Obomsawin, j'espère que je prononce bien votre prénom. D'abord, je tiens à vous remercier pour votre fabuleuse émission. Vous êtes mon fils et moi, notre divertissement sur la route entre la maison et les pratiques de basketball. Maintenant, une question qui pique la curiosité de mon fils et à laquelle je n'ai pas de réponse. On a un voisin qui est non-voyant et nous nous demandions si les personnes non-voyantes ou malentendantes rêvent qu'elles voient où entendent. Nous sommes curieux de connaître leur perception du monde, du moins en rêve. Donc, c'est Squeda et Ben qui nous écrivent de Garden Hill, en Ontario. Olivier Paradis, si nous découvrions une nouvelle planète potentiellement habitable... Ah oui, ça, c'est intéressant. C'est pas que le reste, c'est pas intéressant. Non, mais c'est... Excusez-moi. C'est comme ta mère qui dit que t'es mieux ta sœur. À quel point la composition de son atmosphère pourrait-elle être différente de la Terre tout en permettant aux humains de respirer? T'sais, jusqu'à quoi on s'empoisonnerait pas trop, dans le fond, si on arrivait sur cette planète-là? T'sais. C'est intéressant quand même, parce qu'on sait qu'ici, là, dans le système solaire, on compte pas là-dessus.
0: Non.
1: On compte vraiment pas là-dessus. Ne respirez pas de l'air martien, s'il vous plaît, à la maison. Ça va pas bien se terminer. Roger Clavet et Charles Bernier Clavet de Victoriaville. Une question de nous turlupine, mon fils et moi. Pourquoi sur les magnifiques photos de la Terre,

0: prise de la Lune par la mission spatiale Artemis 2. On ne voit aucune trace des dizaines de milliers de satellites actifs ou inactifs, débris spatiaux encombrants qui gravitent autour de notre planète. Les photos auraient-elles été retouchées? Ou s'agit-il plutôt d'un phénomène optique? Je pense que c'est bien petit. Ouais, c'est ça. C'est bien encombré, mais c'est bien petit pareil. C'est ça qui est maudit. On les voit pas tant que ça, puis ça va peut-être nous exploser à la figure très bientôt. Pénélope Brouillard, on va vous trouver quelqu'un néanmoins. Pénélope Brouillard de Montréal, est-ce vrai que le bouton pour fermer les portes dans les ascenseurs ne fonctionne jamais? J'ai entendu dire... c'est vrai, tu sais, des fois, tu veux pas que quelqu'un... Non, c'est pas vrai, ça m'est jamais arrivé. J'ai entendu dire que ce n'était qu'un bouton pour nous faire sentir en contrôle, mais qu'en réalité, il n'y a aucun effet sur la vitesse à laquelle les portes se ferment. Est-ce vrai ou est-ce un mythe? Et il y a un courriel en lien, on va terminer avec ça, un courriel en lien avec la très bonne chronique de notre collègue Benoît Arsenault de l'Institut universitaire de cardiologie et de pneumologie de Québec la semaine dernière qui nous parlait de la lipoprotéine A. Bravo à vous et aux chercheurs qui nous ont informés sur la LPA. Il a osé dire que s'il y a des intervenants en santé, des médecins peut-être, qui sont à l'écoute, qu'ils nous invitaient à nous informer. J'ai récemment demandé qu'on inclue la LPA à mon bilan sanguin parce que Benoît nous disait que c'est pas souvent inclus, puis ce serait très pratique de le savoir. Je le vois opiner, vous seriez d'accord avec ça?
1: Mais je pense que c'est pas dans les bilans de base là, qu'on fait.
0: Mais non, c'est ça. Hein. Mais il paraît que ça serait une bonne chose. Là. Mais évidemment, il doit y avoir bien d'autres questions qui naissent avec ça. Mais bref, la réponse fut très décevante. En clair, silence radio. Donc, de la part de son professionnel de la santé. La prévention ne fait pas encore partie de notre système de santé et c'est signé Émile Bouchard, qui est vétérinaire épidémiologiste à l'Université de Montréal. Vous savez que vous pouvez toujours nous écrire par la bulle de conversation sur l'application audio ou encore à moteurderecherche@radio-canada.ca. C'est toujours un grand plaisir de vous lire.
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0: Est-ce que ça coûterait plus cher d'inclure ça, Nathalie? C'est du temps de labo, hein, j'imagine, hein, c'est ça?
1: Oui, mais ça ne veut pas dire qu'on est capable de faire facilement les analyses, puis il faut que ce soit demandé en quantité suffisante pour faire les tests. Puis oui, il y aurait des frais supplémentaires, définitivement.
0: Voilà. On se parle dans quelques minutes, Nathalie, de médicaments qui font perdre l'odorat, ce qui est assez fâcheux. Et est-ce qu'on peut, est-ce que c'est réversible? Mais là, auparavant, on est avec Chloé Bourquin, qui est journaliste à la presse, collaboratrice depuis plusieurs années ici à Moteur de Recherche. On l'a même assistée dans son doctorat.
3: Exactement.
0: Alors, on était très contents de vous féliciter pour votre doctorat. Alors, on a Marc-Antoine qui veut savoir comment les poils du corps repoussent après une épilation. Quel mécanisme de la peau ou du corps le permet? Alors, Chloé, petit cours sur la pousse des poils, s'il vous plaît.
3: Effectivement. Donc, le poil se forme dans une petite poche qui se trouve sous la peau, qui s'appelle le follicule pileux. Donc, c'est là qu'on a la racine du poil, qui après s'étire un peu comme un brin d'herbe. Ça s'étire en une tige et puis après, ça finit avec...
0: Comme un plant de tomates.
3: Comme un plant de tomates, exactement. Donc, c'est ça. Lorsque le poil tombe ou alors est arraché, le follicule doit alors fabriquer un nouveau poil. Et pour ça, il se sert de sa matrice pileuse, qui est située vraiment à la base du poil. Je crois que c'est à peu près la même chose qu'on appelle aussi la matrice au niveau de l'ongle du pouce, par exemple.
0: Ah,
3: c'est la même chose, on appelle ça la matrice et puis il y a l'ongle qui pousse. Voilà. Fun fact. Et, et donc, c'est là que les cellules se multiplient et après progressent vers le haut. Puis après, au fur et à mesure que les cellules progressent vers le haut, elles se déshydratent, elles se dessèchent et puis hop, ça devient un petit peu plus dur et hop, ça donne le poil qui après reforme sa tige et puis ça... Voilà.
0: Alors voilà, nouveau poil. C'est très accéléré, bravo.
3: Exactement.
0: Mais après une épilation, qu'est-ce qui se passe?
3: Alors, après une épilation, en fait, il faut juste revenir au fait que tous les poils ne poussent pas nécessairement de façon synchronisée. Et heureusement, sinon on serait chauve, je ne sais pas, le quart du temps. Voilà, donc en fait...
0: voilà, ça serait intéressant comme expérience de pensée.
3: Mais voilà, donc les poils ne sont pas tous synchronisés de la même façon. Donc, ils ont tous une phase de pousse, après, donc de croissance, on appelle ça, après une phase transitoire, et ensuite une phase de repos, et puis après ils tombent, et puis après ils recommencent. Mais donc c'est ça, tous nos poils ne font pas ça au même moment, et heureusement. Et puis selon le type de poil qu'on a, on ne va pas avoir un renouvellement du poil qui va être vraiment aussi rapide ou aussi court. Donc, par exemple, pour des poils de duvet au niveau du visage, typiquement, pour donc les poils de duvet qu'on a, enfin c'est la plupart de nos poils de peau, en fait, chez les femmes, je crois, c'est surtout du duvet qu'on a. Donc ces poils-là, ça a un renouvellement qui est vraiment très rapide et les poils sont extrêmement...

0: enfin, versus par exemple pour les cheveux, on peut avoir une phase de croissance qui pour le coup peut durer plusieurs années. Donc en fait, au niveau de l'épilation, lorsque tous les poils, lorsqu'on fait une épilation par exemple à la cire, tous les poils qui sont assez matures, qui sont au-delà de la surface, sont arrachés d'un coup jusqu'à la racine. Et puis après, on repart de zéro exactement avec le follicule pileux qui fait sa matrice, etc. Donc ça peut prendre plusieurs semaines pour qu'un poil sorte. Mais on a en parallèle certains poils qui n'ont pas été arrachés par l'épilation. Puis à ce moment-là, bah, eux, ils continuent à pousser normalement.
1: Ils font leur petite vie.
0: Ils font leur petite vie normale. Bah oui. Ils n'ont pas été arrachés, donc ils continuent leur croissance comme si rien ne s'était passé.
1: Mais quand on se rase par rapport à l'épilation, c'est quoi la différence?
0: Alors, pour ça, j'ai quelques petits, un petit tour de table pour voir un petit peu qu'est-ce que vous pensez de ces questions.
1: C'est le quiz du poil.
0: C'est le quiz du poil, quatre questions. Première question, est-ce que selon vous, les poils rasés repoussent plus ou moins vite que les poils épilés? Quand je rase mon poil, quand on se rase, est-ce que ça repousse plus vite?
2: Pas plus vite, mais il est déjà là, fait qu'il est déjà apparu. Ouais. Là.
0: C'est la bonne réponse, effectivement.
3: On va continuer.
0: Ensuite,
1: 10 points chaque.
0: C'est ça. Les poils à raser, est-ce qu'ils repoussent en plus grand nombre que s'ils avaient été épilés?
3: Je penserais pas.
0: Non, effectivement, parce que on va pas nécessairement avoir plus de follicules pileux qui vont apparaître d'un coup en les rasant. Ça, c'est aussi deux choses que moi, je pensais quand j'étais petite. On m'avait dit ça, donc comme ça, je vous pose la question. Si je rase les poils de mes cuisses ou de mes bras trop souvent, ils vont devenir plus noirs, plus épais et plus durs. Vrai ou faux?
3: Moi aussi, j'entends ça.
0: C'est plutôt faux. C'est faux, exactement. On va expliquer pourquoi juste après. Et en tant que femme, si je rase le duvet que j'ai sur les joues, la moustache et le menton, est-ce que je vais finir par avoir de la barbe comme un homme?
2: Non.
0: Non. Ça, c'est. En fait, je voulais avoir une barbe comme les grands quand j'avais 5 ans. J'ai volé le rasoir de mon père et je me
1: suis.
0: Ça n'a pas fonctionné. Je me suis coupée avec le rasoir de mon papa. Voilà.
1: Pour vrai?
0: Oui, bah oui. Mais je voulais être grande. J'avais pas bien totalement compris certains concepts.
1: Mais on a un score parfait quand même du côté de Nathalie et de Marie-Lou. Hein. Bravo. Bravo.
0: Donc, parfait. Donc, en gros, c'est ça. Comme on a dit, donc, lorsqu'on a un poil rasé ou épilé, la vitesse ne change pas. Mais par contre, bah, le poil épilé, il faut qu'il reparte de zéro dessous la peau. Et donc, ça met plusieurs semaines à ce qui sortent, versus le poil rasé, bah juste on l'a coupé à sa base, donc il continue à pousser normalement. Donc effectivement, on l'a dit, le fait de raser ou d'épiler n'enlève ou ne rajoute pas de follicules pileux. Donc en fait, dans les deux cas, le nombre de poils reste le même et heureusement, tout va bien, on ne va pas en rajouter. Et effectivement, lorsqu'on regarde un poil au microscope, on voit en fait que sa tête est plus souple, plus fine et plus claire que sa base. Donc ça fait qu'au moment où on le rase, on a l'impression qu'il est peut-être plus rêche, plus noir, plus dru.
1: Parce que c'est sa base.
0: Parce que c'est sa base, en fait. C'est ça, il a pas son petit bout.
1: Si
0: jamais on l'épile, si jamais il tombe, si jamais quoi que ce soit, il repousse tout pareil qu'avant, donc pas de stress là-dessus. Voilà. Rassurez vos enfants là-dessus si jamais ils ont, par mégarde, rasé un endroit.
1: Peut-être que vous étiez une influenceuse qui s'ignorait quand vous étiez petite et que vous vous rasiez avec le rasoir de votre papa parce que c'est une tendance.
0: C'est ça.
1: Sur
0: les réseaux sociaux. Exactement. Donc, pour les femmes.
1: De se raser.
0: Moi, j'ai eu beaucoup de.
1: Le duvet. Pour
0: exactement.
1: Les femmes.
0: Vrai. Ouais, raser. Donc, je sais pas, là, c'est peut-être mon algorithme qui est. Je sais pas, me pousse ce genre de contenu.
1: Peut-être que ça
3: appelle. Elle est
0: recherche.
3: Ça
0: ouais. Appelle de moi à 4 ans qui vole le rasoir de mon papa. Donc, c'est ça. Mais en gros, souvent, il y a des influenceuses qui se mettent une sorte de spray sur le visage qui fait apparaître distinctement le duvet. Et après, elles viennent se le raser avec une sorte de lame unique pour vraiment venir le raser de très près. Là, la question, c'est est-ce que c'est une bonne idée ou pas? Parce qu'il y a beaucoup de gens dans les commentaires qui disent tu vas finir par avoir des poils de barbe.
1: Parce qu'on fait ça, en fait, ce pourquoi elles le font, c'est elles disent que c'est une meilleure manière d'appliquer du maquillage.
0: Du fond de teint, ou alors d'appliquer leur cosmétique, que ça rentre mieux dans la peau. Donc, alors, non, ça ne va pas faire qu'elles vont avoir des poils de barbe, etc., qui vont pousser plus dru, plus dur, plus quoi que ce soit. Ça, c'est faux. Par contre, est-ce que c'est une bonne idée de le faire quand même? Bof, enfin c'est pas totalement horrible si les personnes le font. Chacun fait ce qu'il veut, mais le problème c'est que ça pourrait favoriser les poils incarnés. Donc faut vraiment essayer de faire attention à ça. Ça pourrait aussi faire des toutes petites coupures, des micro coupures qui peuvent venir s'infecter, favoriser éventuellement l'apparition de boutons ou alors aggraver des problèmes de peau existants. On parle d'eczéma, de psoriasis, de rosacée. Donc si vous avez déjà ça, bah là vous venez fragiliser votre peau. En fait, faut juste se rappeler que de base des poils, on en avait parlé d'ailleurs dans les poils de nez. J'avais fait une chronique sur les poils de nez à l'époque.
1: Le doctorat s'en vient, hein, quand même.
0: Le doctorat sur les poils.

0: Donc c'est ça, les poils, ça joue quand même le rôle de barrière naturelle, et quand on vient l'enlever, bah forcément ça peut venir aggraver ou causer certains problèmes. Et puis les poils jouent aussi le rôle de tuteur, parce qu'ils viennent en fait aider le sébum à s'évacuer correctement. Si tu enlèves le poil, bon, ça pourrait éventuellement aggraver des problèmes d'acné, par exemple, si on en a. Donc juste, faites attention à vous, et voilà, si jamais vous n'avez aucun problème et vous avez envie de le faire, allez-y, vous n'allez pas avoir de barbe pour autant, mais voilà.
1: Mais faites attention, les tendances sur les réseaux sociaux, c'est pas toujours des gens qui ont beaucoup de connaissances sur les sujets dont ils parlent, qui en sont les auteurs ou les autrices.
0: C'est ça, et puis en fait aussi, je pense, j'avais lu certains articles où des dermatologues étaient interrogés et disaient par exemple que les produits cosmétiques sont formulés pour être mis sur une peau avec poils, donc avec du duvet sur la peau des femmes notamment. Donc là, lorsque on est là à enlever les poils pour soi-disant que ça pénètre mieux, que ça facilite, bah oui, mais ces produits-là n'ont pas été testés pour une peau sans poils du tout. Donc, ce n'est pas forcément la meilleure des idées.
1: De sages paroles, comme toujours. J'espère que Marc-Antoine, vous avez eu votre réponse. Chloé Bourquin, merci beaucoup pour cette enquête, d'ailleurs, qu'on va rajouter sur votre doctorat qui s'en vient sur le poil.
0: Sur le poil.
1: Voilà. Merci beaucoup, merci. Chloé.
0: Merci.
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1: Avec Nathalie Letarte, avec qui on va terminer cette émission, qui est pharmacienne au CHUM, professeure titulaire de clinique à la faculté de pharmacie de l'Université de Montréal. On a une question de Michel Jetnik qui dit que sa mère est anosmique depuis que son médecin lui a prescrit un médicament pour la pression nommée Altas. D'ailleurs, on va y revenir dans la chronique. Sans égard aux contre-indications reliées à l'âge, ça c'est son commentaire. Est-ce que ce genre de cas est sans espoir? Est-ce que le type de dommage relié à cet événement est irréversible? Si la réponse n'est pas évidente, comment connaître le potentiel de réadaptation? Merci de la part de ma maman qui aimait tant sentir les fleurs. Elle a 88 ans, la mère de Michel Jetnik. Alors, Nathalie, on va revenir sur cet épithélium olfactif qui est tellement important puis qui semble être un peu tout reviré là, quand on prend certains médicaments.
3: Ben oui, il y a plusieurs causes qui vont influencer l'odorat. Donc, dans le nez, à l'intérieur du nez, dans le haut du nez, c'est là qu'on retrouve l'épithélium, la couche de cellules là, qui a des petits cils là, dessus, puis ces petits cils-là vont gober un peu les arômes, les petites molécules en suspension qu'on inhale, et ils vont envoyer un signal là, au bulbe, au nerf, puis qui va aller jusqu'au cerveau. Puis dans le cerveau, il y a le centre de l'odorat est à côté du centre de la mémoire, et ça va associer les informations ensemble pour identifier les odeurs. Donc, puis on se rappelle, hein, j'avais fait une chronique similaire sur les médicaments qui changent le goût, mais il y a des médicaments aussi qui changent les odeurs, mais le goût et l'odorat sont très reliés ensemble. Donc, quand un est affecté, ça peut affecter l'autre également.
1: Bon. Les gens qui ont de l'anosmie, ils peuvent distinguer encore des choses ou plus du tout?
3: Comme je disais, étant donné qu'il y a un lien entre le goût et l'odorat, ces gens-là vont être capables de goûter le sucré, le salé, tout ça, mais ils vont pas être capables de distinguer les saveurs. Mais les gens qui ont une anosmie, des fois, il peut avoir une anosmie totale ou une anosmie partielle, qu'on appelle. Donc, il y a certaines odeurs qu'ils vont pouvoir percevoir. Par contre, ils peuvent percevoir moins ou percevoir
1: différemment,
3: exactement, c'est ça.
1: OK. Il y a beaucoup de causes, on le sait, des gens qui ont eu la COVID, là, qui d'ailleurs ne s'en sont pas toujours remis, et qui sont demeurés anosmiques. Il y a plein de causes là, à la perte de l'odorat, COVID, médicaments, mais
3: d'autres causes. On va penser aux allergies saisonnières. Les gens qui sont congestionnés à cause des allergies, l'air passe moins bien, les odeurs passent pas. Peut y avoir un trauma crânien. Le pauvre joueur de hockey qui s'est fait casser le nez cette semaine, là, c'est sûr que lui, son odorat va être perturbé pendant les prochaines semaines. Des médicaments, de la chimiothérapie, de la radiothérapie. Donc, tout ce qui peut abîmer un peu les cellules. Puis, l'âge, tout simplement, à partir de 40 ans, on commence tranquillement à perdre notre odorat, mais en haut de 60-70 ans, ça devient de plus en plus important aussi.
1: Bon, maintenant, revenons-en à ce fameux médicament là, dont nous parlait cet auditeur. Il s'agit de l'Altas. L'Altas, donc, c'est bien ça. Il y a plusieurs noms.
3: Oui, l'Altas, c'est le nom commercial. Le nom générique, c'est du ramipril. Ça fait partie de la classe des inhibiteurs de l'enzyme de conversion de l'angiotensine. C'est bien compliqué, mais on les appelle les IECA. C'est un médicament qui est souvent utilisé pour la pression artérielle, mais également pour des patients qui sont diabétiques pour protéger leurs reins. Donc, il y a plein d'indications. Mm-hmm. Et leur mécanisme d'action, donc, ils empêchent la conversion de cette enzyme-là. Il y a un lien avec l'enzyme et probablement les molécules de zinc et la connexion entre cette enzyme-là et le zinc pourrait faire en sorte que l'odorat est affecté au niveau cellulaire. C'est une hypothèse.
1: Ce mécanisme par lequel on expliquerait qu'on perd l'odorat. Est-ce que tous les gens qui prennent ce médicament perdent l'odorat?
3: Non, pas nécessairement. Ça varie. C'est entre 1 et 20 % des gens qui ont rapporté avoir des troubles d'odorat ou de goût avec ces molécules-là. Pas nécessairement avec le ramipril, c'est plus rare avec le ramipril, mais avec les plus vieilles molécules, là, comme le captopril ou l'énalapril, ça allait jusqu'à 20 % Mais c'est pas si fréquent que ça. Quand j'ai eu la question, je me suis posé la question, il a fallu que j'aille chercher parce que je connaissais pas cet effet spécifique-là avec cette molécule-là. Mm-hmm.
1: Est-ce qu'il y a moyen de moyenner? Si on prend un médicament comme ça, j'imagine aussi que s'il y a prescription, on peut pas dire, bon, ben là, je vais arrêter parce que je ne sens plus rien, parce qu'il y a peut-être des complications qui vont venir avec le fait qu'on n'en prend pas. Est-ce qu'on peut rééduquer notre nez? Est-ce qu'on peut changer de médicament?
3: Changer de médicament, c'est sûr que c'est quelque chose qu'on peut faire. Donc, on va aller voir notre pharmacien, notre médecin, on va expliquer ça, on va regarder est-ce que la chronologie de l'apparition de cet effet-là correspond au début de prise de ce médicament-là. Mais il n'y a pas juste ce médicament-là pour traiter l'hypertension. Là, on en a des dizaines d'autres. Donc, on peut changer de classe complètement, aller chercher une nouvelle molécule, mais on ne peut pas arrêter du jour au lendemain tout seul. Il faut consulter un professionnel de la santé. Mais on pourrait essayer. Puis là, l'effet pourrait être réversible. Puis là, ça dépend. Ça peut prendre des jours, des semaines ou des mois pour que l'effet disparaisse. Hein? Des fois, on arrête le médicament, mais il faut que les cellules se recréent, soient resynthétisées, soient réparées pour que l'odorat revienne.
1: Auquel cas, il faut prendre aussi un médicament qui n'aurait peut-être pas le même possible effet secondaire. Parce que là, si on prend un autre médicament puis qu'il y a cet effet-là,
3: on tourne en rond. Exactement.
1: Rééduquer son nez.
3: Ouais.
1: Est-ce que ça se peut?
3: Mais oui. Je ne le savais pas, j'ai appris aussi ça, j'ai appris plein de choses en faisant des recherches sur ce sujet. Il y a de la rééducation olfactive. Il y a eu des études pendant la COVID, mais ça existait aussi avant. Et on peut faire des tests, on achète soit des huiles essentielles ou on prend des aliments ou des produits qui sentent. Et typiquement, on va mesurer quatre odeurs. Là, je les cherche sur ma feuille, là, mais il y a la rose, le citron, le clou de girofle et l'eucalyptus. Donc, ce qu'on fait...
1: C'est quand même assez typé. Là.
3: Fort. C'est sûr que si on ne sent plus rien, il faut commencer avec des arômes qui sentent quelque chose. Donc, on va sentir pendant 30 secondes à 2 minutes, deux fois par jour, matin et soir, pendant 4 mois, ces 4 odeurs-là, pour essayer de rééduquer son nez, de se rappeler à qu'est-ce que sentait la rose ou l'eucalyptus, puis essayer de stimuler ces cellules-là. Et les taux de réponse varient selon les causes, là, mais ça peut aller jusqu'à 30 % de taux de réponse. Donc, c'est possible que ça fonctionne quand même. Puis, on perd pas grand-chose. Là, dans le fond, ça vaut la peine de tenter l'expérience puis d'essayer de voir si on est capable de reconnaître ça. Il y a des kits qui se vendent là, tout faits, qui ont plus que ces 4 arômes-là, mais il y a des études qui ont été faites. Ça a été fait aussi après la COVID là, pour les gens qui souffraient de COVID longue puis qui avaient de l'anosmie. Donc, on peut essayer ces rééducations-là.
1: Bon, mais en terminant, en tant que pharmacienne, ce que vous conseilleriez à notre auditeur, c'est peut-être d'essayer d'aller voir d'autres types de médicaments contre l'hypertension. Je vous comprends. Bien, il y en a beaucoup, là.
3: Bien, il y a plusieurs classes. C'est sûr qu'on est habitué de prescrire souvent les mêmes classes, les antihypertenseurs. Puis des fois, avec un patient, bien, on donne un médicament. Si c'est pas assez suffisant, on augmente la dose. Puis des fois, il faut rajouter un deuxième ou un troisième agent. Donc, ça dépend de plein de facteurs. Mais évidemment, je sais pas chez la maman de notre auditeur, elle a quand même son âge vénérable qui contribue. Uh-huh. Mais on peut changer d'antihypertenseur. Faut voir selon son profil, selon ses médicaments. Un médicament qui causerait pas trop d'effets indésirables, puis aussi pas trop d'hypotension, puis on veut pas qu'elle chute et tout ça. Donc, il y a une possibilité d'essayer d'autres agents, mais j'en parlerai avec le pharmacien ou avec son médecin définitivement.
1: Voilà. Il y a peut-être de la lumière au bout du tunnel et peut-être que la mère de notre auditeur pourra sentir à nouveau les roses. C'est vrai que c'est un beau... chaque printemps, ça fait partie des plaisirs.
3: Absolument. Hein? Ouais. Puis ce que je savais pas, c'est que si,

0: j'avais pas réalisé non plus, mais c'est dangereux si on sent plus rien. On peut pas sentir les odeurs de feu, de fumée.
1: Okay, on parle de la qualité de vie.
0: Ben oui, si, absolument.
2: Souvent, on parle beaucoup de les problèmes de nutrition, notamment chez les aînés.
0: Oui.
2: Quand on ne peut plus rien, je veux dire, on peut se dénutrir assez rapidement.
0: Il y a, quand même des risques. Ça paraît banal, ne plus sentir, mais il y a quand même des risques associés.
2: Ouais, très, très juste. Merci d'avoir souligné Nathalie Letarte. Je rappelle que vous êtes pharmacienne au CHUM, professeure titulaire de clinique à la Faculté de pharmacie de l'Université de Montréal. Vous répondiez à la question de Michel Jetnik. Merci.
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2: On va aller avec notre ami Pierre-Antoine qui va nous parler d'un petit coin qu'il apprécie beaucoup, pas loin de chez lui.
4: 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Il y a une ambiance champêtre garantie avec des bons fromages puis peut-être une bouteille de vino si ça vous tente.
2: Voilà, donc c'est à Sainte-Élisabeth de Warwick, la fromagerie du Presbytère. Chloé, vous nous invitez à aller vous voir.
5: Alors,
2: faire de la vidéo et du journalisme décoiffant.
5: Exactement. Oui, c'est ça, un petit peu. En gros, ça fait un an à peu près que la presse a commencé à faire des vidéos sur TikTok, sur YouTube. Il y a certains réalisateurs aussi qui repartagent sur Instagram. On fait toutes sortes de reportages, certains à saveur scientifique. Moi, notamment, je suis allée visiter une usine de fabrication de rondelles de hockey.
2: Mais non.
5: Voilà, c'était très intéressant. C'était très cool.
2: Où est-ce qu'on fabrique des rondelles?
5: Alors, on les fabrique à Saint-Jérôme et on les sérigraphie à Sherbrooke.
2: Ah ouais.
5: Ouais, c'était vraiment très cool. Donc, voilà. Et puis souvent, on a des petites questions qui reviennent, qui sont un petit peu style moteur de recherche, genre pourquoi les bâtons de hockey brisent-ils autant? J'avoue, il y a beaucoup de questions sur le hockey en ce moment. Mais
2: Oui, c'est clair. On n'a pas parlé des sels d'ammoniac tout à l'heure. Peut-être que, parce que les joueurs de hockey en prennent beaucoup, peut-être pour éduquer son nez. Est-ce que ça pourrait marcher? C'est assez fort, par exemple.
0: C'est fort, effectivement.
2: Ouais. C'est pas ça. Non, c'est pas ça chez vous. C'est pas une bonne idée. Merci beaucoup. Donc, on vous suit sur le TikTok et l'Insta de la presse.
5: Exactement.
2: Chloé Bourquin, merci. On termine avec vous, Nathalie.
0: Oui, la boîte à outils des bibliothèques de l'Université de Montréal, il y a une section qui a été créée pour tout ce qui est utilisation de l'intelligence artificielle. Quand on veut faire des références, là, quand on fait des présentations pour
2: les
0: travail,
2: bonnes pratiques,
0: mettre
2: là,
0: des petites icônes développées avec l'IA ou non, des bonnes pratiques pour référer, là, c'est très utile.
2: Les bibliothécaires sont toujours de bons conseils pour ces questions-là. Puis on le dira jamais assez. D'ailleurs, il y en a plusieurs qui nous écoutent. On vous aime et on est content que vous soyez là. Merci beaucoup, de manière générale aussi, de nous écouter. On est là demain, 19h. N'hésitez pas à nous syntoniser. On aime toujours ça. Bonne soirée. Bye bye.
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11: Ici Fred Harding, voici les informations. Louise Arbour a lancé dans son premier discours en tant que gouverneur général du Canada une mise en garde contre la polarisation extrême, mais aussi contre le consensus extrême, expliquant que c'est à travers leurs différences que les Canadiens construisent leur avenir commun. Des propos de l'ancienne juge de la Cour suprême et ex-haute commissaire de l'ONU aux droits de l'homme qui témoignent des valeurs qu'elle entend continuer de défendre dans son nouveau rôle, Louise Arbour a été assermentée devant un parterre de dignitaires réunis au Sénat à Ottawa. Yasmine Mehdi.
12: Salve de canon, tambour, hymne national. La cérémonie a été hautement protocolaire, à l'image de la fonction.
13: Oui, je l'affirme solennellement.
12: Mais Louise Arbour, 31e gouverneur général du Canada, a tout de même voulu y ajouter une touche personnelle.
14: Côtoyant les putains et les itinérants.
12: Elle a sélectionné La Reine des Cowboys fringants comme prestation musicale en français.

0: français au Sénat.
1: C'est important que ça soit une francophone.
0: Le choix d'une francophone pour occuper ce poste a d'ailleurs été salué par plusieurs dignitaires. Après la nomination de Mary Simon en 2021, qui ne parlait pas français. L'ex-premier ministre Jean Chrétien.
1: Ça avait été malheureusement une erreur.
2: En tant que juriste...
0: Mark Carney, lui, a surtout salué la longue carrière de juriste de Louise Arbour, elle qui a notamment été procureure en chef du Tribunal pénal international.
2: Elle a donné une voix à ceux dont la dignité était bafouée.
0: Dans son discours, la nouvelle gouverneure générale a voulu lancer un message aux Canadiens.
3: Nous sommes tous inévitablement préoccupés par le quotidien, par les exigences de nos enfants, de nos collègues, par le coût de la vie. Mais il n'en demeure pas moins que chacun et chacune, à sa façon, contribue à ce que deviendra le Canada.
0: Louise Arbour saura-t-elle s'adapter à un rôle plus symbolique et plus effacé? Ceux qui la connaissent sont convaincus que oui. Ici, Asmine Média Radio-Canada, Ottawa.
4: Et le compte à rebours est lancé à l'Assemblée nationale du Québec. Les élus se dépêchent d'analyser les différents projets de loi à l'étude avant la fin des travaux, vendredi. Sébastien Desrosiers a préparé ce qui suit.
5: Pensez-vous y arriver d'ici vendredi?
6: Absolument.
7: À quelques jours de la fin de la session parlementaire, le compte à rebours est commencé.
8: On a la ferme intention de pousser nos projets de loi, puis mes collègues sont ici au travail, comme moi.
7: Près d'une vingtaine de projets de loi sont toujours à l'étude, dont celui du ministre de la Sécurité intérieure, surnommé la loi Gaby Renault, pour mieux protéger les femmes victimes de violences conjugales. Il a de bonnes chances d'être adopté, mais on ne peut pas en dire autant de toutes les réformes du gouvernement.
9: Si le projet de loi n'est pas adopté, demain à midi, il va mourir au feuilleton.
7: Éric Girard, par exemple, dénonce l'obstruction de Québec solidaire à ce qu'on a appelé Q5, une loi pour accélérer la réalisation de projets d'envergure nationale.
10: On est pressé dans le temps, n'est-ce pas?
7: La ministre de la Santé doit quant à elle jongler avec deux gros dossiers, dont l'interdiction de la vente de boissons énergisantes aux moins de 16 ans. Le gouvernement souhaite également adopter une réforme de la carte électorale. Que tente de faire avorter le député indépendant Youri Chassin?
11: Chaque député devrait représenter un nombre comparable d'électeurs et d'électrices.
7: Malgré tout, Christine Fréchette garde le cap.
12: On met la gomme pour que l'ensemble des projets de loi qui sont en discussion actuellement en commission parlementaire puissent aller de l'avant.
7: Comme quoi les semaines de prorogation de l'Assemblée nationale qui ont suivi l'entrée en poste de la première ministre donnent lieu à une fin de session pour le moins chargée. Ici Sébastien Desrosiers, Radio-Canada, Québec.
4: Et toujours en politique québécoise, la ministre de l'Environnement, Pascale Derry, n'exclut pas la possibilité d'un bureau d'audience publique sur l'environnement, un BAP, chargé d'étudier les pénuries d'eau. Des élus et des groupes environnementaux de la Montérégie s'inquiètent de la diminution des réserves d'eau souterraines dans la région et demandent à Québec de se pencher sur la question. La ministre Derry affirme cependant qu'elle a besoin de plus de données pour déterminer l'ampleur du problème.
13: On va avoir ces discussions-là. Est-ce qu'on peut pousser la réflexion plus loin? La réponse est oui. Est-ce que le BAP est le meilleur outil pour répondre à ces questions-là, pour s'assurer d'avoir un portrait complet, plus précis, parce qu'on manque de données actuellement? Ça nous prend davantage de données pour avoir un portrait beaucoup plus précis, beaucoup plus complet. Donc, on va évaluer tout ça. Si le BAP, en bout de ligne, s'avère la meilleure solution, ben on va se pencher là-dessus.
4: L'Institut climatique du Canada indique que la modification du climat a accentué le problème des sécheresses en les rendant plus fréquentes et plus sévères partout dans le monde. Et aux États-Unis maintenant. Le public du Madison Square Garden a bruyamment hué Donald Trump avant le début du troisième match de la finale de la NBA. Le président américain a été chahuté lorsque son image est apparue sur les écrans géants pendant l'hymne national. Par mesure de sécurité, les autorités ont bouclé tout le secteur entourant la salle de spectacle à Manhattan en raison de la présence annoncée du président. Les festivités extérieures ont été annulées. C'est la première fois qu'un président en exercice assiste à un match de la finale de la NBA. Et en terminant, un fort séisme a frappé l'île de Cuba. Les autorités n'ont pas immédiatement fait état de dégâts ou de victimes. Le tremblement de terre a atteint une magnitude de 6,1 selon l'Institut géologique américain. La secousse s'est produite à environ une centaine de kilomètres de l'ouest du pays. Elle a été ressentie jusqu'à la Havane et même dans certaines régions de la Floride. Le séisme survient dans un contexte de crise économique et sociale en raison des sanctions américaines sur l'île.
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6: s'écouter, essayer de comprendre. Jamais dans l'histoire récente, on a eu autant de moyens de communiquer. Et pourtant, le temps seul a augmenté d'environ 30 % depuis les années 80 au pays. Or, la science est formelle. Rien ne remplace une rencontre humaine pour changer un regard, briser des préjugés dans cette société de la complexité. Alors ici, on fait un pari simple. Une personne qui s'interroge sur une question rencontre quelqu'un qui a des réponses. Ses réponses, à elle ou à lui. Pas d'expert, des voix de l'expérience. Je suis Karina Marceau, journaliste documentariste, et je vous invite à se rencontrer pour comprendre. Le thème d'aujourd'hui, le cancer.

0: Hey, bonjour.
1: Salut.
0: Allô, est-ce que c'est Catherine?
1: Oui, c'est vous, Marcel?
0: Mais c'est moi, Marcel.
1: Ça salut.
0: Ça fait plaisir.
1: Ben, moi aussi.
0: Ça fait plaisir de te voir. J'y ai pensé depuis qu'on m'a dit qu'on allait parler aujourd'hui ensemble. Mais je suis content de voir le visage maintenant.
1: Eh oui, venez-vous-en, on va aller s'asseoir.
0: C'est beau.
2: Les humains qui se rencontrent, Marcel, 78 ans, ingénieur civil encore bien ancré dans sa vie professionnelle, sociale et sa Gaspésie natale. Père, grand-père et toujours en traitement pour un cancer de la prostate. Et Catherine, 57 ans, nouvelle grand-maman. La maladie, elle la connaît depuis l'enfance. À 10 ans à peine, elle était déjà confrontée à la maladie grave d'un proche. Puis au fil des années, d'autres êtres chers, dont son conjoint, sont frappés par le cancer. En 2018, c'est à son tour. Un diagnostic de cancer du sein lourd, avec un pronostic sombre. Mais de cette épreuve, elle fait autre chose. Une réflexion, un engagement. Catherine devient patiente partenaire dans le réseau de la santé. Elle met des mots sur ce que vivent les malades. Elle écoute, accueille, partage. Elle ouvre un espace où l'expérience humaine complète le savoir médical.
0: Pourquoi j'ai accepté de participer? C'est une bonne question. J'ai pensé qu'il allait avoir des Marcel à quelque part, puis des Catherine dans le monde à quelque part. Ça peut être très proche, ça peut être pas tellement loin. Puis qu'il allait pogner une petite épingle à quelque part et dire, c'est pas bête ce qu'ils se sont dit, puis c'est pour ça que j'ai dit oui.
3: Yeah!
0: Puis toi, c'est quoi qui t'a motivé à être là matin?
3: Moi, j'en manque pas une d'essayer de démystifier ce parcours-là. Je trouve que il y a tellement un mythe important. Tu dis cancer, c'est comme dans Harry Potter quand tu disais Voldemort. Là. C'est pas toi, là, mais moi, quand tu dis aux gens « j'ai eu un diagnostic de cancer », tout le monde te voit mort.
0: Ben, t'es bien toi le premier. Là. Non?
3: Oui. Oui. Il y a un bout où tu... Ben, ouf. Ou t'as peur.
0: Puis toi, tu crois que ce matin, ensemble, ça va t'aider à démystifier...
3: Ben, pour les autres.
0: Pour les
3: autres. Comme tu disais tantôt, ouais. Tu sais, s'il y a quelqu'un quelque part qui entend que c'est pas comme d'un vu, que c'est pas comme... tu sais, c'est pas aussi dramatique qu'on se l'imagine, je trouve.
0: C'est le mot, quoi, qui est dramatique.
3: Mais c'est le mythe autour de ça.
0: Ouais.
3: Tu sais, à quoi le monde pense? T'entends cancer... Tu vois personne morte. Moi, j'ai quelqu'un dans mon entourage que chaque fois qu'elle me voit, comment ça va ta santé, puis elle me regarde le sein. Tu sais, ben, il est encore là. Regarde, il est là. Il est tout là. Il n'y a pas de problème. Tout va bien.
0: Ça te pointe-tu, ça, quand ça arrive?
3: Je trouve que c'est elle qui a peur bien plus que moi.
0: C'est une belle observation, ça.
3: Ce que les gens vivent quand on leur parle du cancer, ça parle beaucoup de leur propre peur, de leur finitude.
0: Ou bien qu'ils ont peur de te perdre.
3: Les deux. Puis ça, souvent,

0: J'ai dit ça à mon chum. Faut que tu te dises qu'il n'est pas dans la même réalité que toi. Quand t'es proche aidant versus quand tu le vis, là, c'est deux réalités complètement différentes. Puis on met beaucoup de poids sur les proches. Faut qu'ils soient le roc solide de l'autre.
1: Au Canada, près d'une personne sur deux recevra un diagnostic de cancer au cours de sa vie. Mais ce chiffre ne raconte pas toute l'histoire, parce qu'un cancer ne touche jamais une seule personne. Autour, il y a des proches, des enfants, des conjoints, des amis. Alors, au bout du compte, dans les faits, presque tous les Canadiens seront touchés par le cancer, de près ou de loin.
0: Comme proche, j'avais aidé ma mère il y a longtemps, mais quand mon chum est arrivé là-dedans, c'est pas moi qui l'avais, c'était lui.
2: C'est lui, hein?
0: J'étais encore proche aidante.
2: C'est ça.
0: C'est pas la même affaire. Quand moi,
2: non,
0: je l'ai
2: c'est pas
0: eu,
2: pareil, hein?
0: T'as retrouvé collé en face de la mort, là, puis faire OK, c'est-tu mon tour ou c'est pas mon tour? C'est pas pareil.
2: Pourquoi qu'on se pose la question du délai final, mon tour?
0: C'est juste, ça devient plus réel.
2: Une possibilité.
0: Parce que, tu sais, tout le monde ici est va crever aussi. Quand est-ce, on le sait pas. Puis on l'oublie, puis on met ça en arrière, puis on y pense plus. Mais là, tu l'as d'en face, puis ça peut arriver rapidement.
2: Moi, ça fait 3 ans que je suis suivi en radiothérapie, puis en hormonothérapie, pour le cancer de la prostate. Comme au même degré que Tremblay, là, des cow-boys fringants, il y avait. Moi, j'ai pogné ça en même temps que lui, de la même façon. Mais reculons de 5 ans. Le doc, il dit, la prostate grossit un petit peu. Ouais, bon, OK, c'est pas grave, là. Grossit un petit peu, tous les hommes. Bon. Et puis, on va faire une vérification. Fait qu'on va aller plus loin. Fait qu'il est de fil en aiguille avec le IRM puis le scan. Mais là, au mois d'octobre, j'ai appris que, ça serait peut-être cancérigène, on va aller plus loin, on va aller plus loin, de sorte que je l'ai appris avant Noël, c'est vraiment un cancer, on va déterminer le grade, puis en janvier, ben, il s'était rendu à une agressivité de 9 sur 10, vite de même, les bras m'ont tombé, tu sais, c'était déjà le coup de baseball, là, tu comprends, la plus grosse peur elle est là, pourquoi, why not, tu sais, dire, c'est-tu vrai que j'ai ça, bon, moi c'est même ça a commencé.
1: Un diagnostic de cancer, c'est un choc. Dans les minutes qui suivent, le corps et l'esprit passent en mode survie. Le cœur s'emballe, la pensée se brouille. Certains n'entendent même plus le médecin. Des études montrent que jusqu'à un patient sur deux vit une détresse psychologique importante au moment de l'annonce, comme un traumatisme. Anxiété, peur de mourir. À cet instant précis, une vie se divise en deux. Avant et après.
2: Là, ils m'ont embarqué dans la radiothérapie.
0: OK.
2: Puis là, j'ai fait deux périodes de 20 jours. Puis là, je suis dans l'hormono tous les matins. Bon. Puis je suis encore vulnérable, mais ça va bien. Puis je pense qu'il n'y a pas juste l'hormonothérapie qui m'aide à passer au travers. Mais c'est pour ça que je suis intéressé à jaser avec toi. Il y a des amis, il y a toi, il y a ton côté gauche, ton côté droit. Ça dépend ce que tu sais, tu le mets, ton cancer. Si tu le mets en avant, tu pousses dedans. Puis si tu le mets en arrière, tu tires après. Si tu le mets à côté, c'est un chum. T'sais. Il y a quelque chose qui m'a fait énormément de bien, là, puis j'y pense, là, c'est d'en parler.
0: Oui.
2: Moi, j'ai des chums, là, j'en ai deux. Je les instruis régulièrement. « Hey, je suis content que tu m'aies appelé, je suis content des résultats. » Puis je le fais encore, là ça va bien. Je les appelle. Quand je les appelle pas, là, après un mois, là, téléphone, ils sonnent. Puis ils sont à Rimouski, il y en a un à Rimouski, puis il y en a un à Québec. Puis je me fais un devoir de leur donner mon bulletin, tu sais. C'est que je suis rendu. Ah ouais, ça va bien. Puis, comme je suis pas un plaignant, ben, j'en mets pas assez, là. Des fois, ils devinent un petit peu. Ouais, mais ta voix a changé pour moi. Ouais, t'as raison. Puis là, ils me font parler. Ça fait un bien énorme. Moi, je suis ingénieur civil. Puis, je fais des expertises techniques chez les vis de construction. sur le cancer.

0: l'air d'un bon petit mec.
1: Ah ouais? Tu comprends ce que ça veut dire? Fait que je suis habitué à analyser. Puis ce que je trouve dans les bâtiments, dans les murs, de la pourriture, de la contamination, des animaux morts, même, nomme ce que tu veux, ben, je suis habitué un peu à ça, à des surprises, quoi. OK? Donc, je suis équipé pour faire face un peu à des mauvaises nouvelles. Fait que j'ai vu ça venir un petit peu. Fait que ça m'a aidé beaucoup sur cet aspect-là. Mon gars qui était avec moi, après Noël, quand ils m'ont dit que t'as un grade 3.5, faut qu'on y voit parce que tu vas tomber à 4 bientôt, là, si on y voit pas, lui, il a eu plus peur que moi. Pour te dire que... Ouais.
2: C'est pas banal.
1: Non, c'est pas banal.
2: Mais on le sent un peu, tu sais, au fur et à mesure que les tests avancent. Moi, c'est arrivé, depuis l'âge de 16 ans, je fais l'auto-examen des seins. Puis j'ai manqué un mois, une fois, en septembre 2018. Puis en octobre 2018, j'avais une affaire gros comme le pouce.
1: Non, ben, bête la vie.
2: Ouais.
1: Puis si t'avais été, est-ce que tu penses que ça aurait été moindre?
2: Ben, ça faisait pas mal. Si j'avais pas fait mon auto-examen des seins, je serais pas là aujourd'hui. Quand je me suis taponné la maillotche en dessous du sein, je savais qu'il y avait quelque chose qui n'était pas normal. Ça fait depuis 16 ans que je me taponne les seins. Je les connais, je le sais ce qu'il y a dedans. Je le sais, c'est que j'ai des kystes. Je le sais que, comment ça sent, des kystes. Puis ça, c'était raide comme la mort. Ça bougeait pas, c'était gros. Puis je l'avais jamais senti avant. C'est l'année que j'avais 50 ans. J'avais ma feuille... pour aller passer une mammographie. Ouais. Ils disent, on va faire une mammographie diagnostique plutôt que de dépistage.
1: Là t'es dans les événements. Moi, il y a quoi que je voudrais savoir, Catherine? Mais la famille chez vous, n'as-tu eu d'autres?
2: Non. Ma mère est décédée du cancer. Hein? J'avais 20 ans. Mais... les traumatismes...
1: Quand ça t'est arrivé, toi, ta mère était décédée?
2: Oui, ça faisait longtemps.
1: OK, t'as pas eu ta mère comme appui, là?
2: Non.
1: Non, OK.
2: Mais mon père s'est remarié, puis sa deuxième femme est comme ma deuxième mère.
1: Ben, OK, c'est ça.
2: Oui, j'avais du soutien.
1: T'avais une présence, là, okay.
2: Mais même avec du soutien autour...
1: Moi, je...
2: T'es tout seul dans la maladie.
1: Non, mais il y a quoi qui me tracasse? Puis c'était bien une raison pourquoi je suis venu. Puis ça aurait été bien avoir l'air quétaine, là. Puis on me coupera si c'est trop quétaine. tu vas comprendre. Un sein pour une femme, ça n'a pas la même importance et dimension que la prostate pour un homme. Autrement dit, moi, là, que je me fasse enlever la prostate, là, dans l'intimité, ça paraît pas. Mais un sein, dans l'intimité, qui est enlevé, ça peut... Est-ce que ça a eu... Ça a-tu eu un impact?
2: Non.
3: Au Canada, près d'un homme sur huit recevra un diagnostic de cancer de la prostate au cours de sa vie. Retirer la prostate peut sauver des vies, mais ça change un corps. Après l'opération, il peut y avoir des fuites urinaires. Et sur le plan sexuel, les impacts sont courants. Difficultés d'érection, éjaculation absente, sensations transformées. Pour certains, ça revient. Pour d'autres, jamais complètement. Parce qu'en traitant le cancer, on ne revient pas toujours à la vie d'avant. On apprend à habiter son corps autrement.
2: Ce qui me dérange plus, c'est le regard que les gens ont sur les femmes quand ils n'ont pas de cheveux, alors qu'un gars qui n'a pas de cheveux, il n'y en a pas de problème.
1: Ah.
2: Moi, ça me... C'était l'hiver quand j'ai eu le cancer, puis j'avais toujours une tuque sur la tête. Mais quand j'arrivais à l'épicerie, je l'enlevais. Puis là, tu sais, les regards de pitié. Ça m'énervait. Ou tu sais, hey, t'avais où la claque?
1: Explique-moi ça, là.
2: Ben, je trouve que c'est... Le nombre de femmes... que je vois se endurer le martyr des casques réfrigérants, là. Faut qu'ils se mettent un casque sur la tête à moins 40, puis qu'ils t'offrent ça une journée de temps...
1: Pour ne pas perdre les cheveux.
2: Pour pas perdre les cheveux. Hey, t'as-tu déjà vu un gars avec ça sur la tête?
1: Non.
2: Calvin.
1: Mais pourquoi que ça te préoccupait plus que ton cancer lui-même?
2: C'est juste le stigma que tu sais, qu'il faut que les femmes soient...

0: Être tout le temps féminine, les gros seins, puis faut qu'on soit parfaite, hein? La belle chevelure et tout.
1: Mais c'est pas ça,
0: puis le gars, ça, je trouve ça intéressant ce que tu dis. Ta prostate, ça change rien dans ton apparence. La femme qui perd ses seins, c'est, il y en a plein pour qui les cheveux puis les seins, le perdre l'un comme l'autre, c'est aussi traumatisant.
1: Toi, jusqu'où ça t'a traumatisé, toi?
0: Ben, moi, j'ai eu juste une mastectomie partielle, fait que ça paraît à peu près pas. J'ai bien répondu à la chimiothérapie.
1: Ah.
0: Puis ils n'ont pas eu besoin de m'enlever le sein au complet.
1: OK.
0: Mais ça me dérangeait pas. Quand j'ai eu le diagnostic, j'avais un diagnostic de cancer du sein triple négatif.
1: OK.
0: Ça, ça dépend pas des hormones. Puis c'est hyper agressif. Fait que ça se propage super vite. Puis, il y a beaucoup de. Dans ce cancer-là, il y a beaucoup de monde chez qui c'est génétique. Puis là, à ce moment-là, suggèrent d'enlever les deux. Moi, ça me dérangeait pas en tout.
1: Toi, là, entre apprendre que tu as le cancer, apprendre que c'est un cancer du sein, apprendre comment tu vas avoir tes traitements, puis avoir le voisinage t'interpeller, c'est quoi qui est le plus fatigant dans tout
0: ça? C'est pas rien de ça, c'était de pas être. Je voulais juste être capable d'amener mes enfants en majorité.
1: OK, c'est une bonne raison.
0: C'était ça. Comment je vais faire pour faire ce que j'ai à faire avec ces enfants-là s'il me reste plus de temps?

0: 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Aujourd'hui, Marcel, toujours en traitement pour un cancer de la prostate, et Catherine, guérie d'un cancer du sein agressif.
1: Mes enfants avaient 8 puis 13 ans. Puis ça a été relativement facile parce que mon mari a eu 3 cancers avant que moi je n'aille. Ça a été hyper facile. C'était pris à des stades précoces. Puis ça s'est vraiment bien passé. Puis les enfants, pour eux autres, c'était un cancer, t'es malade, tu vas au garage, puis tu reviens, puis t'es réparé. Ça les a pas... Tu sais, quand je leur ai annoncé le diagnostic, c'était pas... Ils sont pas tombés en bas de leur chaise. Ma plus vieille, qui avait... 26, à ce moment-là, elle était beaucoup plus affectée que les gars. Puis, parce qu'elle
2: était... T'as-tu compris pourquoi?
1: C'est parce qu'elle était adulte, puis elle comprenait plus... Les gars, eux autres, avaient vécu comme ça l'expérience du cancer. Leur papa qui a été opéré, qui a eu des traitements de chimiothérapie, mais qui a pas, en dehors d'être fatigué, il a rien eu d'autre. Il a pas perdu ses cheveux, il a pas... C'était pas très apparent. Moi, quand j'ai été sous traitement... Là, ils ont, c'était plus rough, là.
2: Oui.
1: Ils m'ont vu pas de cheveux. Puis c'était pas dramatique. On jouait avec des perruques, ils m'ont dessiné ça à la tête. Moi, ça me dérangeait pas.
2: Mais tes enfants, c'est-tu toi qui les as appuyés ou bien c'est eux qui t'ont appuyé?
1: Ben moi, j'ai été proche aidante pour ma mère pendant 2 ans. Jusqu'à sa mort.
2: Donc, tu savais de quoi tu parlais.
1: Je voulais pas que mes enfants soient mes infirmières.
0: Des études démontrent que la peur de dépendre des autres est une source importante de détresse chez les personnes atteintes de cancer. Et souvent, s'y ajoute une autre crainte, celle de devenir un poids pour ses proches. Parce qu'au cœur du cancer, il y a cette tension. Être entouré sans disparaître. Au Canada, ce sont les proches qui assurent une grande part des soins à domicile, jusqu'à 80 % selon certaines estimations.
2: As-tu des frères et sœurs?
1: Oui, je suis la cinquième.
2: Puis, ils ont-tu participé un peu à t'aider?
1: C'est intéressant d'avoir des gens autour de soi. C'est intéressant d'avoir du monde, de sentir qu'on est aimé. Mais moi, pendant tout le cancer, je suis allée me réfugier dans mes racines. J'avais besoin de...
2: D'être ressourcé autrement,
1: ouais,
2: ailleurs.
1: Ce que j'avais comme jus pour faire ce que j'avais à faire.
2: Sais-tu ce que j'ai aimé le plus, moi, dans mes traitements, tiens? C'est les machines qui me donnaient les traitements de radiothérapie. J'aimais la machine.
1: Moi, j'aimais comprendre chaque affaire.
2: Oui, mais...
1: Chaque patente, comment ça marche, ce médicament-là.
2: Et moi, la machine, là... Je l'aimais quand je sortais de là, j'étais dans les airs. Je la sentais, elle me faisait du bien. Parce que la prostate, il injecte trois pupilles d'or là, en triangle pour que la machine qui va venir te radier, elle va se localiser par rapport en géographie, sur un GPS, là, par rapport à ces pupilles d'or là. Bon. Puis moi, j'étais content. Là. Je la voyais s'en venir, là, je n'avais pas peur. Puis ça durait juste 10 minutes. Mais je sentais là. Puis c'est pas vrai que j'étais plus en meilleure forme physique en sortant d'être là, mais je la sentais quelque chose pareil. Ça m'a aidé beaucoup. Ouais.
1: Ça a même affaire avec la chimiothérapie.
2: Oui.
1: Moi, je me disais, c'est du poison. La tumeur, je la voyais comme le crabe, là, l'origine du mot cancer, okay. c'est crabe. Parce que c'est fait comme avec des pattes de crabe, là.
2: Ouais,
1: ça
2: s'étend.
1: Ouais. Puis quand j'allais en chimio, je me disais, bon, ah oui, injecte-moi le poison à crabe.
2: Ah, pour toi, c'était un poison?
1: C'était le poison à crabe, pas moi. C'était le poison pour le crabe.
2: Okay.
1: Puis j'étais bien contente. À chaque traitement de chimiothérapie, c'était, ah oui.
2: Ça veut dire que si on veut laisser un message à quelqu'un, à une Catherine à quelque part, puis à un Marcel, on pourra au moins leur dire que la machine, elle est là, le traitement, il est là pour aider, pour t'accompagner.
1: Oui, puis c'est
2: et non, pas... Et non, faut pas que t'en aies peur, puis faut pas que t'en aies, tu l'haïsses, et que tu sois positif avec elle.
1: Il y en a du monde qui ont des très mauvais outcomes, qui ont des très mauvaises expériences avec la chimiothérapie, mais la majeure partie du monde, c'est pas si pire que ça. T'as des journées où t'es vraiment magané, 3 jours à peu près, à partir du moment où t'as la chimio, puis 3-4 jours après, tu commences à remonter, puis moi j'avais 3 semaines entre mes traitements, ben le reste du temps, j'étais correct.
2: Moi, je me suis écouté énormément. Tu sais ce que j'ai fait? Si je me suis dit, bon, le cancer de la prostate, les hommes, c'est pas le premier. Fait que je me battrai pas contre le cancer. Ce que je vais en faire un ami, un chum, un compagnon. Tu sais, j'y parlais quasiment. Puis je l'écoutais. Tu sais, il est là à côté de moi. Je l'ai mis à droite de moi. Puis ça m'a fait un bien énorme. Les gens qui peuvent réussir à faire ça, c'était bien philosophique, mon affaire, là. Mais il est vraiment à côté de moi, là. Il prend une place importante, là. J'en tiens compte, là. Mais il est à ma droite. Il est pas à ma gauche, il est pas à haut.

0: il n'est pas en bas, il n'est pas en dedans, puis il ne magane pas. Il est là. Mais je vais l'écouter, puis je vais le surveiller, pardon.
1: C'est exactement ça qu'il faut faire. Chacun
0: a sa façon.
1: Sa façon de se placer par rapport au cancer, mais chacun. Quand t'es en mode survie, là, il y a quelque chose qui se place tout seul. Tu le sais qu'est-ce qui est bon pour toi, puis tu le sais c'est quoi la force que t'as. Quand tu es en mode survie, chacun sait ce qu'il a à faire de façon intrinsèque. Puis toi, tu l'as mis à droite. Moi, je me suis réfugiée dans mes racines. Il y en a d'autres qui vont faire du sport comme des malades. Il y en a qui vont faire... Chacun se trouve sa façon de dealer avec cette situation-là où ton intégrité est mise en jeu, là.
0: Toi, là, avais-tu cru que tu allais t'en sortir ou tu t'en sortirais pas?
1: Moi, là, quand j'ai eu mon diagnostic, ma médecin de famille, que j'adore, était toute à l'envers, puis elle me disait, c'est un cancer du sein triple négatif. J'avais aucune idée c'était quoi cette patente-là. Genre, OK. Moi, dans ma tête, j'avais un cancer du sein. Tout le monde en guérit, puis tu regardes, ça va être... Je suis tombée sur le bon cancer. Bon, mais non, je n'étais pas tombée sur le bon pantoute, là. J'avais 20 % de chance de survivre. Fait que c'était pas tellement le bon. Sauf que je ne le savais pas pantoute. Puis là, on a jasé un peu. Elle m'a pas parlé du 20 %. Je l'ai trouvé tout seul après. Parce que là, elle me dit, veux-tu que ton frère vienne? Parce que mon frère est médecin. Puis il travaille dans la même clinique. Je dis, ben oui, j'aimerais ça. Puis mon frère rentre. Puis mon frère est le genre qui joke tout le temps. Puis, oh, tout fake. Oh, oh, oh. Puis bon. Et quand il est rentré, il avait les yeux pleins d'eau. Puis là, il dit, ma petite carte, ça va être tough, mais on va être là. C'était un petit peu paniquant, sauf que quand j'ai rencontré mon oncologue, ça n'a pas été long parce que comme la masse était grosse puis que ça avançait vite, là, ben ça n'a pas été long. Puis il a été génial. Il m'a dit, là, Madame Oulelmi, il m'a fait une ligne du temps, on est ici, puis au bout, c'est la guérison. Ça se guérit, ce que vous avez. Bon. Mais il faut faire tous les traitements. Il faut faire la chimiothérapie, l'opération, puis la radiothérapie. Amen.
0: Puis dis-moi donc, quand est-ce que ça a viré de bord? Parce que là, je t'observe un matin...
1: Après le premier traitement, je sentais la masse diminuer.
0: Mais excuse-moi, là, quand je parle de virer de bord, là, c'est notre crainte, notre peur, le suivi, le négatif qu'il peut y avoir. Et toi je le sens, ça a viré de bord. T'as viré positive, là. Et puis, t'as senti que ça guérissait,
1: J'avais plus le temps de m'inquiéter.
0: OK.
1: J'avais des traitements à faire. Il fallait que je passe à travers. Fait que l'inquiétude, là, de mourir, ça s'est arrêté. Ça s'est pas arrêté, c'est juste tombé en mode veille à partir du moment du diagnostic. Puis, à la fin des traitements, là, je sais pas, t'as-tu vu Out of Africa?
0: Ouais.
1: Quand Meryl Streep, elle shoot le lion, là, puis que les genoux, ils lâchent, là, ben c'est ça. Moi, après les traitements, là, c'est de même que je me sentais.

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Deux réalités, une rencontre. 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J'ai trouvé

0: Les effets secondaires de se remonter après un an de traitement, c'est long de revenir. C'est comme tout revient, toutes les dates anniversaires. La première année post-traitement, là, je l'ai trouvé tough. Puis après ça, la gravité du cancer que j'avais a suivi pendant 3 ans. Parce que le plus haut taux de récidive est entre 1 an et demi puis 3 ans. Puis quand t'as une récidive, ben tu n'as plus pour longtemps.
1: J'ai passé cette période-là.
0: Oui. Je suis rendue à 8 ans post.
1: Ça t'as-tu donné un petit coup d'encouragement?
0: À partir de 3 ans post-traitement, le poids au-dessus des épaules était beaucoup plus léger.
2: Ce que Catherine décrit, les études le confirment. La fatigue liée au cancer peut durer longtemps après les traitements. Et paradoxalement, pour plusieurs, le plus dur commence après, quand les rendez-vous s'arrêtent et que la peur s'installe. On estime que jusqu'à 70 % des patients vivent avec la crainte que le cancer revienne. Mais comprendre ce qui se passe peut faire une différence. Cette fatigue est une réponse normale du corps. Le savoir enlève une pression, celle de devoir aller bien tout de suite. Et avec le temps, le poids s'allège.
1: Regardes-tu le monde qui a un cancer en traitement comme moi un matin de façon différente parce que tu l'as eu?
0: Je dirais que je comprends plus. Tu sais, comparativement à comme proche, là,
1: ouais.
0: Je suis plus capable de comprendre ce qui se passe dans la tête du monde.
1: Ouais.
0: Puis, j'ai aucune idée. Sur le plan physiologique, sur le plan physique, les traitements sont tous différents, les procédures sont différentes d'une personne à l'autre. Fait que, tu sais, ça, ouais. Les effets du traitement, je sais pas, mais l'effet que le cancer a dans nos têtes. Ouais. Moi, pendant le cancer, j'ai commencé à m'impliquer en recherche puis auprès de personnes qui sont atteintes du cancer. Puis, c'est comme ça que je l'ai digéré, le cancer.
1: T'as digéré le cancer. On évolue comme ça, là, d'après toi.
0: Ah, ben oui. J'ai pu... Je sais pas, ça peut me revenir n'importe quand, là, tu sais, comme n'importe qui, là. Je suis autant vulnérable à avoir un cancer que n'importe qui dans la pièce, là. Mais je sais que je suis capable de passer à travers des traitements... Puis, c'est correct.

0: Mais si ça m'arrive à moi, il n'y a pas de « Oh non, pourquoi moi pour... ?» Pourquoi moi? Parce que il y a des cellules qui se sont déréglées. C'est tout. C'est pas grave, là.
1: Mais t'as trouvé tes appuis dans des bonnes raisons.
0: Oui. Oui. C'est devenu quelque chose qui fait du sens. J'ai pas eu ça pour rien. Je suis capable d'aider d'autres mondes qui vivent ça.
1: Ça, je suis pas sûr que moi, je serais capable. Je vais te l'avouer, honnêtement. Parce que il m'énerve plus, là. Parce que je le contrôle. La radiothérapie m'a fait un bien énorme. Elle a passé ça. Là. La PSA est descendue même à zéro un bout de temps.
0: Hey,
1: puis là, le dernier est à 1,8. Puis chez l'homme, c'est 3 naturellement.
2: Juste pour bien comprendre ce dont Marcel parle, la PSA, c'est un marqueur dans le sang qui permet de suivre l'activité de la prostate. On peut voir ça comme un thermomètre. Plus il est élevé, plus il peut y avoir un problème. Quand elle baisse, comme dans le cas de Marcel, c'est généralement un signe que le traitement fonctionne. Mais ce n'est pas un chiffre isolé qui compte, c'est son évolution dans le temps.
1: Alors, moi, mon cancer, je n'ai comme plus, mais j'ai encore un chien qui jappe dans la niche. Là. Ouais. Je ne peux pas le laisser...

0: à ouvrir la liche trop longtemps. Non. C'est juste ça que j'ai. Puis je, donc, les gens, quand ils m'accostent, ils me demandent pas ton cancer, comment il va?
1: Les gars avec le cancer de la prostate, là, moi, je trouve que c'est pas drôle, pas à peu près. Tout ce qui est de l'hormonothérapie, tout ce qui est des effets secondaires des traitements, les gars étant ce qu'ils sont...
0: Ben oui,
1: il n'y a personne qui parle. Vous ne parlez pas de ce que vous vivez.
0: T'as entièrement raison.
1: Puis c'est dur à vivre. À un moment donné, moi, je me suis ramassée dans un groupe où il y avait des femmes qui avaient des cancers hormonodépendants. C'était pas mon cas à moi. Puis il y avait un gars avec un cancer de la prostate. Puis les filles avec des cancers hormonodépendants, ils prennent eux autres aussi l'hormonothérapie pour stopper les hormones. Fait qu'ils ont aussi mal aux os. Des chaleurs, t'sais, name it, là. Et le gars qui était dans le groupe, à un moment donné, il dit, ça fait tellement de bien. Il dit, moi, là, j'ai personne à qui parler de ça. Fait que ça, je trouve ça tough pour les gars.
2: Ce que Catherine décrit est très juste. L'hormonothérapie dans le cancer de la prostate ne transforme pas seulement le corps, elle touche l'équilibre intérieur. Selon certaines études, les bouffées de chaleur peuvent toucher une majorité d'hommes, mais il y a aussi la fatigue, la baisse du désir et des changements dans la façon de se sentir. Et derrière ces effets, il y a plus silencieux. La détresse psychologique. On estime qu'environ un homme sur cinq peut vivre une dépression et jusqu'à un sur quatre de l'anxiété avant, pendant et même après les traitements. Parce qu'ici, on ne touche pas seulement à une maladie, on touche à l'identité.
0: Moi, j'ai pas eu honte.
1: T'en côtoies-tu d'autres gars qui ont comme toi?
0: Ben oui, mon ami de Rimouski, à qui je parle, puis qui est confiant, Marcel, je suis content, ça va bien, j'apprends, qui a la même affaire que moi.
1: Puis t'en avais pas parlé.
0: Voilà, je vais aller. Exactement. Ça m'a impressionné. Je l'ai disputé.
1: Mais pourquoi il t'en a pas parlé?
0: Parce qu'il recevait ma... Il me recevait plus qu'il avait envie de moi, je le reçoive. Je l'appelais pour recevoir son appui, ou bien, c'est d'être mon compagnon avec moi là-dedans. Mais, donc, il a été fin, là, tu sais. Mais là, maintenant, on s'en parle mutuellement. Là.
1: Bon.
0: Je le sais, tu sais. Mais il a été un bout de temps, il l'avait. Et quand j'ai parlé de PSA, il savait que c'était quoi. Puis il me laissait parler. Mais j'ai apprécié énormément. T'as-tu pensé au pouvoir que ça avait, ça? J'en parlais, je pensais d'apprendre de quoi. Mais lui, il savait de quoi je parlais.
1: Mais probablement que tu y apprenais beaucoup sur ce que toi, tu vivais. S'il y avait des inquiétudes par rapport à certaines affaires, peut-être que tu y démystifiais un paquet d'affaires au fur et à mesure.
0: En tout cas, il y avait une confiance énorme entre nous deux.
1: C'est sharp.
0: Ouais.
1: Moi, j'avais une amie qui était qui avait exactement la même affaire que moi. Elle était en récidive. Puis tout le long du parcours, je l'appelais à tout bout de champ, là, on jasait. Puis toutes les affaires banales, genre, tu te sens plus le bout des doigts, elle me dit, garde, n'offre-toi pas, dis-les à ton oncologue, parce que si jamais ça devient trop important, il va baisser la médication, mais n'offre-toi pas, ça revient. Bon, OK. Fait que c'était rassurant.
0: Oui, ça, c'est le côté rassurant puis le côté médical. Parce que ça a des effets secondaires écœurants. J'haïs plus les effets secondaires que la prostate elle-même. Ça m'attaque plus que le cancer.
1: Bien, quand t'as un diagnostic de cancer, puis t'as pas mal nulle part,
0: ouais.
1: Le cancer, moi, je sentais rien. J'étais pas malade. Quand j'ai commencé à prendre la chimiothérapie, là, je suis tombée fatiguée,
0: ouais.
1: Je suis tombée avec des brûlures d'estomac, je suis tombée avec des neuropathies au bout des doigts, puis à un moment donné, je prenais une marche, puis j'avais l'impression que j'avais des roches dans mes souliers, que j'arrêtais, j'enlevais mes bottes, tu sais, il n'y avait rien qui sortait. Ouais. Je reviens à la maison. Tu sais, c'est pas rien que tu saignes pas, là, tu sais, puis il n'y a pas rien de dramatique. Mais c'est plein de petites affaires que tu ne comprends pas le corps. Moi, je trouvais que c'était comme quand j'étais enceinte la première fois. Il se passe toutes sortes d'affaires dans ton corps que tu n'as jamais vécu.
0: Mais la beauté du résultat, là, quand tu es enceinte.
1: C'est pas pareil.
0: Pas
1: là.
0: Pareil.
1: Mais sur l'inconnu dans le corps, ce qui se passe dans ton corps que tu n'as jamais vécu et qui change. C'est-tu normal? C'est-tu pas normal? Mais ça a même affaire avec le cancer. Il y a un paquet d'effets secondaires qui apparaissent que tu connais pas, puis que tu te demandes, ça va-tu rester? Ça va-tu s'en aller?
2: L'échange entre Catherine et Marcel est au cœur de ce que l'on appelle le savoir expérientiel. Les études montrent que le soutien entre pairs, P-A-I-R-S, parler à quelqu'un qui a vécu la même maladie, peut réduire l'anxiété, améliorer l'adhésion au traitement et la qualité de vie. Et ce n'est pas marginal. Dans certains contextes, plus d'un patient sur deux dit manquer d'informations concrètes sur ce qu'il va réellement vivre au quotidien. Parce que la médecine explique et traite la maladie, mais l'expérience met des mots sur ce qu'on traverse. Et dans cet espace-là, souvent, quelque chose s'apaise.
1: Moi, j'avais une chum qui est psychologue puis qui a eu le cancer, elle avait, puis elle me disait, quand c'est un trauma, recevoir un diagnostic de cancer, puis pour se défaire d'un trauma, il faut être capable de le déposer en dehors. Le sortir de sa place où ce que c'est traumatisé. Puis c'est ça, les gens autour de nous qui sont capables de se former à trappe puis d'écouter, ben c'est des bons contenants à trauma.
0: Oui, des receveurs, là.
1: Oui, qui sont pas là à te dire « ça va bien aller, pense pas à ça ».
0: Puis, fais ceci, fais cela. Moi, j'ai été bien entouré. Tu
1: devrais prendre la vitamine C.
0: Oui, c'est ça, le gérant d'estrade, là, comme on dit souvent. Et moi, j'ai bien dosé là, comme là-dessus. Ça me paraît important. Hein? C'est ça qui t'est arrivé,
1: ben,
0: toi?
1: Oui, parce que c'est de même que tu es capable de prendre du recul. À un moment donné. Puis de regarder. Tu sais, quand je te disais, là, le choc Meryl Streep, là, les genoux qui lâchent, ben, c'est à partir de ce moment-là, quand tu accuses le coup de tout ce que tu as vécu, faut que tu puisses prendre quelques pas de recul pour regarder qu'est-ce qui est arrivé. Puis en parlant avec d'autres, en déposant ce que tu as vécu autrement, ben c'est là que tu as un petit peu de recul qui fait que, OK, c'est ça qui m'est arrivé, puis garde le portrait, il est là, puis c'est correct.
0: Moi, je veux te dire, la personne à qui je parle le plus, c'est tu sais qui? Je te l'ai dit tantôt. C'est mon chum à côté.
1: Ah!
0: Ben oui. Parce que je félicite quand c'est baissé à 2 puis à 3. Là.
1: Yeah.
0: C'est l'ingénieur qui parle, tu comprends? OK? Mais je l'ai encore. Il est encore là. Tu sais, ma petite fille, elle a appris ça de façon pas dramatique du tout. Quand elle a appris que j'avais des pépites d'or, tu sais, dans l'environnement.
1: Elle voulait voir.
0: Non, non. Elle voulait pas y voir. Tu sais ce qu'elle m'a demandé? Elle dit, grand-père, quand tu vas mourir, est-ce que tu vas avoir tes pépites d'or? Tu sais, c'est assez significatif, là.
2: Il y a ce qu'on voit du cancer et ce que l'on vit à l'intérieur. Catherine, passée à travers un cancer du sein agressif, rencontre Marcel, toujours en traitement pour un cancer de la prostate. Deux histoires, une réalité partagée. Je suis Karina Marceau. 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
1: Mais sur la question de qu'est-ce qu'on fait puis comment on agit avec les gens, je suis pas sûre qu'il y a de recette magique.
0: Ouais,
1: parce que
0: moi non plus.
1: Comment je pourrais dire, aie pas peur de ta propre mort, parce que moi j'ai peur de la mienne, là, puis tout le monde a peur à ce moment-là. Quand tu annonces que tu as le cancer, ils ont peur pour toi, mais ils se font mettre d'en face aussi que ça se peut mourir. Puis même si on le sait toutes,

0: quand t'es mis face à ça, c'est là que ça fesse dans le front. Parce que tout ce qui s'appelle cancer est tellement gros dans la société, est tellement épeurant pour tout le monde. C'est le cancer qu'il faut démystifier puis qu'il faut ramener à ce que c'est vraiment aujourd'hui. Puis là, le monde va arrêter de capoter.
1: C'est de le nuancer, de le doser.
0: Ben oui.
1: Puis, ouais. Tu sais,
0: ce serait le fun à un moment donné qu'il y ait une émission avec quelqu'un qui a le cancer puis qui n'est pas en train de se vomir la vie.
1: On vient de la faire, l'émission. En... tu l'as, l'émission, on vient de la faire, Catherine.
0: Oui. Mais c'est ça. C'est que, tu sais, dans les films puis dans les séries à télé, là, quand tu as quelqu'un qui a le cancer, c'est la fin du monde. C'est la fin de son monde. C'est la fin pour les proches. C'est la fin pour. C'est la fin. C'est quelque chose de dramatique, de façon générale.
1: Quand tu as fini ton traitement de 20 semaines en radiothérapie, ils te font sonner une petite cloche. Puis sur le tableau, il y a tous ceux qui ont eu le traitement. Ils prennent une photo de ta cloche que tu es en train de sonner, puis ils mettent ta photo là. Tu te sens embarqué dans la gang, dans le groupe qui a plein d'énergie. Puis qui ont passé au travers, il y en a peut-être qui sont décédés dans. Et puis, tu sais, des petits gestes de même, là. Les petites choses de la vie, c'est ça qui fait la différence.
0: Moi, je les aime pas, les cloches.
1: Ah, tu l'as vécu?
0: Je n'y en avais pas, puis je suis bien contente qu'il y en ait pas.
1: Pourquoi? Explique-moi pourquoi.
0: Les gens qui vont avoir le cancer toute leur vie, là, que pour eux, il n'y a pas de.
1: La cloche est permanente.
0: La cloche. C'est le but inatteignable. Pourquoi ils font pas... Pourquoi ils permettent pas aux gens de se fixer un objectif puis de sonner à la cloche quand ils ont atteint leur objectif? Tout simplement.
1: Mon premier traitement de radiothérapie, ça s'est fait en juillet. Puis ma fête était dans le paquet. Quand je suis arrivé le matin pour ma radiothérapie, sur la machine, c'était marqué « Bonne fête, Marcel ». Pas M. Leblanc, là. « Bonne fête, Marcel ». Y a-tu de quoi de plus motivant que ça, de sentir que les gardes qui sont là, les filles, c'est les filles la plupart du temps, ils sont avec toi puis ils poussent dans la même direction. Moi, je trouvais ça extraordinaire. Moi, ce matin-là, là, j'étais en haut de l'échelle, puis j'aurais sauté dans une piscine n'importe où.
0: C'est drôle, moi, en radiothérapie, les filles, les techniciennes étaient sharp au bout. Puis la première fois, ils m'ont demandé si je voulais écouter de la musique. Puis je dis, oh oui, qu'est-ce que t'aimes? Charles Aznavour. Ils m'ont

0: As-tu un mot, un seul mot, qui résumerait là, le cancer? Que fait-on avec ça? Ça résume tout, ça embarque toutes les émotions, les questionnements. Sais-tu le positivisme? Sais-tu la patience? Sais-tu l'y croire, la croyance? Sais-tu l'information? Si tu avais un mot ou deux à résumer, là, qui donne de la force à passer au travers un cancer?
1: Moi, dans mon cas, moi, c'était de comprendre.
0: La compréhension du bobo.
1: Comprendre qu'est-ce que c'est, comment ça marche, qu'est-ce que le médicament fait là-dessus, qu'est-ce que l'opération fait là-dessus, qu'est-ce que la radiothérapie fait là-dessus, pourquoi c'est important de faire la radiothérapie s'il n'y a plus de traces du cancer. Puis toutes les étapes, bien les comprendre, pour moi, c'était essentiel. Mon amie qui vivait la même chose, là, elle voulait en savoir le moins possible.
0: C'est drôle.
1: Ben, mais ça, je te disais tantôt, chaque personne trouve comment composer avec cette affaire-là.

0: avec ce qu'elle est, puis ses propres ressources. Moi, je te disais, j'ai eu besoin d'aller dans mes racines. Un autre, c'est d'autres choses. Chaque, il n'y en a pas de recette
1: donc,
0: magique.
1: Ton vrai message, ce serait de s'écouter.
0: Ben oui, oui.
1: Bon, ceci étant dit... Moi, là, ici, c'est qu'ils vont vouloir un mot de la fin, là. Moi, j'aimerais te demander. J'ai quoi te demander? C'est ton numéro de téléphone. Parce que moi, je suis sûr. Non, mais si j'ai besoin ou j'ai envie, j'aurais envie de continuer ça avec
0: ben
1: toi.
0: Ben oui,
1: t'en parler. Vas-tu me dire oui?
0: Ben oui.
1: Puis, tu sais, juste que s'il m'arrive de quoi, de positif, je t'appelle. De négatif, je t'appelle.
0: Yes, sir.
1: Oui, t'es fine. Je te remercie. Mais j'ai adoré. Je ne regrette pas d'être venu aujourd'hui du tout. J'ai adoré ta façon de percevoir, mais surtout ton tête. Je pense qu'on va avoir laissé quelque chose de positif à quelqu'un qui va nous écouter à quelque part. Une Catherine à quelque part, là, puis un Marcel.
0: J'espère. Mais
1: c'est pas obligé d'être beaucoup. Hein. Ça prend juste un épingle pour péter un ballon. Hein. Puis ouais. Je pense que des... Mais oui. Ça... Donc, tu as des petites épingles qu'on a lâchées toutes les deux, que je pense que ça va être utile.
0: Yes.
2: Et voilà qui conclut cet épisode. Merci à toutes celles et ceux qui ont rendu cette rencontre possible. Et merci tout spécial à Catherine et Marcel pour leur confiance et pour nous avoir ouvert la porte de leur vécu. À la recherche, Caroline Roy-Blais, avec qui j'ai eu le plaisir de collaborer. À la prise de son, Steve Saint-Pierre. Au montage et au mix sonore, Clovis Lamarre. À la co-réalisation, Julie Compo. Je suis Karina Marceau, journaliste et documentariste, idéatrice de ce projet. J'ai pris part à la recherche et assuré la réalisation de cet épisode. Merci d'avoir été là. À très bientôt pour d'autres petites perles de discussion ou épingles. C'est selon. Bonne fin de journée.

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0: Ici Madeleine Blais-Morin. À ça nous regarde ce soir.
1: Des accusations de trafic, de crack. De voir ton fils avec des menottes aux mains, c'est quelque chose.
0: Après un drame familial, le député conservateur Luc Berthold livre une bataille. Il veut aider les jeunes contrevenants qui ont des problèmes de toxicomanie ou de santé mentale.
2: On veut, dans le fond, avec ça, de donner un sens à ce qu'il y en a pour.
0: Aussi à l'émission, fin des échanges de tirs entre Israël et l'Iran à la demande de Donald Trump, quelle est la stratégie de Téhéran? Et une famille Atikamekw en quête de vérité, plus de 50 ans après la mort de Loreana Echaquan, des fouilles ont débuté aujourd'hui à Joliette pour retrouver son corps.
3: J'ai de la peine, mais j'ai hâte de le savoir et où ma sœur Loreana.
0: Bon lundi soir à tous. On va aussi vous parler à l'émission ce soir de la nouvelle gouverneure générale Louise Arbour qui a été assermentée aujourd'hui. Aussi des drapeaux jaunes qu'agitent des élus et des organismes au sujet des pénuries d'eau au Québec. Mais on commence l'émission ce soir par la bataille bien personnelle que livre le député conservateur Luc Berthold. Il souhaite offrir aux jeunes contrevenants qui ont des problèmes de toxicomanie ou de santé mentale

0: La possibilité de suivre une thérapie ou une cure de désintoxication comme alternative à une sanction judiciaire, le député fait avancer son projet de loi aux communes depuis plusieurs mois. Il est porté par une motivation profonde.
1: Ah. Un album photo rempli de moments de bonheur.
2: Non, regarde, on est là.
3: C'est sûr qu'il y en a une.
2: On va la trouver.
1: Deux parents qui se souviennent de leur fils, David, qui était un petit garçon plutôt heureux.
4: Il voulait toucher à tout, il voulait tout essayer, il voulait tout faire.
1: Luc Berthold et son épouse, Caroline Lévesque, ont les yeux brillants et le sourire aux lèvres, mais aussi une douleur à l'âme.
5: C'était un petit garçon curieux, vif, intelligent.
1: Dès l'adolescence apparaissent des drapeaux rouges.
4: C'est une première brosse, je pense. Mm-hmm. Il était, ben quoi, 14, 13?
5: 13 et demi.
4: 13 et demi. Ouais. Il est arrivé ici, il avait de la misère à marcher, là, tu sais. C'est là la première fois là, que on a senti que, hop, OK.
1: C'est le début d'une période trouble. Sortie aux petites heures du matin, consommation abusive d'alcool et de drogue, puis à l'âge adulte, des démêlés avec la justice.
4: Des accusations de trafic, de crack. D'avoir ton fils avec des menottes aux mains,
5: c'est un dur moment.
4: C'est quelque chose. C'était un choc pour lui, ça l'a sonné. Il a commencé à vouloir se reprendre en main.
1: Pour David, alors, les choses se calment un peu. Il trouve du travail, il fonde une famille. Mais ses démons le rattrapent, sa dépendance aussi. Cocaïne, crack, problème d'argent.
4: On reçoit un appel de David qui nous dit « j'ai pas d'argent pour payer l'épicerie pour les enfants en fin de semaine. » Ah. T'as eu ta paye hier, puis il travaillait sur la construction. Ouais. Fait que c'était pas des petites payes. Ben, j'en ai plus.
5: Fait que cette journée-là, ça l'a dégringolé, puis il a fait une espèce de psychose. On est allé, puis là, il était en train de se barricader dans la cave chez lui, puis tout ça. Il menaçait de suicider.
1: Malgré un séjour à l'hôpital, son état ne s'améliore pas.
4: C'est là, il m'a dit quelque chose comme... Je me vois pas sobre.
5: J'imagine pas ma vie sans consommer.
4: Puis finalement, c'est là que c'est cette nuit-là que j'ai décidé de la vie.
1: David avait 28 ans.
6: Comprendre Thetford, c'est la rue là.
1: Dans les rues de Thetford Mines, on rencontre Patrick Nau, qui est travailleur de rue depuis 9 ans.
6: V'là une couple d'années, on était beaucoup dans le speed, le cannabis, ces choses-là. Mais à cette heure, le crack a pris beaucoup d'ampleur à Thetford Mines. Là.
1: Des histoires comme celle de David, il en voit souvent.
6: C'est le fait qu'on aimerait qu'il y ait un soutien à ces jeunes-là offert pour que justement ils puissent s'en sortir. Si on les pogne jeunes et qu'ils peuvent avoir une chance d'aller en thérapie, automatiquement, ça va leur donner une chance pour vieillir avec une bonne qualité de vie.
7: Merci, Monsieur le Président.
1: Et c'est ce qui motive maintenant le député Luc Berthold.
7: Monsieur le Président, c'est le cœur brisé que je me lève à la Chambre aujourd'hui.
1: Pour aider les jeunes toxicomanes à recevoir de l'aide plutôt que d'être punis en justice, il a déposé un projet de loi aux communes.
7: Le projet de loi C-231 aurait peut-être pu faire une grande différence pour notre fils David, qui s'est enlevé la vie le 10 février dernier.
1: Le député veut permettre au juge de référer un jeune contrevenant à un programme de traitement en toxicomanie et de reporter le prononcé de la sentence après le traitement. Une option qui existe déjà dans les tribunaux pour adultes, mais pas pour les jeunes contrevenants.
6: Si ça s'applique aux adultes, je ne verrais pas pourquoi les jeunes n'auraient pas le droit d'avoir une deuxième chance de s'en sortir.
1: Le travailleur de rue, Patrick Nau.
6: Le seul bémol avec ce projet-là, c'est éventuellement le manque de place dans les thérapies.
1: Dans leur cuisine, Luc et son épouse se préparent pour la prochaine étape.
4: On ne peut plus rien faire pour David, mais on peut faire quelque chose pour ses amis.
5: On veut, dans le fond, avec ça, de donner un sens à ce qu'il y en a pour.
1: Son projet de loi reçoit l'appui unanime de tous les partis aux communes. Son adoption, il l'espère, n'est qu'une question de temps.
4: Si je parlais à David, je dirais, David, je le fais avec maman, je le fais avec tes sœurs, parce que tu nous as marqués, tu as été important pour nous autres. Puis, on sait que t'étais pas bien dans ta peau. Puis aujourd'hui, on sait qu'il y en a d'autres comme toi qui souffrent. Fait que, aide-nous à les aider. Comme papa, je veux dire, tu me manques beaucoup. J'ai plein de choses que j'en aurais pu faire ensemble. Qu'on pourra pas jamais réaliser. On va s'arranger pour qu'il y ait un beau souvenir, qu'il y ait quelque chose de positif qui ressort.
0: Et je retrouve à Ottawa Christian Noël. Bonsoir, Christian.
3: Bonsoir.
0: Donc, vous avez rencontré Luc Berthold. J'imagine que ça n'a pas été facile pour lui de trouver le juste milieu dans son projet de loi.
3: Il me racontait qu'il était déchiré à plusieurs reprises parce qu'au début, il voulait aller plus loin. Comme parent, dans cette histoire, il a vécu des frustrations, une impuissance devant la spirale de son fils. Et il se disait, il faut imposer de force des traitements en toxicomanie aux jeunes qui sont pris en condition de délinquance. Après avoir consulté des experts qui lui ont dit, vous savez, imposer des soins comme ça aux mineurs, c'est très dur à encadrer au Canada. Mais Luc Berthold a finalement décidé que les jeunes seraient envoyés en traitement seulement si le juge, le procureur et le jeune lui-même sont d'accord. C'est un compromis pour lui, mais un compromis qui pense que ça aurait pu, qui aurait pu donner à son fils, à tout le moins, les outils nécessaires pour affronter ses propres démons.
0: Et quelles sont les chances que son projet de loi soit adopté?
3: Elle semble très bonne. Mmh. Selon nos informations, tous les partis aux communes ont voté en faveur et en deuxième lecture ce printemps. Le ministre de la Justice appuie l'initiative, a même aidé Luc Berthold à amender et améliorer son projet de loi. Et là, il y a un de ses collègues conservateurs de l'Alberta qui a accepté de laisser sa place dans l'ordre des débats aux communes pour que le projet de loi soit entendu le plus rapidement possible en troisième et dernière lecture. Donc, à la première occasion ou au retour des travaux cet automne, le 22 septembre, son projet de loi sera déposé et il espère bientôt qu'il obtiendra la sanction royale.
0: Mmh. Merci, Christian.
3: Je vous en prie, au revoir.
0: Et si vous ou quelqu'un que vous connaissez pensez au suicide, vous pouvez appeler ou texter le 988. Du soutien est disponible 24 heures sur 24, 7 jours sur 7. Et au Québec, il y a aussi la ligne 1-866-APPEL, donc le 1-866-277-3553.

0: Parlons du conflit au Moyen-Orient maintenant. Il dure depuis plus de 100 jours, mais on vient de connaître une escalade qui pourrait bien redéfinir le rapport de force dans la région. L'Iran et Israël ont rompu le cessez-le-feu qui était déjà fragile par des échanges de tirs de missiles, une spirale que Donald Trump a voulu casser en exigeant que les deux pays cessent immédiatement leurs tirs, ce qu'ils ont fait, mais en promettant de reprendre les hostilités si nécessaire. Pour comprendre ce qui se joue, avec nous ce soir un expert de la région, Thomas Junot, professeur à l'École supérieure d'affaires publiques et internationales de l'Université d'Ottawa. Thomas Junot, bonsoir.
1: Bonsoir.
0: Donc, Thomas Junot, je le disais, 100 jours. Là, 100 jours, c'était hier. On blâmerait aucun de nos auditeurs s'ils ont perdu le fil. Mais ce qui était significatif en fin de semaine, c'est que l'Iran a lancé des missiles sur Israël. Ça ne s'était pas vu depuis le cessez-le-feu qui était conclu il y a 2 mois. Quel message l'Iran voulait envoyer en tirant comme ça sur Israël?
1: Comme c'est souvent le cas, il y avait plusieurs messages en même temps. Premièrement, l'Iran voulait envoyer un message de force. L'Iran considère qu'ils ont gagné cette guerre-là, que simplement en survivant à une guerre qui cherchait à faire chuter le régime, la République islamique a gagné. Donc, elle cherche constamment à projeter un message de force pour montrer qu'elle n'est pas et qu'elle ne sera pas intimidée. Mm-hmm. Mais de façon un peu plus spécifique, il y a aussi un autre message très clair, c'est que l'Iran veut lier le front iranien et le front libanais. Ce qu'Israël essaie de défaire. C'est-à-dire que les États-Unis et l'Iran négocient depuis maintenant 2 mois un cessez-le-feu plus durable pour prolonger le cessez-le-feu très fragile qu'on voit depuis le début du mois d'avril. Mais l'Iran demande que ce cessez-le-feu-là inclue le Liban pour que Israël arrête de frapper le Hezbollah, un groupe libanais qui est soutenu par l'Iran. Mais Israël voudrait que ces deux fronts-là soient distincts. Que s'il y a un cessez-le-feu en Iran, qu'Israël puisse continuer à frapper le Liban. Donc, en faisant ces attaques-là dans les dernières 48 heures, l'Iran voulait clairement montrer que les deux fronts, Iran et Liban, sont liés.
0: Et d'ailleurs, l'Iran a frappé Israël en représailles à des frappes d'Israël contre le Hezbollah dans le sud de Beyrouth. Mais je reviens au premier message, message de force. Avez-vous l'impression, Thomas Junot, que le nouveau régime qui est en place depuis la mort de l'ayatollah Khamenei, qui a été tué là, au début de la guerre, donc que le nouveau régime fait preuve de plus de force, donc veut envoyer un message qui est moins dans la retenue, là.
1: Je ferai attention à utiliser l'expression « le nouveau régime ». C'est la même République islamique.
0: Vous avez bien raison.
1: Il y a beaucoup de dirigeants qui ont été tués, qui ont été remplacés, mais

0: Et deux, l'Iran a démontré une capacité de nuisance énorme en fermant le détroit d'Ormuz, qui est encore fermé. Ça fait mal à l'économie mondiale, ça fait mal aux voisins arabes producteurs de pétrole, l'Arabie saoudite, les Émirats arabes unis. Et ça, l'Iran considère que ça lui donne un levier énorme. C'est un levier qu'on savait en théorie que l'Iran avait avant, mais maintenant, ce levier-là, on le voit en pratique. Et donc, dans les négociations pour faire prolonger le cessez-le-feu, qui continue maintenant depuis 2 mois, l'Iran est très intransigeant. L'Iran refuse de faire des concessions importantes. Et l'Iran considère que, justement, c'est les États-Unis qui doivent faire des concessions parce que, justement, l'Iran considère que c'est eux qui ont le gros bout du bâton.
1: Là, Donald Trump s'en est mêlé, a exigé aux deux parties, donc Iran et Israël, d'arrêter de se tirer dessus parce qu'il faut dire qu'Israël avait répliqué aux frappes iraniennes. Dans quelle position ça place Benjamin Netanyahou, le premier ministre israélien, de devoir comme ça arrêter les frappes à la demande de Donald Trump?
0: Mais c'est une bonne question, puis ça met Netanyahou dans une position très inconfortable et on voit des tensions entre les États-Unis et Israël, entre les deux individus, Trump et Netanyahou, deux très fortes personnalités, mais entre les deux pays, il y a des divergences. Oui, les deux pays ont fait la guerre ensemble contre l'Iran, ils ont été très proches, les États-Unis et Israël demeurent des alliés très, très proches, mais il y a une divergence très claire. Israël voudrait au minimum pouvoir continuer la guerre contre le Hezbollah, mais idéalement, Israël voudrait aussi que la guerre contre l'Iran continue pour affaiblir l'Iran le plus possible. Les États-Unis en ont assez de cette guerre-là, veulent négocier un cessez-le-feu plus durable. Trump veut principalement se désengager de cette guerre-là. Et à ce niveau-là, il y a une divergence importante entre les deux. Puis en Israël, en ce moment, il y a énormément d'angoisse. Puis Netanyahou se fait beaucoup critiquer parce qu'on a très peur du côté israélien qu'un cessez-le-feu durable négocié entre les États-Unis et l'Iran, avec très peu d'input de la part d'Israël, mènerait notamment à des concessions à l'endroit de l'Iran pour lui permettre de maintenir un certain programme nucléaire, pour relâcher plusieurs des sanctions qui étouffent l'économie iranienne. Et ça, du côté d'Israël, on s'oppose beaucoup à ça, là.
1: Donc, les tirs ont cessé là, à la demande de Donald Trump. Est-ce que vous avez l'impression que ce qui s'est passé ces dernières heures, en fin de semaine, peut rebrasser les cartes d'une certaine façon? Est-ce que ça va devenir plus compliqué pour Benjamin Netanyahou de frapper le Liban, sachant que Téhéran peut répliquer? Est-ce qu'on vient finalement de changer le rapport de force, en quelque sorte?
0: Un peu. Je pense que la réponse, la poussière n'est pas retombée complètement encore, mais je pense que la réponse va être un peu. C'est pas un oui retentissant, mais c'est pas un non clair non plus. Dans un sens, on est revenu au statu quo où on était il y a 72 heures. C'est-à-dire qu'il y a encore un cessez-le-feu qui est très fragile, très vulnérable, très superficiel et très vulnérable à d'autres escalades de violence. Demain, la semaine prochaine ou le mois prochain. Fondamentalement, on n'a rien réglé, on n'a rien changé. Par contre, l'Iran a probablement atteint en partie son objectif, comme je disais tantôt, de lier les fronts iraniens et libanais. Le précédent a été créé quand Israël attaque le Hezbollah trop fort. Donc, on a vu, par exemple, dans les derniers jours, Israël frapper très fort à Beyrouth ou aux alentours de Beyrouth, au lieu de frapper seulement le sud du Liban près de la frontière israélienne. Et l'Iran a signalé, par ses mots, mais par ses actions aussi, quand vous frappez le Hezbollah trop fort, on vous frappe. Et là, c'est les États-Unis qui viennent et de façon un peu humiliante vont restreindre leurs partenaires israéliens. Donc, les règles du jeu, comme on dit souvent dans la région, sont en train d'être modifiées un peu, puis pas vraiment d'une façon qui est avantageuse pour Israël.
1: Et est-ce que vous pensez qu'il peut y avoir une entente entre les États-Unis et l'Iran? Parce que depuis plusieurs jours, Donald Trump a dit « ça s'en vient, on ne l'a pas vu encore ».
0: Bien, premièrement, on le sait très bien par rapport au Moyen-Orient ou nous au Canada, quand M. Trump dit quelque chose, il faut automatiquement être sceptique. Des fois, c'est vrai, mais très souvent, ça ne l'est pas. Des fois, c'est exagéré, des fois, c'est complètement faux. Quand il parle d'un cessez-le-feu qui s'en vient, ça tombe pour moi clairement dans la catégorie de « je le crois pas ». Il le dit pour calmer les marchés boursiers, pour calmer les prix du pétrole, pour calmer la gronde qui augmente au sein du Parti républicain où il y a de plus en plus d'opposition à cette guerre-là, à son coût économique en particulier. Alors, à court terme, quand il le dit, il faut être très sceptique. Éventuellement, est-ce qu'on peut croire à une entente? Ça dépend comment on définit entente. Un cessez-le-feu plus durable qui va progressivement réouvrir le détroit d'Ormuz, ça, j'y crois. Ça sera pas une réouverture subite, ça va prendre des semaines, voire des mois pour le réouvrir, mais il y a des bonnes chances que ça arrive. Un cessez-le-feu beaucoup plus durable qui pourrait vraiment régler les problèmes fondamentaux entre les États-Unis et l'Iran, le programme nucléaire, le programme de missiles,

0: difficile tous les autres enjeux dans la
1: région. Les sanctions.
0: Ça, j'y crois beaucoup. Ouais, j'y crois beaucoup moins parce que les divergences sont énormes et M. Trump a tout simplement pas monté la patience pour des négociations extraordinairement complexes. Et du côté iranien, on est très intransigeant.
1: Thomas Junot, professeur à l'École supérieure d'affaires publiques et internationales de l'Université d'Ottawa. Merci encore une fois pour vos lumières.
0: Merci à vous.
1: Au revoir.
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1: À Joliette, il y a une cinquième exhumation qui a commencé aujourd'hui dans le dossier des enfants autochtones disparus après leur admission à l'hôpital. 5 ans après l'adoption de la loi 79 qui facilite la communication de renseignements personnels, il y a plus de 230 enfants autochtones disparus au fil des ans dans des établissements de santé québécois qui demeurent introuvables. On en parle avec le journaliste d'Espace autochtone qui suit ce dossier depuis des années, Marie-Laure Jocelyn. Bonsoir.
3: Bonsoir, Madeleine.
1: Parlez-nous d'abord de cette histoire. C'est un bébé Atikamekw. Les fouilles se sont déroulées sur un terrain de soccer aujourd'hui.
3: Effectivement, à la fin de l'été 1973, Loreana Echaquan, un petit bébé de 2 mois, avait été évacué seul par avion de Manouan pour recevoir un traitement contre une pneumonie à l'hôpital de Joliette. Donc, c'est à 180 km au sud-est de la communauté Atikamekw. Faut se souvenir qu'à l'époque, il n'y avait pas de route, donc c'était par hydravion, parfois en train. Selon la travailleuse sociale, le bébé allait bien et avait eu son congé de l'hôpital. Mais le lendemain, ses parents ont reçu un appel les informant que leur enfant a été décédé. Le père s'était rapidement rendu à Joliette en hydravion pour aller à Joliette pour assister à une inhumation loin du cimetière, à 1 km du cimetière, c'est ce qu'il a toujours dit, dans un champ de blé d'Inde, pas dans le cimetière, parce que soi-disant elle n'avait pas été baptisée. Or, sa sœur Viviane Echaquan se souvient qu'elle a été baptisée. Et lui, on lui a dit que c'était le bébé Loreana, sa petite fille, et dans son fort intérieur, il n'y a jamais cru. Et ensuite, les incohérences administratives et médicales se sont enchaînées pendant des années, des années, des années. Les parents sont restés sans réponse. Ils se sont tournés vers des journalistes. Ils se sont tournés vers une journaliste, Anne Panasseuk, d'enquête, il y a 12 ans, qui a mené cette enquête-là. Et puis, tout ça a découlé à la loi 79, vous l'avez dit, qui a facilité l'obtention de documents. Et enfin, ils ont eu des réponses, beaucoup de réponses, notamment 3 dates de décès pour bébé Loreana. Ça, c'est une vérité qu'on n'aura jamais, c'est-à-dire quand elle est exactement décédée. Mais au moins, pour Viviane Echaquan Nikwe, quand elle arrivait devant les tentes érigées sur ce terrain de soccer, parce que le champ de blé d'Inde est devenu un terrain de soccer près d'une école à Joliette, eh bien, ça a été beaucoup d'émotions.
4: Au début, j'étais découragée, mais aujourd'hui, plus maintenant. Je suis pas découragée, mais j'ai hâte de savoir c'est quoi la vérité, c'est quoi qu'on va faire. Si on trouve Loreana, on l'amène chez nous.
5: Là, tu as l'impression quand même d'avancer.
4: De proche la vérité, d'avancer beaucoup. Parce que nous autres, quand on a commencé en 1979, on n'avait rien, aucun papier. J'aime ça d'avancer plus.
3: Il faut savoir aussi, Madeleine, que Viviane cherche 2 autres sœurs. Dans le cas de Loreana, les travaux d'exhumation ont été autorisés par la Cour supérieure du Québec début mai. C'était ça après 1 an et demi de recherche. Il y a eu des chiens de détection, il y a eu aussi du géoradar.
1: Mais là, on n'a pas encore trouvé le corps de Loreana Echaquan.
3: Les restes, il faut dire le terme. Effectivement, c'était une scène assez étrange, il y avait les bruits de la mini-excavatrice qui se mêlaient aux cris des joueurs de soccer qui étaient juste à côté sur le terrain. Les équipes du laboratoire de sciences judiciaires et de médecine légale et du bureau du coroner qui s'activaient autour du premier site de recherche, celui qui correspondait aux souvenirs du papa, mais aussi d'anomalies découvertes avec le géoradar et aussi d'alertes de chiens. Ils n'ont rien trouvé dans ce premier site. Il y a 3 autres sites qui vont être encore fouillés au peigne fin, si on peut dire. Et c'est la première fois qu'on procède à ce type d'exhumation à l'extérieur des limites d'un cimetière depuis l'entrée en vigueur de la loi en 2021. C'est ce que dit Olivia Malenfant, qui est l'avocate de la famille et qui explique les prochaines étapes.
6: Les prochaines étapes, donc, c'est de procéder aux travaux. On espère qu'on va être capable de retrouver Loreana après de faire des tests d'identification pour déterminer si c'est véritablement Loreana qui a été inhumée à l'époque puis qu'on a retrouvée. Et par la suite, si on a une identification positive, ça va être la ramener à Manawan dans sa communauté pour qu'elle soit inhumée auprès des siens.
1: Donc, on parle du bébé Loreana et Chacoan, mais c'est la cinquième exhumation dans ce dossier.
3: Effectivement, depuis le début de la loi, il y a 5 ans, c'est la cinquième exhumation. Certaines ont apporté des réponses, ont permis d'offrir une sépulture ou de retourner un enfant dans sa communauté. D'autres ont replongé des familles dans des questionnements. J'ai une famille que j'ai rencontrée qui a exhumé un enfant qui finalement n'était pas le sien, Madeleine. Donc ça repose plein de questions. La Cour supérieure du Québec a aussi autorisé pour la première fois une exhumation dans un lot commun pour retrouver la dépouille aussi d'un garçon à Tikam. Et toutes ces exhumations, en fait, c'était pas vraiment, on va dire, prévu, imaginé par la directrice d'Awashak, Françoise Rupert-Haus, qui aide les familles.
7: C'était pas ça au début. Normalement, on devait chercher des réponses, mais on est rendu à chercher des corps qui ont été, pas exhumés, mais qui ont été inhumés un peu partout. Puis ça, on ne savait pas.
3: Tu t'y attendais pas?
7: Non. Mais c'est quelque chose qui... Moi, je trouve ça grave qu'il ait mis les enfants un peu partout, puis sans le consentement, puis que les parents, ils savent pas qu'on est obligé de chercher. Ouais. C'est grave, hein?
3: Et je vous dirais, ce matin, j'ai appris que Jean-Paul Echaquan, qui est l'oncle de la petite Loreana, a découvert que sa sœur a été retrouvée. Sa mère disait tout le temps, quand un hydravion passait devant Manawan, on me ramène ma petite de 9 ans. Et ben, avec le hasard d'une autre exhumation, il a retrouvé la trace de sa petite sœur enterrée très, très loin de sa communauté.
1: Marie-Laure Josselin, merci.
3: Au revoir.

0: Le Canada a une nouvelle gouverneure générale. La Québécoise Louise Arbour a été assermentée cet avant-midi à Ottawa. Cette juriste à la carrière exceptionnelle devient officiellement la représentante de la Couronne au Canada. C'est un rôle souvent protocolaire, mais elle a pu donner une touche personnelle aujourd'hui en livrant un discours rassembleur dans lequel elle a notamment mis en garde contre les dangers de la polarisation extrême, mais aussi du consensus extrême. Yasmine Midi.
1: Affirmez-vous solennellement que vous servirez fidèlement et loyalement Sa Majesté le roi Charles III?
2: Oui, je l'affirme solennellement.
3: C'est une géante de la vie publique qui, aujourd'hui, a commencé à écrire un nouveau chapitre dans une carrière déjà bien remplie. À 79 ans, Louise Arbour est la gouverneure générale la plus âgée à être assermentée. Elle devient la 31e représentante de la Couronne au Canada et la 6e femme à occuper cette fonction. À son arrivée au Sénat, Louise Arbour a été accueillie par des artistes autochtones. Elle a ensuite fait son entrée à l'intérieur du Sénat, où l'attendaient de nombreux dignitaires, y compris l'ex-premier ministre Jean Chrétien.
4: C'était une personne extrêmement compétente, sérieuse et respectée par tout le monde. C'était la même chose que lorsqu'elle a quitté son poste à la Cour suprême pour aller à l'international.
3: La carrière internationale de Louise Arbour a été longue. En 1996, elle est nommée procureure générale du Tribunal pénal international pour le Rwanda et l'ex-Yougoslavie. C'est elle qui accuse le président Slobodan Milošević de crimes de guerre. En 1999, elle revient au Canada, où Jean Chrétien la nomme juge de la Cour suprême. Cinq ans plus tard, Louise Arbour quitte le plus haut tribunal au pays pour devenir haut-commissaire de l'ONU aux droits de l'homme.
5: Elle a donné une voix à ceux dont la dignité était bafouée.
3: Un parcours remarquable que le premier ministre Mark Carney a salué dans son discours.
5: Dans toutes les fonctions qu'elle a occupées, la très honorable Louise Arbour a toujours été animée par la même conviction, que ce sont les lois qui font le rempart entre les plus puissants et les plus démunis.
6: On n'avait jamais su de quel pays qu'elle venait, ni même l'âge qu'elle avait ou comment qu'elle s'appelait.
3: C'est d'ailleurs les démunis que Louise Arbour a voulu célébrer en musique.
6: Chaque soir, elle prenait sous son aile les clochards et les junkies de fond de elle.
3: La nouvelle gouverneure générale a choisi de faire résonner la reine des cowboys fringants dans le salon rouge du Sénat, un hommage aux personnes marginalisées. Dans son discours, Louise Arbour s'est aussi confiée sur son enfance.
2: J'ai grandi à Montréal dans un milieu confortablement homogène. J'ai grandi en uniforme, éduquée exclusivement par des femmes. Ma mère est les religieuses de la Congrégation de Notre-Dame. J'ai ensuite travaillé dans un autre milieu homogène, un milieu essentiellement anglophone et masculin. Et malgré la promesse que je m'étais faite à 20 ans de ne plus jamais porter d'uniforme, j'ai revêtu ma toge de juge sans la moindre conscience des surprises que nous réserve la vie.
3: Elle a appelé les Canadiens à se rassembler derrière un avenir commun et à adopter une nouvelle perspective sur leur place dans le monde de demain.
2: Nous sommes tous inévitablement préoccupés par le quotidien, par les exigences de nos enfants, de nos collègues, par le coût de la vie. Mais il n'en demeure pas moins que chacun et chacune, à sa façon, contribue à ce que deviendra le Canada.
3: Après son assermentation au Sénat, Louise Arbour s'est dirigée vers le monument commémoratif de la guerre. Une cérémonie très protocolaire. Après l'inspection de la garde, la nouvelle gouverneure générale a déposé des fleurs sur la tombe du soldat inconnu avec ses deux petits-fils. En tant que chef d'État, Louise Arbour devient aussi commandante en chef des Forces armées canadiennes. Elle qui avait écrit, en 2022, un rapport sur les problèmes d'inconduite sexuelle au sein de l'armée. La chef d'État-major Jenny Carignan a travaillé de près avec elle.
7: Oui, c'est vraiment un grand plaisir de me retrouver avec elle pour comme commandant en chef.
3: Après ces cérémonies, Louise Arbour s'est rendue à Rideau-Halle, l'endroit qui lui servira de résidence officielle pour au moins 5 ans. Elle devra s'adapter à cette nouvelle vie, plus protocolaire, moins proche de l'action, mais son entourage est convaincu qu'elle saura apporter sa touche à cette nouvelle fonction. Ici Yasmine Mehdi, Radio-Canada, Ottawa.
0: Restez à l'écoute plus tard à l'émission. La population mondiale augmente rapidement, à tel point qu'on estime qu'il faudra nourrir près de 10 milliards de personnes d'ici un quart de siècle. Comment y parvenir sans nuire à notre environnement? Mais d'abord, imaginez que vous venez d'avoir un bébé, vous êtes en congé parental, votre nouveau-né vous demande à peu près tout votre temps, et vous apprenez que vous perdez votre emploi. Si vous comptez sur l'assurance-emploi pour trouver un autre travail, eh bien, il se peut que ça ne soit pas possible. C'est une réalité que vivent de nombreuses mères canadiennes. Le gouvernement fédéral, bien au fait de la situation, n'a pourtant pas modifié sa loi sur l'assurance-emploi pour améliorer le sort de ces femmes. Notre journaliste Élise Allard s'est intéressée à leur histoire. Bonsoir Élise.
8: Bonsoir Madeleine.
0: Il y a 6 femmes, appuyées par le mouvement Action Chômage Montréal, qui se battent devant les tribunaux pour pouvoir toucher des prestations d'assurance-emploi.
8: Et ce, depuis 2018. Mais on attend incessamment la décision de la Cour d'appel fédérale qui a entendu leur cause à l'automne. On parle ici de 6 travailleuses qui ont perdu leur emploi, soit pendant leur congé de maternité ou peu de temps après, à la suite d'une abolition de poste ou d'une restructuration d'entreprise. Parce qu'il faut savoir qu'un employeur ne peut pas licencier, mettre à pied, rétrograder ou encore abolir le poste d'une employée parce qu'elle est enceinte. Mais si l'employeur abolit des postes en raison de difficultés financières ou d'une restructuration, eh bien c'est possible, mais seulement si la décision n'a aucun lien avec la grossesse de l'employé. Donc, ces 6 femmes contestent certaines dispositions de la loi sur l'assurance-emploi qu'elles considèrent sexistes et qui les empêchent d'avoir accès à des prestations. Mais ce sont le plus souvent les mères, ça vous le précisez aussi Madeleine, donc des femmes qui prennent la majorité des semaines de congé parental. Alors, ce sont elles qui ont souvent pas le droit à l'assurance-emploi aux sorties de ce congé. Ça, c'est leur argument principal. D'ailleurs, le tribunal de la sécurité sociale leur a donné gain de cause en 2022 en concluant que certains paragraphes de la loi sur l'assurance-emploi contrevenaient à la Charte canadienne des droits et libertés. La cause a été portée en appel et puis en 2024, la division d'appel de ce tribunal a infirmé cette décision en disant qu'on confirmait le refus de la commission de l'assurance-emploi de leur verser des prestations en jugeant ces dispositions de la loi tout à fait constitutionnelles. Et là, en novembre, c'était au tour de la Cour fédérale d'appel d'entendre leur cause. On attend la décision de cette Cour d'un jour à l'autre. D'ailleurs, la cause pourrait même se rendre jusqu'à la Cour suprême. Mais pendant ce temps, beaucoup de femmes devenues mères récemment se retrouvent plongées dans une situation financière difficile et j'ai rencontré l'une d'entre elles. Élisabeth, 17 mois, pousse un petit panier d'épicerie dans le salon de la résidence familiale sous le regard aimant de sa mère, Claude Bastien, et de son père, Vincent Brunet-Dupont. Mais derrière cette image de famille heureuse se cache un stress latent. En novembre, le couperet est tombé. Le poste de Claude, productrice au contenu dans le domaine de la télévision, a été aboli.
9: Lors d'une restructuration, ils ont aboli le secteur que je dirigeais. J'ai été mise à pied, puis ça, c'était à la fin de mon congé de maternité que ça s'est produit.
8: La mère de 2 enfants croit alors avoir accès à l'assurance-emploi pour lui donner le temps de retrouver du travail, mais fait une découverte étonnante.
9: Lorsque j'ai rempli ma demande, le formulaire, à la fin, j'ai eu un avis qui disait que je devais contacter un agent. Et puis là, au téléphone, il m'a dit « Ah non, mais vous, mademoiselle, vous n'avez pas le droit à l'assurance-emploi. » J'étais convaincue, en fait, qu'il y avait erreur sur la personne.
8: Pour donner le droit à l'assurance-emploi, le gouvernement fédéral additionne le nombre d'heures travaillées au cours des 52 dernières semaines. Au Québec, par exemple, les semaines passées sur le régime québécois d'assurance parentale ne sont pas comptabilisées comme des heures assurables par le ministère fédéral de l'Emploi. Si une mère a été en congé de maternité pendant 50 semaines, son solde d'heures travaillées est insuffisant pour pouvoir toucher l'assurance-emploi. Une aberration, selon Claude Bastien et son conjoint, Vincent Brunet-Dupont.
10: Donc, elle a cotisé pendant les 6-7 années où elle a été à cet emploi-là. Naturellement, on se dit, je paye pour ça, tu sais, sans dérober, dans le fond, de dire, mais dans le fond, pourquoi je payais?
9: Sur le coup, j'étais tellement scandalisée, mais j'étais pas choquée juste pour moi. J'étais tellement choquée pour l'ensemble des femmes, en fait. J'ai vraiment vécu une phase où j'étais très en colère contre le système.
8: D'autant plus que le couple venait d'acheter un duplex à rénover quand la nouvelle est tombée.
9: On a vraiment, vraiment eu des sueurs froides parce que pendant les semaines qui ont précédé la procédure de refinancement, on ne savait pas en fait si on allait poursuivre le projet ou si on devait complètement abandonner le projet de rénovation.
8: Claude Bastien est loin d'être la seule dans cette situation. Selon le mouvement Action Chômage Montréal, des milliers de Canadiennes découvrent chaque année qu'elles n'ont pas droit à l'assurance emploi après avoir perdu leur travail pendant ou peu de temps après leur congé de maternité.
11: Ça va bien?
8: Oui, ça va bien, vous, enchantée.
11: Oui, merci, enchantée.
12: En ce moment, on est à au moins une femme par semaine qui nous contacte pour la situation.
8: La responsable de la mobilisation et de la vie associative au mouvement Action Chômage Montréal, Fanny Labelle.
12: Souvent, les femmes vont recevoir une lettre qui vont leur dire qu'elles n'ont pas accumulé assez d'heures dans la dernière année parce qu'elles n'ont pas travaillé. Évidemment, elles ont fait tout un autre travail là, de s'occuper de leur enfant. Mais nous, ce qu'on voudrait, en fait, c'est qu'on enlève cette limite-là de 50 semaines puis que la période de prestation puisse être prolongée. Puis c'est vraiment là-dessus que nous, on veut que la loi change.
8: Les femmes sont plus nombreuses que les hommes à vivre cette situation. C'est qu'en moyenne, selon Statistique Canada, les Canadiennes prennent 45 semaines de congé parental contre 9 pour les hommes. Fanny Labelle, du mouvement Action Chômage, y voit une discrimination systémique.
12: En fait, c'est de pas reconnaître que le salaire des femmes est essentiel en ce moment dans le ménage. C'est pas reconnaître l'autonomie financière qui est comme indispensable pour les femmes. Si on pense, par exemple, à des solo-mamans ou des mères monoparentales, ben elles sont le seul revenu. Fait qu'on peut pas se permettre ça.
8: Depuis 2018, son mouvement accompagne 6 femmes qui luttent devant les tribunaux pour avoir accès aux prestations régulières d'assurance-emploi. Elles ont perdu leur travail pendant ou après leur congé de maternité.
12: Des mères qui vivent déjà une situation de postpartum, d'intégration à la garderie, tout ça, puis qui se retrouvent à avoir des débords juridiques pour quelque chose qui fait pas beaucoup de sens.
8: Maître Cybèle Attaouhoul a défendu la cause de ces femmes devant la Cour d'appel fédérale en novembre. Selon l'avocate, certaines dispositions de la loi sur l'assurance-emploi sont rétrogrades.
13: Je pense que ça va être les tribunaux qui vont décider s'il y a une violation à la Charte canadienne. Mais sur un point de vue politique, absolument. Je pense que cette loi-là ne tient pas compte du fait que les femmes s'occupent des enfants. C'est les femmes qui ont les bébés. C'est elles qui prennent leur congé de manière disproportionnée.
8: La Cour d'appel fédérale doit rendre son verdict au cours des prochaines semaines. Dans une réponse écrite, le ministère fédéral de l'Emploi souligne que le gouvernement a apporté de nombreuses modifications à l'assurance-emploi pour offrir davantage de souplesse et de soutien aux parents qui travaillent. En guise d'exemple, il cite les prestations de maternité qui peuvent désormais débuter jusqu'à 12 semaines avant la date prévue de l'accouchement. Ottawa se targue aussi d'avoir ajouté de nouvelles options de prestations parentales et d'encourager les parents à se partager ces prestations. Mais rien sur l'accès à l'assurance-emploi aux mères qui ont perdu leur travail, ce qui indigne Claude Bastien et son conjoint.
10: On n'est pas seulement en train de laisser un travailleur, un chômeur dans une position précaire, c'est qu'on laisse un jeune enfant dans une position précaire et sa famille. Donc, j'ai l'impression que ça, c'est comme extrêmement choquant.
9: Moi, je suis une femme blanche, privilégiée, éduquée, qui a des ressources aussi. Mais si j'avais été quelqu'un dans une autre situation plus précaire, avec moins de ressources et tout, ça aurait été vraiment fatal.
8: Ici Élise Allard, Radio-Canada, Montréal.

0: mélanger des pénuries d'eau par la nappe phréatique sont beaucoup plus communes que ce qu'on pourrait penser. C'est un enjeu sur lequel on n'a pas mis beaucoup de lumière dans les dernières années et qui pourtant cause énormément d'inquiétude dans les communautés auprès des élus municipaux.
1: La mairesse de Longueuil, Catherine Fournier, fait partie des signataires d'une lettre ouverte publiée aujourd'hui par un ensemble d'élus et d'organismes de la Montérégie. Ils demandent la tenue d'un bureau d'audience publique sur l'environnement, un BAP, sur les pénuries d'eau au Québec. Dans cette lettre, le groupe précise que 40 % des citoyens de la Montérégie dépendent de l'eau souterraine pour leur consommation quotidienne. On en parle avec notre journaliste Marie-Christine Bouillon. Bonsoir Marie-Christine.
2: Bonsoir Madeleine.
1: La ministre de l'Environnement et de la lutte contre les changements climatiques du Québec est consciente que c'est un enjeu important.
2: Oui, Pascale Derry estime qu'il faut en effet plus de données. Elle n'est donc pas fermée à la tenue d'un BAP, mais elle se questionne si c'est le bon véhicule pour étudier cet enjeu-là. Parce qu'il faut dire, au Québec, il y a une réglementation en place en ce qui concerne la consommation d'eau. Il y a la stratégie québécoise de l'eau 2018-2030 du ministère de l'Environnement. Mais il y a aussi la stratégie québécoise d'économie d'eau potable qui relève, elle, du ministère des Affaires municipales et de l'Habitation. Mais en gros, les deux visent à assurer une gestion durable des ressources en eau au Québec. Écoutons la ministre de l'Environnement, Pascale Derry.
3: On va avoir ces discussions-là. Est-ce qu'on peut pousser la réflexion plus loin? La réponse est oui. Est-ce que le BAP est le meilleur outil pour répondre à ces questions-là, pour s'assurer d'avoir un portrait complet, plus précis, parce qu'on manque de données actuellement. Ça nous prend davantage de données pour avoir un portrait beaucoup plus précis, beaucoup plus complet. Donc, on va évaluer tout ça. Si le BAP, en bout de ligne, s'avère la meilleure solution, ben on va se pencher là-dessus.
2: Et c'est précisément, Madeleine, la demande de ce groupe d'élus et d'organismes dont vous parliez, de la Montérégie. Ils veulent plus de données fiables sur l'état des réserves d'eau potable et de la consommation. Selon eux, la méthode à privilégier, c'est un BAP. Écoutons la mairesse de Longueuil, Catherine Fournier, qui est aussi présidente de la table de concertation régionale de la Montérégie.
0: Le BAP, c'est un outil qui nous permettrait justement d'avoir un portrait clair des données parce qu'on sait que les données sur lesquelles on se base ne sont pas exactes parce que on prend trop pour acquis au Québec notre ressource qu'est l'eau potable et pourtant, il y a déjà des communautés qui vivent de l'inquiétude par rapport à la disponibilité en eau.
1: Donc, on comprend qu'il faut plus de données. On comprend aussi qu'il y a certaines municipalités qui sont inquiètes. Est-ce qu'on sait pourquoi il y a des pénuries d'eau au Québec? Est-ce que c'est seulement un problème de surconsommation?
2: Entre autres, mais pas seulement, Madeleine. Il y a le développement urbain, la densité augmente, donc on augmente la demande. Il y a de l'asphaltage aussi qui se fait dans le développement urbain, donc ça empêche de renflouer justement les réserves d'eau souterraines. On va peut-être changer certaines zones agricoles où on va s'établir. Donc ça va changer aussi tout le système en place. Il y a les changements climatiques, Madeleine, plus de sécheresse ou encore plus de pluies abondantes. Les méthodes agricoles aussi, par exemple, les systèmes de drainage, qui ont du bon, cela dit, ces systèmes de drainage, mais il faut les étudier, il faut avoir des données là-dessus, justement, sur la consommation d'eau de la part des agriculteurs. Pour certains citoyens en zone rurale, tout ça, ça a comme résultat concret qu'il faut parfois aller puiser plus profondément pour s'approvisionner en eau, parce que la nappe phréatique ne se recharge pas assez rapidement pour l'eau qui est consommée. Écoutons le président de la Société de conservation et d'aménagement des bassins versants de la zone Châteauguay, la SCABRIC, Daniel Pilon. Il est aussi signataire de cette lettre ouverte.
4: Mais on voit de plus en plus de gens qui doivent faire leur puits artésien, creuser de plus en plus creux pour avoir plus d'eau. Les périodes d'étiage sont plus prononcées. C'est dans ce sens-là. En termes de données scientifiques, ben c'est ça qui manque comme information. Puis je pense qu'un BAP pourra nous permettre d'aller plus loin dans ce sens-là.
2: Il parle de période d'étiage, Madeleine. Je me demandais ce que c'était moi aussi. C'est en fait le moment où le niveau d'eau est le plus bas.
1: Et là, vous parlez de Montérégie, mais on le disait en introduction, l'enjeu s'étend ailleurs au Québec.
2: Oui, vous l'avez dit, 40 % des citoyens de la Montérégie qui dépendent de l'eau souterraine, mais à l'échelle du Québec, c'est 29 % de la population qui dépend des réserves d'eau souterraine pour sa consommation quotidienne. Florent Barbecot est professeur d'hydrogéologie au département des sciences de la Terre et de l'atmosphère de l'Université du Québec à Montréal. Il explique qu'il travaille étroitement déjà avec des élus, des agriculteurs de la Montérégie pour trouver des solutions dès maintenant à la diminution de ces réserves d'eau.
5: Il faut surtout pas se dire « Ah, mais c'est pour un futur très loin ». Il faut se dire c'est aujourd'hui qu'on doit agir. Il faut que les crises qu'on a chaque année, si cet été on manque d'eau, il faut qu'on rebondisse dessus pour dire « Vite, réagissons aujourd'hui de façon à préparer le futur ». Parce qu'on sait qu'on va être vraiment mis sur le grill. C'est-à-dire qu'aujourd'hui, on est sur Medium, sur le barbecue, là. puis on s'en sort un petit peu, mais ça va être un enfer. Si on ne réagit pas, ça va être un vrai enfer.
2: Bon, il est quand même optimiste, Madeleine, optimiste parce que des élus, des groupes soulèvent cet enjeu publiquement. D'ailleurs, la ministre de l'Environnement, Pascale Derry, a dit que ça ferait partie des discussions lors des États généraux sur le financement des infrastructures municipales qui sont prévues la semaine prochaine, le 16 juin.
1: Marie-Christine Bouillon, merci.
2: Merci.
6: 5 questions pour comprendre avec François Brousseau.
1: Et avec François, on va parler ce soir de l'Arménie, petit État du Caucase du Sud, voisin de la Géorgie, de l'Azerbaïdjan, de la Turquie, qui vient d'aller aux urnes. Le parti du premier ministre Nicole Pachinian a fait campagne sur un virage pro-occidental de son pays et l'a remporté hier avec environ 50% des suffrages. Bonsoir François.
7: Oui, bonsoir Madeleine.
1: C'était le premier scrutin organisé depuis la perte très douloureuse pour les Arméniens de l'enclave du Haut-Karabakh. C'était en 2023 au profit de l'Azerbaïdjan. Mais l'épisode n'a pas empêché M. Pachinian d'être aujourd'hui réélu.
7: En effet, Madeleine, cet ancien journaliste, premier ministre depuis 2018, donc c'est un troisième mandat pour lui, il a opéré depuis quelques années une efficace reconversion politique et tout particulièrement après la tragédie du Karabakh, lorsque, là, je le rappelle, la quasi-totalité des 120 000 Arméniens de cette région enclavée dans le pays voisin avait pris la fuite devant la conquête militaire du territoire par l'Azerbaïdjan, vue alors comme inéluctable pour se réfugier dans la mer. Patrie, une bonne partie était allée dans la capitale Erevan, et cette conversion que M. Nicole Pachinian semble avoir bien vendue à son électorat, ça a consisté à assumer la défaite, tourner la page du Karabakh, à signer un accord de principe avec l'Azerbaïdjan, c'était en 2025, c'est un accord de principe, c'est pas un accord détaillé, avec médiation américaine et signature à la Maison-Blanche, c'est une des fameuses paix dont s'enorgueillit Donald Trump, et puis à prendre un virage pro-occidental, pro-européen, pro-américain.
1: Et lors des événements de 2023, on avait accusé la Russie d'avoir abandonné l'Arménie alors qu'elle était réputée être le protecteur traditionnel du petit pays. C'est de là que vient ce virage pro-occidental?
7: Oui, en bonne partie, oui. Je rappelle, c'est un peu d'histoire, que la Russie est ou était perçue comme le protecteur historique de l'Arménie en raison de son rôle séculaire de rempart chrétien face aux puissances musulmanes de la région, l'Empire turc, génocidaire en 2015, puis le voisin et allié de la Turquie, l'Azerbaïdjan. Et cette dépendance sécuritaire, ça avait été institutionnalisé par des alliances militaires, par l'héritage de l'URSS, parce que l'Arménie a été soviétique de 1920 à son indépendance en 1991. L'enclave du Haut-Karabakh était devenue indépendante et associée officieusement à l'Arménie pendant une trentaine d'années à cette époque-là. Mais les combats sanglants de l'année 2020 ont bien fait voir que l'Azerbaïdjan, soutenu et armé par la Turquie, avait désormais pris le dessus militairement contre la défense arménienne de l'enclave. La Russie avait alors déployé, ça a duré 3 ans, une force d'interposition d'environ 2000 soldats. Mais cette supposée force, elle n'a pas bougé lors de l'attaque finale, donc en septembre 2023 par l'Azerbaïdjan. Le drame s'est soldé, on s'en souvient, Madeleine, par une débandade foudroyante des forces arméniennes, par la fuite massive en Arménie de presque toute la population locale. Et ça s'est fait en moins d'une semaine. Ça a été vécu comme une trahison par de nombreux Arméniens face à la Russie. Cet épisode a fait apparaître, je dirais, la faiblesse de Moscou face à ce qu'on appelle le proche étranger, cette ceinture de pays de l'ex-URSS à qui le Kremlin dénie le droit à la pleine souveraineté.
1: Et à l'époque, Nicole Pachinian avait réagi comment? Parce qu'il était déjà premier ministre.
7: Oui, ben oui, depuis déjà un mandat et demi. Il avait été relativement passif, je dirais, dans la défense du Karabakh. Il avait compris sans doute à la fin que c'était plus tenable et il s'était contenté de bien organiser l'accueil en Arménie aux frères de sang expulsés du territoire perdu. Il avait eu quelques manifestations contre lui, mais toujours est-il qu'il conserve aujourd'hui une grande partie de ses appuis. Il avait décroché, je suis allé voir, 54% des suffrages aux élections de 21 contre 50% aujourd'hui. Il a transféré, si on peut dire comme ça, une bonne partie du blâme pour cet épisode tragique, transféré vers la Russie, qui était restée immobile, impuissante ou indifférente à l'époque. Il faut aussi noter que l'armée russe, en septembre 2023, elle était déjà assez occupée sur un autre territoire, n'est-ce pas? L'Ukraine qu'elle avait envahie un an et demi plus tôt.
1: Est-ce qu'il y a toujours en Arménie des forces politiques plutôt pro-russe?
7: Oui. Mais elle se présentait cette année en ordre dispersé, répartie en 3 formations politiques. La principale s'appelle Arménie Forte. Elle était menée par un oligarque russo

0: arménien nommé Samuel Karapetyan, un ami de Moscou. Ce parti est arrivé deuxième, 23 % des voix. Avec les deux autres formations pro-russes, cette tendance globale totalise quand même 37 % en Arménie, ce qui n'est pas rien. Et c'est pour ça d'ailleurs que Pachinian, tout en s'affichant ami des États-Unis, pro-européen, il a dit qu'il était partisan d'une candidature officielle du pays à l'Union européenne, on verra, il ménage aussi le camp adverse en se disant partisan d'un maintien de l'Arménie, par exemple, dans l'Union économique eurasiatique qui est dominée par Moscou.
1: Et à Moscou? Est-ce que c'est mêlé de la campagne?
0: Ah oui, ça a été une franche opposition à Pachinian en disant c'est nous ou c'est les Occidentaux. Et durant la campagne, Moscou a mis de l'avant une stratégie qu'on a déjà vue ailleurs, qui a marché par exemple en Géorgie, qui a échoué en Moldavie, c'est-à-dire campagne massive de désinformation. On a fait circuler sur Telegram et d'autres réseaux sociaux des rumeurs sur Pachinian, fauteur de guerre, corrompu, dégénéré sexuel, etc. Moscou a aussi poussé le fameux oligarque Karapetyan, il était vraiment derrière lui. Mais contrairement à ce qui s'est passé un an et demi plus tôt en Géorgie, où la stratégie pro-russe a fonctionné là-bas, ben en Arménie aujourd'hui, la majorité a choisi la voie occidentale.
1: Merci François.
0: Au revoir, madame.
1: Je ne sais pas si vous commencez à sentir la frénésie de la Coupe du Monde qui commence dans quelques jours. Il y a le magazine Sports Illustrated qui a publié ces derniers jours son classement des 16 villes hôtes ou hôtesses. Vancouver et Toronto y volent la vedette, arrivant respectivement au premier et au troisième rang des meilleures villes hôtesses. On en profite pour faire le point avec mon collègue Francis Plourde à Vancouver. Bonsoir Francis.
2: Bonsoir Madeleine.
1: Donc Vancouver qui trône au sommet du classement, qu'est-ce qui explique cette première position?
2: Eh bien, plusieurs facteurs. Le premier, c'est l'emplacement central de BC Place, là, le stade de 54 000 places où vont avoir lieu les 7 matchs de la Coupe du Monde à Vancouver. BC Place est situé à quelques minutes à pied de nos studios, ici, à quelques pas d'une station de SkyTrain, donc le métro aérien de Vancouver. On note plusieurs bars, restaurants à proximité, des plages aussi près du centre-ville et un climat tempéré, donc qui sont d'autres facteurs là, mentionnés par le Sports Illustrated. Et aujourd'hui, les journalistes pouvaient visiter le stade BC Place qui a fait l'objet de travaux importants là, de 180 millions de dollars pour accueillir la Coupe du Monde. Et on a demandé à Don Hardman, le directeur général de la gestion des stades et des sites pour la FIFA pour le Canada en 2026, d'expliquer ce qui, selon lui, faisait de Vancouver la meilleure ville d'accueil de cette Coupe du Monde. On l'écoute.
3: You know, it's a beautiful city to begin with. It's a great football city, a great passion for this game, and they're ready to welcome the world. So I think it's just all come together very nicely.
2: Il a parlé, bien sûr, de la beauté naturelle de la ville de Vancouver, du fait qu'avec les Whitecaps, c'est une ville qui a une passion pour le soccer. Mais surtout, il a souligné la préparation qui s'est étalée sur plusieurs années. Et on voit cette préparation. Au centre-ville, on voit toutes sortes d'installations colorées au motif de la FIFA. Le musée des sciences Science World, avec son dôme très caractéristique, tout près de False Creek, a été transformé en immense ballon de soccer. Il y a des rues qui sont déjà fermées. On peut même voir au centre du centre-ville là, un drapeau canadien géant de 160 mètres par 80 qui a été installé au sommet du mont Grouse sur la rive nord. Donc, c'est assez impressionnant. Et à moins d'une semaine du premier match à Vancouver, il ne manque, semble-t-il, là, que les joueurs et les visiteurs.
1: Donc, Vancouver, au sommet de ce classement du Sports Illustrated, du magazine, arrive en deuxième place Seattle, troisième place, Toronto, je le disais. Qu'est-ce qui explique la force des villes canadiennes?
2: Mais un facteur mentionné, c'est le taux de change favorable. Ça, c'est évidemment. Mais Toronto aussi des forces en tant que ville multiculturelle. Le stade est lui aussi accessible en transport en commun. On dit qu'il offre une expérience intime avec ses 40 000 places et sa vue sur le lac Ontario. Et bon, Vancouver, Seattle s'est glissé en deuxième place. Là, on dit qu'il peut offrir quand même un mélange de Vancouver et de Toronto avec un climat favorable, un stade près de l'eau, accessible, d'excellents transports en commun. Le fait que ces trois villes-là se classent en tête des 16 villes hôtesses, ça montre aussi les failles des autres villes américaines. À San Francisco, le stade est situé à 64 kilomètres du centre-ville, donc c'est assez loin. À New York, le MetLife est au New Jersey. Il est présenté comme un cauchemar d'accessibilité. À Houston, par exemple, le stade va être difficilement accessible en transport en commun et le stationnement va coûter 125 $ américains, donc très cher. C'est tout un contraste avec Vancouver et Toronto, où les zones festives vont être vraiment au cœur de l'action.
1: Vous parlez des zones festives. Avez-vous l'impression que la population est enthousiaste par rapport à la Coupe du Monde?
2: Mais pour l'instant, on ne sent pas à Vancouver réellement de frénésie.

0: Et selon un sondage en ligne de la firme Nextdoor, qui a été fait là, entre le 27 et 29 mai auprès de 1500 Canadiens, on remarque que la population de Vancouver est divisée. 45 % des résidents croient que l'impact va être positif, 45 % y voient plutôt des retombées négatives. La plus grande crainte, eh bien, elle est financière. 56 % des citoyens sont inquiets du coût pour les contribuables. Il faut dire qu'il y a peu de transparence par rapport au coût et on accueille à Vancouver la Coupe du Monde alors que la ville fait face à des pressions financières importantes. Les Torontois, eux, semblent plus enthousiastes avec 57 % d'opinions positives par rapport à l'impact sur leur ville. Et les préoccupations à Toronto leur rejoignent celles à Vancouver, le coût pour les contribuables, la congestion routière, la sécurité. Donc, c'est à suivre si ça va perdurer là, ce sentiment.
1: Merci, Francis.
0: Je vous en prie.
1: Et demain, on va parler de l'impact environnemental de cette Coupe du Monde. On parlait de 16 villes hôtesses. Quelle sera l'empreinte environnementale de cette compétition mondiale?
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1: Comment nourrir près de 10 milliards de personnes sur la Terre en 2050 tout en respectant notre environnement? C'est le défi complexe dans lequel l'humanité est plongée dans un contexte de changement climatique et d'inflation du prix des aliments. Mais il y a des solutions, dont l'assiette planétaire, qui était au menu d'un colloque canadien au Palais des Congrès de Montréal la semaine dernière. Gilda, bonsoir.
3: Bonsoir, Madeleine.
1: Cette assiette planétaire, d'abord, expliquez-nous en quoi ça consiste.
3: Mais oui, et puis vous l'avez dit, au fil des décennies, la population ne cesse d'augmenter à peu près 8,3 milliards.
1: En ce moment même,
3: on estime qu'il faudra donc nourrir 10 milliards de personnes d'ici 25 ans. Comment le faire sans nuire à notre environnement? C'est là qu'un comité international de scientifiques, donc sous le nom de Eat Lancet, a créé un concept en fait très pragmatique de régime pour la santé planétaire, c'est comme ça qu'il l'appelle en anglais, fondé sur les meilleures données scientifiques possibles. Un modèle alimentaire donc qui veut favoriser une meilleure santé des populations, qui peut être appliqué à l'échelle mondiale, dans différents contextes, en tenant compte des variations culturelles et régionales. Et en gros, c'est quoi une alimentation d'abord riche en végétaux? Donc des céréales complètes, des fruits, des légumes, des noix, des légumineuses, et on demande de diminuer fortement, même 90% dans le cas du bœuf et du porc, le poisson, les produits laitiers, donc modérés ou faibles, avec l'objectif donc de réduire les impacts environnementaux et aussi les carences nutritionnelles de la plupart des régimes alimentaires actuels.
1: Avez-vous l'impression que ça ressemble au guide alimentaire canadien?
3: C'est pas faux, dans sa nouvelle mouture, le guide alimentaire ressemble à ça, avec quelques nuances, comme me l'expliquait d'ailleurs Geneviève Châtelain d'Équiterre, à qui je parlais la semaine dernière à propos de ce projet dont il faut aussi la promotion. On ajoute des notions de l'achat local, de circuits courts, de produits si possible, exemple de pesticides. Alors, même chez Équiterre, qui veut vraiment qu'on faire connaître cette assiette, on ne parle pas de régime en tant que tel, parce qu'on ne veut pas vraiment faire référence à des restrictions alimentaires.
1: On ne veut pas faire la morale.
3: Voilà, on veut plutôt faire des petits changements dans nos modes alimentaires en allant vers un objectif d'une alimentation plus écologiquement durable, si vous voyez. Et on le voit parce que ce genre de message dans la population passe assez difficilement. Il y a d'ailleurs un sondage qui est paru la semaine passée, le baromètre de la consommation responsable de l'École des sciences de la gestion de l'UQAM, de l'Université du Québec à Montréal, qui parle d'éco-fatigue. Une dynamique qui parle d'une saturation progressive. Du tiers des Québécoises et des Québécois se disent fatigués des leçons de morale sur l'environnement, trouvent que les rappels à mieux consommer sont plus lassants que motivants, ils sont 42% à dire qu'ils se sentent impuissants face à la crise écologique. Alors, c'est sûr que c'est mieux d'essayer de trouver des modèles, j'allais dire, positifs.
1: Donc, l'idée, c'est de promouvoir une assiette planétaire sans que ça soit moralisateur, sans que ça a l'air plate aussi, si je comprends bien.
3: Mais oui, on veut y trouver du plaisir. C'est ça aussi le défi. Et j'en ai parlé d'ailleurs avec le chef Simon Deveau-Dulude. C'est le chef exécutif de Maestro Culinaire. Ça, c'est l'entreprise qui est en charge des services alimentaires du Palais des Congrès, justement, pour l'occasion du colloque la semaine passée sur l'alimentation dans les écoles. Ils ont servi un menu, cette assiette planétaire, comme on l'appelle, et ils vont l'adopter. Ils ont commencé à l'adopter et faut penser que le Palais des Congrès, donc c'est à grande échelle, hein, on parle de milliers d'assiettes qui sont servies dans les nombreux événements qui s'y déroulent. Et donc un menu qui peut être à la fois planétaire et gourmand. Salade de lentilles beluga avec chimichurri, la sauce argentine avec les herbes fraîches. Vous savez, salade de courge rôtie à l'érable. Je vous dis aussi qu'ils ont travaillé on en parlait d'ailleurs la semaine passée, le champignon, la crinière de lion. Un gros champignon dont on peut faire des espèces de steak, si vous voulez, qu'on va griller, poêler avec des oignons confits à l'érable. Et puis, un sauté de tempeh qu'on fait, vous savez, ce soya fermenté comme des lardons. Donc, on peut vraiment rendre ça gourmand et c'est clair que les gens l'adoptent, c'est-à-dire que la clientèle le demande de plus en plus et on le voit non seulement au Palais des Congrès mais avec Équiterre, ils font des projets avec des écoles, notamment Cantine pour tous, Club des petits déjeuners. On est au début d'une petite révolution où on va commencer à intégrer cette assiette planétaire tranquillement dans les menus. Alors ça va être à voir si ça va marcher, mais ce que disait et le chef Équiterre, puis j'ai vu aussi l'exemple de Marie-Lou de 3 fois par jour qui racontait sur son compte Instagram que depuis l'année, elle ne publiait que des recettes végétariennes. Elle ne l'a pas dit. Et avant, quand elle le disait, elle voyait que les gens se désintéressaient de ses recettes. En ne le disant pas, elle a remarqué que son taux d'engagement n'a pas bougé.
1: Oui, alors peut-être que l'étiquette déplaît ou freine les ardeurs des consommateurs. Peut-être comme des parents qui cachaient des légumes dans des muffins. Ou mon père qui faisait de la soupe au navet en l'appelant la soupe royale.
3: Oh!
1: C'était bien meilleur. Gilda, merci beaucoup.
3: Merci, Madeleine.
1: Et c'est comme ça que ça prend fin ce soir. Si vous avez des suggestions, des commentaires, écrivez-nous. Ça nous regarde. @radio-canada.ca. Ici Madeleine Desmorins. Bonne soirée à tous. À demain.

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3: Bonjour, ici Greta Juris. Au Moyen-Orient, l'armée israélienne a appelé à nouveau les habitants de la ville de Tyr, dans le sud du Liban, à évacuer en prévision de frappes possibles contre le Hezbollah. La vie touche de nombreux secteurs au sud du fleuve Zarani. Il survient au lendemain de l'arrêt des frappes mutuelles entre Israël et l'Iran, qui avait fait craindre un nouvel embrasement dans la région. Les hostilités avaient aussi jeté une ombre sur les négociations entre Washington et Téhéran, qui tentent de mettre fin au conflit. Le compte à rebours est lancé. Les élus de l'Assemblée nationale à Québec s'activent à examiner les différents projets de loi encore au feuilleton. Les travaux prennent fin vendredi et plusieurs textes législatifs importants restent à étudier. Sébastien Desrosiers.
4: Pensez-vous y arriver d'ici vendredi?
5: Absolument. À quelques jours de la fin de la session parlementaire, le compte à rebours est commencé.
6: On a la ferme intention de pousser nos projets de loi, puis mes collègues sont ici au travail, comme moi.
5: Près d'une vingtaine de projets de loi sont toujours à l'étude, dont celui du ministre de la Sécurité intérieure, surnommé la loi Gabi-Renault, pour mieux protéger les femmes victimes de violences conjugales. Il a de bonnes chances d'être adopté, mais on ne peut pas en dire autant de toutes les réformes du gouvernement.
7: Si le projet de loi n'est pas adopté, demain à midi, il va mourir au feuilleton.
5: Éric Girard, par exemple, dénonce l'obstruction de Québec solidaire à ce qu'on a appelé Q5, une loi pour accélérer la réalisation de projets d'envergure nationale.
8: On est pressé dans le temps, n'est-ce pas?
5: La ministre de la Santé doit quant à elle jongler avec deux gros dossiers, dont l'interdiction de la vente de boissons énergisantes aux moins de 16 ans. Le gouvernement souhaite également adopter une réforme de la carte électorale. Que tente de faire avorter le député indépendant Youri Chassin?
9: Chaque député devrait représenter un nombre comparable d'électeurs et d'électrices.
5: Malgré tout, Christine Fréchette garde le cap.
10: On met la gomme pour que l'ensemble des projets de loi qui sont en discussion actuellement en commission parlementaire puissent aller de l'avant.
5: Comme quoi les semaines de prorogation de l'Assemblée nationale qui ont suivi l'entrée en poste de la première ministre donnent lieu à une fin de session pour le moins chargée. Ici Sébastien Desrosiers, Radio-Canada, Québec.
3: Le gouvernement du Canada annonce un nouveau programme de prêts pour aider le secteur de l'aviation touché par la flambée des prix du pétrole. Chaque compagnie aérienne canadienne pourra obtenir jusqu'à 150 millions de dollars de prêts selon ses besoins. Les compagnies qui adhèrent au programme devront cependant s'engager à maintenir les emplois au pays, à limiter la rémunération des dirigeants et acheter des produits canadiens. L'Association du transport aérien international prévoit des pertes importantes en raison de la fermeture du détroit d'Ormuz. À Calgary, le chef du Parti conservateur, Pierre Poilievre, a déclaré qu'Ottawa doit changer ses politiques pour apaiser les ardeurs séparatistes en Alberta. Son discours survient dans un contexte où les Albertains devront voter à l'automne sur la tenue ou non d'un référendum sur l'indépendance de la province. Le gouvernement canadien doit arrêter de s'ingérer dans les affaires de la province des Prairies, selon le chef conservateur.
11: La solution pour les Albertains, ce n'est pas de couper des liens avec nos compatriotes à travers le Canada. La vraie solution, c'est de faire des alliances avec d'autres provinces, de s'unir pour rendre le Canada plus abordable, plus sécuritaire, plus autonome et plus uni. On doit s'unir avec le Québec pour rétablir l'autonomie des provinces, y compris sur l'immigration.
3: Pierre Poilievre va mener une campagne partout en Alberta cet été pour encourager la population à rester au sein du Canada. Des organismes qui viennent en aide aux femmes victimes de violences tirent la sonnette d'alarme à l'approche de la Coupe du monde de la FIFA. Ils préviennent que les demandes d'aide augmentent habituellement de 20 à 40% lors de grands événements sportifs. Les explications de Dominique Lévesque.
12: Avec les événements sportifs, comme FIFA, la Stanley Cup, la violence conjugale, le nombre augmente d'une manière exponentielle.
13: Joanne Lamoureux est responsable des interventions communautaires avec le Battered Women's Support Services à Vancouver. Son organisme va offrir davantage d'aide aux femmes victimes de violences pendant toute la période de la Coupe du monde de la FIFA en raison d'un financement additionnel.
12: On va avoir une ligne d'appel qui va aller 24/7 pour les femmes, pour qu'ils peuvent nous appeler, peuvent nous texter, on peut les aider.
13: Davantage de travailleuses communautaires seront également sur le terrain.
12: On a un partenariat avec Good Night Out. Ils vont avoir des bénévoles sur Granville, FanFest, LPNE.
13: Trina Nutman est la présidente de Good Night Out. Elle explique que des employés vêtus de t-shirts roses pourront aider en distribuant de l'eau, de la crème solaire, en aidant à charger des téléphones et en informant les personnes victimes de discrimination des ressources d'aide qui existent. Parce que tout ce qui entoure la Coupe du Monde peut exacerber des situations de violence intime.
12: C'est avec le betting, avec l'alcool, la violence, ça augmente.
13: Ici Dominique Lévesque, Radio-Canada, Vancouver.
3: Et aux États-Unis, le public du Madison Square Garden a hué Donald Trump avant le début du troisième match de la finale de la NBA entre les Knicks de New York et les Spurs de San Antonio. Par mesure de sécurité, les autorités avaient annulé les activités extérieures et bouclé le secteur autour de la salle de spectacle à Manhattan en raison de la présence du président. Et voilà, c'était les informations de Radio-Canada. Bonne journée à notre antenne.
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0: Bonjour, bon mardi, bienvenue à cette nouvelle édition d'À la Une. C'est Mathieu Bellumeur au microphone. J'espère que vous allez bien. Merci d'être avec nous en ce début de journée. Journée qui sera marquée sur le plan politique à l'Assemblée nationale à Québec par cette dernière semaine, cette dernière ligne droite, dernière semaine des travaux parlementaires. Après quoi, évidemment, il y aura la pause pour l'été. Et ensuite, on le sait, le Québec sera en campagne électorale cet automne. Donc, on va voir, il y a beaucoup de boulot pour les élus, plusieurs projets de loi. Donc, tout un entonnoir, mais tout ne passera pas au final, évidemment, à l'Assemblée nationale, étant donné le peu de temps qui reste. Il y a entre autres ce projet de loi où on veut interdire les boissons énergisantes caféinées aux moins de 16 ans. D'ailleurs, il y a un certain développement dans ce dossier-là aujourd'hui, puisqu'il y aura des consultations particulières à l'Assemblée nationale. On va revenir sur ce dossier-là et Karine Matheux va nous dire ce qui attend justement les élus à Québec en cette dernière semaine de travaux parlementaires avant la pause de l'été et avant, bien sûr, les élections de l'automne. L'équipe est réunie en studio autour de la table à cette heure-ci. Julie Jasmine Boudreau, Olivier Pellerin et Véronique Mérand. Bonjour à vous trois.
1: Bonjour. Bonjour.
0: Du nouveau, Julie Jasmine au culturel dans le dossier de Patrick Bruel.
2: Oui, c'est ça. Les autorités, en fait, ont fait savoir ce matin que sa mise en examen et sa garde à vue, pardonnez-moi, garde à vue, bien sûr, est en fait prolongée de 24 heures. Donc, il devra rester dans les locaux de la police à leur disposition, bien sûr. Et au terme de ces 24 heures-là, là, c'est le maximum qu'on va aller chercher, c'est-à-dire 48 heures. Et on verra ce qui va se passer par la suite, bien sûr. C'est concernant ces plaintes et c'est cette enquête là, en cours avec... donc, là, on parlait de 3 femmes, mais au grand total, c'est 13 victimes présumées. Là.
0: Parfait, on y revient un peu plus tard à l'émission. Faisons le tour des prévisions de la météo. Véronique, ensemble, une autre belle journée. Encore magnifique. Plus chaud aujourd'hui?
3: Oui, encore un petit peu plus chaud. On a eu 26 degrés hier après-midi à Montréal, un petit peu plus par endroit. Aujourd'hui, on va frôler la trentaine. Alors, ce qu'il y a de bien, c'est qu'il n'y a pas encore trop d'humidité. Pas trop de vent non plus. Beau, chaud sur l'ensemble des secteurs. Ça va commencer à s'ennuager un peu plus au cours de la soirée de la nuit prochaine. Donc, les températures 27-30 dans l'ensemble. La nuit prochaine, ça reste autour de 19 à Montréal. C'est quand même assez élevé. Là. Normalement, c'est 13 la nuit. Alors, 19 Montréal, ça redescendra plus près de 12 à 15 degrés vers l'Estrie, les Laurentides, secteur de Québec et l'Outaouais. Tendance à l'ennuagement. Il reste des éclaircies demain matin. Par la suite, nuageux, percée de soleil et probabilité d'averse dispersée au cours de l'après-midi. On rentre en régime plus instable. L'air sera un peu plus humide aussi. Les températures, quand même 25 à 28 degrés demain avec un indice humidex de 32-34. Donc, pas tant de soleil, mais un petit peu plus lourd, on va le sentir. Et jeudi, c'est le même scénario, on reste dans la même masse d'air. On aura quelques averses tôt. Ensuite, il y aura des éclaircies et un risque d'orage qui sera de retour en fin d'après-midi. Donc, voyez un peu le plan, là, ça devient un peu plus flou. Les précipitations ici et là qui se pointent, un peu de soleil au travers de ça, mais de l'air plus lourd et humide. Ça va rester comme ça jusqu'à la fin de semaine. Et tout indique que la masse d'air va s'assécher pour le début de la semaine prochaine et qu'on aura des températures plus saisonnières. Du côté de l'Abitibi, beau, oui, tendance à l'ennuagement cet après-midi autour de 27 comme maximum. 29 vers le Saguenay, le Lac-Saint-Jean sous le soleil, 25-26 degrés pour le Bas-Saint-Laurent, la Gaspésie, 21 sur la Côte-Nord, avec un ciel peut-être un peu plus variable. On maintient pas mal de nuages sur le sud, mais je dirais sur le nord de l'Ontario avec quelques averses. Les nuages entreront progressivement vers le centre, Toronto, Windsor aussi, tendance à l'ennuagement aujourd'hui avec quelques averses, orages de fin de journée. 26-30 degrés, encore élevé côté température, pas mal de soleil à Ottawa. On touchera la barre des 30 aussi probablement aujourd'hui. Dans l'ouest, ça reste nuageux, saisonnier, quelques averses à Vancouver. Je voyais même de la neige fondante possible dans les cols montagneux.
0: Ah bon?
3: Encore dans les prévisions là, pour ce qui est de la journée d'aujourd'hui. Vers Edmonton, Calgary, une tendance à l'ennuagement, 18-21 degrés. Et sur le sud de la Saskatchewan et du Manitoba, oui, c'est plutôt nuageux avec éclaircies, mais encore des risques d'orages qui vont se repointer dans le scénario aujourd'hui. Des orages forts encore possibles. On a déjà eu 3 tornades confirmées la semaine dernière. Et là, cette fin de semaine, on a eu un épisode de temps violent aussi. On attend des confirmations des grêlons de la grosseur d'une balle de tennis en fin de semaine. Donc là, épisode de temps violent qui pourrait reprendre à nouveau cet après-midi dans le sud des prairies, Saskatchewan, Manitoba.
0: Merci Véronique.
3: Bonne journée.
0: Bonne journée. Olivier, au basketball, les Spurs de San Antonio sont allés en chercher une, comme on dit, hier au Madison Square Garden.
4: Elle est importante, cette victoire-là.
0: Oui.
4: Parce que les Spurs avaient perdu leurs 2 premiers matchs à la maison et là, on se déplaçait en terrain hostile au Madison Square Garden, rempli à craquer communiqués de gens qui voulaient voir les Knicks peut-être prendre cette avance de 3-0 et prendre une sérieuse option sur le titre de la NBA. Et non, les Spurs se sont levés hier et Victor Wembanyama en tête avec une production de 32 points hier dans le match. Et le Français a aidé les Spurs de San Antonio à aller chercher cette victoire 115-111, cette première victoire de cette série finale. Dans un match qui a été influencé par la présence de Donald Trump, invité par le propriétaire des Knicks de New York. On a vu Donald Trump à l'écran lors de l'hymne national américain. Il a été chaudement hué par les partisans qui étaient présents sur place. C'est pas une surprise. On peut pas dire là, que la base de partisans là, du président Donald Trump se trouve à New York, mais quand même tenait à être présent. Il a vu ça de bon œil en disant que lui, il a vu ça comme un soutien de la foule. À chacun ses évaluations de ce que les partisans crient. Mais ceci dit, belle victoire pour les Spurs de San Antonio. Le prochain match aura lieu demain, toujours au Madison Square Garden. Mais les voilà donc vivants dans cette série finale de la NBA.
0: Oui, donc série menée 2-1 par les Knicks. Oui. C'est jour de rentrée pour le duo Williams-Mboko. Ça, c'est à Londres.
4: Oui, Serena Williams qui fait un retour au jeu à 44 ans après une pause qui aura duré 4 ans. En fait, elle est absente sur les cours depuis la fin de l'année 2022. Et la voilà de retour avec la jeune Canadienne de 19 ans, Victoria Mboko. Ils joueront leur premier match en double au tournoi de Queens, donc au terrain de Queens, mais à Londres. Ça aura lieu aujourd'hui pour ce match de premier tour. Serena a beaucoup parlé.

0: Allez bien,
1: on pense
0: Serena
1: à une
0: Williams.
1: Fraude à ce moment-là. Comment j'aurais pensé à une fraude, certainement.
0: Et d'ailleurs, Victoriane Boko a dit, dès que j'ai pris l'appel et que j'ai su que c'était Serena Williams, j'ai ajouté le numéro à mon carnet.
2: Oui, je comprends.
0: C'est quand même important.
1: Donc là, c'est plus peut-être.
0: Non, c'est Serena Williams maintenant, coéquipière. Ouais, donc, on surveillera ce match aujourd'hui. Sinon, parmi les joueurs canadiens qui étaient en action hier, défaite pour Denis Shapovalov en 3 manches contre le Croate, Marine Cilic. Et on surveillera aussi Leilani Fernandez. Elle a débuté son match hier contre la Britannique Katie Boulder. Elle a les devants 6-3 à égalité 3-3 en deuxième manche et le match a été suspendu. Donc, ce sera certainement repris aujourd'hui. Et Gabriel Diallo sera lui aussi en action pour son premier match à Bois-le-Duc. On se souvient de son dernier passage sur les terrains à Roland-Garros. Avait été forcé à l'abandon lors du match de premier tour contre James Duckworth. Ce serait intéressant de voir quel sera son état de santé. On sait qu'il a été amoindri par blessure au dos, une blessure à la main aussi, des éclats de verre qui se sont retrouvés dans son doigt avant le tournoi à Roland-Garros. On verra ce qu'il sera capable de faire sur gazon. Et ce soir aussi, match numéro 4 de la finale de la LNH. Hurricanes contre Golden Knights. Les Golden Knights, on l'avance 2-1. Et on attend toujours de savoir qui sera le gardien partant pour les Hurricanes. Rod Brind'Amour qui garde le secret jusqu'à tard aujourd'hui.
1: Merci Olivier.
0: Un plaisir.
1: Bonne journée.
0: Au revoir.

la une des quotidiens ce matin, je commence par le Globe and Mail qui nous apprend qu'Ottawa prévoit interdire les médias sociaux au moins de 16 ans. Une proposition qui fait partie d'un projet de loi sur les préjudices en ligne, écrit le Globe, qui comprend quand même des exemptions pour les plateformes qui respecteraient les nouvelles normes dictées par Ottawa. Donc, une interdiction des médias sociaux pour les enfants de moins de 16 ans, dans le cadre donc d'un projet de loi qui sera plus vaste, qui va toucher la sécurité numérique, qui doit être présenté ce mercredi, donc demain à Ottawa, selon une source contactée par le Globe and Mail. Ça établirait des normes de sécurité, ce projet de loi-là, pour les enfants qui consultent les médias sociaux. Et les plateformes qui respectent ces normes pourraient donc être autorisées à accueillir des adolescents parmi leurs utilisateurs. On sait qu'il y a plusieurs parents qui demandent justement un meilleur encadrement. Il y a des critiques qui affirment qu'une telle interdiction, ça pourrait être inefficace, facilement contournée, susceptible aussi de soulever de nouveaux enjeux en matière de protection de vie privée. Donc, il y aura certainement des échos de ça dans l'actualité. Aujourd'hui, c'est en une du Globe and Mail. En une du Devoir, un soutien plus humain réclamé pour les épileptiques. C'est la mère d'un jeune qui s'est enlevé la vie. Il s'appelait Antoine Lavoie. Elle souhaite que toute personne obtenant un diagnostic, nouvellement diagnostiqué avec l'épilepsie, soit mieux encadrée. Elle nous raconte, on apprend l'histoire donc de ce jeune dans le Devoir de ce matin. Antoine Lavoie, qui s'est enlevé la vie à 17 ans en 2023, près de 3 ans après avoir commencé à souffrir d'épilepsie. Une forme qui ne se traitait pas avec les médicaments, ne pouvait pas conduire, était très limité dans ce qu'il pouvait faire. Et effectivement, il vivait en Abitibi avec sa famille et s'est enlevé la vie. Et ce que sa mère dit, c'est que s'il y avait un meilleur encadrement psychosocial, il y aurait probablement pu être sauvé. Et d'ailleurs, la coroner qui a enquêté sur le décès, la coroner Julie Kim Godin, met en lumière une lacune dans l'accompagnement offert aux personnes atteintes d'épilepsie. Et c'est tout le soutien psychosocial, justement. Vous pourrez lire les détails dans le Devoir de ce matin. En une du Journal de Montréal, on parle d'un propriétaire et on titre « Écœuré de Montréal ». C'est un propriétaire, donc, dans le secteur de la construction, qui dit qu'il va aller construire ailleurs qu'à Montréal. C'est en raison des délais pour obtenir des permis. 11 mois pour obtenir un permis en moyenne à Montréal, permis résidentiel. Grand désespoir aux ires de ce promoteur qui dit qu'il lui va aller construire ailleurs. Il parle d'une bureaucratie infernale. En campagne électorale, la nouvelle mairesse de Montréal, Soraya Martinez-Ferrada, avançait un délai maximal de 90 jours, donc 3 mois pour obtenir les permis. Or, en 2025, les promoteurs ont dû attendre plus de 333 jours. Ça, c'est en moyenne, soit près de 11 mois, selon des données obtenues par le Journal de Montréal. En même temps, la ville dit la cible de 120 jours en ce moment pour la ville, s'applique qu'au délai attribuable à la ville. Et la ville attribue la moitié de l'attente pour obtenir un permis aux développeurs, aux contracteurs qui arrivent avec des problèmes de paiement ou encore des problèmes pour l'obtention de permis. Donc, la ville dit qu'il y a aussi une partie du problème qui vient des promoteurs. Vous pourrez lire ça dans le Journal de Montréal de ce matin. En une de la presse, on parle de la municipalité de Les Cèdres. C'est en

Montérégie, qui donc a pris le contrôle d'un égout privé, qui d'ailleurs multiplie les infractions depuis quelques années parce que, étant donné que l'usine ne fonctionne plus, ben on rejette les déjections des habitants de tout un quartier avec la tolérance du gouvernement dans un petit ruisseau, donc en pleine nature. Le directeur général de la ville admet que la ville le fait, qu'elle ne se cache pas pour le faire, mais en même temps que ça n'a pas été annoncé aux citoyens. Un problème d'une usine donc qui appartenait à un promoteur privé qui n'est plus capable d'entretenir, et là, ben, on déverse une partie de ses égouts dans un ruisseau qui se jette ultimement dans la rivière des Outaouais, la ville qui réclame de l'aide de Québec pour avoir justement mettre à niveau ou construire une usine d'épuration. Mais évidemment, tout ça coûte cher et que pour quelques centaines de résidents également, vous pourrez lire l'enquête d'Hugo Jonca dans la presse de ce matin. Et je termine avec le site de Radio-Canada, notre collègue Julie Dufresne, qui nous apprend ce matin que l'Association des cardiologues du Québec va plaider aujourd'hui dans le cadre des consultations particulières sur le projet de loi qui vise à interdire la vente de boissons énergisantes caféinées aux moins de 16 ans. Elle va donner donc l'Association des cardios son appui à un encadrement plus serré de ces produits en se basant sur de la littérature scientifique. Le président de l'association, le docteur Bernard Quentin, va faire un plaidoyer en faveur justement de cette interdiction des boissons aux jeunes à l'Assemblée nationale plus tard aujourd'hui, s'ajoutant donc notamment aux pharmaciens qui vont déjà dans ce sens-là. Article de Julie Dufresne à lire en une du site de Radio-Canada ce matin.

0: C'est Karine Matheux qui est avec nous aujourd'hui. Bonjour Karine.
1: Bonjour Mathieu.
0: Alors oui, dernière ligne droite à l'Assemblée nationale. Pas mal de travail pour les élus. Une vingtaine de projets de loi doivent être analysés avant la fin des travaux vendredi. C'est pas mal. Tout ça risque de ne pas passer. Mais qu'est-ce qui risque de retenir l'attention?
1: Oui, le décompte est vraiment commencé. Oui. C'est évident qu'avec le peu de temps qui reste, leur adoption n'est pas assurée. Mm-hmm. Je vous en nomme quelques-uns de ces projets de loi. Alors, il y a le projet de loi qu'on a appelé Gaby Renault sur les antécédents de violence conjugale des conjoints. Il y a le projet de loi sur la Constitution du Québec, l'interdiction des boissons énergisantes pour les moins de 16 ans, dont on a beaucoup parlé. Celui sur les hospitalisations forcées, la réforme de la loi 101, et j'en passe. Là, vous voyez un peu le travail qui reste à faire.
0: Oui.
1: Ça n'est que quelques-uns seulement.
0: Oui, et donc, effectivement, il y en a qui vont rester au feuilleton et qui risquent de servir d'argument, en tout cas, en campagne électorale. Oui. Ceci dit, il y en a qui ont quand même plus de chances d'être adoptés.
1: Oui, je pense au projet de loi Gaby Renault, parce qu'il semble y avoir l'unanimité des parlementaires, ce qui est nécessaire là, pour une adoption rapide des projets de loi. Il y a celui sur les boissons énergisantes. Tous les élus sont prêts à l'adopter, sauf Maïté Blanchette-Vézina, la députée du Parti conservateur du Québec, qui s'oppose à son adoption rapide, qui voulait étudier davantage la question. Donc, la semaine dernière, la députée a rencontré les parents du jeune qui est mort après avoir consommé une canette de boisson énergisante qui interférait avec ses médicaments contre le TDAH. Donc, on verra si ça fait changer son fusil d'épaule. On verra ça lors du vote. Il y a la réforme de la carte électorale. Le gouvernement va ajouter deux circonscriptions pour conserver celle que la Commission de la représentation électorale voulait abolir. Mais le député indépendant, Yuri Chassin, s'y oppose d'ailleurs. Écoutons-le.
2: Adopter une carte électorale hybride, le temps de revoir les critères, moi, je suis désolé. Mais non. Il y a non seulement un problème à ce que les élus déterminent leur propre carte électorale, mais il y a un précédent qui est créé.
1: Alors voilà, autre projet de loi qui rencontre cette fois l'opposition de Québec solidaire, c'est celui qu'on nomme Q5 qui vise à accélérer l'octroi des autorisations pour des projets d'envergure nationale. Voici le solidaire Étienne Grandmont, suivi du ministre Éric Girard.
3: Et ce qu'ils tentent de faire avec le projet de loi 5, c'est du chantage odieux et on n'embarquera pas là-dedans.
4: Il y a un parti qui fait de l'obstruction et le résultat, c'est que le projet de loi va mourir au feuilleton.
1: Alors voilà, il y a des projets de loi qui ont déjà été abandonnés. C'est le cas du projet de loi 20 qui visait à favoriser l'accès au logement. Mais là, par manque de temps, mais aussi devant la levée de boucliers des coopératives d'habitation, la ministre Karine Boivin-Roy l'a laissé tomber. Il y a des mesures, par contre, qui pourraient peut-être voir le jour dans un autre projet de loi.
0: Il faut dire que les élus sont aussi pressés parce qu'évidemment, le départ de François Legault, ça a eu un impact sur le calendrier parlementaire.
1: Ben oui, et avec l'élection de Christine Fréchette, le parti a voulu lui donner quand même quelques temps, quelques semaines pour arriver en poste, mais c'est certain que c'est du temps de moins pour le travail parlementaire. Je vous laisse en terminant sur les propos de la première ministre

0: et du chef du Parti québécois, Paul Saint-Pierre Plamondon.
1: On met la gomme pour que l'ensemble des projets de loi qui sont en discussion actuellement en commission parlementaire puissent aller de l'avant.
2: Qui embrasse trop mal étreint, là, on est mieux de se concentrer et d'en réussir certains que d'essayer de toutes les faire.
0: Voilà, le sprint est commencé, ça se termine vendredi.
3: Merci beaucoup, Karine. On va surveiller ça aujourd'hui. Bonne journée.

0: Julie Jasmine Boudreau qui est de retour en studio. Oui, Patrick Bruel, donc sa garde à vue ou détention provisoire, si vous voulez, qui est prolongée de 24 heures.
1: Oui, c'est ce qu'a fait savoir le tribunal judiciaire qui centralise vraiment toutes les procédures. Alors, détenu, oui, par la police pour encore une journée, interrogé sur des faits concernant à ce stade de 13 victimes présumées. Donc, il y a l'enquête en cours qui porte sur des faits dénoncés par trois femmes pour des faits d'agression sexuelle ou tentative de viol. Là, on est dans les années de 97 à 2001. Et aussi, on examine d'autres dossiers. Et il devra également être interrogé sur une dénonciation officielle provenant des autorités belges. Alors ça, c'est concernant Karine Vizan, cette attachée de presse belge qui avait témoigné à visage découvert. J'en avais parlé, Mathieu. Alors, sa garde à vue va prendre fin demain parce que, dans 24 heures, il sera relâché. Mais ensuite, les prochaines étapes, c'est de savoir s'il y aura dépôt ou non d'accusation dans cette histoire-là, c'est-à-dire la mise en examen là, dans les termes judiciaires français. Voilà. Et je vous rappelle qu'il conteste toujours, bien sûr, l'ensemble des accusations.
0: Le chorégraphe québécois Daniel Léveillé est décédé.
1: Oui, c'est une figure importante du milieu de la danse contemporaine. Il est décédé dimanche à Montréal à l'âge de 73 ans des suites d'une maladie. Il a consacré plus de 50 ans à la danse, bien sûr, d'abord comme danseur, ensuite comme chorégraphe et comme professeur. Et d'ailleurs, dans sa toute première création, Mathieu, il a fait danser notamment Louise Lecavalier. Il a fait aussi partie de la troupe qui avait été montée par François Sullivan à la fin des années 70. Et d'ailleurs, une de ses créations en 92, c'était sa version du Sacre du printemps de Stravinsky. Il lui avait valu un prix du Conseil des arts du Canada.
0: Cinquième et ultime saison de Plan B qui sera disponible ce jeudi sur l'extra de Tout.tv.
1: Moi, je suis une grande, grande admiratrice de cette série télé. Et là, cette fois, c'est Mathieu, qui est joué par Pierre-François Legendre, 44 ans, conjoint fidèle, père imparfait, en manque de gloire, certainement. Et il y a une nouvelle qui vient tout changer.
2: Vous en avez pour une heure, une journée, une semaine ou deux, dans le meilleur des cas.
3: Je vais pas mourir, les gars, OK? J'ai un plan.
1: Alors, une rupture d'anévrisme au cerveau qui pourrait soit le tuer ou le rendre légume à tout jamais. Alors, son plan, c'est d'appeler la compagnie Plan B. Carte de crédit, c'est réglé, vous reculez dans le temps. Alors, évidemment, c'est ne pas mourir et offrir une seconde chance pour devenir une meilleure personne. Mais la mort, Mathieu, peut-on vraiment jouer avec elle? Alors, vous allez retrouver dans ça une réalisation de très, très haute qualité, un scénario épatant et surtout des acteurs. Pierre-François Legendre est renversant, il s'en va vraiment dans des zones d'ombre et de profondeur. Alors, trois épisodes sur l'extra de Tout TV dès jeudi. Il y en aura trois autres la semaine suivante.
0: Vous aviez déjà parlé d'un nouvel album pour Madonna. Voilà qu'en attendant cet album-là, il y a un mini-film qui est lancé.
1: Oui, je dirais une promo, mais une promo artistique. Okay. On va dire ça comme ça. On l'écoute un peu.

0: Alors, c'est l'occasion de dévoiler quelques chansons de cet album qui sortira le 3 juillet. Il y a beaucoup de budget là-dessus. Mathieu, allez voir ça, ce film-là. Il y a un paquet de caméos surprises d'artistes que vous connaissez bien. Kate Moss, Sabrina Carpenter, Benedict Cumberbatch. Alors, et une Madonna sensuelle et provocatrice.
1: Ah oui, on trouve ça sur son site Internet,
0: sur YouTube, ou sur les plateformes. Oui, okay. Absolument. Et c'est surtout une façon de dire que la reine-mère est de retour.
1: Merci, Julie Jasmine. Bonne journée. Marie-Michèle Bordua est maintenant en studio pour ce qu'on va surveiller aujourd'hui. Marie-Michèle, bonjour.
2: Bonjour Mathieu.
1: Alors oui, le président chinois et le dirigeant nord-coréen qui visent de nouveaux sommets dans leur relation bilatérale.
2: C'est ce qui ressort de cette visite de Xi Jinping en Corée du Nord, une première en 7 ans. Xi Jinping et Kim Jong-un ont réaffirmé leur amitié, oui, mais il n'y a aucun accord qui a été annoncé lors de cette rencontre. La presse officielle nord-coréenne n'a pas indiqué non plus si les deux dirigeants ont discuté du programme nucléaire de Pyongyang. Le président chinois a, de son côté, appelé à renforcer les échanges diplomatiques, militaires et économiques.
1: Et la NASA va annoncer les astronautes de la mission Artemis 3 aujourd'hui?
2: L'annonce va se faire en direct depuis le Johnson Space Center à Houston. La mission doit

0: ramener des astronautes sur la surface lunaire pour la première fois depuis 1972. On parle pas de mettre le pied, mais d'arriver là sur cette surface lunaire. Le lancement prévu vers le milieu de l'année prochaine. La NASA qui a déjà dévoilé là il y a deux semaines ses plans pour sa future base lunaire. Ça s'inscrit dans la suite logique là, de ce programme Artemis. Donc, il vise à renvoyer des humains sur la surface de la Lune. Ça va se faire avec Artemis 4 en 2028. Sinon, il y a le ministre de l'identité de la culture canadienne, Mark Miller, qui veut élaborer une nouvelle orientation stratégique concernant les plateformes de diffusion en continu.
1: Merci beaucoup, Marie-Michelle.
0: Bonne journée.
1: Bonne journée. Voilà pour cette édition d'À la Une. Merci d'être avec nous comme ça tous les matins. Vos équipes du matin, justement, vont prendre le relais dans les prochaines secondes. Bonne journée. À demain.
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opposition au projet de TGV s'organise. Les agriculteurs de la région de Mirabel montent aux barricades, appuyés par le Bloc québécois. Est-ce que ce sera suffisant pour faire dérailler le projet? À voir. Chose certaine, Philippe Labrault disait « Il ne faut jamais aller plus vite que sa vitesse ».

0: Ça fait rire Véronique.
1: Je réfléchissais à tout ça.
0: Pensez aux gens sur la route, notamment. Ouais. Salut, ici Patrick Masbourian. Bon début de journée. Vous êtes sur Ici Première, le 95.1 et Radio-Canada Audio. Nous sommes le mardi 9 juin. Il est 5h30 et parmi les choses qui marquent l'actualité ce matin, on va mettre l'accent avec nos collaborateurs et invités sur la une de Radio-Canada.ca, le combat personnel et politique de Luc Berthold, député conservateur de Mégantic-l'Érable. C'est le leader parlementaire adjoint de l'opposition officielle et il mène depuis un certain temps déjà, en fait, il porte un projet de loi pour améliorer la loi sur les jeunes contrevenants. On s'approche de la troisième lecture et si ça passe, évidemment ensuite, c'est le Sénat. C'est quoi l'objectif de ce projet de loi quand on dit faciliter ou améliorer la loi sur les jeunes contrevenants? En fait, ce qu'on veut faire, c'est faciliter le traitement des dépendances. Le député veut que les jeunes délinquants toxicomanes, par exemple, puissent être aidés plutôt que punis. Et en quoi c'est aussi un combat personnel? Eh bien, son fils David, aujourd'hui décédé, est passé par là et n'a pas eu cette chance. On va en discuter, comme je l'ai dit, ça fait la une de Radio-Canada.ca, notre collègue Christian Noël qui l'a rencontré, lui et sa femme, à M. Berthold, en deuil de leur fils décédé au tout début de l'année 2025. M. Berthold sera avec nous à 7h35. Nous allons également parler de ses fouilles pour retrouver la petite Lauréane Échaquoine, dont le corps a disparu dans les méandres du système de santé québécois dans les années 70. Imaginez-vous, là, vous êtes parent, vous habitez une communauté éloignée, votre enfant tombe gravement malade, par exemple une pneumonie, et là on vient le chercher, on l'envoie rapidement dans un centre, un grand centre hospitalier en milieu urbain, que ce soit à Québec, Montréal, Sherbrooke, peu importe. Et là, vous espérez qu'il soit soigné comme il faut, mais au bout de quelques semaines ou quelques mois, vous recevez un appel, on vous dit, il est décédé, puis c'est pas la peine de venir chercher le corps, il est déjà

0: enterré. C'est pas de la science-fiction, là, ce que je vous raconte, là, ou c'est pas de la fiction tout court. C'est arrivé dans la réalité à des dizaines et des dizaines de familles autochtones. Et donc, depuis quelques années, il y a une loi au Québec qui leur permet de fouiller dans les archives, notamment là, des centres médicaux, des hôpitaux, et d'essayer de retrouver la trace de ces centaines. Il y en aurait des centaines d'enfants comme ça qui ont disparu. Hier, ont commencé les fouilles pour retrouver Lauréane et Échaquoine. C'est une de ses enfants. On parle de fouilles là, qui se déroulent autour de l'hôpital de Joliette. On va vous raconter l'histoire. Ce sera après le Radio-Journal de 8 heures. Et quoi d'autre aussi? Engouement pour la participation d'Haïti à la Coupe du Monde. Il y a des articles là, quotidiennement qui font la une ces jours-ci en lien avec la Coupe du Monde de foot qui commence ce jeudi. Et Haïti y participe pour la première fois. C'est une deuxième participation pour la première fois depuis les années 70. Il y a un fort engouement autour de ça. On va le souligner en allant sur place. Et on va parler aussi du palmarès des meilleurs matelas du magazine Protégez-vous avec la journaliste Marie-Ève Schaffer, à qui on parle régulièrement là, des enquêtes de Protégez-vous. Les détails sont déjà dans le Journal de Montréal ce matin. Si vous cherchez un matelas pour mieux dormir, peut-être des gens qui nous écoutent, là, qui se disent...
1: Je devrais peut-être magasiner.
0: Mal dormi cette nuit, là. Effectivement. Si on a les moyens, il ne faut pas lésiner sur le matelas. Sébastien Bovet, Chantal Hébert, Pierre-Yves McSween, Émilie Nicolas, en politique, notamment fédérale, ce qui va faire réagir probablement aujourd'hui la une du Globe and Mail qui nous apprend qu'Ottawa envisage bannir les réseaux sociaux pour les 16 ans et moins. C'est pas la première fois qu'on en parle, mais le projet de loi serait prêt et serait déposé demain. Alors, à suivre ça. Du côté des sports, l'expansion qui se concrétise dans la Ligue, dans la LPHF, en fait, la victoire qui vient de perdre Erin Ambrose, elle s'en va jouer à Las Vegas. Nous allons, du côté de la culture, faire tirer d'autres billets pour les Franco. Spectacle de Laurent Voulzy cette fois-ci. Alors, restez à l'écoute, ce sera plus tard à l'émission. Et Julien Poirier-Malo à la Revue du Web va nous parler des influenceuses de la solitude. Il paraît que c'est une tendance. Se filmer, se vanter qu'on n'a pas d'amis. Si j'ai bien compris le résumé,
2: bien
0: là,
2: compris, Patrick.
0: On vante les mérites de la solitude.
1: C'est peut-être parce qu'on n'aime pas tant ça.
2: Et auprès de milliers d'abonnés, faut-il rappeler.
1: On sera à l'écoute, Julien.
0: OK, alors, ouais. Véronique, allons-y. Salutations à tous.
1: Bonjour tout le monde. Il n'y a pas de solitude sur la métropolitaine ouest ce matin, je peux vous le confirmer. On est déjà très nombreux, c'est complètement congestionné depuis le secteur Lacordaire, déjà à cette heure-ci. Pourquoi? On a un accident à la hauteur de l'échangeur des Caries et ça passe à une seule voie seulement. Donc, métropolitaine ouest complètement congestionnée, débordement sur des Caries Nord aussi, à partir de Royal-Mantes en ce moment, et l'autoroute des Laurentides, je dirais à partir du secteur du Domaine, en arrivant à Montréal, là, c'est déjà compliqué pour rejoindre la métropolitaine. Donc, un accident bien mal placé à cette heure-ci. Déjà, un bouchon important. Le tunnel vers la Rive-Sud, on a notre 25 minutes d'attente et vers Montréal, ça demeure instantané pour toutes les traversées au moment où on se parle. Le métro, le REM, EXO, c'est parti, rien à signaler. Je vous mentionne la fermeture d'Iberville aujourd'hui entre Hochelaga et Ontario. On a des travaux d'égout qui vont se faire, donc ce sera complètement fermé et ce sera comme ça jusqu'au 20 juillet. Donc, sachez-le, Iberville entre Hochelaga et Ontario, complètement fermé à partir d'aujourd'hui jusqu'au 20 juillet. Ciel bleu, soleil dominant, température élevée. Ce sont nos trois facteurs aujourd'hui, 27-30 degrés au thermomètre. Pas trop de vent. Ennuagement au cours de la soirée de la nuit prochaine. Il fera quand même 19 la nuit prochaine à Montréal, 12 à 16 degrés en secteur montagneux. À partir de demain, ça va se compliquer. On entre en régime plus instable. Le temps sera plus lourd, aussi plus humide. On aura encore des éclaircies, mais on ajoutera des averses et des risques d'orage à partir de demain, fin de matinée, jusqu'en début de soirée. 25-28 degrés, indice humidex 34 pour demain. Un scénario similaire jeudi, du temps lourd. Il y aura des précipitations le matin, des éclaircies par la suite, un petit risque d'orage en fin d'après-midi. Midi. Voyez un peu le scénario. Ce n'est pas des journées de pluie. Ce n'est pas un système comme on a eu cette fin de semaine, mais c'est de la lourdeur, de l'humidité et de l'instabilité. Mercredi, jeudi, vendredi, c'est un peu plus organisé. On chasse ça pour la fin de semaine et on retrouve du temps plus sec que par la suite. Mais pour l'instant, ce matin, belle matinée, 17 degrés sous le soleil à Montréal.
0: Merci Véronique. Faisons le tour des actualités des dernières heures maintenant à 5h presque 38 avec Gali Bonin qui est à la revue de presse. Gali, on commence avec le touchant témoignage du député conservateur Luc Berthold. J'y faisais référence, là, c'est en une de Radio-Canada.ca.
3: Ouais, après la mort de son fils, le combat d'un député pour le traitement des dépendances, c'est le titre.

0: du texte de notre collègue Christian Noël en une de Radio-Canada. Il a pu s'asseoir pendant plus d'une heure avec l'élu conservateur Luc Berthold et sa femme chez eux. Il était à la table de la cuisine dans l'intimité. Le fils du couple, David, aux prises avec de graves problèmes de consommation, s'est enlevé la vie il y a un peu plus d'un an. Et cet événement difficile, ça a été le début d'un combat politique pour le député de Mégantic-l'Érable. Il a déposé un projet de loi pour modifier la loi sur le système de justice pénale pour les adolescents. Son objectif, permettre aux jeunes d'avoir accès à des programmes de traitement pour être aidés plutôt que punis par la justice. Hein, autrement dit, moins de prison et plus d'accompagnement. On écoute un extrait du témoignage de Luc Berthold et de sa femme Caroline Lévesque.
1: On peut plus rien faire pour David, mais on peut faire quelque chose pour ses amis.
2: On veut, dans le fond, avec ça, de donner un sens à ce qu'il y en a pas.
1: Si maintenant je parlais à David, je dirais, David, je le fais avec maman, je le fais avec tes sœurs. Parce que tu nous as marqués, t'as été important pour nous autres, puis on sait que t'étais pas bien dans ta peau. Puis aujourd'hui, ben, on sait qu'il y en a d'autres comme toi qui souffrent. Fait que aide-nous à les aider. Puis comme papa, ben, je veux dire, tu me manques beaucoup. On va s'arranger pour qu'il y ait un beau souvenir, qu'il y ait quelque chose de positif qui ressort.
0: Donc, Luc Berthold, qui a l'appui de tous les partis au Parlement. Et je trouve que c'est une nouvelle quand même intéressante parce que ça rappelle aussi le rôle important des députés à partir d'expériences personnelles et légiférer par-dessus les clivages politiques. Donc voilà, vous pourrez d'ailleurs en parler avec lui parce qu'on reçoit Luc Berthold à 7h35. Toujours à Ottawa, le gouvernement Carney vole à la rescousse des transporteurs aériens, nous écrit la presse. Les opérateurs sont frappés de plein fouet par l'augmentation du prix du carburant. Ottawa va les aider et ils pourraient obtenir des prêts jusqu'à 150 millions de dollars. Les chèques viendront avec des conditions à respecter, hein, comme un plafond sur la rémunération des dirigeants et les dividendes versés aux actionnaires. Selon un spécialiste interrogé par la presse, par contre, il n'y a pas de baisse des prix des billets en prévision, hein, probablement juste une montée moins rapide des tarifs aériens et d'autres frais connexes pour les passagers. Donc, maintenant, au Québec, le gouvernement de la CAQ a aussi fait des annonces chiffrées hier, plus de 425 millions sur 5 ans pour aider les propriétaires à s'adapter au changement climatique. À partir du 1er octobre, les propriétaires auront accès à 3 types d'aides, des subventions pour la réalisation de travaux simples, pour faire réaliser un diagnostic des risques liés au changement climatique, et aussi les plus gros montants seront pour ceux qui ont besoin de réaliser des travaux d'adaptation complexes sur les habitations qui sont dans des zones identifiées à risque. On peut penser aux zones inondables, par exemple. Sinon, il y a cette panne informatique majeure qui a frappé des établissements de santé de la Rive-Nord. La panne vient perturber les opérations de certains établissements à Laval, dans la Naudière et dans les Laurentides. Le CI3S de Laval a même demandé à la population d'éviter l'urgence de l'hôpital de la Cité de la Santé jusqu'à nouvel ordre, évidemment, sauf en cas d'intervention immédiate. Une fibre optique sectionnée pendant un accident de la route serait à l'origine de cette panne-là et les impacts devraient continuer à se faire sentir aujourd'hui, nous écrit le Journal de Montréal. Au Moyen-Orient, maintenant, Israël et l'Iran renoncent à poursuivre l'escalade. Les deux pays avaient recommencé à s'attaquer directement dimanche. C'était une première depuis la trêve du 8 avril. On en a beaucoup parlé hier matin. Mais en journée, hier, ils ont annoncé qu'ils arrêtaient les bombardements pour l'instant. Par contre, Israël semble poursuivre son offensive dans le sud du Liban. Des résidents fuient la ville de Tyr après un ordre d'évacuation de l'armée israélienne. Et selon la BBC, des frappes israéliennes auraient déjà fait 3 morts depuis hier. Et je termine avec cette nouvelle. L'inauguration du pont international Gordie Howe pourrait avoir lieu cette semaine. C'est une information révélée par le journal Detroit Free Press. Selon une source anonyme proche du dossier, la cérémonie serait prévue vendredi. La date d'ouverture à la circulation, par contre, elle n'est pas encore confirmé. Donc, je le rappelle, le pont international Gordie Howe, c'est ce pont qui va relier la ville de Windsor en Ontario à celle de Détroit, dans l'État du Michigan. On en avait beaucoup parlé parce que le projet avait fâché Donald Trump en février. Le président américain écrivait sur son réseau social que les États-Unis devraient être indemnisés avant qu'il n'autorise son ouverture. Mark Carney lui a parlé par la suite et a dit que ça semblait s'être calmé.
3: Bon, lui qui l'avait pourtant vanté, Donald Trump, ce projet-là, lors de son premier mandat. Hein, donc, on connaît son habitude, là.

0: son caractère girouette.
1: Voilà, exactement.
0: Alors voilà ce qui marque l'actualité ces dernières heures. Merci beaucoup, Gali. 5h43, c'est l'heure de la chanson choisie par Claudia. Aujourd'hui?
2: J'ai choisi un groupe acadien qui s'appelle B, qui vient de lancer un nouvel album, La tête a ses raisons. Vous pourrez voir B gratuitement au Franco de Montréal le jeudi le 18 juin sur une scène extérieure, les Franco qui commencent vendredi. Et je vous propose une chanson avec un titre qui m'a enchantée, ça s'appelle « Away ». ».

0: Away, c'est le titre de cette chanson interprétée par B-A-I-E, tout simplement, qui seront en spectacle au Franco. Ce sera la semaine prochaine, oui, puisque les Franco, vous l'avez dit, Claudia, commence vendredi. C'est prévu le 18, le concert de B, qui est un concert, en fait, ce sera un concert extérieur et gratuit.
1: Et le nouvel album à découvrir, La tête a ses raisons.
0: Merci beaucoup. Nous allons parler sport. Tiens, on va poursuivre avec les sports. Ce sont les débuts aujourd'hui de ce nouveau tandem, Victoria Mboko. Serena Williams.
2: C'est très attendu. Ça avait fait beaucoup jaser. Ça avait surpris Serena Williams déjà de son retour. On la savait déjà intéressée à ce retour au jeu, souvenez-vous. Et là, ben, ce sera chose faite aujourd'hui en double avec Victoria Mboko au tournoi du Queen's. C'est à Londres. C'est en double féminin. Donc, l'Américaine et la Canadienne qui vont affronter Erin Rutliff

0: et Nicole Melikar-Martinez. Ce sont les troisièmes têtes de série, donc ce sera déjà un gros duel et un gros défi pour Serena Williams et Victoria Mboko, qui vont apprendre à jouer ensemble. Serena aussi qui va réapprendre un peu à échanger contre des joueuses mondiales, surtout Erin Rutliff, qui est une très bonne joueuse de double, une joueuse aguerrie. Et ce sera tout un défi aujourd'hui, mais c'est intéressant de voir ce retour de Serena Williams, les raisons qu'elle a évoquées à 44 ans pour faire un retour. Elle dit qu'elle sentait qu'elle avait encore un peu de tennis en elle, qu'elle avait encore un coup à jouer, que de pouvoir jouer aussi devant ses enfants, c'était un but pour elle. Et puis, pourquoi pas y aller d'une dernière chance? Pourquoi pas avec Victoria Mboko? Et au cours des derniers jours aussi, on a demandé à Victoria Mboko comment tout ça s'est fait. Elle a expliqué à notre collègue Anastasia Bucis à CBC comment s'est fait, comment a été reçu cet appel et comment ce contact s'est établi entre Serena Williams et Victoria Mboko.
1: She actually texted me while I was in a tournament in France. And I mean, it was the morning before I was playing a match, I think. But yeah, I just remember kind of seeing her text and I was like, it just said Serena. And I was like, oh, could be anyone. But I kind of figured that it was her who was asking to play doubles. And,
0: donc pendant qu'elle était au tournoi à Paris, elle reçoit un appel sur son téléphone. C'est écrit au numéro masqué, mais peut-être Serena. Peut-être Serena. Elle s'est dit, ça peut être plusieurs Serena, mais est-ce que c'est bel et bien Serena? La Serena. Et elle a pris l'appel et c'était bel et bien Serena Williams. Et Victoria aime beaucoup d'ajouter, ben, comment on peut refuser une invitation comme celle-là, de pouvoir jouer avec son idole. Et elle a aussi ajouté que dès que l'appel s'est terminé, elle a ajouté le numéro à son carnet. Donc, ce ne sera plus peut-être Serena, ce sera Serena Williams.
2: Elle est maintenant dans le bottin.
0: Voilà. Donc, on les surveillera aujourd'hui, ces deux joueuses. On verra ce qu'elles feront sur le terrain et pourront-elles aller chercher peut-être une première victoire ensemble lors de ce match. Match qui est prévu vers 12h30, dit-on aujourd'hui. Donc, on gardera certainement un œil là-dessus. On parlera un peu de tennis aussi parce qu'il y a d'autres Canadiens qui étaient soit en action hier ou qu'ils seront aujourd'hui. On est dans cette transition sur pelouse en direction vers le tournoi de Wimbledon. Et puis hier, il y avait match numéro 3 de la finale de la NBA entre les Spurs et les Knicks de San Antonio. On se déplaçait au Madison Square Garden.
2: Ça valait la peine payer 100 000 $ finalement pour ce match-là?
0: Ben, ça a été un match électrisant jusqu'à la toute fin, mais malheureusement, c'est pas allé à l'avantage des Knicks qui étaient à la maison. On écoute les dernières secondes du match.
3: Brunson's looked like he's going to lob it. Nope. Ananobi. Corner three. Fires away. Shot's no good. And the Spurs win. What a response from San Antonio. They do it again.
0: C'était une bonne réponse des Spurs de San Antonio parce qu'ils avaient perdu les deux matchs à la maison. Les Knicks, eux, viennent de perdre le premier match à la maison. Donc, les équipes sur la route sont très bonnes jusqu'à présent dans cette finale de la NBA. Victoire de 115-111 hier des Spurs. Et surtout, belle performance de Victor Wembanyama. 32 points dans le match. 32 points, oui, dans le match d'hier. 8 rebonds, 6 passes. Mais il avait dit qu'il avait été moins bon, voire mauvais lors des premiers matchs, qu'il devait simplement jouer un bon match pour être au-dessus de la moyenne. Ben, ça a été le cas hier. Il a donné le ton pour les Spurs. Et voilà les Spurs qui montrent les dents. La série est à l'avantage des Knicks 2-1. Prochain match demain, toujours au Madison Square Garden. Il y avait du gratin hier présent au Madison Square Garden.
2: À ce prix-là, on le devine. Là.
0: On a vu Ben Stiller, Timothée Chalamet, Jay-Z était là. Donc, fallait y être. Ça coûtait cher, mais il y en a qui ont défié, qui ont allongé les dollars pour y être.
2: Donald Trump y était aussi. Je ne sais pas combien il a payé son billet, lui, mais bon.
0: Il avait de très bonnes places.
2: Ce que ça lui a rapporté, c'est peut-être être un peu de plaisir, mais des huées surtout, et ça fait réagir sur les réseaux sociaux, Julien.
4: Oui, la scène est en tête des tendances de recherche au Québec, puis sur le reste du continent ce matin. Donald Trump était effectivement au Madison Square Garden pour ce match, et le public a réagi assez bruyamment quand son visage est apparu sur l'écran géant pendant l'hymne national. Donc, un extrait partagé ce matin par plusieurs médias, dont CNN, qui parle effectivement de huées contre le président. Là, il y a lieu de se demander, comme la nature des cris semble un peu varier, mais il y a d'autres images captées dans les gradins par des spectateurs qui laissent, je vous dirais, un peu moins place à l'interprétation.
2: Donc, de ce point de vue-là, il y a moins de doute, hein, effectivement.
4: Il y a un petit peu moins de doute. Le président a néanmoins été sondé après la partie. CNN lui a demandé ce qu'il avait pensé de l'accueil que lui avaient réservé les fans des Knicks.
5: I thought it was very good, yeah. It was certainly amazing. It was, It was, I think, mostly cheers. It was loud and it was very enthusiastic.
4: Bon, autant rire.
2: Des cris enthousiastes. Ben, écoutez, on connaît son habitude à déformer la réalité. Oui. Hein?
4: Ben, c'en est une belle preuve. Il dit, c'était bien, c'était incroyable. C'était surtout des encouragements très forts, très enthousiastes. C'est pas ce que son visage suggérait, je vous dirais, pendant que ça se passait, parce qu'il avait pas l'air de la trouver trop drôle. Toujours est-il que sur les réseaux sociaux, les réactions sont très, très nombreuses. Ça va de la moquerie à l'indignation, notamment parce que c'est survenu pendant un moment jugé sacré, l'hymne national. Alors, ces images-là sont évidemment virales ce matin. Autre sujet, plus près de chez nous, Patrick, ce plaidoyer pour l'élargissement de l'autoroute 30 sur la Rive-Sud. C'est un appel qui a été lancé hier sur Facebook par Ludovic Grisé-Farran, maire de Saint-Bruno-de-Montarville, qui juge, je cite, qu'on fonce droit vers un mur. Il explique qu'à compter de 2030, le nouveau terminal portuaire de Contrecoeur va ajouter plus de 1200 camions par jour sur l'autoroute, sans compter l'achalandage lié au nouveau terminal de l'aéroport de Saint-Hubert. Il plaide donc pour l'élargissement pour des questions entre autres de fluidité et de sécurité.
2: Mais là, ce serait quoi, 3 voies de chaque côté?
4: Oui, parce qu'à bon, à cet endroit-là, à la hauteur de Saint-Bruno, on a 2 voies de chaque côté. Il plaide pour une reconfiguration des voies de certaines sorties aussi. C'est pas la première fois qu'il lance cet appel-là. D'ailleurs, la même publication a été partagée sur la page officielle de la ville. Il y a eu près de 800 commentaires d'internautes pour la majorité des internautes qui appuient la demande, qui déplorent que la 30 soit bloquée à peu près en permanence. Il y a certains internautes qui pensent plutôt qu'il vaut mieux investir dans le transport en commun pour offrir plus d'alternatives aux conducteurs. Je vous dirais que l'élargissement semble de loin l'option qui a le plus d'appui parmi les résidents qui se prononcent sur Facebook. Et là, je vois que ce matin, cité par le journal local, Les Versants du Mont-Bruno, il y a une porte-parole du ministère des Transports qui dit que le projet d'élargissement est prioritaire pour le gouvernement, mais qu'à court terme, il n'y a aucun budget qui est consacré à sa préparation. Donc, tout indique qu'il n'y a rien qui va bouger.
6: Non, je confirme, il n'y a rien qui bouge jamais sur la 30. Là. À partir de maintenant, dans les deux directions, hein, vers Boucherville, vers Brossard, ouais. Avec le REM aussi qui est installé du côté de Brossard, le quartier 10-30 qui est très achalandé, quelle que soit l'heure du jour. Des ralentissements soudains aussi, énormément de poids lourds.
4: Beaucoup d'internautes le mentionnent, ça, effectivement. Il y a des enjeux de sécurité parce qu'on est obligé de freiner très, très vite quand ça bloque d'un coup. Là.
2: Ben, un REM est-ouest, pourquoi pas?
4: Okay. Lancé.
2: Le silence dit tout. Le silence dit tout. En parlant de silence, c'est le décès du chorégraphe Daniel Léveillé qui a marqué le monde culturel, en particulier le monde de la danse hier.
7: On a appris ça hier, en effet. Il s'est éteint dimanche soir à l'âge de 73 ans. Daniel Léveillé, qui est une figure marquante de la danse contemporaine au Québec, fondateur de la compagnie Daniel Léveillé Danse, qui est devenu DLD simplement quand il en a quitté la direction artistique, c'était en 2018, qu'il a passé le flambeau à Frédéric Gravel. Daniel Léveillé, qui est né en 52, chorégraphe, mais aussi danseur, pédagogue, artiste visuel, qui d'abord voulait faire de l'architecture et va interrompre ses études à la fin des années 70 pour se tourner vers la danse, intégrer le groupe Nouvelle Ère de Martine Époque. Il sera danseur pour cette compagnie, ensuite danseur pour Françoise Sullivan quand elle fera un retour à la danse, mais il est intéressé à être le créateur, se tourne vers la chorégraphie. Ses premiers morceaux, il va les créer entre autres avec Louise Lecavalier. En 82, c'est son Sacre du printemps qui va lui permettre de se démarquer, de lui valoir des prix. Et à la fin des années 80, il se pose la question, comment bouge une émotion? Et avec cette question, il va explorer là, spasmes, secousses, tremblements, répétitions. Et ça va culminer avec une série de solos qui s'appelle Les Traces. Il va fonder dans les années 80 une compagnie avec Ginette Lorrain. Ginette Lorrain qui va partir de son côté avec la compagnie qui va devenir Au Vertigo. Et lui qui va partir de son côté et fonder sa propre compagnie en 91, Daniel Léveillé Danse. Parmi les œuvres très marquantes là, de son corpus, il y a la trilogie Anatomie de l'imperfection. D'abord, Amour, acide et noix. Une pièce qui va vraiment propulser sa carrière à l'international. Une pièce qui met le corps nu au cœur de la création. Ça va se poursuivre dans la trilogie avec La pudeur des icebergs, avec Crépuscule des océans. Et plus tard, il va se tourner vers la solitude pour une autre trilogie, Solitude solo, Solitude duo et Quatuor tristesse. Solitude solo qui va lui permettre de décrocher le prix du Conseil des arts et des lettres du Québec et de la meilleure œuvre chorégraphique, c'était en 2013. Il va aussi recevoir le Grand Prix de la danse de Montréal en 2017 pour souligner là, son travail, son rayonnement à l'international et aussi son travail comme pédagogue. Lui qui a travaillé du côté de l'UQAM, où il a été professeur en création et en interprétation entre 1988 et 2012. Dans un article

0: article ce matin dans la presse, un article signé Luc Boulanger, la directrice artistique de l'Agora de la danse, Francine Bernier, qui parle de Daniel Léveillé comme étant une des voix les plus singulières, exigeantes et influentes de la danse contemporaine québécoise et canadienne. Elle dit aussi, Daniel était un électron libre. Il a construit une œuvre marquante et rigoureuse sur le corps, sur sa vulnérabilité et sa puissance qui font partie de la condition humaine. Alors, remerciements à Daniel Léveillé qui nous a quittés dimanche soir.
1: Et condoléances à sa famille et tous ses proches et au monde de la danse, bien sûr. Véronique?
2: Le soleil s'est levé ce matin à 5h06, va se coucher ce soir à 20h41. Il fera beau, il fera chaud aujourd'hui. Les températures avoisineront la trentaine de degrés. Ça commencera à être plus lourd, inconfortable et instable à partir de demain, avec un scénario d'averses et d'orages dispersés. Et j'ajoute, terminé cet accident, Métropolitaine Ouest, échangeur des caries, on reprend un peu de mouvement dans le secteur.
1: C'est la fièvre du ballon rond un peu partout sur la planète, y compris en Haïti, où on s'en va tout de suite après.
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5: Fin de session parlementaire à Québec. Les élus s'activent devant un programme chargé. Plusieurs projets de loi restent encore à étudier.
6: On a la ferme intention de pousser nos projets de loi, puis mes collègues sont ici au travail.
5: Un appui de taille à l'idée d'interdire les boissons énergisantes aux moins de 16 ans. L'Association des cardiologues et l'Ordre des pharmaciens en faveur. Et une mère qui a perdu son travail en plein congé parental se bat pour obtenir des prestations d'assurance-emploi.
7: Ce qu'on voudrait, en fait, c'est qu'on enlève cette limite-là de 50 semaines puis que la période de prestation puisse être prolongée.
5: Bonjour, ici Mathieu Bellumeur, bienvenue au Radio Journal. La session parlementaire entre dans sa dernière ligne droite à Québec avant le congé d'été et bien sûr le déclenchement des élections à l'automne. Les élus n'ont que 4 jours pour examiner les nombreux projets de loi encore au feuilleton. Karine Mathieu est en studio. Une vingtaine de textes, Karine, doivent encore être étudiés.
8: Oui, beaucoup de travail attend les élus. Ils doivent notamment analyser le projet de loi sur la Constitution du Québec, celui sur les hospitalisations forcées, la réforme de la loi 101, le projet de loi sur la carte électorale. Bon, vous voyez un peu la tâche là, qui est à accomplir là, en quelques jours.
5: Certains projets de loi ont plus de chances d'être adoptés.
8: Oui, c'est le cas de celui qu'on a appelé Gabi Renault sur les antécédents de violence conjugale des conjoints. Il semble y avoir l'unanimité des parlementaires, ce qui est nécessaire pour une adoption rapide. Pour celui sur l'interdiction des boissons énergisantes pour les moins de 16 ans, on verra si la députée conservatrice Maïté Blanchette-Vézina, qui s'y opposait, va voter finalement en faveur, mais il pourrait être adopté d'ici vendredi. Rien n'est moins sûr pour le projet de loi sur la réforme de la carte électorale. Le député indépendant Yuri Chassin s'y oppose, disant que la carte électorale ne doit pas être redessinée selon l'humeur des politiciens. Pour ce qui est du projet de loi qu'on nomme Q5, celui-là, il vise à accélérer l'octroi des autorisations pour des projets d'envergure nationale. Québec solidaire s'y oppose. Voici le solidaire Étienne Grandmont, suivi du ministre Éric Girard.
9: Et ce qu'ils tentent de faire avec le projet de loi 5, c'est du chantage odieux. Et on n'embarquera pas là-dedans.
10: Il y a un parti qui fait de l'obstruction et le résultat, c'est que le projet de loi va mourir au feuilleton.
8: Mentionnons que la session a été prorogée après l'élection de la nouvelle première ministre.
5: Merci, Karine.
8: Je vous en prie.
5: Et Karine parlait donc de ces projets de loi au programme, notamment celui qui vise à interdire la vente de boissons énergisantes aux 16 ans et moins. Eh bien, on apprend ce matin qu'il recueille un nouvel appui de taille. L'Association des cardiologues du Québec va plaider en sa faveur à l'Assemblée nationale aujourd'hui. Julie Dufresne.
11: L'Association des cardiologues prendra position en citant des exemples clairs dans la littérature scientifique. Palpitations, arythmies, tachycardie, des effets secondaires constatés par les cardiologues qui, dans des cas extrêmes, peuvent aller jusqu'à la mort subite, comme ce fut le cas pour Zachary Miron, 15 ans. L'association ira ainsi dans la même direction que l'Ordre des pharmaciens du Québec, elle aussi convoquée à ses consultations particulières et qui offrira un appui sans réserve.

0: réserve, a appris Radio-Canada. Le Collège des médecins du Québec a également été invité. Il salue la volonté du gouvernement québécois d'interdire la consommation des boissons énergisantes caféinées aux jeunes de 16 ans et moins. La semaine dernière, les conservateurs menaçaient de bloquer l'adoption du projet de loi. Mais une rencontre avec les parents de Zachary Miron a paru changer la donne. La députée conservatrice de Rimouski, Maïté Blanchette-Vézina.
1: C'est possible que je m'abstienne. J'ai pas pris de décision, puis j'avoue que mon cœur de mère est touché par ce qui se passe.
0: Parmi ceux que le Parti conservateur veut entendre, l'Association canadienne des boissons, qui représente Red Bull et Monster, et qui a écrit qu'elle s'oppose fermement à toute proposition visant à restreindre la vente des boissons énergisantes dans un communiqué publié après le dépôt du projet de loi. Pour l'adopter, le gouvernement Fréchette a maintenant besoin de l'appui unanime de tous les partis, sans quoi le projet de loi tombera à l'eau. Ici Julie Dufresne, Radio-Canada, Montréal.
2: En bref maintenant, ailleurs dans le monde. D'abord au Moyen-Orient, la ville de Tyr dans le sud du Liban a été visée plus tôt ce matin par des bombardements après un appel à évacuer de la part de l'armée israélienne qui avait plutôt annoncé de possibles frappes contre le Hezbollah. Ces bombardements surviennent au lendemain de l'arrêt des frappes mutuelles entre Israël et l'Iran qui avait fait craindre un nouvel embrasement dans la région. Le Conseil de sécurité de l'ONU doit par ailleurs se réunir pour discuter des sanctions à imposer à l'Iran. Le chanteur Patrick Bruel va demeurer détenu au moins jusqu'à demain par les autorités françaises. La garde à vue du chanteur de 67 ans a été prolongée de 24 heures. Il est en détention provisoire en lien avec des allégations de viol et d'agression sexuelle sur 13 présumées victimes qui seraient survenues entre 1997 et 2001. Patrick Bruel conteste l'ensemble des accusations. La Corée du Nord et la Chine ont convenu de renforcer leur coopération lors d'un sommet entre Kim Jong-un et Xi Jinping à Pyongyang. Le dirigeant nord-coréen et le président chinois ont exprimé leur volonté d'ouvrir un nouveau chapitre dans le développement des relations entre les deux pays. La presse officielle nord-coréenne rapporte que Kim Jong-un a affirmé à Xi Jinping qu'il soutenait pleinement le principe de la Chine unique, selon lequel il existe un seul État chinois dont l'île de Taïwan fait partie. Une mère de famille qui a perdu son emploi durant son congé parental conteste des dispositions de la loi fédérale sur l'assurance-emploi qui l'empêche d'avoir accès à des prestations. Une plainte déposée au moment où la Cour d'appel fédérale s'apprête d'ailleurs à se prononcer sur le sort de 6 autres femmes dans la même situation. Reportage d'Élise Allard.
3: J'ai été mise à pied. En novembre, Claude Bastien, alors productrice dans le domaine de la télévision, apprend que son poste est aboli. Quelques semaines avant la fin de son congé parental, la mère de deux enfants croit alors avoir accès à l'assurance-emploi.
4: J'ai contacté l'agent sur le coup. Et puis là, au téléphone, il m'a dit « Ah non, mais vous, mademoiselle, vous n'avez pas le droit à l'assurance-emploi. » J'étais convaincue, en fait, qu'il y avait erreur sur la personne.
3: Pour donner droit à l'assurance-emploi, le gouvernement fédéral additionne le nombre d'heures travaillées au cours des 52 dernières semaines. Si une mère a été en congé de maternité pendant 50 semaines, son solde d'heures travaillées est insuffisant pour pouvoir toucher des prestations. Une situation qui désavantage les femmes, qui prennent en moyenne 45 semaines de congé parental contre 9 pour les hommes.
5: En ce moment, on est à au moins une femme par semaine qui nous contacte pour la situation.
3: Fanny Labelle, du mouvement Action Chômage Montréal, accompagne 6 maires qui contestent devant les tribunaux certaines dispositions de la loi sur l'assurance-emploi.
5: Mais nous, ce qu'on voudrait, en fait, c'est qu'on enlève cette limite-là de 50 semaines puis que la période de prestation puisse être prolongée.
3: Par écrit, le ministère fédéral de l'Emploi souligne que le gouvernement a apporté de nombreuses modifications à l'assurance-emploi pour offrir davantage de souplesse et de soutien aux parents qui travaillent, sans rien préciser sur la situation de ces mères. La Cour d'appel fédérale doit rendre son verdict au cours des prochaines semaines. Ici Élise Allard, Radio-Canada, Montréal.
2: Dans une sortie hier, l'Union des producteurs agricoles du Québec dit craindre que la population soit trop peu informée des risques liés au développement du train à grande vitesse entre Québec et Toronto. Ce moyen de transport qui peut filer jusqu'à 300 km à l'heure doit, selon les experts, éviter les courbes et prioriser les tracés droits. Il doit aussi être clôturé, ce qui entraînerait des détours importants. Le consortium Alto, responsable du projet, dit avoir prévu des ponts et des tunnels pour éviter de scinder le territoire. Louise Arbour a lancé dans son premier discours en tant que gouverneur général du Canada une mise en garde contre la polarisation extrême, mais aussi contre le consensus extrême. Elle a expliqué lors de son assermentation hier que c'est à travers leurs différences que les Canadiens construisent leur

0: Avenir commun. Reportage de Yasmine Mehdi.
1: Salve de canon, tambour, hymne national. La cérémonie a été hautement protocolaire, à l'image de la fonction.
2: Oui, je l'affirme solennellement.
1: Mais Louise Arbour, 31e gouverneur général du Canada, a tout de même voulu y ajouter une touche personnelle.
3: Côtoyant les putains et les itinérants.
1: Elle a sélectionné la reine des Cowboys fringants comme prestation musicale en français au Sénat.
4: C'est important que ça soit une francophone.
1: Le choix d'une francophone pour occuper ce poste a d'ailleurs été salué par plusieurs dignitaires. Après la nomination de Mary Simon en 2021, qui ne parlait pas français. L'ex-premier ministre Jean Chrétien.
4: Ça avait été malheureusement une erreur.
5: En tant que juriste.
1: Mark Carney, lui, a surtout salué la longue carrière de juriste de Louise Arbour, elle qui a notamment été procureure en chef du Tribunal pénal international.
5: Elle a donné une voix à ceux dont la dignité était bafouée.
1: Dans son discours, la nouvelle gouverneure générale a voulu lancer un message aux Canadiens.
2: Nous sommes tous inévitablement préoccupés par le quotidien, par les exigences de nos enfants, de nos collègues, par le coût de la vie. Mais il n'en demeure pas moins que chacun et chacune, à sa façon, contribue à ce que deviendra le Canada.
1: Louise Arbour saura-t-elle s'adapter à un rôle plus symbolique et plus effacé? Ceux qui la connaissent sont convaincus que oui. Ici Yasmine Mehdi, Radio-Canada, Ottawa.
0: Voilà, c'était le Radio-Journal. Ici Mathieu Bellumard au nom de toute l'équipe. Merci d'être à l'écoute. Bonne journée.

0: ça joue dur dans le monde du sport. Finale de la Coupe Stanley, finale du trophée Larry O'Brien, c'est comme ça que ça s'appelle, oui, dans la Ligue nationale de basket, la NBA plutôt. Ça joue dur aussi à l'Assemblée nationale, au Salon Rouge. C'est la finale aussi de ce côté-là. Fin des travaux parlementaires. Et là, vous le savez, là, on en parle depuis plusieurs jours. Il y a une pile de projets de loi. 18, pour être précis. Je crois que Véronique Prince les a comptés. Il y en a 18. Et donc, il paraît que ça joue dur pour faire adopter ou au contraire s'opposer à l'adoption de ces projets de loi. On va parler de ça avec Sébastien Bovet. Donc, on verra là, qui va finir dans les câbles. Il sera avec nous à 6h50. Sinon, ben à 6h23, on était à Erevan, en Arménie, hier, à cause des élections législatives de dimanche. Là, on s'en va à Port-au-Prince, en Haïti. Pourquoi? Ben pour parler de l'engouement pour la participation d'Haïti à la Coupe du Monde. C'est la fièvre du ballon rond, vous le savez, partout sur la planète ou presque, à quelques jours là, du coup d'envoi de cette Coupe du Monde 2026. Et on le savait, évidemment, Haïti participe à cette Coupe du Monde pour la première fois depuis 1974. Il paraît que ça soulève beaucoup de passion là, sur l'île antillaise. On ira sur place parler avec le journaliste Jean-Daniel Sénat. Véronique, ça se passe comment sur la route à cette heure-ci? On sait que le mardi matin, des fois, c'est un peu plus compliqué.
1: Oui, effectivement. Bon, cet accident métropolitaine ouest échangeur des Caries, c'est terminé. On a déplacé les véhicules, mais on fait de l'intermittence là, depuis le secteur Lacordaire. Donc, c'est encore assez lourd. Métropolitaine est, l'entrée Saint-Laurent est fermée. C'est pas que ça dérange vraiment, à moins que ce soit celle que vous vouliez emprunter, parce qu'on a un autobus en panne dans la sortie. Pour ce qui est de Descaries en direction nord, il y a amélioration à cette heure-ci. Descaries sud, on a un véhicule en panne, secteur Côte-Saint-Luc, donc on a un ralentissement depuis le secteur Jean-Talon. Les traversées de la rive sud, rien vraiment d'installé. Quelques minutes dans la montée par la 132 pour le pont Mercier. Les bretelles de la 132 pour le tunnel vers Montréal, donc c'est encore moins d'une dizaine de minutes. C'est une demi-heure vers la rive sud. La 13 en direction sud, on est dans le secteur d'Agenais pour le pont Bisson à cette heure-ci et secteur de la Seigneurie pour l'autoroute des Laurentides vers le pont Gédéon-Ouimet. On ralentira seulement l'approche de la métropolitaine à Montréal. Brien pour la 40 Ouest en provenance de Repentigny pour rejoindre Charles de Gaulle. Et depuis la montée Masson, c'est plus lourd pour la 25 Sud en provenance de Terrebonne. Métro Remexo, tout va bien. Météo aussi, soleil dominant, température de 27 à 30 degrés. Indice humidex à la hausse à partir de demain. Avec cette instabilité, ces averses et ces risques d'orage,

0: vivant Las Vegas. Ouais. Si le King le dit, hein? Ça doit être comme ça. Bon, pourquoi est-ce qu'on entend ça? Ben parce que la victoire de Montréal a perdu des services, non seulement d'Erin Ambrose, mais aussi de Hayley Sikamura, qui vont prendre toutes les deux la route de Las Vegas.
1: Parce qu'elles ont paraffé un contrat avec cette nouvelle équipe en vue de la prochaine saison. On est toujours dans ce processus d'expansion pour les quatre équipes qui pouvaient aller piger jusqu'à un maximum de 3 joueuses par équipe. En fait, chaque équipe d'expansion peut ajouter 5 joueuses à leur formation et les équipes qui étaient déjà existantes ne pouvait perdre que 3 joueuses dans ce premier processus-là d'embauche qui a lieu présentement dans la LPHF. Nicole Gosling avait déjà été réquisitionnée. Maintenant, c'est Erin Ambrose et Hayley Sikamura qui partiront vers le Nevada. Erin Ambrose pour un contrat de 2 saisons, Hayley Sikamura pour un contrat de 3 saisons. Des joueuses qui ont été importantes. Erin Ambrose, depuis son arrivée avec la victoire de Montréal, dès le départ, elle a été ce général en défense, cette joueuse avec une maturité dans son jeu, qui voulait être à Montréal, qui était très heureuse de demeurer avec Marie-Philippe Poulin et Laura Stacy dans son parcours professionnel avec ses débuts en LPHF. Elle était donc de cette équipe qui a remporté la Coupe Walter lors de la dernière saison. Puis Hayley Sikamura, même chose, qui a fait son arrivée avec la formation et qui a donné un sérieux coup de pouce lors des séries éliminatoires. La voilà donc qui quitte l'équipe très rapidement. Elle avait connu une très bonne saison, Sikamura, avec 8 buts et 8 passes en 30 matchs en saison régulière. Et donc, ce seront deux lourdes pertes pour l'équipe montréalaise qui ont perdu aussi les services de la jeune défenseuse Nicole Gosling, qui, elle, est en lice pour le titre de recrue de l'année. Pardon. Voilà, c'est le mouvement qu'il y aura à Montréal. Montréal qui a perdu ses 3 joueuses. Le processus se poursuit, bien sûr. Il y aura ce repêchage qui viendra très bientôt avec, dit-on, une belle cohorte qui pourra peut-être ajouter un peu de jeunesse et un peu de sang neuf à cette équipe. Parce que là, oui, Laura Stacy, oui, Marie-Philippe Poulin et Anne-Renée Desbiens, mais ce sont des joueuses établies, des joueuses assez âgées, dont le futur est incertain avec l'équipe. Donc, il faudra rebâtir aussi avec un peu de jeunesse. C'est ce qu'on a tenté de faire avec Kayla Barnes, qui a quitté lors du premier processus d'expansion. Et là, on perd Nicole Gosling, entre autres, jeune joueuse. Donc, ce sera intéressant de voir comment on sera capable d'ajouter de jeunes éléments et de marier ça avec le noyau qui est en place et qui a permis cette victoire, oui, la saison dernière, mais qui a permis aussi de très, très bonnes saisons à la victoire de Montréal lors des deux premières saisons, même si elles avaient été défaites très rapidement dès le premier tour en séries éliminatoires. Donc, voilà pour ce qui est de la LPHF. Sinon, quelques nouvelles dans le milieu de la Ligue nationale de hockey. Vous l'avez dit, c'est la finale de la Coupe Stanley qui se poursuit aujourd'hui. C'est match numéro 4 entre les Hurricanes et les Golden Knights de Vegas. Je vous rappelle que les Golden Knights ont remporté 2 des 3 premiers matchs. Ils mènent la série 2-1. Et dans l'actualité de la Ligue nationale, il y a aussi Dylan Larkin, ce joueur des Red Wings de Détroit, qui demande une transaction. Ça a été dit dans les médias. Donc, c'était su. Maintenant, on connaît les 3 équipes, parce qu'il a une clause de non-échange complète, et il a donc ces 3 équipes où il accepterait d'être échangé, et Las Vegas figure parmi ces équipes vers lesquelles il accepterait d'être échangé. Il y a aussi les Panthers de la Floride et le Wild du Minnesota, des équipes qui sont dans un profil gagnant. Donc, ça réduit de beaucoup la capacité des Red Wings de Détroit de pouvoir transiger. Donc, reste à maintenant à trouver une entente qui sera intéressante pour les deux parties. Et quelle deuxième partie avec qui les Red Wings de Détroit accepteront de parler. Mais c'est un joueur qui faisait saliver plusieurs équipes, Steve Yzerman, qui devra maintenant trouver cette entente intéressante. Donc ça, c'est pour Dylan Larkin.
0: Est-ce que ça aurait pu être un joueur intéressant pour les Canadiens?
1: Oui, sauf que le Canadien, malheureusement, n'est pas sur cette courte liste. Ouais. Voilà, donc ça...
0: Ça vaut même pas la peine d'en parler.
1: On limite les discussions, on arrête d'en parler maintenant pour ce qui est du Canadien de Montréal. Et sinon, autre actualité en terminant, Mike Babcock, cet entraîneur-chef, qui a quitté la Ligue nationale après ces, je dirais, un petit scandale où on avait exposé ses manières de faire, entre autres l'espionnage dans les cellulaires des joueurs, ses manières de motiver un peu particulières où on avait utilisé, entre autres, un jeune à qui on avait demandé... Qui tu trouves dans l'équipe là, qui se traîne les pieds présentement dans une discussion privée et qui finalement avait été étalée dans le vestiaire? On le dit en discussion avec les Oilers d'Edmonton. Les Oilers d'Edmonton qui se cherchent un nouvel entraîneur-chef depuis le départ de Chris Knobloch. Et il semble que Mike Babcock soit un des candidats favoris et qui pourrait donc s'amener derrière le banc des Oilers d'Edmonton la saison prochaine. Une nomination qui serait particulière, qui va faire beaucoup jaser dans la Ligue nationale de hockey. Reste à voir maintenant quelle sera la réaction des joueurs aussi. J'imagine qu'ils auront un mot à dire dans le processus d'embauche de cet entraîneur. Mais ça fait beaucoup jaser depuis hier.

0: C'est Elliott Friedman qui a communiqué l'information et reste maintenant aux Oilers à jeter leur dévolu, prendre cette décision et confirmer cette décision pour le nouvel entraîneur-chef qui prendra les rênes de l'équipe pour la saison prochaine.
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4: On fait maintenant le tour des unes de ce mardi 9 juin avec Gali Bonnet à la revue de presse. Gali, commençons par Ottawa là, qui veut interdire les réseaux sociaux pour les moins de 16 ans. C'est ce que nous apprend le Globe and Mail ce matin.
5: Ouais, c'est en une du quotidien. Ça fait plusieurs mois que c'est en discussion au gouvernement, mais selon le quotidien, ben, c'est un projet de loi qui pourrait être déposé dès demain. L'interdiction fera partie d'un texte plus large qui prévoit la création d'un nouveau régulateur numérique. Lui, il sera chargé d'établir certaines normes et les entreprises qui respectent ces normes-là pourront continuer à avoir des usagers de moins de 16 ans. Alors, c'est du moins ce que confiait une source gouvernementale au Globe and Mail. J'ajoute que le texte qui doit être déposé demain au Parlement prévoit des clauses sur les dangers de l'intelligence artificielle et des agents conversationnels auprès des adolescents. On se rappellera évidemment de la fusillade dans une école de Tumble Ridge en Colombie-Britannique qui a eu lieu cet hiver. OpenAI, le propriétaire de ChatGPT avait été vivement critiqué pour ne pas avoir assez agi en ce qui concernait les échanges inquiétants de l'auteur de la tuerie avec l'intelligence artificielle. Sinon, toujours en une du Globe and Mail, Israël et l'Iran qui suspendent leur attaque qui menaçait les négociations de paix. Les bombardements avaient repris entre les deux pays dimanche, une première après deux mois de trêve carrément. Israël a toutefois poursuivi ses attaques contre le sud du Liban hier. L'armée a ordonné l'évacuation de la ville de Tir et selon la BBC, les frappes israéliennes ont fait au moins trois morts. Dans le journal de Montréal ce matin, le quotidien revient en une sur cette panne majeure qui a touché des établissements de santé à Laval, dans la Naudière et dans les Laurentides. L'impact devrait continuer à se faire sentir aujourd'hui, nous écrit le journal. Le CI3S de Laval a demandé à la population d'éviter l'urgence de l'hôpital de la Cité de la Santé jusqu'à nouvel ordre. Et à l'origine de cette panne, ce serait une fibre optique qui aurait été coupée pendant un accident de la route. Toujours en une du Journal de Montréal, écœuré de Montréal, 11 mois d'attente moyenne pour un permis. C'est le témoignage de Thomas Smester, un entrepreneur qui décide de quitter la métropole. Sa raison, des délais bureaucratiques beaucoup trop longs pour l'obtention de permis, selon lui. Alors, selon les données compilées par Le Quotidien, l'attente a presque doublé en 5 ans. Elle va jusqu'à 600 jours pour certains arrondissements comme Côte-des-Neiges, Notre-Dame-de-Grâce. Selon les contracteurs, la situation est intenable. Il y a également un article sur le même sujet dans la Presse Plus ce matin. Isabelle Melançon, la présidente de l'Institut du développement urbain du Québec, explique que les retards se transforment parfois en question de vie ou de mort pour certains projets. En une de la Presse Plus, le journal nous parle d'un égout en pleine nature. Ça se passe à Les Cèdres, une municipalité entre Vaudreuil-Dorion et Salaberry de Valleyfield. L'histoire a commencé en décembre quand un entrepreneur privé qui s'occupait des réseaux d'eau potable et d'égouts a remis les clés de son usine à la ville. Mais selon la municipalité, les installations sont inopérables. Alors, leur solution, ça a été de rejeter les eaux usées directement dans l'environnement, dans un petit ruisseau sur le terrain de la municipalité. La presse s'est rendue sur place pour voir le ruisseau Chambéry en question et décrit vraiment une scène un peu dégoûtante, on va le dire directement. Une odeur putride aux abords du cours d'eau, des papiers de toilette et des excréments. En ce moment, c'est un statu quo déplorable. La nouvelle station d'épuration coûte trop cher. La ville demande l'aide de Québec, mais le ministère de l'Environnement ne bronche pas. La décision de municipaliser ou non la priorité du réseau d'eau potable relève du conseil municipal. Ça, c'est ce que répondu à la presse le porte-parole du ministère de l'Environnement. Une du devoir maintenant, l'histoire fascinante d'une île propulsée au cœur de l'économie mondiale. On parle de Taïwan, où s'est rendue la journaliste Magdalene Boutros. Elle nous fait le récit de cette petite île du Pacifique longtemps oubliée, qui se retrouve aujourd'hui au cœur de la rivalité entre Pékin et Washington. Et elle se concentre particulièrement sur une industrie capitale, celle des semi-conducteurs, hein, qui est la véritable colonne vertébrale de l'île, nous écrit Le Devoir. Et je termine avec cette une de Radio-Canada, un article sur le combat personnel et politique du député conservateur Luc Berthold. L'élu de Mégantic-l'Érable pilote un projet de loi pour que des jeunes qui ont des problèmes de dépendance et de santé mentale puissent être aidés plutôt que punis par la justice. Le texte prévoit de réformer la loi sur le système de justice pénale pour les adolescents. L'objectif principal, c'est de permettre aux ados de participer à un programme de traitement avant le prononcé de la peine. C'est une histoire personnelle aussi parce que le député a lui-même perdu son fils il y a un an. Son garçon David s'est enlevé la vie, lui qui était aux prises avec des problèmes de santé mentale pratiquement toute sa vie. Alors c'est un beau texte à lire sur le site de Radio-Canada ce matin.
4: Oui, ça fait la une de Radio-Canada.ca. M. Berthold sera avec nous un peu plus tard à l'émission à 7h35.

0: Une des nombreuses chansons créées pour supporter, vous l'avez entendu, les Grenadiers. Qui sont les Grenadiers? Ben, c'est l'équipe nationale d'Haïti qui va participer à la Coupe du Monde pour la première fois depuis 1974. Vous savez que c'est la fièvre là, du ballon rond qui commence, la fièvre du foot après celle du hockey. Contrairement au hockey où on est tous derrière la même équipe, ben oui, on a une équipe canadienne, mais habituellement, ce sont les fièvres du foot ou du soccer, puisque chaque communauté culturelle supporte l'équipe nationale de son pays d'origine. Et ce sera très certainement le cas pour la communauté haïtienne de Montréal qui va se ranger derrière les Grenadiers. Parlons-en avec Jean-Daniel Sénat, il est journaliste au quotidien Le Nouvelliste. On le joint donc à Port-au-Prince. Jean-Daniel, bonjour.
1: Bonjour, M. Masbougan.
0: Parce qu'il y aura la communauté locale ici, mais toute l'île antillaise qui sera derrière les Grenadiers. Pourquoi les Grenadiers d'ailleurs? D'où vient le nom?
1: C'est un nom historique et le Grenadier, ça fait référence à l'armée indigène et qui avait combattu l'armée de Napoléon à l'époque. Et pour motiver les soldats, il y avait une chanson, Grenadier à l'assaut, ça qui Moïse a fait ailleurs, on n'a pas peur de mourir. Et c'était ça la traduction française. Donc c'est à partir de cette épopée qu'on avait désigné les joueurs de la sélection nationale du nom de Grenadier. Et comme vous l'aviez dit tout à l'heure, et la sélection haïtienne de football et les Grenadiers vont participer à la Coupe du Monde 2026 en Amérique du Nord. Et ça fait 52 ans qu'on n'avait pas pris part à cette compétition, la plus grande compétition sportive de la planète. Haïti, c'est un pays qui vibre au rythme du football. C'est un pays qui vit pour le football. Et on s'identifie au football. Les Haïtiens s'identifient à pratiquement toutes les grandes équipes planétaires comme la France, comme le Brésil, comme l'Argentine, comme l'Allemagne, par exemple. Donc, c'est un heureux privilège pour les Haïtiens de voir leur équipe nationale participer à la Coupe du Monde déjà. Et ça fait vibrer le cœur des Haïtiens qui sont impatients de voir leur sélection jouer son premier match cette fin de semaine.
0: Oui, Haïti qui fait partie du groupe C qui va donc affronter, le Brésil, le Maroc aussi, qui est quand même pas piqué des verres. On sait que le Maroc s'est rendu jusqu'en demi-finale lors de la Coupe 2022. Et l'Écosse, pour commencer, le premier match est prévu samedi contre l'Écosse. Vous dites que le pays vit pour le foot. Qu'est-ce que ça veut dire, ça, concrètement, Jean-Daniel?
1: Ça veut dire que dans toutes les compétitions, lors de toutes les compétitions internationales comme la Coupe du Monde ou la Coupe d'Europe des Nations ou la Copa América, il y a des Haïtiens qui s'organisent pour regarder les matchs, il y a les drapeaux des sélections partout dans tous les quartiers, on décore et les quartiers aux couleurs des équipes internationales qui participent dans les compétitions. Là, aujourd'hui, en cette année, et à cause de la participation de l'équipe nationale d'Haïti à la Coupe du Monde, on imagine que les Haïtiens et les quartiers sont décorés aux couleurs d'Haïti, bleu et rouge. Il y a des entreprises qui mettent des drapeaux partout sur les bâtiments. Et il y a des Haïtiens qui mettent des drapeaux aussi sur les façades de leurs maisons et dans les bars, sur les places publiques, dans les médias. On ne parle que de ça. Et même le gouvernement se mêle de la partie avec la distribution d'écrans géants dans toutes les communes, dans les sections communales. Il y a des écrans géants qui sont distribués et dans les grandes villes, on essaie d'organiser des fan zones. Donc, c'est tout un événement pour les Haïtiens. Et comme vous l'aviez mentionné au début de l'interview, il y a beaucoup de chansons aussi qui ont été composées, soit des chansons créées à l'aide d'intelligence artificielle ou des groupes populaires qui ont produit des chansons également qui tournent en boucle dans les médias, sur les réseaux sociaux qui parlent de la participation d'Haïti à la Coupe du Monde.
0: Bon, l'ironie, c'est que aucun match des Grenadiers lors de la sélection n'a été disputé en Haïti. Même le sélectionneur, qui est français, Sébastien Minier, dit ne jamais avoir mis les pieds en Haïti. C'est donc une sorte d'équipe nationale en exil. Comment ça se fait? Comment on explique ça?
1: C'est à cause de la situation sécuritaire, de la violence des groupes criminels. Le dernier match de la sélection haïtienne à son stade national, qui se situe à Port-au-Prince, le stade de Silvio Cator, remonte au 10 septembre 2019 et contre la Curaçao à l'époque. Depuis lors, et puisque la situation sécuritaire s'est dégradée, FIFA n'a pas autorisé Haïti de recevoir ces matchs à domicile. Donc, la fédération a dû s'adapter pour jouer des matchs dans les Caraïbes, en République dominicaine, à Miami et dans les autres îles de la Caraïbe. Donc, c'est exceptionnel la qualification d'Haïti à la Coupe du Monde qui n'a joué aucun match qualificatif et à domicile. Déjà, si on voit la composition de la sélection également, il y a un seul joueur qui évolue au championnat national. Donc, ça a été difficile pour lui d'obtenir son visa et pour aller prendre part à l'événement. Donc, ça donne un goût particulier, ça donne un goût exceptionnel aussi à la participation d'Haïti, à la qualification d'Haïti et à la Coupe du Monde. C'est un pays qui n'arrête pas de nous étonner, c'est un pays qui n'arrête pas de nous faire rêver. Donc, ça s'est passé également avec la qualification d'Haïti. Et comme je vous l'avais dit tout à l'heure, les Haïtiens veulent en profiter, les Haïtiens veulent fêter ça et les Haïtiens s'identifient. Et avec leur équipe nationale, et qui, lors des rendez-vous internationaux, soit en mars et récemment, et une équipe qui a fait belle figure, et avec des matchs joués à la fois au Canada et à Miami.
0: Mais est-ce qu'il y a un revers à cette médaille-là, pour faire un clin d'œil, dans la mesure où est-ce que ça donne surtout envie aux jeunes Haïtiens de s'exiler en se disant que, ben, si on veut, notamment se sortir de cette violence quotidienne face à laquelle là, on est confronté, ben, ça passe malheureusement là, par l'exil, s'expatrier.
1: Allons dire que la qualification de la sélection nationale d'Haïti à la Coupe du Monde, ça fait rêver les Haïtiens, ça fait rêver les jeunes qui pensent que définitivement le sport, c'est un facteur de mobilité sociale et ascendantale. Donc, certains pense que avec le sport et particulièrement avec le football, ils vont finir par pas s'exiler, mais ils vont finir par se rendre à l'extérieur pour pouvoir monnayer leur talent. Ils vont finir par gagner leur vie avec le sport, avec le football.
0: Voilà donc pour cette Coupe du Monde et cet engouement haïtien face à la sélection des Grenadiers, une première depuis 1974. Pourquoi les Grenadiers? Notre invité nous l'expliquait. C'est en fait en lien avec l'histoire révolutionnaire du pays. Ça fait référence là à un chant patriotique. Grenadiers à l'assaut. Alors ça va commencer ce samedi. C'est contre l'Écosse. Ensuite de ça, le 19 juin contre le Brésil et le 24 juin contre le Maroc. Ce ne sera pas un parcours facile pour l'équipe d'Haïti qui fait partie du groupe C, mais ça va certainement procurer là, beaucoup, beaucoup d'émotions et d'émotions positives à tout le peuple haïtien. Jean-Daniel Sénat, journaliste au quotidien Le Nouvelliste, nous parlait de Port-au-Prince. Merci Jean-Daniel.
1: Au plaisir.
0: Poursuivons avec les actualités régionales. Il est déjà 6h34. Mathieu Bellumeur, tous les rendez-vous des centres de prélèvement du 6 de Laval sont annulés ce matin.
2: Oui, le 6, Patrick, qui demande à la population d'éviter de se présenter à l'urgence de l'hôpital Cité de la Santé. C'est en raison de cette panne informatique majeure qui touche les régions de Laval, Lanaudière et des Laurentides depuis hier en après-midi. La panne des systèmes informatiques et téléphoniques de plusieurs établissements de santé a été causée par le bris d'une fibre optique. Le 6 de Laval indique que les équipes techniques poursuivent les interventions requises pour rétablir les services, mais ce n'est pas encore fait. Et donc, ce matin, des rendez-vous annulés et d'éviter, si possible, l'urgence de la Cité de la Santé.
0: Un septuagénaire a perdu la vie au cours de la nuit dans un incendie à Montréal.
2: Les policiers ont été appelés à se rendre sur la rue Davila, tout près de la rue Choisy, dans l'arrondissement de Saint-Léonard, vers 1h30, après un appel d'urgence santé. Le décès de l'homme de 73 ans a été constaté sur place. Selon les informations des pompiers, l'incendie serait d'origine accidentelle. Les dommages sont limités à un seul logement. Quelques résidents voisins ont quand même dû être évacués, mais ont pu réintégrer leur logement depuis. Le SPVM qui tente de déterminer maintenant avec exactitude de la cause de cet incendie mortel.
0: Et à Montréal, plus de 200 logements sociaux et abordables seront construits sur l'avenue Delorimier, près du pont Jacques-Cartier.
2: C'est un projet d'environ 80 millions de dollars, Patrick, qui doit être complété pour le mois de juillet 2028, financé par Québec, la Ville de Montréal et le promoteur Prével, en partenariat avec les organismes Interloge et Maire avec pouvoir. Précision de Benoît Chapdelaine.
3: Au moins une trentaine et jusqu'à une cinquantaine de logements seront réservés aux mères monoparentales sur le site qui abrite déjà les nouveaux bureaux du Y des femmes de Montréal. La PDG de Mères avec pouvoir, Valérie Larouche.
4: On va les accompagner étape par étape pendant 3 à 5 ans pour qu'elles réussissent à se maintenir aux études ou en emploi, dans un emploi là, qui va vraiment leur permettre d'être autonomes financièrement.
3: La PDG du groupe Prével, Laurence Vincent, explique que le projet Esplanade Quartier compte déjà plus d'un millier de logements pour différentes clientèles.
5: Quand des ménages aux réalités différentes peuvent cohabiter un même milieu, partager les mêmes espaces, fréquenter les mêmes commerces, les mêmes parcs, les mêmes services, c'est tout le tissu social qui devient plus fort.
3: La mairesse Soraya Martinez-Ferrada invite les autres promoteurs à concevoir comme Prével des logements pour les personnes à faible revenu.
6: Je pense qu'on peut être des partenaires pour répondre à toutes ces clientèles puis créer des espaces de vie pour tous les milieux à Montréal.
3: Le conseiller municipal de Projet Montréal, Chris McCree, souligne que les promoteurs ont cependant moins d'obligations que sous l'ancienne administration.
7: On a certaines craintes parce que le règlement de points métropolitains, par exemple, a été affaibli, risque d'être complètement aboli et remplacé.
3: Plusieurs projets sont actuellement en développement aux abords du pont Jacques-Cartier, entre autres, sur le site de l'ancienne brasserie Molson. Ici Benoît Chapdelaine, Radio-Canada, Montréal.
0: Et Mathieu, les activités de l'usine Duchesne et Fils à Yamachiche, en Mauricie, ont repris hier après des semaines d'incertitude.
2: Oui, l'entreprise se spécialise dans la fabrication de produits de construction a finalement été rachetée par le groupe Zohar. C'est une entreprise manufacturière basée à Montréal. Le groupe Zohar souhaite miser sur la croissance de l'entreprise, comme l'explique son vice-président Jean-Marc Aflalo.
8: On a des compétences similaires. Donc, on fabrique de la polyéthylène et Duchesne a une des usines qui fabrique de la polyéthylène. Donc, pour nous, on a trouvé que c'est quelque chose qui serait bien à faire ensemble. Nous pensons agrandir, rajouter de l'équipement et avoir plus de production.
2: Donc oui, une bonne nouvelle après des semaines d'incertitude. Hier, il y a 85 employés qui étaient de retour à l'usine. La direction indique aussi que le processus de rappel va se poursuivre et dès demain, des produits de l'usine Duchesne et Fils vont recommencer à être expédiés vers les quincailleries du pays.
0: Merci.
2: À tantôt.
0: Véronique.
9: On y va avec une matinée ensoleillée. Depuis 5h06, il est debout ce soleil. Il va se coucher à 20h41 ce soir. Beau et chaud, 27, 30 degrés. Il a fait 26 hier, donc un petit peu plus chaud qu'hier. Pas encore trop du humidité, si on l'ajoutera à partir de demain avec davantage de nuages, quelques éclaircies et aussi des averses et des orages qui vont s'imbriquer dans le scénario demain fin de matinée. 27-28 degrés encore, malgré la présence nuageuse un peu plus grande demain. Pour ce qui est de la circulation, métro, REM, EXO, ça va, ça s'installe pour les traversées de la Rive-Sud. 10-12 minutes pour le pont Mercier par les deux approches. Même chose pour le tunnel vers Montréal, c'est la demi-heure et plus vers la Rive-Sud. Terminé, ce véhicule en panne d'Écaris-Sud, on commence à reprendre du mouvement. On ralentit surtout sur le premier tiers. Samuel de Champlain, à cette heure-ci, on est déjà dans le secteur du boulevard Le Duc et c'est compliqué à la sortie vers l'échangeur Turcot. Par la suite, Desquarrières Nord se complique à partir de Jean Talon. Jacques-Cartier, mi-traversée. Victoria, ça va encore bien et nombreux sur la couronne nord. Secteur Sainte-Rose sur la 13 sud et avant de la Seigneurie pour l'autoroute des Laurentides vers le sud pour rejoindre le pont Gédéon-Ouimet.
0: Claudia, allons-y avec un petit peu de culture. Commençons par ce recueil de textes du journaliste musical Sylvain Cormier que vous avez lu, Des oreilles au bout des doigts.
10: Sylvain Cormier qui couvre l'actualité musicale pour Le Devoir depuis 35 ans. Alors, des entrevues, des critiques, Il en a beaucoup dans sa besace. On parle d'un quelques 5 000 papiers là, en carrière.
0: 5 000?
10: Et là, wow. Pour le livre, on en a choisi 80. Collection d'entrevues avec des artistes de toutes les générations, des comptes rendus de spectacles qui l'ont marqué, des critiques de disques importants pour notre culture. On parle autant de Gilles Vigneault que d'Arcade Fire, des colocs que de Michel Louvain, de Lucien Francoeur que de Charlotte Cardin. On va vraiment ratisser large dans ce choix de texte pour parler de notre monde musical. Et à travers les textes, je trouve qu'on apprend aussi à connaître Sylvain Cormier parce qu'il écrit de façon très intime. Il se dévoile, nous amène vraiment avec lui à la rencontre des artistes, va nous dire en entrée de jeu d'un texte sur Diane Dufresne qu'elle le terrifie, qu'il a toujours évité de la rencontrer, va nous parler de ses vulnérabilités en discutant d'un album d'Ingrid Saint-Pierre, va vraiment nous donner l'impression de nous asseoir avec lui à la table, avec Jean Leloup, avec Plume ou avec Bruce Huard de Bruce et les Sultans. Bon, j'ai parlé... Je partage la passion
0: C'est pour ça que ça trouve écho, c'est parce qu'on a tous un rapport intime avec la musique et lui, justement, il fait écho.
10: Et on a parlé ensemble, comme je lui ai parlé à Sylvain Cormier, de cette façon qui est la sienne de faire du journalisme de façon très personnelle.
11: Je ne sais pas comment mener une entrevue. Tout ce que je sais faire, c'est m'asseoir avec un artiste, puis on jase, on converse, on discute. Ça nous amène à parler du nouveau disque, c'est qui est la raison pour laquelle on se rencontre ou le spectacle qui s'en vient. C'est certain, le travail se fait. Mais il n'y a pas d'ordre, il n'y a pas de questions écrites. On parle. Ce qui n'est pas le cas d'un journaliste normal. Je suis un fan avec un job. C'est pas la même chose.
10: Et le fan avec une job, quand il va rencontrer un artiste qui vient, par exemple, sortir un album, ben, il fait ses devoirs, il va imprimer les textes des chansons, les analyser en détail pendant des heures avant d'aller à la rencontre, arriver à l'entrevue avec ses piles de papier. Et je lui disais à quel point, à travers ses textes, on sent son amour des musiciens.
11: Tout ça est basé sur, à la base, une affection. Une affection pour les chanteurs, les chanteuses et les groupes et tous ces gens qui font ce métier difficile, passionné et qui me fascine. Comment on fait des chansons? Comment on rime? Comment ça? Moi, j'ai toujours eu cette curiosité-là du processus. Et les artistes, en général, plutôt que se faire demander des choses sur leur vie privée, qui ne me concerne en rien. J'ai toujours voulu, moi, savoir comment ça se fait que ça marche. Comment c'est arrivé, ça? De quel miracle s'agit-il?
10: Et malgré tout cet amour, il n'est pas complaisant non plus. On a choisi dans le livre quelques textes où il est plus mordant, plus impitoyable, que ce soit envers une comédie musicale ratée sur les 10 commandements ou un spectacle jugé décevant de Claude Dubois. Et je me suis dit, ben, qui aime bien châtie bien.
11: J'arrive extrêmement positivement à l'artiste dans toutes les situations. Mais ensuite, si l'artiste n'est pas généreux, je parle pas de l'entrevue, s'il n'est pas généreux en spectacle avec les gens. Sinon, je pense que j'accepte presque tous les gens qu'ils aillent dans des zones de risque où on les suivra pas nécessairement, mais j'apprécie le geste, puis ils vont, je suis très heureux de leur audace. Mais c'est pas une raison pour le faire aux dépens des gens. Et c'est la seule chose que je refuse, c'est ceux qui pensent qu'à eux, quoi.
10: Des oreilles au bout des doigts, 35 ans de journalisme musical, ce sont les écrits du critique musical Sylvain Cormier. C'est publié chez Somme Toute, ça sort aujourd'hui en librairie. Et ça n'a pas été facile de faire des choix parce qu'il me disait...
0: Ben là, bon, 80 textes retenus sur 5000, je comprends que ça n'a pas été facile.
10: Et il me dit, bon, je veux mettre une rencontre avec Michel Rivard. Laquelle? Il ne m'a jamais donné de mauvaise entrevue. On va avec laquelle? Bref, il a dû faire des choix et les choix sont fort intéressants.

0: Voilà, Claudia, on s'arrête là-dessus. On se retrouvera tout à l'heure pour le tirage franco. Ben justement, puisqu'on a parlé de musique, je rappelle qu'on a des billets à faire tirer pour les franco. Ce sera comme ça tous les jours de la semaine. Aujourd'hui, Laurent vous le dit. Alors, restez avec nous. Gali, dans l'actualité aujourd'hui, le ministre français de l'Éducation qui veut durcir les exigences en orthographe. Le problème, c'est que lui-même a de la difficulté à épeler des mots simples comme « accueil ».
1: Ouais, c'est une nouvelle qu'on retrouve dans La Presse Plus ce matin. Annoncer un durcissement des exigences en orthographe à l'école, c'est une chose, mais encore faut-il maîtriser soi-même la matière. Ça, c'est ce que nous écrit le journaliste Philippe Tessera-Lessard. Alors, le contexte en France, c'est que le ministre de l'Éducation, Édouard Geoffrey, veut rehausser les critères de correction des épreuves du baccalauréat, qui est l'équivalent du secondaire 5 au Québec. Selon lui, un niveau insuffisant en orthographe, en syntaxe et en grammaire, ça veut dire pas de diplôme, c'est un critère de bon sens, a-t-il dit en conférence de presse le mois dernier. Il dénonce la dégradation de la maîtrise du français, mais le ministre lui-même ne semble pas échapper à cette vague de fond, nous écrit la presse. Sur le plateau de la très populaire émission « C'est à vous », un chroniqueur lui a préparé un petit test et il échoue à épeler le mot « accueil ». On écoute un extrait des autres mots qui étaient posés.
2: Dilemme.
3: Non,
4: faut montrer votre ardoise.
2: Ça s'écrit. Ah pardon. Ah, bon, ça s'écrit. Alors attendez. Dit.
3: Il y a deux écoles.
2: Lemne. Ne.
3: Ah bon.
2: Je crois qu'on peut écrire les deux.
3: Deux M, ouais.
2: Il me semble que les deux orthographes sont possibles, non?
4: Non, c'est deux M.
2: C'est deux M. Eh ben c'est deux M. Vous voyez. Autant pour moi.
4: On va pas vous demander de montrer votre ardoise, mais je regarde, je surveille.
5: Rhododendron. Bon là, c'est vraiment pour
2: Dendron. Alors c'est R H.
5: Ah ouais, bien joué déjà.
2: Rhodo.
5: Ouais.
2: Et ça s'écrit dendron.
5: Bravo.
4: Ah bah là.
0: Alors
4: là,
0: alors. Bon, il s'est racheté avec le mot rhododendron.
1: Ouais.
0: Pas capable d'épeler les faciles, mais capable d'épeler les difficiles.
1: Ouais, c'est ça. Un rhododendron, il réussit. En fait, il s'en est bien sorti d'ailleurs en disant le vrai enjeu, en fait, c'est la relecture. Quand on écrit comme ça, on fait tous des erreurs. Mais ce que je veux, c'est que nos jeunes sachent que c'est pas grave d'en faire, mais il faut prendre un 10 minutes à la fin pour se relire, pour savoir si on doit mettre 2C à accueil ou 2M à dilemme. Bon, cette séquence un peu absurde cache pourtant un vrai problème en France, selon Jean-Rémy Girard, qui est président du syndicat national des lycées et collèges, c'est que le niveau baisse et il baisse dans toutes les catégories sociales en français, favorisé, défavorisé, ça baisse chez tout le monde.
0: Selon c'est pas juste un problème français, si vous me permettez, on vit ça chez nous aussi, là.
1: Et exactement, tout le monde maîtrise moins bien la langue française qu'il y a 40 ans, selon les compilations des ministères de l'Éducation, mais selon le journaliste de la presse, mais le cœur d'enjeu, c'est que le bac, c'est plus réservé à une petite partie de la population, comme un secondaire 5 au Québec. Dans les années 70, c'était un Français sur cinq qui obtenait son bac. Aujourd'hui, on est à 80% des élèves. Donc, il y a aussi un effet de masse qui rentre là-dedans.
0: Merci du résumé, Gali. Parmi les Canadiens en action cette semaine, Olivier, on surveille Gabriel Diallo ce matin, qui est à Bois-le-Duc.
6: Il est sur le terrain présentement contre le Français Adrian Manarino. Manarino a remporté la première manche, un seul bris brisé au cinquième jeu, Gabriel Diallo, et voilà que le Français mettait la main sur la première. Et là, sur le terrain présentement, pour cette deuxième manche, c'est 2-1 à l'avantage de Gabriel Diallo, qui vient tout juste d'être brisé. Donc, on gardera un œil sur ce tournoi et sur cette transition de Gabriel Diallo vers la pelouse. Ça a été compliqué sur terre battue. Souvenez-vous, cet abandon lors de son match de premier tour à Roland-Garros contre James Duckworth. Il avait parlé de ses enjeux là, physiques là, qui l'avaient ralenti sur terre. Espérons qu'il pourra se reprendre peut-être sur cette courte période sur pelouse. Sinon, hier, il y avait des matchs à Bois-le-Duc toujours. Denis Shapovalov qui a été défait en trois manches par le Croate Marin Cilic. Il y a aussi Bianca Andreescu qui, elle, a perdu en deux manches contre la Belge Elise Mertens. Et sinon, au tournoi de Queens à Londres, je vous ai parlé de ce match d'aujourd'hui. Victoria Mboko et Serena Williams qui s'exécuteront pour la première fois dans ce tournoi en double chez les femmes. Il y a aussi Leilani Fernandez qui est de ce tournoi en simple. Hier, elle a pris les devants 6-3, 3-3 contre la Britannique Katie Border avant que la pluie freine son match. Ce sera à reprendre aujourd'hui.
0: Et Julien, sur TikTok, beaucoup d'engouement autour des influenceuses de la solitude qui se vantent de n'avoir aucun ami. Sujet intrigue beaucoup Véronique.
7: Oui, puis elles le font quotidiennement auprès de leurs milliers d'abonnés, ce qui en dit long sur l'absurdité de la tendance à laquelle se sont intéressés plusieurs grands médias internationaux dans les derniers jours. Cette mode-là, elle est généralement attribuée à une femme qui s'appelle Paulina Si, new-yorkaise, dont la bio dit « pour les filles qui préfèrent rester à la maison ». Alors depuis le mois de février, elle publie à peu près quotidiennement des vidéos sur TikTok avec des slogans qui vantent son mode de vie sans attente, sans

0: compte à rendre, solitaire mais jamais seul, écrit-elle sur certaines vidéos. Des vidéos qui la mettent en scène généralement en train de rentrer du travail, entrer dans l'ascenseur, arriver chez elle, se mettre en pyjama, souper, flatter son chat. Alors, vous entendez, les vidéos sont muettes. On l'entend faire, ce que je vous décrivais. Muettes, mais pas pour autant contemplatives. Le montage, il est rapide, typiquement TikTok, avec plusieurs prises de vue, ce qui fait qu'on l'imagine installer son trépied, se filmer en train de rentrer dans l'ascenseur, monter, redescendre pour aller récupérer son trépied avec son téléphone, merci, remonter vers chez elle.
1: Je pense à ça à chaque fois. Je vois ça passer souvent et chaque fois que je me dis, OK, mais t'es rentré dans l'appartement, t'as installé ta caméra, t'es ressorti, t'es rentré, t'as fait semblant que t'arrivais. C'est beaucoup de travail. Ridicule. Oui.
2: Et écoutez, moi, beaucoup de temps qu'on pourrait investir dans développer des relations sociales.
3: Pourquoi pas?
2: Et se trouver des amis.
0: Et je dis pas ça pour me moquer, mais pour souligner que justement, c'est beaucoup de travail pour dire au monde que t'as pas besoin de personne. Ça convainc à peu près 400 000 personnes de la suivre, malgré tout sur TikTok et Instagram. Il y a d'autres femmes, surtout aux États-Unis, qui ont suivi sa voie depuis, qui se vantent elles aussi de leur mode de vie solitaire. Comment interpréter tout ça? Est-ce que c'est le signe d'une société de plus en plus individualiste? Est-ce que c'est une réplique aux nombreux influenceurs qui, eux, au contraire, essaient tout pour avoir l'air le plus occupé possible entre le travail, les sorties, les voyages? Est-ce qu'elles ont juste trouvé un narratif facile à mettre en scène pour aller chercher des abonnés pour générer du clic? C'est probablement un petit peu de tout ça. Ça soulève, Patrick, néanmoins, des vraies questions parce que la réelle solitude, la vraie, ça vient avec de véritables risques pour la santé. C'est documenté, notamment sur la santé cardiaque, la santé cognitive, la mémoire. Mais le fait de se mettre en scène auprès de milliers d'inconnus dit aussi quelque chose sur notre besoin d'appartenance, notre besoin de reconnaissance, même quand il est superficiel. Moi, cette histoire-là, en terminant, m'a fait penser à Émilie Cécé. C'est une Américaine dont je vous avais parlé l'année passée, une Américaine qui diffuse sa vie en direct sur Twitch 24 heures sur 24, depuis maintenant 4 ans et demi. Elle fait ça, elle détient le record mondial pour la plus longue diffusion en direct. Elle fait ça pour amasser de l'argent pour sa mise de fonds, pour s'acheter une maison. Et dans les entrevues qu'elle a données au fil des ans aux médias, on découvre une femme qui est infiniment seule, malgré les milliers d'abonnés qui la suivent chaque jour. C'est une autre preuve, finalement, que le téléphone, qui prétend nous rapprocher de tout le monde, bien souvent nous isole pas mal plus qu'autre chose. Alors, pour les intéressés, ces influenceuses de la solitude, micro-tendance, disent certains médias, on vit dans une bien drôle d'époque.
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2: Sébastien, bonjour.
5: Salut Patrick.
2: Là, il y a des projets de loi qui, eux, se cherchent des amis, c'est-à-dire des députés prêts à voter pour leur adoption. On est en fin de session parlementaire, on le sait, là, il y a beaucoup trop de projets de loi sur la table de travail du gouvernement et ça joue dur pour faire adopter ou au contraire pour s'opposer à l'adoption de ces projets-là.
5: Voilà, il y a une vingtaine de projets de loi à l'étude. En ce moment, il reste 4 jours de session parlementaire. Ça passe juste pas, comme vous l'avez dit. Trop de projets de loi, pas assez de temps. Le gouvernement est pressé. Les oppositions veulent pas être bousculées. Alors là, je prends votre main et je vous emmène dans le labyrinthe de la procédure parlementaire. C'est pas ce qu'il y a de plus sexy en ville, mais ça illustre ce qui se passe, ce qui va se passer au cours des 4 prochains jours à Québec. 2 exemples pour vous démontrer comment ça se passe. Premier exemple, le projet de loi 5, qu'on a aussi appelé Q5. Donc, le projet de loi pour accélérer les projets économiques d'intérêt national. Le gouvernement veut aller plus vite.
2: J'allais juste dire que c'est le pendant de C5 là, qu'on a déjà adopté à Ottawa l'an dernier.
5: C'est le calque, donc l'idée d'aller plus vite pour débloquer l'argent pour des projets d'intérêt national, moins d'études environnementales, etc. Québec solidaire a de sérieuses réserves sur l'environnement, sur la consultation des Premières Nations, sur les contre-pouvoirs, c'est-à-dire les villes, le BAP notamment. Donc, QS n'est pas pressé. Mais le ministre responsable, Éric Girard, lui, est pressé. Si bien qu'il a inclus dans son projet de loi un amendement pour faire en sorte que la station de REM, la nouvelle station de REM, Bridge Bonaventure, soit considérée comme un projet d'envergure nationale dans le projet de loi. On s'entend, une station de REM, je m'excuse, mais c'est pas un projet d'envergure nationale ou d'intérêt national pour l'économie du Québec. C'est un bon projet, mais c'est pas un projet d'envergure nationale. Donc, la Caisse de dépôt, selon Éric Girard, dit si ça débloque pas pour la station Bridge Bonaventure, ça va retarder la construction d'une autre station de REM, qui est la station Griffintown-Bernard-Landry. Or, les 2 stations sont dans la circonscription de Saint-Henri-Sainte-Anne. Qui est député de Saint-Henri-Sainte-Anne? Guillaume Clich-Rivard. Guillaume Clich-Rivard est député de quel parti? De Québec solidaire. Donc, vous voyez,

0: Québec solidaire n'est pas pressé d'adopter le projet de loi, retarde peut-être un peu les choses. Et là, le ministre Girard a comme trouvé une poignée pour mettre de la pression sur Québec solidaire. Parce que Guillaume Clich-Rivard, il les veut, ces deux stations de REM. C'est un merveilleux outil de développement économique et de développement social, avoir des stations de REM. Alors, Québec solidaire parle d'un chantage odieux en ce moment. Adopter un projet de loi pour obtenir deux stations de REM et donc accuse le ministre Girard de faire du chantage. Donc, premier exemple de ce qui se passe en ce moment.
1: On joue dans les coins de patinoire, hein, là. Ben,
0: voilà, exactement. Puis on a les coudes un peu élevés, si on veut. Deuxième projet de loi, c'est la carte électorale. L'enjeu, vous le savez, on en a parlé, c'est que la Commission de la représentation électorale, qui est un organisme indépendant sur une base démographique, a décidé d'éliminer deux circonscriptions, une à Montréal, l'autre en Gaspésie, et d'en ajouter deux autres, une dans les Laurentides, l'autre dans le centre du Québec, parce que la population dans ces régions-là augmente. Le gouvernement, donc la CAQ, le Parti libéral, Québec solidaire, le Parti québécois, veulent en fait préserver les deux circonscriptions qui doivent disparaître. Et ils veulent ajouter les deux circonscriptions proposées par la Commission de la représentation électorale. Donc, on passerait de 125 députés actuellement à 127 députés dès les prochaines élections, dès les élections du 5 octobre. Or, Youri Chassin, député indépendant, s'oppose à ce que les politiciens aillent jouer dans la carte électorale. Donc, il filibuste. Filibuste, ça veut dire faire de l'obstruction. À chaque article du projet de loi, il y en a 11, il prend tout le temps qui lui est imparti pour parler, c'est-à-dire 20 minutes. Ensuite, il présente des amendements à chaque article du projet de loi et pour chaque amendement qu'il présente, il a un autre 20 minutes pour parler. Bref, il bouffe du temps. Il retarde le processus. Aujourd'hui, il va y avoir 7 heures d'études pour ce projet de loi à l'Assemblée nationale. Sera-t-il capable de parler et de tenir pendant 7 heures de temps pour retarder le processus d'adoption? On verra aujourd'hui. Donc, c'est un peu la dynamique dans la bulle parlementaire en ce moment. Mais la question que les gens se posent peut-être, c'est qu'est-ce qui va rester en bout de ligne? Qu'est-ce qui va être adopté? Qu'est-ce qui va rester sur la table? Alors, on m'a dit, si tu veux savoir c'est quoi les priorités du gouvernement, parce que c'est lui qui détermine un peu l'agenda législatif, va voir quels projets de loi sont à l'étude aujourd'hui. Donc, ceux qui sont à l'étude aujourd'hui, c'est le projet de loi Gaby Renault pour éviter les féminicides. C'est le projet de loi 5 dont je vous parlais sur les projets prioritaires, les projets d'envergure nationale. Il y a un projet de loi sur les pouvoirs des municipalités aussi. Et il y a le projet de loi sur la carte électorale. Donc, moi, j'en conclus que ce sont les projets de loi que le gouvernement veut faire adopter d'ici vendredi. Mais vous noterez qu'il n'y a pas de constitution. Il n'y a pas de renforcement de la charte de la langue française pour l'appliquer à l'éducation aux adultes ou à la formation professionnelle. Il n'y a pas le projet de loi non plus pour forcer l'hospitalisation contre son gré. Mais, Patrick, c'est pas grave, en fait. Ça dépend de l'importance que vous accordez à chacun des projets de loi. Parce que tout ça, comme les restes du souper, peut être recyclé en lunch. C'est-à-dire que ce qui reste sur la table pourra devenir des éléments de la plateforme électorale de la Coalition Avenir Québec parce que les élections s'en viennent. Donc, ça pourra être recyclé même si ça n'a pas été adopté.
1: Voilà pour ça. Donc, fin de session parlementaire et, comme on le disait, ça joue dur dans les coins pour faire adopter ou s'opposer à l'adoption des projets de loi sur la table de travail de l'Assemblée nationale. Rapidement, consultation aujourd'hui sur l'interdiction des boissons énergisantes aux moins de 16 ans?
0: Oui, peut-être la fin du débat, ou en tout cas, suite et presque fin du débat sur les boissons énergisantes. Il y a une consultation qui a été réclamée par le Parti conservateur et Éric Duhaime pour pas empêcher l'adoption de ce projet de loi pour interdire les boissons énergisantes aux moins de 16 ans. L'Institut national de la santé publique, l'Association canadienne des boissons, donc l'industrie, l'Ordre des pharmaciens, l'Association des cardiologues seront convoqués et seront entendus en consultation aujourd'hui. Et donc, ça ouvre le chemin pour que d'ici vendredi, ce projet de loi-là soit adopté. Il est possible que les conservateurs votent contre le projet de loi, mais parce que tous les autres députés à l'Assemblée nationale vont voter en faveur, il sera adopté. Et le prix à payer pour que le projet de loi soit adopté, c'était de tenir cette consultation. Et le Parti conservateur a trouvé comme une espèce de porte de sortie pour dire « on a obtenu ce qu'on voulait, on s'y est opposé, mais on obtient la consultation et c'est ce qu'on voulait ».
1: Pour conclure, je me permets d'ajouter un petit élément. C'est votre collègue Sébastien Desrosiers qui vient de nous envoyer ça. Vous l'avez peut-être vu du coin de l'œil pendant qu'on se parlait. Sébastien, le gouvernement, en fait, le Parti québécois qui vient d'émettre un communiqué qui nous informe qu'un gouvernement du Parti québécois retirera le Québec du projet de TGV Alto afin de prioriser l'entretien des infrastructures vétustes. En fait, on demande donc le retrait du Québec du projet au gouvernement fédéral.

0: Et puisque le projet est évalué à 200 milliards par le Bloc québécois, bien, on réclame sans condition la part du Québec qui pourrait donc s'élever à 40 milliards de dollars.
1: Intéressant.
0: Voilà, donc ça vient de tomber. Ça, on va suivre ça dans les prochaines heures, réaction que ça va susciter. On se laisse le temps du Radio-Journal. Merci Sébastien, on se retrouve bientôt. Et à tout de suite.
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7: Des élus occupés. Plusieurs projets de loi encore au feuilleton en cette dernière semaine de travaux parlementaires à Québec.
8: On a la ferme intention de pousser nos projets de loi, puis mes collègues sont ici au travail.
7: Celui sur l'interdiction des boissons énergisantes aux moins de 16 ans reçoit des appuis de taille du milieu médical. Visite du président chinois en Corée du Nord. Xi Jinping et Kim Jong-un ont réaffirmé l'amitié entre leurs deux pays. Et une mère de famille peine à obtenir de l'assurance-emploi. Son poste a été aboli pendant son congé parental.
9: Ce qu'on voudrait, en fait, c'est qu'on enlève cette limite-là de 50 semaines puis que la période de prestation puisse être prolongée.
7: Bonjour, ici Mathieu Bellumeur, bienvenue au Radio-Journal. Une longue liste de projets de loi et seulement 4 jours pour les adopter. La session parlementaire à Québec entre dans sa dernière ligne droite avant le congé de l'été, puis à l'automne, le déclenchement des élections. Karine Matheux est avec nous. Karine, les élus ont donc jusqu'à vendredi pour étudier une vingtaine de textes de loi.
10: Oui, beaucoup de travail et peu de temps. Alors, c'est évident que leur adoption n'est pas assurée, mais certains ont plus de chances que d'autres. C'est le cas du projet de loi qu'on a appelé Gaby Renault sur les antécédents de violence conjugale des conjoints. Il semble y avoir l'unanimité des parlementaires, ce qui est d'ailleurs nécessaire pour une adoption rapide. Il y a aussi le projet de loi sur l'interdiction des boissons énergisantes pour les moins de 16 ans qui pourrait être adopté d'ici vendredi si la députée conservatrice Maïté Blanchette-Bézina qui s'y opposait vote finalement en faveur. C'est donc d'une certaine façon entre ses mains.
7: Et Karine, on ne peut pas en dire autant d'autres projets de loi.
10: Ouais, pour faire adopter le projet de loi sur la réforme de la carte électorale déposé par le gouvernement, il faudrait convaincre le député indépendant Youri Chassin qui s'y oppose et c'est loin d'être gagné. Voici Youri Chassin.
11: Il y a non seulement un problème à ce que les élus déterminent leur propre carte électorale, mais il y a un précédent qui est créé.
10: Il y a aussi le projet de loi qu'on nomme Q5 qui vise à accélérer la délivrance d'autorisations pour des projets industriels. Il rencontre pour sa part l'opposition de Québec solidaire qui craint un recul environnemental. Et il y a d'autres projets de loi, Mathieu, qui ne pourront pas convaincre l'ensemble des élus, du moins d'ici vendredi, notamment celui sur la Constitution du Québec ou la réforme de la loi 101.
7: Merci beaucoup, Karine.
10: Je vous en prie.
7: Oui, donc parmi ces projets de loi au programme, on le disait, celui qui vise à interdire la vente de boissons énergisantes aux 16 ans et moins, eh bien, on apprend ce matin qu'il recueille un nouvel appui de taille. L'Association des cardiologues du Québec va plaider en sa faveur aujourd'hui à l'Assemblée nationale. Julie Dufresne.
12: L'Association des cardiologues prendra position en citant des exemples clairs dans la littérature scientifique. Palpitations, arythmies, tachycardie, des effets secondaires constatés par les cardiologues qui, dans des cas extrêmes, peuvent aller jusqu'à la mort subite, comme ce fut le cas pour Zachary Miron, 15 ans. L'association ira ainsi dans la même direction que l'Ordre des pharmaciens du Québec, elle aussi convoquée à ses consultations particulières et qui offrira un appui sans réserve, a appris Radio-Canada. Le Collège des médecins du Québec a également été invité. Il salue la volonté du gouvernement québécois d'interdire la consommation des boissons énergisantes caféinées aux jeunes de 16 ans et moins. La semaine dernière, les conservateurs menaçaient de bloquer l'adoption du projet de loi. Mais une rencontre avec les parents de Zachary Miron a paru changer la donne. La députée conservatrice de Rimouski, Maïté Blanchette-Vézina.
13: C'est possible que je m'abstienne. J'ai pas pris de décision, puis j'avoue que mon cœur de mère est touché par ce qui se passe.
12: Parmi ceux que le Parti conservateur veut entendre, l'Association canadienne des boissons, qui représente Red Bull et Monster, et qui a écrit qu'elle s'oppose

0: s'oppose fermement à toute proposition visant à restreindre la vente des boissons énergisantes dans un communiqué publié après le dépôt du projet de loi. Pour l'adopter, le gouvernement Fréchette a maintenant besoin de l'appui unanime de tous les partis, sans quoi le projet de loi tombera à l'eau. Ici Julie Dufresne, Radio-Canada, Montréal.
1: Et puis on apprend en dernière heure ce matin que le Parti québécois retirera le Québec du projet de TGV Alto du gouvernement fédéral s'il est porté au pouvoir aux prochaines élections. La part du Québec qui s'élèverait à près de 40 milliards de dollars dans le projet, le Parti québécois entend demander à ce que la somme lui soit versée sans condition pour l'investir dans les infrastructures prioritaires comme les routes, les hôpitaux, les écoles et le transport collectif dans les villes. Sur la scène internationale, le président chinois Xi Jinping vient de terminer une visite de 2 jours en Corée du Nord, sa première depuis 2019. Accueilli en grande pompe par le régime nord-coréen, il a multiplié les démonstrations d'amitié avec Kim Jong-un. C'est une visite qui envoie des messages importants à Washington et aux alliés en Indo-Pacifique, dont le Canada. Je retrouve en direct notre correspondant en Asie, Philippe Leblanc. Philippe, que cherchait Xi Jinping pour ce premier déplacement à l'étranger cette année?
2: Il cherchait à passer le message que la Chine demeure l'acteur incontournable sur la péninsule coréenne dans la région parce que depuis quelques années, des analystes avaient l'impression que Kim Jong-un se rapprochait davantage de Vladimir Poutine, notamment avec l'appui militaire nord-coréen à la Russie dans la guerre en Ukraine. Mais là, la visite de Xi Jinping vient un peu remettre les pendules à l'heure et d'ailleurs, Kim Jong-un lui-même a qualifié les relations avec la Chine de priorité absolue et il a insisté sur l'importance du partenariat entre les deux pays qui, d'ailleurs, en ont profité pour célébrer cette année et lors de la visite de Xi Jinping, le 65e anniversaire de leur traité de défense mutuelle qui remonte à la guerre de Corée.
1: Et Philippe, les médias d'État chinois et nord-coréens ne font aucune mention du programme nucléaire de la Corée du Nord. Qu'est-ce que ça peut signifier?
2: C'est un silence assourdissant. C'est un non-dit qui parle plus fort dans cette visite-là de Xi Jinping que le reste de sa visite. Pendant des années, la Chine affirmait soutenir la dénucléarisation de la péninsule coréenne, mais cette fois-ci, on n'en parle pas. Donc, ça laisse penser à certains analystes que Pékin accepte maintenant le fait que la Corée du Nord est une puissance nucléaire et que ce n'est plus une priorité de dénucléariser la péninsule coréenne.
1: Notre correspondant en Asie, Philippe Leblanc. Merci, Philippe.
2: Merci, au revoir.
1: Au Moyen-Orient, maintenant, la ville de Tyr, dans le sud du Liban, a été visée plus tôt ce matin par des bombardements après un appel à évacuer de la part de l'armée israélienne qui avait prévenu plus tôt qu'elle pourrait mener des frappes contre le Hezbollah. Ces bombardements surviennent au lendemain de l'arrêt des frappes mutuelles entre Israël et l'Iran qui avait fait craindre un nouvel embrasement dans la région. L'Iran annonce d'ailleurs que 2 militaires ont été tués dans ces frappes. En France, le chanteur Patrick Bruel va demeurer détenu au moins jusqu'à demain par les autorités. La garde à vue du chanteur de 67 ans a été prolongée de 24 heures. Il est en détention provisoire en lien avec des allégations de viol et d'agression sexuelle sur 13 présumées victimes. Patrick Bruel conteste l'ensemble des accusations. Sa tournée, qui devait commencer mi-juin à Paris, a été en majeure partie annulée. Une mère de famille qui a perdu son emploi durant son congé parental conteste des dispositions de la loi fédérale sur l'assurance-emploi qui l'empêche d'avoir accès à des prestations. Une plainte déposée au moment où la Cour fédérale s'apprête à se prononcer sur le sort de 6 autres femmes dans la même situation. Explication d'Élise Allard.
3: J'ai été mise à pied. En novembre, Claude Bastien, alors productrice dans le domaine de la télévision, apprend que son poste est aboli. Quelques semaines avant la fin de son congé parental, la mère de 2 enfants croit alors avoir accès à l'assurance-emploi.
4: J'ai contacté l'agent sur le coup. Et puis là, au téléphone, il m'a dit « Ah non, mais vous, mademoiselle, vous n'avez pas le droit à l'assurance-emploi. » J'étais convaincue, en fait, qu'il y avait erreur sur la personne.
3: Pour donner droit à l'assurance-emploi, le gouvernement fédéral additionne le nombre d'heures travaillées au cours des 52 dernières semaines. Si une mère a été en congé de maternité pendant 50 semaines, son solde d'heures travaillées est insuffisant pour pouvoir toucher des prestations. Une situation qui désavantage les femmes, qui prennent en moyenne 45 semaines de congé parental contre 9 pour les hommes.
5: En ce moment, on est à au moins une femme par semaine qui nous contacte pour la situation.
3: Fanny Labelle, du mouvement Action Chômage Montréal, accompagne 6 maires qui contestent devant les tribunaux certaines dispositions de la loi sur l'assurance-emploi.
5: Mais nous, ce qu'on voudrait, en fait, c'est qu'on enlève cette limite-là de 50 semaines puis que la période de prestation puisse être prolongée.
3: Par écrit, le ministère fédéral de l'Emploi souligne que le gouvernement a apporté de nombreuses modifications à l'assurance-emploi pour offrir davantage de souplesse et de soutien aux parents qui travaillent, sans rien préciser sur la situation de ces mères. La Cour d'appel fédérale

0: Halle doit rendre son verdict au cours des prochaines semaines. Ici Élise Allard, Radio-Canada, Montréal.
1: Louise Arbour a lancé dans son premier discours en tant que nouvelle gouverneure générale du Canada une mise en garde contre la polarisation extrême, mais aussi contre le consensus extrême. Lors de son assermentation hier, elle a déclaré que c'est à travers leurs différences que les Canadiens construisent leur avenir commun.
2: Je vois le Canada avec le regard de quelqu'un qui l'a connu de près comme de loin, mais toujours avec admiration. Un pays qui n'a pas peur de se réinventer. Alors je vous le dis avec confiance, ne freinons pas notre élan vers le progrès par peur de la différence.
1: Ancienne juge à la Cour suprême et haute commissaire de l'ONU aux droits de l'homme, Louise Arbour est la sixième femme à occuper les fonctions de gouverneur général du Canada. Et puis en terminant au sport, la finale de la Coupe Stanley reprend ce soir à Las Vegas. Les Hurricanes de la Caroline vont tenter d'égaler la série 2-2 contre les Golden Knights. Voilà, c'est Dell Radio Journal. Merci d'être à l'écoute. Bonne journée.

0: 17h10, on est avec Chantal Hébert. Ce sera suivi de Pierre-Yves McSween. Luc Berthold sera avec nous à 7h35, député conservateur de Mégantic, l'érable. C'est le leader parlementaire adjoint de l'opposition officielle. Et son projet de loi très personnel pour améliorer la loi sur les jeunes contrevenants, en fait, pour faciliter le traitement des dépendances, avance lentement, mais sûrement. On approche là de la troisième lecture. On va parler de ça, lui qui fait l'objet d'un reportage de Christian Noël en une de Radio-Canada.ca. Et on conclut avec Protégez-vous, la journaliste Marie-Ève Schaffer, qui va nous présenter la dernière enquête de Protégez-vous sur les matelas. Alors, c'est parfait, ça, pour une équipe matinale, et pour tous les auditeurs à l'écoute, hein, surtout ceux là, qui sont en train de faire la crêpe dans le lit, hein, qui ont de la difficulté à s'extraire. Allez!
1: Debout!
0: Debout!
2: C'est un investissement, finalement, un matelas.
0: Ou changer de matelas, ben oui, c'est ben, certain.
3: Habituellement, si on a un mauvais matelas, on est poussé à se lever un peu plus rapidement.
1: Il y a ça aussi.
3: Par contre, ça peut être...
1: Oui, mais on a mal partout.
3: Bien vu.
0: Ça, j'ai compris ça le jour où je me suis payé mon premier matelas après avoir dormi pendant comme 15-20 ans sur un futon. J'ai fait « Qu'est-ce que je viens
1: faire? » Mais non.
0: Ben, c'était la mode des futons dans les années 80.
1: Oui, c'était tellement avait ça, confortable, là, un futon. Oh.
0: C'est comme, mon Dieu, j'ai enduré ça, moi, toutes ces années.
1: Ça te fait fort.
0: Wow. Donc, non, effectivement, ça vaut la peine, si on peut se le permettre, là, d'investir dans un bon matelas. Mais encore faut-il pouvoir le magasiner en toute confiance. C'est ce dont on va parler avec notre invité. OK, Véronique, quelques mots.
1: J'ajoute des travaux, une fermeture Iberville entre Hochelaga et Ontario. Donc, fermeture à partir d'aujourd'hui jusqu'au 20 juillet. On a des travaux d'égout à faire. Donc, ça peut déranger dans le secteur parce qu'on a déjà des travaux sur Delorémier. On a déjà Maisonneuve aussi, une portion de la rue qui est fermée. Alors, sachez-le, à partir de ce matin jusqu'au 20 juillet. Notre-Dame-Ouest, c'est très lourd depuis le secteur Viau jusqu'à Papineau. Papineau-Sud depuis Rosemont. Pas vraiment de répit jusqu'au secteur du Pont-Jacques-Cartier. Les traversées de la Rive-Sud, c'est à peu près complet partout. C'est Victoria qui demeure le meilleur choix à cette heure-ci. Sur la couronne Nord, on a beaucoup de monde sur l'autoroute des Laurentides. Ça refoule depuis avant la Seigneurie pour le pont Gédéon-Ouimet. Et on a véhicule en panne dans la voie de gauche, juste avant le pont. Secteur d'Agenais pour la 13 en direction sud vers le pont Bisson. On va ralentir à l'approche de la 20 aussi. La 20 qui est ralentie à partir de la 13 en direction est et en direction ouest. C'est assez lourd. C'est depuis la sortie du pont Mercier jusqu'à l'avenue Normand. Métropolitaine Ouest, c'est complet. Descarrie-Nord, secteur Queen Mary à cette heure-ci. Pour ce qui est du métro, du REM et d'Exo, tout fonctionne sans embûche. Ce matin, beau et chaud côté météo, 27 à 30 aujourd'hui. On ajoute l'humidex à partir de demain, du temps plus lourd et instable, avec quelques averses, quelques orages, essentiellement dispersés dans la journée. Donc, il y aura aussi des éclaircies, mais 25 à 28 degrés encore demain. Il fait 18.
4: Chantal Hébert.
5: Je vois le Canada avec le regard de quelqu'un qui l'a connu de près comme de loin, mais toujours avec admiration. Un pays qui n'a pas peur de se réinventer. Alors je vous le dis avec confiance, ne freinons pas notre élan vers le progrès par peur de la différence.
0: Ça, c'est pas Chantal Hébert, c'est Louise Arbour. Chantal a refusé d'être gouverneur général.
1: Le Canada y a gagné, à entendre ce que j'ai entendu hier.
0: Oui, Louise Arbour, c'était donc un extrait de son discours à l'occasion de son installation comme gouverneur général. C'est effectivement l'expression officielle, l'installation de la gouverneure générale.
1: J'ai cherché pour être certaine avant de vous envoyer ça, parce que je savais que c'était pas assermentation. J'avais entendu ça, mais là, je me suis dit, je suis mieux d'aller voir.

0: c'est pas ce que je veux dire, mais il y a quand même eu une série de coups plus ou moins réussis. Julie Payette, par exemple. Mais pourquoi je vous dis, dans la continuité, mais aussi qui marque un certain virage, je pense que la phrase qui a le plus marqué, c'est effectivement cette phrase sur la polarisation extrême, mais aussi les consensus extrêmes. Je suis pas certaine qu'on aurait entendu, évidemment, du temps de Justin Trudeau, on entendait toujours parler de la glorification de la diversité. Mais là, on parlait plutôt de la santé démocratique qui découle des différences et du danger d'avoir ce qu'on décrit comme des consensus extrêmes, c'est pas le gouverneur général qui le dit, c'est moi, c'est d'imposer une façon de voir, de dire c'est comme ça que ça se passe, puis on peut pas en discuter. Et j'ai trouvé que ça signifiait quand même une certaine ouverture à davantage de points de vue plutôt que de dire il faut faire toutes ces cases, on doit toutes les remplir. Rappelez-vous, M. Trudeau qui passait son temps à se vanter d'être un premier ministre féministe, et là, ça avait toutes sortes de connotations qui l'expliquaient pas vraiment, mais qui donnaient l'impression qu'il y avait une certaine exclusion dans son inclusion. Madame Harbour est clairement dans la même catégorie que David Johnston, c'est-à-dire qu'elle apporte des connaissances pointues, particulières, qui ont à voir avec le secteur politique au sens large, à cause de son bilan de carrière qui est juridique. C'est pas quelqu'un qui arrive d'un milieu extérieur à la politique, la télévision, dans le cas de Michael Jean ou Adrienne Clarkson, par exemple, ou encore astronaute dans le cas de Julie Payette. C'est vraiment quelqu'un qui connaît la jonction entre le juridique et le politique. C'est un avantage, c'est certainement, des fois, je le dis en blague, Mark Carney s'est un peu choisi une voisine avec qui il pourrait avoir des conversations sur les choses de l'État. On verra l'usure, et de toute façon, ils ne feront pas d'annonce, il n'a qu'à traverser la pelouse pour se rendre chez sa voisine et vice-versa. La question que je me pose, et j'espère ne jamais être obligée de chercher la réponse, c'est est-ce que Mme Harbour, sachant tout ce qu'on sait sur son passé, y compris son travail international sur le front du statut des réfugiés, serait capable de continuer dans ce rôle-là si un jour on avait un gouvernement qui activement appuyait des théories comme celle qu'on voit aux États-Unis avec MAGA et l'idée de la remigration, c'est-à-dire l'expulsion de gens qui sont pas nés aux États-Unis ou encore la fermeture des frontières aux réfugiés en dépit des conventions internationales où on dirait ce qui se passe aux États-Unis, on dirait non, il n'y en est pas question, on ne veut plus avoir ces gens-là, entre guillemets, chez nous.
1: Mais est-ce qu'on a des raisons de croire que le gouvernement flirte avec ces idées-là?
0: Le gouvernement actuel, certainement pas. Mais c'est toujours la même question. C'est après moi le déluge. Est-ce qu'on sait qui va être au gouvernement après Mark Carney? Est-ce que vraiment on pense que de notre vivant, il n'y aura jamais un gouvernement qui sera ailleurs? Et il y a une faction de la droite au Canada qui est vraiment dans ces théories-là. On le voit, par exemple, en Alberta. Une des questions, parce qu'on parle toujours du référendum en Alberta, parce que la séparation, mais parmi les questions qui vont être posées aux Albertains, c'est est-ce que vous êtes d'accord pour qu'on arrête de donner accès aux services publics du gouvernement aux demandeurs d'asile? Ça fait partie du débat au Canada aujourd'hui. C'est une nouveauté. Jusqu'où ça peut aller? On le sait, Mme Harbour a eu des opinions là-dessus. D'ailleurs, elle s'est exprimée sur Donald Trump et ses politiques avant de devenir gouverneur général. Alors, c'est intéressant à regarder. Je vous dis pas du tout qu'on s'en va vers un gouvernement de cette mouture-là, mais comme ce débat-là maintenant est dans l'air du temps, je vous aurais jamais dit ça il y a 10 ans.
1: Mais non,
0: on parlait pas de ces choses-là.
1: Mais non, effectivement.
0: Mais on entend un discours sur les demandeurs d'asile, sur les réfugiés en particulier, qui n'est plus du tout celui qu'on entendait. Moi, je suis assez âgé pour me souvenir des boat people du Vietnam qui sont arrivés au Québec. Là, c'était un grand honneur pour le Québec d'être une terre d'accueil. On n'est plus là.
1: On n'est plus là.
0: Et pas seulement au Québec, là, c'est un débat pan-canadien.
1: Exactement, puis même ailleurs sur la planète, on serait complètement naïf, autrement dit, de penser qu'on est imperméable, totalement imperméable à ça. Là.
0: Mais c'est d'ailleurs dans le discours des gens qui font la promotion de la séparation en Alberta, il y a une faction de ce mouvement-là qui dit, ce jour-là, on va pouvoir mettre dehors tous ceux qui ne sont pas nés en Alberta. C'est même pas au Canada. Et s'ils viennent d'ailleurs, ben on les renverra d'où ils viennent. On parle d'immigrants reçus, etc. Et on parle de Stephen Harper et Jason Kenney aussi, qui ne sont pas nés en Alberta.
1: Bon, puisqu'on parle de l'Alberta,

0: et des conservateurs, parce que je devine que derrière ces idées-là, il y a surtout des conservateurs. En tout cas, vous nous avez dit que c'est surtout eux qui sont ou qui font la promotion de ce référendum à venir. Donc, Pierre Poilievre s'est prononcé là-dessus. Il était à Calgary, sur la place de l'Alberta dans la Fédération canadienne.
1: Première chose à savoir, le chef de l'opposition officielle a choisi d'aller à Calgary faire un discours en vue d'un référendum le 19 octobre, c'est encore loin, plutôt que d'assister, comme le veut la coutume, à l'installation d'une nouvelle gouverneure générale. Et à noter le silence radio du Parti conservateur fédéral et en particulier de M. Poilievre, dont on attend encore la note de félicitations à Mme Arbour pour sa nomination comme gouverneure générale. Pourquoi? C'est un choix, en passant, c'est pas un accident d'horaire qui fait que Monsieur Poilievre devait être à Calgary parce que ce discours était urgent.
0: Tout ça est délibéré. Donc.
1: C'est délibéré parce qu'il y a une partie de la base du Parti conservateur, entre autres, qui dit, mais Louise Arbour, terrible nomination, cette personne fait partie du club de globalistes, entre guillemets, qui veulent assujettir le Canada à un ordre mondial. Je vous épargne le reste, mais ça va aussi dans la même rhétorique qui fait dire à Pierre Poilievre qu'il ne laisserait jamais un ministre se présenter au Forum économique mondial ou à Davos ou ailleurs. Alors, M. Poilievre qui fait un discours qui était assez bien ficelé, en passant, dans lequel il a évité des pièges assez grossiers, c'est-à-dire la pire chose qu'un politicien fédéral peut aller faire dans un débat sur la place d'une province dans la Fédération canadienne, c'est aller dire que ceux qui en font la promotion sont des imbéciles et que leur idée est stupide. Ça avance généralement pas le débat. Je vous rappellerai, vous étiez sans doute même pas né, mais Jean Chrétien qui parlait du PQ hein, et de la souveraineté comme du flag sur le hood. C'est comme tout ce qu'ils veulent, c'est mettre leur drapeau sur des autos de fonction. C'était pas un argument qui a beaucoup avantagé le fédéralisme. Alors, M. Poilievre, qui est pas tombé là-dedans, qui a dit « Oui, il y a des choses qu'on peut changer au Canada. » Si j'étais cynique, je dirais, il a dit la meilleure solution, ce serait de m'élire comme premier ministre du Canada, mais il n'est pas vraiment allé là. Ça, ce serait du cynisme total. Ce qui a fait que moi, j'ai trouvé porteur, c'est à la place de dire aux Albertains, parce que le discours qu'on entend beaucoup chez les gens qui font la promotion ou qui pensent à voter pour un référendum sur la séparation, c'est on veut avoir tout ce que le Québec a obtenu en faisant ça. On peut leur expliquer détails à l'appui qui sont un peu dans le champ sur cette idée-là. Mais néanmoins, ça fait que le discours est beaucoup l'Alberta contre le Québec. M. Poilievre est allé leur dire, vous, au contraire, vous devriez, la façon d'avoir des politiques qui correspondent plus aux aspirations de l'Alberta, c'est de faire des alliances avec des provinces et en particulier avec le Québec. Parce que le Québec partage depuis longtemps vos visions autonomistes au sein de la Fédération canadienne. Et ça, j'ai trouvé que c'était plus constructif que le genre de discours où on alimente quelque chose qui est dangereux à terme pour la relation des conservateurs, mais la relation Alberta-Québec. Mm-hmm. Alors, un discours qui était...
0: faisait un peu écho au propos de Danielle Smith lorsqu'elle était de passage au Québec la semaine dernière.
1: Oui, Danielle Smith, d'ailleurs, c'est assez intéressant, j'ai repensé à ça. Madame Smith et Madame Fréchette ont quelque chose en commun. Elles ont tous les deux un parti dont une partie penche pour la souveraineté ou la séparation et l'autre partie pour le statu quo et le fédéralisme. La seule différence, c'est qu'au Québec, on a déjà donné à la cause des référendums. Donc, il y a un parti qui se dit, nous, on est ensemble, mais justement, on veut passer à autre chose qu'à des référendums, tandis que Mme Smith est encore en train de trouver une façon de canaliser ou de tourner la page sur ce genre de débat-là au sein de son parti en faisant un référendum.
0: On doit s'arrêter là-dessus, oui. Chantal. Un gros merci, on se retrouve demain.
1: Au revoir.
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0: Alors, on l'a évoqué, c'est quand la semaine dernière, on a parlé de SpaceX. L'arrivée en bourse de... Ah oui, de SpaceX. Et là, OpenAI dépose un document pour son éventuelle entrée en bourse.
3: Un S1 qu'on appelle, un S1, hein, c'est le document qui permet aux investisseurs de comprendre ce qui se passe. Là, ce qui est spécial
0: c'est
3: dans
0: confidentiel,
3: ce cas-ci,
0: ça?
3: Dans ce cas-ci, c'est confidentiel. Le premier est confidentiel et si on va de l'avant et qu'on veut finalement faire un premier appel public à l'épargne, on ira avec un document public. Alors, pourquoi c'est confidentiel? Dites-vous que pour l'instant, OpenAI, qui est la compagnie qui fait ChatGPT, est en train de dire on a l'intention d'aller en bourse, donc on est arrivé avec un brouillon à la Securities and Exchange Commission, on leur montre notre intention et ça permet à la SEC de regarder si le projet de document est correct, s'il y aurait des erreurs à corriger. Dans le fond, c'est aider les entreprises qui veulent aller en bourse

0: à déposer des documents. Et c'est depuis Barack Obama.
1: Mais qu'est-ce qu'il y a dans ces documents-là? C'est quoi? C'est,
0: L'officiel puis le brouillon, c'est un peu la même chose. C'est que le brouillon, il n'est pas partagé, mais ce qu'il y a là-dedans, c'est les états financiers. C'est quoi le modèle d'affaires de l'entreprise? Comment elle pense croître? Comment elle va faire de l'argent? Qui possède l'entreprise? C'est quoi les risques auxquels elles sont, l'entreprise est exposée? Quelles sont les menaces? Quels sont les projets? Dans le fond, ce qu'on veut, c'est comme investisseur comprendre l'entreprise. Parce que si je vous dis OpenAI, vous pensez à ChatGPT, puis ça s'arrête là. Et vous ne savez pas si l'entreprise fait de l'argent. Vous allez sur l'ambition de l'entreprise, ce que vous pensez que l'entreprise va devenir. Et donc, quand on devient public après ça, qu'on publie un S1 public, ça permet de réduire ce qu'on appelle l'asymétrie d'information, c'est-à-dire l'information que les employés ont, que les dirigeants ont, versus le grand public qui pourrait investir. Et donc, on aura à ce moment-là la rentabilité réelle, la dépendance envers certains clients, les risques juridiques, comment est structurée la gouvernance, c'est quoi la relation exacte avec Microsoft, et c'est peut-être un peu pour ça aussi, pourquoi on a un brouillon pour l'instant. Tant qu'on veut pas, on va pas de l'avant, on veut peut-être pas donner d'informations très, très précises sur l'entreprise tant qu'elle sera pas publiquement en voie d'aller en bourse. Et aussi comprendre comment OpenAI fait son argent. Donc, il y a plusieurs sources. Un, évidemment, les abonnements à ChatGPT, qui aident des employés à travailler plus, plus et pro et familiaux. Il y a aussi les services aux entreprises. Beaucoup d'entreprises, et ce sera une grande part des revenus d'OpenAI, une entreprise qui intègre des outils d'OpenAI, ChatGPT, Codex, un agent AI pour le service à la clientèle. Ça, ce sera les revenus intéressants. Il y a aussi toutes les ce qu'on appelle les API, les Application Programming Interface, c'est-à-dire les outils qui sont intégrés dans la programmation des entreprises, mais qu'utilise OpenAI, les agents AI, c'est-à-dire qu'il y a des entreprises qui vont avoir des employés virtuels qui vont venir de ChatGPT ou OpenAI. Et finalement, un jour, lorsque ChatGPT deviendra notre moteur de recherche ou autre, peut-être sur Gemini ou autre, il y aura éventuellement des publicités potentiellement. Donc, imaginez, je cherche le meilleur matelas au Québec. On va me référer à « Protégez-vous ». Mais je pourrais avoir aussi une publicité de matelas bonheur qui passe dans mon ChatGPT un jour et que l'entreprise aura payé pour ça. Et donc, c'est intéressant dans un monde où l'intelligence artificielle va nous donner les meilleures affaires ou la meilleure référence, il y a le bon vieux modèle de publicité qui pourrait rentrer en parallèle. Donc, le meilleur, c'est là, protégez-vous.
1: Le bon vieux modèle.
0: Exactement. Alors, c'est à suivre, mais voici pourquoi le document, pour l'instant, c'est un secret, c'est un brouillon, mais que si l'entreprise décide d'aller en bourse, ce sera un document officiel qu'on pourra consulter pour décider si on investit ou pas.
1: Soit cela dit, il a circulé, fait que c'est pas mal moins secret, là.
0: Oui, mais il a circulé, mais on n'a pas le document officiel présentement. Je ne peux pas aller sur le site de la Security and Exchange Commission et l'avoir.
1: Voilà pour ça. Sinon, finances personnelles, la période 15-30 ans conjugue désapprentissage et autonomie.
0: Oui, ce matin, un peu de philosophie financière, c'est que c'est un peu spécial. La période 15-30 ans s'étire. Il y a plusieurs décennies, dans le fond, à 18-19 ans, on était pitchant en bas de la falaise, comme enfant. Puis on devenait adulte du jour au lendemain. On avait notre appartement, notre autonomie, puis on commençait. Puis on voulait réatteindre le sommet de nos parents, ce qui se faisait quand même rapidement. Après quelques années, on avait l'impression de vivre la vie de nos parents.
1: Faut dire que ça dépend aussi des périodes auxquelles vous faites référence précisément. Mais...
0: Oui, vous êtes un X, vous avez dû souffrir de ça.
1: Non, j'ai pas souffert tant que ça. Je fais partie des chanceux, mais disons que si on pense aux années 70, paraît-il que c'était relativement facile, accès à la propriété plus facile, il y avait de l'emploi en masse, etc.
0: On remarque que générationnellement, la période 15-30 ans s'étire. C'est-à-dire qu'on pitche l'enfant en bas de la falaise, il doit désapprendre le confort familial et apprendre l'autonomie en même temps. Mais avant, le clash était rapide. Là, ce qui est difficile, c'est que pensez-y. Vous avez vos adolescents à la maison. Vous leur fournissez un confort incroyable. Et là, du jour au lendemain, on leur dit, on a bâti un patrimoine ensemble, on a amélioré votre confort, on vous a fourni tout ce qu'il fallait. Et maintenant, vous devez devenir autonome et retomber à un niveau très inférieur de confort et apprendre l'autonomie du jour au lendemain. Je donne des exemples. Passer de consommateur à payeur. Donc, votre enfant, présentement, là, l'adolescence, c'est consommer sans voir la facture. C'est avoir une chambre sans la payer. C'est être assuré sans payer. On est étudiant, on continue sur la couverture de nos parents. Donc, à quel moment ce cordon-là se coupe? Comprendre que l'argent est limité, donc les choix qui sont invisibles, vos parents paient des assurances, du chauffage, du déplacement, de la nourriture. Un enfant ne comprend pas ça. Donc, dans la période 15-20, 15-30 ans, il apprend ça. Apprendre à arbitrer, c'est-à-dire faire des compromis. C'est-à-dire que si je me paye un voyage, je paye pas mon logement. Si je me paye un logement, je me paye pas de voiture.

0: Découvrir le coût de l'indépendance. Donc, la liberté est très grisante, mais le premier chèque de loyer qu'on paye est un retour à la réalité. Remplacer l'aide implicite par la responsabilité. Le parent, là, à l'adolescence, c'est un filet de sécurité incroyable. On va payer s'il arrive quelque chose. T'es pas capable de payer ton cellulaire, on va le payer. T'as besoin d'une voiture, on va te fournir. T'as besoin de logement, on va te fournir. Donc, il y a un moment donné,
1: entre 15 et 30. C'est pas les parents qui disent oui à tout, là?
0: Ah, vous dites pas oui à tout. Est-ce que votre enfant, là, s'il a besoin de quelque chose, là, vous dites non, ça arrivera pas.
2: Non, débrouille-toi.
0: Ah, ben, c'est ça, non?
3: Mais ça, on...
0: La vision court terme de l'adolescence existe, hein? Puis elle s'étire maintenant parce qu'on reste chez nos parents plus longtemps.
1: Oui, d'où donc, le concept d'adolescence.
0: Oui, donc, par exemple, planifier de la retraite, planifier l'achat d'une propriété, planifier la famille, les études des enfants. Bon, l'enfant ou l'adolescent reçoit une paye à la pizzeria. Et ce qu'il voit, c'est une capacité de dépense à 100% ou d'épargne. Mais responsabilité quotidienne, ça ne fait pas partie du budget. La valeur du travail, c'est quand on quitte la maison qu'on se rend compte du rapport dollar et liberté. Comprendre le crédit, évidemment, que ça s'apprend. Accepter le niveau de vie se construit. Donc, nos parents ont bâti leur vie sur 30, 40 ans. Et c'est une accumulation de patrimoine et de rendement. Alors, le choc générationnel présentement, c'est que c'est long avant de réatteindre le niveau des parents, tellement que les parents aujourd'hui se disent « Je dois donner à mon enfant pour lui permettre de réatteindre mon niveau. Il n'y arrivera pas. » Et développer son identité financière. J'ai deux enfants. Ils n'auront pas la même identité financière. J'aurai peut-être d'un côté un saltimbanque financier désorganisé qui vit la vie au jour le jour, qui se promène en Volkswagen Westphalia et qui voudra découvrir le monde. Pendant que l'autre sera dans un cubicule, à payer son REER et à vouloir une sécurité avant de voyager par le monde.
1: Bon, moi, je pense que là, s'ils vous écoutent depuis tantôt, c'est ni un ni l'autre. Vous allez rentrer à la maison tantôt, ils vont vous dire « Bon, c'est décidé, on reste jusqu'à 40 ans.
0: » Hein, papa? On veut notre patrimoine. On veut commencer par avoir un bon matelas.
1: On veut continuer à payer.
0: moi, regarde, j'ai aidé. Vous parlez du futon tantôt. Moi, mon enfant dort dans un lit mural pour apprendre l'inconfort de l'instabilité.
1: Bon. C'est quoi ça?
0: Un lit mural?
1: Ah, le lit qui se baisse?
0: Un high the bed, comme on disait.
1: Vous le laissez debout, il faut qu'il dorme debout?
0: Non, mais il faut qu'il apprenne que le matelas est un peu moins épais, qu'on le déplace, on le remet en place. C'est pas garanti. Ah, bon. Ce lit-là n'est pas une assurance.
1: La petite vie de Perry de McSween.
0: Alors, juste pour vous dire rapidement, la statistique qui donne raison à tout ça, c'est que depuis les dernières décennies, les adultes de 20 à 34 ans qui vivent chez leurs parents est en constante progression. Et donc, bonne chance à tous les parents qui veulent un peu de liberté.
1: Très intéressant sujet, cela dit. On vous taquine, là, mais très pertinent. Merci, Pierre-Yves. On se reparle demain.
0: Bye.
1: 7h32, Mathieu, le 6 de Laval dit avoir rétabli les services touchés par une panne informatique majeure.
4: Oui, on vous en parle depuis hier après-midi de cette panne. Il y a évidemment encore des répercussions qui se font sentir ce matin. Tous les rendez-vous des centres de prélèvement qui étaient prévus en avant-midi avaient été annulés. Une panne des services informatiques et téléphoniques de plusieurs établissements de santé des régions de Laval, Lanaudière et des Laurentides a été causée hier par le bris d'une fibre optique. Les employés ont donc dû retourner au papier, au crayon, ce qui a causé des retards. Le taux d'occupation sur civière à l'urgence de l'hôpital Cité de la Santé à Laval. On demandait aux gens d'éviter l'urgence en raison de la panne. Là, est actuellement de 157%. Dans Lanaudière, les rendez-vous de prélèvement, de vaccination et de dépistage ont été annulés pour la journée.
1: La consommation d'eau a légèrement baissé dans la métropole depuis l'appel de la ville.
4: À la fin du mois de mai, l'administration a fait savoir qu'elle devait entreprendre des travaux urgents face à un bris d'une conduite d'eau sous l'avenue Atwater. Elle avait demandé à plus d'un million de citoyens de réduire leur consommation d'eau jusqu'à la mi-août. On va écouter là-dessus la mairesse Soraya Martinez-Ferrada.
5: La réponse de la population a été excellente. Je pense que ça a frappé l'imaginaire. Je peux dire aux citoyens, bon travail, mais on lâche pas parce que on n'a pas eu des grandes chaleurs. On n'est pas tombé dans la période estivale où on peut être tenté de vraiment ouvrir les robinets à toute pompe. Je pense que l'idée, c'est continuer dans cet esprit de réduire votre consommation d'eau. On est toujours à finaliser les travaux, fait qu'on va en avoir encore pour plusieurs semaines.
4: C'est ça, c'est jusqu'à la mi-août. 16 arrondissements sont touchés par l'effort collectif. Seuls le Pierrefonds, Roxboro, l'île Bizarre, Sainte-Geneviève et la Chine sont épargnés. La ville n'exclut pas d'interdire l'arrosage ou d'instaurer d'autres mesures si la baisse de la consommation d'eau n'est pas suffisante pour éviter une chute de pression à travers le réseau d'aqueduc.
1: Et les détours s'allongent à nouveau ce matin pour certains automobilistes de la région métropolitaine.
4: En raison de la fermeture de la rue d'Iberville entre Hochelaga et Ontario pour des travaux justement d'égout, l'artère sera fermée jusqu'en juillet. Et avec tous les chantiers en place, quelques 50 surveillants routiers sont à l'œuvre pour s'assurer que les pannes et les

0: les accidents perturbent la circulation le moins longtemps possible. François Joly a accompagné un de ces travailleurs.
1: Le 57 946, le 08 et 18, je vais retrancher la voie de droite pour le remorquage.
2: Avec la flèche jaune posée sur le toit de sa camionnette, Denis Léger détourne la circulation de l'autoroute 13 pour permettre à un remorqueur de faire monter une voiture en panne sur sa plateforme.
1: Ma job à moi, là, c'est regarder le trafic qui s'en vient là, pour ne pas me faire rentrer dedans. Un, pour ne pas me faire rentrer dedans. Puis deux, pour pas, parce que le monde va arriver puis ils vont couper tout de suite. Là. Fait que là, c'est dangereux pour les autres. Fait que là, je vais m'avancer un peu.
2: Le travail des surveillants routiers est essentiel parce qu'il est interdit de procéder à un remorquage sur l'autoroute sans véhicule de protection. Et un remorquage qui s'éternise mène souvent à une heure de pointe très compliquée.
1: Je vais fermer l'entrée 40 ouest, entrée Côte-Vertu, pour faire un nid-poule avec 4585.
2: Ils ont aussi la mission d'inspecter le réseau routier, de ramasser les objets tombés sur la chaussée et de procéder à certaines réparations. Leur rôle demeure malgré tout méconnu.
1: Ben là, je pense qu'ils connaissent pas pantoute que c'est qu'on fait, parce que nous autres, ils nous voient, ils pensent qu'on se promet faire juste se promener en pick-up.
2: En cas de panne ou d'accident sur l'autoroute, Denis Léger rappelle qu'il ne faut en aucun cas sortir de son véhicule et qu'il faut appeler le 911 pour signaler l'incident. Ici François Joly, Radio-Canada, Montréal.
3: Et pour conclure, Mathieu, soulignons que les fouilles ont commencé dans Lanaudière afin de retrouver un bébé Atikameg décédé il y a plus de 50 ans.
0: Des travaux d'exhumation sont en cours sur un terrain de soccer à Joliette pour tenter de retrouver les restes de Lauréane Échaquan. Le poupon d'environ 2 mois avait été évacué seul par avion de Manoan en 1973 pour recevoir un traitement contre une pneumonie à l'hôpital de Joliette. Selon la travailleuse sociale, le bébé allait bien, avait eu son congé de l'hôpital, mais le lendemain, ses parents ont reçu un appel des informant que leur enfant était décédé. La famille n'a jamais cessé de poser des questions sur les circonstances de ce décès. En tout, 14 zones vont être fouillées.
3: Et des bébés comme ça disparus dans les méandres du système de santé québécois, il y en a eu des dizaines en provenance des communautés autochtones. On va en parler après le Radio-Journal de 8 heures avec Françoise Rupert-Haus. Elle est directrice générale de l'association Awachak qui accompagne les familles dans ce type de démarche. Mathieu, merci.
0: À tantôt.
3: Oui, à tout à l'heure. Mathieu sera avec nous juste avant l'entrevue à laquelle je faisais référence à 8 heures pour le grand Radio-Journal, bien sûr. Véronique.
4: Avenue Souligny-Est, c'est à la hauteur de la 25 Sud, là, pour aller prendre le tunnel. La voie de droite en moins en raison d'un véhicule en panne. On a du retard depuis avant le secteur de Aigues et c'est une heure d'attente pour le tunnel vers la rive sud. Météo, il fera beau et chaud. Près de 30 degrés aujourd'hui. On ajoute de l'humidité à partir de demain, de l'instabilité aussi, avec des averses, des risques d'orage et des températures encore élevées. En ce moment, il fait 19.
3: Il est 7h37. Parlons du projet de loi 200, ou plutôt C-231, aussi connu sous le nom des Amis de David, qui entre dans sa dernière ligne droite à Ottawa en vue de son adoption. Pour l'instigateur de ce projet de loi, le député conservateur Luc Berthold, c'est l'aboutissement d'un combat politique, mais aussi d'un combat personnel pour venir en aide aux adolescents aux prises avec des problèmes de dépendance. Dans un reportage de notre collègue Christian Noël, qui fait la une au moment où je vous parle de Radio-Canada.ca, on peut lire que le député de Mégantic-l'Érable revient sur la tragique histoire de son fils David, qui a souffert de problèmes de consommation avant de s'enlever la vie à l'âge de 28 ans. En fait, c'est ce qu'on lit dans le reportage. On nous raconte cette histoire-là et donc le combat politique qui a suivi. Il est avec nous, Luc Berthold, député conservateur de Mégantic-l'Érable, qui est aussi le leader parlementaire adjoint de l'opposition officielle. Monsieur Berthold, bonjour.
5: Bonjour, M. Masbourien.
3: Donc, je viens de le dire, là, vous revenez sur un moment personnel, tragique, difficile. Vous le faites en compagnie, d'ailleurs, de votre épouse dans ce reportage. Votre fils est décédé au début de l'année 2025. Donc, rapidement, vous avez transformé ce deuil, qu'on sait très difficile, en combat politique. Pourquoi c'était important de le faire et de le faire si rapidement?
5: Ben, parce que, vous savez, la vie politique, ça peut être court, hein? Je ne sais pas combien de temps on peut être député. Il y a eu une élection peu longtemps après le décès de mon fils. Pendant le deuil, on a dû penser à se faire réélire. Puis j'ai été chanceuse dans toute cette histoire-là, c'est qu'à la Chambre des communes, quand on veut déposer un projet de loi privé, il y a un tirage au sort. Et j'ai été tiré parmi les 30 premiers députés qui pouvaient déposer, présenter et faire progresser un projet de loi. Donc, tout de suite, avec mon épouse, on s'est mis à se poser la question quelle sorte de projet de loi on pourrait faire. Puis je pense que c'est venu instantanément. Il faut faire quelque chose pour aider les jeunes comme David, les parents comme nous, à passer à travers cette pénible traversée de la consommation de stupéfiants. Et on a eu plusieurs options. Est-ce qu'on y va d'une manière dure? Puis finalement, avec l'aide des recherchistes de la Chambre des communes, on a trouvé comme un endroit où on pouvait agir très tôt pour faire en sorte que les jeunes puissent avoir accès à des traitements. Parce qu'il y a plusieurs problèmes qui peuvent amener les jeunes à consommer de la drogue. Et s'ils sont pas traités assez tôt, ben c'est de plus en plus difficile de briser le cercle de la consommation pour certains. Et c'est là qu'on a décidé de présenter le projet de loi pour les amis de David.
3: Donc, qu'est-ce qu'il y a dans ce projet de loi? Qu'est-ce que ça va changer concrètement?
5: Essentiellement, le projet de loi vise à permettre à un juge, en ce moment tel qu'il est, permettre à un juge de reporter sa sentence après avoir offert au jeune un programme de traitement. Donc, si le jeune choisit d'aller se faire soigner pour la consommation, oui, mais ça peut être aussi pour les problèmes, comme je le mentionnais tantôt, de santé mentale qui ont amené à cette consommation-là problématique. Ça peut être un problème social. Donc, si le jeune décide de faire ça, d'aller en traitement, bien, le juge peut prendre compte de ça au moment de prendre une décision concernant l'infraction que le jeune a commis, probablement de possession de stupéfiants qui ne sont pas évidemment le cannabis, là, et donner une chance au jeune, donc de le soigner plutôt que le punir comme première approche. Et ça reste au choix parce que je peux vous dire qu'après ce qu'on a traversé, j'aurais été plus drastique. Je voulais comme forcer les jeunes à avoir un traitement, mais on m'a rapidement dit que ça passerait pas le test de la charte. Et je voulais pas amorcer ce combat-là. Je voulais faire un combat qui allait faire une différence. Donc, on a choisi cette option-là. Depuis qu'on est allé en comité parlementaire, les députés du Parti libéral ont proposé quelques changements pour ne pas limiter cette possibilité-là au juge, mais permettre aussi au procureur et même aux policiers d'envoyer le jeune un programme de traitement. Pourquoi je le fais? C'est parce que les jeunes ont besoin, les jeunes qui consomment, quand on est adolescent, la majorité vont consommer uniquement quand ils sont adolescents, ils vont s'en sortir sans problème, mais il y en a une petite minorité et qui seront pas capables par eux-mêmes, qui vont avoir besoin de frapper un mur. Et en ce moment, ben, malheureusement, vous savez comment les policiers sont occupés, comment notre système de justice est engorgé. Ben, c'est plus facile pour un policier de donner une petite tape dans le dos aux jeunes en disant, écoute, là, je t'ai pris, recommence pas, puis tu vas t'en sortir, mais recommence pas, si on te reprend une autre fois, ben, on va t'arrêter. Malheureusement, ce jeune-là, quand il voit ça, ce qu'il réalise, c'est que, oh, c'est pas bien facile de m'en sortir. Puis il continue. Donc, je veux que ce projet de loi-là serve à encourager les policiers à agir pour justement que les jeunes puissent frapper un mur, ce mur qui va leur dire, qui va leur permettre de dire, oh, OK, je m'embarque dans quelque chose, là. Il va y avoir peut-être une sentence si je me fais pas soigner. Puis j'espère que ça peut aider quelques jeunes. En tout cas, dans mon cas, mon jeune a commencé à consommer à l'âge de, je pense, 13 ans et demi, particulièrement de l'alcool. Après ça, ça a été des drogues douces. Après ça, ça a été des drogues de plus en plus dures. Ben, s'il avait été pris plus jeune, je ne sais pas. Mais j'espère qu'on aurait pu faire une différence.
3: Donc là, je veux juste être certain de bien comprendre, et puisque vous prenez appui là, sur l'histoire de David, donc lui, par exemple, effectivement, a commencé à consommer jeune, à un certain moment donné, est arrêté pour trafic de crack. Et qu'est-ce qui se passe d'ailleurs à ce moment-là, une fois qu'il est arrêté?
5: C'est dur, premièrement, là, quand il se fait arrêter, on savait que c'était pour venir, là. Il y avait eu des incidents avant. Puis quand il se fait arrêter, il faut lui montrer qu'on est là. Il se fait arrêter, il passe une nuit au poste de police. Il n'a pas eu à aller faire de sentence de prison, comparait le lendemain. Et là, le juge lui donne plein de conditions, ne pas consommer, etc. Il doit vivre chez nous. À ce moment-là, David, c'est clair, il ne veut pas suivre un traitement, une cure fermée. Il repasse en cours un peu plus tard. Là, le juge lui ordonne, on l'amène dans un centre, il passe une nuit là, puis le lendemain, il appelle en pleurant, il ne peut pas rester. Il faut dire que le centre de traitement était en face de la de la prison de Trois-Rivières et passé une nuit avec un criminel endurci. Puis à ce moment-là, il a dit, ah, je vais être capable de m'en sortir tout seul. On lui a fait confiance. Il a été capable pendant un grand bout de s'en sortir tout seul. Il a eu des enfants, deux enfants magnifiques, nos petits-enfants aujourd'hui. Puis un jour, ben, qu'est-ce qui est arrivé? C'est qu'il est retombé parce qu'il n'a pas été traité. Puis surtout, il n'a pas été traité pour ce qui l'a amené à consommer à l'époque. Fait que c'est quand même le mur qui lui a fait réaliser la première fois quand il s'est fait arrêter, passer les menottes, tout ça, qui a fait en sorte que, oh, là, ça, il a voulu arrêter. Et si ce mur-là, c'est ça que je disais tantôt, si ce mur-là est arrivé quand il avait eu 14, 15 ans, ben, peut-être plus facile de l'amener, de le convaincre à subir un traitement pour faire en sorte qu'on sache pourquoi il consommait autant. Là.
3: Je comprends. Donc, ce que vous nous expliquez, c'est que de judiciariser ces histoires-là plus tôt dans l'adolescence force le jeune à se retrouver devant un juge qui, à ce moment-là, lui donne le choix de suivre un traitement. C'est un peu ce que vous dites, là. Forçons la judiciarisation, mais en leur présentant, une fois devant un juge, une porte de sortie.
5: Je pense que vous avez très bien résumé. C'est pas toujours facile pour moi, là, parce qu'il y a les émotions puis tout ça qui entrent en ligne de compte en même temps, là. Mais c'est exactement ça. Il faut dire aux jeunes, il faut dire au système, écoutez, ne les laissez pas juste aller comme ça. C'est trop facile pour eux par la suite de dire, ah ben, écoutez, je peux m'en sortir facilement. La justice s'occupera pas de moi, donc je continue. Donc, c'est de soigner plutôt que de punir, mais en démontrant que vous êtes que le jeune est vraiment sur une mauvaise voie, puis pour qu'il prenne pleinement conscience d'où peut amener. Parce que vous savez, quand on consomme de la drogue, quand on est jeune, on vient rapidement manquer d'argent. Et qu'est-ce qu'on fait quand on manque d'argent? Ben, on doit commettre des petits délits pour être capable de se payer notre consommation. Et c'est là que le cercle vicieux, le cercle infernal de la consommation puis de la dépendance commence. On veut consommer, on doit faire des délits, on doit rembourser notre vendeur. Bref, c'est un cercle qui arrête pas. Et puis ça, ben, faut que les autorités judiciaires, les autorités policières, les procureurs généraux soient plus sensibles à ça. Là.
3: Ouais. Et est-ce que vous croyez que ça aurait pu sauver David? Est-ce que vous allez jusque-là dans votre conviction face à ce projet de loi?
5: Je peux pas dire parce que après avoir vécu toutes ces années-là en étant constamment en état d'alerte par rapport à David, est-ce que ça aurait pu? Peut-être. J'aurais jamais la réponse à ça. Mais est-ce que ce projet de loi-là peut faire un changement dans la vie de d'autres adolescents? Je suis persuadé que oui. C'est pour ça que moi et mon épouse, on a décidé de faire ce combat-là.
3: En tout cas, c'est tout un chemin parce que je me souviens que lors des débats en vue de la légalisation du cannabis, vous disiez, M. Berthold, qu'on devait mettre en prison les trafiquants, les punir pour ce qu'ils font. Là, vous leur proposez là une sorte de, comment dire, là, de voie alternative. Là. Oui, on va vous placer devant la justice, mais on va d'abord vous offrir l'opportunité de vous soigner, non?
5: Mais oui, mais à quelque part, je poursuis encore avec ma pensée que les gens qui trafiquent d'une manière professionnelle, c'est des destructeurs de vie, des destructeurs de vie de nos adolescents. Et ils doivent absolument aussi être arrêtés et mis en prison parce que, vous savez, à un moment donné, quand c'est contrôlé par les réseaux de bandes criminelles ou par des gangs, eux ont aucune pitié pour nos jeunes. Tout ce qu'ils veulent, c'est qu'ils consomment. Donc, j'ai pas vraiment changé d'opinion sur ce côté-là. Sauf que le jeune qui se fait prendre par ce mauvais système-là, lui, je veux lui donner vraiment une chance de pouvoir s'en sortir et savoir pourquoi il est rendu là dans sa vie-là.
3: Luc Berthold, on vous souhaite bon courage avec la suite de ce combat et ce deuil aussi, j'imagine, qui doit se poursuivre. Toutes nos condoléances d'ailleurs, c'est quand même un décès, somme toute, récent. J'espère que la famille va bien malgré tout. Projet de loi C-231, on a terminé l'examen en comité le 1er juin dernier. Il est rendu à l'étape du rapport avant la troisième lecture et par la suite devra passer par le Sénat. Il fait son bonhomme de chemin. Merci beaucoup, Luc Berthold.
5: Merci, M. Mazmourian, et bonne journée.
3: Bonne journée à vous aussi. Le reportage de Christian Noël, consacré à Luc Berthold et à sa conjointe et à l'histoire de David, c'est en une de radiocanada.ca.

0: Ah, ben voici notre tirage Franco. On fait tirer des billets tous les jours de la semaine pour différents spectacles des Franco. Hier, c'était qui déjà? C'était...
1: Orelsan,
0: voilà.
1: En pré-ouverture des Franco.
0: Qui est au Centre Bell jeudi, effectivement, la veille de l'ouverture des Franco. Là, ben, vous l'avez peut-être reconnu, Laurent Voulzy.
1: Vendredi soir au Théâtre Maisonneuve, on l'entend ici avec Le Pouvoir des Fleurs. Et j'ai une paire de billets, oui, à vous offrir. Pour mettre la main dessus, vous nous contactez avec un message texte. Vous allez sur Audio, sur la bulle de conversation. Vous choisissez de nous contacter par texto et vous nous envoyez votre réponse à la question du jour. Et aujourd'hui, une petite question sur le grand complice de Laurent Voulzy. Vous savez, cet autre chanteur français avec qui il a beaucoup collaboré dans leur carrière solo respective. Un composait, l'autre écrivait les paroles des chansons. C'est cet autre artiste qui a écrit les paroles du Pouvoir des Fleurs qu'on entend en ce moment. Alors, quel est le nom de ce chanteur français, complice de Laurent Voulzy?
0: Alain Delon?
1: Peut-être. Si vous êtes le 132e texto avec la bonne réponse qui n'est pas Alain Delon, vous aurez les billets. Bonne chance à tous!

0: Ah, je pense que c'est Alain Barrière.
1: Possiblement.
0: Je pense que c'est ça.
1: Vous essayez avec ça?
0: En tout cas, je vais continuer à chercher. Gali, un petit coup d'œil rapide sur les éditoriaux et les chroniques et les questions de démocratie et d'intelligence artificielle, notamment.
2: Oui. Est-ce que l'intelligence artificielle pourrait menacer les élections québécoises à l'automne? C'est la question que se pose Pierre Trudel dans Le Devoir ce matin. Le professeur enseigne le droit des médias et des technologies de l'information à l'Université de Montréal. Et selon lui, les risques de fraude électorale viennent maintenant de l'intelligence artificielle qui facilite la tromperie dans les environnements connectés. Alors, il s'appuie sur un document publié par la Commission de l'éthique en sciences et en technologie. Selon elle, la prolifération de la mésinformation électorale menace l'intégrité des processus démocratiques, notamment à cause de la facilité qu'on a à créer du contenu mensonger pour influencer des électeurs et rejoindre certains groupes ciblés. Mais malgré toutes ces menaces, il n'y a aucune loi qui prévoit ou qui permet des interventions rapides pour arrêter les pratiques frauduleuses en ligne. Pourquoi toujours rien? Parce que le Québec et le Canada craignent les soubresauts du président américain, nous écrit Pierre Trudel. Alors, il tire la sonnette d'alarme. La démocratie ne peut survivre dans un univers où les informations rendues disponibles aux individus sont structurées en fonction de procédés occultes protégés par les secrets commerciaux. Dans le Journal de Montréal, maintenant, Antoine Robitaille nous écrit que Charles Millard fait penser à Dominique Anglade. Si on se fie aux résultats électoraux de Dominique Anglade, c'est pas bon signe. Mais le chroniqueur fait surtout la comparaison sur la question de la langue. Selon Antoine Robitaille, sous Anglade ou sous Millard, les libéraux manquent de sérieux quand ils abordent la question de l'avenir du français. Selon lui, ils sortent le violon lorsqu'il s'agit d'affirmer « on est fier de notre langue », mais dès qu'une disposition pourrait impliquer de la coercition, une obligation, voire une incitation forte, le PLQ se défile. Pourquoi? À cause de la base anglophone ou anglophile des libéraux. Donc, la fin de semaine dernière, Charles Millière a promis un plan qui ferait mieux pour le français que les plans de la CAQ, mais on n'a pas encore les détails.
0: Voilà quelques-uns des textes à lire. Merci, Gali, du résumé. Je l'ai trouvé, Claudia. C'est Alain Chamfort. Je pense que c'est ça.
1: Alain Chamfort?
0: Oui.
1: Puis non? Ça, c'est qui, mais
3: on dirait qu'elle a un doute.
0: Chanteur français? Voyons, vous connaissez pas Alain Chamfort?
1: J'ai des angles morts.
0: Bon, j'espère que vous dormez bien, chers auditeurs, aussi bien que notre médaillé d'or. Vous vous en souvenez?
3: Oui.
0: Ben oui, notre gagnant du concours du meilleur ronfleur du Québec, le médaillé d'or Rémi Pinault, qui chantait tout en

0: ronflant. Ça, c'est quelqu'un qui a un bon matelas. J'en suis convaincu pour dormir aussi bien et chanter en même temps. Si vous voulez un bon matelas, ben pourquoi pas consulter cette nouvelle enquête dévoilée ce matin par le magazine Protégez-vous. Ça risque en fait de vous intéresser. On a regardé là, qui sont les meilleurs fabricants et qui sont les meilleurs détaillants aussi de matelas aux yeux des Québécois. Avec nous, Marie-Ève Schaffer. Elle est journaliste pour Protégez-vous. Marie-Ève, bonjour.
1: Bonjour.
0: Bon, alors comment on a procédé cette fois-ci, là? Autrement dit, quelles sont les questions qu'on a posées?
1: En fait, on a réalisé un sondage auprès de plus de 1500 consommateurs qui sont membres de notre panel. On leur a posé des questions sur leurs habitudes de sommeil, mais aussi sur leur matelas. Est-ce qu'ils en sont satisfaits? Est-ce qu'ils aiment la fermeté? Et on leur a aussi posé des questions sur le commerçant, où ils ont acheté, s'ils étaient satisfaits des services offerts, de l'accompagnement, du service de livraison et tout. Donc, on a vraiment évalué toute leur expérience.
0: Parce qu'effectivement, il y a des fabricants qui font commerce eux-mêmes de leurs matelas, mais il y a aussi des grands détaillants là, qui vendent les matelas des autres. Donc, vous avez consulté ou sondé les Québécois, les membres de votre panel, comme vous dites, sur les deux, là, sur les meilleurs fabricants et les meilleurs détaillants. Avez-vous d'ailleurs commencé aussi par leur poser la question, qu'est-ce qu'ils préfèrent, matelas à ressort, matelas à mousse mémoire, matelas en latex?
1: Oui, on leur a posé la question. En fait, on leur a demandé s'ils appréciaient leur matelas. Et selon les réponses qu'on a obtenues, on voit que les matelas en latex, ce sont ceux qui procurent le plus haut niveau de satisfaction chez les consommateurs. Ils apprécient bon le confort, la durabilité là, de ces structures-là, mais ce sont aussi les plus chers. On parle d'un prix moyen autour de 1 700 $ selon les résultats de notre enquête. Les matelas à ressort demeurent les matelas les plus répandus. Il y a 43% des répondants de notre sondage qui ont acheté un matelas à ressort dans la dernière année, mais on voit là que ces matelas-là sont en déclin, c'est-à-dire que les gens regardent d'autres structures, notamment les matelas en mousse ou même les matelas en latex. Donc, de moins en moins, ils vont choisir là, des matelas à ressort.
0: OK. Donc, ce que je comprends, c'est que le plus apprécié, c'est le latex, mais c'est le moins répandu parce que le plus cher.
1: Exactement.
0: OK. Du côté des fabricants, est-ce qu'il y en a qui se démarquent?
1: Oui, du côté des fabricants, en fait, pour ce qui est des matelas à ressort, c'est l'entreprise Matelas La Pensée, pardon, qui occupe la première position. Elle est suivie par Matelas Dauphin. Matelas Dauphin, qui est aussi dans notre palmarès des meilleures marques de matelas en mousse, tout juste là derrière le manufacturier américain Tempur-Pedic. Pour ce qui est des matelas en latex, on n'a pas pu dresser un palmarès parce qu'on n'a pas reçu suffisamment de réponses là, à leur sujet.
0: Et du côté des commerçants?
1: Encore là, Matelas La Pensée brille en première position. Ce fabricant détaillant de Gatineau est particulièrement apprécié pour la courtoisie du personnel, la qualité des conseils, mais aussi l'efficacité du service. Il y a 88% des répondants qui ont acheté chez Matelas La Pensée qui recommandent là, ce commerçant-là. En deuxième position, c'est Matelas Houn, encore là un fabricant détaillant qui possède 3 boutiques en Estrie. Les gens apprécient particulièrement l'aménagement des lieux, la variété, la qualité des matelas. Et enfin, en troisième position, c'est Costco. Les gens aiment beaucoup les prix, mais aussi la politique de retour. On voit cependant que Costco obtient des notes un peu plus faibles là, pour ce qui est des conseils et de la variété des produits.
0: Il ne reste que quelques secondes, Marie-Ève. Quand on nous vend là, des matelas qui ont été développés par des ingénieurs de la NASA puis qui ont fait le tour de l'espace, là, est-ce qu'il y a du vrai là-dedans ou c'est que de la bullshit?
1: En fait, ça fait référence à la mousse mémoire. C'est un matériel, oui, qui a été développé justement pour la... Mais souvent, c'est juste une petite couche dans le matelas. Donc, il faut les essayer, les matelas, avant de les choisir.
0: Ouais, mais là, les essayer. En magasin, on peut faire la sieste, là, l'après-midi?
1: Oui, peut-être pas la sieste, mais oui, vous pouvez les essayer assez longuement.
0: Marie-Ève Schaffer, journaliste pour Protégez-vous. C'est bien sûr disponible sur le site de la publication. Il y a un résumé aussi dans le Journal de Montréal aujourd'hui. On se laisse le temps du grand Radio-Journal de 8 heures.
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7: Semaine chargée à l'Assemblée nationale du Québec. Plusieurs projets de loi au programme à quelques jours du congé estival. L'idée d'interdire les boissons énergisantes aux moins de 16 ans récolte un appui de taille. 8 morts dans des frappes israéliennes sur la ville de Tyr au Liban. Donald Trump, lui, estime que les États-Unis seraient à quelques jours d'une entente avec l'Iran. Et Toronto se prépare à l'ouverture de la Coupe du monde de soccer. L'ambiance qui s'installe semble plaire aux Torontois et aux touristes.
8: The vibe is getting exciting, for sure.
7: Bonjour, ici Mathieu Bellumeur. Bienvenue au Radio-Journal. La session parlementaire entre dans sa dernière ligne droite à Québec. Les élus ont jusqu'à vendredi pour examiner une longue liste de projets de loi. Près de 20 projets avant la pause estivale et le déclenchement des élections cet automne. Sébastien Desrosiers, ce matin à l'Assemblée nationale. Sébastien, d'abord, il y a des consultations qui se tiendront justement ce matin au sujet du texte de loi qui a été déposé pour interdire la vente de boissons énergisantes caféinées aux jeunes.
9: Oui, nul doute que c'est l'une des priorités du gouvernement qui recueille d'ailleurs un appui important, celui de l'Association des cardiologues du Québec, qui viendra plaider aujourd'hui en faveur de l'interdiction de la vente de boissons énergisantes aux moins de 16 ans durant les consultations demandées par le Parti conservateur. Au terme de quoi, Mathieu, le projet de loi a de bonnes chances d'être adopté. On ne peut pas en dire autant de toutes les réformes du gouvernement. En fait, parmi la vingtaine d'entre elles qui sont toujours à l'étude de ce qu'on appelle la loi Gabi-Renault avance pour mieux protéger les victimes de violences conjugales, alors que la réforme de la carte électorale se bute pour l'instant à l'opposition du député indépendant Youri Chassin. Le projet de loi que l'on surnomme Q5 pour accélérer la réalisation de projets d'envergure nationale, lui, semble en péril, tout comme le projet de Constitution du Québec, entre autres.
7: Et Sébastien, on a appris ce matin par voie de communiqué que le Parti québécois, s'il est élu cet automne, retirerait le Québec du projet de train à grande vitesse Alto.
9: Oui, un projet de TGV qui doit relier Québec à Toronto. Le Parti québécois, Mathieu, reprend l'évaluation du Bloc québécois, à savoir que le projet coûterait près de 200 milliards de dollars, ce qui fait que la part du Québec estimée à 40 milliards par le PQ serait réinvestie, dit-on, dans l'entretien d'infrastructures vétustes comme les hôpitaux. Dans une publication sur les réseaux sociaux, Paul Saint-Pierre Plamondon associe le TGV à un désir de renforcement de l'unité canadienne par le gouvernement fédéral. Il affirme ne pas pouvoir cautionner ce qu'il appelle du gaspillage au détriment de projets vitaux pour la population du Québec.
7: Sébastien Desrosiers nous parlait en direct de l'Assemblée nationale. Merci Sébastien.
9: Je vous en prie.
7: Au fédéral, maintenant, le chef conservateur Pierre Poilievre va mener une campagne en Alberta cet été pour encourager la population à rester au sein de la Fédération canadienne. Dans un discours prononcé à Calgary, le chef conservateur a également plaidé pour une plus grande autonomie des provinces afin de contrer les mouvements indépendantistes au pays. Fanny Olivier est notre analyste à Ottawa. Fanny, et Pierre Poilievre n'a toutefois pas voulu jeter la pierre aux Albertains qui demandent un référendum contraignant sur la séparation de leur province.
10: Oui, il faut comprendre que la majorité des gens qui sont en faveur de la séparation de l'Alberta sont d'allégeance conservatrice. Pierre Poilievre veut donc éviter de se mettre ces électeurs-là à dos, mais en tant que chef d'un parti fédéraliste à Ottawa, il doit aussi faire la promotion de l'unité nationale. Il a donc fait valoir qu'on ne devrait pas rejeter ce qu'il appelle les griefs légitimes de ces Albertains frustrés. Selon lui, les Canadiens devraient plutôt, je cite, leur faire l'accolade, les écouter et leur dire qu'ils les aiment. Il affirme que de la même façon qu'il parle là, avec les bloquistes aux communes, il va continuer d'engager le dialogue avec les adeptes du mouvement séparatiste albertain. Pierre Poilievre a jeté le blâme sur les politiques libérales qu'il juge trop centralisatrices et il pense que les provinces devraient avoir plus d'autonomie, notamment en immigration.
11: On doit s'unir avec le Québec pour rétablir l'autonomie des provinces, y compris sur l'immigration. Parce que les provinces qui doivent payer la facture pour le logement et pour les programmes sociaux devraient contrôler qui est permis d'entrer dans nos territoires.
7: Et Fanny, les bloquistes ne sentent pas beaucoup d'affinité avec le mouvement albertain.
10: Ouais, le chef du Bloc québécois, Yves-François Blanchet, dit qu'il observe le mouvement en Alberta, mais sans pour autant vouloir donner des conseils aux séparatistes albertains. On l'écoute.
12: Les fondements idéologiques de ça, qui sont essentiellement pro-pétroliers, pro-gaziers, à la limite libertaires par moment, ne sont pas des zones de confort pour le Bloc québécois.
10: Et je rappelle que les Albertains doivent se prononcer le 19 octobre sur l'opportunité de tenir un autre référendum contraignant, cette fois, sur la sécession de la province.
7: Merci, Fanny.
10: Je vous en prie.
7: Au moins 8 personnes ont été tuées ce matin dans une frappe israélienne sur un quartier du sud du Liban, en fait un quartier de la ville de Tyr dans le sud du Liban. L'Iran a annoncé la mort de 2 soldats dans les frappes mutuelles d'hier. Et pendant ce temps, Donald Trump affirme que les États-Unis pourraient être à quelques jours d'un accord de paix avec l'Iran. Faisons le point là-dessus avec notre correspondant aux États-Unis, Louis Blouin, que je retrouve à Washington. Louis, le président américain se montre optimiste.
13: Oui, selon Donald Trump, il ne resterait pratiquement plus d'obstacles. Washington est Téhéran sont près d'une entente, dit-il, évoquant même une signature possible d'ici 2 ou 3 jours. On écoute Donald Trump.
14: We're in the final throes of what will be a very, very good deal.
13: Nous sommes dans les dernières étapes, a-t-il déclaré, évoquant un très bon accord qui va interdire l'Iran d'avoir une arme nucléaire et rouvrir immédiatement le détroit d'Ormuz, a-t-il promis. Mais pour contexte, Mathieu, plusieurs fois Donald Trump a déclaré être près du but et ça ne s'est toujours pas matérialisé. La question du Liban, on l'entendait en ouverture, complique les pourparlers, où l'armée israélienne poursuit ses frappes encore ce matin dans le sud du pays contre le Hezbollah. Téhéran insiste pour que tout accord de paix garantisse la sécurité du Liban.
7: Et Louis, pendant ce temps-là, les États-Unis continuent de puiser dans leurs réserves stratégiques de pétrole.
13: Oui, elles font à vue d'œil. Les États-Unis y ont recours pour amortir le choc de l'approvisionnement sur les marchés causé par le blocage du détroit d'Ormuz. L'augmentation des prix à la pompe cause des maux de tête politiques au président à l'approche des élections de mi-mandat. 8 millions de barils ont été libérés la semaine dernière seulement. La réserve stratégique en est à son plus bas niveau depuis août 2023. À ce rythme, elle va bientôt passer sous le plancher établi sous l'administration Biden cette année-là. Ça ramènerait les réserves d'urgence américaines à leur plus bas niveau depuis le début des années 80.
7: Louis Blouin en direct de Washington. Merci, Louis.
13: Je vous en prie.
7: En bref, maintenant, ailleurs dans le monde. La Corée du Nord et la Chine ont convenu de renforcer leur coopération lors d'un sommet entre Kim Jong-un et Xi Jinping à Pyongyang. Le dirigeant nord-coréen et le président chinois ont exprimé leur volonté d'ouvrir un nouveau chapitre dans le développement des relations entre les deux pays. La presse officielle nord-coréenne rapporte que Kim Jong-un a affirmé à Xi Jinping qu'il soutient pleinement le principe de la Chine unique, selon lequel il existe un seul État chinois dont l'île de Taïwan fait partie. Le chanteur Patrick Bruel va demeurer détenu jusqu'à demain par les autorités françaises. La garde à vue du chanteur de 67 ans a été prolongée de 24 heures. Il est en détention provisoire en lien avec des allégations de viol et d'agression sexuelle sur 13 présumées victimes. Patrick Bruel conteste l'ensemble des accusations. Sa tournée, qui devait commencer à la mi-juin à Paris, a été en majeure partie annulée. Et des attaques de drones et de missiles russes ont tué une femme enceinte et 2 autres personnes à Kharkiv, dans le nord-est de l'Ukraine. Les autorités rapportent également 16 blessés. L'attaque sur cette deuxième ville la plus grande du pays vient dans la foulée d'une série d'attaques de grande ampleur lancées par la Russie, notamment autour de Kiev. Le président Volodymyr Zelensky, lui, participe aujourd'hui à un sommet des dirigeants des pays baltes. La fébrilité commence à s'installer à Toronto. On est à quelques jours du premier match en sol canadien de la Coupe du monde de soccer de la FIFA. L'ambiance semble plaire aux Torontois, tout comme aux touristes qui sont déjà sur place en vue de l'événement. Voici de Toronto, Jérémy Bélanger.
15: The vibe is getting exciting, for sure.
16: L'ambiance commence vraiment à monter, selon Naïda. À l'approche du premier match de la Coupe du monde, l'ambiance festive s'installe à Toronto.
15: There's a few spots across the city where you can watch parties and all of that. Super exciting.
16: Elle souligne qu'il y a plusieurs endroits dans la ville où l'on peut regarder les matchs et que ses amis et elle partagent tous la même fébrilité.
15: I have seen like a lot of big.
16: J'ai vu beaucoup d'édifices décorés aux couleurs de la FIFA et c'est très excitant, raconte Julia.
17: I feel excited because I think that FIFA is like an event.
16: Alejandro est lui aussi enthousiaste. Selon lui, la Coupe du monde permet de rencontrer des gens de partout. Pourtant, d'autres estiment que la ville manque encore d'ambiance, surtout lorsqu'on la compare à certaines villes hautes du Mexique. C'est ce qu'explique Blaine Harvey du Royaume-Uni. Selon lui, l'effervescence n'est pas encore au rendez-vous. Si la Coupe du monde avait lieu au Royaume-Uni, dit-il, l'ambiance serait déjà à son comble. Mis à part quelques murales et quelques drapeaux, il juge que les résidents sont très peu intéressés. Le premier match à Toronto se déroule vendredi. Le Canada affrontera la Bosnie-Herzégovine. Ici Jérémy Bélanger, Radio-Canada, Toronto.
7: Et puis on reste dans le sport pour parler de la finale de la Coupe Stanley qui reprend ce soir à Las Vegas. Les Hurricanes de la Caroline vont tenter d'égaler la série 2-2 contre les Golden Knights qui ont remporté le dernier match en deuxième période de prolongation. Voilà, c'était le Radio-Journal. Ici Mathieu Bellumeur au nom de toute l'équipe. Merci d'être à l'écoute. Bonne journée.

0: Il se passe de drôles de choses en studio. Olivier, qui est un peu déçu de l'entrevue que j'ai réalisée juste avant le Radio-Journal avec Protégez-vous, il se demande comment ça se fait que j'ai pas posé la question.
1: La question
0: que tout le monde se pose, où se situe le Lido dans le palmarès des meilleurs matelas?
2: Dans les années 80.
0: Vous vous souvenez de l'époque des Lido?
2: Oui,
0: et
2: oui.
0: Là, grande révélation, Julien nous confie qu'il a un oreiller d'eau. Je savais même pas que ça existait.
2: Moi non plus.
3: C'est une découverte et si vous l'essayez, vous l'adoptez. C'est un vrai oreiller de plumes, mais avec une petite couche d'eau en dessous, finalement, une petite poche d'eau. Vous avez le meilleur des deux mondes.
2: Ouais.
3: Moi, je dors merveilleusement bien. Et pour être complètement franc, ça fait un certain nombre d'années que j'ai le mien et il y a à peu près une semaine, il a commencé à couler.
2: Ah. C'est bête, hein?
3: Donc, je dois le changer.
1: Les
3: mais
1: écoute, nocturne.
3: Olivier.
0: Bon, j'ai jamais vu ça.
2: Moi,
0: un oreiller d'eau. J'avais jamais entendu parler de ça. Bon, ben, écoutez,
3: le secret dévoilé au grand jour.
0: Il est un peu gêné de nous dire qu'il est convaincu. L'essayer, c'est l'adopter. OK, on est ensemble, bien sûr, jusqu'à 9h. Émilie Nicolas sera là pour sa chronique hebdomadaire. Nous allons, on court après le grand patron de Alto, M. Martin Imbleau, voir s'il réagit à cette nouvelle, ce communiqué publié un peu plus tôt par le Parti québécois. Vous savez qu'il y a toute une mobilisation d'agriculteurs, notamment de la région de Mirabel, qui voit d'un très, très, très mauvais œil ce projet de train à grande vitesse. On va, d'ailleurs, en fait, accompagné par l'Union des producteurs agricoles, on fait beaucoup de lobby là, pour essayer de freiner ce projet-là. Il y a le Bloc québécois qui a des réticences. Et le Parti québécois, donc, j'en arrive à la nouvelle de ce matin, qui annonce là, qu'on veut prioriser l'entretien des infrastructures vétustes au Québec. Autrement dit, si on est élu aux prochaines élections générales et qu'on forme le prochain gouvernement du Québec, du côté du PQ, on va retirer le Québec de ce projet de TGV Alto en demandant une compensation financière sans condition de la part du gouvernement fédéral. Puis on investirait dans nos infrastructures à restaurer, rénover. Alors, on aimerait avoir une réaction d'Alto, à voir si ça va se concrétiser. Et nous allons commencer avec ces fouilles pour retrouver la petite Lauriane Échacouane. Je vous raconte l'histoire dans quelques instants. Véronique, quelques mots.
2: D'ici là, c'est une grosse heure de pointe avec Iberville qui s'ajoute nouvellement en chantier entre Hochelaga et Ontario qui sera fermé pour des travaux d'égout jusqu'au 20 juillet. Ça peut compliquer la circulation dans le secteur. C'est déjà très lourd sur Notre-Dame-Ouest, Papineau-Sud également depuis Rosemont. Il y a peu de répit. Traversée de la Rive-Sud complet partout. On a même des retards vers la Rive-Sud jusqu'à l'île Sainte-Hélène pour le pont Jacques-Cartier et le pont Samuel de Champlain aussi. On ralentit au début de la traversée vers la Rive-Sud. Pour ce qui est de l'autoroute Ville-Marie en direction ouest, c'est depuis Atwater vers le centre-ville. Bonne aventure dans la bretelle en provenance du pont Champlain. On va ralentir presque depuis la structure du pont Victoria. De Liesse, c'est dans les zones de travaux où ça pose problème. Même chose pour la 640 Est, là, secteur Sainte-Marthe. Les travaux dérangent quand même beaucoup. On va ralentir à l'approche de la 15 et de la 25 également. Métro Remexo, tout va bien. Météo agréable et ensoleillé. Chaud aussi. 27-30 degrés, ça c'est plus chaud qu'hier. À partir de demain, ça deviendra plus lourd, plus inconfortable avec l'humidité. Un scénario de nuages éclaircis avec des averses et des risques d'orage dès la fin de la matinée. Demain, même principe jeudi, la matinée sera peut-être parsemée de précipitations, mais par la suite, il y aura des éclaircies. Donc, vous aurez compris que ce ne sont pas des journées de pluie carrément. Vous allez voir le soleil au travers de ça, la lourdeur va être plus présente parce que malgré la présence des nuages, on aura quand même du 25 à 28 degrés, indice humidex 34 pour les prochains jours. Ça s'accroche comme ça jusqu'à vendredi. On va changer de masse d'air au cours de la fin de semaine.
0: Merci beaucoup, Véronique. Bon, alors imaginez la scène. Vous êtes parent, vous habitez une communauté éloignée, puis là, votre enfant tombe malade, gravement malade. Imaginez une pneumonie, de la difficulté à respirer. On doit rapidement l'évacuer, c'est-à-dire le soigner dans un centre hospitalier, dans un grand centre urbain, là, Québec, Montréal. Et là, donc, on l'envoie en avion ambulance. Et puis, il est soigné. Du moins, vous l'espérez. Et là, ben, vous n'avez pas de nouvelles.

appel, une semaine, deux semaines, un mois, deux mois, puis à un moment donné, vous recevez un appel qui vous dit tout va bien, mais vous ne revoyez jamais l'enfant, ou au contraire, on est vraiment désolé, il est décédé, puis il est déjà enterré.

0: plus de 50 ans après son décès, survenu en 1973, ben, on va peut-être obtenir des réponses. Hier, ont débuté les fouilles aux abords de l'hôpital de Joliette pour retrouver sa dépouille. Elle n'avait que 2 mois lorsqu'elle a été forcée de quitter la communauté de Manawan pour être soignée à l'hôpital de Joliette. On est, je vous l'ai dit, en 1973. À l'époque, personne n'avait pu l'accompagner. Et qu'est-ce qui est arrivé? Ben, 2 mois plus tard, son entourage a appris son décès. Et comme je l'ai dit, ben, des familles dans cette situation, il y en a beaucoup. Avec nous, Françoise Rupert-House, elle est directrice générale de l'association Awatchak, qui accompagne ces familles dans leur démarche vers la vérité. Madame Rupert-House, bonjour.
1: Bon matin, monsieur.
0: Merci d'être avec nous. Donc, les fouilles ont commencé hier. D'abord, parlez-nous de cet enfant, Lauriane Echaquan, de ce bébé, en fait. Quelle est son histoire?
1: Ben, vous l'avez dit un peu, hein, c'est vraiment ça qui est arrivé, c'est qu'il est parti à l'hôpital, puis ils l'ont jamais revu. Quand il y a eu un appel à un moment donné à le papa, puis le papa, il a pris l'avion. Il s'est rendu là où il devait se faire enterrer. Et il n'a pas été enterré seulement au cimetière. Ça n'a pas été enterré normalement comme on fait avec tout le monde, c'est d'enterrer au cimetière, mais cet enfant-là a été enterré à l'extérieur du cimetière. Donc, aujourd'hui, on essaie de retrouver cet enfant-là pour qu'il puisse enfin faire le deuil et faire le pardon, j'imagine. Mais c'est très émouvant. C'est pas des choses qu'on devrait faire. C'est pas quelque chose qu'on aime faire non plus, mais on est obligé de le faire parce que il s'est passé des choses autrefois pas normales, tu sais.
0: Donc, on fouille aux abords de l'hôpital depuis hier. On fouille où exactement? C'est-à-dire, comment est-ce qu'on a identifié les endroits où on procède à ces fouilles pour tenter de retrouver la dépouille de Lauriane Echaquan et de l'inhumer?
1: Comment on a identifié? La façon qu'ils l'ont identifié, la famille savait exactement où était enterrée sa fille. Ça veut dire que c'est les parents, le papa qui savait où est-ce qu'il est enterré. Et ils l'ont enterré à l'extérieur. Dans ce temps-là, c'était un champ de blé d'Inde qui avait été enterré. Aujourd'hui, c'est un terrain de soccer où que les enfants ils jouent leur... Fait que c'est là qu'on est en train de fouiller. Il y a eu deux fouilles hier. À matin, on retourne voir comment ça se passe. Fait qu'on va voir si vraiment on peut retrouver le petit corps du petit bébé aujourd'hui. Cette semaine, on a une semaine pour le faire.
0: L'objectif, c'est d'exhumer la dépouille pour ensuite l'inhumer de nouveau, mais dans la communauté à Manawan, c'est bien ça?
1: Bien sûr, c'est de le rapatrier, c'est la moindre des choses. Il faut le rapatrier, on ne peut pas laisser un enfant là. C'est immoral, on ne vit pas avec ça. C'est sûr qu'eux autres, la famille ne vit pas bien en sachant que l'enfant a été enterré à une place qui n'avait pas le droit d'être enterré. C'est pas une façon de faire. Mais c'est très difficile d'exprimer exactement ce qu'ils peuvent ressentir. Il y a de la colère, de la peine, de la tristesse, il y a toutes sortes d'émotions. Aujourd'hui, c'est ce qu'on vit. Cette semaine, c'est ce qu'on vit, des émotions. On peut vivre toutes sortes d'émotions, on peut pleurer, on peut rire, on peut... Mais le plus grand souhait, c'est de trouver cet enfant-là et de le rapatrier, de le ramener à la maison.
0: La famille est présente sur les lieux. Qui s'est rassemblé là, autour de cette procédure?
1: La famille est là. C'est surtout Viviane Echaquan et son époux, Pierre-Paul Nicoin. C'est les deux qui ont travaillé depuis le tout début. Ça fait très longtemps qu'ils travaillent là-dedans, d'essayer de retrouver, de chercher, avant même qu'il y ait une loi, parce que c'est sûr qu'on a dû demander une loi au gouvernement pour qu'on puisse avoir tous les documents et qu'on nous aide à faire le travail.

0: travail qu'on fait aujourd'hui. Et c'est sûr que c'est un travail très difficile. Mmh. Émotionnellement.
1: Ouais, ben je le devine. Viviane, qui est la sœur de Lauréane, et qui a donc effectivement mené là ce combat. Hein, c'est littéralement un combat pour d'abord trouver les informations. Et effectivement, mm-hmm. tout ça est rendu possible depuis quelques années par la loi 79. Donc essentiellement, c'est le gouvernement du Québec là qui a adopté cette loi qui permet là donc de faire des réclamations, c'est-à-dire de faire des recherches ou de réclamer des informations en lien avec ses séjours hospitaliers de la part de ses enfants. Ensuite de ça, on peut faire une demande officielle de recherche à ce qu'on appelle la direction de soutien aux familles. Et c'est là que vous intervenez, l'organisme ou l'association Awatchak, vous accompagnez, ça veut dire petit être de lumière, vous accompagnez les familles dans toutes ces procédures-là administratives. Ça touche combien de familles, ça, c'est ce type de recherche-là? Autrement dit, il y a combien de familles endeuillées là, qui essayent de retrouver leurs proches comme ça?
0: On n'est pas loin de 150 familles, mais on a plus de 230 enfants qu'on cherche, qu'on sait qui sont disparus à partir des hôpitaux, qui sont décédés toutes seules dans les hôpitaux. Les parents n'avaient pas été informés. Il y a des enfants qui ont resté à l'hôpital jusqu'à 3, 4 ans, 7 ans, et que les parents n'avaient jamais été informés qui était toujours à l'hôpital. Et donc, ils sont décédés tout seuls. Comment ils sont décédés? Est-ce qu'ils ont eu les besoins fondamentaux, dont l'affection, l'attention qu'ils avaient besoin, tout ça? Est-ce qu'ils ont eu ça? On ne sait pas, on ne sait rien de ça. On connaît, on sait de quoi ils sont décédés. Quand on reçoit les documents, c'est pas, ils détaillent pas tout. On a donné de l'affection à cet enfant, blablabla. Ça, il y en a pas de ça. On regarde seulement de quoi il est décédé.
1: Mmh. Votre famille elle-même a été victime de cette pratique, Mme Rupert House.
0: Oui. Nous autres, ma mère, elle a rentré un enfant. Et pourquoi que les enfants disparaissaient dans ce temps-là, c'est surtout parce que les parents n'avaient pas le droit de rester à côté de leurs enfants. Ils n'avaient pas le droit d'accompagner leurs enfants dans ce temps-là. Souvent, mes parents, ma mère, elle a rentré son enfant, un premier enfant, et elle s'est fait dire, ben, vous pouvez partir. Elle a été obligée de partir, elle est sortie, est allée à une place pour attendre après son bébé. Elle est retournée quelques jours après et son bébé n'était plus là. Et c'est sûr que la langue, il y a une barrière de langue aussi. Mais quand même, c'est pas parce qu'il y a une barrière de langue qu'on envoie un bébé ailleurs puis qu'on s'en fout des émotions des parents. Ça a été une première. Après ça, une autre fois, un autre bébé qui a été malade, puis qu'elle a rentré encore à l'hôpital, et que ce bébé-là, il est reparti aussi. Elle l'a jamais revu.
1: Fait que votre mère a perdu deux bébés comme ça?
0: Ouais. À partir de l'hôpital. Deux fois. Une fois, c'est passé. C'est pour ça que je travaille avec Awatchak. C'est pour ça que j'essaie d'aider les familles aujourd'hui, parce que j'ai compris la douleur que ça peut faire dans une famille. Mes parents, j'ai vu mes parents souffrir. J'ai vu mes parents se chicaner. J'ai vu mes parents pleurer parce que on sait pas où est-ce qu'ils sont, nos enfants. Et c'est très difficile. C'est des émotions, un sentiment d'injustice et d'incompréhension, parce qu'on peut pas, je peux pas concevoir qu'on ait fait ça à mes parents. C'est sûr, c'est ma sœur et mon frère, mais on a retrouvé ma sœur après quelques années, qu'on a retrouvé à Baie-Saint-Paul, à l'hôpital de Baie-Saint-Paul.
1: Vivante, donc.
0: 35 ans après. Mais quand même, ils n'ont pas vu leur enfant pendant 35 ans. Pas de nouvelles, pas d'appel. Fait que c'est des choses comme ça qui est arrivé à plusieurs familles. Moi, je parle de ma famille, mais il y a plusieurs familles qui c'est arrivé.

0: leur frère ou leur soeur ou leur enfant est à l'hôpital et aucun appel pour dire « Votre enfant il est ici, il est encore en vie » ou je ne sais pas, donner des nouvelles de quelque chose. Il n'y en avait pas.
1: Oui, c'est très, très difficile à imaginer. Très difficile à imaginer. Pourtant, vous l'avez dit, ça a touché des dizaines de familles, quelques centaines d'enfants. Et les démarches, ben, elles sont rendues possibles aujourd'hui grâce à cette loi. J'ai retrouvé le nom de la loi, là, je le cherchais tantôt. Loi autorisant la communication de renseignements personnels aux familles d'enfants autochtones disparus ou décédés à la suite d'une admission en établissement. Bon, c'est long. Mais c'est tellement clair en même temps. Une loi en vigueur depuis 2021. Oui. Et donc, ce qui se passe présentement près de l'hôpital de Joliette, c'est seulement la cinquième exhumation en vertu de cette jeune loi. Donc, on comprend là, que les recherches sont longues et c'est difficile d'obtenir ces réponses. Là, ce qui est en cours présentement, ce sont des fouilles qui ont débuté hier sur un terrain de soccer aux abords de l'hôpital de Joliette. On cherche la dépouille de la petite Lauriane Échaquan et la famille est accompagnée par notre invitée, la directrice générale de l'association Awatchak, dont la mission première est d'accompagner les familles dans ce type de recherche. Françoise Rupert House, merci de ce témoignage et bonne journée aujourd'hui.
0: Ben, merci de nous donner la chance de s'exprimer.
1: Au revoir.
0: Merci. Bonne journée.
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1: Avec Julien Poirier-Malot qui va nous parler de Louise Arbour. En fait, Chantal Hébert là, nous en parlait un petit peu plus tôt. Louise Arbour est devenue hier la 31e gouverneure générale du Canada au terme d'une cérémonie qui réservait, Julien, des surprises.
3: Notamment cette performance musicale qui ne devait pas être sur la carte de bingo de beaucoup de monde hier, Patrick. Vu l'aspect protocolaire de la cérémonie, on était à la Chambre rouge du Sénat à Ottawa en présence d'une centaine de parlementaires et dignitaires dans le respect de nombreuses traditions. Il y a des coups de canon qui ont été tirés alors que Louise Arbour montait sur le trône du Sénat pour devenir officiellement la représentante du roi. La fanfare centrale des Forces armées canadiennes se préparait, elle, à interpréter « God save the King » pour clore la cérémonie. Bref, c'est un déroulement qui, je crois, ne préparait personne à entendre la chanson « La reine des Cowboys fringants » interprétée très sobrement par Sarah Dufour, accompagnée de Paul Théoret.
4: La

0: Alors, La Reine, c'est une chanson de l'album La Grand-Messe qui, dès 2004, mettait en lumière le drame de l'itinérance et l'humanité de ceux et celles qui consacrent leur vie à aider les personnes qui y sont contraintes. C'est une pièce magnifique dont le thème nous paraît, j'ai envie de dire, bien loin des dorures du velours auquel la fonction de gouverneur général est attachée dans l'esprit de bien des gens. On peut comprendre l'émotion qu'a vécue Sarah Dufour, elle qui est une femme de première heure des Cowboys, qui a fait leur première partie plusieurs fois. Sur Instagram, hier matin, elle écrivait « Hier, j'étais au Festival Western de Trois-Pistoles et aujourd'hui, je suis au Sénat du Canada à Ottawa. » Elle s'est adressée à ses abonnés après la cérémonie.
1: Je quitte le Sénat après cette expérience unique, si on peut dire ça comme ça. Hey, j'ai jasé comme 5 minutes avec Madame Arbour et ce fut un moment vraiment le fun. Elle m'a dit qu'elle était contente que ce soit moi qui ai chanté la chanson et que, en fait, c'est vraiment sa demande spéciale. C'est elle qui avait demandé cette chanson-là.
0: Ça explique peut-être pourquoi on voyait Louise Arbour presque chantonner du bout des lèvres pendant la performance. Et ça donne peut-être le ton de ce que Louise Arbour, après une brillante carrière en droit international, compte faire de sa nouvelle fonction, qui est connue pour être surtout protocolaire. Tout le monde semble s'entendre pour dire qu'elle voudra laisser sa marque. En tout cas, il y avait quelque chose d'abord d'étonnant dans ce choix musical, œuvre d'un groupe très souverainiste, chanté lors d'une cérémonie qui est rien de moins qu'une espèce de carte postale de cette monarchie constitutionnelle qu'est le Canada, et quelque chose d'émouvant aussi qui a retenu l'attention de bien des internautes et qui a aussi remis de l'avant une chanson qui, Patrick, est plus que jamais d'actualité.

0: Et sur cette musique, on joint Rosemée Autonne-Témorin qui se prépare puisqu'elle prend le relais à 9h06. Salut Rosemée.
1: Allô, wow, merci de m'avoir complètement replongé dans mon adolescence avec ce moment musical. Je me revois dans des mosh pits, ça fait du bien. Aujourd'hui, pas de mosh pit à l'émission. Par contre, on va discuter de l'ultime saison de la série Plan B avec Pierre-François Legendre et le réalisateur Jean-François Asselin. On va se demander aussi si le soccer est notre vrai sport national au fond, parce qu'on a décidé de se la jouer polémiste cette saison-ci. D'ailleurs, on va se demander comment aimer les gens polarisants avec Nathalie Platte et Christian Vézina. Puis on va terminer l'émission en parlant de COVID longue et de désinformation médicale. C'est super important.
0: Et super intéressant. Merci Rosemée, bonne
1: Merci
0: émission et bonne journée.
2: Vous en avez pour une heure, une journée, une semaine ou deux, dans le meilleur des cas.
3: Je vais pas mourir, les gars, OK? J'ai un plan.
4: Mathieu Laforêt?
3: Oui. À côté d'eux autres, je me sens tellement loser.
2: T'es minable.
3: Je suis une merde.
0: Alors tiens, justement, puisque Rosemée vient d'en parler, Claudia, vous voulez consacrer un petit segment, vous aussi, à cette cinquième et ultime saison de Plan B.
5: Et on finit ça en grand avec une autre saison extraordinaire de Plan B, une saison qui offre un grand, grand rôle à Pierre-François Legendre, le grand rôle dramatique de sa carrière. Il joue Mathieu, quadragénaire, qui aime pas son travail à la concession automobile de son père. Il a une conjointe en colère, une maîtresse qui en veut plus, une ex-femme qui en a assez de ses comportements d'adolescent. Il est père de deux garçons, le plus jeune qui est très solitaire, l'autre qui est très en colère contre son père. Fait que pour dire comme son ex-conjointe, c'est un pervers et un narcissique, mais pas un pervers narcissique. Un gars centré sur lui-même, sur ses blessures, sur ses besoins, puis c'est un séducteur qui se contrôle pas. Et Mathieu va se retrouver à l'hôpital avec un anévrisme qui est sur le point de rupture, un anévrisme qui est difficile à opérer parce que mal placé. Alors, ses heures sont comptées, mais plutôt que de prendre une chance avec une chirurgie très risquée, ben Mathieu va appeler cette compagnie dont il vient d'entendre parler, qui s'appelle Plan B, et il va retourner dans le temps pour faire tout ce qu'il peut pour d'abord éviter sa mort et puis pour mieux vivre sa vie. Dès les premières minutes du premier épisode, on fait le pont entre la première et la dernière saison de Plan B. On veut vraiment là, créer un tout avec les cinq saisons et je vous promets qu'au terme de cette ultime saison, la boucle va être bouclée de façon très, très, très satisfaisante. Dernière saison, c'est un choix des scénaristes, Jacques Drolet, Jean-François Asselin, Asselin qui est aussi réalisateur de la série. Je dirais que Plan B a atteint un certain sommet avec la saison 4, là, Pierre-Luc Funk, qui nous avait donné une des meilleures propositions de Plan B. Mais en même temps, la saison 5, c'est vraiment la meilleure façon de clore Plan B en parlant de la mortalité du protagoniste principal. On a souvent vu le héros de Plan B vouloir éviter la mort des autres, mais cette fois-ci se battre pour sa propre vie. Comme spectateur, ça nous permet de nous demander avec lui, c'est quoi réussir sa vie, selon quels critères? Ça nous rappelle que la perfection sur tous les fronts, mais ça n'existe pas. Choisir, c'est renoncer. On ne peut pas tout avoir et il va toujours y avoir quelque chose qui va échapper à notre contrôle. On nous donne une saison sincère, comme toujours, en fait, mais bouleversante, comme toujours, en fait. Gardez les mouchoirs à portée de main parce que vraiment, moi, j'ai eu une boule dans la gorge à plusieurs reprises et à la fin du viennement de presse, j'ai vu une des comédiennes de la série qui était complètement en larmes, complètement submergée par l'émotion et je la comprenais très, très bien. Les questions au cœur de ce Plan B final, les questions sont tellement fondamentales, viscérales, vont toucher tout le monde. Ça parle de notre rapport à nos parents, de l'éducation des enfants, les relations amoureuses, le sexe, l'accomplissement personnel, que ce soit via la carrière ou des grandes aventures. Vraiment, il y en a un peu pour tout le monde, puis ça touche des questions qui vont avoir un écho en vous, c'est certain. Comme je vous disais, Pierre-François Legendre, formidable. Autour de lui, d'aussi formidables Madeleine Péloquin, Catherine Chabot, Inès Talbi. Les trois premiers épisodes seront sur ICI-TOUT.TV Extra jeudi 11 juin cette semaine. Les trois suivants, il faut attendre un tout petit peu, 25 juin. Alors, en deux groupes, ou en tout cas,
0: en deux morceaux,
5: les trois premiers cette semaine, les trois derniers, 25 juin. Et toutes les saisons y sont. Hein. Si vous n'avez jamais vu Plan B, vous avez

0: de l'excellente télé devant vous qui vous attend.
1: Les saisons qui sont indépendantes les unes des autres.
0: Absolument.
1: Là.
0: Je trouve quand même qu'il y a un plaisir de suivre dans l'ordre parce que justement, il y a une espèce de culmination. Mais bien sûr, si vous voulez commencer par celle-là, vous avez l'option. Et puis, vous savez que c'est un concept qui est adapté ailleurs dans le monde, hein, au Canada anglais, chez CBC, mais aussi en Belgique. Et on comprend pourquoi. C'était un bon concept qui aurait été exploité de façon intelligente jusqu'à la fin. Et c'est une qualité aussi de savoir quand et comment s'arrêter.
1: Claudia, excellent compte rendu. Merci beaucoup. Donc, à partir de jeudi, la cinquième et dernière saison de Plan B, deux des créateurs qui seront l'invité de Rose Aimée après le Radio-Journal de 9h. Olivier, Bibliothèque et Archives nationales du Québec va vibrer au rythme de la Coupe du monde de soccer.
2: La Coupe du monde, c'est une occasion idéale pour une réunion entre différentes communautés. C'est aussi un excellent contexte pour faire coexister culture et sport. Et Bibliothèque et Archives nationales a décidé de prendre la balle au bon. Il y aura un déploiement dès aujourd'hui d'une programmation spéciale Coupe du monde. Donc, dès aujourd'hui jusqu'au 19 juillet prochain. Il est question de visionnement, entre autres, de matchs qu'on pourra faire à la grande bibliothèque d'ateliers, d'événements, dont une grande fête du soccer le 13 juin prochain. Sur le terrain de la grande bibliothèque, il y aura des démonstrations de soccer, spectacles extérieurs, mais aussi diffusion d'un match. Et aujourd'hui, on lancera ça avec une table ronde. D'ailleurs, on se demande soccer et Bibliothèque et Archives nationales du Québec. C'est quoi le lien? Pourquoi?
1: Ben oui, c'est d'où mon hésitation initiale.
2: Mais pourtant, selon Camille Garnier, qui est conseiller en communication à BANQ, c'était une chance qui était à ne pas rater. On l'écoute.
3: Il y a des matchs qui nous donnent parfois envie d'ouvrir un livre pour en savoir plus sur l'équipe qu'on vient de voir ou la joueuse qu'on vient de voir taper le ballon. Et à l'inverse, il y a des livres sur des clubs, des joueuses, des joueurs qui nous donnent envie d'aller voir un match ou d'aller voir le club ou le joueur ou la joueuse en action. Et ben nous, on propose à travers cette programmation de faire les deux dans un endroit culturel, rassembleur, la grande bibliothèque au cœur de Montréal. On n'a pas à choisir. Les amateurs, les amatrices de littérature, de culture ont leur place dans les stades et les amatrices et les amateurs de sport, de soccer, ont leur place dans les bibliothèques. Ils y sont déjà en partie pour beaucoup, mais on pense qu'avec cette programmation, on va en faire venir encore davantage.
2: Parce que la Coupe du monde de la FIFA, c'est aussi ça, aussi un peu de culture et de sport. Et aujourd'hui, on lance ça avec une table ronde. C'est l'analyste et chroniqueur Sidney Faureau qui va animer cette discussion autour de cette question, le soccer, nouveau sport national du Québec. Point d'interrogation. C'est une question qu'on lance. Marinette Pichon y sera avec Patrice Bernier, Samuel Piette et aussi Félicia Skiro, qui est présidente du CA de Soccer Québec. C'est une approche intéressante. Comment raconter cette histoire, cette culture du soccer au Québec qui date de plus de 100 ans? C'est pourtant le sport le plus pratiqué et parfois on peine à le voir dans les médias. Et c'est une question que se posera Sidney Faureau avec ses intervenants. Et comment raconter cette histoire?
4: L'un des défis au Québec, c'est justement d'arriver à garder souvenirs et traces de ces grosses équipes. Et je suis très content que le Supra ait pris le nom Supra donc et permette de se rattacher à l'histoire 1988-1992 de feu Supra. Et c'est pas un point de bascule, mais pour moi, ça a été un enseignement très riche de comprendre comment on va pouvoir raconter ces histoires-là malgré le fait que ces équipes aient disparu. Et peut-être que, si j'ai la chance d'un jour d'être sur le CA de Soccer Québec, j'exigerais que les nouvelles équipes doivent prendre un nom d'une ancienne équipe pour se rattacher à cette histoire-là et que la prochaine équipe, donc lorsque les mineurs de Noranda referont surface, on se souviendra de cette conversation et on se rappellera que dans les années 30, c'était l'une des équipes les plus dominantes de l'histoire du Québec.
2: Alors que la majorité des gens ont probablement jamais entendu parler des mineurs de Noranda.
1: Non, effectivement, c'est pas une mauvaise idée.
2: Ou des castors de Montréal. Donc la table ronde sera présentée ce soir à 19h à la Grande Bibliothèque. Il faut s'inscrire, donc rendez-vous sur le site de la BANQ, banq.qc.ca. Et d'ailleurs, toute la programmation il sera, dont les détails concernant cette grande fête du soccer le 13 juin prochain, dont je vous ai parlé un petit peu plus tôt.
1: Merci.
5: La nouvelle réjouissante.
1: Alors, Gali, on sait que le surtourisme peut avoir des effets néfastes sur une ville. Cela dit, à Milan, on a découvert un impact inattendu.
6: Ouais, je vous parle ce matin de l'usure précoce du passage Victor-Emmanuel II, et je devrais dire d'une partie très précise et sensible de ce passage-là, et j'ai nommé les testicules du taureau en mosaïque. Alors, comme dans plusieurs grandes villes, il y a des endroits comme ça, des petites œuvres d'art qui portent chance quand on s'y frotte. C'est le média belge 7 sur 7 qui nous apprend la nouvelle. Alors, le titre... Trop de monde s'y frottait, les testicules porte-bonheur du taureau de Milan remplacés. Bon, un titre qui a de quoi nous intriguer, évidemment. La légende dit que faire un...

0: deux ou trois tours de talons sur les parties intimes du bovin. Mais ça porte chance et ça garantit aussi un retour à Milan. Et ça, ben, ça use les tesselles, a expliqué le maire de la ville. Non, Patrick, les tesselles, c'est pas une expression italienne pour parler de testicules. La tesselle, c'est un petit fragment de pierre ou de céramique qu'on utilise en mosaïque pour la constituer. Alors, bon, pendant la restauration, les touristes étaient mal pris. Ils se sont mis à faire des pirouettes avec le talon. Je comprends pas pourquoi le maire appelle ça des pirouettes avec des talons, mais c'est, je vous promets que c'est ce qu'ils utilisent comme expression. Sur la mosaïque voisine, donc c'est une Louvre qui représente Rome. L'administration de la ville dit que les derniers travaux remontent à 2017 et la mairie est compréhensive. Hein, je cite l'adjoint au maire. La galerie, c'est un patrimoine vivant qui peut s'user parce qu'il est aimé et fréquenté. La ville a donc fait appel à un restaurateur de patrimoine. Il s'appelle Gianluca Galli, c'est un lointain cousin à moi. Donc, en entrevue, le restaurateur dit que c'est un geste probablement sympathique, mais assez dommageable. Donc, en tout, on parle d'une bonne semaine de travail pour remplacer cette partie-là.
1: Est-ce qu'on
0: taureau.
1: Sait combien de personnes ont tourné au fil du temps? Là?
0: C'est des dizaines de milliers de personnes qui passent chaque année hein, sur ce taureau.
1: Ah, quand même, c'est comprendre l'usure. Là.
0: Ouais, mon cousin, là, Gianluca Galli, a terminé son travail et il se dit fier de son œuvre. Hein. Il trouve qu'il a bien fait la job et il dit qu'il espère encourager les jeunes à pratiquer ce métier parce que l'Italie a un grand besoin de restaurateurs et de restauratrices. Je ne sais pas s'il y a d'autres taureaux qui sont castrés par le surtourisme en Italie. Mais bon, grâce au travail de M. Galli, vous pourrez profiter des attributs du taureau de Milan pendant encore une autre bonne dizaine d'années.
1: Merci, Galli. Mathieu, la panne de réseau informatique et téléphonique qui a touché les établissements du 6 de Laval a été résolu.
2: Oui, le 6 a fait savoir ce matin que tous les services sont rétablis et maintenant fonctionnels. Le 6 des Laurentides a aussi fait savoir que la situation est revenue à la normale. C'est un bris d'une fibre optique qui a causé la panne hier en après-midi. Plusieurs ambulances de l'hôpital Cité de la Santé à Laval ont été déroutées vers d'autres établissements durant la panne en question. Il y a aussi des rendez-vous qui ont été annulés. La panne a aussi touché la région de la Nausière.
1: Il y a un homme de 73 ans qui a perdu la vie la nuit dernière dans un incendie survenu dans l'arrondissement de Saint-Léonard.
2: Oui, et selon les premiers éléments obtenus par le service de sécurité incendie de Montréal, il s'agirait donc d'un incendie accidentel. Ils ont été appelés, les pompiers, à se rendre sur la rue Davila, tout près de la rue Choisy, vers 1h30. Les dommages ont été limités à un seul appartement. D'autres résidents avaient dû être évacués, mais ont pu réintégrer leur appartement puisqu'il y a eu décès. L'enquête pour déterminer la cause exacte du brasier a été confiée au SPVM.
1: Et à Montréal, quelques 200 logements sociaux et abordables seront construits sur l'avenue de Lorimier. En fait, c'est près du pont Jacques-Cartier.
2: Exact, Patrick. Le projet d'environ 80 millions de dollars est financé par Québec, la Ville de Montréal et le promoteur Prével, en partenariat avec les organismes Interloge et Maire avec Pouvoir. Au moins 30 logements seront réservés aux femmes monoparentales sur le site de l'esplanade de Cartier. La présidente de Prével, Laurence Vincent, souligne l'importance de la mixité sociale dans l'offre de logements.
3: Mon équipe et moi croyons depuis longtemps que la ville gagne à être mixte. Pas seulement en théorie, mais dans la vraie vie. Quand des ménages aux réalités différentes peuvent cohabiter un même milieu, partager les mêmes espaces, fréquenter les mêmes commerces, les mêmes parcs, les mêmes services, c'est tout le tissu social qui devient plus fort.
2: Les nouveaux logements doivent être livrés en juillet 2028.
1: Et qu'est-ce qu'on va surveiller aujourd'hui?
2: C'est la dernière semaine des travaux parlementaires à l'Assemblée nationale. Un sprint, donc, d'ici à vendredi. 18 projets de loi sont toujours à l'étude. On verra d'ici la fin de la semaine ce qui en ressort. Après ça, ce sera la pause de l'été, puis évidemment, la campagne électorale cet automne. Le juge en chef de la Cour suprême du Canada, Richard Wagner, va tenir sa conférence de presse annuelle pour informer justement la population sur les travaux de la Cour. Le président américain indique que les États-Unis pourraient être à quelques jour d'un accord de paix avec l'Iran. Pas la première fois qu'on l'entend, vous allez me dire, mais quand même, on va surveiller les développements sur ce front. Et la NASA doit annoncer cet avant-midi les astronautes de la mission Artemis 3.
1: Est-ce qu'ils ont un bon matelas, les astronautes?
2: Pousse mémoire, peut-être.
1: Mathieu, merci.
2: Salut, bonne journée.
1: Véronique.
4: Un accident sur la 40 Est, c'est dans le secteur Roi-René, donc ça engendre du retard sur la métropolitaine en direction Est depuis Christophe Colomb. Direction Ouest, c'est complet. On a un véhicule en panne aussi à la hauteur de Côte-Saint-Luc sur Descaries Nord. La voie de gauche est entravée et la 40 Ouest pour la sortie Morgan. Là aussi, il y a une panne dans la voie de droite. Tout ça se passe sous le soleil. Il dominera aujourd'hui jusqu'à 30. C'est le maximum anticipé, ça s'ennuage pour demain. Il y aura du temps plus lourd avec des averses et des orages dispersés.
5: Émilie Nicolas.
1: Bonjour.
6: Bonjour.
1: Émilie qui veut reparler du projet de loi de constitution.

0: avant les vacances, hein, puisque la saison se termine bientôt. Ça a brassé en commission parlementaire, pardon, la semaine dernière à Québec. Il y a eu Haroun Boisy de Québec solidaire qui a qualifié ce projet de loi d'assimilationniste.
1: Oui.
0: Si je le dis comme il faut, assimilationniste, a fait réagir le ministre qui porte ce projet-là, donc Simon-Jolin Barrette. Il y a le collègue Jean-François Lisée qui a commenté, etc., etc. Bref, ça fait jaser.
1: Ça fait jaser. La polémique a alimenté beaucoup les réseaux sociaux au courant du week-end. Mais en fait, ça leur a eu ça de bon, au moins, de réattirer l'attention sur le projet de loi, puis l'espèce de feu d'artifice qui s'en vient d'un côté ou de l'autre d'ici vendredi, d'ici la fin de session. Parce que là, il y a eu, en gros, Simon-Jolin Barrette qui précède à doter ça avant le 12 juin, qui a parlé la semaine passée d'obstruction des partis d'opposition. Donc, il y a eu une sortie conjointe de plusieurs groupes de la société civile encore la semaine dernière pour dire que s'il y a eu 800 groupes jusqu'à présent au Québec se sont manifestés contre ce projet de loi-là. Ce n'est pas de l'obstruction que de vouloir retirer le projet de loi. Et pendant ce temps-là, sur le fond de la controverse qui nous a occupés dans les derniers jours, le mot assimilationniste visait, bien sûr, en fait, c'était une citation de la position des Premières Nations par rapport à ce projet de loi-là. Et je pense que c'est important pour les Québécois de comprendre sur le fond ce qu'il en est. On est devant un projet de loi de constitution québécoise qui ne mentionne les peuples autochtones que dans des considérants. Dans les considérants, on dit que il existe au sein du Québec des nations, et là on les nomme, des nations donc autochtones, et puis considérant que l'Assemblée nationale reconnaît aux Premières Nations, aux Inuits au Québec, descendants des premiers habitants du pays, le droit qu'ils ont de maintenir et de développer leur langue et leur culture d'origine. C'est tout. C'est tout. Et c'est pour ça que l'Assemblée des Premières Nations du Québec Labrador a parlé d'un processus d'assimilation et d'un texte législatif de nature coloniale. Et personnellement, je refuse de me faire attaquer parce que je viens de les citer. Et je pense que c'est important d'être capable d'avoir une conversation mature là-dessus. Même le chef Véropol est allé plus loin, qui a dit aussi que la vision du projet de loi découlait directement de la doctrine de la découverte, faisant fi complètement de nos gouvernances, de notre existence millénaire sur le territoire. Donc, en fait, ce qu'on veut dire par là, c'est moi, je me souviens mes cours de quand j'étais au primaire, là, de sciences humaines, géographie, où on faisait juste nous dire qu'il y avait des Premières Nations sur une carte, puis après ça, l'histoire du Québec, ça s'arrêtait là, on n'y mentionnait plus une fois qu'on avait dit qu'il y avait des tipis, puis des wigwangs, puis des igloos, là. C'est un peu ça, la manière dont le projet de loi constitution est écrit. On dit, ah, ces gens-là existent, puis ensuite, on passe à autre chose complètement. Et cette manière-là d'écrire, non seulement d'un point de vue éthique, d'un point de vue moral, ça passe pas, mais d'un point de vue des obligations légales, constitutionnelles, de l'engagement du Canada dans un paquet de traités internationaux, ça passe pas non plus.
0: Tant d'un point de vue moral, on reconnaît quand même leurs droits dans le projet de loi.
1: Non, parce que ce qui
0: en droit... C'est pas écrit noir sur blanc, ça?
1: Non, parce que d'un point de vue de droit international, ce qui est reconnu, ce sont les peuples et non pas les nations. Et c'est d'ailleurs ce qu'Haroun Boisy avait expliqué en commission parlementaire. On utilise le mot « nation » pour parler des Premières Nations, mais on dit que le peuple qui existe au Québec, c'est le peuple québécois. Or, en droit international, on sait, on parle de droit à l'autodétermination des peuples. Donc déjà, juste au niveau du vocabulaire, il y a quelque chose qui fonctionne pas. Puis ensuite, au niveau de la manière de faire les choses, c'est important constitutionnellement pour des projets de loi qui touchent directement justement au droit à l'autodétermination, à l'autonomie des Premières Nations, que les choses se fassent en co-construction, que les choses se fassent en consultation. Et c'est ça aussi qui a pas été fait par le ministre Jolin Barrette.
0: Ouais, on se concentre sur la langue et sur la culture, là.
1: Oui,
0: c'est
1: ben,
0: ça qu'on fait référence. Là.
1: En considérant, encore une fois, donc il y a rien qui articule la manière dont ça va se faire sur la base d'un traité où on dit ben voici comment on s'entend sur un ensemble de dossiers. Alors, c'est pas ça qui a été fait. Et non seulement les Premières Nations l'ont dit en commission parlementaire, mais là, je suis allée fouiller et je vais pas nécessairement vous citer ce qui a été dit, mais le protecteur du citoyen a dit essentiellement la même chose. Il dit « Le projet de loi de constitution reconnaît symboliquement la présence des nations autochtones au Québec, mais sans reconnaissance de leurs droits en tant que peuple, dont le droit à l'autodétermination. » Donc ça, c'est le protecteur citoyen qui le dit. Ensuite, la Commission des droits de la personne a dit « Les droits ancestraux et issus des traiter des

0: peuples autochtones font en effet naître différentes obligations de l'État, y compris en matière de consultation, d'accommodement et de respect de leur autonomie gouvernementale, et que donc le projet de loi constitution n'est pas allé dans cette direction-là. Le barreau du Québec a quand même mentionné l'absence de mention des droits des peuples autochtones dans le texte normatif du projet de loi, incluant le droit inhérent à la gouvernance et à l'autonomie gouvernementale. Vous voyez, donc c'est par les silences, c'est par les absences qu'on comprend ce qui manque fondamentalement dans ce projet de loi-là.
1: Il n'y a pas les Nations Unies aussi qui sont prononcées là-dessus?
0: Voilà, vous avez le Comité des droits de l'homme des Nations Unies qui est allé déposer au sein mémoire, puis qui dit que le projet de loi de constitution de Simon-Jolin Barrette risque de porter atteinte aux droits des minorités culturelles et linguistiques et échoue à reconnaître les droits des Premières Nations. Donc.
1: OK. Donc, sur la question des premiers peuples, là, c'est assez clair. C'est assez unanime.
0: C'est assez clair. En plus des 800 groupes, et je répète, 800, de la société civile québécoise qui se sont mobilisés contre le projet de loi 1. Donc, ça commence à faire beaucoup de monde. En fait, ça fait à peu près tout le monde qui connaît un peu ça. Les gens qui sont d'accord avec le ministre Jolin Barrette sur la question des peuples autochtones, je ne peux pas vous les nommer s'ils ont une expertise. Donc, c'est là où on en est. Alors, c'est quoi les pistes de sortie? Un, peut-être jouer l'horloge jusqu'à vendredi. Deux, retirer le projet de loi. Puis, je veux quand même souligner sur une note positive qu'il y avait en legs, disons, parlementaire, parce que Manon Massé est partie. Elle a déposé un projet de loi juste en terminant qui viserait justement à établir un cadre obligatoire pour co-construire des nouvelles lois et règlements avec les Premières Nations et les Inuits. Donc, il y a ça qui vient d'être déposé à l'Assemblée nationale. Il y a des voies de passage qui existent. Il y a une manière de faire les choses différemment que la manière dont on m'a appris à faire les choses dans mes livres de sciences humaines de quatrième année du primaire. Il y a moyen de faire ça. Les possibilités sont là. Mais après, il faut s'apprendre l'écoute. Il faut que le chef de la PNQL soit invité, soit pris au sérieux. Il faut qu'au-delà des polémiques, des controverses, on s'intéresse à ce qui se passe sur le fond, parce que sinon, ce qui nous attend, c'est de rentrer dans un mur. Comme après la crise, en fait, la crise du lac Meech, c'était quoi? C'est qu'on n'avait pas pris au sérieux les droits des peuples autochtones. Puis à la dernière minute, Elijah Harper au Manitoba a fait « Excusez, vous essayez de réécrire la Constitution canadienne, vous êtes complètement foutus de l'aspect autochtone des choses ». Puis là, on a tout le Québec et le Canada a été comme pris par surprise par ça. Ça, c'était dans les années 90. Il me semble que dans les années 2020, on devrait être rendu ailleurs, mais il me semble qu'on est en train de répéter ce genre de scénario-là où on s'entend entre nous autres, non-autochtones, puis à un moment donné, whoop, on réalise qu'il y a un ballon qui est en train de nous sauver d'en face, de nous sauter d'en face. Et ce ballon-là, concrètement, ce que ça peut être, c'est que si ce projet de loi-là était adopté, il serait challengé de toutes les manières possibles, mais aussi même sur sa légalité à cause de la manière dont il traite les peuples autochtones.
1: Émilie, merci.
0: Merci beaucoup.
1: Et on va conclure, puisqu'il ne reste que quelques minutes à l'émission, en revenant sur la une du Globe and Mail. Je vous rappelle que le Globe and Mail nous apprend qu'Ottawa s'apprête à proposer l'interdiction des réseaux sociaux pour les moins de 16 ans dans le cadre d'un projet de loi sur la sécurité numérique. On a contre-vérifié l'information et effectivement, le projet de loi, nous dit-on, sera déposé demain à la Chambre des communes. Et donc, on suivrait les traces de l'Australie, premier pays au monde à avoir pris cette décision en décembre dernier. Jean-Sébastien Giroux est avec nous. Il est cofondateur et président d'Hologramme, père de famille aussi. Monsieur Giroux, bonjour.
2: Bonjour, Monsieur Mazouin.
1: Alors, on vous a invité ce matin parce qu'il y a quelques semaines, on a pu lire une lettre ouverte que vous avez co-signée avec d'autres acteurs du milieu, notamment de l'intelligence artificielle, mais aussi du marketing, des nouvelles technologies en général, etc. Vous y preniez tous l'opposition en faveur de mesures limitant l'accès aux réseaux sociaux aux moins de 16 ans. Pourquoi? Rappelez-nous pourquoi, d'une part, et dites-nous là, si vous êtes satisfait de cette information.
2: Absolument. On s'est réuni une poignée d'entrepreneurs, essentiellement en technologie, en marketing, comme moi. Tous pères de famille et mères de famille, on est 7-8 co-signataires de cette lettre-là, qui partageons tous le même constat dans nos maisons respectives. Il est devenu dernièrement de plus en plus difficile de faire face à l'éternelle question. Mes papas, maman, est-ce que je peux moi aussi avoir un compte TikTok, un compte Instagram de la part de nos jeunes qui ont 10, 11, 12, 13 ans? Puis de plus en plus, cette question-là était, et la réponse non, pas tout de suite, était souvent suivie de « Mais papa, toutes mes amies sont là-dessus. » Et on trouve que les parents canadiens en ont déjà beaucoup sur les épaules et que au même titre que pour d'autres expériences ou substances, le gouvernement devrait

0: légiférer. T'sais. En ce moment, si ma fille de 13 ans tente d'aller acheter une bouteille de vodka à la SAQ, elle va se faire carter. Pour nous, c'est la moindre des choses que la même mécanique s'applique aux réseaux sociaux. Puis un sondage récent, Angus Reid, nous démontre qu'on n'est pas les seuls. 75% des Canadiens sont d'accord avec ça.
1: OK. Cela dit, bon, on n'a pas les détails du projet de loi, là, mais de quelle façon les plateformes devraient instaurer, ou en tout cas, quel mécanisme de régulation devrait être mis en place?
0: La question que vous posez, c'est encore une fois la bonne question ici. Parce qu'on a vu là, certains ratés, notamment en Australie, où l'intention elle était bonne et louable. Essentiellement, la même qu'ici. La mécanique qui a été utilisée nous permet d'apprendre des choses par ailleurs. Puis quelque part, je pense qu'il faut se dire chanceux que l'Australie est déployée un peu avant nous. La loi est rentrée en vigueur en décembre 25, ça fait pas longtemps. Avec certains succès, puis il faut l'avouer, certaines lacunes aussi. Qui sort de ça, puis les recommandations sont très claires sur notre site, hstandard.ca, c'est notamment d'abord une technologie d'estimation d'âge. Pour nous, c'est bien important d'utiliser ces nouvelles technologies-là. Puis humblement, ben c'était le propos qu'on voulait avoir dans le débat public concernant ça aussi. Une poignée donc d'entrepreneurs en technologie qui connaissent assez bien ça. Des gens qui sont très calés en cybersécurité. Puis essentiellement, l'estimation d'âge pour nous, c'est la technologie la plus innovante et la plus sécuritaire pour les usagers. Essentiellement, sans rentrer dans un discours trop techno, ce qui se passe, c'est que l'âge de l'usager potentiel est estimé en une ou deux secondes sans qu'aucune information ne quitte l'appareil, le téléphone. Il n'y a pas de photo, il n'y a pas d'adresse IP, il n'y a pas de nom, d'âge, de date de naissance. Tout ça est parfaitement sécuritaire. Pour nous, c'est la technologie adoptée. Ensuite, il y a la mécanique. Puis contrairement à l'Australie, nous, ce qu'on recommande, puis c'est très clair sur notre site, c'est que la responsabilité soit imputée aux plateformes elles-mêmes, qui devront à leur tour mandater les organismes tiers pour opérer cette mécanique-là. Pour nous, ça peut pas être la responsabilité du gouvernement, des parents ou encore des jeunes. Les plateformes doivent être tenues responsables de ça, mais elles peuvent pas être jugées parties et doivent mandater des organismes externes pour gérer ce processus d'estimation d'âge. Pour nous, cette mécanique-là est vraiment très importante pour que tout ça se passe bien et qu'on apprenne des petits ratés qu'il peut y avoir en Australie.
1: Là, d'après la source du Globe, un nouvel organisme de régulation du numérique sera en charge d'établir des normes de sécurité. Et là, les plateformes qui respectent ou respecteraient ces normes pourraient même être autorisées à réadmettre les adolescents parmi leurs utilisateurs. Ça, est-ce que c'est une fausse bonne idée, ça?
0: Oui, j'ai hâte de voir. J'ai vu l'article comme vous dans le Globe ce matin. J'ai hâte de lire le texte de loi qui, selon l'article du Globe, devrait être déposé demain. J'ai hâte de le voir pour voir quelles sont ces règles d'exemption-là. On va les étudier, puis c'est sûr qu'on va formuler nos points de vue par rapport à ça. Je peux rien dire d'autre, sauf que j'ai bien hâte de voir quelles sont les exemptions puis comment ça va être géré. A priori, je trouve que c'est un terrain qui peut être un peu glissant.
1: OK, parfait. Projet de loi aussi qui entend ou qui entendrait obliger les entreprises à lutter contre les contenus préjudiciables sur Internet. On pourrait inclure notamment la mise en place de mécanismes visant à remédier aux préjudices causés par les chatbots dotés d'intelligence artificielle. Donc, voilà, la discussion relancée. Je rappelle l'adresse de votre site hstandard.ca. D'ailleurs, vous aviez lancé une pétition et vous deviez la déposer à la Chambre des communes ce vendredi 12 juin. Vous allez peut-être quand même le faire, malgré ce projet de loi qu'on attend demain. Jean-Sébastien Giroux, cofondateur d'Hologramme. Merci beaucoup. Bonne journée.
0: Merci à vous, M. Masbrouillant. Bonne journée.
1: On se laisse là-dessus. Ça a été un plaisir de vous accompagner. On se retrouve demain, dès 5h30.
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6: Bonjour, ici Mathieu Bellumeur. La session parlementaire entre dans sa dernière ligne droite à Québec avant le congé d'été et le déclenchement plus tard à l'automne des élections. Les élus n'auront que 4 jours pour examiner la 20aine de projets de loi encore au feuilleton. Les partis d'opposition ont déjà indiqué leur appui à l'un d'entre eux, le texte de loi inspiré de Gaby Renault, dont le meurtre dans un contexte conjugal avait secoué la province l'automne dernier. Il doit permettre aux personnes qui craignent pour leur sécurité de connaître les antécédents judiciaires de leurs partenaires. L'avenir d'autres projets de loi est toutefois plus incertain. Et parmi les projets de loi au programme, celui qui vise à interdire la vente de boissons énergisantes aux 16 ans et moins. On apprend ce matin qu'il recueille un nouvel appui. L'Association des cardiologues du Québec va plaider en sa faveur, comme nous le dit Julie Dufresne.
7: L'Association des cardiologues prendra position en citant des exemples clairs dans la littérature scientifique. Palpitations, arythmies, tachycardie, des effets secondaires constatés par les cardiologues qui, dans des cas extrêmes, peuvent aller jusqu'à la mort subite, comme ce fut le cas pour Zachary Miron, 15 ans. L'association ira ainsi dans la même direction que l'Ordre des pharmaciens du Québec, elle aussi convoquée à ses consultations particulières et qui offrira un appui sans réserve, a appris Radio-Canada. Le Collège des médecins du Québec a également été invité. Il salue la volonté du gouvernement québécois d'interdire la consommation des boissons énergisantes caféinées aux jeunes de 16 ans et moins. La semaine dernière, les conservateurs menaçaient de bloquer l'adoption du projet de loi. Mais une rencontre avec les parents de Zachary Miron a paru changer la donne. La députée conservatrice de Rimouski, Maïté Blanchette-Vézina.
8: C'est possible que je m'abstienne. J'ai pas pris de décision, puis j'avoue que mon cœur de mère est touché par ce qui se passe.
7: Parmi ceux que le Parti conservateur veut entendre, l'Association canadienne des boissons, qui représente Red Bull et Monster, et qui a écrit qu'elle s'oppose fermement à toute proposition visant à restreindre la vente des boissons énergisantes dans un communiqué publié après le dépôt du projet de loi. Pour l'adopter, le gouvernement Fréchette a maintenant besoin de l'appui unanime de tous les partis, sans quoi le projet de loi tombera à l'eau. Ici Julie Dufresne, Radio-Canada, Montréal.
6: Sur la scène internationale au Moyen-Orient, la ville de Tyr, dans le sud du Liban, a été la cible de bombardements de la part de l'armée israélienne ce matin. Israël avait appelé les habitants à évacuer. Ces frappes surviennent après la suspension hier des hostilités entre l'Iran et Israël, qui avaient recommencé à s'attaquer au cours des derniers jours. Résumé de Karine Matteux.
9: Au moins 8 personnes ont été tuées dans les frappes israéliennes qui ont visé un quartier résidentiel de Tyr, a indiqué le ministère libanais de la Santé. Les frappes qui visaient le Hezbollah et qui ont aussi fait une trentaine de blessés. Hier, Téhéran avait pourtant averti Israël que son armée frapperait de nouveau si l'État hébreu poursuivait ses attaques sur le Liban. Israël qui refuse pour sa part de lier les deux conflits. Malgré ces tensions, le président américain affirme qu'il ne reste presque plus d'obstacles pour une entente avec l'Iran, évoquant même une signature dans les 2-3 prochains jours. Voici Donald Trump. Un très, très bon accord, affirme le président, qui empêcherait l'Iran d'avoir l'arme nucléaire et qui permettrait l'ouverture immédiate du détroit d'Ormuz. C'est toutefois pas la première fois que Donald Trump annonce une entente imminente. Le Conseil de sécurité de l'ONU, pour sa part, doit se réunir aujourd'hui pour discuter de sanctions supplémentaires contre l'Iran en raison de son programme nucléaire. L'ancien diplomate canadien au Moyen-Orient, François Larochelle.
10: Je ne pense pas que c'est cette réunion qui va changer vraiment la donne. Les Iraniens sont habitués aux sanctions de toute façon, c'est pas la première fois.
9: Pendant ce temps, la télévision d'État iranienne annonce la mort de 2 militaires tués par des frappes israéliennes qui ont eu lieu en début de semaine. Une cérémonie funéraire en hommage à ces soldats aura lieu aujourd'hui à Téhéran. Ici Karine Matteux, Radio-Canada, Montréal.
6: À Montréal, plus de 200 logements sociaux et abordables seront construits sur l'avenue de Lerimier, tout près du Pont-Jacques-Cartier. Le projet d'environ 80 millions de dollars doit être complété pour juillet 2028. Il est financé par Québec, la Ville de Montréal et le promoteur Prével en partenariat avec les organismes Interloge et Maire avec pouvoir. Précision, Benoît Chapdelaine.
11: Au moins une trentaine et jusqu'à une cinquantaine de logements seront réservés aux mères monoparentales sur le site qui abrite déjà les nouveaux bureaux du Y des femmes de Montréal. La PDG de Mères avec pouvoir, Valérie Larouche.
12: On va les accompagner étape par étape pendant 3 à 5 ans pour qu'ils réussissent à se maintenir aux études ou en emploi, dans un emploi là, qui va vraiment leur permettre d'être autonomes financièrement.
11: La PDG du groupe Prével, Laurence Vincent, explique que le projet Esplanade Quartier compte déjà plus d'un millier de logements pour différentes clientèles.
13: Quand des ménages aux réalités différentes peuvent cohabiter un même milieu, partager les mêmes espaces, fréquenter les mêmes communautés,

0: commerces, les mêmes parcs, les mêmes services. C'est tout le tissu social qui devient plus fort.
1: La mairesse Soraya Martinez-Ferrada invite les autres promoteurs à concevoir comme Prével des logements pour les personnes à faible revenu.
2: Je pense qu'on peut être des partenaires pour répondre à toutes ces clientèles puis créer des espaces de vie pour tous les milieux à Montréal.
1: Le conseiller municipal de Projet Montréal, Chris McCree, souligne que les promoteurs ont cependant moins d'obligations que sous l'ancienne administration.
3: On a certaines craintes parce que le règlement de points métropole mixte, par exemple, a été affaibli, risque d'être complètement aboli et remplacé.
1: Plusieurs projets sont actuellement en développement aux abords du pont Jacques-Cartier, entre autres, sur le site de l'ancienne brasserie Molson. Ici Benoît Chapdelaine, Radio-Canada, Montréal.
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0: Salut, vous écoutez Point de repère. Mon nom est Rosemie Autonne-Témorin et mes collègues et moi, on a prévu toute une émission pour vous. On commence notre journée en se demandant si, au fond, le soccer ne serait pas notre vrai sport national. On plonge ensuite dans l'histoire des asperges, pissenlits et têtes de violon. J'y connais pas grand-chose, j'ai hâte. En deuxième heure, Christian Vézina et Nathalie Platt nous apprennent à mieux aimer les gens polarisants, parce que oui, ça se peut. Puis Pierre-François Legendre et Jean-François Asselin nous parlent de l'ultime saison de Plan B. On termine l'émission avec Dr. David Smadja pour démystifier la COVID longue et jaser de désinformation médicale. Je vais dire quelque chose que je ne pensais jamais dire. Le Canadien nous a fait vivre de grandes émotions récemment. Oui, nous, j'ai regardé 3 parties et à mon grand étonnement, j'ai ressenti des choses. Là, j'ai vécu de l'excitation, peut-être même un brin d'attachement. Donc, je suis contente d'embarquer dans une nouvelle frénésie sportive cette semaine avec la Coupe du monde de la FIFA qui s'amorce jeudi. C'est rien de moins que l'événement sportif le plus regardé au monde. Le soccer est le sport organisé le plus pratiqué au Québec comme au Canada. C'est aussi l'un des plus paritaires. Alors, on s'est dit, ce sont toutes des bonnes raisons de s'intéresser à ce sport en recevant 3 passionnés, soit Claudine Douville, célèbre commentatrice sportive, voix du soccer à RDS, Jean-Nicolas Gagné, directeur général de Soccer Québec et joueur récréatif depuis qu'il sait courir, juste. Et Marinette Pichon, légende, qui a longtemps été la meilleure buteuse de l'histoire de l'équipe de France, qui est désormais directrice sportive des Roses de Montréal. Bonjour à vous trois.
1: Tu me rappelles que j'ai pas joué pro.
0: C'est sûr qu'ici, là, vous n'êtes pas le plus impressionnant, Jean-Nicolas.
1: Je tiens à dire
0: que nous avons travaillé ensemble, si les gens me trouvent impolis.
1: Je fais semblant
0: qu'on ne s'est jamais rencontrés.
2: Mais Jean-Nicolas, je n'ai pas joué du tout. Alors, déjà en avant de moi.
0: Mais vous avez quand même commenté quoi? 2000 matchs, Claudine?
2: Ça doit tourner autour de ça depuis 92.
0: C'est incroyable. Alors, disons qu'on est entouré de personnes qui savent de quoi elles parlent. Avant de discuter davantage, on va se mettre dans l'ambiance avec un peu de musique.

0: c'est la chanson officielle là, de ce qui va se passer cette semaine excitante de Coupe du Monde. Autrement, il faut dire que le soccer a le vent dans les voiles depuis un petit moment au pays. Selon Statistique Canada, c'est le sport qui connaît la plus grande croissance, en fait la plus rapide au pays. La plus récente campagne publicitaire de Soccer Québec a d'ailleurs pour thème le soccer, nouveau sport national.
1: Oui,
0: Entendez bien le point d'interrogation.
1: Oui, c'est sûr que nous aussi, on était dans la fièvre du hockey un bout de temps.
0: Oui.
1: Mais là, maintenant que le hockey, en tout cas les Canadiens sont éliminés, c'est sûr que ça nous réjouit un peu, parce que ça vient avec ça coïncide avec l'arrivée du beau temps.
0: C'est sûr que, oui, le synchronisme est
1: ouais,
0: bon.
1: Parce que pour les membres aussi, pour le membership, c'est important de voir que le soleil est sorti.
0: Oui.
1: Les parents veulent inscrire leurs enfants au sport.
0: Donc, vous essayez un peu de prendre la place du hockey, Jean-Nicolas Gagné, ouais, avec le soccer, mais votre question est pertinente, parce qu'on va même se la poser à la Grande Bibliothèque ce soir, dans le cadre d'une table ronde à laquelle vous participerez. Marinette, alors, je suis curieuse de vous entendre. Est-ce que le soccer serait notre vrai sport national au Canada? Claudine Douville, vous en pensez quoi?
2: Je pense que c'est le

0: sport qui attire le plus actuellement, mais de là à franchir le pas à sport national, je suis pas prête à le faire. Parce que... Je vois des regards, là.
1: Je pense que vous marchez sur des œufs.
2: Pas du tout.
0: Lorsqu'on parle d'un sport national, on parle aussi d'ADN, on parle de passé, sur quoi on repose. J'ai chez moi une photo de mon oncle Roméo à Kakuna et avec l'équipe de hockey qui était sur la patinoire de la paroisse. Ils ont tous des chandails tricotés en laine et pas de casque, évidemment, pas rien. Et cette photo-là, elle veut tout dire. Mm-hmm. C'est que ça rentre dans notre histoire. Le soccer est en train de s'y faire une belle place, mais peut-être pas au point de repousser l'autre. On l'a vu, vous en avez parlé, là, le Canadien, cette fièvre-là qu'on a eue. Est-ce qu'on arrivera à la refaire ici? J'espère c'est l'équipe canadienne qu'on doit supporter. Est-ce qu'on va voir autant de drapeaux du Canada aux fenêtres, aux vitres des voitures qu'on a vu de drapeaux du Canadien?
1: Bon point. Claudine Marinette-Pichon, vous en pensez quoi? Le soccer, sport national?
2: Mais moi, je suis venue au Canada, justement, et au Québec, parce qu'il y avait cette effervescence, ce développement. Donc, j'aurais un avis peut-être un peu plus mitigé, mais assez collaboratif avec celui de Claudine sur le fait qu'on est en train de mettre des programmes en place pour aller vers ce développement et cette émancipation. On le voit à travers la Northern Super League, qui vient de voir le jour, à travers les collaborations avec Soccer Québec que nous sommes en train de mettre en place avec les Roses pour créer des passerelles et
1: l'équipe
2: offrir,
1: féminine de Montréal.
2: Exactement, et offrir des possibilités aux jeunes filles qui se cherchent à 14-15 ans, mm-hmm. qui ne savent pas si elles ont la possibilité de continuer. Donc aujourd'hui, nous, on est là, on offre de nouvelles plateformes et j'ai la sensation qu'on s'en va vers ça parce qu'on est en train de redoubler d'efforts. Et depuis mon arrivée, j'ai pu comparer les différences entre l'Europe et moi dans mon sous-sol. J'ai les maillots dédicacés de Zidane. Voilà, donc la culture du soccer est plus marquée, évidemment, en Europe. Mais on s'en vient vraiment à ça, je trouve, dans les années proches.
1: J'entends l'optimisme dans votre voix, Marinette Pichon. Le soccer, c'est le sport organisé le plus pratiqué au Québec et au Canada, bien devant le hockey, qui est réputé comme notre sport national. Pourquoi, selon vous, Jean-Nicolas Gagné?
3: Ben évidemment que prendre un ballon, le mettre par terre, c'est quand même un langage international.
1: Ouais.
3: Tu sais, les gars, les filles, de toute provenance, c'est facile. Tu parles pas français, on met un ballon, tout le monde comprend ce que ça veut dire. Donc c'est vrai qu'il y a une espèce de facilité à un jeune âge de se lancer dans ce sport-là, puis ça nous réjouit aussi parce que au Québec, quand on s'éveille au printemps, les parents cherchent des activités pour leurs enfants, et nous on se pose comme le choix numéro un bien souvent. Puis ça a un lien un peu avec la facilité, je pense, l'accessibilité du sport aussi.
1: Oui, et pour mettre des chiffres là sur cette impression d'engouement, il y a quand même près d'un million de participants actifs inscrits à Canada Soccer au sein de 1200 clubs à travers le pays. Je me demande aussi s'il n'y a pas une question d'accessibilité. Selon la fondation Bon Départ de Canadian Tire, mm-hmm. en 2025, le prix médian d'une année pour pratiquer le soccer, ça s'élève à 450 $, le hockey, 1938. Mm-hmm. Donc, est-ce que c'est pas un sport qui est à la portée de davantage de familles?
0: C'est certain que l'accessibilité est un grand facteur d'adhésion pour le soccer. Et Jean-Nicolas a touché un point quand même, moi qui me touche beaucoup, c'est l'universalité du soccer. Je me suis quand même beaucoup promenée et partout dans le monde, tu vas voir deux roches avec un ballon attaché, de la guenille avec de la corde, et les enfants vont jouer. Et je me souviens, bon, à une certaine époque, quand je faisais le rallye des gazelles et que j'avais à occuper les enfants pour pas qu'ils viennent sur mon camion, j'avais juste à dire, ah, tu portes un maillot de Zidane. Et là, la conversation partait. Et si j'avais dit, est-ce que vous connaissez Wayne Gretzky? Ça aurait tombé court.
1: J'aurais eu moins de réponses, Claudine.
0: Et c'est comme ça partout dans le monde. Alors, je pense que c'est l'un des grands facteurs de ralliement et de plaisir de ce sport-là.
1: Mm-hmm. On voit beaucoup d'enfants jouer au soccer. Des fois, je suis comme, mon Dieu, ils savent à peine marcher, puis ils sont meilleurs avec un ballon que moi. À partir de quel âge on peut commencer à jouer dans une ligue, Jean-Nicolas Gagné?
3: 4 ans, ma chère.
1: C'est tout petit! Puis qu'est-ce qu'un enfant apprend en jouant au soccer, Marinette Pichon?
2: Pour moi, c'est plein de choses. Si je me base sur mon expérience professionnelle, ça

a été une école de vie et une école d'apprentissage pour devenir la femme que je suis devenue, pour devenir la joueuse que j'étais, et pour devenir aussi la manager que je suis. Ça m'a

0: au club de la salle et j'entraînais des garçons et des filles. Et c'est vrai que de les voir arriver avec leur sourire sur les visages en dit long. On dit que tu as une responsabilité de faire vivre une émotion à ces jeunes quand ils sont sous ta responsabilité. Mmh. Et moi, j'essaye d'appliquer ça tout au long de ma carrière, depuis que j'ai vécu ça, de le transmettre. C'est peut-être un peu prétentieux, mais moi, j'ai envie que les jeunes et les moins jeunes continuent à prendre du plaisir, ben, et même au niveau professionnel.
1: Mais oui,
2: allez-y, parce que franchement, moi, je suis le père de deux jeunes filles qui ont maintenant 17 ans et puis ont joué depuis leur tout jeune âge. Ils ont fait plusieurs sports, d'ailleurs, c'est quelque chose que j'encourage, le multisport. Mais c'est une activité structurée, mais qui structure aussi l'horaire d'une jeune fille, t'sais, l'horaire d'une adolescente, d'une pré-ado. Quand tu as des pratiques la semaine, quand tu as des matchs, ben tu as comme une perspective de ce que va être ta semaine, à quel moment tu vas pouvoir étudier, à quel moment tu vas voir tes amis. C'est comme ça met un cadre à, et c'est un cadre positif, parce que j'ai parlé aussi avec votre chercheuse Caroline, qui a une fille qui joue au soccer, puis elle dit, moi là, ma fille là, je la pousse jamais à aller jouer, elle veut tout le temps, elle est tout le temps après jaser avec ses amis, puis elle sait quel jour elle va au soccer. Fait que, ça amène un cadre très positif, je trouve, pour des jeunes ados.
1: C'est magnifique là, il y a peut-être des parents qui nous écoutent puis qui sont comme moi, mon enfant par exemple, pas super motivé. Là, Claudine, vos enfants n'ont pas pratiqué le soccer. Là. Est-ce que c'est un grand deuil dans votre vie?
3: Le plus jeune l'a pratiqué un peu. Le plus jeune, j'ai même coaché les premières années de ces.
2: Coach
3: oui,
2: c'était.
3: Je me souviens quand il a marqué contre son camp, il était très heureux. J'ai fait un but, maman. Je dis, c'est
1: dans,
3: très
1: dans
3: bien.
1: Dans son
3: mais,
1: propre but.
3: Oui, mais je dis, le prochain coup, essaie dans l'autre. Mais bon.
1: C'est du bel esprit sportif. Là.
3: C'est du bel esprit. Mais c'est ça, mes fils n'ont pas poursuivi une carrière.
0: On a un point commun. Moi aussi, j'ai fait le deuil. Bon.
1: Mais si j'étais la fille d'une championne de soccer, je ne pense pas que je voudrais toucher un ballon en même temps. Là, je les comprends, là, vos fils.
0: Mais c'est exactement ça, tu vois, parce que quand Maxime, mon plus grand, qui a maintenant 33 ans, a voulu se mettre au football, ça a été difficile parce qu'il est arrivé avec un regard, avec un jugement.
1: Mais évidemment.
0: T'es le fils d'eux, mais donc oui. Tu dois ta. Et même si c'était en Seine-et-Marne, il y avait quand même déjà une espèce d'héritage assez lourd à porter. Il a lâché l'affaire au bout de 3 mois.
1: Je
0: l'ai poussé, pourtant.
1: Je crois. Marnette Pichon, vous avez écrit quelque chose de très beau dans votre autobiographie, « Ne jamais rien lâcher ». Vous avez écrit que le soccer a sauvé votre vie. Mm-hmm. Donc, Jean-Nicolas, vous parlez d'un cadre. Parfois, le sport peut être un outil pour se lancer dans l'avenir?
0: Mais pour moi, ça a été ma bouffée d'oxygène. Il y avait une ambiance très difficile à la maison, délétère. C'était de la violence, de l'alcoolisme, des abus. Et quand j'étais sur le terrain, que j'avais cette possibilité d'être sur le terrain, j'étais ailleurs. J'étais en harmonie, en communion avec les jeunes, les copains, puis les copines. Puis ça m'a donné une structure, en effet, parce que la structure et le repère qui me manquait du côté paternel, je l'avais côté maternel, mais je l'avais pas côté développement. Il y a l'éducation indirecte qu'on reçoit de l'extérieur. Et cette éducation indirecte que j'ai reçue m'a permis de me donner un cadre, d'avoir des objectifs qui me permettaient de penser à l'avenir. C'est un peu glauque de se dire qu'à 5-6 ans, c'est déjà difficile pour un jeune ou une jeune de se retrouver. Je sais que je suis pas la seule dans cette situation. Et avoir cet accès au sport, à l'ouverture, à l'écoute et à la bienveillance permet, ben oui, de sauver des vies, d'éviter d'avoir des catastrophes, mais aussi de générer des vocations.
1: Mais oui. Puis, est-ce que vous vous rappelez du premier but que vous avez marqué? Et est-ce que c'était dans votre propre but?
0: Dans le but des autres, surtout.
1: Bravo.
0: Non, j'étais rentrée et la façon dont l'intégration s'est passée, en fait, c'est génial parce que tout s'est fait de façon naturelle. L'éducateur me tend un dossard et me dit, t'as envie de jouer? Il me voyait derrière la barrière. J'ai dit oui, mais je peux pas parce que je suis une fille. Et là, on rentrait déjà dans les stéréotypes. Et il a rigolé, il a éclaté de rire, m'a donné le dossard, il me dit, allez, rentre. Il a regardé les garçons qui avaient le même âge que moi, 5 ans, et il leur a dit, ben, c'est une fille, ok, elle a envie de jouer au soccer comme vous, prenez du plaisir avec elle. Et il a fait tomber ses barrières.
1: Magnifique.
0: J'ai pris le ballon m'a collé au pied. Là, je pense que ça a commencé à grasser des dents avec...

0: c'était des garçons, et j'ai marqué ce fameux premier but dans le camp adverse, pas dans mon camp.
1: C'est très bien.
2: Vous compreniez déjà les règles.
1: Elle avait déjà le sens du jeu.
0: C'est ça. Bon.
2: Évidemment, tous les enfants ne finiront pas professionnels. Ça n'empêche pas un adulte de jouer. Jean-Nicolas Gagné, vous jouez toujours dans une ligue récréative. Oui. Paraît même que vous recrutez dans les rangs Radio-Canadien.
3: C'est vrai. Imaginez-vous qu'Alec Castonguay maintenant fait partie de mon équipe.
2: Est-ce qu'il est bon?
3: Il est quand même très bon.
2: OK, très bien.
3: Un bon défenseur, très fiable. Vous lui direz que... Pardon, vous lui direz là, de maintenir sa forme actuelle parce que franchement, là, il a joué 90 minutes hier, Alec. Là.
2: Je lui parle à 11h, je passerai le mot. Pourquoi c'est un beau sport dans la vie adulte, selon vous?
3: C'est une bonne question parce que encore aujourd'hui, tu vois, moi, je joue dans du haut 45. Là. Fait que là, je dévoile
2: dans
3: un peu...
2: Dans la tranche d'âge haute ou...
3: Over 45, c'est-à-dire qu'il faut jouer, il faut avoir plus de 45 ans pour jouer dans ces ligues. Donc, il y a des ligues encore organisées pour les personnes de mon âge, pour les seniors aussi qui quittent un peu l'adolescence puis qui veulent continuer de leur parcours sportif, même s'ils ont abandonné le rêve professionnel. Mais c'est important de continuer de jouer parce que c'est comme ça qu'on socialise aussi, qu'on reste actif.
2: C'est vrai.
3: Puis qu'on garde aussi le plaisir de la compétition parce que y a des adultes qui, dans leur jeune âge, avaient la chance d'avoir des ligues organisées, puis à un moment donné, ils ont arrêté. Puis l'espèce d'esprit de camaraderie, mais aussi qui, dans un but commun de compétition, d'aller gagner un match, c'est incroyable. Je me trouve chanceux d'avoir encore ça à mon âge.
2: C'est beau.
0: Claudine, si je peux me permettre de rebondir,
2: Bien sûr, allez-y,
0: moi aussi, je joue les lundis soirs. Et avec c'est rigolo parce que moi, je suis passée de la très haut niveau à... on arrive à peine à faire 3-4 passes ensemble. Mais en fait, je prends énormément de plaisir à partager et à mettre les autres dans les meilleures conditions. Et c'est quelque chose, je ne me pensais pas capable de faire, tellement j'avais ce côté élitiste. Et en fait, on change, on est vraiment dans le plaisir et dans le partage. Donc, je comprends tout à fait ça.
3: Puis c'est avec des filles?
0: C'est mixte.
3: Garçon,
2: je serais terrifiée de vous faire une passe.
3: Mais on l'évoquait depuis tout à l'heure, mais le soccer féminin est quand même quelque chose de bien développé au Québec, très important. On le disait tout à l'heure, c'est peut-être 60-40, 65-35, là, ça varie selon les années, la participation entre les gars et les filles, mais on valorise beaucoup le sport chez les filles au Québec, puis on a à s'en enorgueillir. On est très bien structuré aussi chez Soccer Québec, puis dans le sport, maintenant, il y a des débouchés. Nous, par exemple, on a des ligues semi-pro où les filles peuvent aller en Ligue 1, en Ligue 2, où ils se développent. On a maintenant les Roses, un parcours qui est clair pour les jeunes filles. Moi, quand je commençais à jouer, puis quand on a commencé ici à jouer au Québec, c'était pas nécessairement clair le parcours qu'un joueur pouvait avoir. Mais maintenant, c'est clair. Il y a des équipes pro. On a 3 équipes pro cet été, Rosé. Tu sais, c'est incroyable. Il y a 2 ans, on avait une. Maintenant, on est à 3 équipes pro. On a du semi-pro bien structuré. Il y a beaucoup de débouchés maintenant pour les jeunes.
2: Claudine Douville, vous qui suivez le soccer de près depuis 1992, vous l'avez vu, cet essor féminin?
1: Oui, absolument. C'était timide au début. Mm-hmm. On voyait les femmes simplement dans des grands rendez-vous internationaux. On n'a pas suivi vraiment de ligue ici. Il n'y en avait pas, tout simplement. Mm-hmm. Et lorsque les Roses sont arrivées à un moment extraordinaire du développement du sport féminin. On peut le voir avec la victoire au hockey. Ouais. On a les Roses, on parle de plus en plus de basket chez les filles. Oui. Alors, elles sont arrivées dans ce mouvement-là et cette année particulièrement, elles sont vraiment intéressantes à voir jouer et je pense que cet engouement-là va se développer. Mais c'est ça. C'est très tête. Timide au début, c'était anecdotique, voir des filles jouer au soccer.
3: Il n'y avait aucun espoir de gagner sa vie, alors que là, maintenant, c'est quelque chose d'envisageable.
1: Exactement, et moi, je disais toujours, il y a moins de disparité entre voir un match de soccer de rugby féminin, un match de hockey féminin et masculin, plus maintenant. Le niveau a vraiment monté, mais au tout début, c'était autre chose, c'était deux sports complètement différents. Alors que chez les filles, elles arrivent à nous présenter un très bon spectacle.
2: J'aime beaucoup votre sourire quand vous en parlez. Je vois la petite satisfaction. Manette Pichon, en tant que directrice sportive des Roses, pour vous, l'arrivée de ce club féminin à Montréal, ça représente quoi?
0: Je pense que c'était, comme l'a dit Claudine, essentiel qu'on soit dans le paysage. Mm-hmm. Deux, parce qu'on est en train de on a une équipe nationale qui fonctionne très bien, qui a été médaillée de bronze.

0: médaillé d'or et qui n'avait toujours pas de ligue professionnelle, donc il fallait vraiment qu'on puisse avancer de ce côté-là. Et puis aujourd'hui, bah, c'est être capable d'aller rivaliser. Mm-hmm. On est déjà top 5 au niveau des audiences, des affluences dans les stades, malgré notre deuxième saison.
1: Wow.
0: Donc ouais, c'est quand on regarde les statistiques et les données, c'est voilà, c'était comme une évidence à la lecture de ces chiffres. Et puis il va falloir maintenant être attractif, ajouter des compétitions, mmh. avoir cette capacité à recruter des joueuses de renom sur notre territoire pour montrer qu'on peut aussi aller chercher des joueuses qui évoluent dans les plus grands championnats.
2: Exact, c'est qu'il faut travailler la crédibilité de la Ligue et c'est pas ça. Nécessairement de l'équipe.
1: Je comprends.
2: Parce que si on va aller chercher les filles qui jouent en Espagne, qui jouent en France, il y a beaucoup de Québécoises là, qui vont jouer ailleurs, en Italie. Aux États-Unis, effectivement, parce que les championnats-là sont intéressants. Mm-hmm. Mais il faut que le championnat ici le deviennent. Ça se fait pas en une année ou deux, là. C'est certain que ça se fait sur le long terme. Mais il y a quand même un grand trou qui a été comblé parce que quand on parle de la médaille de bronze du Canada, mais c'était oui. en 2012. Ouais. C'est 2012, là. Ça fait quand même un petit bout de temps. Puis il y a eu juste des rencontres internationales sur lesquelles on pouvait s'accrocher au soccer féminin. Et là, tout à coup, on a quelque chose qui est à portée de la main.
3: Mm-hmm. J'aimerais qu'on parle d'infrastructure parce qu'on s'intéresse à l'essor du soccer au pays. Puis, si on fait encore la comparaison avec le hockey, on parle souvent, par exemple, du manque de temps de glace dans les arénas. Je suis curieuse de savoir si on a tout ce qu'il faut pour soutenir l'engouement pour le sport en ce moment, Jean-Nicolas Gagné.
4: C'est sûr que les infrastructures, ça va rester un enjeu pour la plupart des sports pratiqués au Québec parce qu'on a un hiver. Puis, l'hiver, c'est difficile. Difficile de continuer de la poursuite de son sport, surtout que maintenant, le soccer, c'est un sport 12 mois par année. On partage des coins de terrain, mm-hmm. il y a 8 équipes sur le même terrain. On essaie de créer des partenariats pour créer des nouvelles infrastructures. C'est difficile aussi parce que c'est souvent aussi des bénévoles, des conseils d'administration qui veulent se lancer dans des projets d'infrastructure, dans des clubs. Dans des régions et c'est pas évident. Donc c'est vrai que on a beaucoup des partenaires institutionnels comme des écoles, des villes qui peuvent se lancer dans ce genre de projet d'infrastructure pour faire pratiquer le sport aux jeunes. Puis c'est juste des bienfaits là, évidemment. Là, tu sais, j'ai pas à refaire tous les énumérer ici tous les bienfaits que ça a sur la santé de pratiquer un sport au point de vue physique, au point de vue psychologique. Donc c'est sûr que nous on fait la promotion de ça avec les autres fédérations d'encourager les gouvernements d'investir dans des infrastructures pour qu'ils soient accessibles 12 mois par année, puis aussi les terrains évidemment de qualité parce que c'est pas juste ça aussi.
2: Et si on parle d'infrastructures, je pense que l'un des signes de la popularité du soccer, c'est quand il y a quelques années, les terrains de baseball se sont mis à se transformer en terrain de soccer. Mm. Là, le baseball se refait une beauté là récemment. il revient un peu plus dans le décor, mais c'était pour moi un signe du temps.
4: Oui.
0: C'est des points qui restent essentiels pour les joueuses quand on les recrute. L'infrastructure, la qualité du terrain.
2: Ah oui,
0: absolument. Moi, dans les discussions de recrutement, les joueuses qui ont déjà suivi des matchs des Roses ou de certains matchs des autres équipes de la Ligue, c'est OK, quelles sont les infrastructures au quotidien? Est-ce qu'on a besoin de se déplacer pour aller du gym au terrain, du terrain au gym, ou est-ce que tout est sur place? Et nous, on a un enjeu au Stade Boréal sur la pelouse. On est en train d'y réfléchir pour un changement parce que la qualité de la surface fait la qualité du jeu, mm-hmm. la qualité technique, la fluidité, le spectacle qu'on veut offrir. Donc les infrastructures sont essentiel à la qualité qu'on veut produire.
3: Intéressant, je ne savais pas, Marinette Pichon. En même temps, il y a beaucoup de choses que je ne sais pas encore au sujet du soccer.
0: On pourra en discuter.
3: Mais ça s'en vient, là. Je commence à comprendre plein de trucs. Évidemment, il faut parler du sujet d'actualité de la semaine, la Coupe du monde de soccer. Est-ce que Montréal a bien fait de refuser de tenir des compétitions de la FIFA, contrairement à Toronto et Vancouver, qui vont accueillir des parties dès vendredi, selon vous, Claudine?
2: Ben, c'est facile de jouer au gérant d'estrade par après. Quand on se voit les factures qui ont gonflé
3: et
2: à Toronto et à Vancouver. Moi, au début, je disais c'est un manque de vision de Montréal. On ne se rend pas compte de quelle vitrine extraordinaire que c'est de recevoir une étape de la Coupe du Monde ici. Par contre, le prix à payer était vraiment salé. Et on voit aussi les exigences de la FIFA qui étaient assez

0: certains points farfelus. Est-ce qu'on a négocié vraiment? Ça, je pourrais pas le dire.
1: Vous pensez à quoi,
2: par
1: exemple?
2: Cahier des charges est très, très, très lourd pour recevoir des compétitions.
1: Donc, il aurait fallu, par exemple, je crois, annuler certains festivals.
0: Mais ça s'est négocié ailleurs. Oui. Et il y a des journées qui devaient être enlevées et qui ont été maintenues. Là, c'est là que je dis que le jeu de la négociation, c'est peut-être...
3: Il n'y a peut-être même pas débuté où ils ont...
0: Exactement.
3: Mais moi, je pense qu'il est tôt, honnêtement, pour faire le bilan. Là, il y a eu beaucoup de choses qui se sont dites en amont de la Coupe du Monde au Canada. Je pense qu'il va y avoir des retombées importantes. Je pense que les gens qui travaillent dans le tourisme à Toronto et Vancouver en ce moment, c'est pas eux qui sont les plus tristes. Mm-hmm. Oui, il y a eu des montants dans lesquels investir, mais je pense
0: c'est
3: qu'il
0: ça, c'est pas eux qui sont les plus heureux non plus.
1: Parce qu'à Vancouver, c'est ça. Oui. À point de repère, c'est jamais arrivé encore.
3: Mais on verra, je pense que... Mais à la base, se priver de cette vitrine, puis d'investissement aussi, parce que ça vient avec des investissements en infrastructure, ce genre de compétition, c'est ça aussi...
0: On ne poserait peut-être pas la question, est-ce qu'on rénove ou pas l'intérieur du stade olympique pour le CF?
3: On aurait fait d'autres...
1: Vos prédictions pour l'équipe qui va gagner la Coupe du Monde 2026, Marine Richard?
4: Espagne.
0: Espagne ou en Argentine? J'attendais ce que tu dises, la France.
4: Non. Argentine joue. Et là, je me lance parce que hier, avec mon neveu, on a fait toutes les prédictions. Là. On est arrivé à Espagne-Argentine.
0: Ben, je suis arrivée à la même conclusion. Espagne-Argentine, moi aussi, avec vainqueur Espagne.
3: Bon.
1: Yes! Ça se tape dans les mains, on se tourne, Jean-Nicolas.
3: Fait avec le Brésil dans mon cas.
1: Juste pour faire cavalier seul. Intéressant. Le Canada, ça va finir où?
3: Le Canada, d'après moi, ils ont un bon pool. Oui. D'ailleurs, j'aurai la chance d'être à Toronto la semaine prochaine.
0: Ben, ouais.
3: Cette semaine, en fait, j'y vais cette semaine.
0: Je n'irai pas jusqu'à 8e. 32, c'est sûr. Ronde des 16, ouais, possible. Peut-être. Ça dépend qui ils auront rencontré dans la ronde des 32.
4: C'est ça.
3: Il n'est pas trop tard pour inscrire ses enfants au soccer cet été. Donc, je veux 5 secondes pour le dire.
1: Mais oui, vous regardez le chronomètre.
3: Exactement.
1: Et vous rentrez votre
3: Exactement.
1: Message, Jean-Nicolas.
3: Allez voir le match. Allez voir du match. Allez voir les Roses. Allez voir le Supra.
4: Oui, parce que nous, on sera aussi à Toronto le lendemain de la Coupe du Monde. Donc, il faut venir nous voir.
0: Et regarder la Coupe du Monde.
1: Moi, j'avais toutes ces informations-là, mais vous n'avez besoin de personne, honnêtement. Merci beaucoup, Claudine Douville. On vous retrouve à la description des matchs de la Coupe du monde de soccer sur les ondes de RDS. Marinette Pichon, vous serez panéliste invitée, évidemment, dans ces matchs. Sinon, vous serez au parti disputé par les Roses tout l'été, dont celui de Toronto, ça nous dit. Jean-Nicolas Gagné, on peut vous croiser sur les terrains du Québec aux côtés d'Alec Castonguay.
3: Oui, exact. Soccerquebec.org, c'est notre...
1: Aussi.
3: Suivez-nous sur nos médias sociaux.
1: Merci beaucoup.
3: Merci.

0: C'est beau ça, hein? C'est Haute Rive, duo formé par Catherine Durand et Marat Tremblay. C'était la chanson Les Poèmes en secret qui se trouve sur leur tout nouvel album, leur deuxième intitulé Air de repos. Tous les jours à l'émission, on essaie de mieux comprendre notre monde, que ce soit en se penchant sur de grands enjeux de société, un sport comme le soccer, ou sur ce qui nous passe sous le nez au quotidien, par exemple ce qu'on mange. C'est pour ça que chaque semaine, on vous propose de mieux comprendre l'histoire de ce qui se trouve dans votre assiette avec Florence Gagnon-Brouillet, historienne spécialiste de l'alimentation, et Stéphanie Côté, nutritionniste, autrice et conférencière. Salut!
1: Salut!
0: Bonjour! Si contente de retrouver votre duo cette saison-ci. De quoi vous allez nous parler aujourd'hui? Stéphanie, qu'est-ce qui vous a inspirée?
1: Les légumes du printemps, dont il faut profiter quand ils sont là, donc les asperges et les têtes de violon.
0: C'est parfait. De votre côté, Florence?
2: Ben moi, je me suis dit, telle une mauvaise herbe, hein, justement, je reviens pour une deuxième saison, donc pourquoi ne pas parler du pissenlit?
0: Vous êtes la première personne que je rencontre qui se compare à un pissenlit. J'aime beaucoup. On va quand même commencer avec les asperges, Stéphanie. D'abord, moi, j'ai été très étonnée d'apprendre qu'il en existe beaucoup de variétés, mais genre vraiment beaucoup de variétés.
1: Vraiment beaucoup, quelque chose comme 300 espèces.
0: Je pense que j'en connais deux. Les blanches puis les vertes.
1: OK, il en manque une à votre palmarès parce qu'on les classe en trois groupes, donc les blanches, les vertes et aussi les violettes.
0: OK.
1: Ouais, pas mal moins connues, moins présentes sur le marché, mais c'est les trois grands groupes d'asperges. La verte qu'on connaît bien, qui est verte grâce à la chlorophylle. La blanche, savez-vous comment elle pousse?
0: Ben non.
1: Des asperges, premièrement, ça pousse directement du sol. Là. C'est super beau, un champ d'asperges. On voit les tiges là, à la verticale qui montent vers le ciel. Et pour que l'asperge soit blanche, on veut pas qu'elle développe sa chlorophylle. Donc, on doit la priver de la lumière pour pas que la photosynthèse s'effectue. Donc, on la recouvre de terre au fur et à mesure qu'elle pousse pour la priver de cette lumière-là, donc pour qu'elle demeure blanche. Fait qu'au goût, c'est une asperge qui a un goût un petit peu plus doux que l'asperge verte, mais on sera pas surpris d'apprendre qu'elle a un goût un petit peu plus terreux, par exemple. Voilà, c'est parce que ça pousse avec de la terre.
0: Mais quel travail complexe.
2: Oui, quand même. Stéphanie, j'ai une question pour toi. Est-ce qu'elle est plus dispendieuse, justement, parce que ça nécessite un travail quand même de plus longue haleine?
1: Oui, elle est plus dispendieuse. L'asperge violette aussi là, est souvent réservée à des tables un peu plus aisées. L'asperge verte là, qu'on retrouve de manière pas mal plus abordable au Québec et ailleurs au Canada.
0: Puis, qui ont été les premières personnes à goûter aux asperges puis à se demander pourquoi leur pipi sent bizarre?
1: Oui, j'imagine qu'ils se posaient aussi la question, mais les asperges, ça remonte à l'Antiquité. Les Grecs, les Romains, à l'époque de l'Antiquité, mangeaient des asperges. Ça poussait, c'était une plante qui était sauvage, qui poussait vraiment là, comme ça dans la nature. Et c'est comme ça que les premiers humains ont commencé à manger l'asperge et probablement à se poser des questions aussi sur l'odeur de leur urine.
0: Qui s'explique comment d'ailleurs?
1: Écoute, ça c'est parce que dans l'asperge, il y a un acide qui s'appelle l'acide asparagusique qui, une fois qu'elle est, quand on digère puis qu'elle est métabolisée, elle produit des sous-produits qui contiennent du soufre, ce qui donne à notre urine l'odeur soufrée. Et saviez-vous que ce n'est pas tout le monde qui produit cette odeur-là quand il mange des asperges et qu'il va à la toilette après?
0: Bon, là, c'est sûr que les questions que je vous ai posées donnent un indice à savoir si c'est mon cas ou pas. Je me dévoile beaucoup pour une deuxième émission.
1: Mais la majorité, c'est génétique là, comme décision. Et en fait, c'est pas tout le monde qui produit l'odeur et c'est pas tout le monde qui la sent non plus. C'est pas tout le monde qui la détecte, cette odeur-là. Il y a des gens qui la produisent, mais qui ne la sentent pas. Fait que c'est, ça peut être un ou l'autre ou les deux. Voilà.
0: Alors, quittons le monde de l'urine pour revenir à celui des asperges. comment sont-elles arrivées au Canada, Stéphanie Côté?
1: Ben, par des colons français, notamment, parce que, après l'Antiquité, ça a pris des

0: des siècles avant que ça soit vraiment commercialisé puis consommé, notamment en Europe. Puis les cours royales en Europe en mangeaient. Les rois français, entre autres, là, le roi Louis XIV raffolait des asperges, a-t-on appris. Et donc, ce sont des colons français qui ont amené les asperges au Canada. Et là, au Canada, ben ça peut pousser dans toutes les provinces, mais c'est surtout dans l'est du Canada là qu'on les retrouve davantage. Et ça s'est développé davantage quand à l'université Guelph en Ontario, il y a une variété qui a été développée, la variété qui s'appelle la Guelph Millennium, qui a été développée vers la fin des années 90. C'est un hybride qui est davantage adapté au froid canadien.
1: Okay.
0: Et donc elle a révolutionné là le marché carrément. Puis ben parce que ses rendements sont beaucoup meilleurs, puis donc elle est plus adaptée à nos climats et ben, la popularité n'a fait qu'augmenter là, grâce à ça.
2: Mm-hmm. Puis comment... Est-ce qu'elle a un goût particulier? Excuse-moi, Rosemary,
1: je suis pleine de questions. Vas-y, allez-y.
2: Ben, en fait, je me demande, parce que souvent, dans nos climats nordiques, ce que ça va faire, c'est que ça va augmenter un peu le sucre de nos produits à cause du froid. Et est-ce que, justement, l'asperge qui a été développée à Guelph va avoir quand même une certaine particularité organoleptique?
0: C'est tellement une bonne question. Je n'ai pas la réponse. Non, je ne sais pas. Mais tu sais,
1: peut-être que notre auditoire a la réponse.
0: Oui,
1: écrivez-nous pointdereparre@radio-canada.ca ou la bulle de conversation sur l'application Radio-Canada Audio.
0: Ben, avec autant de variétés d'asperges, il y a des chances qu'il y en ait qui soient plus sucrées, plus amères et tout ça. Donc, ça serait une bonne question, effectivement.
1: Ça serait fantastique qu'une personne qui cultive les asperges soit à l'écoute et soit capable de nous répondre.
0: Oui,
1: d'ailleurs, comment on les récolte, ces asperges-là?
0: À la main.
1: Wow!
0: Oui, à la main. Une à une, les travailleurs dans les champs là ont des outils particuliers pour les couper, mais c'est vraiment à la main que ça se fait, ce n'est pas à la machine. Et c'est très exigeant, la récolte des asperges, non seulement parce que ça se fait à la main, mais aussi parce que ça pousse très vite sur une saison qui est très courte. Mm-hmm. La saison des asperges, c'est environ 8 semaines. Et parfois, des belles journées ensoleillées où il fait chaud, les asperges peuvent pousser de 15 centimètres.
1: Pardon, en une journée, Stéphanie?
0: En 24 heures.
1: Wow.
0: Donc, ça peut nécessiter parfois 2 coupes dans une journée parce que ben il faut l'accueillir quand elle a à peu près 20-25 cm parce que plus que ça, ben elle devient moins intéressante. Donc, c'est vraiment très intensif. On a besoin de travailleurs dans les champs pour cueillir les asperges.
1: OK, parlant de taille, mon asperge, là, est-ce que je la coupe ou je la casse? C'est une vraie question. Hein? Je fais les deux méthodes en me disant que je peux pas me tromper.
0: Il y a deux écoles de pensée. Les deux sont bonnes. Semble-t-il que c'est mieux de la couper au couteau parce que on gaspille moins à ce moment-là.
1: Oh, Florence est en dessous. Ouais,
0: non, mais moi aussi j'ai toujours cassé aussi. Mais la semaine passée, j'en parlais avec Alison Van Rassel, entre autres, qui a approfondi la question. Elle disait que c'est préférable de couper parce que justement on gaspille moins. Et si c'est quand même un petit peu fibreux à la base de l'asperge, on peut avec un couteau économe enlever une petite couche qui est un peu plus fibreuse.
1: Quelle quantité d'asperge je devrais mettre de côté au compost?
0: Une coupe de centimètres, gros maximum. Moins. En fait, au compost ou garder pour faire des bouillons aussi. Ça peut être.
1: OK,
0: ça peut être
1: terminons une idée. Avec ça. Comment on cuisine l'asperge, Stéphanie?
0: Ben, ça peut être cru, ça peut être cuit, rôti au four sur la grille du barbecue, mais je pense que cru, ça gagne vraiment à être connu.
1: J'ai jamais mangé d'asperges crues.
0: Pour ça que j'en parle. Quand les asperges sont fraîches, crues, elles ont un goût là qui ressemble un petit peu au pois sucré et c'est super bon en salade, que ce soit en ruban ou entière. Et la chose à éviter avec les asperges, qu'elles soient crues ou cuites, c'est de les préparer de les faire cuire trop longtemps, premièrement, et de les mélanger trop rapidement avec une vinaigrette où il y a de l'acidité parce que le beau vert de la chlorophylle va se transformer en vert olive un peu moins intéressant.
1: Oh, merci pour ces informations-là. Je vais maintenant laisser l'animateur Pierre Morancy nous présenter le prochain sujet avec une archive tirée de l'émission L'œil américain diffusée sur nos ondes en 1984.
3: C'est la fleur la plus humble qui soit, la fleur qui provoque la remontée des souvenirs les plus lointains de notre enfance, la première fleur que nous avons cueillie pour l'offrir en bouquet, la fleur qui s'est installée partout où il y a des humains. Aujourd'hui, je veux chanter le pissenlit.
1: Je ne chanterai pas. Je dois vous dire que j'ai un rapport un peu moins poétique à cette fleur, Florence Gagnon.
2: Ben, en fait, c'était ma question. Moi, je veux savoir, est-ce que je vais vous rappeler une forme de réminiscence de la plus grande croisade printanière, la grande chasse aux pissenlits, ou au contraire, quand ils arrivent, vous vous dites, oh, c'est tellement mignon, les petits pompons jaunes.
1: Moi, je me dis, c'est mignon, pompons jaunes, mais oh non, les allergies vont commencer bientôt. Qu'est-ce que

0: je vais faire avec ça. Ah. C'est un peu ça. C'est pour ça que j'ai un rapport moins poétique là, au pissenlit. Et surtout, sur le plan de l'alimentation, ça rime à rien. J'ai jamais mangé de pissenlit. Ben, donc, je suis très curieuse d'en savoir plus aujourd'hui.
1: C'est ça que je me suis dit. À ceux qui croient que le pissenlit, c'est un combat perdu d'avance, ben, je me dis qu'en l'imaginant dans leur assiette, peut-être qu'ils vont être capables de se réharmoniser, de se réconcilier avec le fameux pissenlit. Mais... c'est ça. Quand je dis combat perdu d'avance, faut comprendre que l'origine du pissenlit, ben, elle vient d'une famille qui s'appelle les Astéracées. C'est une famille voyageuse, hein, qui est très ancienne et on va dire qu'elle a le pétale solide parce que les premiers représentants apparaissent en Amérique du Sud il y a 83 millions d'années. Attachez votre ceinture.
0: Oula, c'est un nombre qui impressionne.
1: Vraiment, par leur ancienneté, mais vraiment le pissenlit officinal tel qu'on le connaît ou on le maudit aujourd'hui, lui, il y a environ 2,6 millions d'années ou 12 000 ans avant Jésus-Christ. Donc, un peu plus, un petit genou, mais quand même, qui est arrivé en Amérique du Nord au 17e siècle. Même principe que les asperges avec la colonisation et c'est vraiment un excellent voyageur. Il y a le biologiste spécialiste des plantes exotiques envahissantes. Je suis tellement contente de savoir qu'il y a des gens qui travaillent là-dessus. Claude Lavoie qui a écrit un merveilleux livre là-dessus sur lequel j'ai largement puisé pour la chronique, qui explique quand même que notre rapport nord-américain d'amour-haine avec le pissenlit, c'est quand même plutôt récent. Parce qu'avant le 20e siècle, on le reconnaissait vraiment davantage pour ses propriétés curatives et ses propriétés nutritives.
0: Ah oui! Par exemple, le curatif, qu'est-ce que je peux guérir avec un pissenlit?
1: Curatif, ben on dit que c'est un excellent diurétique. Donc, on fait du pouce sur l'asperge et l'urine. Et c'est justement, en fait, le nom pissenlit dans le langage vernaculaire, c'est un dérivé de pissouli. Parce qu'on dit que ça a des propriétés diurétiques.
0: Est-ce que je peux encore faire un peu de pouce sur le pipi? Parce qu'on vient de recevoir un message sur la bulle de conversation. Puis j'avoue que ça me fait sourire. C'est Jean qui nous écrit « Mon épouse et moi, avant de connaître l'odeur caractéristique de l'urine après la consommation d'asperges, avons consulté un médecin qui nous a prescrit 10 jours d'antibiotiques. »
2: Mais non!
0: Donc, merci pour cette confidence qui peut vraiment faire œuvre utile. Donc, revenons au pissenlit. Donc, il a des propriétés curatives.
1: Propriétés curatives.
3: Probablement aussi, qu'en fait, l'aspect diurétique était notamment associé, puis c'est ce dont on parle encore aujourd'hui, quand c'est diurétique, c'est pour éliminer plus d'eau. Donc, ça pouvait aider l'hypertension ou des œdèmes, par exemple.
0: Intéressant.
1: Exactement. Puis on l'aime tellement, non seulement pour ses propriétés diurétiques ou curatives, mais aussi nutritives, qu'on va se mettre à le cultiver. Hein? On n'a pas le même type de pissenlit. Hein? Nous, ici, on n'a pas besoin de le cultiver.
0: C'est ça, dans ma tête, il pousse là où on n'en veut pas tellement. Oui. Donc, ça m'étonne de savoir qu'on a cherché à amplifier sa présence sur le territoire.
1: Mais avant le 20e siècle, on a vraiment, puis même encore au début du 20e siècle, on a vraiment, nous, le défi au Canada des légumes après l'hiver et l'entre-deux saisons. C'est particulièrement difficile et le pissenlit va vraiment faire office de laitue. On le compare même parfois à une endive sauvage. Mais en Europe, et plus particulièrement en France, parce qu'on sait qu'on est énormément influencé par nos voisins européens, on va chercher non seulement à le cultiver, mais aussi, attention, à le perfectionner. Et en 1893, il y a un horticulteur de Bordeaux qui aurait annoncé la bonne nouvelle. Et là, j'ouvre les guillemets. L'on est arrivé par des sélections successives dans les porte-graines à améliorer cette plante. Les variétés que l'on crée sont fixées, elles se reproduisent bien et possèdent une incontestable supériorité sur les plantes sauvages.
0: Oh.
1: À ce cher monsieur, je dis, vous avez définitivement fait du bon travail.
3: Mission réussie.
1: Et pour rejoindre en fait Stéphanie qui nous parlait des asperges blanches, il y a vraiment une technique aussi particulière pour réduire l'amertume des feuilles de pissenlit. On va les priver de lumière aussi pendant l'hiver pour que les feuilles soient plus tendres au printemps. Donc, quand on parle de... Moi, en fait, quand je suis tombée dans les archives sur les fameux pissenlits blancs, je me disais, ben, j'imaginais soit le pissenlit en fin de vie ou encore le pissenlit ben, avec une fleur jaune, en fait. Et non, c'est vraiment les feuilles qui deviennent beaucoup plus pâles, puis c'est le principe de réduire l'amertume.
0: Puis, on peut le boire aussi, le pissenlit. C'est, ben, non pas que j'ai déjà goûté, mais je sais très bien que le vin de pissenlit existe. Recommandé ou pas, Florence?
1: Recommander le vin de pissenlit?
0: Oui.
1: Je le recommande. On en a déjà fait chez nous, en plus.
0: Ah ouais?
1: Oui, donc il y a comme un petit côté lié à l'enfance, là, où j'avais envie de commencer avec cette chronique. Non seulement que je me compare à une mauvaise herbe bien humble, comme en parlait notre fameux chroniqueur.
0: Mais un brin de nostalgie aussi. OK, c'est quoi le vin de pissenlit?

0: Ben, le vin de pissenlit, mais juste avant, je me permets de dire que manger le pissenlit, tu sais, tu me parlais des infusions rosémées, il y a tellement de manières de manger le pissenlit, puis moi, vous savez, ben, pour ceux qui me connaissent déjà, j'adore aller fouiller dans les archives, mais surtout dans la presse, parce que c'est là qu'on a vraiment, je trouve, le pouls de la population. Puis en essayant de dénicher des articles de presse au début du 20e siècle, ben, j'ai trouvé la salade avec des lardons, qu'on dit un substitut aux salades de mâche fastidieuses, j'aime beaucoup le qualificatif, le beurre de racine de pissenlit, le miel, les infusions, le potage de pissenlit, même en 1917. C'est incroyable, comme si on utilise la pulpe du pissenlit, puis ensuite on va le lier avec une genre de béchamel. Okay. Donc, et le magasin, soi-disant, offrait même la possibilité de commander et acheter ses pissenlits. Hein. Autre temps, autre mœurs. Et
1: vraiment, beurre de pissenlit aussi, je suis très curieuse.
0: Ouais, moi aussi, mais je comprends que la curiosité, elle se porte davantage sur le fameux vin de pissenlit. Hein? Et là, ça m'amène à parler en fait de mon dernier petit segment, la fameuse fabrication du vin domestique. Parce que le vin domestique, dans les traditions canadiennes, il y a vraiment quelque chose qui est bien ancré. On fabrique du vin domestique ou artisanal à partir de tout ce qu'on a un peu sous la main. Les ménagères pouvaient le faire à partir des gadelles, du trèfle, mais aussi notamment du pissenlit qui, je l'avais pas réalisé, mais va vraiment soulever une polémique importante.
1: Ah oui?
0: Et donc, j'ai décidé d'en parler parce que j'avais envie d'en ajouter une à sa longue carrière de fauteur de troubles. Pendant la Prohibition, on sait que pendant la Prohibition, Catherine Ferland, qui est une historienne aussi reconnue, a travaillé sur les questions liées à l'alcool. Puis elle explique qu'il y a notre fameux mouvement prohibitionniste qui va se diffuser en Amérique du Nord au début des années 1900. Et là, on va se poser la question, faut-il condamner ces liqueurs enivrantes? C'est la question qui est sur toutes les lèvres dans la presse. On se demande, mais est-ce qu'on a le droit de continuer à fabriquer notre fameux vin de pissenlit? Hein, parce que c'est la saison, donc on veut savoir, est-ce qu'on va être coffré? Est-ce qu'on va avoir une amende? Et là, en fait, ce qui est quand même intéressant avec les provinces canadiennes, c'est que chacune a un peu son mot à dire dans la gestion ou dans l'encadrement. Hein, parce que même si Ottawa va quand même proposer des lois en 1918, on va quand même se questionner, oui, mais nous, est-ce qu'on a quand même le droit de faire ça? Donc, bref, le vin de pissenlit est devenu au centre des enjeux et je dois dire que ça a vraiment soulevé l'indignation dans les éditoriaux que j'ai pu lire. Un certain chroniqueur disait « Les ménagères n'ont qu'à bien se tenir. Au cas où elles s'aviseraient de fabriquer de cette liqueur inoffensive, elles seront coffrées. » Donc, on sent vraiment
1: c'est
0: toute la charge émotive.
1: C'est une expression que j'ai besoin, à partir d'aujourd'hui, d'utiliser plus souvent, être coffrée. Merci, Florence Gagnon-Prouillet. Je me permets de partager avec vous une recette qui nous est proposée par Gaëtan, qui nous dit que son père mangeait de la salade de pissenlit, feuilles de pissenlit, rhubarbe, crème fraîche, sel et poivre. Donc, si vous cherchez quelque chose à vous mettre sous la dent ce midi, voilà une suggestion. On va se gâter avec une autre archive. À la télé de Radio-Canada en 1979, une femme explique à la journaliste Nicole Benoît ce qu'on peut trouver comme aliment à l'état sauvage dans l'émission « Bonjour, comment mangez-vous? »
2: Tout commence, tout renaît. Alors, au même temps où on fait les sucres, quand on cueille l'eau d'érable, si on regarde dans la neige, là, on a poussé la neige un peu, on découvre les têtes de violon qui percent en dessous. Les têtes de violon, c'est les fougères. Nos fougères de l'été, quand elles se déroulent, quand elles sortent à peine de la terre, si on les cueille, c'est ça, la tête de violon, là, c'est cette petite rosette, là.
1: Bonjour, comment mangez-vous? Quel bon nom d'émission!
3: C'est très, très mignon, puis la description aussi, j'ai plus besoin de la faire.
1: Alors, la chronique est terminée, Stéphanie Côté, c'est ce que vous me dites.
3: Il y a des petites choses à dire, mais en tout cas, la description, elle était magnifique.
1: Oui, donc, pour commencer, d'où vient le nom Tête de violon, qui est aussi adorable que le titre Bonjour, comment mangez-vous?
3: Bien, comme la dame l'expliquait, le fait qu'elle soit enroulée sur elle-même, cette fougère, avant de se déployer, ressemble à la volute du manche du violon, donc le bout du violon qui ressemble à quelque chose d'enroulé aussi. Donc, c'est aussi simple que ça.
1: Ce que j'ai retenu aussi dans l'extrait qu'on a entendu, c'est cette idée que la tête de violon est une fougère.
3: C'est le bébé fougère. C'est la pousse de fougère qui est toute enroulée sur elle-même avant de se dérouler, de se déployer au fil des jours, au fil des semaines, au printemps quand il commence à faire chaud. Donc oui, c'est pour ça qu'on l'appelle la tête de violon, aussi la crosse de fougère. C'est parce que c'est la pré-fougère. Et comme la dame le disait aussi, c'est une des premières plantes qui pousse au printemps. Mm-hmm. Et c'est indigène au Canada depuis, là, tu sais, toujours, même, je vais te battre, Florence, là, ça a 100 millions d'années,
1: la fougère. Oh, wow, quand même!
3: Donc,

0: Quand même, oui, les dinosaures, j'allais dire en manger, je sais pas s'ils en mangeaient, mais en tout cas, ils côtoyaient la fougère et les têtes de violon.
1: J'ai pas vu ça dans Jurassic Park.
0: On va leur parler. Mais au Canada, ou du moins dans l'Est du Canada, les Premières Nations en mangent depuis vraiment des siècles et des siècles. Puis vers le 17e, 18e siècle, ce sont les Premières Nations qui ont fait découvrir aux colons français, aux colons britanniques aussi, la fougère. Et c'était aussi un légume très, très important au printemps, parce que vu que c'est la première verdure qui poussait, qui était comestible, c'était super important pour contrer le scorbut qui menaçait à cette époque-là parce que il manquait de vitamine C pendant les mois froids. Donc, un peu de verdure au printemps, ça faisait grandement du bien.
1: On en trouve le même principe que le pissenlit, en fait.
0: Voilà. Des belles salades de têtes de violon et de pissenlit.
2: Où est-ce qu'on en trouve aujourd'hui des têtes de violon, Stéphanie?
0: Ça pousse un peu partout dans le Canada, mais ce sont surtout les provinces maritimes qui sont les reines de la tête de violon, notamment le Nouveau-Brunswick. Et entre autres, il y a une ville qui est vraiment attitrée, c'est Tide Head, qui est la capitale mondiale des têtes de violon. C'est là où les têtes de violon se retrouvent en plus grande quantité. Il y a vraiment un patrimoine très, très fort. Et leur titre de capitale mondiale des têtes de violon, c'est autoproclamé. Et elles y tiennent énormément, si bien qu'en 1985, il y a eu une querelle avec l'État du Vermont aux États-Unis parce que l'État voulait déployer un projet de loi pour nommer le Vermont comme l'État mondial de la tête de violon. Mais ça n'a pas fait. Les gens du Nouveau-Brunswick se sont battus pour garder leur titre et finalement, le projet de loi américain l'a abordé.
2: Ça, c'est mon genre de chicane. On est présentement dans la saison des têtes de violon ou ça se termine?
0: Et dépendamment des régions du Canada ou du Québec, ça se termine parce que dès que les fougères sont déployées, il n'y a plus de têtes de violon. Donc, certains endroits, ça va commencer en avril, mai, juin, dépendamment des endroits au Canada. Donc, si on a passé tout droit, malheureusement, il va falloir se contenter de regarder vers l'année prochaine pour
2: et
0: ça.
2: Et en terminant, on rappelle qu'on mange ça avec précaution. Il y a quand même des risques d'intoxication.
0: C'est super important de les faire bouillir de 10 à 15 minutes ou cuire à la vapeur avant de les manger parce qu'il y a une toxine qui peut donner la diarrhée, vomissement et rendre très malade. Donc, c'est comestible, mais il faut le faire de la bonne façon.
1: De perdre toutes les vitamines qu'on a ingérées initialement.
2: Toutes les belles propriétés curatives qu'on associe à ces fougères et légumes. Je me permets un autre avertissement. Marie-Ève nous a écrit que son oncle faisait du vin de pissenlit, que c'était succulent, mais un brin piquant pour une allergique saisonnière. Donc, avant de vous verser quelques coupes, pensez à votre condition de santé. Merci beaucoup, Florence Gagnon-Brouillet et Stéphanie Côté. On se retrouve très bientôt.
0: Avec plaisir.
2: Après le bulletin de nouvelles de notre côté, on découvre la nouvelle saison de Plan B. Et je vous préviens, là, elle est bouleversante. On est habitué à des séries bouleversantes, à des saisons bouleversantes avec Plan B, mais celle-là rentre au poste, comme on dit. On va aussi apprendre à mieux aimer les gens polarisants avec la psychologue Nathalie Platt et Christian Vézina.

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5: Bonjour, ici Mathieu Bellumeur. Des consultations particulières se tiennent ce matin à l'Assemblée nationale à Québec au sujet du projet de loi pour interdire la vente de boissons énergisantes caféinées aux 16 ans et moins. Il vise à éviter d'autres morts comme celle de Zachary Miron, qui a été causée par la combinaison d'une canette de Red Bull et d'un médicament pour le déficit de l'attention. L'Association des cardiologues du Québec est à l'Assemblée nationale ce matin pour plaider en faveur du texte de loi. La semaine dernière, le Parti conservateur a menacé de bloquer son adoption. Voici la députée conservatrice Maïté Blanchette Vézina, suivi de son chef, Éric Duhem.
6: On compte collaborer dans l'adoption rapide, on l'a dit. Bien sûr, on pense qu'il y a des amendements qui doivent être adoptés, puis c'est pour ça qu'on a demandé que le projet de loi soit à l'étude, qu'il soit fait correctement. Donc oui, on va déposer les amendements.
7: Mais aujourd'hui, on n'est pas à l'étape des amendements. On est ici avec les oreilles grandes ouvertes. Là. L'objectif, c'est d'entendre les témoins. On aurait souhaité qu'il y en ait plus, très honnêtement. Là. On aurait souhaité que les médecins de famille puissent être entendus, parce que c'est eux qui prescrivent les médicaments aux enfants. On aurait souhaité savoir pourquoi ils n'informent pas les parents que les boissons énergisantes et la caféine peuvent représenter un danger.
5: Près de 20 projets de loi sont toujours à l'étude 4 jours avant la fin des travaux parlementaires. Au fédéral, le chef conservateur Pierre Poilievre va mener une campagne en Alberta cet été pour encourager la population à rester au sein de la Fédération canadienne. Dans un discours prononcé à Calgary, le chef conservateur a également plaidé pour une plus grande autonomie des provinces afin de contrer les mouvements indépendantistes au pays. Fanny Olivier est à Ottawa.
8: Si Pierre Poilievre tend la main aux séparatistes albertains, c'est qu'une grande partie d'entre eux sont d'allégeance conservatrice. Pierre Poilievre veut donc éviter de se mettre à dos ses électeurs, mais en tant que chef d'un parti fédéraliste à Ottawa, il doit aussi faire la promotion de l'unité nationale. Il a donc fait valoir qu'on ne devrait pas rejeter ce qu'il appelle les griefs légitimes de ces albertains frustrés. Selon lui, les Canadiens devraient plutôt, je cite, leur faire l'accolade, les écouter et leur dire qu'ils les aiment. Pierre Poilievre a jeté le blâme sur les politiques libérales qu'il juge trop centralisatrices et il pense que les provinces devraient avoir plus d'autonomie, notamment en immigration.
9: On doit s'unir avec le Québec pour rétablir l'autonomie des provinces, y compris sur l'immigration, parce que les provinces qui doivent payer la facture pour le logement et pour les programmes sociaux devraient contrôler qui est permis d'entrer dans nos territoires.
8: Le chef du Bloc québécois, Yves-François Blanchet, dit qu'il observe le mouvement en Alberta, mais sans pour autant vouloir donner des conseils aux séparatistes albertains.
10: Les fondements idéologiques de ça, qui sont essentiellement pro-pétroliers, pro-gaziers, à la limite libertaires par moment, ne sont pas des zones de confort pour le Bloc québécois.
8: Les Albertains doivent se prononcer le 19 octobre sur l'opportunité de tenir un autre référendum, contraignant cette fois, sur la sécession de la province. Ici Fanny Olivier, Radio-Canada, Ottawa.
5: Le chanteur Patrick Bruel va demeurer détenu au moins jusqu'à demain par les autorités françaises. La garde à vue du chanteur de 67 ans a été prolongée de 24 heures. Il est en détention provisoire en lien avec des allégations de viol et d'agression sexuelle sur 13 présumées victimes. Agression qui serait survenue entre 1997 et 2001. Patrick Bruel conteste l'ensemble des accusations. Le président chinois Xi Jinping vient de terminer une visite de 2 jours en Corée du Nord, sa première depuis 2019. Accueilli en grande pompe par le régime nord-coréen, il a multiplié les démonstrations d'amitié avec le dirigeant Kim Jong-un. Compte rendu de notre correspondant en Asie, Philippe Leblanc.
11: Il cherchait à passer le message que la Chine demeure l'acteur incontournable sur la péninsule coréenne dans la région parce que depuis quelques années, des analystes avaient l'impression que Kim Jong-un se rapprochait davantage de Vladimir Poutine, notamment avec l'appui militaire nord-coréen à la Russie dans la guerre en Ukraine. Mais là, la visite de Xi Jinping vient un peu remettre les pendules à l'heure et d'ailleurs, Kim Jong-un lui-même a qualifié les relations avec la Chine de priorité absolue et il a insisté sur l'importance du partenariat partenariat entre les deux pays qui, d'ailleurs, en ont profité pour célébrer cette année et lors de la visite de Xi Jinping le 65e anniversaire de leur traité de défense mutuelle qui remonte à la guerre de Corée. Pendant des années, la Chine affirmait soutenir la dénucléarisation de la péninsule coréenne, mais cette fois-ci, on n'en parle pas. Donc, ça laisse penser à certains analystes que Pékin accepte maintenant le fait que la Corée du Nord est une puissance nucléaire et que ce n'est plus une priorité de dénucléariser la péninsule coréenne.
5: C'était Philippe Leblanc. Les fouilles ont commencé dans l'anneau d'hier afin de retrouver un bébé Atikamekw décédé il y a plus de 50 ans. Des travaux d'exhumation sont en cours sur un terrain de soccer à Joliette pour tenter de retrouver les restes de Lauréane et Échaquan. Le poupon d'environ 2 mois avait été évacué seul par avion de Manawan en 1973 pour recevoir un traitement contre une pneumonie à l'hôpital de Joliette. Selon la travailleuse sociale, le bébé allait bien et avait eu son congé de l'hôpital, mais le lendemain, ses parents ont reçu un appel les informant que leur enfant était décédé. La famille n'a jamais cessé de se poser des questions sur les circonstances de ce décès. En tout, 4 zones vont être fouillées. Prévision de la météo maintenant avec Véronique Perrin.
12: On commence la journée sous le soleil avec des températures qui seront encore plus élevées qu'hier. Maximum prévu entre 27 et 30 degrés pour l'ensemble des régions. Ça va s'ennuager au cours de la nuit prochaine. On aura tout de même un minimum de 19 à Montréal. Et à partir de demain, de l'instabilité, de l'humidité aussi, donc du temps un petit peu plus lourd, avec quelques éclaircies, mais aussi des averses et des orages dispersés à compter de la fin de la matinée. Maximum prévu 25 à 29 degrés.

0: Bonjour, vous écoutez Point de repère. Je m'appelle Rosemée Autonne-Témorin et dans quelques minutes, j'aurai la chance d'accueillir en studio Pierre-François Legendre et le réalisateur Jean-François Asselin pour parler de Plan B. Mais pour l'instant, c'est l'heure d'ouvrir notre cœur. Chaque semaine, on apprend à mieux aimer les gens qui nous entourent. Puis comme on veut vous être utile de manière très concrète, j'ai demandé à des auditeurs et des auditrices qui est particulièrement difficile à aimer, selon vous. Et il y a plusieurs personnes qui nous ont répondu quelque chose comme ça.
1: Ah, j'aimerais apprendre à mieux aimer les gens qui sont polarisants. Et les gens qui sont sur la scène publique et qui ont une tribune et qui ont une voix qui porte fort, qui crie fort, mais auxquels on peut pas donner la réplique parce qu'ils sont derrière des écrans. Ça, moi, ça me confronte infiniment. Puis j'aimerais avoir de l'empathie, de la bienveillance puis de l'amour à la limite à leur donner.
0: De l'amour à la limite. Gros mandat quand même que vient de nous donner Marie-Ève de Longueuil. Nos guides seront le philosophe poète Christian Vézina et l'autrice et psychologue Nathalie Platte. Salut!
2: Salut!
3: Bonjour!
0: Oh, qu'on vous a fait travailler fort!
2: Ben oui!
3: On peut dire ça!
0: Ouais, on s'est dit pourquoi pas commencer avec un bon défi. Ouais. Nathalie Platte, exercice difficile?
2: Absolument. C'est sûr que je me suis dit, une émission d'été qui se veut un petit peu légère quand même.
0: Pas ici, non.
2: C'est ça que je me suis rappelé, en fait. Je me suis dit, on commence d'emblée par tester les limites de leur concept.
3: C'est exactement ça, Nathalie.
0: Non, mais là, attendez, c'est pas nous, là. C'est une auditrice. On est un service public.
2: Oui, puis je l'ai trouvé très mature, ému par quelque chose de beau quand même. Là. Réussir à aimer ce qui, à la base, n'est pas facile à aimer, c'est une belle promesse. C'est une belle prémisse là, pour notre saison. Ça m'a fait travailler fort, mais je suis contente.
0: Oui, puis après, ce sera juste plus facile de se mettre en
2: semaine. Je sais pas, je t'inquiète.
0: Christian Vézina, on pourrait commencer par définir la polarisation.
3: Oui, c'est ça, ça m'a fait travailler fort. Je me suis dit, je vais commencer par éclaircir les termes, puis en deuxième intervention, j'irai plus dans le sensible. Polarisation, je vais y aller par analogie.
0: Ouais.
3: Deux analogies. Une première, plutôt négative. Imagine le globe terrestre, les deux pôles. Une force de polarisation envoie les populations vers les deux pôles. Mm-hmm. Le problème apparaît assez nettement. Il n'y a pas de place au pôle. Hein? Et pour les tenants de l'extrême centre, au point central, il n'y a aucun espace non plus. Ce sont des fantasmes de l'esprit. Ça n'existe pas, cette affaire-là.
0: Ah, je m'étais ennuyée de vos images.
3: Et puis, vous voyez, donc, il n'y a donc pas l'espace pour vivre, si on le prend métaphoriquement, mais il n'y a pas l'espace pour penser. Il n'y a pas l'espace pour remettre en question. Et rapidement, on se retrouve assis sur un petit capital de certitude qu'on fait fructifier. La pensée est donc morte. Mmh. Ça me plaît assez peu. Mm-hmm. Mais j'ai forcé et j'ai trouvé une autre analogie plus positive. La pile électrique, avec la borne plus et la borne moins.
0: Ouais.
3: On peut, si on veut, s'imaginer deux groupes à chaque extrémité des bornées. Mais enfin,
0: de notre pile, qui
3: parle en mal de la borne A ou de la borne B. Mais même s'ils peuvent nous faire rire un peu, il reste que c'est cette tension-là qui crée l'énergie de la pile. Et c'est là-dessus que je vais revenir aussi plus tard pour voir quelque chose de positif dans la polarisation.
0: Wow, vous êtes vraiment bon élève. Vous avez réussi à trouver une image positive pour parler de polarisation.
3: Mais pas seulement, parce que si on enlève un pôle, il n'y a plus rien qui se passe.
0: Okay, on va poursuivre par contre sur la définition avec Nathalie.
3: Un mot sur la radicalité, un mot sur la nuance.
0: Allez-y, Christian.
3: La radicalité, c'est un terme qui est associé et qui, moi, me déplaît. Moi, on m'a souvent traité de radical quand j'étais jeune. Et puis, le radical est quelqu'un qui procrastine pas. Et ça, c'est quand même assez positif. Mmh. Le problème, c'est que normalement, pour que ça soit vraiment radical, faut que la cise soit la complexité du réel. Or, en général, les gens qui se disent radicaux sont monomaniaques. C'est soit l'État tout-puissant, le marché tout-puissant, mm-hmm. Dieu tout-puissant, par mm-hmm. exemple. Et ça, c'est pas de la radicalité. En général, ils nous disent « radical vient de racine mm-hmm. ». Et là, on voudrait qu'il développe, puis il développe pas. Mais moi, je vais développer parce que j'aime l'étymologie, mais j'aime aussi le jardinage.

0: Âge, et j'ai déraciné plusieurs jeunes arbres dans ma vie pour les planter ailleurs, toujours avec succès. Et je peux vous dire qu'un arbre qui n'a qu'une racine, ça n'existe pas. Mmh. Et que le système racinaire d'un arbre, c'est même une très belle métaphore de la complexité du réel. Mmh. Et pour ce qui est de la nuance, je tiens à dire ce que ce n'est pas, parce qu'elle est attaquée de toutes parts en ces temps. La nuance n'est pas une fourberie rhétorique hein, pour essayer d'enfumer la personne en face. C'est pas une façon de noyer poisson, de compliquer les choses pour qu'une chatte y perde ses petits. Parce que quand c'est ça qu'on fait, on ne nuance pas. On veut manger le poisson et on veut manger les petits. Mm-hmm. La nuance, ce n'est jamais rendre les choses floues. C'est une exigence de précision, de justesse, de véracité et en gardant toujours en tête la complexité du réel changeant qui appose un petit bémol d'humilité sur tout ce qu'on pense et tout ce qu'on va dire.
1: Nathalie Plante, vous pensez quoi de ces définitions?
2: Ben j'aime bien la finale là, sur l'humilité. C'est sûr que ça c'est quelque chose qui nous aide souvent à aimer et à comprendre l'autre. C'est une très belle base. Je m'ennuyais aussi des métaphores de Christian.
1: Ça rend tout plus simple.
2: Mais on a fait un petit peu la même chose. On commence à s'influencer l'un l'autre. Donc moi quand je fais face à une limite de mon empathie, je me garoche dans la lecture aussi et dans la recherche pour essayer de comprendre. Et j'ai beaucoup fureté du côté de la chaire UNESCO en prévention de la radicalisation et de l'extrémisme violent, qui est une chaire de recherche qui vise justement à rassembler un peu les savoirs universitaires sur ce thème-là, parce que c'est un peu morcelé. Hein?
1: Ouais.
2: Tout le monde en parle, mais comment on en parle? Donc, c'est David Morin qui est le professeur titulaire avec Samy Aoun, qu'on connaît bien aussi à Radio-Canada, qui est le directeur scientifique. Et ben, je regardais un peu ce que eux pensaient des différences conceptuelles entre polarisation, radicalisation et extrémisme. Puis ça rejoint pas mal les métaphores de Christian. Mais au fond, ce que j'ai compris, c'est que la polarisation, c'est un contexte social. Phénomène plus social, c'est ce qu'on observe en ce moment. Même entre des groupes appartenant à une même génération. Et on sait qu'aux États-Unis, notamment, les jeunes, je crois que c'est en bas de 25 ans, les jeunes garçons et les jeunes filles sont plus éloignés sur le spectre politique
1: que des gens allant vers la droite et
2: exactement.
1: Vers la gauche.
2: Que des gens de générations différentes. Donc, on voit que les polarisations sont multiples et on les observe. La radicalisation, c'est plus un processus, une trajectoire qui peut être individuelle ou d'un groupe, mais ça concerne l'adoption de discours et de pensées qui vont s'éloigner d'une norme sociale. Ça, j'ai trouvé ça quand même intéressant parce qu'on peut se dire qu'on est contre la radicalisation, mais après ça, se demander est-ce qu'on est contre toute forme de radicalisation. Par exemple, moi, j'ai accouché à la maison. Je peux vous dire que beaucoup de gens me trouvaient très radicale. On remarquait que la violence n'est pas toujours associée au phénomène de radicalisation.
1: C'est ça.
2: Non, c'est ça qui est très important. Bon, si on se pose la question de comment aimer, moi, je dirais que j'aime plus facilement ce qui peut être radical, oui, mais sans le recours à une certaine violence. Mm-hmm. Et encore là, je nuancerai encore plus, si c'est une radicalisation qui est associée à une certaine violence et que cette violence est symbolique plutôt que littérale et qu'en plus, elle est portée par des gens qui appartiennent à des groupes qui sont opprimés,
1: ouais.
2: Je les aime plus facilement aussi.
1: Bien sûr.
2: Donc, moi, je dirais que j'ai découvert finalement que je pouvais avoir un amour qui bougeait finalement selon, pas nécessairement que ça soit polarisant, radical ou l'extrémisme, je ne l'ai pas défini, mais selon la chaire UNESCO, ce serait quelque chose qui est plus relié à l'idéologie elle-même, au contenu. Donc, un extrémisme, c'est quelque chose qui va rejeter l'état de droit, prôner un rejet du pluralisme aussi, puis qui va encourager la délégitimisation d'un groupe de personnes. Mais même lui, il n'est pas forcément violent. Donc, pour moi, c'est au moment où la violence entre en ligne de compte et au moment où le pouvoir aussi va rentrer en ligne de compte. C'est-à-dire que si nous sommes polarisants, radicaux, et voire même extrémistes, et voire même en utilisant une certaine violence, mais que nous ne sommes pas en position de pouvoir, pour moi, c'est quand même plus facile de trouver une empathie.
1: Mm-hmm.
2: Par exemple, moi, je travaille avec des gens qui vont avoir fait des séjours en psychiatrie, qui vont avoir été parfois hospitalisés de force. Et puis, même si je peux tout à fait comprendre les humains qui vont composer ces systèmes-là, qui sont quand même des systèmes d'oppression, qu'on le veuille ou pas, c'est parce qu'on n'a rien d'autre ou pas assez d'autres choses à proposer. Disons que les gens qui les subissent peuvent parfois finir par avoir une pensée radicale et peuvent parfois même avoir posé ou avoir envie de poser des gestes violent.
1: C'est intéressant.
2: Mais moi, je considère que s'ils ont... Allons faire un tour en hospitalisation, ouais. Là, une semaine. Moi, ça, je pourrais que je sois quand même assez violente à la fin de ça, si je suis patiente, parce que

pourrait que j'aie exprimé dans ma chair, dans mon intégrité totale, une perte de ma subjectivité graduelle, des systèmes d'oppression qui, même parfois, c'est

0: c'est quand même plus l'extrême droite qui va avoir, en Occident, hein, mm-hmm. qui va être associée à des gestes d'extrémisme violent qui vont être littéraux. C'est-à-dire qu'ils vont, qui ne seront pas symboliques, là, que ça ne sera pas des images. Ça va être littéralement les humains qui vont être violentés. Tandis qu'actuellement, en Occident, les idéologies plus de gauche, en général, si on pense surtout au Québec, ben, ça va plutôt être une violence symbolique qui va être là. Donc, c'est des objets ou des images qui vont être brandies. Mais elle est brandie par des gens qui subissent quotidiennement une autre forme de violence.
1: Donc, il faut s'intéresser au rapport de pouvoir,
0: absolument.
1: Au rapport à la violence et possiblement même au parcours des personnes qui polarisent, si on veut développer une certaine compréhension, sinon un amour pour leur personne.
0: Absolument, ouais. Retrouver notre empathie par rapport à ça.
1: Et Christian Vizina, de votre côté, comment on fait pour aimer une personne qui polarise?
2: Ben déjà, notre auditrice a été assez, je trouve, assez formidable, exceptionnelle et presque exemplaire. Elle a déjà fait l'exercice de distinguer la personne de son attitude. C'est déjà, si les gens polarisants, de façon générale, faisaient la même chose, la conversation et la réflexion collective avanceraient vraiment beaucoup plus vite. Ben, moi, après ce que j'ai dit, on pourrait croire que j'ai beaucoup de difficultés à les aimer, mais la vérité, parce que comme je le dis, le réel est complexe, et moi aussi, quand je les rencontre, je les aime presque automatiquement, parce qu'ils sont intenses et qu'ils sont engagés. Et ça, j'adore ça.
1: Il y a un feu.
2: Absolument, absolument. On apprécie cette affaire-là. Et puis, il n'y a pas que ça. Il y a autre chose. Je disais qu'il était monomaniaque. Mais quand t'es monomaniaque, je veux dire, tu creuses un sujet. Et t'éveilles à ce sujet-là. Et ça aussi, je veux dire, c'est un apport. Mm-hmm. Et ils ont une espèce d'obsession du camp adverse qui fait d'eux, en général, d'excellents lanceurs d'alerte. Mm-hmm. Ils sont bons pour la vigilance aussi, ces gens-là. C'est une grande utilité, je pense, qu'ils ont. Ils participent à l'affaire.
1: Mais ils peuvent aussi crier au loup.
2: Absolument. Ils peuvent crier tellement fort qu'on ne s'entend plus, voilà. Ce qui est guère mieux. Il y a une autre façon de les aimer. Je parle de mon réflexe un peu spontané, mais je me lasse quand même assez vite. Et là, il y a l'autre méthode là, qu'on utilise sans arrêt à cette émission, la méthode générale d'essayer de comprendre.
1: Ouais.
2: Tu sais, en fin de compte, pourquoi...
1: Vous nommez ça comme si c'était banal ou plate. On essaie toujours de comprendre.
2: Oui,
1: et c'est un... C'est étonnant.
2: C'est un boulot incessant et qui ne sera jamais terminé. Et puis donc, ça vient de quoi cette affaire-là? Bon, ça vient souvent d'une très grande sensibilité. Ça vient souvent d'un grand besoin d'engagement. Mmh. Et ça, c'est extrêmement noble. Mais ça n'exclut pas qu'il y ait aussi, à l'intérieur de ça, un besoin excessivement vif d'être entendu,
1: ouais.
2: Qui cache peut-être une faille d'un autre ordre, mm-hmm, et qui fait en sorte que les choses prennent une dimension un peu, tu sais, un peu gigantesque. Il peut y avoir aussi, on voit des fois un besoin d'avoir raison, mais c'est délirant, là. Et tu te dis, mais pourquoi? Normalement, ça ne peut qu'être construit sur une espèce d'insécurité fondamentale qu'on déguise en son contraire. Mmh. Fait que quand tu penses à ces choses-là, ça peut t'aider encore là à les voir comme des individus et non pas comme des porteurs d'opinion et d'idéologie. Mais comment les aimer? C'est parce que aimer, c'est pas juste un sentiment, c'est une relation. Les aimer, est-ce que c'est être complaisant envers eux? Je pense pas.
1: C'est ça qui est intéressant, parce que notre auditrice, Marie-Ève, nous dit, je trouve ça difficile, parce que eux, ils parlent, mais moi, j'ai pas nécessairement l'opportunité de répondre.
0: Voilà.
2: Ouais. Mmh. Ben, c'est drôle, parce que une des choses, là, qu'on n'a pas dites, c'est que quand on pense aux gens polarisants, t'as des personnes dans la tête, j'en ai d'autres, et Nathalie aussi.
1: Et ce ne sont pas les mêmes,
2: mm-hmm. Effectivement. Et puis, là, on parle de gens avec lesquels, en général, on n'a pas des rapports interpersonnels. Et on est dans un monde où on est en train de tous devenir des réacs. De droite, de gauche, du centre, et d'ailleurs, parce qu'on est toujours en réaction à. Et ces gens-là, polarisants, produisent beaucoup de réactions. Et je pense qu'il est grand temps qu'on retrouve une certaine souveraineté intérieure. Mm-hmm. Et une des façons de les aimer, c'est de prendre ce qu'ils peuvent apporter de bon, mais de couper le volume à un moment donné, de ne pas les suivre, de ne pas... de se faire une tête. On est vraiment rendu là. Mm-hmm. Il faut qu'on retrouve une souveraineté intérieure, parce que le monde numérique et de l'information est en train de devenir une vraie aliénation de notre pensée. Et avec les meilleures intentions du monde, des révolutionnaires derrière leur écran nourrissent cette bête-là, là, cette espèce de succube qui se nourrit de notre attention et donc de notre conscience, et peuvent arriver à des résultats un peu inverses à ceux qui souhaitent.
1: Nathalie Platt, si aimer, c'est pas nécessairement être complaisant.

0: complaisante, ça veut dire quoi aimer une personne qui polarise?
1: Mais je pense qu'on a un devoir de faire le saut, non pas quantique, mais quoi que des fois ça peut ressembler à ça, mais empathique, c'est-à-dire d'aller essayer de regarder le monde à partir de la lunette de l'autre. Mais je n'ai pas cette exigence-là pour tous. C'est ça qui arrive, c'est que j'ai l'impression que l'appel au dialogue, l'appel à la nuance, Dieu sait que c'est quelque chose que je valorise énormément. Mais je dirais que j'ai mis un petit peu d'eau dans mon propre vin, non de pissenlit. C'est du vrai vin du vin de pissenlit. Je veux pas insulter personne. Mais bon, hein, ben, parce qu'à un moment donné, je me suis rendu compte que c'est un luxe aussi, que de pouvoir à un moment donné faire ce voyage-là, d'aller se mettre à la place de l'autre. Quand par exemple, on peut avoir plein de privilèges dans notre vie, qu'on peut avoir du temps pour penser, qu'on peut avoir du temps pour se promener, aller dans une sphère, par exemple, qui est étrangère à la nôtre. Et puis, je me suis rendu compte que cette question-là, notamment de la précarité, qui peut être aussi psychique, qui peut être économique, pour moi, des fois, je me suis dit, ben c'est moi qui a écouté. Par exemple, dans mon bureau, je suis dans une espèce de dispositif de pouvoir, que je le veuille ou non.
2: En
1: tant que psy. Évidemment, même si je suis pas d'accord avec ce que la personne dit, mais c'est vraiment littéralement mon travail d'aller voir comment ça se fait qu'elle pense comme ça. Et puis, par exemple, si j'ai quelqu'un d'extrêmement privilégié en face de moi, ça m'arrive, puis qui peut avoir un discours super radical, puis qui peut heurter mes valeurs, souvent, j'arrive à aimer cette personne-là quand même en voyant les mécanismes de défense, en fait, qui sont là comme un attachement un peu rigide à quelque chose qu'on a peur de perdre. Hein. Ça me permet à ce moment-là d'aller essayer d'élargir la conscience de cette personne-là, parce que c'est certain qu'une forme de rigidité qui est pour moi est différente de la radicalité. Une rigidité, ça fait une pauvreté en monde. Hein. C'est que notre monde devient plus pauvre. Donc, par empathie pour cette personne, pas parce que je veux la convaincre qu'elle soit, par exemple, plus à gauche, si jamais elle est très, très à droite. C'est juste parce que je pense que le monde est plus vaste quand on arrive à embrasser aussi une plus grande flexibilité. Ceci dit, j'ai pas cette exigence-là pour tout le monde, dépendamment de c'est quoi sa réalité.
0: Complètement. C'est un beau rappel, ça. C'est un luxe que de pouvoir se mettre dans les souliers d'autrui.
1: Absolument.
0: Merci, Nathalie. On va poursuivre la discussion dans un instant.
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0: Je me suis dit, peut-être qu'on a besoin de sourire, là. Non pas que vous me faites pas sourire, Christian et Nathalie, mais je me dis, hey, on se plonge quand même, là, début de saison, dans tout un devoir que d'aimer les personnes polarisantes. Puis on va aller encore plus loin, parce que ce sujet-là nous a donné envie de réfléchir aux politiciens, aux politiciennes qui donnent dans la polarisation. Est-ce que, elle aussi, il y a moyen de les comprendre, à défaut de peut-être les aimer? Nathalie?
1: Bon, là, d'abord, faut que je fasse l'étalement d'un conflit d'intérêts possible, hein, parce que moi, j'aime un mari, en fait, qui m'a beaucoup surprise au mois de février en me disant, je me lance en politique. Donc, je dirais que j'aime un aspirant politicien.
0: Oui, de part. Vous avez un bagage.
1: Oui, qui m'a surprise parce que c'est un psychologue un peu introverti et qui a décidé de se présenter pour Québec solidaire d'enrichement. Il s'appelle David Poulin-Latulippe. Donc, ceci est dit.
0: Oui.
1: Maintenant, reprenons une petite distance. Je crois qu'encore une fois, ça dépend un peu de ce qui est à la base de l'engagement politique. T'sais, on peut faire de la politique par amour du pouvoir. J'avoue que ça me plaît moins, puis que j'ai un petit peu plus de difficulté à ce moment-là à aller chercher de l'amour. Ou on peut faire de la politique parce qu'on croit que ce véhicule-là, c'est celui qui va nous permettre de changer le monde pour le rendre meilleur. Aimer les politiciens qui n'aiment pas trop le pouvoir, c'est plus facile, je pense. Puis le point de bascule, c'est quand on devient plus attaché au pouvoir qu'à tout le reste, à nos idées, à nos valeurs, à l'éthique. Puis ce point de bascule-là, ben des fois, il arrive en début, on est capable de le reconnaître tout de suite en début de parcours chez les gens, puis des fois, il arrive au moment où ils sont dans le pouvoir. Puis encore ici, pour moi, c'est quand la violence arrive. C'est par des actions militantes, tout ça, c'est pas nécessairement la même chose que quand c'est pour le maintien du pouvoir. Quand on a des politiciens qui vont polariser, qui vont avoir des discours radicaux aussi,

0: mais que c'est pour que tous les gens qui profitent du système en ce moment puissent maintenir leur pouvoir. Ça me semble plus difficile, encore une fois, d'aimer d'emblée, de ne pas questionner, du moins, hein, parce qu'on prend le mot aimer, puis on pourrait dire que c'est juste aussi remettre en question que des personnes qui, par exemple, vont être plus radicales dans leurs propos, mais que c'est pour défendre ceux qui ont déjà plus rien à perdre, je dirais.
1: Et c'est que ça engendre quand même un brassage d'idées, des voix qui sont plus polarisantes ou situées à des extrêmes. Christian Vizina, vous voyez ça de quel œil, la polarisation en politique?
2: En politique, ça vient avec, dans le sens qu'on débat. On débat d'options et on vote pour ou on vote contre. C'est de la polarisation, mais c'est de la polarisation passagère. Et en démocratie, le groupe accepte la décision générale et on passe à autre chose et on demeure solidaire. J'ai aucun problème avec ça. Par contre, on parle de politiciens polarisants. Des politiciens qui dressent les citoyens les uns contre les autres. La seule façon de les aimer, c'est de couper le volume et de ne pas voter pour eux.
1: C'est une intéressante forme d'amour.
2: Non, mais c'est une forme. Je veux dire, ils représentent une forme de gale démocratique qui ne se guérit que par l'indifférence. Il y a tout de même des limites, là. Ça, on peut pas aller là. Tu sais, on dit, il y a toutes sortes de polarisations. C'est qui le type qui disait le médium, c'est le message? Mais la polarisation, c'est un médium dangereux. Honnêtement. Surtout à une époque où, effectivement, là, les forces en présence sont pas égales, là. On a en face de nous une espèce de dragon à trois têtes. Il y en a une qui bouffe la biosphère. Il y en a une qui bouffe la démocratie et l'autre qui bouffe le principe même d'humanisation qui s'appelle la civilisation. Les maîtres du monde ont un credo qui est la loi du plus fort est toujours la meilleure. Mm-hmm. Et c'est pas une joke. Mm-hmm. Donc, face à ça, moi, je crois qu'il va falloir construire une très large solidarité et qu'on ne viendra pas à bout de ça en se criant des noms entre nous.
1: Donc, c'est aimer nos concitoyens et concitoyennes plutôt qu'aimer le politicien en place qui polarise?
2: Bien sûr, la politique a pas d'autre, en démocratie,
1: on
2: devrait pas avoir d'autre but.
1: On transfère notre amour, donc. Je veux juste terminer avec cette idée, par contre, qu'on peut être tranché dans nos idées sans nécessairement inviter à la division, non?
2: Ben oui.
1: Donc, comment je fais pour savoir si le politicien ou la politicienne est polarisant, polarisante, mais de manière à faire évoluer les consciences ou à engendrer une discussion davantage qu'à maintenir un pouvoir?
2: Ben,
1: ça m'apparaît flou, non?
2: Si le choix implique l'exclusion de l'autre, t'as un bon... un bon indice.
0: C'est un bon critère, puis tout est dans la manière. On va encore le citer souvent, ce Daniel Bélanger, je pense, dans cette saison. Moi, je crois que tout est dans la manière. C'est-à-dire que déjà, il y a des gens qui sont en politique puis qui peuvent arriver avec des idées qui peuvent sembler polarisantes, mais qui utilisent le véhicule politique pour faire un brassage d'idées, pour amener des visions nouvelles, pour dire, hey, on pourrait vivre autrement. Peut-on voir ce système-là comme étant pas parfait? L'idée étant de peut-être proposer d'être inspiré par d'autres modèles, tout ça. Donc, on va le voir tout de suite dans la manière dont ce politicien ou ces politiciennes-là vont user de la politique. Puis, la politique, c'est une vaste arène qui est quand même aussi très masculine dans sa forme. Là, je pense à Pascal Navarro qui a écrit sur la féminisation du pouvoir. J'ai eu la chance de la rencontrer. Puis, on voit qu'il y a plein de codes là-dedans qui mènent à la confrontation, mais que les gens de l'intérieur qui veulent faire de la politique pour faire avancer des idées sont souvent très mal pris avec ces codes-là qui sont un peu passéistes, puis qu'eux, ils auraient vraiment envie de juste débattre réellement avec d'autres personnes pour comme faire éclater plus de lumière, faire arriver plus de lumière dans une époque qui nous semble plus sombre.
1: On va devoir parler de polarisation à nouveau parce qu'on reçoit des messages dans la bulle de conversation de personnes qui se demandent comment composer avec une personne polarisante quand elle fait partie de notre famille. Donc, on s'en reparle,
0: bien
1: Nathalie
0: sûr.
1: Platt et Christian Vézina.
2: Est-ce que je peux, ma chère, je lisais dernièrement Paul bien Valéry sûr. Et j'ai lu cette phrase, « Il faut être deux pour penser ».
1: J'adore.
2: Et ça m'a fait beaucoup d'effet. Et ça rejoint une obsession que j'ai de combattre le discours que j'appelle patriarcal, le narratif qui se résume par « il ne peut y en avoir qu'un ». C'est toujours faux.
1: Wow. On vous retrouve la semaine prochaine. Merci beaucoup.
2: Bye.
1: Bye.

0: ce jeudi, vous pourrez trouver sur ici.tv les trois premiers épisodes de l'ultime saison de Plan B, cette série qui nous aura fait voyager à travers le temps, puis un paquet d'émotions. Je ne sais pas pour vous, mais moi, j'ai braillé en cinq saisons de Plan B. Puis je dois vous dire tout de suite qu'il y a conflit d'intérêts. La série est produite par KO TV. Moi, je suis productrice au contenu de documentaires au sein de cette même boîte de production. Je n'ai jamais travaillé sur Plan B, mais sachez qu'en studio, on a les mêmes patrons et patronnes.
1: D'accord. C'est bon à savoir.
0: Ça m'empêchera pas d'être franche avec
1: vous,
0: de vous dire vos quatre vérités. Jean-François Legendre, vous tenez l'affiche de cette saison. Oui. Et Jean-François Asselin, vous êtes co-scénariste et réalisateur de toutes les saisons.
2: Oui,
0: de
2: tout à fait. Ouais.
0: Très contente de vous parler. Je suis fan de cette émission et je ne le dis pas juste parce que je travaille pour Claro TV. C'est vrai. Notamment pour l'humour 7,
2: il y a plusieurs.
0: Dans cette cinquième saison de Plan B, on suit Mathieu, un gars qui rêve d'écrire mais qui vend des autos pour la compagnie familiale. Un père qui a deux ados puis qui sait pas tellement comment les guider. Un conjoint courageux qui semble coincé dans son adolescence et surtout un homme qui apprend qu'il a un anévrisme au cerveau puis qui pourrait mourir à tout moment, à moins d'utiliser peut-être Plan B pour revenir dans le temps, changer son histoire. On va écouter un bref extrait de la bande-annonce.
3: Mathieu Laforêt?
4: Oui. À côté d'eux autres, je me sens tellement loser.
5: T'es une merde.
4: Je suis une merde. Un mauvais amour. Un mauvais humain.
6: T'es mon quick, toi, j'essaie de me reprendre avec un mot, OK?
7: Fuck you! I don't fucking care!
6: Tu me dis pas en français pour que je comprenne,
7: hein? Arrête!
4: Je suis allé vous décevoir. Je veux changer de vie. Donne-moi ma chance. Une fois dans ta vie.
0: Un mauvais humain qui veut changer de vie. Jean-François Asselin, vous aimez ça, nous proposer des personnages durs à aimer? Dans Plan B?
2: Oui, tout à fait.
0: Je pense qu'à part celui incarné par Anne-Élisabeth Bossé, sont tous bien frustrants.
2: Ben oui, mais c'est drôle parce que ça appartient au Québec, je trouve, de vouloir aimer des personnages. Parce que hier, j'ai regardé une série, puis je disais, hey, j'imagine si les journalistes avaient. Tu sais, dans la télé américaine que j'écoute, les gens partent. Je trouve ça plus intéressant dramatiquement quand les personnages partent de loin. Mm-hmm. Quand c'est des anti-héros et qui. Tu sais, parce que Plan B, là, après cinq saisons, on peut le dire, ça.

0: ça fonctionne pas pour régler ta vie si tu changes pas toi-même. En fait, plan B, c'est une façon de revivre des choses pour faire, OK, le problème, c'est peut-être moi. Puis,
1: donc, il y a que les personnes très imparfaites qui peuvent avoir recours à plan
0: tout
1: B.
0: Tout à fait. Quelqu'un de parfait, je sais pas qu'est-ce qu'il ferait avec plan B. Il s'emmerderait, en fait. Il y a rien à changer. Sa vie est belle. À chaque fois, on part le plus loin possible. Puis à chaque fois, on a toujours un enjeu et on discute toujours à Radio-Can. On va-tu aimer le personnage?
1: Je sais, c'est un impératif ici. De plan B. Que vous arrivez à faire des saisons où je peux même pas dire que je m'attache tant que ça au personnage. Je m'attache à tous les personnages autour de Mathieu. Mais est-ce que je vous ai aimé, Pierre-François Lechambre?
2: Je ne sais pas si c'est vous qui avez la réponse.
1: Je pense pas. Dans le sens que j'ai été intéressée par votre sens, oui. J'ai été émue, mais j'ai aimé les gens autour de vous.
2: D'accord, mais est-ce que vous avez pu quand même comprendre sa quête?
1: Je comprends, oui.
2: Est quand même noble, le but étant quand même de s'améliorer au départ, d'améliorer la relation avec un de ses fils. Ce faisant, il s'éloigne de l'autre. Donc, il s'en remet au destin aussi. Il va comprendre
1: que
2: peut-être
1: que... Oui, mais les femmes, parlons des femmes. Oui. Est-ce qu'il s'améliore tant que ça sur le plan des femmes? On dirait que... En tout cas, il y a beaucoup de nœuds. Mais j'aime ça, pas vous aimer tant que ça.
2: Je pense qu'il regrette ses choix. Il regrette énormément. Parce qu'on en parlait souvent, il y a sa blonde qui le trompe. C'est un trompeur en série.
1: Oui.
2: Un infidèle. Mais la blonde, quand la saison commence, elle est très, très dure à laisser. Parce qu'elle est comme parfaite.
0: Ouais, hein?
2: On se le disait, même toi, après certaines scènes, tu me disais, oh mon Dieu, je ne suis pas sûr que les gens vont t'aimer. Parce qu'elle a tout ce qu'il faut. Là.
1: Oui.
2: Elle est jolie, pimpante, avenante, empathique. Elle a tout ce qu'il faut.
1: Oui.
2: Mais donc, c'est bien évident que c'est plus loin que ça. C'est pas ça, c'est pas la perfection chez une. Il veut se faire aimer.
1: Enfin, vous l'aimez, votre Mathieu. Qu'est-ce qui vous attirait dans ce personnage pourtant dur à aimer?
2: Comme homme qui a passé la cinquantaine maintenant, Mathieu se dirige vers la cinquantaine, c'est une période de remise en question. J'ai passé à travers ces remises en question-là que le personnage vit aussi. Donc, j'ai envie de défendre ça. J'ai envie de défendre un personnage qui peut avoir des pensées comme ça. Mais là, il a entre les mains la possibilité de le refaire. Et on voit que c'est pas un outil. C'est un outil que je conseillerais à personne d'avoir le numéro de plan B. Jetez ça si vous tombez là-dessus un jour. Parce que tu vas t'enfoncer et tu ne changeras pas. Pas ton destin. Tu es mieux d'accepter les décisions que tu as prises plutôt que de vouloir les refaire. Donc, ça, je pense que ça c'est un outil qui permet de voir la laideur aussi du personnage.
1: Est-ce que c'est un constat avec lequel vous êtes d'accord, Jean-François Asselin? Jetez le numéro puis vivez avec vous-même?
0: Ben, j'ai jamais pensé que ça pouvait exister pour vrai. Fait que j'ai jeté le numéro, je sais pas.
1: Mais vous comprenez.
0: Mais je comprends. Je sais pas. J'imagine que pour certaines personnes, ça peut valoir la peine. Mais juste pour revenir à l'amour du personnage, moi, j'aime toujours un personnage qui veut s'en sortir. Et dès le début, je trouve qu'on voit que ce gars-là, il veut s'en sortir. Il a des bonnes intentions. Et mon approche, et avec Jacques Drolet, mon co-scénariste, c'est toujours très humaniste. On part toujours de c'est quoi sa blessure à ce gars-là, puis qu'est-ce qu'il peut changer pour être une meilleure personne. Puis moi, c'est un problème que moi et Jacques, qu'on avait en commun. On a passé beaucoup d'années à être dans vouloir plaire à des femmes, vouloir séduire, vouloir être aimé. Puis on fait, ça part d'où cette affaire-là? Mm-hmm. Pourquoi on a ça? C'est pas parce qu'on est des trous de cul, parce que c'est juste. Puis je pense qu'il y a beaucoup de gars, même beaucoup de filles. Puis dans la série, il rencontre son alter ego qui fait tu pourrais pas être avec quelqu'un qui est comme toi.
1: Solide phrase. Alter ego incarné par Inès Talbi.
0: Exactement. Oui. Fait qu'on voulait confronter le personnage à ça. Et qui se questionne, puis à la fin, ce qu'il dit, c'est que j'aimerais ça m'accorder assez de valeur pour pas avoir besoin que d'être aimé par tout le monde. Puis tu sais, si on
2: ça
0: regarde...
2: Ça vient d'où ce manque d'amour envers soi, envers lui-même aussi.
1: Mais dans toutes les saisons de Plan B, ça finit souvent par venir des parents. Est-ce qu'un personnage qui a eu une enfance saine pourrait exister dans Plan B?
2: Ouais, c'est sûr que tout part de là, je pense.
1: Tout le monde.
2: La plupart des traumatismes partent de là. Mais oui, peut-être que l'appât du gain, par exemple. Peut-être que ça, peu importe ce que tu as vécu comme... Souvent, quand on s'imagine des scénarios, en tout cas, je ne sais pas vous, mais je pense que tout humain s'imagine s'il pouvait revenir. Dès que le concept est dans la littérature est apparu de voyager dans le temps, on s'est tous dit, ah, si je revenais... Ah ben oui, les numéros de l'auto. Ah, bien sûr, les placements. Ouais. Mais une fois que ça, c'est réglé, ça, c'est anecdotique. Là. Mais qu'est-ce que tu pourrais changer. Et là, c'est là que tu peux aller dans des zones d'ombre, j'oserais
1: Absolument.
2: Dire. Donc, cette fille-là qui j'ai fait des enfants, est-ce que c'est elle que je... c'est difficile de se poser cette question-là. Est-ce que je... Parce qu'il y a la scène où il se réveille d'un voyage dans le temps et il décide

0: de ne pas rencontrer sa blonde.
1: Ouais.
0: Et c'est même je trouve ça plus drôle à tourner, mais moi ma femme a été elle s'est imaginée, si mettons toi Pierre-François tu le faisais, puis le moment il est précis, le moment là où ouais. moi puis elle on a eu des étincelles des yeux dans les yeux ouais. là et là je prendrais donc la décision de passer à côté de ce moment-là. C'est gros. Pour aller vivre une vie d'égoïste, un peu.
1: Un peu.
0: Oui.
1: On pourrait dire.
0: Oui. Donc, ça, c'est le côté pas beau. Ensuite, moi, je sais pas, tu sais, le film Yesterday, le gars qui se réveille dans un monde où les Beatles n'existent pas.
1: Et qui inventent donc leur chanson.
0: Et qui inventent leur chanson. Ben, moi, si je revenais dans le temps. Toutes ces œuvres qui ne sont pas encore sorties. Je l'écrirais peut-être plan B, moi, là. J'ai eu pas ça, sa vie, là. Lui, là. J'ai vu chez eux, c'est bon, maudit. Hein. Il a une belle maison, ce gars-là. Donc, est-ce que je serais tenté de, peut-être, comme le personnage fait, de voler une œuvre?
1: Mm-hmm.
0: Je peux pas garantir que non, ma loyauté, puis ma noblesse ferait en sorte que non, c'est pas quelque chose qui m'appartient. J'ai assez hâte qu'il la fasse, par exemple.
1: C'est intéressant, les questions où ça vous a plongé. Moi, j'ai davantage été happée dans cette saison par les thèmes très graves qui ont été abordés. On dirait que c'est plus ça qui m'a fait réfléchir. Bon, on parle de la montée du masculinisme chez les jeunes. La saison précédente, moi, je vous trouve très bon là, pour capter l'air du temps. Jean-François Asselin, dans la saison précédente, on parlait des jeunes qui l'ont dur, des foyers d'accueil.
0: Ouais.
1: Quelques temps plus tard, on avait une vaste discussion collective sur la protection de la jeunesse. Il y a eu la question des féminicides dès la saison 3.
0: Ouais.
1: C'est important pour vous que Plan B s'inscrive dans les failles de son époque?
2: Oui, mais à chaque fois, c'est pas... tu sais, quand on a écrit la saison 3, là, il y avait, tu sais, il venait d'avoir un féminicide, puis on s'est mis à écrire. Et dans l'année où on a écrit, il y en a eu 10. Puis on a fait, hey my God, OK. C'est sans s'apercevoir, on a comme touché à quelque chose qui allait devenir... Aujourd'hui, c'est encore pire, là, je veux dire. Cette série-là est d'actualité. Et encore une fois, on s'est dit, on est parti toujours du méchant. On a fait, comment qu'un gars peut arriver... à tuer sa femme puis ses enfants, faut qu'ils souffrent en titi. À moins que est-ce que c'est toutes des fous, est-ce que c'est... fait que c'était ça, fait que à chaque année on part puis avec Jacques Drolet, je le répète, là, on est deux là-dedans puis on passe beaucoup de temps à écrire et on part, on se complique la vie à chaque fois, fait que à chaque fois pour nous là, tu vois, le masculinisme c'était impossible de pas en parler. Puis moi je suis le père de deux garçons, il y en a aucun qui est masculiniste, mais qui ressemblent un petit peu à qui sont deux modèles très différents, un plus artiste, l'autre plus dans, et c'était important pour moi d'aborder ça, d'aborder le besoin de séduire, d'aborder...
1: des enjeux très d'actualité.
2: Et l'environnement, pour nous, dès le début, on savait qu'on voulait finir avec la pancarte qui dit « il n'y a pas de plan B pour la planète ».
1: Oui, c'est très bon.
2: Parce que en tant qu'auteur, en ce moment, t'écris, puis c'est dur de faire... Hey, c'est tellement majeur ce qui se passe sur la Terre que c'est dur de partir d'un narcissique, justement. Puis c'était ça notre idée. En fait, on voulait partir d'un narcissique qui fait, hey, à la fin, on espère, mais il sauve sur le monde par son fils, par.
1: Mm-hmm.
2: Puis tu sais, vous dites, c'est un trou de cul, mais tu sais.
1: J'ai pas utilisé ce terme-là, mais j'y ai pensé.
2: Je l'ai pensé, mais c'est quelqu'un, tu sais, tu dis, pourquoi toutes ces femmes-là continuent à l'aimer, ce gars-là? Tu sais, quand il est à l'hôpital, ils reviennent toutes parce qu'il offre quelque chose qui est une intelligence émotive.
1: Il fait des bonnes blagues.
2: Il fait des bonnes blagues et il offre un regard sur la vulnérabilité et sur qui je pense, est touchant pour une femme.
1: Quand on regarde cette saison de Plan B, on n'a pas le choix de prendre position. J'y reviens, c'est à ça que je réfléchissais, parce qu'on observe des conflits sur la crise climatique, sur les identités de genre, la protection de la langue française, la fidélité en amour. Pierre-François Legendre, est-ce que c'est un rôle qui vous a aussi amené à réfléchir différemment à certaines de ces questions?
0: Oui, cependant, ça n'a pas changé ma vision des choses, sans vouloir... sans vouloir me glorifier. C'est des thèmes, des sujets avec lesquels j'étais d'accord qu'on dénonce, justement, puis qu'on montre que ça s'en va dans le mur. Mais peut-être que ça a ouvert un peu mes œillères sur ce que mes enfants aussi ont à m'apprendre.
1: C'est beau, ça.
0: Oui, donc il y a peut-être une petite transformation là, de façon très, très, très, très, très personnelle. Je monte moins aux barricades aussi rapidement que Mathieu le fait... quand il est question justement d'écologie, puis qu'il dit, ben, de toute façon, si la planète est finie, à quoi bon faire attention?
1: On peut tout
0: si bien en profiter, tu sais. Et le fameux, si les grandes compagnies font rien, pourquoi je ferais de quoi, moi, tu sais, est-ce que j'ai déjà tenu ce discours-là?
1: Nice.
0: Je me suis peut-être déjà rapproché, mais j'ai maintenant.
1: Vous ne seriez pas le seul.
0: J'espère être ailleurs aujourd'hui. Mm-hmm. Mais c'est sûr que le compost.

0: beaucoup de verre blanc. C'est la période du verre blanc. Là. C'est difficile, mais on lâche pas, on n'abandonne pas.
1: Je sais, le truc, c'est de ne pas regarder quand on ouvre le bac.
2: Puis respirer.
1: Exactement, ouais. On fuit le problème.
0: Ouais, mais je fais quand même des cauchemars là.
1: Ça fonctionne. Dans les premiers épisodes de la saison, vous êtes dans à peu près toutes les cinq. Pierre-François, l'histoire ne tourne pas autour de vous. Là. Vous êtes l'histoire. Est-ce que vous êtes sorti de l'aventure épuisé?
0: Oui. Jean-François m'avait bien prévenu. Il m'a dit, toi et moi, on part. On est les deux capitaines d'un très, très gros paquebot. Mm-hmm. C'est un marathon. Il n'y a aucune... Et je n'avais pas pris conscience de ce que tu me disais quand tu m'as dit, il n'y a pas de petite scène.
2: Non.
0: Il n'y a pas de scène, puis je ne veux pas nommer d'autres séries, d'autres émissions de télé, mais il n'y a pas de scène où salut, ça va, ouais, je viens chercher une pomme, puis finalement, raquette ball, ouais, OK. Puis ça n'existe pas.
1: Non.
0: Et même une scène qui peut sembler, des fois, je faisais OK, j'ai un petit break en avant-midi quand même, c'est des scènes assez faciles. Non, parce que lui ici, là, il sait exactement où il s'en va, puis il dit ouais, OK, parfait, on va la refaire, mais là, il faut que tu penses à quelque chose. Lui, il est en train de penser à ça. Lui, il dit pas
1: c'est
0: ça pour rien.
1: T'es
0: toujours chargé. Il se fait pas un shake le matin pour se faire un shake pour montrer que le personnage va bien. Non, c'est important parce que il veut être en santé
1: pour
0: pas péter parce qu'il sait ce qui l'attend. Il veut déjouer la mort.
1: Ouais.
0: Ouais.
1: C'est beaucoup de dévouement, notamment aussi parce que vous avez accepté de sauter en parachute, aviez refusé de faire pour vos 50 ans.
0: Ouais.
1: Donc, vous dites
0: oui, j'avais
1: toujours
0: refusé.
1: Oui, s'il y a une caméra, c'est ce qu'on doit comprendre.
2: Il n'était pas facile à convaincre quand même.
1: Ça a été petit peu par petit peu.
0: Au scénario, quand je l'ai lu, c'était Bungie. Et je lui dis, Bungie, c'est ça, il va y avoir un problème, là, ça va finir en auto-tamponneuse, cette histoire-là. Puis après, j'ai même pas eu le temps d'en parler, puis il dit, ouais, finalement, on trouvait ça peut-être un peu chipette. Il y a besoin de plus de liberté. Je pense que ce serait du saut en parachute. Et je lui raconte que j'ai refusé un cadeau. Et j'ai la hantise. Là, je vois. J'aime mieux d'autres façons de mourir que parachute. Mais dans ce projet-là, je savais dès le départ que. Il n'y en arrivera pas beaucoup. Je ne sais pas s'il va en avoir d'autres. Tu sais, de cette importance-là, c'est un poteau dans ma carrière.
1: Ah, vous le voyez comme ça?
0: Oui, donc je l'ai pris sérieusement. J'aime mieux le voir comme si c'était mon dernier projet d'envergure. J'espère que non, mais je l'ai pris très au sérieux. Donc, à un moment donné, je me suis dit, ça va être oui à tout. Ça va être oui à tout.
2: Tu me l'as dit dès le début, dès que je t'ai appelé pour te dire que tu l'avais le rôle, tu ne sais pas à quel point je vais me donner.
0: Oui.
1: C'est beaucoup de pouvoir, Jean-François Asselin.
0: Ouais. Moi, mais j'y faisais confiance aussi. C'est sa série, il assigne, il l'écrit. Donc, j'ai dit, non, mais on va tout essayer. S'il veut que je saute sa table et que je vais dire, j'ai l'air de complètement fou, pourquoi il réagit comme ça, je vais lui faire confiance. Donc, puis là, même, c'est très anecdotique. C'est aussi encore ici, mais même pour les cheveux, parce que mon personnage se fait raser. Et là, il était question de mettre un bold cap, là, puis mettre une patch de fausse peau. Puis là, moi, c'est moi qui ai dit, mais rasez-moi. Mais là, il fallait juste revoir l'horaire un petit peu, par exemple, parce qu'il fallait que ça termine le tournage avec ça. Donc, les deux derniers jours de tournage, j'étais rasé, mais... Rasez-moi, là, je fais deux jours sur Stat, là, je sais pas, là, tu sais, rasez-moi, peut-être, là, mais je suis pas sûr.
1: L'engagement était complet, mais je trouve ça fou parce que, bon, vous dites, c'est un projet pilier, je sais pas s'il y en aura d'autres. Pierre-Luc Funk, qui tenait la vedette dans la saison précédente, dit que c'était le projet dont il était le plus fier dans sa vie. Tout ça m'apparaît très. D'important, Jean-François.
2: Oui.
1: Vous sentez comment par rapport à ces déclarations de comédien parmi?
2: Ben, je veux dire, j'en ai eu. Ben, c'est comme ça, parce que moi, je sais pas, plan B, si tu es où dans l'univers télévisuel. Tout le monde me dit que c'est bon, mais t'sais, on n'en parle pas tout le temps, on gagne des Gémeaux, mais en tout cas, j'ai bien des complexes. Je ne sais pas, mais quand j'ai su. Tu sais, il y a des acteurs, là. Inès, elle m'a dit, avant que vous m'appeliez pour l'édition, j'ai dit à mon agent, je suis prête à jouer un arbre dans plan B. Fait que, tu sais, j'ai fait, OK. Puis
0: Catherine
2: les acteurs
0: Brunet,
2: qui
0: venaient. Catherine Brunet.
2: Catherine Brunet, elle joue
0: deux répliques.
1: Je me suis posé tellement de questions. J'étais comme, pourquoi Catherine Brunet est figurante dans plan B?
2: J'étais là, c'est gênant, pourtant, Catherine. Valérie Blais, toutes les gens qui font, on rêve de jouer dans plan B. Puis moi, tu sais, je donne pas le rôle. Je crois beaucoup au casting, une personne pour jouer tel rôle. Mais j'ai senti quand en tout cas, auprès des comédiens, c'était comme
1: un cadeau
2: de jouer dans plan B.
0: Et même, je le dis sans flagornerie, c'est moi, selon moi, sur mon podium, en tout cas, des meilleures émissions des 10 dernières années qui se sont faites au Québec. Et je suis content de m'être retenu d'appeler mon agent pour saison 2, saison 3, saison 4, pour ne pas avoir

0: Pouvez-vous dire que je jouerais n'importe quoi là-dedans? Parce que là, j'aurais pas eu le rôle.
1: Vous auriez fini avec deux lignes comme Catherine Brunet.
0: Ouais.
1: C'est quand même... Je trouve ça super beau de vous entendre. Par contre, cette saison de Plan B sera la dernière.
2: Ouais.
1: Donc, vous dites qu'on n'en parle pas bien, mais c'est quand même une série qui a été célébrée avec une douzaine de prix.
2: Oh, ouais, mais...
1: Gémeaux, étrangers, oui, trois saisons adaptées en anglais, des adaptations en Europe aussi. Pourquoi mettre fin à un succès comme ça?
2: En fait, plusieurs raisons. La première, c'est que nous, on voyait ça comme... Au début, c'était une saison. Puis après, sur le plateau, j'ai fait « Ah, ça serait intéressant. » J'étais allé voir Louis, j'ai dit « Si on changeait de personnage à chaque année, ça pourrait être intéressant. » Parce que c'est sûr que un gars qui revient dans le temps, le format de 6 épisodes est parfait. On pourrait pas faire 10 parce que maintenant, on ferait « Là, il y en a des retours. »
1: On serait perdu.
2: Fait que de changer de personnage puis de faire une série d'anthologie, puis on parlait de 5. Mais c'est sûr qu'avec tout ce qui se passe en plus, tu sais, c'était rendu cher, tu sais, faire Plan B dans le contexte actuel. Et c'était très demandant à écrire aussi. À chaque fois, on voulait se renouveler, on voulait être sûr qu'on se répétait pas. Puis on change d'univers à chaque fois. Puis tu sais, chaque saison, on fait des recherches, tu sais, comme pour la Pierre-Luc, pour les policiers. Pis là, moins de recherches parce que c'était très proche de nous, la cinquième saison. Mais quand même, tu sais, c'était très, très, très demandant. Fait que moi, je suis totalement en paix avec... et je trouve que c'est la mort, c'est la saison parfaite pour finir Plan B.
0: Puis il y a une twist scénaristique là, que je veux pas vendre le punch, mais il y a aussi un genre de... C'est Catherine Chabot qui parlait de ça hier. Il y a un genre de leg de la part des auteurs, de la part de vous deux, que vous faites. C'est une formidable façon de terminer ces cinq saisons-là parce que ben, on explique comme un peu comment pourrait avoir été créée la série
2: Plan B.
0: Ouais,
2: c'est ça.
0: Donc,
1: oui, il y a une petite mise en abîme qui fait sourire absolument. Il y a aussi le retour du premier personnage qu'on a découvert avec Magali Lépine-Blondeau qui incarne Evelyne. Donc, on sent que la boucle est bouclée, mais moi, comme spectatrice, j'ai eu un deuil à faire. Ah, mais oui, moi, j'adore Plan B. Là, vous avez l'air de penser que c'est pas bien bon ce que vous faites, Jean-François Asselin.
2: Non, non.
1: Je suis dans l'équipe des comédiens qui vous appellent. Je ne joue pas, mais dans le sens que je suis dans leur équipe, je trouve ça excellent. Ce qui me gosse, par exemple, avec Plan B, c'est la fin ouverte, là, signature de chaque saison.
0: Non.
1: Ah, moi, là, vivre dans l'incertitude,
0: c'est pas mon
1: parents, évidemment, Pierre-François Legendre.
0: Probablement
1: qu'il y a un bon lot des deux côtés.
2: Moi, j'aime ça quand les œuvres continuent de m'habiter puis que je peux continuer à faire le destin d'un personnage.
1: Est-ce que vous révélez aux équipes quel est le véritable destin des personnages?
2: Il n'y en a pas. Tu sais, la grosse.
1: Louis, vous ne savez pas comment votre
2: Louis,
1: série
2: depuis
1: finit.
2: Des années, il me dit qu'on s'ostine sur la fin de la 1. Lui, il dit que le personnage, il sait à la fin. Moi, j'écris une fin ouverte, comme un magicien écrit, fait un mauvais. Fait que c'est ouvert. Pour moi.
1: Vous ne prenez même pas position vous-même en tant que co-auteur et réalisateur de la série. On dirait que j'ai de la misère
2: C'est un effet qu'on veut créer avec Jacques. On veut créer une fin ouverte, puis on s'est arrangé. Tu sais, la saison 1, ça a été l'affaire qu'on me parle encore de... Il s'est tué à la fin. C'était jouissif l'écrire. Comment écrire toutes les scènes pour que les deux possibilités se peuvent? C'était trippant comme auteur écrire ça.
1: Ça m'apparaît très compliqué. Pierre-François Legendre, est-ce que vous savez ce qui advient de votre personnage au fond de votre cœur?
0: Oui. Oui, parce que à la lecture du scénario, je trouvais que votre écriture prenait plus position. Et c'est quand j'ai vu le montage que moi-même, j'ai fait « Ah, oh, ben les snoros! »
1: Parce que là, il y avait soudainement plus de confusion?
0: C'était plus ambigu, alors que c'était clairement une vision de l'esprit de mon fils. Donc, en tout cas, ben là, je veux pas...
2: Je veux pas tout dire, mais...
1: Je suis excitée. Ouais. On dirait que j'espérais qu'étant donné que c'est la fin de Plan B, vous pourriez, Jean-François Asselin, nous révéler. Comme peut-être dans 5 ans, dire voici saison par saison, quelle est la véritable fin?
2: La vie n'est pas faite comme ça. La vie ne donne pas de réponse à tout.
1: Je sais que ce serait plus simple,
2: mais la vie n'est pas simple.
0: Oui.
2: Désolé.
1: Ben, c'est correct.
0: Même nous, on va quitter le studio, mais on ne saura pas ce qu'on pense vraiment l'un de l'autre.
2: Non, c'est vrai.
1: Intriguant. Je suis curieuse de savoir, en terminant, si on revient au principe même de la série Plan B, est-ce que vous croyez aux deuxièmes chances? Pierre-François Legendre.
0: J'ai des bémols. Je crois à la rédemption, mais j'aime mieux croire. À 30 ans, j'aurais dit oui. Aujourd'hui, je pense que quand tu as eu ta chance, tu l'as eu.
1: Ah, ouais. À quel âge le changement s'est effectué?

0: Vers 50 ans.
1: Oui, hein? Ça a l'air intéressant d'avoir 50 ans.
0: Ben, c'est charnière. Là. J'ai déjà donné l'image qu'à 50 ans, si on regarde puis on se lève un petit peu sur le bout de nos pieds, on voit le mur. On voit ce qui nous reste.
2: Non, mais au bout du
0: on voit le terrain de jeu qui nous reste à faire. Ce qu'on ne voit pas à 25, 30, 30. Là, je suis capable de voir ma vie sera sensiblement dans ces paramètres-là.
1: Mm-hmm.
0: Parce que j'ai pris trop de décisions pour tout changer ça. Alors, et ça, c'est parfait. Mais arrangez-vous pour être en paix avec ça, par exemple, rendu à cette ligne de deuxième départ qui est, qui est la cinquantaine, en tout cas dans mon cas. Parce que c'est
1: un bon investissement. OK. Jean-François Asselin, la deuxième chance?
2: Oh, moi, j'y crois, la deuxième chance. Donner une deuxième chance aux gens? De,
1: oui.
2: De devenir de meilleures personnes?
1: Et se la donner à soi-même aussi?
2: J'y travaille à chaque jour.
1: C'est bon. J'espère que vous allez donner une deuxième chance à plan B puis revenir sur votre décision d'y mettre fin. Merci beaucoup.
2: Merci,
1: pour cette belle conversation. Les trois premiers épisodes de l'ultime saison de Plan B seront sur ici.tv Extra le 11 juin, les trois autres le 25. Pierre-François Legendre, la pièce qui tourne mal sera de retour sur scène cet été. On va pouvoir voir un peu partout au Québec. Mm-hmm. Jean-François Asselin, grosse année. Vous avez réalisé le film Françoise qui sera en salle le 1er juillet. On en reparlera certainement à l'émission. Bon succès.
2: Merci.
0: Merci beaucoup.
1: Tout de suite après, Point de repère, vous pourrez retrouver l'équipe de Midi Info avec Alec Castonguay. De quoi vous parlez ce midi, Alec?
3: Alors, on parle de TGV. Vous avez vu ces sorties du Bloc québécois et du Parti québécois qui s'opposent maintenant au projet de train à grande vitesse dans le Québec, dans le corridor Québec-Toronto. On pose une question très simple à nos auditeurs. Ils peuvent déjà aller sur la bulle de conversation sous l'onglet « Participer à l'émission ». Pour ou contre, donc, le TGV, est-ce que vous êtes d'accord avec le Parti québécois et le Bloc québécois qu'il ne faut pas embarquer dans ce projet fédéral qui est déjà en marche? Les consultations sont en cours. Donc, on va en parler à l'émission avec quelqu'un du Parti québécois qui va nous expliquer leur position. On va en parler en grand angle également avec Hélène Buzetti et Pierre Duchesne, parce que c'est un gros projet quand même.
1: Intéressant. Après l'émission, vous rattraperez la nôtre parce qu'on a parlé de vous, Alec. Hein? Et oui, apparemment, vous jouez bien au soccer.
3: Ah, je ne sais pas si je joue bien, mais je joue. Ça, c'est
1: vous
3: vrai.
1: Vous avez joué 90 minutes hier, qu'on
3: nous
1: a dit.
3: Oui, j'ai un peu les jambes lourdes ce matin.
1: Vous avez vraiment été un sujet de conversation en début d'émission. J'ai été la première surprise, mais c'était agréable.
3: Je vais aller écouter
1: Bonne émission.
3: OK, au revoir. Bye.
1: Après le bulletin de nouvelles, nous, on discute avec Dr. David Smadja pour comprendre la COVID longue, en fait, la désinformation médicale. C'est important. Soyez là.
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8: Bonjour, ici Jean-Sébastien Bernatché. La ministre fédérale de l'Industrie tourne en dérision l'engagement du Parti québécois de retirer le Québec du projet de train à grande vitesse qui doit relier Québec à Toronto s'il est élu cet automne. Mélanie Joly affirme que le projet financé par le gouvernement fédéral va créer 50 000 nouveaux emplois. Elle estime que les Québécois méritent d'avoir accès à un TGV. Voici ce qu'elle a déclaré à son arrivée au Conseil des ministres à Ottawa ce matin.
9: Moi, je pense que les Québécois sont tannés de voir que en France, c'est possible d'avoir des TGV, mais au Québec, c'est pas possible. Et je pense que dans un Québec moderne et dans un Canada moderne, on est capable de construire des grandes choses. On est capable d'avoir un train à haute vitesse et on est capable de relier les quatre villes les plus importantes du Québec via un train à grande vitesse. Et ça va être l'objectif du gouvernement.
8: Le Parti québécois affirme qu'il réinvestirait plutôt la part du Québec dans le projet, qu'il estime à 40 milliards de dollars, dans l'entretien d'infrastructures vétustes comme les hôpitaux, les écoles et les routes. Voici son porte-parole en matière de transport, Joël Arsenault.
10: Nous, ce qu'on dit, c'est qu'aujourd'hui, il faut prioriser les endroits où on a des hôpitaux qui s'écroulent, des espaces scolaires qui sont insalubres et rénover nos routes. On parlait la semaine dernière d'un déficit qui est passé de 24 milliards à 31 milliards, un déficit de maintien d'actifs de l'ordre de 45 milliards. Mais pendant ce temps-là, notre argent qui transite vers le fédéral serait investi dans un seul projet de TGV à hauteur de 40 milliards. C'est inconcevable.
8: Le Parti québécois associe le TGV à un désir de renforcement de l'unité canadienne par le gouvernement fédéral. Des consultations sont en cours à l'Assemblée nationale à Québec au sujet du projet de loi visant à interdire la vente de boissons énergisantes caféinées aux 16 ans et moins. Les élus vont entendre différents groupes, dont l'Association des cardiologues du Québec qui appuie le projet de loi. L'Association canadienne des boissons, qui représente notamment Red Bull et Monster, s'oppose au projet de loi et fera quant à elle valoir que ces produits sont déjà réglementés par Santé Canada. Le chef conservateur fédéral va mener une campagne en Alberta cet été pour encourager la population à rester au sein de la Fédération canadienne. Dans un discours prononcé à Calgary hier, Pierre Poilievre s'est gardé toutefois de critiquer les Albertains séparatistes. Il a plutôt jeté le blâme sur les politiques centralisatrices d'Ottawa, tout en plaidant en faveur d'une plus grande autonomie des provinces. Le chef du Bloc québécois et François Blanchet se distancient cependant des propos du chef conservateur et du mouvement indépendantiste albertain.
11: Les fondements idéologiques de ça, qui sont essentiellement pro-pétroliers, pro-gaziers, à la limite libertaires par moment, ne sont pas des zones de confort pour le Bloc québécois.
8: Les Albertains se prononceront le 19 octobre sur la tenue ou non d'un référendum sur l'indépendance de la province. Ils devront dire s'ils veulent que leur province continue de faire partie du Canada ou plutôt s'ils préfèrent l'organisation d'un référendum contraignant sur l'indépendance de leur province. Le premier ministre de l'Ontario est en mission diplomatique à Washington. Il s'agit du premier voyage d'une série de trois aux États-Unis pour Doug Ford à quelques semaines de la révision de l'accord Canada-États-Unis-Mexique. Son but est de convaincre des élus que le protectionnisme américain fait plus de mal que de bien aux économies des deux pays. Doug Ford rencontrera aussi des chefs d'entreprise dans l'espoir d'attirer plus d'investissements au nord de la frontière. Il doit également se rendre en Californie du Sud, dans Caroline du Sud, pardon, dans deux semaines, puis en Utah pour des rencontres avec des gouverneurs. Les détours s'allongent à nouveau ce matin pour certains automobilistes du Grand Montréal en raison de la fermeture de la rue d'Iberville entre Hochelaga et Ontario pour des travaux d'égout. L'artère sera fermée jusqu'au 20 juillet. Et avec tous les chantiers en place, quelques 50 surveillants routiers sont à l'œuvre pour s'assurer que les pannes et les accidents perturbent la circulation le moins longtemps possible. François Joly a accompagné un de ces travailleurs.
12: Le 57-946, le 08 et 18, je vais retrancher la voie de droite pour le remorquage.
13: Avec la flèche jaune posée sur le toit de sa camionnette, Denis Léger détourne la circulation de l'autoroute 13 pour permettre à un remorqueur de faire monter une voiture en panne sur sa plateforme.
12: Ma job à moi, là, c'est regarder le trafic qui s'en vient là, pour pas me faire rentrer dedans. Un, pour pas me faire rentrer dedans, puis deux, pour pas, parce que lui, le monde va arriver, puis ils vont couper tout de suite. Là. Fait que là, c'est dangereux pour les autres. Fait que là, je vais m'avancer un peu.
13: Le travail des surveillants routiers est essentiel parce qu'il est interdit de procéder à un remorquage sur l'autoroute sans véhicule de protection. Et un remorquage qui s'éternise mène souvent à une heure de pointe très compliquée.
12: Je vais fermer l'entrée 40 ouest, entrée Côte-Vertu, pour faire un nid-poule avec 4585.
13: Ils ont aussi la mission d'inspecter le réseau routier, de ramasser les objets tombés sur la chaussée et de procéder à certaines réparations. Leur rôle demeure malgré tout méconnu.
12: Ben là, je pense qu'ils connaissent pas pantoute que c'est qu'on fait, parce que nous autres, ils nous voient, ils pensent qu'on se promène, juste se promener en pick-up.
13: En cas de panne ou d'accident sur l'autoroute, Denis Léger rappelle qu'il ne faut en aucun cas sortir de son véhicule et qu'il faut appeler le 911 pour signaler l'incident. Ici François Joly, Radio-Canada, Montréal.
8: Voici maintenant les prévisions de la météo avec Véronique Mérant.
14: Sous le soleil, température près de la barre des 30 degrés. Aujourd'hui, l'ennuagement va se faire au cours de la soirée de la nuit prochaine. Un minimum de 19 pour le Grand Montréal. À partir de demain, ce sera du temps plus lourd. On ajoutera de l'instabilité. Il y aura des nuages, des éclaircies, mais aussi des possibilités d'averses et des risques d'orages à compter de la fin de la matinée. Maximum prévu, 25 à 29.
8: Il fait présentement 24 degrés au centre-ville de Montréal. 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J'espère vous retrouver au Radio-Journal de midi. C'est un

0: Je veux pas raviver de blessures, mais le prochain sujet est aussi important que possiblement traumatique. On va parler de COVID longue. Mon prochain invité s'intéresse à cette maladie puis à la désinformation médicale. Bonjour, docteur David Smadja.
1: Bonjour.
0: Votre CV est très impressionnant, donc je vais en résumer quelques bribes, si vous me le permettez.

0: Vous êtes reconnu à travers le monde pour vos travaux sur la COVID-19, la thrombose et les maladies vasculaires. Vous êtes chef de service du laboratoire d'hématologie de l'hôpital Georges Pompidou à Paris. Vous êtes aussi le directeur d'une équipe de recherche spécialisée dans les maladies vasculaires et les troubles de la coagulation. Puis si vous êtes en studio, c'est parce que vous venez tout juste de participer au festival Eureka, qui est la plus grande fête de la science au Québec. Donc, je me trouve très chanceuse de pouvoir vous poser mes questions aujourd'hui, M. Smadja. D'abord, on va commencer par l'essentiel. De quoi on parle quand on parle de COVID longue?
1: Merci pour votre question et merci pour votre introduction, c'est très gentil. Quand on parle de COVID long, on parle vraiment de symptômes, voire de syndromes qui apparaissent plus de 3 mois après une infection par COVID-19. Et je crois que si on peut résumer tout ce dont on va discuter juste après en une phrase, je crois qu'il faut vraiment se rendre compte qu'aujourd'hui, le COVID long, clairement, il n'y a pas une maladie Covid long, il faut vraiment se rendre compte que il y a toute une disparité de symptômes et qu'il y a certainement de nombreuses formes de séquelles de la Covid-19. Et je crois que c'est important de rappeler aujourd'hui qu'on ne comprend pas encore les mécanismes de cette maladie et qu'il y a certainement d'ailleurs plusieurs maladies, plusieurs mécanismes. Et donc, je pense qu'il faut vraiment avoir ça en tête, puisqu'on parle beaucoup de mécanismes neuropsychologiques, de mécanismes de maladies de séquelles pulmonaires, de biomarqueurs. Et je pense qu'on reviendra sur ces biomarqueurs dans le Covid long. Je crois qu'il y a clairement aujourd'hui, il faut parler de séquelles de la maladie Covid-19 et qu'il y a certainement plusieurs maladies sous ce terme générique COVID long.
0: Oui, parce que je disais qu'il peut y avoir plus de 200 symptômes.
1: Exactement, il y a beaucoup de symptômes. Historiquement, depuis les premières descriptions fin 2020 de séquelles, il y en a deux qui reviennent quand même le plus souvent.
0: Lesquelles?
1: Qui sont la difficulté respiratoire, ce qu'on appelle la dyspnée, et la fatigue chronique. Je crois que la fatigue chronique fait partie des symptômes qui sont les plus importants. Voilà, c'est les deux qui reviennent, je dirais, le plus dans les études. Et donc, ça fait partie des deux symptômes qu'on essaye de comprendre, d'identifier, pour essayer, bien entendu, de trouver des nouvelles approches thérapeutiques. Ce n'est qu'en comprenant le mécanisme de ces maladies qu'on pourra proposer des nouveaux traitements.
0: Puis, qui est à risque de développer la COVID longue, que vous appelez le COVID long en France?
1: Oui, il y a un petit débat sur le ou la.
0: C'est pas grave, on se comprend.
1: Non, c'est pas très grave. Je crois que aujourd'hui, vraiment, la question, c'est de comprendre ces maladies. Et peut-être, il faut revenir à l'histoire de comment on est arrivé, en tout cas, moi, dans mon équipe, comment on est arrivé à essayer de comprendre les mécanismes de cette maladie. Moi, je suis ni immunologiste, ni virologue, ni infectiologue. Et nous, on s'occupe vraiment de maladies de la coagulation. Et donc, on a commencé dans la Covid-19 à s'intéresser aux symptômes de la Covid et à des nouvelles approches thérapeutiques de la Covid-19 à cause de la thrombose, puisque dès février 2020, on s'est rendu compte que les patients faisaient des caillots. Donc vraiment, c'est ce qu'on appelle une embolie pulmonaire. Et donc, on a voulu comprendre pourquoi. Et donc, on a mis en évidence plusieurs mécanismes d'atteinte du vaisseau sanguin qui était associé à une activation de la coagulation. Et bien, quand on a commencé à avoir des patients qui, après la phase aiguë, qui revenaient à l'hôpital parce qu'ils gardaient des symptômes, notamment cette difficulté à respirer sur lequel on s'est beaucoup attaché, qu'on a beaucoup exploré dans mon équipe, eh bien, on a essayer de comprendre pourquoi, si jamais ce qu'on avait observé à la phase aiguë, s'il y avait une persistance. Et c'est comme ça qu'on a retrouvé qu'une des deux grandes atteintes vasculaires de la phase aiguë, qui est la formation de vaisseaux anormaux, eh bien, certainement persistait, en tout cas chez les formes respiratoires. Et de la même manière, sur la fatigue chronique, on a l'impression aussi qu'on a une autre forme de maladie vasculaire, d'autres biomarqueurs vasculaires, ce qui nous a fait dire que clairement, il y avait certainement, au moins, si on regarde juste le vaisseau sanguin, puisque c'est vraiment le prisme que l'on a eu dans mon équipe, rien que sur le vaisseau sanguin, il y a au moins certainement deux formes de maladies associées chacune à un des symptômes, la fatigue ou les difficultés à respirer.
0: Est-ce que ça veut dire qu'il faut avoir des prédispositions vasculaires, par exemple, pour développer la COVID longue, docteur Smadja?
1: Eh bien, aujourd'hui, on est incapable de répondre à cette question. Et pour l'instant, autant on avait quand même quelques prédispositions pour les formes graves de COVID aiguë à la phase

0: donc de la maladie, sur les formes sévères de Covid, on avait quand même l'impression que certains facteurs de risque cardiovasculaire prédisposaient à des formes sévères chez une partie des patients qui avaient des formes sévères. On retrouve pas tellement ça sur les formes de Covid long. Et donc aujourd'hui, on n'est pas capable d'avoir de prédisposition à ces formes de Covid long, aussi parce qu'on n'est pas capable de décrire le Covid long comme une maladie homogène. On a certainement tout un panel de pathologies ou de syndromes derrière ce Covid long.
1: Donc, selon l'Institut national de santé publique du Québec, le risque de développer une Covid longue augmente avec chaque réinfection.
0: Ça, par contre, on en est à peu près sûr.
1: Plus on l'attrape, plus on a de risque de développer la maladie. Puis, est-ce que la maladie se manifeste différemment si on est femme, homme, enfant?
0: Alors, on a l'impression, effectivement, qu'il peut y avoir des profils différents chez les hommes, chez les femmes, chez les enfants. Tout ça reste quand même, aujourd'hui, pas complètement compris, et donc on a besoin de recherches bien faites.
1: Six ans qu'on vit avec la COVID,
0: Je pense que très clairement, on n'a pas suffisamment investi dans la recherche sur le Covid long. On doit pouvoir mettre des moyens beaucoup plus importants pour comprendre la maladie chez les enfants, la maladie chez les adultes, et je crois qu'on a vraiment besoin d'investir dans la recherche.
1: Donc, pour l'instant, il n'existe pas de traitement, il n'existe pas non plus de définition claire de la maladie, de compréhension de ses origines. Est-ce qu'il existe au moins des pistes prometteuses?
0: Alors, nous, on est en train de commencer un essai thérapeutique, puisque, comme je vous le disais, nous, on s'est intéressé à des biomarqueurs de ces maladies. Et donc, sur les formes respiratoires de Covid long, on a mis en évidence notamment une molécule qui circule dans le sang, qui était une molécule auquel on s'intéressait depuis de très nombreuses années dans mon équipe, et que l'on sait être clairement associé à une prolifération de vaisseaux sanguins telle qu'on l'avait observée à la phase aiguë de la COVID-19. Et donc, cette molécule qui est dans le sang, eh bien, qui se retrouve à des taux élevés lorsqu'on a des séquelles respiratoires, eh bien, il existe un médicament qui est un médicament qui va inhiber cette molécule. Et donc, on a pu obtenir un projet de recherche, une étude clinique, qui va essayer d'inhiber cette molécule qui s'appelle le VEGF-A, qui est un facteur de croissance en fait, qui stimule le vaisseau sanguin, et on va essayer de bloquer cette molécule, bloquer finalement la prolifération des vaisseaux sanguins, pour essayer de voir si on arrive à influencer le pronostic de la maladie, ou en tout cas les symptômes respiratoires de la maladie. Donc c'est un premier essai thérapeutique que l'on développe à l'hôpital Georges Pompidou à Paris, qui vraiment va s'intéresser aux formes respiratoires, aux séquelles respiratoires, mais on est aussi en parallèle en train d'essayer de continuer la recherche sur les séquelles de COVID-19, surtout pour essayer de voir si cette approche de biomarqueur nous permettrait de mettre en évidence peut-être un profil de patient à la phase aiguë qui serait plus ou moins susceptible de développer ces formes. Chose qu'on n'a pas faite, mais qu'on n'a pas faite aussi parce que il faut se remettre dans le contexte de 2020.
1: Il y avait urgence.
0: Et puis, on ne s'attendait pas à ce qu'il y ait des séquelles d'une infection respiratoire aiguë. Et donc, on a quand même compris tout ça en cours de route. Et donc, c'est des fois assez difficile de mettre en place des essais cliniques bien faits qui nous permettent de répondre à ces questions. On a aujourd'hui ce qu'on appelle des biobanques, c'est-à-dire des banques de plasma de gens qui ont été malades à la phase aiguë, qui ont été suivis notamment pendant un an, et c'est un essai notamment en France qui s'appelle l'essai Discovery. Cet essai Discovery qui a été réalisé, eh bien, il a permis de suivre des patients pendant un an, et on est en train de beaucoup travailler sur ces patients-là pour essayer de voir, en dehors des atteintes respiratoires qui étaient la spécificité de notre équipe, si on a d'autres profils de patients qui pourraient avoir des séquelles cliniques.
1: Je suis curieuse de savoir ce que cette situation peut engendrer sur le plan personnel et humain. Docteur David Smadja, comment vous vivez avec le fait d'avoir devant vous des gens qui souffrent et pour lesquels on n'a pas de réponse et encore moins de solution?
0: C'est très frustrant. C'est très frustrant puisque d'abord, au niveau thérapeutique, on n'a rien à proposer aujourd'hui. C'est une question qu'on avait finalement moyennement anticipée. Nous, on a fait notre démonstration de l'hypothèse, puisque aujourd'hui, ce n'est qu'une hypothèse sur cette augmentation d'une molécule qu'on veut essayer d'inhiber que chez les formes respiratoires. Et quand on parle de cet essai,

0: ça. Peut-être que dans un an, peut-être que si on en reparle dans un an, on aura d'autres hypothèses qui nous permettront de proposer ce traitement à d'autres patients. Mais aujourd'hui, il faut vraiment, je dirais, répondre aux hypothèses que l'on a en faisant des études appropriées à ce que l'on obtient aujourd'hui.
1: Ça doit être très frustrant pour les soignants et les soignantes, docteur Smadja, mais je pense aussi aux personnes qui vivent avec la COVID longue, qui nous écoutent peut-être et qui se disent, bon, ça y est, je fais partie du groupe qui est délaissé pour lequel il n'y a pas encore de source d'espoir. Est-ce que cette détresse-là peut mener des individus à essayer des traitements qui ne sont pas encore scientifiquement prouvés?
0: Alors, malheureusement, oui, et on l'a beaucoup vu. Beaucoup de ventes de médicaments ou de thérapeutiques qui ne sont absolument pas validées sur Internet. Et il faut vraiment prévenir les personnes qui nous écoutent. Un médicament, ça ne s'achète pas sur Internet. Jamais. Un médicament, ça s'obtient dans une pharmacie, dans un hôpital. On n'achète pas des médicaments sur Internet. Et lorsqu'on lit des choses sur Internet, sur des nouvelles thérapeutiques, c'est rarement des thérapeutiques validées. C'est même jamais des traitements validés. Et donc, il faut vraiment faire très attention à ce qu'on peut lire en ligne sur les réseaux sociaux ou sur des sites internet. Un médicament, ça ne s'achète jamais sur internet. Un médicament, ça s'achète dans une pharmacie pour une indication ou ça s'utilise à l'hôpital dans le cas d'un essai thérapeutique.
1: On sent que c'est important
0: pour vous,
1: l'information juste. Vous avez publié des résultats d'études, notamment en lien avec des vaccins, puis c'est ce qui vous a plongé dans l'univers de la désinformation. Qu'est-ce que vous avez vécu en tant que scientifique?
0: Ça a été une période très à la fois traumatisante et à la fois, je pense, qui fait qu'aujourd'hui, je me permets de sortir de mon laboratoire pour parler, parce que lorsqu'on a vu que ce soit dans la première période de la pandémie en 2020, tout ce qui a pu être raconté sur des traitements qui n'étaient pas essayés, qui n'avaient pas été validés, ouais. Et ensuite en 2021, tout ce qu'on a pu lire sur les vaccins avec des antivax qui ont bien utilisé pour le coup les réseaux sociaux contrairement aux scientifiques cette période et toutes les attaques que moi mais comme plein d'autres scientifiques ou professionnels de santé ont pu avoir, je pense, a vraiment réveillé ma conscience de scientifique et de professionnel de santé pour me dire on peut pas continuer, et notamment, je pense, pour nos enfants. Nos enfants qui s'informent principalement sur les réseaux sociaux, il faut qu'on explique à la population et aux jeunes en particulier ce qu'est la méthode scientifique, ce qu'est la science, et c'est pour ça qu'on doit tous, à mon avis, maintenant, sortir de nos hôpitaux, sortir de nos laboratoires de recherche pour expliquer ce qu'on fait dans nos laboratoires de recherche, mais aussi pour expliquer la méthode scientifique, expliquer que cette méthode scientifique, elle a des règles et qu'on doit suivre les règles de la méthode scientifique et que tout ce qu'on peut lire qui ne se passe pas dans le cadre de cette méthode scientifique, eh bien, il faut faire très attention et ça guérit rarement.
1: Vous avez dit, David Smadja, que les personnes qui s'opposaient au vaccin avaient très bien utilisé les réseaux sociaux, contrairement aux scientifiques. Qu'est-ce que vous reprochez aux scientifiques dont vous faites partie?
0: Je reproche rien aux scientifiques, si ce n'est que aujourd'hui, pas à cause de la viralité des fake news et des messages qui ne sont pas vrais et qui ne font pas du bien à la communauté et aux patients, eh bien, il faut qu'on se mette à la vulgarisation scientifique, à la communication scientifique. C'est quelque chose qu'on ne faisait pas. Vous savez, quand on fait de la recherche, on publie dans des revues médicales, certaines, je dirais, passaient le mur du son et pouvaient passer dans la presse généraliste. Mais en fait, c'était un pourcentage infime de ce que l'on fait. Aujourd'hui, je pense que c'est de notre devoir de professionnels de santé publique, de scientifiques, d'expliquer ce que l'on fait sur nos projets de recherche, d'expliquer la démarche scientifique, autant que le résultat scientifique, pour que les gens puissent comprendre que, en parallèle de cette recherche, eh bien, il y a une méthode scientifique et il faut l'expliquer. C'est pour ça que je trouve que c'est extrêmement important que aujourd'hui, tout le monde prenne conscience qu'on doit expliquer ce que l'on fait, qu'on doit expliquer la science et la méthode scientifique.
1: Donc, pour vous, les médias numériques font partie de la solution, alors que pour plusieurs personnes, elles font partie du problème.
0: Mais ça, de toute façon, vous savez, moi, je peux pas considérer que les choses soient complètement blanches ou complètement noires.
1: Oui, je manquais peut-être de nuances.
0: Mais vous savez, les

0: réseaux sociaux ont apporté des choses extraordinaires, la communication entre personnes qui habitent dans des endroits très différents, et on peut pas résumer l'ère des réseaux sociaux uniquement à la désinformation. De la même manière, l'intelligence artificielle, bien entendu que ça aide la désinformation, mais c'est à côté de ça une révolution qui est incroyable en santé notamment. On va faire des progrès considérable grâce à l'intelligence artificielle. Donc, si vous voulez, on ne peut pas dire que les réseaux sociaux, il faut bannir les réseaux sociaux. On est en 2026. Aujourd'hui, les jeunes s'informent sur les réseaux sociaux à plus de 80%. Donc, on n'arrêtera pas ces avancées technologiques, ni sur la manière d'informer les gens, ni sur les progrès de l'intelligence artificielle, sachant que vraiment, l'intelligence artificielle, c'est vraiment quelque chose d'assez extraordinaire. Par contre, il va falloir apprendre à l'utiliser et surtout enseigner ce qu'est un algorithme. C'est ça, je crois que c'est hyper simple, mais on doit enseigner aux gens, pas qu'aux enfants d'ailleurs, tout le monde, l'algorithme, comment ça fonctionne.
1: Absolument, mais dans cette époque très tendue où les réseaux sociaux sont vecteurs d'acharnement, parfois même d'harcèlement, est-ce que les scientifiques qui décident d'investir cet espace-là ne s'exposent pas à une certaine forme de violence qui ne devrait pas venir avec leur poste?
0: Exactement, vous avez complètement raison, et c'est d'ailleurs un des points qui a été repris dans un rapport ministériel sur la désinformation en France qui a été rendu par Mathieu Molimard, qui a coordonné ce rapport avec deux autres scientifiques, et qui est aujourd'hui, il faut protéger les scientifiques de ces attaques, et il faut qu'il y ait des conséquences quand quelqu'un harcèle les scientifiques. Il faut qu'ils puissent, il faut que la justice puisse jouer son rôle. Et donc vous avez complètement raison, c'est une excellente question, et il faut que nos démocraties répondent à cette question et que les harceleurs soient punis.
1: Parce qu'on n'y est pas.
0: Exactement.
1: Malheureusement. Bon, on peut tous et toutes douter devant une information. Ça m'arrive régulièrement de me demander si ce que je lis vient d'une source fiable ou pas. Comment savoir si on est devant un travail rigoureux?
0: Alors, comment on est devant un travail rigoureux? Je dirais que c'est presque la deuxième étape. La première étape, c'est déjà d'être sûr de la personne qui parle du message. C'est-à-dire qu'il faut que ce soit un nom, un prénom de quelqu'un identifiable, ou une société savante, ou un gouvernement ou une institution, mais quelqu'un de reconnaissable et d'identifiable pour savoir que la source, elle existe, et que la personne, il faut toujours savoir d'où elle parle. Et donc, tous les comptes anonymes, et on l'a beaucoup vu là, notamment dans quelque chose de très proche de nous, dans l'énorme buzz médiatique qu'il y a eu autour de l'antivirus, on a revu énormément de comptes anonymes lancer des fausses informations sur l'identité des comptes sur les réseaux sociaux, c'est hyper important. Donc avoir des gens identifiés, avoir des institutions connues identifiées. Après, bien sûr, il y a la méthode scientifique et la rigueur des travaux, mais déjà rien que si on est sûr de la personne qui parle, déjà on répond à 90% du problème.
1: OK, mais qu'est-ce qu'on fait quand il y a maintenant des gouvernements très puissants qui ne croient plus nécessairement à la science?
0: Tout à fait.
1: Je veux dire, ils parlent en un nom fiable, mais avec des informations qui ne sont pas nécessairement validées.
0: Oui, bien sûr. Alors ça, c'est évidemment, je pense que la désinformation répond aux mêmes règles politiques que le populisme, en général, sur l'émotion. Et donc, aujourd'hui, les populistes se servent de ces ingrédients pour faire de la désinformation. Et donc, j'espère, et ça fait partie aussi du message que j'essaye en sortant de l'hôpital et du laboratoire de prôner, c'est que très clairement aujourd'hui, il faut qu'on explique que la désinformation, elle joue sur les émotions, de la même manière que les populistes des extrêmes de tous bords jouent sur ces émotions pour faire passer des idées. Aujourd'hui, les désinformateurs, qu'ils soient politiciens ou que ce soit des anonymes sur Internet,
1: créateurs de contenu,
0: jouent sur les émotions. Et donc, pour ne pas tomber dans le panneau, il faut comprendre la viralité des réseaux sociaux, il faut comprendre l'algorithme, il faut comprendre que identifier des sources, c'est important, et surtout il faut que nos démocraties luttent contre ce populisme, et j'espère que la France et le Québec s'uniront pour lutter contre les populistes.
1: Vous me dites tout ça en souriant, docteur David Smadla. Où est-ce que vous trouvez ce qui semble être un espèce

0: d'espoir ou d'optimisme pour la suite des choses en terminant.
1: Je pense qu'on a un exemple devant nous de politiciens qui utilisent la désinformation pour arriver au pouvoir. J'ose espérer qu'on va avoir un réveil démocratique.
0: On le remarque.
1: Et là, on peut pas dire qu'on ne le sait pas. On l'a vu en 2020 sur des messages. On sait très bien qu'on a une relation très directe entre des messages de certains populistes et des morts pendant la Covid-19, des gens qui ne se sont pas vaccinés. Donc on a ces liens. Aujourd'hui, les populistes sont arrivés au pouvoir dans de nombreux pays. Moi, sachant que c'est devant nous, j'ai envie de croire qu'on aura un réveil démocratique. Alors, c'est peut-être mon optimisme de scientifique qui a toujours envie de progresser, mais j'ai envie de croire qu'on aura un réveil démocratique pour lutter contre ces populistes.
0: Vous me donnez envie de croire aussi?
1: Mais écoutez, j'espère.
0: Merci, Dr. David Smadja, chef de service du laboratoire d'hématologie de l'hôpital Georges Pompidou. Merci d'avoir été des nôtres. Bon retour chez vous. J'espère que vous aurez apprécié votre passage au Québec.
1: Merci à vous.
0: Et je tiens à dire merci aussi à vous qui nous avez écoutés ce matin. Demain, on découvre comment se faire des amis. C'est une nouvelle initiative. L'année passée, on avait le club de correspondance. Cette année, chaque mercredi matin, on trouve de nouvelles manières de créer des connexions. On va aussi recevoir demain Monique Simard parler de maternité et de non-maternité avec Marina Bastarache. Et on va lancer deux autres nouveaux segments, soit notre chaire de recherche en sexualité. N'hésitez pas, si vous avez des questions, écrivez-nous. Et on va aussi lancer l'exploration de la culture pop. J'ai hâte. Merci beaucoup aux collègues qui créent cette émission dans la rigueur et la joie. À demain.

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Bonjour, bon mardi. Ce qui retient l'attention aujourd'hui, c'est la sortie coup sur coup du Bloc québécois hier et du Parti québécois ce matin contre le projet de train à grande vitesse entre Québec et Toronto, avec des arrêts prévus à Trois-Rivières, Laval, Montréal, bien évidemment, jusqu'à Ottawa, puis à Toronto. Bref, vous connaissez un peu le projet de train à grande vitesse, un projet de 60 à 90 milliards de dollars mené par Alto, une société d'État, oui, fédérale, qui a été créée pour ce projet, mais qui implique un consortium dont plusieurs joueurs sont basés au Québec. Là, je pense à la Caisse de dépôt, entre autres, Air Canada, Keolis et ainsi de suite. Bref, les consultations dans le corridor entre Montréal et Ottawa sont en cours. Il y a plus de 100 journées de consultations locales qui ont eu lieu, même si le tracé n'est pas encore choisi. Je rappelle que ce qui est à l'étude, c'est un corridor de 10 km de large qui sera réduit à 1 km l'automne prochain, puis l'emprise finale sera de 60 mètres avec des compensations importantes pour les propriétaires touchés. Donc, nos collègues Fanny Olivier et Marie-Hélène Tremblay vont nous résumer les positions des deux partis souverainistes dans quelques instants, nous expliquer aussi les nombreuses réactions qu'il y a depuis ce matin, notamment du côté d'Ottawa. Et puis, le député péquiste Joël Arsenault, qui est le porte-parole de son parti en matière de transport, va être avec nous. On va revenir avec lui sur les raisons qui poussent le PQ à rejeter ce projet de TGV. Il va être avec nous vers 12:30. Et Hélène Buzetti et Pierre Duchesne aussi vont en tout un mot en grand angle. Et pour alimenter la discussion, j'ai envie de vous lire, j'ai envie de savoir ce que vous en pensez. Il faut commencer à connaître le chemin maintenant. Alors, vous allez sur Radio-Canada Audio. Près de ma photo, sur la page d'accueil, il y a la petite bulle de conversation. Vous cliquez sur

0: onglet « Participer à l'émission ». Et là, vous avez un sondage pour nous dire si oui ou non vous êtes d'accord avec la position du Bloc québécois et du Parti québécois de rejeter le projet de TGV. Donc, question très, très simple. Êtes-vous d'accord avec cette position? Il y a aussi un espace pour nous laisser un commentaire sur le sujet. Alors, n'hésitez pas à nous dire ce que vous en pensez en quelques mots. Votre prénom et votre ville de résidence sont toujours appréciés. Alors, j'ai bien hâte de savoir ce que vous en pensez. Sinon, parmi les autres sujets à l'émission, il sera question de la volonté d'Ottawa d'interdire les réseaux sociaux aux moins de 16 ans. Il y a un projet de loi qui sera déposé cette semaine, probablement demain. Donc, on a encore peu de détails sur le mécanisme qui sera proposé. Mais le Canada n'est pas le seul endroit dans le monde qui se pose des questions. L'Australie est déjà passée à l'action. On interdit là-bas les réseaux sociaux aux moins de 16 ans. On veut en faire autant en France, en Grande-Bretagne également. Il y a une commission transpartisane des députés à Québec qui est arrivée à la conclusion que 14 ans était l'âge idéal pour permettre les réseaux sociaux. Mais il y a aussi le Manitoba, le Nouveau-Brunswick qui veulent un âge minimal pour les réseaux sociaux. Et vous vous en doutez, l'administration Trump aux États-Unis est contre l'idée d'imposer des restrictions à ces géants du web. L'administration Trump affirme que ce serait un fardeau injuste pour les Facebook, Instagram et X de ce monde. Alors, le premier ministre britannique, Keir Starmer, va d'ailleurs dévoiler sa loi la semaine prochaine, après le sommet du G7. Mark Carney pourrait donc lui aussi arriver au sommet du G7 lundi prochain à Évian, en France, avec son propre projet de loi en poche, pour en discuter avec les autres pays du G7. Alors, ça promet d'être des discussions intéressantes la semaine prochaine. On va parler de ce sujet avec Emmanuelle Parent, qui est la directrice générale du Centre pour l'intelligence émotionnelle en ligne, dont l'organisme se rend dans les écoles pour éduquer les jeunes sur leur interaction en ligne, notamment sur les réseaux sociaux. Donc, comment une telle interdiction serait reçue chez les principaux intéressés? Est-ce que c'est la meilleure solution également? On va lui parler autour de 12h30 tout à l'heure. Mais d'abord, Fanny Olivier est à Ottawa, Marie-Hélène Tremblay est à Québec. Bonjour à vous deux.
1: Bonjour.
0: Sujet transpartisan aujourd'hui, le TGV.
1: Transcolline.
0: Transcolline, oui, le train à grande vitesse. Marie-Hélène, commençons à Québec parce que le Parti québécois a emboîté le pas au Bloc québécois hier sur une publication ce matin, dans une publication ce matin, donc Paul Saint-Pierre-Plamondon dit que le Québec ne ferait plus partie du projet de TGV piloté par Alto, la société d'État fédérale. Donc, non seulement le Québec se retirerait du projet, mais le PQ veut au passage qu'Ottawa lui verse 40 milliards de dollars en compensation.
1: Il n'y a pas à dire, ce communiqué du Parti québécois ce matin a retenu pas mal notre attention, même si au départ, ça se voulait une réponse donc à cette sortie du Bloc québécois. Le Bloc s'oppose au projet sous sa forme actuelle parce qu'on pense qu'un réexamen est nécessaire parce qu'il va y avoir beaucoup d'expropriations et le passage du train en zone agricole. Le chef du Parti québécois, lui, en fait une autre lecture. En fait, il juge que ce projet risque d'être un énorme fiasco financier. En fait, Paul Saint-Pierre-Plamondon est d'avis que les sommes du projet sont tellement élevées qu'il vaudrait mieux donc utiliser l'argent pour rénover les infrastructures qui en ont bien besoin, qu'on pense aux routes, aux écoles, aux hôpitaux ou encore aux infrastructures de transport. C'est le Bloc québécois qui estime à 200 milliards de dollars le coût du TGV Alto et à partir de ce montant-là, donc, le PQ évalue à 40 milliards la part du projet qui revient au Québec. Donc, si on fait un calcul simple, on se dit la province, ça représente environ 20 % de la population canadienne, 20 % de 200 milliards, 40 milliards. Donc, des sommes que le PQ voudrait réinvestir dans la rénovation des infrastructures. Peut-être, Alec, mais si on prend le temps de regarder un peu cet aspect-là des choses, cette évaluation-là, elle est faite par le Bloc québécois et elle est beaucoup plus importante que celle d'Alto, qui estime le projet de TGV entre Toronto et Montréal entre 60 et 90 milliards de dollars. Donc, deux évaluations qui sont vraiment opposées. Et par ailleurs, le Québec n'investit pas d'argent dans le TGV. C'est un projet fédéral. Et pour le PQ, le gouvernement Carney n'a pas les bonnes priorités. C'est tout simplement du gaspillage. Ce matin, le chef du Parti québécois brillait par son absence. Habituellement, on a l'habitude de le voir le mardi matin quand ça siège ici à Québec. Il était absent. Et le député Joël Arsenault, que vous allez recevoir tout à l'heure, a passé un mauvais quart d'heure. Notamment, au passage, il a aussi confirmé qu'avant d'annoncer cette décision-là, le PQ n'a pas consulté personne, que ce soit les maires, le milieu économique. Et on le sait, le maire de Québec, entre autres,

0: assurément pas d'accord. C'est un fervent partisan du TGV qui relierait éventuellement Québec à Toronto. Et si on pousse ça un peu plus loin, ben si le Québec se retire du projet comme souhaite le faire le Parti québécois, ben il y a tout simplement pas de projet. On construira assurément pas un train à grande vitesse qui relierait seulement Toronto à Ottawa.
1: Ce serait étonnant.
0: Pas d'argent.
1: Ce serait étonnant.
0: Exactement. Ouais. Donc, pas d'argent à verser au Québec.
1: Fanny, la sortie de Paul Saint-Pierre-Plamondon a fait réagir plusieurs ministres du gouvernement Carney là, qui se réunissent les mardis en Conseil des ministres. Ça, oui. Ça s'est pas fait prier pour arrêter devant les micros ce matin.
2: Non, et si le gouvernement Carney se cherchait une autre raison de se croiser les doigts pour que ce soit pas un gouvernement péquiste qui prenne le pouvoir cet automne à Québec, en voilà une, parce que le TGV entre Québec et Toronto, ça fait partie des grands projets d'infrastructure que le gouvernement libéral veut mettre de l'avant. C'est un des rares legs de Justin Trudeau comme projet que Mark Carney n'a pas fait passer à la trappe. Il est déjà soumis au Bureau des grands projets, qui doit publier cet été un résumé des commentaires recueillis pendant les consultations. Et là, tout à l'heure, le ministre des Transports, Stephen McKinnon, a été catégorique un peu comme l'évoquait Marie-Hélène. Il a dit, sans le Québec, il n'y en a pas de projet Alto. Donc, on ne va pas faire un tronçon Ottawa-Toronto. Ça n'aurait pas de sens sur le plan économique. La ministre de l'Industrie, Mélanie Joly, elle a dit, les Québécois sont tannés de voir qu'en France, qu'ailleurs dans le monde, c'est possible d'avoir des TGV, mais qu'au Québec, ce n'est pas possible. Et c'est vrai que le Canada est le seul pays du G7 qui n'a pas de TGV. Selon Mélanie Joly, c'est pas parce qu'on construit de grandes choses que nécessairement on a à négliger les infrastructures existantes. À ses yeux, c'est possible de faire les deux. Et quand on lui a posé la question plus précisément, est-ce que le Québec pourrait être compensé pour le projet s'il se retire du projet Alto, elle a dit, ben, le Québec ne met pas d'argent. C'est Ottawa qui fournit le financement. Donc, on peut très bien penser que si Québec ne veut pas du train, le projet va juste être abandonné et Québec ne va pas avoir de remboursement. Ça m'étonnerait que le gouvernement fédéral fasse un chèque de 40 milliards de dollars pour de l'argent qu'il n'a pas dépensé. Et c'est intéressant de voir effectivement que la position du Bloc québécois est quand même un peu différente de celle du Parti québécois, parce qu'au Bloc, ce que disait François Blanchet hier en point de presse, c'est qu'il était contre cette version du projet-là, la façon très empressée dont on fait les choses, mais il ne remet pas nécessairement en question le principe d'un TGV, parce qu'en traditionnellement, il est en faveur du TGV, le Bloc québécois. Donc, on a vraiment poussé le bouchon encore plus loin au Parti québécois. Et clairement, ça fait parler beaucoup aujourd'hui.
1: Oui, puis ça va encore le faire dans les prochains jours, j'en suis certain. Ça pourrait même devenir un thème de campagne électorale. Je ne serais pas très étonné que d'autres partis à Québec réutilisent ce débat-là. D'ailleurs, Marie-Hélène, je fais une parenthèse, je sais que le temps file, mais

0: le jeu d'Air Canada, puisque ça va chaler Air Canada, c'est la liaison Montréal-Toronto. François Legault qui est favorable au TGV. Alors, je ne sais pas s'il va se prononcer comme ça de temps en temps, mais en tout cas, ça a piqué au vif. Comme je dis, ça va faire réagir même François Legault, Marie-Hélène.
1: Oui, même François Legault. Donc, on a très peu vu, qu'on a peu entendu ben oui, ou lu sur les réseaux sociaux, là, effectivement. Alors, ce matin, visiblement, c'était plus fort que lui.
0: Marie-Hélène, les consultations se poursuivent concernant le projet d'interdire les boissons énergisantes aux moins de 16 ans. On est en cours là actuellement du côté de Québec. Ça avait beaucoup retenu l'attention vers la fin de la semaine lorsque le Parti conservateur d'Éric Duhaime s'était opposé à cette idée-là. On en est où là dans ces études?
1: Alors, c'est en cours depuis 9 heures ce matin. Il y a des représentants des différentes formations politiques, y compris la députée du Parti conservateur, Maïté Blanchet-Vézina, qui participe à ces consultations. En fait, qui en faisait une condition. Alors, on a décidé de réunir certains groupes. Évidemment, il y a l'Institut national de santé.

0: à défendre l'intérêt des compagnies qui produisent ces boissons énergisantes. On la sentait par moments très mal à l'aise, en fait. La représentante de l'Association canadienne des boissons estime que le projet de loi est davantage punitif que préventif et qu'il aura un effet négatif sur le chiffre d'affaires des compagnies. Des arguments qui n'ont pas semblé émouvoir la ministre de la Santé et les députés des partis d'opposition. La ministre Sonia Bélanger a bien insisté auprès d'elle pour avoir des informations sur les impacts de la consommation chez les moins de 16 ans, mais Carole Grenier s'est contentée de parler des effets sur la population en général, comparant même la consommation de boissons énergisantes à celle du café, parce que selon l'Association canadienne des boissons, c'est un produit qui est sécuritaire et qui est réglementé par Santé Canada. Peut-être, mais j'ai envie de dire, Alec, trop peu trop tard, là, clairement, ce projet de loi sera adopté d'ici la fin de la session vendredi.
1: Oui, parce qu'un café, c'est une chose, mais quand vous avez 12 cafés dans la même canette, c'est ça, c'est un peu plus, dur sur le corps, mettons-le comme ça.
0: Exact.
1: Fanny, du côté d'Ottawa, on parle aussi des moins de 16 ans, mais là, c'est pour interdire les réseaux sociaux aux moins de 16 ans. On pense déposer un projet de loi très bientôt à Ottawa.
2: C'est ça. Voici ce qu'on sait, Alec. Il y a un projet de loi du ministre de la Culture, Mark Miller, qui est inscrit au feuilleton. Ça a été fait hier. Ça veut dire, ça, qu'on pourrait en connaître le contenu précis dès demain, parce qu'il y a un délai là, d'au moins 48 heures avant la première lecture du projet de loi. C'est une loi qui va s'appeler Loi édictant la loi sur la sécurité numérique. Donc, sécurité numérique, on sait que Mark Miller a dit qu'Ottawa étudiait très sérieusement la question de bannir les réseaux sociaux pour les moins de 16 ans, comme on le fait en Australie. Et on sait aussi qu'au Congrès libéral ce printemps à Montréal, les militants ont voté en faveur d'un bannissement pour les jeunes. Ce matin, les ministres nous ont dit qu'ils ne pouvaient pas nous en dire trop sur ce projet de loi-là parce qu'il est déjà au feuilleton et qu'il existe un principe à Ottawa qui s'appelle le privilège parlementaire. Et donc, ce sont les parlementaires, les députés, les sénateurs qui vont voter les lois, qui doivent voir le projet de loi en premier. On ne veut pas confirmer, donc, mais on a vu que certains médias rapportent ce matin que le gouvernement va bel et bien aller de l'avant avec l'interdiction aux moins de 16 ans. Et il y a quand même de gros indices qu'on a entendus ce matin sur la colline. Il y a le ministre de la Justice, Sean Fraser, qui a dit tout à l'heure, il y a toute une génération de parents, dont moi-même, qui constatent les risques potentiels pour leurs enfants, des risques qui n'existaient pas quand eux-mêmes étaient petits. Et c'est la responsabilité des gouvernements de, bien sûr, respecter les droits des gens, mais aussi de s'attaquer aux défis modernes. Mark Miller lui a dit, on prend toutes les mesures raisonnables pour garantir la sécurité des enfants dans ce pays, et c'est évident pourquoi c'est une priorité, c'est parce que des enfants meurent. Alors, pour le détail, j'imagine qu'il faudra attendre demain.
1: Fanny Olivier et Marie-Hélène Tremblay, merci à vous deux. À demain.
0: À demain.
2: À demain.
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1: Raphaël, bonjour. Alors, ce que vous entendez, ce sont les manifestations des derniers jours en France. Des dizaines de milliers de Français qui ont participé à des manifestations à travers le pays pour dénoncer des failles dans le système de justice. C'est la mort de Liana, une jeune fille de 11 ans qui est à l'origine de cette colère, Raphaël.
4: Oui, tout s'est passé à Florence, donc petite localité dans le sud de la France. On est à peu près une centaine de kilomètres de Toulouse. Jeudi 29 mai, Liana disparaît. Il y a ouverture le lendemain d'une enquête pour enlèvement et séquestration de mineurs. Des recherches qui sont menées par les autorités sur le terrain les 31 mai et 1er juin, donc au cours de la fin de semaine. 1er juin, il y a l'arrestation d'un suspect qui est mis en examen. Et quelques jours plus tard, le 4 juin, on découvre donc le corps de Liana, une quinzaine de kilomètres de son domicile. Le suspect s'appelle Jérôme Barella, il a 41 ans. C'est un père de famille, père d'une camarade de classe qui est incarcérée donc depuis son interpellation dans le sud de la France.
1: Mais là, ce qui crée la controverse, c'est que ce suspect avait fait l'objet de plusieurs plaintes au cours des dernières années.
4: Depuis 2017, en fait, il y a eu 2 signalements et au moins 4 plaintes pour des cas de viol sur mineurs, des dossiers qui n'ont pas abouti. Et quand je dis au moins 4 plaintes, c'est que selon le réseau BFM TV, il y aurait eu au moins 2 autres plaintes depuis l'arrestation du suspect, donc des enfants qui l'auraient reconnu et qui auraient ajouté leur voix à celle d'autres. Il y a un cas qui fait énormément réagir, sur lequel on a beaucoup appris, évidemment, dans la presse au cours des derniers jours. Survenu en août 2025, la mère de Rosa, elle aussi 11 ans comme Liana, a porté plainte pour des viols viol allégué commis sur sa fille, accusant donc le même homme, Jérôme Barella. La plainte a été faite dans une région. Finalement, on a décidé de transférer le dossier au parquet d'une autre région avec les délais qui s'accompagnent à tout ça. Et donc, le dossier n'est pas remonté finalement. Il n'y a pas eu de progrès.

0: Gray, dans ce dossier, l'enquête est toujours en cours et ce qui fait dire, en fait, à la mère de cette deuxième jeune fille, Rosa, que la justice n'a pas fait son travail parce que entre-temps, qu'est-ce qui est arrivé? Cette disparition et cette mort de Liana. Au moment de son interpellation, d'ailleurs, le suspect avait toujours un dossier vierge, malgré toutes ces plaintes qui ont été présentées, ce qui fait en sorte qu'il y a énormément de questions qui sont posées, ce qui fait en sorte également qu'on a assisté à ces manifestations en France, à Florence, bien sûr, la localité d'où vient la jeune fille, mais aussi ailleurs. Hier, on a vu de grandes manifestations à Paris, notamment Place Vendôme devant le ministère de la Justice, parce que beaucoup y voient le symptôme de failles très importante au sein du système de justice français.
1: Et là, on a organisé des réunions de crise à Paris. Là.
0: Oui, tout à fait. Réunions de crise, entre autres, organisées un peu plus tôt aujourd'hui à Matignon, qui est la résidence du premier ministre français. Au terme de cette réunion, Sébastien Lecornu, le premier ministre, a proposé plusieurs mesures, dont des peines plus sévères pour les violeurs en série. Mais les gens qui participent à ces manifestations demandent plus que ça. On veut que les dossiers soient étudiés et que les victimes soient entendues et écoutées. Le ministre de la Justice a proposé et a demandé, en fait, à ses fonctionnaires, d'ici le 14 juillet, donc Fête nationale de la France, ça arrive assez rapidement, de se pencher sur les 70 000 plaintes pour violences sexuelles touchant les enfants, tout réévaluer ces dossiers-là pour être certain que rien ne passe dans les mailles du filet. Il y a imaginé, ça c'est un procureur qui l'expliquait, en France en ce moment, c'est 3,6 millions de plaintes qui existent dans le système.
1: Ah, oui.
0: Toutes n'ont pas abouti, il y a différentes raisons pour ça, toutes ne se sont pas traduites en accusation aussi. Alors il faudra faire la lumière sur un tas de dossiers. Selon le ministre de la Justice, le cas de Liana montre un problème de priorisation dans les dossiers, mais il y a peut-être aussi un problème de personnel, de main-d'œuvre, parce que en France, il y a 11 juges par 100 000 habitants, alors que la moyenne européenne, c'est le double, 22 par 100 000 habitants. Et pour ce qui est des procureurs, donc qui mènent ces dossiers-là, on est à 3 sur 100 000 habitants en France, alors que la moyenne en Europe, c'est de 12 sur 100 000. Mmh. Donc, on voit qu'il y a peut-être du travail à faire à ce chapitre-là également. Vous voyez à quel point ce tragique dossier, cette mort de Liana, a soulevé d'énormes questions sur le fonctionnement de ce système. Ce matin, à l'Assemblée nationale à Paris, il y a une minute de silence qui a été respectée en son honneur, mais au-delà des hommages, ce que souhaitent beaucoup de Français, ce sont des engagements et surtout des gestes concrets.
1: Raphaël Bouvier-Auclair, merci, à demain.
0: À demain.
1: Avez-vous la chance d'avoir un parc près de chez vous? Et si oui, en profitez-vous, parce qu'on célèbre cette année le 150e anniversaire du Parc du Mont-Royal, à Montréal, véritable joyau de la métropole québécoise. Mais à quoi servent vraiment les parcs urbains? C'est le sujet de la chronique environnement de notre reporter spécialisé en la matière, Étienne Leblanc, bonjour.
2: Bonjour Alec.
1: Alors Étienne, ça ne date pas d'hier là, qu'on mesure les bénéfices d'avoir des parcs en ville.
2: Non, tout à fait. J'ai bien aimé d'ailleurs l'entrevue que vous avez faite la semaine dernière sur le 150e du Parc du Mont-Royal, mais il faut remonter à bien avant ça pour parler des parcs publics, des parcs donc qui sont accessibles au public, pour lesquels il faut pas payer et qui sont payés avec les fonds publics. Ça vient surtout d'Angleterre, cette idée-là. Je pense au Birkenhead Park à Liverpool ou au Victoria Park à Londres, milieu des années 1800. Et pourquoi ces parcs sont nés? Eh bien, c'est parce que à un moment donné, au début des années 1840, il y a 30 000 londoniens qui ont signé une pétition qui a été envoyée à la reine d'Angleterre en disant « on veut des parcs publics » parce qu'ils avaient entendu dire, les londoniens, qu'à Bath, dans le Somerset, il y avait des parcs privés, oui, mais des parcs quand même. Et apparemment, les habitants de Bath vivaient 10 ans plus vieux que la moyenne des Anglais. Donc, ils disaient, on a besoin de parcs, mais c'était la révolution industrielle à l'époque. Et donc, il y a un architecte paysagiste dont vous avez parlé la semaine dernière, Frederick Law Olmsted, qui s'était intéressé à ce phénomène. Et lui, donc, en 1850, il va en Angleterre, il va rester là pendant 6 mois pour observer le phénomène et revient au début des années 1850. Et c'est là qu'il va dessiner Central Park, Prospect Park à Brooklyn. Je ne sais pas si vous avez déjà eu la chance d'aller là, c'est magnifique. Et, bien entendu, notre fameux parc du Mont-Royal, c'est lui qui l'a dessiné. Et quand on lit ses mémoires à Frederick Law Olmsted, c'est intéressant parce que il parle du parc étant un tributaire de fonctions sanitaires. C'est un poumon, écrit-il, pour la ville. Ça aide à désinfecter la ville et ça nettoie l'air. Donc, la fonction première du parc, dans son esprit, c'est une fonction vraiment sanitaire. Très intéressant.
1: On prend parfois les parcs un peu pour acquis, mais pendant la pandémie, oh, qu'on les a trouvés utiles, ces parcs, pour aller prendre un peu l'air puis se dégourdir les jambes, ne pas être encabané tout le temps. Donc,

0: Donc, on a pu mesurer à quel point on était chanceux d'en avoir.
1: Moi, je ne sais pas si vous aviez les enfants à la maison.
0: Oui, j'avais les enfants à la maison.
1: C'est ça. Donc, dans le fond, c'est devenu notre salon pendant la pandémie, les parcs. Et on a pu donc mesurer à quel point les parcs atténuent les désavantages de l'urbanisation. Donc, c'est bien documenté par la science. Tout ce que je vais vous dire, vous le connaissez un peu, mais c'est quand même important de le rappeler. Les parcs, évidemment, les espaces verts, ça réduit les îlots de chaleur selon différentes analyses de 2 à 8 degrés Celsius quand on est aux abords du parc, tout simplement parce que quand les arbres exercent leur évapotranspiration, quand ils font évaporer l'eau qui s'accumule sur les feuilles, eh bien cette eau emmagasine la chaleur et donc ça rafraîchit l'air ambiant. Ça améliore la qualité de l'air aussi. On le sait, les arbres captent le CO2, ils gardent le carbone, du dioxyde de carbone pour leur tronc et leurs branches, et ils rejettent l'oxygène dans l'air. Donc ça c'est bon pour la qualité de l'air. Pour la gestion des eaux de pluie aussi, vous savez, notre nouveau scientifique du Québec, Jérôme Duprat, lui a bien analysé tout ça. Dans ses études, il a montré que pour chaque dollar investi dans des espaces verts, on épargne de 2 à 10 dollars pour les services publics. C'est-à-dire, l'eau qui s'écoule dans les parcs, qui va dans la terre, ne va pas dans le réseau d'égouts. Et donc, ça nous permet d'épargner de l'argent dans les infrastructures pour l'eau. Évidemment, on le sait, ça favorise la santé physique et mentale. Il y a des études, nombreuses études parues dans Lancet, dans Nature, dans PLOS, qui montrent que quand il y a des parcs dans des villes, ça réduit les maladies chroniques, ça réduit le stress et ça réduit aussi les facteurs d'anxiété et de dépression. C'est aussi un facteur de cohésion sociale, aller dans certains parcs où vous allez voir certaines personnes âgées qui se retrouvent là tous les jours à la même heure.
0: C'est vrai.
1: Comme on voit dans certaines petites villes au Tim Horton, où les gens savent que leur ami sera là à telle heure. Et donc, c'est vraiment très important. Et c'est aussi une occasion pour le public d'entrer en contact avec la nature. Et ça, c'est très important parce que dans les parcs, on retrouve une certaine faune, une certaine flore. Et on le sait, c'est Jacques-Yves Cousteau qui le disait, on protège ce que l'on aime et en étant en contact avec cette nature, ben, on apprend à l'aimer davantage. Donc, il y a une conscientisation qui s'opère à ce niveau-là.
0: Malheureusement, tout le monde n'a pas accès à un grand parc urbain près de la maison.
1: C'est ça. Donc, le parc, c'est vraiment l'objet de grandes injustices environnementales. On voit bien que, par exemple, dans les quartiers riches, je prends Westmount, je prends Notre-Dame-de-Grâce, Outremont, la canopée, donc la quantité d'arbres, de couverture d'arbres, est plus grande que dans certains quartiers moins nantis, comme dans l'est de Montréal.
0: Parc extension.
1: Exactement. On voit ça dans toutes les villes, en fait. C'est pas unique à Montréal. On voit aussi que les parcs sont souvent loin des quartiers moins nantis et proches des quartiers plus nantis. Pourquoi? Eh bien, parce que les parcs sont l'objet de ce qu'on appelle l'éco-embourgeoisement. C'est-à-dire que quand il y a un parc, ça fait augmenter le prix des logements et des loyers de l'immobilier autour, et ça attire des personnes plus riches, et on éjecte en quelque sorte les personnalités moins nanties. Donc, ça a cet effet, et c'est pour ça que souvent les parcs sont dans des quartiers plus nantis. Et je prends aussi le fait aussi que dans les quartiers plus nantis, les parcs, on retrouve des designs qui sont mieux adaptés à ces populations plus riches, par exemple, des terrains de tennis. Mmh. Et je prends l'exemple actuellement du parc Jarry. Il y a une bataille qui se mène actuellement au parc Jarry où Tennis Canada veut agrandir son parc de tennis pour le tournoi. Et les gens du quartier disent non. Et ça aborde parc extension dont vous parlez. Les gens disent non, c'est un parc, le parc Jarry, où il y a des grands espaces où on peut jouer au soccer ou au basketball, au cricket même. Si vous allez là le dimanche matin, vous allez voir des parties de cricket. Et donc, les gens veulent garder leur espace vert. Donc, il y a cette bataille qui se mène entre les riches et les pauvres, malheureusement. Et c'était vraiment un aspect dont les autorités doivent s'occuper si on veut que ça soit égal pour tout le monde.
0: Étienne Leblanc, c'est toujours un plaisir. Merci beaucoup.
1: Merci.
2: L'économie avec Andréanne Saint-Arnaud.
0: Andréanne, bonjour.
3: Bonjour, Alex.
0: Alors, il sera finalement ouvert, ce pont Gordie Howe, pour relier Windsor à Détroit, malgré l'opposition de l'administration Trump, en dépit de ses tensions avec les États-Unis. Donc, un peu plus tard cette semaine, ce nouveau pont va être ouvert.
3: Il y avait des rumeurs qui circulaient depuis quelques jours. Il y avait des sources qui évoquaient une cérémonie d'inauguration vendredi. Et là, en marge d'une réunion du cabinet ce matin, le premier ministre Mark Carney a confirmé que l'ouverture, ce sera bel et bien à la fin de la semaine, que c'est un signal positif de la coopération entre les États-Unis et le Canada. Que ce sera bénéfique pour la mobilité des Canadiens et des marchandises, évidemment. Il n'a pas précisé, par contre, je le mentionne là, à quel moment exactement il y aura des véhicules sur le dit pont, mais bon, ça ne saurait tarder. Il y a le quotidien Detroit Free Press qui dit que la gouverneure du Michigan, entre autres, devrait assister à la cérémonie, présumément vendredi. Donc, je rappelle que la date d'ouverture

0: De ce pont-là a été reporté à quelques reprises. On ne les compte plus. Gros projet qui a coûté plus de 5 milliards de dollars. Et dernièrement, source de tension avec les Américains. Donald Trump a dit « Le Canada devrait nous indemniser avant d'ouvrir ce pont-là », même si, je le rappelle, c'est le Canada qui a assumé le coût de construction, que le pont est une propriété partagée entre le Michigan et le gouvernement fédéral canadien. Projet qui a fait face à beaucoup d'opposition de la famille Maroon, qui est propriétaire du pont Ambassador, pont concurrent, si vous voulez, qui lui existe déjà, qui est surchargé. C'est 1 milliard de dollars de marchandises qui franchissent ce pont-là chaque jour. La famille Maroon, qui avait eu une rencontre avec le secrétaire américain au commerce juste avant que Donald Trump ne s'attaque au projet. D'ailleurs, une enquête de la Chambre des représentants sur le dossier. Mais donc, malgré les tensions, ça devrait être fait d'ici quelques jours.
1: Une bonne nouvelle pour ceux qui ont de la marchandise qui transite effectivement par ce coin du pays. Et bonne nouvelle pour les locataires. Le coût moyen des loyers est en baisse dans la plupart des grandes villes canadiennes.
0: C'est la SCHL qui nous l'apprend dans son rapport semestriel sur le marché locatif. Dit que les conditions se détendent dans plusieurs centres urbains, donc ça s'améliore. Par exemple, Toronto baisse de 2,5% à peu près du coût des loyers depuis un an, presque 5% à Vancouver. Ça a reculé d'un demi-point de pourcentage à Montréal. Dans les autres villes, c'est relativement stable. Mais on dit, attention, ça s'améliore, mais pas dans tous les segments du marché locatif. Surtout pour les appartements qui sont nouvellement construits, dont les logements, les loyers sont plus chers. C'est là où il y a un taux d'inoccupation plus élevé, à tel point qu'on observe qu'il y a des propriétaires qui offrent de plus en plus d'incitatifs pour encourager les gens à louer leur appartement.
1: Genre les électroménagers fournis,
0: ben
1: comme
0: oui,
1: ça.
0: Stationnement gratuit ou tarif réduit, des cartes cadeaux, ça peut aller jusqu'à des crédits d'emménagement, des primes en espèces dans certains cas. Depuis 6 mois, on voit que ça se multiplie, ce genre d'initiative. Mais dans les segments où les loyers sont beaucoup plus abordables, eh bien là, il n'y a pas de mobilité. C'est-à-dire que les gens qui y sont restent là. Ils savent très bien qu'ils vont payer plus cher ailleurs. Donc, il y a encore des enjeux d'abordabilité, là, nous dit la SCHL.
1: On n'aura pas le temps d'en parler aujourd'hui, mais demain, Andréanne, parlons du château Montebello.
0: Allons-y, parce qu'on se demande à qui il ira, ce château Montebello.
1: Là, c'est qu'il y a une grosse bataille, puis le propriétaire des sénateurs d'Ottawa est dans cette bataille, Michael Endlauer, pour acheter avec des investisseurs québécois ce joyau de l'immobilier.
0: Plus grand bâtiment en bois rond au monde, Alec, qui effectivement doit trouver un nouveau propriétaire après processus de liquidation.
1: On en reparle bientôt.
0: Avec plaisir.
1: Promis. Andréanne Saint-Arnaud, merci beaucoup, à demain. Et nous, on se reparle après la Radio Journal. On parle du TGV Québec. Toronto, le PQ est contre. On reçoit le député Joël Arsenault. À tout de suite.
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7: Dit au Radio-Journal, Québec amorce les consultations au sujet du projet de loi sur l'interdiction des boissons énergisantes aux jeunes de 16 ans et moins. Le premier ministre ontarien Doug Ford à Washington pour plaider en faveur d'une renégociation rapide de l'ACEUM.
8: Let's get a deal done.
7: Et le gouvernement français présente de nouvelles mesures pour la protection des enfants après le meurtre d'une jeune fille de 11 ans. Bonjour, ici Jean-Sébastien Bernatché. Les consultations sur le projet de loi visant à interdire la vente de boissons énergisantes aux moins de 16 ans ont commencé à Québec. La commission a entendu les experts de l'Institut de santé publique et de l'Ordre des pharmaciens, mais c'est surtout l'intervention de l'Association canadienne des boissons énergisantes qui a retenu l'attention. Marie-Josée Paquette-Comeau suit la commission pour nous. Marie-Josée, l'association se dit contre le projet de loi pour une question d'équité.
9: Oui, parce que des produits similaires comme les cafés sucrés de restaurants rapides ne sont pas visés par le projet de loi. Il faut faire de la sensibilisation. C'est aux jeunes à apprendre à lire les étiquettes, explique la représentante de l'industrie, pour qui l'exercice devant la commission a été extrêmement difficile. Elle n'a pas chiffré les pertes financières que pourraient subir les entreprises. Elle a reconnu qu'il n'y avait pas de bénéfice pour la santé de ces produits. Voici l'échange entre la ministre de la Santé, Sonia Bélanger, et Carole Grenier de l'Association canadienne des boissons énergisantes.
10: Vous dites quoi aux parents

0: Vous leur dites que si les jeunes en prennent avec modération, c'est correct?
1: Je n'ai pas d'enfant, donc c'est difficile pour moi de... Et évidemment, je les rassurais à l'effet que c'est un produit réglementé par Santé Canada. Et en discuter et comprendre l'impact de la caféine. Trop boire de boissons énergisantes, c'est la même chose que trop boire de café.
2: Marie-Josée, l'INSPQ, elle a montré du doigt le marketing entourant les boissons énergisantes?
3: Oui, parce que les adolescents sont très sensibles au marketing de sport extrême, de culture du risque. Et on ne consomme pas un café comme on consomme une boisson sucrée, nous dit l'INSPQ. Le Parti conservateur n'a pas l'intention de bloquer l'étude du projet de loi, mais les consultations se terminent aujourd'hui. L'étude détaillée devra se faire vite pour pouvoir adopter le projet de loi d'ici vendredi.
2: Merci, Marie-Josée.
3: Merci.
2: Mélanie Joly tourne en dérision l'engagement du Parti québécois de retirer le Québec du projet de train à grande vitesse qui doit relier Québec à Toronto s'il est élu cet automne. La ministre de l'Industrie rappelle qu'il s'agit d'un projet financé par le gouvernement fédéral qui créerait 50 000 nouveaux emplois. Elle estime que les Québécois méritent d'avoir accès à un TGV. Voici ce qu'elle a déclaré à son arrivée au Conseil des ministres ce matin à Ottawa.
4: Je pense que dans un Québec moderne et dans un Canada moderne, on est capable de construire des grandes choses. On est capable d'avoir un train à haute vitesse. Et on est capable de relier les quatre villes les plus importantes du Québec via un train à grande vitesse.
2: Le Parti québécois affirme qu'il réinvestirait plutôt la part du Québec dans le projet, qu'il estime à 40 milliards de dollars, dans l'entretien d'infrastructures vétustes comme les hôpitaux, les écoles et les routes. Voici son porte-parole en matière de transport, Joël Arsenault.
5: On parlait la semaine dernière d'un déficit qui est passé de 24 milliards à 31 milliards, un déficit de maintien d'actifs de l'ordre de 45 milliards. Mais pendant ce temps-là, notre argent qui transite vers le fédéral serait investi dans un seul projet de TGV.
2: Le Parti québécois associe le TGV à un désir de renforcement de l'unité canadienne par le gouvernement fédéral. Le premier ministre de l'Ontario est à Washington depuis hier pour promouvoir ce qu'il appelle la forteresse de l'Amérique du Nord. J'en parle avec Catherine Brulotte à Toronto. Catherine, Doug Ford vient de s'adresser aux médias.
6: Oui, il est à Washington depuis hier et avait été plutôt discret jusqu'ici. Il avait publié une photo là en compagnie de l'ambassadeur du Canada aux États-Unis, Mark Wiseman. Et un événement avec la Chambre de commerce avait été annulé en raison d'un conflit d'horaire. Il dit avoir rencontré un sénateur, avoir d'autres rencontres prévues avec aussi des élus, des membres de la Chambre des représentants. Et dans cette entrevue qu'il a fait il y a quelques minutes en nom de la chaîne américaine CNN, il a présenté encore une fois ce qu'il appelle cette forteresse de l'Amérique. Mais il avait juste avant parlé aux journalistes pour parler un peu de ce concept.
7: My message to everyone, we love Americans. We love the U.S. and I know Americans love Canadians. Let's get a deal done. Let's create more jobs.
6: Son message, nous aimons les Américains, nous savons que les Américains nous aiment aussi. Faisons donc cette entente.
2: Et Doug Ford se dit optimiste pour la conclusion d'un nouvel accord commercial?
6: Oui, c'est pas pour demain, a dit le premier ministre, mais on sent qu'il y a un renouveau d'optimisme de son côté. Évidemment, pour Doug Ford, ce sont les discussions qui entourent le secteur de l'automobile qui comptent le plus. Il a admis, entre autres, sur les ondes de CNN, que les tarifs actuels sont durs pour l'industrie et l'économie en général.
2: Merci, Catherine.
6: Au revoir.
2: En France, le gouvernement tente d'apaiser la colère provoquée par l'affaire Liana, une jeune fille de 11 ans portée disparue puis retrouvée morte la semaine dernière après plusieurs jours de recherche. Après sa sortie de l'école, elle avait été vue en compagnie d'un homme, maintenant accusé de l'avoir assassinée, qui avait déjà fait l'objet de plusieurs plaintes pour des agressions sexuelles sur des enfants. Le récit d'Hugo Métro.
8: L'affaire Liana a provoqué une onde de choc en France. Depuis plusieurs jours, une même question revient. Comment le principal suspect a-t-il pu passer entre les mailles du filet malgré plusieurs signalements? Le gouvernement reconnaît un échec et promet d'agir.
9: Mais des moyens, s'il faut en débloquer pour les enfants, nous le ferons.
8: Le premier ministre français, Sébastien Lecornu, veut notamment permettre la prison à perpétuité pour les violeurs en série. Le gouvernement promet aussi des enquêtes plus rapides dans les dossiers impliquant des enfants parce qu'une plainte a été déposée contre le suspect l'an dernier, mais elle n'a pas été traitée par les enquêteurs.
10: La justice n'a pas fait son travail.
8: Cette mère d'une autre fillette qui accuse le même homme de viol répété dit vouloir poursuivre l'État français.
11: Justice nulle part, violeurs partout.
8: Et la colère se fait ressentir dans tout le pays. Près de 60 000 personnes ont manifesté hier dans plusieurs villes de France.
12: Ça suffit. Je crois que là, il y a un vrai ras-le-bol du pays entier, je pense.
13: Cette petite fille, c'est l'enfant de tout le monde. Donc c'était normal qu'on vienne.
8: Le projet de loi sur la protection des enfants doit être débattu en chambre le mois prochain. Ici Hugo Métro, Radio-Canada, Montréal.
2: La NASA est sur le point d'annoncer le nom des astronautes qui participeront à la mission Artemis 3. Les

0: 4 personnes sélectionnées n'iront pas sur la Lune, mais seront envoyées en orbite terrestre pour préparer un futur alunissage. On fait le point avec Alexandre Lepoutre. Alexandre, qui fera donc partie de cet équipage d'Artemis 3? Est-ce qu'on en a un indice?
1: On va le savoir, Jean-Sébastien, dans une seconde. D'une seconde à l'autre, la NASA est en train de faire sa conférence de presse en ce moment. Ce que je peux vous dire pour l'instant, c'est qu'il y aura 4 personnes à bord de cette mission Artemis 3, a priori majoritairement des Américains. Tout indique qu'il n'y aura pas de Canadiens cette fois, comme ça l'a été pour Artemis 2. Ce qu'on sait aussi, c'est que la mission Artemis 3 sera lancée en 2027, mais on ne sait pas encore exactement quand. Et contrairement au plan initial, vous l'avez dit, Artemis 3 n'ira pas sur le sol lunaire. Finalement, ça sera plutôt un vol d'essai. Les astronautes seront envoyés en orbite terrestre, et là-bas, ils vont mener des tests à distance de la Lune pour s'entraîner et préparer un futur retour sur le sol lunaire. Voici ce qu'a à nous dire Marie-Michèle Limoges, directrice scientifique du Cosmodôme de Laval.
2: Il y a 2 contrats qui ont été accordés, un à SpaceX et un à Blue Origin. Et ce qu'on veut faire, c'est aller essayer de s'arrimer avec 1 ou 2 de ces vaisseaux-là. Là, on a ajouté des missions pour pouvoir voler plus souvent et faire plus de tests. Donc, Artemis 4 deviendrait l'alunissage.
1: Donc Artemis 4, alunissage prévu a priori en 2028, mais là encore ça pourrait changer car la NASA a connu une mauvaise nouvelle récemment, l'explosion d'une fusée de Blue Origin, l'entreprise spatiale de Jeff Bezos.
0: Merci Alexandre.
1: Je vous en prie.
0: C'était le volet national et international du Radio Journal. Sur la scène régionale, l'industrie de la construction du Québec dénonce les délais de plus en plus longs pour obtenir des permis, entre autres à Montréal. L'Association de la construction du Québec, la Corporation des propriétaires immobiliers du Québec et 2 autres regroupements viennent de publier une étude sur les délais de permis de construction dans une vingtaine de villes. Benoît Chapdelaine va nous en dire plus. Benoît, qu'est-ce qui en ressort?
3: À Montréal, Laval et Québec, Jean-Sébastien, le délai moyen a augmenté de 135 % entre 2017 et 2024, et cela pour des projets d'au moins 10 logements. À Montréal, le délai est de presque 1 an pour 20 % des permis de construction. Alors, l'industrie demande aux villes simplifier la réglementation, car il y a des projets qui ne se réalisent pas alors qu'on est en pleine crise du logement. Voici la porte-parole Isabelle Melançon de l'Institut de développement urbain du Québec.
4: Il y a des promoteurs aujourd'hui qui se disent « Ben non, moi, ça peut plus tenir la route s'il faut que j'attende 1 an. Les coûts vont exploser. Je préfère ne pas mettre mon projet en œuvre dans les conditions actuelles. »
0: Et Benoît, l'industrie a des demandes pour les municipalités, mais aussi pour le gouvernement du Québec?
3: Oui, car les villes peuvent régler une partie des problèmes, selon l'industrie, mais le gouvernement a également sa part de responsabilité. Voici à nouveau Isabelle Melançon.
4: Quand on parle du ministère de l'Environnement, du ministère de la Culture et des Communications, quand on parle de patrimoine, on s'aperçoit que c'est un peu comme la maison des fous d'Astérix. Ah là, c'était pas le bon moment de demander ça. Faut que vous nous reveniez plus tard. Là, on revient plus tard. Il y a un délai supplémentaire qui est demandé.
3: Alors, il y a tout de même des améliorations en cours, selon Isabelle Melançon. Elle a de bons mots pour la ville de Laval, entre autres, où il y a de nombreux projets de construction, et pour la nouvelle administration en place à Montréal depuis novembre dernier, celle de Soraya Martinez-Ferrada.
0: Merci, Benoît.
3: Merci. Au revoir.
0: Voilà, c'est ainsi que se termine le Radio Journal. 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
6: Rebonjour. Je vous rappelle notre question du jour. Le Bloc québécois et le Parti québécois s'opposent au projet de train à grande vitesse dans le corridor entre Québec, Trois-Rivières, Laval, Montréal, Ottawa et Toronto. Êtes-vous d'accord avec leur position? Alors rendez-vous sur l'application Radio-Canada Audio, la bulle de conversation à côté de ma photo, puis l'onglet « Participer à l'émission ». Vous pouvez également nous laisser vos commentaires. Vous êtes nombreux à répondre. Je vais vous dévoiler les résultats dans quelques minutes. Mais pour l'instant, 2 commentaires rapides reçus de nos auditeurs. Carole de Montréal pour le TGV et tous les modes de transport qui réduisent l'utilisation de l'auto solo. Et André de Carleton-sur-Mer qui dit non au TGV, projet absolument inutile et destructeur de l'environnement et des relations sociales. Je vais vous faire part d'autres commentaires tout à l'heure, juste avant le grand angle, parce qu'on va en parler avec Hélène Buzetti et Pierre Duchesne aussi, puis avec Joël Arsenault du Parti québécois dans quelques instants. Sinon, un peu plus tard à l'émission, il y a votre question de la volonté d'Ottawa d'interdire les réseaux sociaux aux plus jeunes. Le Globe and Mail avance ce matin que le projet de loi sera déposé cette semaine, probablement dès demain, et qu'il fixera la barre à 16 ans, comme en Australie, comme la Grande-Bretagne l'envisage aussi. La France, elle, parle plutôt de 15 ans. Et je vous rappelle qu'une commission parlementaire transpartisane au Québec recommandait 14 ans comme âge légal.

0: mondiale de consommation des réseaux sociaux, c'était l'an dernier. Alors, comme on n'a pas les détails du projet de loi, alors on ne va pas commenter le mécanisme ou la faisabilité pour tout de suite. On va attendre d'avoir plus d'informations là-dessus. Mais sur le principe, l'effet sur les jeunes, comment ce type d'interdiction serait perçu chez les moins de 16 ans? Emmanuel Parent, dont l'organisme, le Centre pour l'intelligence émotionnelle en ligne, parcourt les écoles pour les sensibiliser aux réseaux sociaux, va être avec nous pour nous dire ce qu'elle en pense de l'idée, du principe. Elle va être avec nous vers 12h30. Et un peu plus tard, on va profiter du début de la Coupe du monde de soccer jeudi pour jeter un regard sur l'impact environnemental des grands événements comme la Coupe du monde, mais aussi les Jeux olympiques, la F1, le Super Bowl et ainsi de suite. Laurent Castagnède, ingénieur et fondateur du bureau d'études BCO2 à Bordeaux, en France, spécialisé dans l'empreinte carbone, va être avec nous. Il est l'auteur d'un nouveau livre, Le revers de la médaille, l'empreinte environnementale du sport, qui est publié aux éditions Éco-Société. On lui parle donc tout à l'heure. Mais pour tout de suite, je vous le disais, on en parle depuis ce matin à l'émission, mais aussi à Ottawa, à Québec, de cette position du Parti québécois qui ajoute sa voix à celle du Bloc québécois et qui s'oppose au projet de TGV entre Québec et Toronto. Le chef du PQ, Paul Saint-Pierre Plamondon, annonce dans un communiqué que s'il est élu, il retirerait le Québec du projet, faisant ainsi dérailler le projet. Oui, oui, c'est un jeu de mots, faisant ainsi dérailler le projet. Le porte-parole du Parti québécois en matière de transport, député des Îles-de-la-Madeleine, Joël Arsenault, est avec nous pour nous expliquer la position de son parti. Monsieur Arsenault, bonjour.
1: Bonjour, Monsieur Castonguay.
0: Alors, dans son explication ce matin sur les réseaux sociaux, votre chef parle de « nation building fédéral ». Il dit s'opposer au projet aussi en raison du gaspillage qu'il représente. Êtes-vous contre l'idée même d'un TGV ou c'est parce qu'il est porté par Ottawa que ça vous déplaît?
1: En fait, c'est ni l'un ni l'autre. C'est pas un bon projet. C'est pas un bon moment et ça ne correspond pas aux priorités qu'aurait un gouvernement du Parti québécois qui souhaite plutôt rénover les infrastructures qui croulent de toutes parts, les hôpitaux, les écoles, les routes, plutôt que d'investir dans un grand projet dont les dépenses risquent d'être pharaoniques.
0: Mais là, Québec n'investit rien dans ce projet-là, c'est un projet fédéral. Donc, même si vous avez des priorités différentes, qu'est-ce qui vous empêche de laisser le fédéral construire le train à grande vitesse?
1: Ben, nous, on pense que c'est le rôle des députés à l'Assemblée nationale, comme les députés fédéraux, nos amis du Bloc, de convaincre le fédéral qu'il doit s'aligner sur les priorités d'un gouvernement québécois lorsqu'on a un déficit de maintien des actifs de l'ordre de 45 milliards. C'est notre argent, on le rappelle, c'est pas de l'argent fédéral qui arrive là, quelque part là, du ciel. Ce sont les taxes et les impôts des Québécoises, des Québécois. Et puis si le projet, comme on le craint, doit atteindre 100 milliards, mais c'est 40 milliards de l'argent des Québécois qui ne seront pas dépensés ou investis au bon endroit. Et c'est actuellement ce qu'on craint.
0: La société d'État qui mène le projet Alto travaille avec une fourchette de dépenses de 60 à 90 milliards de dollars. Évidemment, le montant va être affiné dans les prochains mois en fonction du tracé précis qui n'est pas établi. Donc, les consultations sont en cours. D'où vient le chiffre que vous évoquez de 200 milliards de dollars?
1: Ben c'est un chiffre qui a été, évoqué notamment là, par Jean-Denis Garon du Bloc québécois. On l'a vu également là, dans les commentaires d'un expert qui a commenté le dossier, mais qui repose aussi, je dirais, là, sur l'expérience des dernières années dans les projets gouvernementaux fédéraux. Pensez au Trans-Canada Pipeline, là, le pipeline qui devait coûter 7 milliards, on s'est rendu de mémoire à 35 milliards. On pourrait même regarder du côté des États-Unis, le TGV entre Los Angeles et San Francisco était évalué à 30 milliards. On est rendu quelque part entre 125 et 230 milliards. Ces projets-là, on fixe une fourchette, puis ensuite, on la dépasse allègrement. Et puis nous, on pense que si les Québécois sont mis devant un choix, parce que cet argent-là, on ne peut pas l'imprimer. Là, t'sais, à savoir si on peut, avec 40 milliards, rénover nos hôpitaux, nos écoles, nos routes ou faire un TGV vers Toronto. Je pense qu'ils vont choisir comme nous le déficit de maintien des actifs puis avoir des hôpitaux et des écoles.
0: Mais c'est pas le projet de TGV, là, c'est pas un programme normé du gouvernement fédéral comme en santé ou pour les garderies où là le Québec peut se retirer puis demander pleine compensation financière parce que nos priorités sont différentes. S'il y a plus de projet de TGV parce que vous vous y opposez, il y a plus d'argent non plus disponible. C'est pas comme si Ottawa allait vous envoyer un chèque de 40 milliards pour un projet qui verra même pas le jour.
1: Ben en fait, ce qu'on essaie de passer comme message, c'est que

je pense que ça fait plusieurs fois qu'on le dit, là, les vrais besoins sont à Québec et l'argent est en grande partie à Ottawa. Et si Ottawa décide de le dépenser dans des projets qui ne sont pas prioritaires pour le Québec, on a un problème. Si Ottawa continue de préférer couper des rubans dans un grand projet, vous l'avez dit tout à l'heure, de nation building, nous, on pense qu'on ne peut pas le faire au prix de l'asphyxie des finances du Québec qui doit essayer de revamper ses infrastructures. Je les ai déjà nommés tout à l'heure, puis on préfère avoir un métro qui fonctionne pour les 25 prochaines années à Montréal, puis un transport en commun qui est financé adéquatement.

0: sondage que j'ai vu fait dans le corridor où le TGV doit passer, on est au-dessus de 68, 69, 70% de taux d'approbation. Donc, je veux dire, c'est, quand vous dites les Québécois, peut-être les Québécois aimeraient ça avoir un TGV pour faire Québec-Montréal en 1h30, non?
1: Mais en fait, moi, ce que je vous dirais, c'est que on est, je pense, rendu à un moment où il faut se demander s'il est encore possible de promettre le beurre et l'argent du beurre. Nous, on pense que non. Parce que vous parlez des maires qui sont favorables au projet. Dans l'absolu, le Parti québécois est favorable au projet. Sauf que dans la vraie vie, on a un déficit de maintien des infrastructures québécoises, y compris les infrastructures en matière de d'eau potable, d'eau usée, les hôpitaux de Drummondville, de Saint-Jérôme, de Chicoutimi, de Gatineau, HMR, et j'en parle. Les écoles qui débordent puis qui sont également vétustes, dont le toit tombe, ça aussi, ce sont des priorités. À un moment donné, je pense qu'on ne peut pas continuer de faire croire aux gens que, comme dans les 8 dernières années, qu'on peut faire une chose et une autre et une troisième, alors que essentiellement on recule dans le maintien de nos actifs, qu'il n'y a pas de nouveaux projets qui se réalisent, parce qu'on essaye de tout faire en même temps. Mais la chose qu'il faut faire aujourd'hui, c'est la priorisation des investissements. Il faut que le fédéral soit main dans la main avec les priorités des Québécois si on veut avoir un espoir de passer au travers de ce grand chantier-là.
0: Mark Carney était avec Christine Fréchette la semaine dernière pour annoncer 10 milliards de dollars pour les infrastructures, exactement pour faire ce que vous dites, parler des écoles, parler des réseaux d'aqueducs, parler des hôpitaux. Donc, ça se fait aussi en même temps, là.
1: Ben en fait, faut accélérer le pas. 10 milliards, c'est un pas dans la bonne direction, mais je vous rappelle que le déficit il est de 45 milliards dans le maintien des actifs. Puis ce chantier-là, il va devoir se dérouler sur les 10 ou 15 prochaines années. Si parallèlement on déploie les ressources sur un TGV, malheureusement, on pense que c'est pas le bon moment. Puis c'est pas le bon projet parce qu'on n'a pas parlé de ça, là, mais ça ressemble beaucoup à l'heure actuelle à un projet qui est mal ficelé, qui va aller très très vite avec ses 5, qui va exproprier des dizaines ou voire des centaines d'agriculteurs à Mirabel, là où on a déjà exproprié des gens, vous vous en souvenez, avec l'aéroport de Mirabel, avec les résultats qu'on connaît aujourd'hui. Tout ça, là, c'est de très mauvaise augure. Alors nous, on pense que c'est pas le choix à faire.
0: Dernière question, Joël Arsenault. Depuis le début de l'émission, on demande à nos auditeurs de se prononcer sur la position du Parti québécois, du Bloc québécois. Il y en a qui sont en faveur, il y en a qui sont contre. Mais parmi ceux qui nous écrivent et qui ne comprennent pas votre position contre le TGV, il y en a plusieurs qui estiment qu'il est temps qu'on rejoigne les pays avancés dans le monde, là, comme en Europe. Et là, même des souverainistes là, qui disent, écoutez, si le Québec devient un pays, nous aussi, comme en Europe, on pourrait avoir un TGV pour relier les grandes villes, on pourrait avoir des connexions avec d'autres provinces, notamment avec Toronto, qui deviendrait à ce moment-là un autre pays. Donc, je vais vous lire le commentaire de Valérie de Lévis qui nous dit, on est déjà tellement en retard pour des trains rapides au Québec et on nous propose de continuer à vivre dans le passé. Qu'est-ce que vous lui répondez?
1: Mais moi, je vous dirais, si le TGV là, sert à envoyer les Québécois à Toronto pour se faire soigner au privé parce que nos hôpitaux ne sont pas en mesure d'accueillir les gens parce que le toit s'effondre ou parce qu'il y a de la vermine comme Maisonneuve Rosemont, et je pense qu'on a mal fait notre choix de priorité. Ce qu'on veut, avant de rêver de pouvoir aller en Toronto rapidement, on pourrait peut-être rêver d'avoir un système de santé avec des hôpitaux qui sont
0: là,
1: capables de nous accueillir.
0: Vous parlez de Toronto, mais Québec-Montréal aussi, ce serait utile d'avoir un TGV, là,
1: oui,
0: pas juste pour aller à Toronto.
1: Oui. Absolument, mais ce que je vous dis essentiellement, vous avez compris le message, c'est que avant de rêver d'avoir un système de transport interurbain de cette envergure-là, à ce coût-là, on pense que notre priorité, et on va proposer au cours de la prochaine campagne électorale d'investir massivement dans le maintien de nos actifs. Puis ce qu'on veut, c'est que le fédéral n'aille pas à contre-courant de cette priorité-là si on est élu.
0: Joël Arsenault, porte-parole du Parti québécois en matière de transport, député des Îles-de-la-Madeleine. Merci de nous avoir accordé quelques minutes.
1: Merci à vous. Bonne fin de journée.
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0: Hélène et Pierre, bonjour.
3: Bonjour, Alain.
4: Bonjour.
0: On va poursuivre sur le même sujet du TGV, mais d'abord, je veux donner quelques résultats de notre sondage. On a demandé aux auditeurs, est-ce que vous êtes d'accord avec la position du Bloc québécois et du Parti québécois de tourner le dos au projet de train à grande vitesse? On est rendu à plus de 300 réponses. Là. J'ai arrêté de les compter, là, mais tu auras plus de 300 réponses. 80% des gens sont en défaveur de la position du PQ et du Bloc, donc en faveur du TGV. 20% sont d'accord avec le PQ et le Bloc, et donc contre le TGV. Je vous lis deux commentaires pour, deux commentaires contre. Puis ensuite, je vous donne la parole.

0: Mireille de l'Outaouais. Je crois que ceux qui s'opposent au TGV n'ont certainement jamais pris le train entre Ottawa et Québec. Nous avons arrêté de prendre le train parce que justement, c'est parfois plus long que d'y aller en auto. On parle d'entretien de route, mais si les gens prenaient plus le train, parce que le train est plus rapide, il y aurait certainement moins de circulation sur nos routes. Anne de Nomineng, je suis pour le TGV Québec-Windsor. Je suis très déçu de la position du Bloc et du PQ. Cela me semble électoraliste, populaire, probablement dans le sens de populiste, mais populaire et sujet à la polémique en exigeant de l'argent en plus pour les routes. Et à l'inverse, il y a Dominique de Montréal. Je suis contre le projet de TGV. D'une part, je ne crois pas qu'il y ait une demande suffisante pour rentabiliser ce projet. Notre densité de population est beaucoup plus faible que celle de l'Europe ou du Japon. D'ailleurs, combien coûterait un billet? Mais surtout, arrêtons de saccager nos terres agricoles. Et Marie-Thérèse de Victoriaville, je suis pour un train à grande fréquence pour relier plus de villes du Québec. Et je considère que le TGV est un mauvais projet conçu pour une minuscule élite politique et économique. Les grandes villes sont déjà bien desservies par l'avion. Hélène, je commence avec vous parce que c'est le Bloc québécois qui a allumé la mèche hier du côté des François Blanchet, qui dit on s'oppose au projet tel qu'il est présenté. Puis le PQ ce matin a amené sa position à lui. Comment vous voyez ça?
1: Bien, d'abord, c'est une sortie complètement hallucinant de la part du PQ. Là, ça ne tient pas les rails. Primo...
0: Ça, est-ce que c'est un jeu de mots, ça? Ça ne tient pas les rails?
1: Oui, okay, on peut dire ça. Oui, oui. Primo, le chiffre de 200 millions, vous l'avez dit, c'est une invention du Bloc québécois. On parle plutôt en ce moment de 60 à 90 milliards et c'est très parcellaire parce qu'on ne connaît pas encore le tracé définitif. Secundo, c'est Ottawa qui paye à 100% pour ce projet. Québec n'a rien inventé. Tertio, selon la Constitution canadienne, le secteur ferroviaire est entièrement sous juridiction fédérale. Les provinces n'ont rien à dire sur le sujet, ne peuvent pas le bloquer. Et quatrièmement, et vous voyez, Alec, mon latin me fait défaut ici, c'est ce qui témoigne peut-être de l'ampleur des problèmes dans l'argumentaire péquiste, le fédéral ne donnera jamais à Québec 40 milliards de dollars pour un projet qui ne verra pas le jour. Parce que, comme le dit le ministre fédéral des Transports, Stephen McKinnon de Gatineau, il n'y a pas de projet Alto sans le Québec. Alors oui, vous avez raison, il faut comprendre cette sortie du PQ qui est un alignement sur la position du Bloc québécois. Hier, le chef, comme vous l'avez dit, le disait, on doit s'opposer à ce projet. Écoutez, je ne peux m'empêcher de rappeler que les critiques du Bloc face à ce projet ont commencé à apparaître à peu près à la mi-février de cette année, quand la Cour suprême a invalidé l'élection dans Terrebonne. Élection là, que les libéraux avaient gagnée par une voix, vous vous rappelez là, de tout ce problème. Et donc, le Bloc québécois essayait de regagner cette circonscription. Et ils se sont fait, à ce moment-là, beaucoup plus critiques. Et je me suis amusée, Alec, à remonter dans le temps. Qu'est-ce que le Bloc québécois disait avant février 2026, là, quand Terrebonne est apparu sur l'écran radar. J'ai retrouvé un communiqué de presse du Bloc daté de un an avant, 19 février 2025, au moment où Ottawa annonce qu'il renonce à l'idée d'un train à grande fréquence, comme une de vos auditrices le mentionnait, pour aller vraiment vers un TGV. Que dit le Bloc à ce moment-là? On est en février 2025. L'annonce faite aujourd'hui est en soi une excellente nouvelle qui répond à une vision plus verte et plus moderne des transports. Avec cet équipement, il sera possible d'effectuer la liaison Montréal-Québec en 90 minutes. C'est non seulement une formidable économie de temps pour les usagers, mais aussi une précieuse infrastructure pour Laval et Trois-Rivières. Voyez ce qu'une année en politique peut faire. Alors, moi, ce que je comprends, c'est qu'on veut ici au PQ s'inscrire dans cette discussion actuelle disant il faut des gouvernements plutôt bons pères de famille, capables de dire non à la coupure de nouveaux rubans pour des nouvelles infrastructures, plutôt rénover ce qui existe déjà. Et je constate que c'est beaucoup plus facile de renoncer aux rubans des autres.
0: Ah oui. Hélène, on me dit que c'est quarto en latin qu'il faut dire pour quatrièmement. Non, mais
1: merci.
0: Je suis là pour vous. Je vérifie les choses, les gens peuvent
1: trois ans de latin, Alec, à raison de 4 heures par semaine, mais ça fait longtemps.
0: C'est déjà plus que moi. Pierre, qu'est-ce que vous pensez de la position du Bloc et du PQ?
2: Ben, je trouve, en tout cas, du côté de Paul Saint-Pierre Plamondon, là, qui a publié un texte pour annoncer tout ça, je me demande à quel point ça fait l'objet d'une analyse profonde, d'une consultation d'abord au sein de ses troupes, au sein de ses conseillers économiques, des acteurs, des principaux alliés. Parce que je vous rappelle quand même que Paul Saint-Pierre Plamondon était invité à la Chambre de commerce de Montréal métropolitain ce vendredi avec beaucoup de gens et qu'il a parlé beaucoup de mesures économiques, Amérique, bon, d'aider les entreprises et tout ça, de la menace américaine. Mais il n'y a pas été fait mention de tout ça. Je ne suis pas sûr que beaucoup des intervenants là-bas auraient bien réagi compte tenu du type de clientèle que c'était. Donc, faut voir maintenant qu'est-ce que ça veut dire. Est-ce que on juge du côté du Parti québécois que, bien qu'il y ait des avantages et que l'image est belle, hein, de dire on pourrait faire du Québec-Montréal très rapidement, puis arrêter à Trois-Rivières. Donc tout ça, c'est le côté très séduisant du projet. Mais est-ce qu'on calcule que toute la phase de construction et tout va, dans le Québec profond, susciter suffisamment d'opposition qu'ils ont avantage à se positionner contre? Il est sûr que la posture idéologique, hein, c'est-à-dire c'est à Québec pour des nationalistes, des indépendantistes, c'est à Québec de déterminer la nature des grands projets, c'est pas à Ottawa. Bon, oui, mais ça c'est du long terme, puis c'est la vision politique. Alors moi, je suis curieux de savoir un peu comment ils en sont arrivés à ça. J'espère que c'est pas précipité.
0: Parce que je vais juste apporter un élément de réponse à ce que vous dites, oui. Parce que ce matin, Joël Arsenault a été questionné. Il a dit, nous n'avons pas consulté les maires,
2: ben oui, c'est ça.
0: Les fédérations des chambres de commerce. Et moi, les informations que j'ai du PQ, c'est qu'on n'a pas sondé non plus ni nos propres membres, ni la population en général sur cette question-là. Donc, on s'en remet beaucoup, puis c'est pour ça que je vais vous le dire tout de suite. On semble s'en remettre beaucoup à l'opposition dans certains secteurs. Je pense oui. À Mirabel, aux agriculteurs, où on a des craintes d'expropriation qui ne sont pas encore avérées. On n'a pas encore l'emprise, on n'a pas le tracé, mais ces craintes-là, elles existent. Donc, ce lobby-là agricole semble avoir, en tout cas, c'est l'impression que ça me donne pour le Bloc, Hélène en parlait, et pour le Parti québécois, avoir réussi à toucher une corde sensible chez ces deux partis-là. Je vous laisse continuer, allez-y.
2: Non, mais c'est effectivement, ça alimente la réflexion, parce que qu'est-ce qu'il y a derrière cette analyse-là? Parce que quand même, dans l'élection fédérale de Terrebonne, ils ont perdu, le Bloc a perdu, donc malgré une prise de position très, très critique à l'endroit de ce projet-là. Bon, évidemment, dernière observation, quand on nous dit, j'entendais Mélanie Joly, la ministre fédérale, nous dire, écoutez, Québec met pas d'argent là-dedans, alors pourquoi? Bon, moi, là, quand même, là, je comprends qu'il y a deux paliers de gouvernement, là, qu'il y a Québec puis Ottawa, mais il y a une poche. C'est la poche des contribuables. Alors, quoi qu'on dise, quoi qu'on fasse, là, le projet fédéral, c'est de l'argent du Québec. Il y a une proportion de notre argent du Québec qui va aller là-dedans. Ça, il faudrait arrêter de dire qu'il n'y a pas d'argent de Québec. Je comprends qu'à travers ça, on dit que c'est le palier fédéral, mais ben, diable, c'est notre argent à nous. Alors là, il y a des questions à y avoir.
0: J'aime ça, Pierre, quand vous citez Robert Bourassa. Quoi qu'on dise, quoi qu'on fasse.
2: Ben oui.
0: Diable,
2: oui.
0: Ça, il ne l'avait pas dit, par contre. Mais,
1: oui, mais ça reviendrait quand même à dire, mettons qu'Ottawa annonce l'achat de 10 tanks ou 10 F-35, dire non, mais nous, on n'est pas d'accord, fait que on a le droit à 22% là-dessus, fait que renvoyez-nous 22% de la facture, puis il n'y aura pas de tanks chez nous. Et, voulez-vous, qu'on le veuille ou non, on habite au Canada, il y a une constitution qui partage les pouvoirs, et tant qu'on n'aura pas choisi de sortir de ce pays-là, c'est ça qui s'applique. Alors, le fédéral a quand même une latitude dans ces domaines.
2: Oui, mais la faiblesse, je trouve aussi, de la posture en tout cas, la faiblesse potentielle, reste à savoir comment ça va se développer, mais de la posture de Paul Saint-Pierre Plamondon, c'est qu'on ne semble pas tenir compte non plus du montage financier du groupe industriel. Je veux dire, c'est des gens qui sont beaucoup du Québec. La Caisse de dépôt est là-dedans.
0: Ben oui.
2: Il y aurait un aspect, les ingénieurs et tout. Il y a une marque québécoise dans tout ça. Alors ça, c'est un autre aspect que je trouve. Est-ce qu'ils ont bien évalué les conséquences économiques à moyen long terme de leur prise de position?
0: Ben oui, parce qu'à Toronto, actuellement, ce qui circule en coulisses, c'est que c'est un projet fait pour le Québec, parce que c'est des entreprises québécoises qui y participent, qui remportent les contrats. Le plus grand nombre d'arrêts est au Québec. Et là, une grosse partie du déplacement de la population serait donc au Québec. Donc, pour l'instant, Doug Ford appuie le projet, mais on le sent un peu réticent sur certains points. Puis là, bon, on arrive en disant, bon, on n'en a pas assez pour le Québec. Eux, ils vont avaler de travers leur café là, à Queen's Park, c'est sûr, aujourd'hui.
1: Vous avez raison d'insister sur les préoccupations des agriculteurs, et on en a déjà parlé.
0: J'ai même reçu la mairesse de Mirabel, moi, ici, à l'émission, il y a quelques mois.
1: Bien sûr, ouais. Quand votre terre est séparée en deux, ça peut compliquer votre vie pour vrai et de manière très significative. Et moi, je suis extrêmement sensible à cette critique-là. Mais vous savez, ça m'a fait aujourd'hui penser à une vieille chanson de Paul Piché, la gigue à Michou Nano, là. Saint-Scolastique ou Parc Forillon, fallait partir de bon matin. Pour les touristes et leurs avions, on est toujours dans le chemin. Et me semble-t-il qu'il encapsulait un combat qui est vieux comme le monde moderne. C'est-à-dire que le collectif urbain qui s'impose aux particuliers ruraux. parle. Et c'est toujours un peu difficile à digérer, mais en même temps, est-ce qu'on aurait une autoroute 20, une autoroute 40 si on avait toujours dit...

0: Non, le milieu rural ne doit jamais être traversé par ces infrastructures-là. Est-ce qu'on aurait même des villes? Je veux dire, moi, mes ancêtres italiens ont eu des fermes à Mont-Royal. Oui. Je peux vous garantir qu'il n'y a plus de fermes là. Alors, c'est tout ce débat-là aussi qui est encapsulé. Il faut les entendre, mais ont-ils un droit de veto? C'est ça le grand dilemme très difficile.
1: Et le temps file, mais je veux juste préciser qu'à la suite de mon entrevue avec la mairesse de Mirabel, mais aussi Jacques Gourde, parce que le Parti conservateur aussi est contre ce projet-là. Là, on n'en parle pas aujourd'hui, mais parce que c'était déjà connu. J'avais reçu Martin Imbleau, qui est le PDG d'Alto, qui avait dit « Lorsque l'emprise de 60 mètres sera déterminée, ce qui n'est pas le cas actuellement, nous aurons des discussions pour faciliter le passage de la machinerie agricole. Nous aurons des tracés qui empiètent le moins possible sur les terres agricoles. » Il disait « Vous savez, en Europe, en France, en Italie, ils ont des agriculteurs. » Et ils ont trouvé une manière de passer des TGV. On va y arriver. Donc, lui, était plutôt positif. Mais vous avez raison, Hélène, la crainte, elle est là. Il y a un passé aussi à Mirabel avec l'expropriation de l'aéroport. Il y a un stigmate qu'on n'a pas réussi à surmonter encore. Mais je vous arrête. Le débat ne fait que commencer. Je pense qu'on aura l'occasion d'en reparler. Ça pourrait devenir un thème de campagne électorale, d'ailleurs. Vous étiez bien bon pour nous éclairer. Pierre Duchesne, Hélène Buzetti, merci. À demain.
0: Au revoir.
2: Au revoir.
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1: Ça rentre, les courriels, les textos, les réponses à ce sondage, ça vous passionne? Le sujet du train à grande vitesse, le transport en général, la manière de se projeter dans l'avenir, ça vous passionne. On est toujours à 80 % des gens en faveur du TGV, 20 % qui sont contre, d'après notre petit sondage maison, qui n'est pas scientifique, bien évidemment. On est rendu à plus de 400 répondants, mais ça donne un peu le pouls là, de nos auditeurs qui entendent le débat depuis le début de l'émission. Juste avant de passer à mon prochain sujet, je vous dis que vers 12h50, l'autrice et animatrice Valérie Chevalier viendra nous parler de sa nouvelle série balado sur la solitude qui s'intitule « T'es qui quand t'es seul ?» Donc oui, la solitude dans le sens solitude subie ou choisie, mais aussi solitude concernant la réalité de se retrouver seul avec soi-même. Elle a interrogé plusieurs personnalités pour comprendre leur rapport avec la solitude, dont notre collègue Patrick Masbourian, mais aussi Eve-Marie Lortie, Laurence Leboeuf, le chanteur Fred, l'humoriste Kevin Raphaël. Donc, Valérie Chevalier va venir nous parler de sa nouvelle série Balado tout à l'heure. Mais pour tout de suite, parlons des jeunes et des réseaux sociaux. C'est une nouvelle qui risque de plaire à plusieurs parents d'ados et d'enfants. Ottawa s'apprête à déposer un projet de loi pour interdire les réseaux sociaux aux moins de 16 ans. L'Australie a notamment légiféré à ce sujet en décembre dernier. Le Royaume-Uni et la France s'apprêtent à le faire également. La protection des mineurs en ligne fait d'ailleurs partie des sujets qui seront abordés lors du G7 de la semaine prochaine à Évian, en France. En attendant le dépôt du projet de loi, peut-être dès demain, on se demande quel pourrait être l'impact d'une telle interdiction des réseaux sociaux aux moins de 16 ans au Canada et ce que ce projet de loi devrait contenir. On en parle avec Emmanuelle Parent, directrice générale du CIEL, le Centre pour l'intelligence émotionnelle en ligne, qu'on reçoit régulièrement à l'émission, qu'on aime beaucoup. Emmanuelle Parent, bonjour.
4: Bonjour.
1: Alors, quelle est votre première réaction à cette volonté d'interdire les réseaux sociaux aux moins de 16 ans?
4: Bien, d'abord, ça ne nous étonne pas du tout. Vous l'avez bien nommé qu'il y a plusieurs pays qui emboîtent le pas. Je pense qu'en effet, ça fait une grande initiative de sensibilisation. Ça note que ça nous préoccupe l'impact des réseaux sociaux chez les jeunes. Après un âge obligatoire, une interdiction à partir de 16 ans, je crains que ça puisse donner un faux sentiment de sécurité. Pour les parents qui nous écoutent en ce moment, sachez qu'il y a déjà un âge minimal pour être sur les réseaux sociaux, que ce soit Snapchat ou Instagram, et il s'agit de 13 ou 14 ans. Donc, si vous avez un enfant au primaire, comme on parle beaucoup là aux enfants au primaire dans le cadre du CIEL avec des ateliers de sensibilisation, sachez qu'il y a une conversation qui est nécessaire. Donc là, on ne demande pas de faire respecter l'âge minimal de 13-14 ans, on va plus haut avec 16 ans. Donc, c'est sûr que nous, on a une approche qui est plus sur l'éducation que l'interdiction, mais je pense qu'on peut profiter de cette nouvelle loi-là pour créer des conversations, là, en tout cas dans vos familles.
1: Avec votre organisme, là, vous le dites, vous allez dans les écoles primaires, secondaires, vous côtoyez les jeunes. J'imagine que vous leur avez déjà parlé de cette idée d'interdire les réseaux sociaux. Qu'est-ce qu'ils en pensent en général?
4: Absolument. Ce qu'ils en pensent en général, et là, j'avoue que je pense plus aux adolescents, qui

0: réussissent pour la plupart à avoir un équilibre avec leur utilisation des réseaux sociaux, donc qui n'ont pas nécessairement de méfaits. Et là, ici, je peux rappeler peut-être quels sont les effets nocifs des réseaux sociaux chez les jeunes, là. En fait, ça va dans la conception même des réseaux sociaux qui est basée sur l'attention, de nous garder connectés le plus longtemps possible. Donc, certains jeunes vont en venir à négliger des habitudes de vie comme le sommeil, voir des gens face à face, mais ils vont aussi être exposés à du contenu qui peut être nocif. Donc là, ce que les jeunes répondent, c'est que ben pour répondre à ces problèmes-là, qu'ils sont prêts à reconnaître, hein, les jeunes, ils sont prêts à dire que c'est pas parfait. Ben, ça marchera pas une interdiction parce qu'ils ont l'impression, c'est ce qu'on voit en Australie, qu'ils vont être capables de contourner l'interdiction à l'aide de VPN en contournant la reconnaissance faciale ou tout autre moyen, là, d'assurer l'âge minimal ou qu'ils vont simplement déplacer leur utilisation. Donc, ce qu'on voit, c'est que, ben, OK, les jeunes qui ont vu leur compte Snapchat se faire supprimer ne sont plus sur Snapchat, mais ils sont sur d'autres plateformes comme WhatsApp, par exemple, ou Discord, où des milliers de personnes peuvent se réunir et interagir.
1: Comment on pourrait, puis là on verra ce que le projet de loi va contenir d'Ottawa, mais comment on pourrait circonscrire cette interdiction-là? Parce qu'en Australie, tous les médias sociaux sont interdits. Là, on parle de TikTok, Facebook, Instagram, Snapchat. Du côté du Royaume-Uni, on va faire des exceptions pour le côté éducatif. Donc, peut-être certains contenus pourraient être accessibles aux moins de 16 ans sur YouTube, par exemple, parce qu'il y a des cours en ligne qui peuvent être disponibles. Bon, est-ce qu'il y a une manière, une fois que l'interdiction est réfléchie, est-ce qu'il y a une manière de procéder qui pourrait être utile pour qu'on y arrive sans peut-être aller avec l'interdiction complète en tout temps et pour tout usage?
0: Absolument, parce qu'un élément qui est super complexe avec les dangers des réseaux sociaux, c'est que une utilisation de TikTok ne veut pas, ou de Instagram, ou peu importe les réseaux sociaux, ne veut pas forcément dire effet nocif. Ça dépend de comment on l'utilise, à partir de quel âge, quelles sont nos vulnérabilités. Donc, c'est un environnement à risque. Et c'est là que dans le projet de loi, donc du gouvernement actuellement, il y a quelque chose de très intéressant qui est non, qui est pas de l'interdiction, mais qui est d'aller responsabiliser les plateformes sur leur design de leur plateforme. Quand je parle du design, je parle de certaines fonctionnalités qui nous poussent à rester longtemps. Comme est-ce qu'on pourrait demander, par exemple, aux plateformes d'enlever le défilement en continu? Donc, de régir aussi le fait qu'on peut regarder là, sans arrêt des vidéos, le fait que les contenus que les vidéos peuvent avoir vraiment du contenu nocif. Puis là, c'est grave, là, ce dont je parle ici, c'est des contenus associés à l'automutilation, à des idées suicidaires, à des pratiques nocives là, en santé. Est-ce qu'il pourrait y avoir une plus grande modération et que ces vidéos-là se voient retirées? Donc, on parle aussi de la conception même des réseaux sociaux et ça, c'est pas une interdiction là, qui va être appliquée à quelques jeunes qui n'auront pas arrivé à contourner la règle, c'est des mesures qui sont universelles et qui font qu'un jeune qui arrive à 16 ans, qui soit l'âge où il aurait le droit d'être sur les réseaux sociaux, mais il n'arrive pas sur la même plateforme à risque, il arrive sur une plateforme qui est plus sécuritaire. Donc ça, c'est plus prometteur. J'avoue que mes yeux sont plutôt tournés sur cet aspect-là de la nouvelle loi.
1: Ce qui est intéressant dans ce que vous dites, c'est que on pourrait donc y avoir un régulateur, donc un organisme qui s'occupe d'être en lien avec les plateformes pour mettre en application, oui, l'interdiction de 16 ans, mais qui pourrait avoir une discussion en continu avec les plateformes pour qu'elles améliorent leur modèle aussi. Le fait d'avoir, parce que là, le Manitoba réfléchit à cette idée-là d'interdire les réseaux sociaux à partir d'un certain âge, le Nouveau-Brunswick, le Québec. Donc, plutôt que d'avoir peut-être différentes lois avec différents régulateurs, avec différents interlocuteurs, on pourrait tout centraliser au gouvernement fédéral et avoir les discussions dont vous parlez pour améliorer les réseaux sociaux.
0: Oui, pour que ce soit des environnements qui soient moins à risque, je vous donne d'autres exemples. Si une personne de 15 ans, 16 ans, 17 ans se crée un compte sur les réseaux sociaux, bien là, ce qu'on a vu avec des projets de loi semblables au Royaume-Uni ou même en Australie ou en Europe en général, c'est qu'on va dire, OK, alors le compte d'une personne mineure ne pourra pas avoir des contacts avec des inconnus s'il ne le suit pas, cette personne-là, et que cette personne-là ne le suit pas en retour. Là, vous dites, ah ben, le jeune peut peut-être juste mettre son compte en mode de, je suis majeur. Mais pour se promener dans les écoles, les jeunes veulent être en ligne de façon sécuritaire. On pourrait aussi mettre en place des fonctionnalités pour que les jeunes puissent plus rapidement aller chercher de l'aide. On peut aussi faciliter les contacts entre les plateformes et les autorités fédérales. On parle ici du cas des chatbots, d'IA générative où les jeunes peuvent avoir des conversations, où ce qu'on demande aux plateformes, c'est de dire, ben, si vous avez des conversations qui vous semblent vraiment risquées, rapportez-le aux services de police, rapportez-le aux autorités. Donc, c'est de vraiment tenir responsables les plateformes pour ce qui se passe dans leur environnement en ligne. Et ça, c'est sûr que ça demande beaucoup de courage. Mais ça a été fait ailleurs et justement le fait que vous dites que ça va être un sujet de conversation au G7, ben je vois que c'est prometteur aussi parce que ça prend une coalition là, de différents États pour arriver à tenir tête à ces grandes corporations.
1: Emmanuelle Parent, directrice générale du Centre pour l'intelligence émotionnelle en ligne, merci d'avoir été avec nous.
0: Ça fait plaisir, merci de m'avoir reçu.
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1: Dans quelques jours, ce sera l'ouverture de la Coupe du monde de la FIFA 2026, le 11 juin exactement. 48 équipes vont s'affronter dans les 16 villes hôtes du Mexique, des États-Unis et du Canada qui vont accueillir l'événement. 104 matchs au total avec un nombre record de déplacements aériens entre ces villes pour les sportifs, mais aussi pour les spectateurs, les délégations officielles. Une compétition dont l'empreinte carbone va être sans précédent. En fait, l'empreinte environnementale du sport, c'est le sujet au cœur du livre « Le revers de la médaille » publiée par Laurent Castagnède aux éditions Éco-Société, parce que cette réalité touche, oui, la Coupe du monde de soccer, mais aussi les Jeux olympiques d'hiver et d'été, la Formule 1, les équipes des grandes ligues, comme le hockey ou le baseball, et toutes les compétitions où sportifs, entourages et spectateurs se promènent. Alors, Laurent Castagnède est ingénieur, fondateur du bureau d'études BCO2 à Bordeaux, spécialiste dans l'empreinte carbone. Il est avec nous. Monsieur Castagnède, bonjour.
3: Bonjour.
1: Alors, dans la première partie de votre livre, vous montrez très bien comment l'empreinte environnementale du sport évolue depuis les Jeux antiques jusqu'à notre ère moderne. Il y a une anecdote savoureuse que vous racontez et qui illustre très bien cet impact grandissant du sport en matière d'environnement. C'est celle du coureur éthiopien Abebe Bikila en 1960 et celle de son pendant moderne de 2019, le Kenyan Eliud Kipchoge. Racontez-nous ce qui s'est passé entre les deux dates, donc, et près d'un siècle plus tard, et à quel point on voit que l'environnement là, est mis à mal par ce genre de record qu'on tente de battre.
3: Oui, c'est vrai que j'ai dû revisiter l'histoire du sport qui classiquement est plutôt une histoire de records, une histoire d'événements. Effectivement, à un moment, je l'ai illustré par un exemple, certes un petit peu caricatural, qui était Abebe Bikila, qui a battu le record du monde du marathon tout en gagnant la médaille d'or des Jeux Olympiques de Rome en 1960. Et en fait, il a parcouru cette épreuve pieds nus. C'est-à-dire finalement, grosso modo, que le matériel spécifique sportif qu'il avait, ben, en gros, c'était rien. Et puis, 60 ans plus tard, en 2019, en fait, c'est l'explosion du matériel finalement pour que Eliud Kipchoge, qui était à l'époque le meilleur marathonien mondial, cherche à battre la barre mythique des 2 heures. La différence entre les deux, c'est un quart d'heure. C'est-à-dire pour gagner un quart d'heure sur un marathon, ben, en fait, Eliud Kipchoge, il a mobilisé un projet à plus de $1 million. C'est-à-dire en refaisant complètement le bitume d'un circuit au Moyen-Orient, en utilisant une voiture qui projetait une ligne au sol exactement au rythme pour pouvoir faire un petit peu moins que 2 heures. Il a utilisé des chaussures révolutionnaires à lame de carbone qu'on pourrait qualifier de rebondissantes. Et puis, il avait aussi une quarantaine de lièvres, enfin donc des sportifs, des coureurs de très très haut niveau qui se relayaient pour être autour de lui. Bref, en multipliant ces moyens-là, bah, il a réussi à gagner un quart d'heure sur le coureur aux pieds nus de 1960.
1: Ah oui, donc on est vraiment dans autre chose comparativement à l'authenticité de l'époque.
3: Voilà, et puis le petit complément, c'est que l'épreuve était sponsorisée par un grand acteur de la pétrochimie, c'est-à-dire qu'en fait, une société extractrice de pétrole qui finalement améliorait son image en s'associant au sport. Et ça, c'est un sujet dont on va certainement reparler.
1: Oui. Vous faites un podium, si je puis dire, là, des grands événements sportifs les plus polluants. J'aurais pensé qu'on aurait évidemment la Coupe du monde de soccer ou alors les Jeux olympiques en haut du podium, mais non. Le Super Bowl américain, donc le football américain, est l'événement sportif le plus polluant?
3: Alors, selon moi, en fait, dans votre introduction, vous avez souligné un point particulier qui sont les déplacements des spectateurs. Il se trouve que dans les évaluations officielles qui prennent en compte l'organisation de ces événements, les constructions spécifiques, les déplacements des sportifs et des spectateurs, effectivement, ainsi que l'alimentation distribuée dans les stades, quelques autres petits postes, mais il faut voir que ça, c'est l'impact officiel. Et officieusement, en fait, il y a un autre énorme poste qui n'est jamais évalué officiellement, mais qui est discuté par beaucoup de sportifs professionnels depuis des années, qui est l'impact, en fait, du parrainage des droits TV qui est associé aux grandes épreuves. Et pourquoi j'arrive à ce que le football américain soit en tête a priori devant les Jeux Olympiques de Paris 2024 ou la Coupe du Monde de foot, c'est parce que les droits télé notamment du football américain sont gigantesques. Ils ont été renégociés à 10 milliards de dollars par an. Et donc, c'est une avalanche derrière d'annonceurs que les télés qui ont pris ces droits vont devoir démarcher. Et donc, derrière, c'est de la publicité, en fait, pour de la surconsommation de produits dont on n'a pas forcément besoin. Derrière les publicités associées au sport, vous avez des compagnies aériennes, la pétrochimie, les VUS, vous voyez toutes sortes, des boissons qui se substituent à l'eau, comme des sodas, de la bière, des boissons énergisantes. Vous voyez toute la malbouffe aussi qui est derrière tout ça, c'est pour nous forcer à acheter des produits et ça génère une surconsommation, donc en fait des surémissions que l'on peut intégrer à l'empreinte carbone, et c'est ça que j'explique dans le livre, ce que dénonçaient donc des journalistes et des sportifs qui dénonçaient des sponsors par exemple, des parrainages qui selon eux n'avaient pas leur place dans le sport.
1: Est-ce qu'on est condamné à voir les choses continuer ainsi de manière inexorable ou est-ce qu'il y a des signes d'espoir? Je voyais le calendrier de la Formule 1, par exemple, où on tente d'avoir un peu moins de déplacements en concentrant les courses nord-américaines les unes près des autres plutôt que d'avoir des déplacements entre l'Europe et l'Amérique du Nord. Bon, vous allez me dire, c'est une goutte d'eau, est-ce qu'il y a un peu de signes d'espoir quand même?
3: Il y a des signes contradictoires. Alors, les signes pessimistes, c'est de voir que l'offre publicitaire associée au sport n'arrête pas de grandir. Quand je parle de l'offre, je parle de la capacité des marques de pouvoir rentrer dans les cerveaux des téléspectateurs et des internautes. Mais il y a aussi d'autres signaux qui vont dans l'autre sens. Il faut voir que la Formule 1, par exemple, si vous en parlez, il y a quelques années, elle a quand même subi un revers parce que les principaux constructeurs mondiaux se sont mis à considérer qu'ils dépensaient trop d'argent par rapport aux retombées économiques qu'ils obtenaient. Ils ont commencé à menacer de quitter la Formule 1 et la Formule 1 a dû se réformer complètement pour pouvoir permettre à ce que des équipes investissent deux fois moins d'argent tout en gardant la possibilité de gagner une course. Donc, vous voyez quand même qu'il y a eu quand même un certain revers de la Formule 1 à un moment. Donc, on commence à avoir des signaux de ce point de vue-là. Donc, il va falloir voir. L'avenir sera certainement un mélange des deux.
1: Dernière question, Laurent Castagnède. Est-ce qu'il faut se sentir coupable d'aimer les grandes compétitions internationales? Parce que nous sommes des millions, et je m'inclus là-dedans, à aimer regarder le foot à la Coupe du Monde, à la télé ou le hockey également. Donc, parce que le sport procure aussi du bonheur dans une société. Et on a l'impression que la société en produit de moins en moins de moments de bonheur. Et donc, est-ce qu'il faut se sentir mal d'aimer les sports étant donné leur empreinte environnementale?
3: Oui. Non, moi je pense que c'est pas qu'il faut que le téléspectateur se sente coupable, il faut qu'il se sente pris en otage. Pris en otage par des grands argentiers qui sont en train de polluer, de dénaturer complètement le spectacle sportif. Donc je pense que en fait le téléspectateur, il est une victime. Il est une victime d'un système qui abuse de lui. Et c'est pas fini parce qu'en fait aujourd'hui la stratégie des grands argentiers, c'est en gros de continuer à taper dans le portefeuille du fan et du supporter en cherchant à lui faire comprendre que si c'est un bon supporter, il boit telle boisson, il va dire à ce supporter que s'il ne parie pas, c'est un mauvais supporter qui n'assume pas ses choix. C'est vraiment scandaleux. Donc il faut que le téléspectateur, le spectateur du sport, il arrive à continuer à le regarder tout en dénonçant en fait cette victimisation, enfin le fait qu'il devienne victime et qu'on cherche sans cesse à attraper son portefeuille pour lui faire payer des extras.
1: Laurent Castagnède, ingénieur, fondateur du bureau d'études de BCO2 à Bordeaux, spécialisé dans l'empreinte carbone, auteur de l'ouvrage « Le revers de la médaille, l'empreinte environnementale du sport » aux éditions Éco-Société. Merci d'avoir été avec nous.
3: Merci à vous.
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1: On On termine l'émission en parlant de solitude. Au Québec, c'est une réalité qui touche une personne sur cinq. Et la solitude est souvent difficile à vivre, surtout lorsqu'elle est subie et non pas choisie. Mais notre prochaine invitée, l'animatrice et productrice Valérie Chevalier, a choisi au contraire de nous montrer des moments peut-être un peu plus positifs de notre rapport à la solitude. En tout cas, c'est le pari qu'elle fait avec la présentation dès demain du premier d'une série de 8 entretiens avec des personnalités du Québec. Ça s'appelle « T'es qui quand t'es seul ». Les entretiens vont être présentés sur YouTube, Spotify, Apple Podcasts, entre autres, à partir, donc je le disais, de demain et jusqu'au 29 juillet prochain. Valérie Chevalier,

0: Avec moi en studio. Valérie, bonjour.
1: Bonjour, merci de me recevoir.
0: Ça me fait plaisir. Pourquoi vous avez choisi de faire cette série d'entretiens sur la solitude?
1: C'est une réflexion qui m'habite depuis quelques mois. J'ai publié l'an dernier un livre qui s'appelle Antoinette, un personnage solitaire qui a suscité plein de réactions. Et il y avait un petit texte en exergue au départ qui disait « Qui serais-tu si personne ne regardait?
0: Mm-hmm. »
1: Et ça a amené une pensée, ça m'a habité beaucoup cette phrase-là. Et je pense qu'on est un peu différent quand on est loin des regards, que ce soit des personnalités publiques, loin d'un public, mais même les gens qui sont pas avec leur famille, pas avec leur amoureux. Comment on est quand on se retrouve seul? Et j'avais envie de parler de solitude choisie, en fait. Il y a
0: c'est
1: la
0: ça.
1: Solitude subie, qui est très souffrante. Puis je pense que c'est un phénomène social en ce moment qu'on observe et qui est très actuel et très difficile pour les gens qui subissent cette solitude, mais il y a aussi une solitude qui fait du bien, dont on s'empare. Le Vogue parlait du choix d'être célibataire dans les derniers mois, de ce fait de se réapproprier une solitude choisie qu'on embrasse. J'avais envie de parler en fait de nos contradictions par rapport à la solitude, notre besoin d'en avoir et le fait que pour certains, c'est souffrant aussi.
0: Dans un monde où on a l'impression qu'il y a tellement de stimuli, qu'on est, on parlait des réseaux sociaux tout à l'heure pour les jeunes, mais c'est vrai pour les adultes aussi. Puis en plus, ben on est parfois très entouré dans notre vie personnelle, au travail. Quand on se retrouve seul face à soi, est-ce qu'on est la même personne? Ceux que vous avez interrogés, est-ce qu'eux se disent « Ah, je suis exactement pareil lorsque je suis seul pendant des heures que lorsque je suis avec des gens » ou comment ça s'est ressorti?
1: Ça a été très intéressant parce que chacun a une réponse très différente. Puis je pense que, comme les auditeurs vont se reconnaître dans une personnalité ou une autre, Kevin Raphaël, qui est un gars très, très cash, très authentique, m'a dit « Moi, je suis pareil quand je suis tout seul. Je pense que je suis le même, mais je suis peut-être plus calme. » ce qui fait écho à certaines réalités. Mais il y en a aussi comme Patrick Masbourian, qui est le premier épisode qui s'est livré sur la difficulté d'être seul, le poids des réflexions quand on est seul, les doutes, les pensées envahissantes qu'on a quand on est seul, de se dévaloriser, de se dire qu'on n'est pas à la hauteur, est-ce qu'on aime vraiment notre vie? C'est des questions qui viennent. Donc, chacun a un rapport très différent avec la solitude et même chaque personne a des moments positifs avec la solitude et des moments plus souffrants. Fait que c'est d'apprendre à jongler avec ça, en fait.
0: Oui, c'est que c'est un espace intime, la solitude dans
1: intime,
0: le fond. Et donc,
1: ouais.
0: on se retrouve à avoir besoin de cet espace-là, mais parfois de ne pas savoir trop quoi en faire.
1: Bien, je pense que la ligne est fine entre le moment où on est bien dans notre solitude, que ce soit pour de la création, des réflexions, des activités qui nous appartiennent, pour mieux revenir vers les gens qu'on aime aussi. Des fois, on les aime, mais ça fait beaucoup. Donc, juste se retirer, c'est mieux revenir vers eux. Mais à d'autres moments, c'est plus souffrant. Si on n'est pas solide dans nos bottines, si on n'est pas heureux dans notre vie, la solitude peut devenir très pesante. Et oui, c'est intime et c'est ce que j'ai trouvé particulièrement impressionnant et touchant. C'est les artistes qui ont accepté de venir répondre à ces questions-là, de se livrer là-dessus puis de partager quelque chose dont on parle rarement, même entre amis. T'es qui quand t'es tout seul? On se demande pas ça. On parle de nos exploits, de ce qu'on fait dans notre travail, de nos activités. Mais rarement, on parle de ce qu'on fait quand on fait rien.
0: Est-ce qu'il y en a qui vous ont dit que ça pesait trop? La solitude, que parfois, ben, c'était comme quelque chose qui devenait négatif pour eux?
1: Oui, oui. Plusieurs personnes. Noémie O'Farrell, comédienne notamment, Freds, qui est un chanteur qui est maintenant connu de l'autre côté de l'océan aussi, parle de solitude qui peut être pesante, de solitude qui ramène à une anxiété, qui vivent. Les gens anxieux, la solitude, c'est pas toujours agréable. Freds parle aussi de solitude quand on est entouré. Il y en a plein qui sentent la solitude, même quand ils ne sont pas seuls.
0: Mm-hmm.
1: On peut se sentir seul dans notre couple.
0: C'est vrai.
1: Si on est malheureux, on peut se sentir seul au travail, on peut se sentir isolé dans une foule ou même sur une scène. C'est le cas de Fred qui parle de ces moments-là, qui sont les solitudes les plus souffrantes pour lui. Les moments où il n'arrive pas à connecter avec tous ces gens qui sont autour de lui. Puis Patrick Masbourian aussi, qui se livre, on l'imagine, comme il le dit lui-même, étant un animateur à succès, quelqu'un qui a l'air d'avoir très confiance en lui. Et pourtant, il partage les ondes de doute. Les moments où même carrément, il se pose la question « Est-ce que j'ai raté ma vie? Est-ce que ma vie aurait pu être autrement? » Il s'est confessé comme étant un grand nostalgique, puis moi, je me suis reconnue là-dedans beaucoup. C'est vrai que les moments de solitude nous font parfois rêvasser à des choses qu'on n'a pas vécues ou des choses qu'on aurait pu vivre ou qui nous manquent.
0: Oui, Patrick Masbourian, parce que c'est le premier épisode. Moi, je n'ai pas pu voir tous les épisodes. Il y en a encore qui sont en montage, mais Patrick qui dit qu'il voulait être cinéaste et qui dit « Est-ce que j'ai raté ma vie? » Bon, moi, je peux dire « Patrick, console-toi, ça va très bien à la radio. »
1: Et il le dit, il se sent très privilégié.
0: Mais je comprends le doute de se dire « Bon, est-ce que je suis passé à côté de quelque chose? » Et quand on est seul, là, on se met davantage à réfléchir à ça.
1: Oui. Puis il y a vraiment plein de différents points de vue sur la solitude, mais je pense notamment à Gabriel Fredette, qui est chanteur, qui a gravité dans des équipes de hockey pendant longtemps, qui a été pompier brièvement avant d'assumer pleinement sa carrière de chanteur et qui dit « Je me sentais parfois seule par rapport aux attentes

0: des groupes dans lesquels j'évoluais. Je voulais jouer du violon, mais c'était pas cool de dire ça aux gars de hockey. Même chose, les pompiers. Il y a des attentes, des fois, dans certains groupes qui font qu'on peut se sentir seul, même en faisant quelque chose qu'on aime. Ça amène des belles réflexions, je pense.
1: Vous avez interviewé 4 hommes, 4 femmes. Est-ce qu'il y a des différences entre les deux? Perception de la solitude entre les hommes et les femmes ou pas nécessairement?
0: Je crois que les femmes vivent mieux la solitude.
1: Okay.
0: Ouais, okay. En général, je pense que ouais, les femmes en général...
1: En tout cas, celles que vous avez interrogées.
0: Oui, oui. Les 4 que j'ai interrogées, absolument.
1: Donc, Valérie Chevalier, autrice, animatrice, productrice, je rappelle cette série d'entretiens « T'es qui quand t'es seule » qui va être présentée à partir de demain sur différentes plateformes, YouTube, Spotify et autres, jusqu'au 29 juillet. Merci d'être venue nous voir.
0: Merci beaucoup.
1: Émilie Perrault, bonjour.
2: Bonjour, Alec.
1: Vous allez bien?
2: Oui, et dans un instant.
1: Oui.
2: Parce que c'est ça, on est un peu plus tôt. On commence à s'habituer là, à cet horaire-là,
1: oui,
2: de 2 heures.
1: Heures.
2: Donc, j'ai la chance de recevoir Boris Cyrulnik, écrivain français, neuropsychiatre, très prolifique comme auteur. Donc, on va passer 30 minutes en sa compagnie. Également, en deuxième heure, pour notre segment En famille, Les Louanges, très populaire, et sa sœur Roselle, qui seront avec nous. J'ai un gros coup de cœur pour cette famille-là. J'ai très hâte que vous les entendiez. Donc, dans quelques minutes, après le Radio-Journal.
1: Petite pause.
2: Oui, le temps que j'aille marcher.
1: Marcher jusqu'à votre studio et on vous écoute tout à l'heure. Merci, Émilie.
2: Merci, Alec.
1: À très bientôt. Et moi, on se retrouve, vous et moi, oui, demain, même heure, même poste. Bonne fin de journée.
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8: Bonjour, ici Samy Rebaïn. Il est 13h et voici votre bulletin d'information. Le premier ministre de l'Ontario est à Washington depuis hier pour promouvoir ce qu'il appelle la forteresse de l'Amérique du Nord. Catherine Brulotte est à Toronto.
9: Doug Ford est à Washington depuis hier et avait été plutôt discret. Le premier ministre de l'Ontario a publié une photo en compagnie de l'ambassadeur du Canada aux États-Unis, Mark Wiseman. Lors d'une courte mêlée de presse, il a affirmé avoir rencontré un sénateur et avoir d'autres rencontres prévues avec des élus, des membres de la Chambre des représentants, par exemple. Puis, il s'est retrouvé en entrevue sur les ondes de la chaîne américaine CNN pour présenter ce qu'il appelle la forteresse de l'Amérique. Un concept, a-t-il dit, pour enrichir les économies du Canada et des États-Unis en favorisant les investissements et la création d'emplois.
10: My message to everyone, we love Americans. We love the US and I know Americans love Canadians.
9: La relation entre les Américains et les Canadiens, a dit Doug Ford, est essentielle au succès des deux pays. Il s'est aussi dit optimiste pour la conclusion d'un nouvel accord commercial entre le Canada et les États-Unis. Ce n'est pas pour demain, a dit le premier ministre, mais on sent qu'il y a un renouveau d'optimisme. Évidemment, pour Doug Ford, ce sont les discussions qui entourent le secteur de l'automobile qui compte le plus. Il a admis, entre autres sur les ondes de CNN, que les tarifs actuels sont durs pour l'industrie et l'économie en général. Ici Catherine Brulotte, Radio-Canada, Toronto.
8: Mélanie Joly tourne en dérision l'engagement du Parti québécois à retirer le Québec du projet de train à grande vitesse qui doit relier Québec à Toronto s'il est élu cet automne. La ministre de l'Industrie rappelle qu'il s'agit d'un projet financé par le gouvernement fédéral qui va créer 50 000 nouveaux emplois. Elle estime que les Québécois méritent d'avoir accès à un TGV. Le Parti québécois dit qu'il réinvestirait plutôt la part du Québec dans le projet qu'il estime à 40 milliards de dollars dans l'entretien d'infrastructures vétustes comme les hôpitaux, les écoles et les routes. La session parlementaire entre dans sa dernière ligne droite à Québec avant le congé d'été et le déclenchement d'élections. Les élus n'ont que 4 jours pour examiner la vingtaine de projets de loi encore en feuilleton. Les partis d'opposition ont déjà indiqué leur appui à l'un d'entre eux, le texte de loi inspiré de Gaby Renaud, dont le meurtre dans un contexte conjugal avait secoué la province l'automne dernier. Il doit permettre aux personnes qui craignent pour leur sécurité de connaître les antécédents judiciaires de leur partenaire. L'avenir d'autres autre projet de loi est toutefois plus incertain. C'est le cas du projet de loi sur la réforme de la carte électorale. Le député indépendant Youri Chassin continue de s'y opposer. Allons à l'international. Le président chinois Xi Jinping vient de terminer une visite de 2 jours en Corée du Nord, sa première depuis 2019. Accueilli en grande pompe par le régime nord-coréen, il a multiplié les démonstrations d'amitié avec Kim Jong-un. Même si cette visite se conclut sans grande annonce ou entente, elle envoie des messages importants à Washington et aux alliés de la zone Indo-Pacifique, de même qu'au Canada. Notre correspondant en Asie, Philippe Leblanc.
11: Revue de la garde, banquet et rencontre de travail, Xi Jinping a été accueilli en grande pompe à Pyongyang. La Chine et la Corée du Nord ont réaffirmé leur lien d'amitié pour marquer les 65 ans de leur traité de défense mutuelle. Une relation avec la Chine qui est la priorité absolue, a déclaré Kim Jong-un, chef du régime nord-coréen. Le message le plus puissant de cette visite est le silence assourdissant de Xi Jinping sur la dénucléarisation nord-coréenne souhaitée en Occident.
12: China tacitly endorses.
11: La Chine semble avoir abandonné cette idée, avance le chercheur associé au Centre pour l'Asie de l'Université Harvard, Lee Sung-yong, car une Corée du Nord dotée de l'arme nucléaire peut aussi servir les intérêts de Pékin face aux États-Unis. Pendant ce temps, à Séoul, le premier ministre sud-coréen répétait ses appels à la dénucléarisation de la Corée du Nord. Lee Jae-myung dit vouloir prévenir une course à l'armement en Asie. Ici Philippe Leblanc, Radio-Canada, Taipei.
8: De retour chez nous, l'industrie de la construction du Québec dénonce les délais de plus en plus lents pour l'émission de permis. Le délai moyen a augmenté de 135% entre 2017 et 2024 à Montréal, Québec et Laval, selon une étude publiée par l'Association de la construction du Québec et 3 autres regroupements. La PDG de l'Institut du développement urbain du Québec et porte-parole de l'industrie, Isabelle Melançon, précise que les lents délais ont un impact sur les futurs propriétaires.
13: Les gens ne soupçonnent pas à quel point les délais amènent des coûts supplémentaires pour les promoteurs. Et ces coûts-là, malheureusement, souvent vont être transportés vers le futur propriétaire ou le futur locataire. Cependant, ce qui a changé dans la donne actuellement, c'est que la capacité de payer des gens a atteint un summum et les gens ont plus cette capacité-là de payer.
8: L'industrie de la construction demande aux municipalités et au gouvernement du Québec de simplifier la réglementation pour accélérer l'émission de permis. Et en terminant, la météo avec Véronique Mérand.
14: Une journée sous le soleil avec des températures de l'ordre de 27 à 30 degrés. L'ennuagement va se faire au cours de la nuit prochaine. Minimum de 19 pour Montréal. À compter de demain, ce sera du temps plus lourd et plus instable. Donc oui, des nuages, quelques éclaircies, mais aussi des probabilités d'averses et des risques d'orages. À compter de la fin de la matinée, maximum prévu 25 à 29 degrés. Indice Humidex 34.
8: Et il fait présentement 27 degrés au centre-ville de Montréal.

0: Ici Émilie Perrault. Aujourd'hui, à l'émission, j'ai le bonheur, l'honneur d'accueillir l'écrivain français et neuropsychiatre Boris Cyrulnik pour son nouvel essai « Au saccage des petits bonheurs ». Bonjour, Monsieur Cyrulnik.
1: Bonjour.
0: Vous avez toujours été prolifique, mais est-ce que vous diriez que c'est encore plus vrai depuis que vous êtes octogénaire?
1: Je n'ai écrit que 30 livres grand public et 30 livres professionnels.
0: C'est quand même impressionnant.
1: Non, c'est un peu de discipline et beaucoup de plaisir.
0: On va donc parler de ce nouvel ensemble essai aujourd'hui et un peu plus tard, on va dévoiler notre palmarès des 5 meilleurs essais dont on a parlé dans cette 4e saison d'Il restera toujours la culture. Et en deuxième heure, on va passer un moment en famille avec les louanges, Vincent Roberge et sa sœur Roselle. Les O'Neill nous tiennent au courant des dernières tendances en littérature anglophone et rencontre avec Anne-Laure Mathieu, une citoyenne investie qui a créé un club de sortie culturelle pour les voisins de son quartier. Tous ces gens réunis pour prouver, encore une fois, qu'il restera toujours la culture.

0: Mon premier invité est un grand éclaireur de l'esprit humain, un homme qui a passé sa vie à chercher le sens là où tout semblait s'effondrer. Neuropsychiatre, directeur d'enseignement à l'Université de Toulon, il est l'auteur de nombreux best-sellers mondiaux comme « Sauve-toi, la vie t'appelle » et « Les vilains petits canards ». Pour lui, la culture ne s'est pas imposée par les grandes portes de l'élite, mais plutôt en marge, au sein d'une famille d'accueil qui s'en méfiait. Pourtant, le jeune garçon qu'il était a trouvé ses propres repères en dévorant « Cro-Blanc » de Jack London, en se laissant guidé par un tuteur passionné de rugby et de sciences et en étant envoyé au prestigieux concours général de français par un enseignant clairvoyant. Je l'accueille sur une chanson qui résonne loin dans sa mémoire, Boris Cyrulnik. Elle vous ramène où, cette chanson-là?
1: De l'autre. Elle me ramène à l'avant-guerre. C'est-à-dire que c'était, malgré les nuages noirs qui arrivaient, il y avait quand même des moments de bonheur. Et ces petits bonheurs ont probablement imprégné dans ma mémoire des facteurs de protection. J'ai mélangé dans cette phrase le bonheur des petits bonheurs de la relation quotidienne et les indications actuelles de la neuroimagerie qui montrent que ces petits bonheurs du quotidien laissent des traces dans le cerveau et dans la mémoire.
0: C'est votre père qui vous chantait ça?
1: C'est mon père qui chantait ça. J'imagine qu'il avait sûrement un accent polonais parce que je comprenais pas tout, alors que moi je suis né en France, donc je parlais français sans accent, et je crois que mon père devait avoir gardé un accent polonais, mais ça l'empêchait pas de chanter.
0: Vous en avez parlé dans vos livres précédents, c'est l'événement fondateur de votre vie, l'assassinat de vos parents lors de la Shoah. Vous êtes devenu orphelin à l'âge de 8 ans et tout jeune, vous dites que vous étiez habité par une rage de comprendre. Est-ce que vous diriez que c'est encore ce qui vous guide à 88 ans?
1: Eh bien, avant de vous rencontrer, j'étais en train de lire Hannah Arendt qui dit exactement ce que vous venez de dire. C'est-à-dire qu'elle dit « La rage de comprendre permet d'acquérir des facteurs de protection et d'éviter la haine. Je n'ai jamais eu de haine pour les nazis qui ont tué ma famille et qui ont bien voulu me tuer. Je n'ai jamais éprouvé de haine parce que j'étais très étonné et je voulais comprendre qu'est-ce qui avait les animer pour vouloir nous tuer.
0: Et quelle doit être la bougie d'allumage pour que vous commenciez l'écriture d'un nouvel ouvrage? Qu'est-ce que vous vouliez comprendre avec Au saccage des petits bonheurs, par exemple, votre plus récent essai qui arrive bientôt en librairie au Québec?
1: Eh bien, c'est qu'on est, malgré des progrès techniques miraculeux, magiques, les écrans sont des objets incroyables. Eh bien, malgré ça, malgré les progrès relationnels, on ne bat plus les enfants à l'école, alors que quand j'étais enfant, j'ai eu la chance de ne jamais aller à l'école, sinon j'aurais été formaté. Et comme j'avais pas le droit d'aller à l'école puisque j'étais juif, j'étais obligé de chercher à comprendre par moi-même. J'étais contraint, cette privation m'a contraint à une sorte de créativité. Donc j'en ai fait une chance et actuellement je trouve toujours l'étonnant plaisir de chercher à comprendre alors que malgré nos progrès incontestables, les enfants sont de plus en plus anxieux et les femmes qui, en Occident, n'ont jamais été autant respectées qu'aujourd'hui en Occident, n'ont jamais été autant anxieuses et suicidaires, ce qui est un effarement qu'il faut absolument comprendre.
0: Donc c'est ce que vous tentez de faire dans ce livre au saccage des petits bonheurs. Vous êtes connu pour avoir popularisé le concept de résilience, la capacité de l'être humain à rebondir après un événement traumatisant. Aujourd'hui, donc, on sait que nos sociétés traversent des crises chroniques. On parle de crises climatiques, économiques, géopolitiques. Est-ce que la résilience, elle doit être collective maintenant?
1: Elle ne peut pas être autre chose que collective. J'ai eu le bonheur de travailler au Japon, où beaucoup de philosophes m'ont dit la notion d'individu est une illusion de la pensée occidentale. Et effectivement, les neurosciences aujourd'hui photographient, dosent, que lorsque le milieu est bien structuré, l'enfant se développe sans problème, il acquiert des facteurs de protection. Mais quand il y a une désorganisation précoce, pendant la grossesse, quand la mère est désorganisée, ça désorganise le développement du petit. Je le redis volontairement, ça n'est pas la mère qui est responsable de la désorganisation du petit, c'est le malheur de la mère. Et qu'est-ce qui peut provoquer le malheur d'une femme enceinte? Essentiellement, la précarité sociale, la violence conjugale, la guerre, qui réapparaît qui en Europe, qui réapparaît, et là, oui, surtout au Moyen-Orient, et là, ça désorganise, ça angoisse les mères, et les médiatisateurs biochimiques de l'angoisse et des émotions maternelles rentrent dans le liquide amniotique du bébé. Le bébé, dans l'utérus, déglutit un liquide amniotique bourré de substances du stress toxiques pour son cerveau. Donc les Japonais, les philosophes japonais, avaient bien compris ce que les neurosciences confirment aujourd'hui. Le malheur, le stress d'une femme enceinte désorganise le développement du bébé qu'elle porte.
0: Et donc, c'est une responsabilité collective. Pour avoir une idée du ton de votre livre « Au saccage des petits bonheurs », on va écouter un extrait lu par la comédienne Marie-Ève Perron.
2: Tout est vrai, même quand on dit le contraire. L'explication de cet oxymore se trouve dans le paradoxe de Tocqueville qui déclare que plus on se rapproche d'un idéal d'égalité sociale, moins on supporte les inégalités, plus la société s'améliore, moins on supporte ses imperfections. Quand il nous faut vivre dans une société où les riches meurent à 90 ans après une existence confortable, alors que les pauvres s'en vont vers 70 ans après une vie d'épreuve, nous ressentons une forte injustice. Face à ce sentiment, nous pouvons fuir, affronter ou s'appliquer à l'indifférence. Mais quand les progrès sociaux nous font espérer l'égalité, toute inégalité provoque un sentiment d'injustice, une perte de rêve, une frustration à laquelle nous réagissons par l'indignation qui mène à la colère. Ce phénomène est analogue à celui que l'on constate dans la clinique de l'attachement. Quand la base de sécurité n'est pas là, on aspire à son retour pour se sentir apaisé. Mais à peine est-on sécurisé qu'on n'a plus besoin d'elle. C'est la stratégie habituelle face à l'angoisse.
0: C'est un extrait de l'essai « Au saccage des petits bonheurs » de Boris Cyrulnik, lu ici par Marie-Ève Perron. Donc, ce qu'on comprend dans cet extrait, Boris Cyrulnik, c'est que le progrès a un coût psychique. Et plus on progresse, plus on est anxieux.
1: Eh bien voilà, c'est le paradoxe de Tocqueville qui est largement confirmé aujourd'hui par les neurosciences et la clinique de l'attachement. C'est-à-dire que lorsqu'on est seul, lorsqu'on est en manque, on aspire à l'attachement et à trouver une figure d'attachement. Quand on est enfant, c'est notre mère entourée. Il faut que la mère soit pas seule. Si elle est seule, elle n'est pas stimulée, donc elle n'est pas sécurisée. Donc, n'étant pas sécurisée, elle n'est pas sécurisante pour son enfant. Donc, il y a une responsabilité collective. Le foyer, le quartier et même les récits culturels. Mais ce qui est paradoxal, c'est que dès qu'un bébé est sécurisé par sa figure d'attachement, et vous l'avez sûrement constaté, à peine est-il sécurisé qu'il pointe du doigt pour explorer, pour désigner le monde extérieur. C'est-à-dire qu'à peine est-on sécurisé qu'on a envie d'explorer. En revanche, quand un bébé et un enfant est insécurisé, il se replie sur lui-même et il cesse d'explorer. Donc tout progrès se paye. Tout progrès a des effets secondaires. Et tout à l'heure, vous m'avez invité à dire « Les machines, les écrans sont des machines merveilleuses qu'on paye extrêmement cher. »
0: Donc, votre constat, c'est qu'on doit lutter contre les effets secondaires de tous ces progrès-là. Mais comment est-ce qu'on fait pour faire ça, Boris?
1: Eh bien, c'est les petits bonheurs. Les petits bonheurs qui permettent justement de tisser un lien d'attachement par le contact avec la figure d'attachement, la mère et l'environnement de la mère. Celui que de mon temps, on appelait le mari. Je ne sais pas comment il faut dire aujourd'hui. Le compagnon, le conjoint, la conjointe, la grand-mère, c'est plus le mari. Donc vous voyez, cet progrès individuel est en train déjà de provoquer une dilution des liens précoces sécurisants. Donc c'est un progrès incontestable. Les personnalités s'épanouissent. Ça se paye d'un sentiment de solitude de plus en plus intense en Occident.
0: Donc, on doit retourner vers la création de rituels dans nos familles. Vous dites également dans votre livre, vous écrivez, il faudra bien inventer une nouvelle manière de vivre, en sachant que la seule prédiction fiable, c'est l'imprévu qui appartient aux poètes. Quel est le rôle de l'art?

0: figure d'attachement. Dès l'instant où l'enfant est sécurisé, il explore, et à ce moment-là, il est seul, et quand il est seul, il n'a pas perdu sa base de sécurité. Il est contraint à la créativité. Alors, on lui donne un papier, un crayon, et qu'est-ce qu'il fait ? Il dessine un bonhomme, il dessine souvent un cœur avec des couleurs différentes, et quand il sait écrire, il écrit autour de ce cœur « Maman, je t'aime ». Et au moment où il dessine, au moment où il écrit, il anticipe le bonheur des retrouvailles. « Maman va revenir, je vais lui offrir ma petite œuvre d'art, elle va pousser des cris d'admiration, ce que font toujours les mères ou les figures d'attachement, et on va s'embrasser et ça va être merveilleux. » Il a transformé la peur, l'angoisse d'être seul, il l'a transformé grâce à sa petite œuvre d'art, en anticipation d'un plaisir à venir. Il n'est plus anxieux, l'œuvre d'art lui a permis de supporter la solitude.
1: Est-ce que la détresse des enfants d'aujourd'hui est différente de celle que vous avez étudiée au début de votre carrière comme neuropsychiatre?
0: Énormément. C'est de manière surprenante. Quand j'ai commencé d'abord dans mon enfance, on avait peur. On n'avait pas d'angoisse. On avait peur parce qu'il y avait un objet dangereux. C'était l'invasion allemande, c'était la pauvreté. On repérait ce qui nous faisait peur. J'ai connu l'époque où on avait des tickets pour manger. Il y avait des cartes de tickets. Il fallait deux tickets comme des timbres. Il fallait deux timbres pour avoir un morceau de pain. Et quand il n'y avait pas de timbre, eh ben, il n'y avait pas de morceau de pain. Et à ce moment, j'ai connu cette époque. J'ai connu l'époque où dans les classes, il y avait 44 enfants. Un enfant qui avait peur de l'école. Aujourd'hui, en France, il y a des classes de 22-23 enfants. Il y en a 7 qui ont peur de l'école. C'est-à-dire qu'on voit se développer ce phénomène paradoxal. La dilution des liens augmente l'angoisse. Quand j'ai commencé à pratiquer, c'était la peur. Il y avait un objet qui faisait peur, l'invasion, la pauvreté, la faim. Il y avait une absence de logement. On avait un objet qui faisait peur. Aujourd'hui, il y a des logements plus confortables pour un grand nombre, pas pour tout le monde, mais pour un grand nombre. Et on développe de plus en plus l'angoisse parce que c'est un effet secondaire de nos progrès techniques.
1: Boris Cyrulnik, vous comparez les œuvres d'art à des objets transitionnels pour les adultes, un peu comme la doudou peut être pour l'enfant. Ça permet donc de combler le vide, de supporter l'absence, de supporter l'angoisse. Et quels ont été, vous, vos doudous culturels, Boris Cyrulnik?
0: L'écriture. Ça a été mon doudou, comme vous dites. Alors, il y a le doudou clinique à Marseille. J'ai connu l'époque où on voulait tout aseptiser. Alors, on interdisait aux enfants avant une intervention chirurgicale d'entrer en salle d'op avec son doudou. On a changé, on a réussi à convaincre quelques chefs de service de laisser rentrer les doudous, les chiffons sales, en salle d'opération. On a fait le bilan avec les pharmaciens. Quand un enfant rentrait en salle d'opération avec son doudou, il pouvait s'endormir avec 50% de médicaments en moins. Comme il était tranquillisé, il avait moins besoin de médicaments. Ça, c'est pour l'effet relationnel qui, en sécurisant l'enfant, fait qu'il se laisse aller au sommeil. On a pu l'opérer avec beaucoup moins de médicaments. Eh bien, dans la vie, c'est pareil. Il y a des tas de problèmes que les enfants ne savent pas formuler, et même les adultes. Il y a des problèmes qui sont indicibles. L'inceste, par exemple, on ne peut pas le raconter. Une femme, parfois un homme, mais le plus souvent une femme, ne peut pas raconter. Ton grand-père, ma fille, ton grand-père que tu aimes tant, il m'a violée régulièrement à l'âge de 12 ans. On ne peut pas dire ça à son enfant. Donc on se tait. Alors si on parle, on transmet l'horreur, et si on se tait, on transmet l'angoisse, la non-représentation, le vide. D'où la nécessité de l'œuvre d'art. Parce qu'à ce moment-là, on dit à sa fille, va voir telle pièce de théâtre, va voir tel film, lis ce livre, on parlera de l'œuvre d'art. Mais le comédien, l'écrivain, et mon porte-parole. Et à ce moment-là, le comédien, l'écrivain, pourra dire

0: dire ce que moi, ta mère, je n'ai pas la force de te dire. Donc ce détour par le tiers, l'œuvre d'art permet de contrôler l'angoisse et de pouvoir affronter le problème.
1: Quand on vous demandait dans notre questionnaire culturel, Boris Cyrulnik, une œuvre qui est associée à un moment marquant dans votre vie, vous associez à votre premier amour, Guerre et paix, de Tolstoï. Je serais curieuse de vous entendre à ce sujet.
0: Alors, vous n'en parlerez pas à mon épouse, hein?
1: Promis.
0: Alors, mon premier amour, je pense que beaucoup de garçons et beaucoup. Alors, beaucoup de garçons, plus que de filles, ont un premier amour. Et c'est volontairement que je dis plus que de filles parce que le préjugé tend à dire que les femmes sont plus émotives que les hommes, donc elles ont plus le sentiment d'amour que les hommes. C'est pas du tout ce qu'on a constaté auprès des petits garçons. La plupart du temps, les petits garçons sont amoureux d'une fille, parfois d'un autre garçon, mais ils comprennent pas ce qui leur arrive. Ils sont très intensément attirés. Et j'avais 15 ans. Et j'arrive à la gare Saint-Lazare à Paris. Et par le train que je prenais, il y avait toujours une fille absolument merveilleuse. Et je n'ai jamais osé lui parler. Elle n'a jamais su à quel point je rêvais d'elle et je pensais à elle. C'était mon premier amour. Et bien sûr, mon premier amour s'est mal terminé puisque je ne lui ai jamais parlé. Mais je crois que ce premier amour a quand même eu un effet. C'est l'effet d'apprendre à aimer. Et là, il faut des rituels, il faut des petits bonheurs, il faut des rituels de civilisation. Apprendre à parler sans brutalité. Apprendre à s'approcher avec des rituels de présentation. Et notre culture a dévalorisé. On va trop vite, on brutalise. Et les garçons, plus que les filles, apprennent la brutalité et ça plaît pas toujours aux filles.
1: Et Guerre et paix de Tolstoï, c'est... Comment est-ce que ça vous a accompagné dans ce premier amour?
0: Alors oui, mais c'est Guerre et paix de Tolstoï a joué un rôle majeur quand j'étais adolescent. D'abord parce que je croyais que j'étais russe à cause de mon nom, puisque j'avais perdu mes parents, je ne connaissais pas mes origines, je ne connaissais même pas ma religion. Mais je croyais que j'étais russe à cause de mon nom. C'est beaucoup plus tard que j'ai appris que c'était un nom ukrainien, que mon père avait des racines ukrainiennes et que ma mère était polonaise. Mais j'ai appris ça beaucoup plus tard. Or, Tolstoï a joué un rôle majeur pour moi au cours de mon adolescence. Il a joué un rôle majeur pour mon épouse qui a couché, qui a mis au monde ma fille, Natacha, en lisant Tolstoï. Et quand il y avait une contraction, elle posait le livre. Elle a accouché en souriant grâce à Tolstoï, grâce à Guerre et paix. Et dès qu'une contraction recommençait, elle posait le livre, et dès que la contraction s'arrêtait, elle reprenait la lecture. Et un jour, j'étais au Brésil et j'ai vu une Indienne qui parlait un peu français pour vendre ses bijoux. Et cet Indien, une vraie Indienne, et elle m'apporte un livre, elle apprenait le français, et elle me demande de le dédicacer. Et je lui dis, mais quel est votre prénom? Elle me dit Natacha. Je lui dis, mais comment une Indienne peut-elle s'appeler Natacha? Et elle me dit, ma mère apprenait le français en lisant Tolstoï, Guerre et paix. Elle a trouvé que Natacha était une image féminine adorable et voilà pourquoi je m'appelle Natacha. Donc Guerre et paix et Tolstoï n'ont jamais cessé de m'accompagner.
1: C'est une magnifique histoire. Merci de nous l'avoir racontée, Boris Cyrulnik. La transmission donc est au cœur de l'existence. Pourquoi est-ce que vous avez toujours tenu à vous adresser au grand public plutôt qu'au milieu universitaire?
0: Non, je m'adresse aux deux. Je suis encore, malgré mon âge, j'enseigne encore, je suis directeur d'enseignement à l'Université de Toulon. Je suis encore, à 89 ans, je suis encore professeur en Belgique à l'Université de Mons. Et je participe au congrès, donc j'enseigne encore, je fais passer des examens, je dis des choses pas toujours gentilles, et pourtant, qu'est-ce que les étudiants sont adorables, ils sont sympathiques et motivés. Mais je pense que en psy, dans toutes les sciences psychologiques, il faut agir sur la culture de façon à pouvoir modifier la culture. Si on arrive à développer les petits bonheurs, ça c'est facile. Vous m'avez invité à parler des œuvres d'art, de la manière de se présenter.

0: des petits rites, des petites conventions de civilisation. Vous avez certainement remarqué que quand vous invitez des gens à dîner chez vous, ils se mouchent beaucoup moins dans la nappe. Ça se faisait régulièrement au Moyen-Âge. C'était pas considéré comme une impolitesse. Aujourd'hui, ça choquerait beaucoup de gens. Donc, c'est des conventions. Ces petits bonheurs, il suffit de s'entendre. On ne parle pas n'importe comment, on se présente pas n'importe comment, on ne mange pas n'importe comment. Il y a des manières, c'est des conventions, c'est totalement arbitraire, mais ça permet de vivre ensemble agréablement. Alors que si on est brutaux, eh bien on brutalise la relation et on la casse, ce qui se passe de plus en plus dans notre culture occidentale qui va beaucoup trop vite. Et les Québécois, où j'adore venir au Québec, la ville de Québec est une merveille, et la ville de Montréal, j'y ai beaucoup d'amis, et notamment des gens qui m'ont beaucoup influencé. Mais dans cette culture-là, qui est influencée de plus en plus par la vitesse américaine, ça va beaucoup trop vite. Les bébés sont de plus en plus insécurisés. Brazelton dit que les bébés américains sursautent au moindre bruit et ils sont pratiquement inconsolables. Alors que dans des pays pauvres où il y a une niche sensorielle stable, lente, sécurisante, les bébés ne sursautent pas et ils sont souvent sécurisés par un mot. Oui, oui, maman est là. Ça leur suffit. Ils sont tranquilles, ils s'endorment. C'est notre culture du sprint est une préparation à l'angoisse.
1: Mais ce qu'on retient de cette lecture, c'est qu'on peut agir sur cette culture dans laquelle on est. Merci beaucoup, Boris Cyrulnik, d'avoir pris un moment avec nous aujourd'hui. Je rappelle que le livre « Au saccage des petits bonheurs » qui est publié chez Odile Jacob sera disponible au Canada dès la semaine prochaine, le 15 juin. Merci beaucoup, Boris Cyrulnik.
0: C'est dommage que je ne sois pas canadien, sinon je l'aurais acheté.
1: Il est aussi disponible en France, me dit-on. Vous pourrez le trouver. Merci beaucoup. Après cette chanson choisie par notre programmateur invité cette semaine, Éric Chacour en dévoile le palmarès des essais de l'année. Selon l'équipe d'Il restera toujours la culture.

0: Nuit magique, la version d'Ariane Moffatt dans la programmation musicale d'Éric Chacour qui dit que cette version, donc avec la mélodie qui est respectée, les arrangements sublimés, c'est une mission accomplie pour cette reprise qu'on a d'abord connue avec la voix de Catherine Lara. Un peu plus tard, Philippe Lavallée, recherchiste au sein de l'émission, viendra nous présenter son moment marquant de radio de la dernière année. Et je vous invite, vous aussi, à nous écrire. Vous pouvez le faire via la bulle de conversation. Quel a été votre moment préféré dans cette quatrième saison d'Il restera toujours la culture? Ça nous fait toujours plaisir de vous lire.
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0: Je salue la voix de Gino Harel ici. Alors, tous les jours cette semaine, on vous offre des top 5 de nos coups de cœur parmi tous les livres qui ont été abordés à l'émission cette saison. Et aujourd'hui, ce sont les livres qui nous ont permis de déployer notre pensée, de réduire nos angles morts. Voici donc les 5 meilleurs essais selon l'équipe d'Il restera toujours la culture. Et on commence avec le livre « L'art d'aimer un avatar » de Martin Desrosiers. C'est paru chez Le Méac en janvier dernier. Martin Desrosiers, qui faisait aussi partie de notre palmarès l'an passé avec son premier essai, « L'art de ne pas toujours avoir raison ». Et ce professeur de philosophie est arrivé là où on ne l'attendait pas, avec cet essai inspiré de son expérience sur les applications de rencontres au début de la quarantaine. Il y a beaucoup d'autodérision dans ce livre-là, mais il y a aussi des réflexions essentiel sur la façon dont les hommes ont parfois tendance à concentrer plusieurs rôles sur leur conjointe. Elle est à la fois l'amoureuse, la meilleure amie, la responsable de la vie sociale, et lors d'une séparation, c'est comme si la solitude devient encore plus violente. C'est un essai qui parle donc, oui, de l'amour au temps des applications, mais aussi de la récession amicale chez les hommes. On écoute Martin Desrosiers.
2: Une distinction qu'on reprend souvent, c'est pas moi qui l'ai inventée, mais les hommes ont tendance à avoir des amitiés côte à côte, basé autour d'activités, alors que les femmes ont tendance à avoir des amitiés face à face, basées justement sur la vulnérabilité, sur l'écoute.
0: Sur ce qu'on va se dire, plutôt que ce qu'on est en train de faire.
2: Cela dit, si je peux me permettre une anecdote, tantôt j'étais à la cafétéria de Radio-Canada, et à côté de moi, il y avait deux hommes qui se parlaient, et comme je suis quelqu'un de très indiscret, j'écoutais attentivement ce qu'ils se disaient. Ils ont commencé à parler de chalets et de rénovation, ça c'était assez typique, mais après, ensuite ça a pris une tournure vraiment intéressante, ils se sont confiés sur leur couple, et de manière très ouverte, très franche, très vulnérable, aussi, et j'ai trouvé ça beau. Un peu triste que je trouve ça beau, parce que ça, c'est rare quand même, je trouve. Mais c'est possible, c'est juste que je pense qu'il faut s'exercer davantage à cette ouverture-là.
0: Alors voilà, soyez prévenus lorsque vous parlez dans la cafétéria de Radio-Canada. Il y a peut-être des auteurs qui vous écoutent. Alors c'est ce premier livre dans notre palmarès, « L'art d'aimer un avatar », essai de Martin Desrosiers. On va rester sur le thème de l'amitié entre hommes avec « Archives de nos amitiés imparfaites » de Benoît Jodoin. C'est un essai qui est paru chez Triptyque en septembre. Benoît Jodoin, dans ce livre-là, nous invite à faire l'amitié. J'adore cette expression-là. Pour lui, l'amitié ne devrait pas se retrouver comme une sous-catégorie de l'amour ou de la famille. Il adhère pas d'ailleurs à l'expression « une famille choisie » parce que pour lui, ça reviendrait à dire que la famille est plus importante que l'amitié. On écoute Benoît Jodoin.
3: J'ai essayé d'activer la question de l'amitié à partir de cette pensée-là pour dire qu'est-ce qu'il y a de bizarre dans certaines amitiés et en quoi c'est une richesse. En quoi est-ce que ça peut nous sortir de certaines contraintes, certaines manières de faire, certaines définitions strictes de ce que ça devrait être l'amitié. Par exemple, l'amitié entre hommes. Est-ce que vraiment on va à fond dans notre confort d'un partage d'intimité entre hommes dans une relation d'amitié? Peut-être pas. Donc, pour moi, c'est vraiment ça. Queeriser l'amitié, c'est devenir bizarre avec quelqu'un qu'on appelle ami. Donc, c'est le temps d'appeler quelqu'un à qui on n'a pas parlé depuis 10 ans.
0: Puis on fait quelque chose de bizarre,
3: c'est-à-dire, par exemple, aller prendre un café à l'Oratoire Saint-Joseph, comme je l'ai fait la semaine dernière avec cet ami-là, justement.
0: OK, c'est parti. C'est le temps d'appeler un ami qu'on n'a pas appelé depuis longtemps. Il y a vraiment de très belles réflexions dans cet essai sur les amitiés queer qui, trop souvent, ont été réduites à la question du désir. Il y a aussi des réflexions sur la notion de ce qui est quétaine ou pas. Mon passage préféré, il y a ce moment où Benoît Jodoin nous offre une explication de pourquoi les hommes gays aiment autant Céline Dion. Je le cite. « Les fans de Céline savent que rien n'est plus grandiose que ce chant. Assumer l'émotion dans tout ce qu'elle a de plus quétaine et et exprimer cette intensité émotionnelle le plus simplement possible devant l'altérité d'un monde qui ne sait que faire de l'étalage de nos amours mal reçus est un acte héroïque. Des fois, je me dis que les hommes gays aiment autant les chanteuses à voix parce qu'elles crient en leur nom. Alors, cette réflexion-là, vous allez la retrouver dans l'essai « Archives de nos amitiés imparfaites » de Benoît Jodoin. C'est paru donc chez Triptyque, qui fait partie de notre palmarès des meilleurs essais parus dans la dernière année. Et on va rester dans la culture populaire et aussi dans l'amitié, d'une certaine façon, avec Dali Giroux. Donc, troisième essai qui se trouve dans ce palmarès s'intitule « Pensée croche » de Dali Giroux. C'est paru chez Mémoire d'Encrier. Et lors de son passage à l'émission en avril, on a appris que cet essayiste a une connaissance hors du commun de tous les téléromans québécois dans son questionnaire culturel. Elle a écrit « J'ai regardé à peu près tous les téléromans radio-canadiens depuis Terre humaine au début des années 1970 jusqu'à Dumas la semaine dernière. » Donc, ce sont des figures qu'elle va évoquer dans son essai « Pensée croche » en soulignant que l'imaginaire d'une société est créé par ses œuvres de divertissement. Sur l'amitié, Dali Giroux écrit « L'amitié est un plateau d'intelligence collective, de connivence, de conspiration. C'est le site de l'horizontale par excellence. » On va écouter un extrait de son passage à l'émission le 2 avril dernier, qui était animé par Jocelyn Lebeau.
4: Le croche, c'est ça. C'est, dans le vernaculaire québécois, penser croche, c'est effectivement souvent des pensées à connotation sexuelle. Ou ça réfère à un regard déviant, si on veut. Puis c'est un peu ce que je voulais mettre en œuvre, un regard déviant sur l'imaginaire politique québécois à travers la question de la famille, de la sexualité, du genre. Et moi, je m'amuse beaucoup à... je dis toujours que dans la langue populaire, il y a tout ce qu'il faut pour philosopher, et je m'amuse toujours à chercher les embrayeurs dans le fond dans cette langue-là pour les faire travailler. Et je pense que Pensée croche, c'est une traduction québécoise populaire appropriée pour théorie queer.
0: Alors voilà, on vous invite à lire l'essai « Pensée croche » de Dali Giroux, qui est paru donc chez Mémoire d'Encrier. Une autre penseuse essentielle qu'on a reçue cette année à l'émission, c'est Camille Toffoli pour son essai « Chez elle », paru aux éditions du Remue-Ménage. Le sous-titre de cet essai, c'est « Histoire de résistance au temps de la crise du logement ». Mais en entrevue, Camille nous soulignait elle-même que le mot « crise » était peut-être pas approprié. Parce qu'elle dit que le terme « crise », ça rend voit une situation exceptionnelle à une défaillance momentanée d'un système qui normalement est fonctionnel. Mais selon elle, la conjoncture actuelle n'a rien d'inattendu. Elle dit que ça découle d'un long processus de spéculation, d'exploitation qui a été favorisé par les gouvernements. Donc, dans son essai, elle nous offre des témoignages de femmes qui sont touchées par la précarité des logements. Et ce livre-là, c'est l'équilibre parfait entre critique, indignation, solution et espoir. On écoute Camille Toffoli.
5: Souvent, dans les OBNL, pour femmes qui sortent de situations d'itinérance, ben on va financer, le gouvernement va financer des OBNL qui offrent des logements pour 3 ans, puis on se dit qu'après, les gens vont être...
0: Au bout de 3 ans, les femmes ont eu de l'aide.
5: Voilà, fait que là, voilà, vous êtes prêtes à payer un logement, alors que dans la réalité, c'est des personnes qui ont traversé tellement de violence, tellement de précarité que c'est pas vrai. Puis elle dit, mais en fait, c'est une... On voit ça comme triste, là, se dire ben, « je vais être dans une OBNL puis je vais finir ma vie là », mais en fait, non, c'est merveilleux. C'est une réussite que des gens puissent se dire ben, « je vais garder ce logement-là jusqu'à ce que je meure parce que ces personnes-là ne mourront pas dans la rue, ils ne mourront pas dans une situation de violence conjugale, en situation d'abus ».
0: Alors, « Chez elle » de Camille Toffoli, c'est un livre que vous pouvez lire aux éditions du Remue-Ménage. C'est un livre qui donne vraiment envie de s'impliquer en communauté. Et on le sait, la question du logement, ça crée un climat anxiogène pour bien des gens. Et ça nous amène habilement là, vers notre dernière sélection de ce palmarès pour le meilleur essai. C'est le livre « Roche-papier citalopram » de Sarah Hébert aux éditions du Quartz. Peut-être le meilleur titre de l'année aussi. Inspiré donc par sa prise d'antidépresseur, Sarah Hébert racontait en entrevue qu'elle avait un peu comme le sentiment de tricher à l'examen du bien-être parce qu'elle a eu recours à la médication et c'est ça qui a guidé l'écriture de cet essai. C'est une pastiche du Reader's Digest. Donc, il y a du collage dans ce livre-là. Elle propose une réflexion intime sur les bouées spirituelles que nos sociétés offrent devant nos fêlures personnelles collectives. Elle fait tout ça en menant une enquête sur les propres croyances à l'intérieur de sa famille. famille. On écoute Sarah Hébert.
6: Puis qu'est-ce que nos parents nous ont enseigné qui est bien de faire pour aller mieux? Fait que j'ai fait comme un bilan des béquilles ou des outils qui ont été utilisés chez moi. Puis je me suis... J'ai fait des petites entrevues là, avec mon père, ma mère. Tu sais, je le savais, mais quand j'étais adolescente, je jugeais ces pratiques-là beaucoup. Je me moquais de ma mère. J'étais arrogante. Puis finalement, on se rend compte que le système de santé n'est pas super équipé pour faire des suivis auprès des personnes malades, puis que quand on est une mère de famille qui gagne 10 000 $ par année avec 3 enfants, dont 2 malades, ben ça se peut qu'on n'ait pas les sous pour aller faire ce qu'il faut, aller chercher les services dont on a besoin. Alors si un chaman du village nous propose pour 20 $ de nous faire un traitement qui va nous faire du bien, ça se peut qu'on y aille faire
3: ben
6: ça.
3: Oui.
0: Oui. Et si elle dit que l'adolescente jugeait sa mère, moi je peux vous dire que l'écrivaine qui écrit cet essai-là n'est pas dans le jugement. Alors on vous invite à lire Roche-papier, Citalopram de Sarah Hébert aux éditions du Quartz. C'est paru en novembre dernier. Et c'est ce qui clôt ce palmarès des meilleurs essais selon l'équipe d'Il restera toujours la culture. Tous les titres que je viens de nommer, vous allez les retrouver dans la section référence sur Radio-Canada Audio. Également sur nos réseaux sociaux, vous pourrez voir les pages couverture de tous ces livres.
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0: On a la chance à l'émission de pouvoir compter sur un bassin de créateurs, de créatrices hors du commun. C'est un instant qu'on vit comme une communion tous les jeudis en deuxième heure. Peut-être que c'est un moment où vous n'êtes pas habituellement à l'écoute, donc on se fait plaisir et on va aller rattraper une de ces créations marquantes. Aujourd'hui, c'est celle de notre programmateur musical invité, l'écrivain Éric Chacour.
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9: L'humanité était un enfant prodigieux, assurément voué à un grand avenir. Bon, vous l'aurez noté, c'est ce qu'on dit de tout enfant avant que la vie ne se charge de ramener son entourage à un peu plus de modestie. Mais l'essentiel n'est pas là. Cet enfant avait 2 marraines penchées sur son berceau. 2 mauvaises fées qui ne cesseraient de se disputer ses faveurs, comme 2 hyènes convoitant la même proie. La première s'appelait Bêtise. Elle agissait sans réfléchir. Non pas qu'elle en fût incapable, mais plutôt par conviction. Car les raisonnements sont à la base de toutes les migraines, et produire ce simple constat lui valait déjà une pression désagréable au niveau des tempes. Tant et si bien qu'elle avait fini par oublier les motifs de sa légèreté, pour n'en garder que le réflexe. Elle parlait vite, elle parlait fort, se fichant bien de ce que chaque mot soit le démenti cinglant de celui qui l'avait précédé. Elle ressemblait à ses noms doux, au regard vide et à la démarche grotesque, ces oiseaux de la pampa qui ont réussi à oublier la seule chose qui devrait importer quand on est un oiseau, savoir voler. Il s'agissait simplement pour elle de rompre le silence. Parce qu'elle l'avait en horreur. Elle l'avait en horreur car il lui renvoyait son propre reflet. Un vide qui plongeait son cerveau dans une forme d'inconfort. Bêtise vomissait l'inconfort. De même qu'elle ne supportait pas la nuance. La seconde s'appelait violence. Elle ne vivait que pour cette chaleur qui vous empourpre les joues au moment de serrer les poings. Elle aurait pu mettre sa force au service du monde, mais elle avait fait le choix inverse de la diriger contre lui. Elle intimidait, elle brutalisait, elle asservissait, tirant de chaque coup porté un plaisir aussi intense qu'éphémère. Violence avait fini par comprendre qu'il lui suffisait de quelques prétextes, plus ou moins argumentés, pour fédérer autour d'elle tous ceux que l'odeur du sang excite. On peut démarrer seul une bagarre, mais il faut bien une armée pour s'aventurer dans une guerre. En cela, Bêtise lui était assez utile. Car qui aimait l'une finissait toujours par trouver l'autre séduisante. Elles étaient à la fois complices et rivales dans ce dialogue sans fin. Bêtise prétendant n'importe quoi et Violence lui répondant, écume aux lèvres, par les insultes qui lui passaient par la tête. Chacune essayait de rallier à elle une part de l'humanité. Bêtise vantait son enviable tranquillité d'esprit, tandis que Violence faisait miroiter puissance et domination. Toutes deux rendant le monde chaque jour un peu plus irrespirable. Dès lors, que restait-il à l'être humain pour retarder le moment où la lumière finirait par disparaître. Peut-être, peut-être, ce combat moral où il revient à chacun d'empêcher bêtise d'exciter violence et d'interdire à violence d'en découdre avec bêtise, de s'interposer entre l'une et l'autre quand elles sont en présence et de s'en éloigner le reste du temps. Car elles le savent depuis longtemps. Une personne qui se tait parmi cent autres qui crient passera toujours inaperçue. Mais qu'une seule élève la voix au milieu de cent silencieuses, et il n'y aura qu'elle qu'on entendra.
0: C'était Éric Chacour, auteur de « Ce que je sais de toi ». Dans un instant, rencontre avec un des membres de notre équipe de recherche, Philippe Lavallée.

0: sandwich aux tomates de Catherine Noël. C'est la découverte musicale que Philippe Vallée, recherchiste, a fait cette année grâce à l'émission. Salut Philippe!
1: Allô Émilie!
0: Pourquoi est-ce que c'est cette chanson qui t'a retenu de tout ce qu'on a fait jouer cette année?
1: C'est sûr qu'on en a fait jouer beaucoup.
0: Oui.
1: Celle-là, je pense que vraiment le coup de cœur était sur Catherine Noël.
0: Mais
1: à
0: oui.
1: la base. Vraiment une femme extraordinaire. Juste faire le dossier de recherche pour elle... C'était une très belle semaine oui. de mon automne. Cette chanson-là particulièrement, parce que c'est vraiment, honnêtement, la chanson que j'ai le plus réécoutée après l'avoir découvert à l'émission. Elle n'est pas dans mon style de musique habituel, mm-hmm. mais je ne sais pas, je trouve qu'elle donne le sourire. Tu sais, juste la phrase, même si dans mon dos pousse une bosse, je vais toujours me pencher pour une petite cosse. Moi, je ne sais pas, ça vient me chercher, là, cette phrase-là. Chaque fois que je l'ai faite écouter à des gens aussi, grand sourire, on danse.
0: Oui, impossible
1: super.
0: De résister à Catherine Noël. Je suis assez d'accord avec toi. Et là, on est en mode rétrospective cette semaine. Donc, chacun des membres de l'équipe vient nous présenter un moment marquant de notre quatrième saison, parce que c'est déjà notre quatrième saison. Philippe, qu'est-ce que tu as choisi, toi?
1: Moi, je nous ramène au début novembre. Oui. On recevait Mounir Kadouri, alias Maire de Laval, comme programmateur musical. Moi, de base, c'est ça, je suis un grand fan de Mounir depuis plusieurs années. Son podcast Café Snake...
0: Mm-hmm.
1: une religion pour
0: oui.
1: moi. Je l'écoutais ce matin même en m'en venant au travail. On en a parlé quelques fois ensemble
0: oui.
1: aussi. Là.
0: C'est toi qui m'as permis de découvrir en fait ce podcast qui effectivement ouvre nos œillères sur plein de sujets.
1: Exact. Mais je me rappelle le moment où tu es arrivée au bureau en disant « Daphné B est un oracle ». J'étais comme « Oui, exact, exact ». Parce que j'adore Mounir, mais j'adore Daphné
0: oui.
1: aussi qui co-anime
0: oui.
1: avec lui et qui partage sa vie et qui partagera bientôt la parentalité
0: ben
1: avec
0: oui.
1: lui aussi. Mais c'est ça, je trouve que c'est un balado super important. Je trouve qui représente bien ce que Mounir veut amener dans les médias depuis
0: oui.
1: Très longtemps. Puis il y a quelque chose en fait que Daphné dit souvent qui représente bien, je trouve, cette mission-là. Puis c'est cette idée qu'on parle souvent de la vraie vie comme la vie qui est en dehors du numérique, mais elle veut amener l'idée que la vie numérique, c'est aussi la vraie vie. Puis je trouve que c'est vraiment une idée qui est super importante puis qu'on n'entend pas assez dans les médias traditionnels. Puis je trouve que c'est souvent ça que Mounir amène. Je pense qu'il l'aborde un peu par la bande dans l'extrait qu'on va écouter d'ailleurs, où il nous parle de ce balado-là qui est Café Snake.
0: On écoute Mounir Kadouri.
2: Je pense aussi l'angle aussi qu'on offre à un métadiscours, dans le
0: oui.
2: sens qu'on va souvent, oui, on va commenter des faits d'actualité politique, mais surtout à travers la lentille de comment ça a été couvert dans les
0: mm-hmm.
2: médias. Fait qu'il y a comme un degré de séparation. On va beaucoup commenter les dynamiques médiatiques. Puis ça, c'est un pan de contenu qui est vraiment en croissance sur Internet, parce que l'Internet, oui, il y a beaucoup de gens qui disent que ça baisse peut-être le niveau de littératie médiatique. Les gens, ils écoutent des affaires qui croissent, mais ça crée chez un grand pan des gens qui sont activement sur Internet un vraiment plus haut niveau de littératie médiatique, parce qu'ils sont vraiment souvent en contact avec du contenu. Ils analysent beaucoup. Puis ça, souvent, on a ce préjugé que l'Internet rend les gens moins littéraires médiatiquement. Fait que, c'est ça, nous, on offre ce contenu-là, puis les gens, ils gravitent vers ça, puis on est vraiment chanceux, puis c'est une belle communauté.
0: Oui, hein?
2: Puis je pense que Daphné puis moi, on est complémentaires. C'est comme elle a tout ce background académique, c'est vraiment poussé, c'est vraiment recherché, c'est tellement intéressant, puis inusité, puis moi, c'est comme un peu plus du commentaire de la pop culture. Il y a comme mon ton, des fois mon humour. T'sais. Fait que les deux mélangés ensemble, ça crée Café Snake, puis les gens aiment ça, puis on est chanceux, vraiment.
0: Et nous, on était chanceux de l'avoir comme programmateur.
1: Exact, oui, c'est ça, c'était super intéressant. Puis en plus, ça a bien tombé cette semaine-là au CV. On a toujours la programmation et le CV dans la même journée. Et là, il y a eu la rencontre avec Jeannette Bertrand.
0: C'était extraordinaire.
1: Deux générations, deux univers. C'était extraordinaire. Juste les stories après que Mounir postait, j'étais comme waouh, incroyable. Au début, il dit que si Jeannette Bertrand était une Gen X, une Gen Z,
0: oui.
1: Elle serait après des lives sur Twitch. Puis j'étais comme exact, c'est ça que j'ai besoin d'entendre dans la radio d'État. Ouais.
0: On veut imaginer Jeannette Bertrand en direct sur Twitch.
1: Exact.
0: Et mais c'est vrai que il y a ce plaisir là qu'on a quand on crée l'émission, parce que bon, on fait des rencontres à toutes les semaines avec les recherchistes, vous nous proposez des noms, et là quand on arrive justement à créer des rencontres inusitées comme ça, tu sais, on se dit mais voyons, Mounir Kadouri et Jeannette Bertrand, puis des fois sur papier tu te dis mais ça s'est passé.
1: Sur papier on le savait là,
0: on le savait,
1: super.
0: Mais des fois tu peux être déçu.
1: Oui, non, exact, et c'est
0: là,
1: ça, puis
0: on n'a pas été déçu.
1: C'était vraiment parfait.
0: Allez rattraper cet épisode du 7 novembre dernier.
1: Exact.
0: Et à travers tout ça, également, vous pourrez peut-être m'entendre massacrer quelques noms de rappeurs.
1: Exact. Dis donc, Chouise, pour voir.
0: Ce ne sera pas possible,
1: parfait,
0: malheureusement,
1: pas
0: parce que le temps file.
1: Non, c'est bête.
0: Je suis un peu surprise, Philippe Lavallée, que tu n'aies pas choisi un de nos fan clubs, parce que je sais que tu es le plus grand fan de nos fan clubs.
1: Je suis un grand fan des fan clubs, mais je pense qu'en fait, c'est que la semaine passée, pour la petite histoire, je faisais le dossier sur Mounir Kadouri
0: oui.
1: et sa mère. Fait que je pense qu'en fait, j'ai repensé à ce moment-là.
0: Oui.
1: Au moment de la preuve, je me rappelle à quel point j'avais eu un coup de cœur pour l'entrevue, puis j'en aurais pris pendant deux heures. Mais c'est vrai que les fan clubs, je pense à celui de Anna Arendt, oui. Qui était dans nos premiers, que vraiment j'adore faire ces dossiers-là aussi. Oui. Là, c'est toujours un plaisir.
0: Et fan d'Yvon Rivard particulièrement.
1: Quel homme, vraiment.
0: Disons-le. Ouais. En deuxième heure, ce sera ton dernier dossier de la saison pour un En Famille.
1: Exact.
0: On reçoit donc, c'est Les Louanges et Roselle, donc duo frères et sœurs qui seront avec nous. Je suis tombée en amour avec eux, mais leurs parents.
1: Oui, c'est ça. Toute la famille a l'air formidable. Vraiment, lire les questions, faire la pré-entrevue, c'était comme un grand bonheur. Là. Je pense que ça va être un bon moment.
0: Alors, on vit ça dans quelques instants. Le temps de vous dire, on a reçu un message de Christian de Québec qui nous écrit « Mais quel beau texte, la création d'Éric Chacourt. » Il dit « Je suis émue dans le contexte actuel de la planète. » Eh bien, voilà, on passera les bons mots à Éric Chacourt qui sera avec nous vendredi pour nous parler de sa programmation musicale. Et en deuxième heure, donc, en plus de ça, En Famille, on reçoit les O'Neill qui nous tiennent toujours au courant des dernières tendances en littérature anglophone, mais là, qui vont nous parler de leur projet de vacances. C'est ça, Philippe?
1: Exact, oui.
0: Oui, parce que Philippe est assez responsable du mardi.
1: C'est vraiment, ma place, oui.
0: Alors, on se retrouve tout de suite après le Radio-Journal.
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7: Bonjour, ici Samy Rebaïn. Il est 14h. Voici les informations. Les consultations sur le projet de loi visant à interdire la vente de boissons énergisantes aux moins de 16 ans ont commencé ce matin à Québec. La commission a entendu les experts de l'Institut de santé publique et de l'Ordre des pharmaciens, mais c'est surtout l'intervention de l'Association canadienne des boissons énergisantes qui a retenu l'attention. Marie-Josée Paquette-Comeau suit la commission.
8: L'Association canadienne des boissons énergisantes se dit contre le projet de loi pour une question notamment d'équité, parce que les produits similaires, comme les cafés sucrés de restaurants rapides, ne sont pas visés par le projet de loi. Il faut faire de la sensibilisation, c'est aux jeunes à apprendre à lire les étiquettes, explique la représentante de l'industrie, pour qui l'exercice devant la commission a été extrêmement difficile. Elle n'a pas chiffré les pertes financières que pourraient subir les entreprises. Elle a reconnu qu'il n'y avait pas de bénéfice pour la santé. Voici un échange entre la ministre de la Santé, Sonia Bélanger, et Carole Grenier de l'Association canadienne des boissons énergisantes.
9: Vous dites quoi aux parents? Vous leur dites que si les jeunes en prennent avec modération, c'est correct?
10: Je n'ai pas d'enfant, donc c'est difficile pour moi de... Et évidemment, je les rassurais à l'effet que c'est un produit réglementé par Santé Canada. Et en discuter et comprendre l'impact de la caféine. Trop boire de boissons énergisantes, c'est la même chose que trop boire de café.
8: L'Institut national de santé publique du Québec a pour sa part pointé du doigt la publicité entourant les boissons énergisantes. Parce que les adolescents sont sensibles au marketing de sport extrême, de culture du risque et ne consomment pas un café comme une boisson sucrée, nous dit l'INSPQ. Le Parti conservateur n'a pas l'intention de bloquer l'étude du projet de loi. Les consultations se terminent aujourd'hui. L'étude détaillée devra se faire vite pour pouvoir adopter le projet de loi d'ici vendredi. Ici Marie-Josée Paquette-Comeau, Radio-Canada, Québec.
7: Mélanie Joly tourne en dérision l'engagement du Parti québécois à retirer le Québec du projet de train à grande vitesse qui doit relier Québec à Toronto, s'il est élu cet automne. La ministre de l'Industrie rappelle qu'il s'agit d'un projet financé par le gouvernement fédéral qui va créer 50 000 nouveaux emplois. Elle estime que les Québécois méritent d'avoir accès à un TGV. Voici ce qu'elle a déclaré à son arrivée au Conseil des ministres.
11: Moi, je pense que les Québécois sont tannés de voir que en France, c'est possible d'avoir des TGV, mais au Québec, c'est pas possible. Et je pense que dans un Québec moderne et dans un Canada moderne, on est capable de construire des grandes choses. On est capable d'avoir un train à haute vitesse et on est capable de relier les quatre villes les plus importantes du Québec via un train à grande vitesse. Et ça va être l'objectif du gouvernement.
7: De son côté, le Parti québécois dit qu'il réinvestirait plutôt la part du Québec dans le projet, qu'il estime à 40 milliards de dollars dans l'entretien d'infrastructures vétustes comme les hôpitaux, les écoles et les routes. Voici son porte-parole en matière de transport, Joël Arsenault.
12: Nous, ce qu'on dit, c'est qu'aujourd'hui, il faut prioriser les endroits où on a des hôpitaux qui s'écroulent, des espaces scolaires qui sont insalubres et rénover nos routes. On parlait la semaine dernière d'un déficit qui est passé de 24 milliards à 31 milliards, un déficit de maintien d'actifs de l'ordre de 45 milliards. Mais pendant ce temps-là, notre argent qui transite vers le fédéral serait investi dans un seul projet de TGV à hauteur de 40 milliards.

0: Hein, c'est inconcevable.
1: Le Parti québécois associe le TGV à un désir de renforcement de l'unité canadienne par le gouvernement fédéral. Le Canada se rallie à 4 autres pays, la France, l'Australie, la Norvège et le Royaume-Uni, pour imposer de nouvelles sanctions contre des colons israéliens pour des violences commises à l'endroit de civils palestiniens en Cisjordanie. Cette série de sanctions vise 2 personnes et 5 entités accusées d'avoir facilité les actes de violence. Le ministre israélien des Finances, Bezalel Smotrich, est par ailleurs interdit de territoire en France. Israël a réagi en dénonçant des mesures honteuses. La NASA vient d'annoncer le nom des astronautes qui participeront à la mission Artemis 3. Les 4 personnes sélectionnées n'iront pas sur la Lune, mais seront envoyées en orbite terrestre pour préparer un futur alunissage. Alexandre Lepoutre fait le point.
2: Now, moving on to our mission specialist for Artemis 3.
3: 3 Américains et 1 Italien participeront à la mission Artemis 3. La mission sera lancée en 2027 et contrairement au plan initial, Artemis 3 n'ira pas sur le sol lunaire. Finalement, ça sera plutôt un vol d'essai. Les astronautes resteront en orbite terrestre et ils vont mener là-bas dans l'espace des tests à distance de la Lune pour préparer un futur retour sur le sol lunaire. Voici la directrice scientifique du Cosmodôme de Laval, Marie-Michèle Limoges.
4: Il y a 2 contrats qui ont été accordés, un à SpaceX et un à Blue Origin. Et ce qu'on veut faire, c'est aller essayer de s'arrimer avec 1 ou 2 de ces vaisseaux-là. Là, on a ajouté des missions pour pouvoir voler plus souvent et faire plus de tests. Donc, Artemis 4 deviendrait l'alunissage.
3: Cet alunissage est prévu pour 2028, mais le calendrier de la NASA pourrait être bouleversé. Fin mai, une fusée de l'entreprise spatiale Blue Origin a explosé. Pourtant, la NASA a besoin d'elle pour développer les alunisseurs de la mission Artemis 3. Mission qui se fera cette fois dans l'espace, sans Canadiens à bord.
2: Let's give it one more round of applause for your Artemis 3 Prime crew.
3: Ici Alexandre Lepoutre, Radio-Canada, à Montréal.
1: Enfin, plus près de chez nous, un septuagénaire a perdu la vie au cours de la nuit dans un incendie à Montréal. Les policiers ont été appelés à se rendre sur la rue d'Avila, près de la rue de Choisy, dans l'arrondissement de Saint-Léonard, vers 1h30 après un appel d'urgence santé. Le décès de l'homme de 73 ans a été constaté sur place. Selon les informations des pompiers, l'incendie serait d'origine accidentelle. Les dommages sont limités à un seul logement. Quelques résidents voisins ont été évacués. Ils ont pu réintégrer leur logement depuis. C'était les informations.

0: Ici Émilie Perrault, il restera toujours La culture se poursuit. On en parlait tout à l'heure avec le recherchiste Philippe Lavallée. C'est notre dernière famille de cette quatrième saison. Un duo de frères et sœurs, c'est Roselle et les Louanges qui sont avec nous. Bonjour.
1: Allô.
2: Hello.
0: On dirait le nom d'un groupe, Roselle et les Louanges aussi. Hein?
1: Il y a peut-être un jour, peut-être.
0: Peut-être un jour. Je suis fan de vos parents. Je vais commencer par vous dire ça. Vous avez tous les deux été... Oui, on les salue. Vous avez été tellement généreux tous les deux dans vos réponses à notre questionnaire. Mais est-ce que vous avez déjà pris le temps de réfléchir au patrimoine culturel, ce que vos parents vous ont légué au niveau artistique? Est-ce que ça faisait partie de vos réflexions ou c'est apparu dans ce questionnaire?
2: Ah, c'est toujours présent. Je veux dire, ça fait tout aussi dans notre job de tous les jours.
1: Oui, on n'est pas des artistes pour rien. Je pense que ça vient quelque part.
0: Ça vient d'eux. On va les découvrir, entre autres, dans vos réponses. Également autour de la table, Arizona et Ed O'Neill. Bonjour.
3: Bonjour.
1: Allô.
0: Chronique touristique aujourd'hui.
3: Oui, on a fait ça l'année dernière aussi. Mm. Moi et Ed, on part en vacances pour Irlande. Mm. Et chaque fois qu'on va en vacances pour l'été, on va quelque part littéraire. Oui. Alors, on aime lire un livre et avoir une destination littéraire.
0: Ouais. Et donc, sur Irlande. Je rappelle que l'an passé, Ed n'a pas fait le voyage parce qu'il fait trop chaud en Grèce.
3: Oui, et là, on va en Dublin. Ouais. Et là, on peut aller en vampire. On peut aller en Dublin, oui. Certainement. Mon dernier nom est O'Neill. Je suis prête pour la température. Puis oui. Là, on va pour Bloomsday.
0: Bloomsday.
3: Ça se passe chaque année en Dublin. C'est le 16 juin.
0: OK.
3: Puis tout le monde dans la ville de Dublin célèbre le roman d'Ulysses.
0: De James Joyce.
3: De James Joyce.
0: Ah, c'est très onir, ça, comme destination. vacances. Et je salue également autour de la table Anne-Laure Mathieu. Bonjour.
4: Bonjour.
0: Anne-Laure, avec toi, on va parler d'une initiative, fabuleuse, Placotard. C'est un club de sortie culturelle entre voisins. On connaît les clubs de lecture, mais je trouve qu'un club de sortie culturelle, c'est une si belle idée. Vous venez de finir donc la première édition. Est-ce que le test a été concluant?
4: Ça a été une super belle aventure, aussi bien pour les participants où tout le monde a été enchanté de l'expérience, mais aussi les lieux culturels partenaires qui ont trouvé des nouveaux publics finalement.
0: En tout cas, toute l'équipe est tombée sous le charme de cette initiative et l'idée d'en parler, c'est peut-être aussi de faire des petits avec cette idée-là. Merci beaucoup d'être avec nous, Anne-Laure.
4: Merci à vous.

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1: family. Enfin, la famille. Pour notre dernière famille de la saison, je reçois deux auteurs-compositeurs-interprètes qui développent depuis quelques années leur proposition musicale singulière et qui ont tous deux sorti d'excellents albums ce printemps. Elle, c'est Rosalie Laberge, alias Roselle, Roberge, pardon, alias Roselle, qui, selon la légende, dansait sur Ray of Light de Madonna dans le ventre de sa mère. Lui est connu sous le nom d'artiste Les Louanges.
2: Je peux dire Loulou aussi.
1: Loulou
2: c'est
1: aussi.
2: Plus facile des fois.
1: Je suis rendue là.
2: Les gens m'appellent de même dans la rue.
1: Déjà beaucoup de familiarité. Vincent est le prénom que ses parents ont choisi pour lui. C'est un hommage à la fois au peintre Van Gogh et au personnage de Vincent Vega dans Pulp Fiction. Je le disais, je suis déjà en amour avec vos parents à travers vos questionnaires. Mais là, je vais faire un peu comme la psy là, qui cherche des failles. Vous avez tous les deux choisi des noms d'artistes. Est-ce que ça veut dire que vous n'étiez pas d'accord avec le choix de vos parents?
3: Ben moi je vais en fait j'ai un nom d'artiste parce que mon frère m'avait dit la phrase suivante. Ah, oh, c'est pas très beau là, notre nom là. Fait que finalement ben en tout cas.
1: Mais c'est sûr que je viens de te débaptiser donc ça se peut que
3: je me questionnais, est-ce que moi j'ai un nom d'artiste de mon côté? Puis là il était comme ah, tu pourrais avoir quelque chose de plus catchy que Rosalie Roberge. Puis finalement ben c'est une très bonne idée.
1: Oui.
3: Puis en fait le nom d'artiste même nous notre famille est très impliquée, ils aiment beaucoup aussi discuter de beaucoup de choses par rapport à nos carrières. Nos parents, ils aiment ça, sont au courant de tout ce qui se passe dans le milieu et tout ça. Puis ben, après un party de famille, le lendemain matin, on a brainstormé mon nom d'artiste. Et c'est ma grand-mère Dorothée qui est sortie à un moment donné, une épiphanie, une heure après la discussion, qui a dit « C'est Roselle! » Fait que voilà, c'est comme ça que
1: grâce à la grand-maman. Les louanges, est-ce que toute la famille a participé à ce remue-ménage-là ou ils ont dû accepter ton choix, Vincent?
2: Non, moi, c'était un nickname que j'avais quand j'étais ado. C'est qui est né dans un sous-sol enfumé.
1: Où tes parents n'étaient pas.
2: Non, ils n'étaient pas.
1: Mais
2: non, puis quelque part, moi, c'est plus pas tant pour le nom et l'esthétique du nom, plus que on était à un moment quand c'était le temps de me trouver un nom d'artiste où je trouvais qu'il y avait une authenticité un peu performative dans la musique autour de moi. Puis moi, j'étais bien plus du côté trippé sur quelqu'un comme Claude Pelgag à ce moment-là, qui venait de sortir son premier album. Puis je trouvais qu'il y avait, pour moi, l'authenticité était plus proche avec quelque chose qui était, tant qu'à m'appeler, c'est ça, là.
1: Vincent
2: Roberge, tu sais, avec quelque chose de ton cousin, là, de l'autre bord. Tu sais, c'est comme, moi, ça me représente. J'avais envie d'aller un peu plus loin, puis quelque part, c'était plus authentique pour moi de proposer une idée plus artistique.
1: Donc, une identité complète autour de ton projet artistique. Je le disais, vous avez tous les deux sorti des albums ce printemps. On va écouter ce que ça donne. On commence par la chanson-titre de l'album « Au salé » de Roselle. J'ai

0: On dirait que ça confirme que tu dansais sur du Madonna dans le ventre de ta mère.
1: Ben oui, il y a eu ça dans les inspirations pour cet album-là, certainement.
0: Il y a le magazine Cool qui nous a scoopé. Vous leur avez offert une entrevue en duo avant nous. Vincent, dans cette entrevue-là, tu vantes l'éthique de travail de ta sœur. Qu'est-ce que tu admires chez Roselle?
2: Ben, je trouve que ma sœur est... elle fait tellement de travail en amont aussi dans ces choses. Puis, je trouve que c'est quelque chose qui est dans les trucs qui m'inspirent le plus de ma sœur puis qui m'impressionne beaucoup. Et j'ai souvent dit que je pourrais être bien plus loin dans la vie si j'avais la même éthique de travail que ma petite sœur.
0: C'était aussi organisé que Roselle dans sa façon de faire. D'ailleurs, tu portais fièrement un chandail de Roselle en spectacle récemment. T'es un grand fan.
1: Ben oui, c'était tellement fun. En plus, on était avec mes parents ce week-end, puis là, on faisait des travaux dans ma maison. Puis là, mes parents, ils étaient comme, oh, on est rendu trop tard, on peut pas aller.

0: aller voir le spectacle. Puis là, on était bien déçus. Puis là, mon père, il m'a montré la story. Puis il a dit, ben là, t'as-tu vu qu'est-ce que ton frère il a fait?
1: Oh, c'est beau, trop ça. Les louanges, ton album Alouette est sorti en avril seulement, mais il y a plusieurs de tes chansons qui se sont retrouvées dans notre programmation musicale. Mm-hmm. Plein de programmateurs invités. Lydia Bouchard, Alexandre Courteau, Catherine Chabot, notre poète préférée, Marjolaine Beauchamp, Marjo, qui avait dit que ton album est légendaire et phénoménal. Elle avait choisi la chanson « Ne me quitte pas des yeux ».

0: Ne me quitte pas des yeux, qui se trouve sur l'album Alouette. Marjane Beauchamp, qui écrivait cette chanson, m'est rentrée dedans comme un train. Elle me rend triste et joyeuse. Elle est d'un autre niveau. On dirait qu'elle a déjà existé et qu'elle est nouvelle en même temps. Les paroles se posent en moi comme de l'humidité.
1: Wow.
0: Marjane Beauchamp.
2: Petit tricard.
0: Rosaëlle, comment est-ce que tu as réagi, toi, à l'écoute de cette chanson-là?
1: Ben moi, j'ai le privilège d'entendre toutes ces chansons-là vraiment d'avance. Ouais. Alors, j'ai écouté tout l'album en voiture, en revenant d'un spectacle à Québec. Puis, j'ai écouté l'album, je pense, 3 fois de suite. Ou en tout cas, je sais pas c'est quoi la durée exacte. Mais puis, cette chanson-là, moi, c'est vraiment une de mes préférées de l'album, si c'est pas ma préférée. Ce qui est intéressant, quand on connaît personnellement l'artiste, c'est qu'on connaît les histoires derrière les chansons. Puis là, je le dis, puis j'ai les larmes aux yeux, mais je suis vraiment... tu sais, cet album-là, pour moi, puis les chansons qui ont été écrites en lien avec la relation actuelle de Vincent avec Lia, qui est un être fabuleux, extraordinaire, c'est... Ces chansons-là sont tellement puissantes, c'est tellement beau de voir mon frère dans une relation qui est tellement saine puis qui a trouvé sa personne. Moi, ça me bouleverse à chaque fois, puis je sais tout ce qu'ils ont vécu dans les dernières années aussi ensemble. Fait que je trouve que cette chanson-là est très puissante. Moi, je l'entends à travers leur histoire, puis après ça, ben j'essaie l'écoute suivante de l'écouter à travers la mienne, puis je me reconnais beaucoup dans cette histoire-là quand on choisit notre partenaire. Ouais. Puis qu'on part ensemble. Là, on affronte le monde avec cette personne-là. Puis je m'identifie, moi aussi, à cette chanson-là, d'une autre façon. Fait que oui, je trouve ça magnifique. Je trouve ça beau de revivre tout ça.
0: Et je pense que même si on ne connaît pas la personne, il y a une charge émotive qui passe à travers cette chanson-là, qu'on connaisse l'histoire ou pas. Je pense que c'est ça qui vient rejoindre les gens. En spectacle, est-ce que c'est une chanson que tu interprètes, les louanges?
3: Non, je la trouve plate. Ça c'est le bout où je vous attrape. Non, il est le fun à faire.
0: Ouais.
3: Il est le fun à faire.
0: Non, mais des fois il y a des gens qui disent ça, je veux pas aller dans cette zone là en spectacle où c'est précieux.
3: Ah mais ça serait dur hein de la passer.
0: On crierait là.
3: Ça, puis je veux dire, c'est pas comme si j'ai pas été dans des zones comme ça avant.
0: Ouais.
3: Mais ouais, absolument. Je pense que cette chanson là, tu sais, je... en plus, je veux dire, ça me permet de faire une petite dédicace à toutes les prochaines dents.
0: Ouais.
3: S'il y en a 1 sur 3 au Québec, ben...
0: Il y en a beaucoup dans ta salle, hein?
3: À chaque fois, tu sais, puis moi, je pense que c'est ça qui est beau, parce qu'en dehors d'une histoire personnelle, tu sais, c'est des trucs qui sont assez... Je veux dire, la vie, la mort, la maladie, c'est des choses qui sont universelles, puis oui, c'est mon histoire, mais c'est l'histoire de plein de gens.
0: On va se faire un petit portrait de famille là, avant de plonger dans vos souvenirs. Donc, la famille Roberge, c'est un clan de 4 personnes. Il y a Vincent, donc, qui est l'aîné, Rosaëlle, 3 ans plus jeune que lui. Et vos parents, donc, Luc, originaire de Pintendre.
1: Oui.
0: Daniel, la maman, originaire de Saint-Tite. Ils se sont rencontrés. Ils se sont rencontrés à 16 ans au cégep de Rivière-du-Loup.
1: Oui.
0: Donc, des graphistes qui sont toujours des amoureux.
1: Exact.
0: Vincent, à propos de tes parents, t'as dit ça a été intéressant de vieillir avec eux.
3: Oui.
0: J'aime cette formulation-là.
3: Ouais. Ben aussi, en général, j'aime ça vieillir. Je trouve ça le fun. ce qui est cool avec mes parents, je pense que je le disais aussi par rapport... au début, c'était plus dans le cadre des échanges par rapport à la musique.
0: Ouais.
3: Mais je pense que ça va sur tout. Puis je suis content qu'on puisse aller plus de l'aborder de cette manière-là. Ben, je veux dire, nos parents, moi, on les aime bien fort. Elles sont cool, ils nous ont eu très jeunes, tu sais.
0: Oui, hein, c'est ça.
3: À 23, moi.

0: très, très serré. Même, tu nommais ta grand-mère, mais vos grands-pères aussi vont être évoqués là, dans les prochaines minutes. Roselle, quand on te ramène à l'enfance, tu dis qu'il y avait de tout, là, du bricolage, des dessins géants. Là. Vous faisiez ça là, en famille? Là.
1: Oui, ben c'est ça. Je pense que très jeune, nos parents ils nous ont fait découvrir tout plein de sortes d'arts différents. Ils nous ont aussi laissé l'espace aussi de pouvoir créer. Entre autres, je trouve que l'image est intéressante, mais moi, elle m'est restée, puis je veux tellement faire ça avec mes enfants, mais on avait un gros rouleau de papier. Fait que là, c'est comme s'il y avait du papier à l'infini. Puis on le déroulait sur la table, la salle à manger ou par terre, tu sais, directement. Puis on faisait comme un dessin collectif. Puis on dirait que moi, cette image-là, je trouve qu'elle est super forte parce que ça représente beaucoup comment on a grandi dans cette famille-là, où est-ce que, bon, on découvrait toutes sortes de choses, on allait au musée, on allait voir des spectacles, on écoutait toutes sortes de musique, mais aussi, je pense que nos parents nous ont montré à être curieux et à être ouverts aussi. Fait qu'après ça, nous, chacun de notre côté, ben, on a développé notre propre identité culturelle aussi. Ça nous a permis de vraiment forger notre identité aussi à nous. Fait que... je veux vraiment faire la même chose avec mes enfants. Je trouve ça merveilleux.
2: C'est moins cher que...
3: Je voulais juste faire une observation. Oui. Le fait que vous avez des jeunes parents, parce que moi aussi, j'étais jeune quand j'ai eu Arizona, seulement 20 ans. Mais il y a quelque chose avec les jeunes parents, quand vous avez dit « on a grandi ensemble » ou « vous jouez ensemble ». C'était comme Arizona, quand on faisait un projet artistique, on le faisait ensemble, c'était... c'était pas comme mère-fille, c'était OK, la famille, on se joue ensemble.
0: T'avais autant de plaisir qu'à faire ça. On va écouter une ambiance sonore pour nous ramener dans le temps. Roselle, quand on te demande une chanson qui te rappelle des moments passés en famille, t'as nommé ceci.

0: Moby, ça te ramène où, ça, Roselle?
1: Ben, mes parents, on l'a dit, se sont rencontrés à Rivière-du-Loup. Alors, à Notre-Dame-du-Portage, Notre-Dame-du-Portage, pour eux, c'est un endroit très important. Et on y est allé probablement au moins une fois par année, si c'est pas plus. Et à chaque fois, on revivait les pages de leur amour, de leur début. Puis vraiment, j'ai une image très claire pour... Presque à chaque fois, j'ai l'impression, quand on se rendait en voiture, on arrivait à un moment particulier sur la route et on mettait cette chanson-là. Pour moi, c'est associé avec l'eau, c'est associé avec tout le début de leur histoire. Puis vraiment, c'est un artiste aussi qu'on a tellement écouté en famille. Fait que
2: Coucher
1: c'est vraiment
2: de soleil important. Sur le bas du fleuve,
0: ben oui.
2: Ça
0: ouais.
2: En background, c'est quand même pas pire.
0: C'est incroyable. Qu'est-ce que tu veux de plus? Qu'est-ce que tu veux de plus? Donc, ça, c'est pour le souvenir de Roselle. Vincent Lélouange, lui, a un souvenir très précis. Je nomme toutes les identités.
2: Je sais pas c'est lequel qu'on a mis.
0: Un souvenir très précis, en fait, qu'il y a une chanson de Plume la Traverse.
1: Oh!

0: J'adore ça, de Moby à Plume la Traverse. Et c'est lié à un souvenir assez précis, je pense. Tu as une image en tête là, quand on entend ça.
1: Ben, je sais déjà à faire un petit mea culpa pour son Plume. T'sais, des fois, il y a des chansons qui vieillissent pas aussi bien les unes que les autres, mais s'il y en a un qui pouvait être bien placé pour parler de différentes franges de la société comme Plume, ben, même si c'est en des jokes, là, t'sais, parler, c'est la journée du chèque, ben, t'sais, ça a toujours été avec un respect et un amour, je pense. C'est que Plume l'a fait. T'sais, je veux dire, une chanson comme Les Pauvres, t'sais, c'est un gars qui sait de quoi il parle et à qui il parle. Ouais, moi, c'est un petit peu plus tôt, quand on restait dans notre appart à Lévis, les jeudis soirs, ma mère travaillait de soir, fait qu'on était tout seul avec notre père, puis mon père, c'est un tripeux de Plume la Traverse. Fait que là, c'était la toune qu'il mettait. Mais Rosalie, à l'époque, elle, que c'était les gens d'enfants qui, avec la voix enrouée un peu, là, elle est vraiment plus sirène, princesse. Fait que quand elle était petite, c'était plus une bûcheronne.
2: Oui, exactement.
1: Elle est née pleine de morve. Puis là, la joke, c'était ça, c'était que là, il mettait le CD, puis là, un moment donné, c'était, on criait tout, c'est la journée du chèque! bref, puis tu sais, je veux dire, dans le fond, à cette époque-là, mon père, il devait avoir l'âge que j'ai en ce moment. Fait que pour moi, il y a quelque chose qui était cet album-là, Le Lourd Passé de Plume la Traverse, l'album jaune, pour moi, c'était une des chansons qui font partie de la toile de fond.
0: Votre musique à tous les deux, Rosel et Louange, ça donne envie de danser. Et là, j'étais curieuse de savoir qu'est-ce qui fait automatiquement danser votre famille. Et ben, vous n'avez pas donné

0: Mais si j'ai bien compris, ça, en fait, c'est la toune de ta mère.
1: Ah oui, ben, moi, j'imagine Daniel.
2: Oh oui! Oui,
0: c'est Daniel danse ça. En ce moment-là.
3: Oui, ben c'est ça. Puis même, on l'a vu au Centre Bell, oui. Il y a quelques années aussi, ensemble. Elle et moi, on dansait. C'est notre toune à nous deux, j'ai l'impression, quand on veut danser. En tout cas, mais c'est surtout notre mère. Madonna, pour nous, c'est vraiment ça.
0: C'est Daniel. Notre maman. Et si Daniel se met à danser, tout le monde va suivre.
1: Ben oui.
0: Elle a un leadership, c'est ce que je comprends.
1: Un leadership et... c'est plus par... ça va de soi.
0: Ben oui, ça va de soi. On va la suivre. Est-ce que tu es curieux de savoir ce que Rosel a choisi?
1: Absolument.
0: On y va.
4: Attention. Je remets le son.
1: Ah ouais.

0: Luxor, j'adore. Est-ce que c'est une découverte pour Heather Arizona?
1: Oui,
0: ouais.
1: Je connais les chansons de Madonna.
0: Oui, mais Philippe Catherine, c'est à ajouter dans vos vies. C'est Rosaine, est-ce que tu veux faire le pitch?
2: Ah non, mais moi, Philippe Catherine, là, c'est ma plus grande inspiration. Puis je vous souhaite, les gens qui ne connaissent pas ma musique, allez écouter l'album au complet et allez écouter Philippe Catherine. Et vous allez comprendre le lien.
0: On va tout comprendre, Madonna et Philippe Catherine.
2: Exactement.
1: Je vais le faire ce soir.
2: Ben, c'est ça, mais Philippe Catherine, là, c'est un être extraordinaire, un créateur fabuleux, multifacette aussi, ouais. Mais toujours... Et en plus, il y a une portée très politique à tout ce qu'il fait, mais c'est dans un habillage très coloré. Et ouais. Moi, j'ai suivi ce template-là à 100% là, dans ma musique. Là, ça me parle tellement. Mais cette chanson-là, en fait, Philippe Catherine est important dans notre famille quand même. Là, on aime beaucoup sa musique. Mais cette chanson-là, c'est que souvent, on la met, nous, dans notre salon chez mes parents. Il y a une partie du salon qui se transforme très souvent en piste de danse. Dans toutes les parties de famille, même des fois des événements moins heureux, là, entre autres après des funérailles de mon grand-père, on s'est retrouvés quand même à danser sur la piste de danse. On fait ça à chaque année. Puis ben, cette chanson-là, c'est toujours une bonne chanson. Ouais. C'est une bonne chanson sur n'importe quelle piste de danse parce qu'on peut faire la blague. Et je coupe le son et tous crier. Non! Mais tout le monde embarque. C'est simple. Ça fait danser. On adore.
0: D'ailleurs, Vincent, tu disais que Philippe Catherine pourrait être un membre honoraire de la famille Roberge.
3: Ouais, la question c'est qui pourrait être dans la famille. Ouais. Je pense que toute la famille pourrait s'entendre à dire qu'on aimerait ça passer un après-midi avec l'invité. Oui. Je disais aller l'inviter aux chutes à mon oncle Jules.
2: Ah oui.
3: Puis
0: c'est quand même précis.
2: Oui, je comprends. Mais j'allais l'image. Il trouverait ça très beau.
3: Et dans la vieille piscine hors-terre. Ah oui. Jaser. Je suis sûr qu'il aimerait ça.
2: Jaser avec nos mononcles aussi.
0: L'invitation est lancée à Philippe Catherine. Toi, Rosel, tu parles de François Pérusse. François Pérusse pourrait faire partie de la famille.
2: Ben en fait. Je voulais mettre Philippe Catherine, puis là, je l'avais déjà mis. Fait que là, je me suis dit, on va amener quelqu'un d'autre dans la famille, mais je pense que ça fonctionne aussi. Tu sais, François Pérusse, comme beaucoup de gens, je pense, de notre génération, de la génération de nos parents, on a tellement écouté de François Pérusse dans le tour.
3: Ne fait-il pas partie de peut-être toutes les familles au Québec, François Pérusse, d'une certaine manière?
2: Non, mais de beaucoup de familles, tu sais. Puis, tu sais, c'est ça, on en a tellement écouté en voiture, et on a encore beaucoup d'insights de famille.
0: On peut se parler en François Pérusse. 100% langage, là, exact. En soi. Je rappelle, donc, on est en famille avec Rosalie et Vincent Roberge, alias Roselle et Les Louanges. Un livre qui te fait penser à ton grand frère, Rosalie, c'est Max et les Maximons.
2: Oui, vous connaissez cette histoire?
1: Bien sûr. C'est une de nos préférées.
2: Ah, mais c'est tellement touchant comme histoire. Puis, en plus, c'est drôle, c'est le seul livre qu'on avait en anglais. Je sais pas si tu te souviens. C'était comme un livre pour enfants en anglais. On n'en avait pas. Sinon, c'était en français.
3: Jamais rien compris. Non.
0: Mais l'image était belle.
2: Non, mais je sais pas pourquoi. C'est la première chose qui m'est venue en tête. Puis je sais pas pourquoi j'ai vraiment associé cette histoire-là à toi. Mm. Puis c'est une magnifique histoire douce aussi de différence et de vivre ensemble puis de communauté. Puis je trouvais que c'est une histoire aussi que je pense qui va être intéressante.

0: intéressant à lire puis à transmettre dans notre héritage culturel familial. Mmh.
1: Pour les prochaines générations, oui. De Roberge. On va aller faire un tour du côté du cinéma, de retour donc aux origines du nom de Baptistère des Louanges. 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

0: Pulp Fiction pourrait être le film culte de votre famille? Vous êtes d'accord avec ça?
1: Oui. Puis en même temps, moi, j'avais dit L'étrange Noël de Monsieur Jack.
2: Ah, ben c'est deux bonnes idées. Moi, j'ai mis Pulp Fiction parce qu'on dirait qu'on l'a tellement écouté en famille. Puis mes parents sont tellement Tarantino, là.
0: Ah oui?
2: Ah oui, on a tellement écouté de films de Tarantino.
1: Ça paraît-tu qu'ils sont Gen X?
2: Ben c'est ça. Ils sont Gen X, puis aussi, c'était vraiment les parents cool et jeunes qui nous laissaient écouter tout ce qu'on voulait.
0: Puis c'était à quel âge tu regardais Pulp Fiction?
2: Très jeune, okay. Sûrement. Mais trop ça jeune. M'a pas trop marqué, je pense.
0: Il y a quelque chose de tellement exagéré aussi,
2: ouais,
0: je pense.
2: Oui, c'est vidéo. Ça. Mais moi, tu vois, ça va être un drôle de pont, mais tu sais, on a écouté beaucoup L'étrange Noël de Monsieur Jack, mais tout plein de films aussi qui étaient très... qui étaient plus sombres aussi. Puis moi, j'ai toujours trippé sur tout ce qui était très gore, même petite. Fait que j'adorais tous les squelettes puis l'Halloween. Fait qu'on dirait que d'écouter des films de Tarantino, c'était pas très grave. Nos parents nous parlaient tellement de choses d'adultes aussi qu'on comprenait les choses, puis c'était comme... Je sais pas, on dirait que ça se faisait bien quand même.
0: Faisait confiance à votre intelligence là-dedans.
1: Ouais.
0: On vous a demandé s'il y a un hymne, une chanson qui pouvait représenter votre famille. Qu'est-ce que ce serait? On va commencer par écouter le choix de Roselle.

0: J'ai dit le choix de Rosel, mais ça avait aussi été mentionné par Vincent. Ring of Fire, ça vous fait penser à qui, ça?
1: Ben, je vais te laisser répondre.
2: On l'a dit un peu plus tôt dans l'entrevue, ma mère, elle vient de Saint-Tite. Donc, le Festival Western de Saint-Tite fait partie de l'identité familiale quand même, mais même de tous les gens qui ont grandi là-bas. Moi, ça c'est une genre de Madeleine de Proust quand même pour moi, c'est de descendre la rue, arriver de Saint-Tech pour arriver à Saint-Tite. On va mettre du gaz un petit peu, 20$ seulement. Puis après, on commence à avoir des chevaux, ça commence à sentir un peu le purin. Puis là, t'entends le bruit de la ville, puis là, d'écouter, de mettre Johnny Cash, puis souvent arriver avec cette chanson-là. Je veux dire, on a notre grand-père, le père de ma mère, qui est un drôle de personnage, qui était un peu mon... qui a comme arrêté de grandir à 14-15 ans. Fait que moi, ado, c'était vraiment mon body.
0: C'est de la même grandeur.
2: Non, lui, c'est un géant.
0: Okay.
2: Non, du côté de ma mère, je suis le plus petit, moi, dans la famille. Plus petit, plus maigre, tout.
0: Donc, c'était un ado.
2: C'est ça, un grand enfant qui m'a mis l'une des seuls héritages qui est resté. C'est une guitare qui est encore chez nous. Première guitare que j'ai eu dans les mains. Puis même, spontanément, c'est quand il est décédé, à ses funérailles, j'ai pris la guitare, puis on a chanté ça à la fin du service. Tout le monde s'est levé, tout le monde...
1: On a tous chanté en famille. Fait que c'est Johnny Cash en général. C'est parce qu'il faut dire que Marcel aimait pas grand-chose d'autre que Johnny Cash. Il nous en parlait vraiment beaucoup.
2: Il n'aimait même pas le Festival Western. Il restait en dehors du stade.
1: Oui,
2: ça le faisait chier. Le monde allait pisser dans sa vitre.
1: C'était un bon grincheux qui aimait beaucoup Johnny Cash et sa famille. Ben, surtout nous, là, les petits-enfants. C'est un personnage marquant de notre vie. Nos grands-papas, je pense, qui sont tous les deux décédés, ça a été des deux personnages assez marquants.
0: Donc, grand-papa Marcel, ça, c'est du côté de la musique western. Mais sinon, Albert, on aurait pu faire jouer Minuit Chrétien, par exemple.
1: Oui, ben c'est ça. Albert, lui, du côté des Roberges, en fait, ça chantait beaucoup à l'église. C'était beaucoup du chant classique. Puis notre grand-père, c'était un autre personnage aussi, très lumineux, rempli d'amour. Il n'était qu'émotion. Puis il voulait toujours nous faire rire, puis il manquait jamais aucune occasion de chanter, tellement que nous, on y allait à peu près une fois par semaine au moins, là, on se faisait garder, puis même il partait aux toilettes, puis là, il chantait Minuit Chrétien, ou il chantait des grandes chansons d'opéra, puis là, nous, on riait, puis on trouvait ça bien, bien drôle.

0: même à la fin, au fin fond de l'Alzheimer.
1: Ouais.
0: L'affaire qui se souvient, c'est des chansons.
2: Les chansons, ça restait.
3: Il fallait pas se tromper dans les paroles, sinon il nous le disait.
2: Parce que lui, s'en rappelait. Ouais. C'est puissant. On va quand même écouter la deuxième suggestion de Vincent.

0: Qu'est-ce que c'est?
1: Gen X Coded encore, ouais, de Prodigy avec Firestarter.
0: Donc, des parents de la génération X.
2: Ouais,
1: aucun doute.
2: Ouais,
1: ouais.
0: En quoi ça représente ta famille pour toi, ça?
1: Des fois, il y a des trucs. Pourtant, c'est juste ça a souvent joué.
2: Ouais. Oui, mon père qui travaille dans le garage, là, qui coupe des affaires. Puis il y a ça super fort. Ouais. Non, mais tu sais, c'est comme.
1: Ça, les deux qui travaillent à l'ordi au bureau. Oui.
2: On arrive, on revient de l'école, puis là, tu sais, personne nous accueille à la maison, en rentrant, puis on arrive dans le bureau, puis c'est ceci qui joue très, très fort. Fait que quand c'est pas Radio-Canada, c'est ce genre
0: Prodigy.
2: De musique.
0: Parce que non seulement vos parents sont ensemble depuis qu'ils se sont rencontrés à l'adolescence, mais en plus, ils travaillent ensemble encore aujourd'hui.
2: Oui.
1: C'est quand À la maison.
2: À la maison.
0: Merci tellement pour votre générosité, Roselle. Les louanges, il y a une question qui sous-tend ce segment-là, c'est toujours de voir comment est-ce que la culture, ça solidifie les liens dans une famille. Vincent, je trouvais ça magnifique. Tu dis en fait que pour toi, la culture, c'est l'espace entre les personnes. Qu'est-ce que tu veux dire?
1: Ben, exactement ça. Je pense que la culture, c'est le point qui est partagé entre les gens. Je trouve qu'on mélange souvent le produit culturel et culture. Mm. Puis la culture, c'est drôle, hein, tu sais. Après, vous allez parler de
0: sortie culturelle.
1: Sortie culturelle, mais qui avant tout, tu sais, c'est là où les gens se rencontrent.
0: Ouais.
1: Fait que la culture, c'est quelque chose même qui vit de par elle-même. Et qui est le résultat des relations entre les gens. Et je crois que l'importance de la culture dans une famille, ben, elle est là parce que c'est à la base de tout, parce que c'est les liens qui sont entre. Là, pour moi, la culture, c'est les liens entre les gens. C'est ce qui existe entre nous et ce qui nous rassemble.
0: Merci beaucoup, Loulou. Je rappelle donc que ton album Alouette est disponible sur les plateformes. T'as un gros été devant toi de spectacles, mais surtout, je veux le mentionner, des supplémentaires à l'Olympia de Montréal.
1: Une supplémentaire. Qui reste.
0: Oui. Fait que c'est là ça se passe. On remplit ça, s'il vous plaît. Faut qu'on soit à la hauteur de la réputation des louanges. Donc, ça se passe en décembre à Montréal.
1: En fait, niaisez pas, il est rendu quasiment à moitié. Là.
0: Ben, c'est ça, là, rendu là. On le remplit. On le fait. Roro.
2: Oui.
0: Roselle, ton album Eau salée, disponible aussi sur toutes les plateformes. On peut te voir, entre autres, le 6 août sur la scène Fierté Montréal également, à Baie-Saint-Paul, le 29 août. Merci beaucoup à tous les deux. Restez avec nous un peu plus tard. Donc, on va parler effectivement d'un club de sortie culturelle et dans un instant, ben, c'est la chronique touristique des O'Neill.

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0: Alors si pour certains l'été c'est fait pour jouer, pour les autrices de Mère en fille, Heather et Arizona O'Neill, l'été c'est fait pour faire des pèlerinages littéraires, initiatiques, nichés à travers le monde. Alors où est-ce que vous vous envolez cet été, Arizona?
2: Alors cet été on va en Irlande et spécifiquement à Dublin pour le festival de Bloomsday. C'est une journée le 6 juin. 16 juin, excuse-moi. C'est vrai, c'est déjà passé.
0: Non, c'est manqué.
2: On l'a manqué. C'est le 16 juin. Alors là on part vendredi parce que c'est un jour en Irlande où ils célèbrent le livre Ulysses de James Joyce. Mm-hmm. Parce qu'il n'y a pas beaucoup de gens qui connaissent ça, mais le livre, ça passe dans une seule journée.
0: Donc, c'est 900 pages.
2: Oh my God, oui.
0: Dans une journée.
3: Une journée. Oui,
2: de
3: une
2: 19
3: journée.
2: Heures. Et en plus, c'est comme, tout le monde dit que c'est un des plus difficiles livres à lire.
0: Oui.
2: Et c'est le seul livre de Joyce que moi et Heather, on n'a pas lu. Alors, on a décidé que cet été, on va le lire début à la fin. On a fait ça cette fin de semaine. C'était intense.
0: Pardon, vous avez lu ça en fin de semaine.
2: On l'a lu en fin de semaine parce qu'on vient juste de retourner de Toronto pour TCAF.
3: Je l'ai lu dans une semaine. Oui. Parce que pendant des années, c'était le
2: fou,
3: gatekeeping
2: là.
3: Par les intellectuels, des hommes que je connais, parce que les intellectuels que je connais qui les avaient lus m'ont dit « Oh, ça prend au moins 3 ans pour le lire. Non, il faut avoir un PhD. Faut lire avec des profs. » Un de mes amis a dit, je suis en train de le lire, ça fait 10 ans et je suis pas encore finie.
2: Non, j'étais choquée. C'était pas si difficile, c'est juste long comme texte.
3: Moi, j'ai
2: tout compris. Je sais pas c'est comment. Peut-être on est juste vraiment intelligente.
0: Peut-être c'est juste ça.
3: Donc, on a examiné les problèmes pour lesquels probablement que ça peut
0: pourquoi
3: être difficile.
0: Pourquoi est-ce que le livre a cette réputation-là, par exemple?
3: OK, mais premièrement, c'est un retelling de l'histoire de Odyssey par Homer.
0: OK, alors on se rappelle que l'an passé, Arizona est allée faire un tour justement pour vérifier si c'était vraiment si long que ça le voyage que Homer.
2: Oui, exactement, c'est 20 ans le livre original, mais aussi je trouve que comme les peut-être parce que je comprends le texte de Ulysses tellement comme dans mon esprit.
0: Oui,
2: que,
0: comme tu l'as lu récemment aussi.
2: Oui, je l'ai lu récemment. Je suis allée à Grèce.
0: Ouais.
2: Alors, tous les petits éléments dans le livre, c'est tellement beau, mais je ne pense pas que tu as besoin de les savoir pour comprendre le texte. Mais James Joyce lui-même a dit qu'il n'aimait pas quand les gens le comparaient à l'Odyssée.
0: Okay.
2: Originalement, il y avait des titres de chapitres qui faisaient référence à l'original. Et dans un texte, après quelques années, il les a enlevés. Alors là, les titres de chapitres ne sont plus là. Parce que lui, il ne voulait pas que les gens les comparaient.
0: Et on ne voulait pas ce qu'on est en train de faire.
2: Oui, mais
0: on s'excuse.
2: Je pense que ça enrichit le texte. Mais...
3: Ouais. Oui, aussi, pour moi, la raison que je trouvais que c'était facile, probablement pour moi et Arizona, c'est qu'il faut comprendre des textes en avance.
0: Ouais.
3: Il faut premièrement comprendre l'histoire de l'Irlande moderne, parce que c'est tout ça qu'il raconte
0: dans cette journée-là,
3: la fait que l'Irlande était colonisée, puis ils ont vécu dans la siècle juste avant une famine qui était organisée. C'était en fait un événement génocidaire que les Anglais ont imposé, ont pris toute leur récolte, ont forcé d'être affamés. Ils ont
0: affamé le peuple irlandais.
3: Oui. Exactement, dans l'abus de pousser les Irlandaises. Ils voulaient qu'ils quittent l'Irlande parce que l'Irlande était un pays qui était tellement fertile, tellement riche, puis les Anglais le voulaient. Puis ils disaient, s'il y a des Irlandais qui restaient, ils pouvaient travailler en fait comme des esclaves pour nous parce que, en fait, il faut comprendre que les Irlandais sont pas intelligents, sont pratiquement des bêtes, sont
0: violents.

0: les Anglais à cette époque-là. C'est pas Heather qui se prononce
1: non.
0: en ce moment.
1: Non, c'est ça qu'ils disaient pendant... Ils ont perdu leur droit de parler leur langage. Ouais. C'était illégal de parler en gaélique. Donc, ils pouvaient seulement communiquer maintenant dans le langage de la colonisation. Donc, James Joyce a dit, mais je vais écrire un livre qui montre de notre capacité d'intelligence. Donc, il était moderniste, ça veut dire qu'il joue avec la forme. Donc, chaque chapitre s'écrit dans une autre forme, une autre façon, un autre style littéraire. Oui. Donc, il y a un chapitre qui est écrit dans le forme d'un passage de la Bible pour dire que les Irlandaises, on a la capacité d'être dans la Bible. Il y a un chapitre qui est écrit comme une pièce de Shakespeare pour mm-hmm. dire que les Irlandaises, on est des personnages qui sont shakespeariennes. Puis tout
2: oui.
1: ça.
2: Et c'est ça, mais c'est un texte vraiment important pour les gens à Irlande. Et si tu veux comprendre l'histoire d'Irlande, mm-hmm. Il faut vraiment lire le livre. Parce que, ouais, comme Heather dit, c'est vraiment important de savoir comme le contexte historique de quand il a écrit. Parce que aussi, James Joyce l'a écrit pendant la Première Guerre mondiale. Et aussi, il voulait comme déconstruire le mythe de l'héroïsme militaire qu'il y avait dans Homer, dans le mm-hmm. Odyssey. Lui, il voulait aussi, comme à ce point-là, quand il a écrit, tout le monde pensait que les Irlandais étaient vraiment violents. Mais lui, il voulait dire que non, on n'est pas violente, on est vraiment doux comme une personne, mais c'est les Anglais qui nous a fait cette image. Alors lui, il voulait écrire ce texte pour montrer qu'un jour dans un homme ordinaire, c'est aussi épique qu'une histoire qui se passe en Grèce ancienne en 20 ans.
0: Ouais. Et là, pendant votre voyage, là, qu'est-ce que vous allez faire pendant cette... Parce qu'il y a
2: oui,
0: une journée précise.
2: C'est une journée, okay. Mais on va aussi à Belfast. Mais il y a plein d'autres places pour visiter. Et sur le jour même, je veux dire que Heather va déguiser en James Joyce et moi, je vais déguiser en Molly Bloom. Parce que la journée-là, tous les gens vont dans la rue et sont déguisés en personnages du livre. Ouais. Mais il y a aussi des autres places. Et où on va, là?
1: Toi, t'as on va aller voir un cours qui va chanter les chansons de James Joyce. On va aller à des tavernes où ils vont... des comédiens vont jouer les scènes qui ont passé dans Ulysses parce que tu vas prendre un tour qui vont tous les endroits dans Ulysses pour donc, le revivre. Puis tout le monde est déguisé comme les personnages à chaque endroit. Puis on va aller aux pharmacies pour acheter le même savon ouais, que Leopold Bloom a acheté.
2: On a regardé comme toutes les différentes places dans le livre qui se passe à Dublin. On a comme un grand itinerary pour toute la semaine.
1: Et une chose que je vais ajouter, que le début, parce que je me demandais pourquoi les femmes ne lisaient pas Ulysses autant que les hommes. Et au début de Ulysses, le chapitre, ça commence dans une baraque militaire. Puis t'as trois jeunes hommes, puis ils se lèvent dans le matin, puis ils sont vraiment dégoûtants parce que James Joyce il aimait décrire comme les pets.
0: L'odeur.
1: Les modernistes masculins, ils aiment toujours ça, décrire ce que les hommes faisaient sur la toilette. C'était une de leurs choses. Mais en fait, j'attendais parce que je savais dans Homer's Odyssey que les personnages féminins sont les plus intéressants. Donc, j'attendais au moment qu'il rencontre Cersei, qu'il va rencontrer Calypso. Puis, ces chapitres étaient magnifiques.
0: Donc, ça valait la peine d'aller jusque-là.
2: Il écrit les femmes vraiment bien.
1: Et la dernière chapitre, c'est vraiment un twist parce que dans Odyssey, quand Homer retourne en Grèce et sa femme lui attendait pendant 10 ans, Penelope était fidèle à lui. Mais maintenant, après une journée en Dublin, Leopold Bloom constate que sa femme n'était pas fidèle de tout.
0: C'était trop long, 19 heures.
1: C'était trop long, 19 heures. Puis là, il y a un long monologue. La fin de la livre, c'est un monologue où Molly Bloom parle de sa sexualité, de toutes les rencontres qu'elle a eues avec des hommes dans sa vie, dans des mots très, très graphiques. Et c'est pour cette raison-là que quand il a fini le roman, c'était banni pendant 14 ans.
0: À cause du dernier chapitre.
1: Ouais, puis ça a finalement seulement été publié en Paris. Si tu voulais lire Ulysses en Irlande, il fallait aller en Paris.
0: Il fallait quitter l'Irlande pour aller lire James Joyce. Donc, ça nous donne envie de lire Ulysses, de se dire qu'on est capable, on peut plonger là-dedans. Je vous souhaite un bon voyage.
1: Merci.
0: À tous les deux. C'est toujours un plaisir de vous avoir à l'émission. Arizona et Heather O'Neill. Et là, je ne sais pas comment on va vivre la transition qui s'en vient.

0: Voilà, d'Ulysse à Agadou. Ma prochaine invitée est une designer sociale, ce qui signifie qu'elle cherche de nouveaux chemins pour permettre la rencontre entre les humains, la création, le vivant et le sens. On la reçoit pour parler d'une initiative en particulier, son projet Placotard. C'est un club de sorties culturelles entre résidents d'un même quartier. Celle pour qui la culture est une fête de village a été marquée par les lectures « Réveillons-nous » d'Edgar Morin et « Découvrir un sens à sa vie » de Viktor Frankl. Anne-Laure Mathieu, on te reçoit donc au son de la musique que tu souhaites pour tes funérailles.
1: Je suis un peu surprise vous ayez sélectionné ça. Mais je me disais, je veux quelque chose de joyeux.
0: Et les gens peuvent danser ensemble. Tout le monde connaît la chorégraphie.
1: C'est, pour moi, c'est la célébration de la vie et la mort, finalement.
0: Absolument. Oui. Club Placotard, donc cette initiative dont je veux absolument qu'on parle. Toute l'équipe, en fait, est tombée sous le charme de cette idée-là, Anne-Laure Mathieu. Donc, je veux que tu m'expliques, à la base, le Club Placotard, qui est un club de sortie culturelle, c'est parti de l'idée donc qu'il y avait quoi, deux freins principaux au fait de faire une sortie culturelle.
1: Oui, c'est ça. Moi, je m'intéresse, comme designer, plutôt dans le secteur des arts, à l'expérience de sortie. Et il y a des freins que moi, je voyais sur le terrain, puis qui ont été documentés après dans des études. Un des freins, c'est que les personnes ne trouvent personne avec qui sortir.
0: Donc, ne font pas de sortie parce qu'ils disent, j'ai personne pour m'accompagner, je vais rester chez moi.
1: C'est ça. Puis ceux qui ont le courage de sortir tout seul, c'est pas très agréable d'attendre dans la salle, en tout cas. C'est pas l'expérience la plus fun d'être tout seul. Il y avait ce premier frein. Il y a la distance aussi. Le fait que ça soit loin de chez soi fait qu'on sort moins. Et puis, moi, je voyais surtout aussi toutes sortes d'opportunités qui étaient non saisies. Mm-hmm. Pour moi, la culture, c'est le territoire. Ouais. Puis là, on l'a entendu beaucoup dans ce que vous venez de nommer.
0: Toute la visite qu'elles en vont faire. Là,
1: oui, c'est exactement ça. La culture, c'est territoire. Ouais. Et donc, comment on valorise notre territoire et comment on valorise, il y a plein de lieux culturels, notamment à Montréal, sur l'ensemble du territoire, donc comment on valorise ces lieux-là.
0: Et donc, dans un quartier, d'aller faire des sorties à pied carrément, là.
1: Donc, c'était de faire des sorties à pied, 10-15 minutes à pied. Donc, c'est ça qu'on a cherché, à créer un groupe qui pouvait se déplacer à pied. On a voulu aussi créer des groupes vraiment de mixité sociale parce que je pense qu'un des enjeux qu'on a aujourd'hui, c'est la polarisation. Ouais. Les gens ne savent plus comment être avec ceux ou celles qui sont différents. Et je trouve que la sortie artistique, c'est un moment idéal finalement pour se rencontrer en profondeur.
0: Donc, le Club Placotard, ça a été une première édition. Je veux qu'on parle un peu du fonctionnement de ce club-là. Donc, il y avait 6 sorties culturelles sur une période d'environ 4-5 mois, c'est ça? Ça coûtait 80 $ pour les 6 sorties. Qu'est-ce que vous avez fait?
1: Donc, le but, c'était de vraiment varier le type de sortie dans différents lieux. Donc, c'était au Théâtre aux Écuries qui a tout de suite embarqué sur ce projet-là. La Maison de la Culture Claude Léveillé, Cinéma Public. Donc, on est allé voir des shows en danse, des shows en théâtre, cinéma, art visuel. Et l'idée, c'était de vivre des expériences culturelles variées.
0: Et évidemment, la sortie, c'est pas juste la sortie en tant que telle, c'est la conversation qu'il y a autour de ça. Là, j'ai pas dit, vous êtes combien dans le Club Placotard?
1: Donc là, on était une vingtaine de personnes qui se sont engagées. On voulait voir déjà avec ce groupe-là, est-ce que ça marche? Et puis, effectivement, c'est quand même un bon nombre, finalement, pour avoir des conversations intéressantes.
0: Oui, parce que là, si on tombe à 50, 60 personnes, il n'y a plus la possibilité
1: de... Ça devient anonyme, finalement.
0: Et justement, il y a l'idée de la conversation. Est-ce que c'est toi qui anime la conversation, comment ça se déroule ces sorties culturelles-là en groupe?
1: Je dirais que j'ai designé certaines choses. En fait, j'ai designé des principes du club. Donc, ça a comme instauré, je dirais, une ligne de départ, c'est-à-dire que tout le monde est à sa place. On n'y a pas besoin d'être un expert. Des œuvres artistiques peuvent rendre inconfortable, puis c'est correct que ça soit inconfortable, etc. Donc, on avait cette base-là ensemble. Ouais. Et après les conversations, j'ai juste donné quelques clés, c'est-à-dire on va discuter en tout petit groupe au départ pour être confortable, et puis après avec le très grand groupe.
0: Et dans un monde idéal, des clubs Placotard, il y en aurait dans tous les quartiers de Montréal, il y en aurait dans toutes les villes du Canada, là.
1: Ben, c'est sûr, c'est ça que je veux.
0: Ce serait quoi, donc, de créer une espèce de boîte à outils, que le modèle soit répliqué?
1: Oui, je pense que ce serait ça. Là, on a fait une demande pour faire une recherche plus approfondie, pour le faire dans différents quartiers de Montréal, étudier comment créer une boîte à outils, effectivement, pour n'importe quel lieu pourrait se saisir, enfin, un territoire pourrait se saisir pour créer son propre

0: Très bien.
1: Qui sont les gens qui ont participé à cette première édition-là?
0: Ben, ça, c'était très intéressant parce qu'on avait 4 générations vraiment à part égale qui étaient présentes. Donc moi, c'était ma grande surprise, ça allait de 25 ans à 71 ans.
1: À quoi est-ce que tu t'attendais?
0: Ben, c'était difficile. Je pense que beaucoup se disaient, ah, ça va être plutôt des gens plus âgés, etc. Mm-hmm. Mais en fait, pas du tout. C'était très à l'image du territoire. Mm-hmm. Des personnes qui venaient d'arriver sur le territoire et qui avaient envie de rencontrer des gens, des passionnés d'art, puis d'autres qui ne font jamais de sortie. 35% des gens n'avaient jamais mis les pieds dans les lieux culturels partenaires.
1: Qui sont pourtant à côté de chez eux.
0: Qui sont à côté de chez eux.
2: Puis on oublie que les jeunes sont aussi isolés des fois.
0: Oui, tout à fait. Oui. Et puis c'était les premiers très heureux finalement d'échanger avec d'autres.
1: Oui, et de sortir un peu des conversations par écran et tout ça, d'avoir de vraies rencontres. Je le disais, pour toi, la culture, c'est une fête au village. Tu as grandi dans un village. Est-ce que c'est ça que tu essaies de recréer quand tu dis que tu designes des espaces? On le sait que dans les villages, souvent, l'esprit de communauté, il est fort.
0: Ben, oui, c'est sûr que je pense que ça m'a beaucoup manqué en arrivant en ville. Mais je pense que Montréal est une ville assez exceptionnelle pour ça, en fait. Quand même, on sent une proximité, on reste très proche de son quartier.
1: Heather ne fréquente pas des gens qui habitent hors des limites de son quartier. C'est des relations longue distance pour elle.
2: Oui, j'ai dit ça. Mais, l'autre journée, j'ai rencontré Rodney Saint-Alloy dans la rue. Puis il était avec sa fille. Puis il disait, ma fille m'a montré qu'on peut faire le tourisme en ville.
1: Oui, on peut être touriste.
2: C'est vraiment intéressant. Ouais.
0: Mm-hmm. Puis moi, j'étais très admirative du fait que les gens, après, ils se croisaient, ils se disaient bonjour, ils se connaissent. Puis ça change vraiment un quotidien de connaître tes voisins.
1: Oui, c'est ça. Et à travers une œuvre d'art, c'est tellement une belle façon de découvrir l'autre. Tu dis qu'il faut se réapproprier sa place comme spectateur. Qu'est-ce que ça veut dire pour toi, Anne-Laure?
0: Ben ça, je pense que c'est un point important. Je pense qu'il y a beaucoup de gens qui se sentent très intimidés à rentrer dans les lieux culturels. Et je pense que c'est à écouter très sérieusement, de voir à quel point on crée des barrières pour que des gens se sentent confortables ou non. Est-ce qu'il faut être un expert pour vivre une œuvre? Ben, pas du tout. En fait, tout le monde a quelque chose, une perception différente, et c'était la somme de tous nos regards qui permettent de bien comprendre une œuvre.
1: Quand on te demandait un moment culturel magique, parce que tu n'as pas juste nommé Patrick Zabé là, dans ton questionnaire culturel, je te rassure, Anne-Laure. Un moment culturel magique, tu évoques un spectacle de danse coréenne que tu as vu dans le cadre de la série Danse Danse. Est-ce que tu peux nous raconter ce que tu as vécu à ce moment-là?
0: C'est un spectacle qui m'a vraiment marquée parce que j'aime observer le public. Mmh. C'est vraiment un plaisir pour moi. Et là, il y a plein de gens qui partaient tout au long du spectacle. Putain, vous voyez, qu'est-ce qui se passe. Puis je me suis dit, c'est trop lent pour eux. Puis le spectacle continue, puis c'est lent. Puis les saluts, il y a 3 saluts extrêmement lents. Tout est dans la lenteur, c'était très rituel. Et le spectacle ne se termine jamais. En fait, il y a des percussionnistes qui continuent jusqu'à ce qu'il n'y ait plus personne dans la salle.
1: Wow.
0: Et j'étais tellement émue de ça parce que je me disais, c'est tellement rendre honneur aux spectateurs. C'est eux la caisse de résonance. C'est ça une œuvre d'art. Un livre n'existe que s'il est lu.
3: Oui, c'est tellement difficile de quitter la salle. Alors ça donne la spectateur comme le droit de sortir, j'adore ça.
1: Puis c'est important de le dire, on a le droit de quitter.
3: Je quitte jamais. Quand je vois les gens quitter, ça me donne tellement d'anxiété.
1: Le spectacle aurait encore lieu en ce moment.
3: Oui, c'est juste Arizona.
1: Donc le message, en fait, c'est de dire, le public, c'était la chose la plus importante dans cette salle-là, ce soir-là. C'est magnifique. Anne-Laure Mathieu, je suis convaincue qu'il y a plein de gens qui sont inspirés par cette idée-là du club placotard. Est-ce que ça va revenir? S'il y a des gens qui ont envie d'y participer, parce qu'il y a quand même une limite là, au quartier, tout le monde n'est pas dans le quartier qui est concerné.
0: Ben, on va croiser les doigts que notre demande de subvention fonctionne pour l'ouvrir sur d'autres quartiers. Mais Villeray, on va revenir. Mm-hmm. Vous pourrez aller voir, c'est sur le site des écuries, il y a un lien pour placotard. Donc, on va ouvrir les inscriptions début septembre.
1: Sur le site du théâtre des écuries.
0: Écuries, voilà.
1: Alors ça, c'est le début, mais on entend que tu aurais envie que cette initiative-là fasse des petits. Si ça vous inspire, écrivez-nous. On aime ça suivre vos initiatives aussi. Je pense que les gens connaissent le concept du club de lecture, mais je pense que l'idée du club de sortie culturelle, ça doit parler à beaucoup de gens. Donc, n'hésitez pas à nous écrire si vous avez des idées comme ça. Merci beaucoup, Anne-Laure Mathieu.
0: Merci à vous.
1: Et c'est là-dessus donc que se termine l'émission d'aujourd'hui. Je vous donne rendez-vous demain dès 13h, parce que je rappelle que cette semaine, on est en ondes à partir de 13h dans la case horaire de la journée est encore jeune. On va commencer l'émission de demain en passant 30 minutes avec Louis Morissette. Également, on va vous offrir notre palmarès des meilleurs recueils de poésie et une heure complète de suggestions littéraires de la part de nos collaborateurs.

0: pour fournir vos lectures de vacances. Donc, on se retrouve demain dès 13h.
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5: Bonjour, ici Samy Rebaïn, il est 15h, voici votre bulletin d'information. Les maires des grandes villes du corridor de TGV Québec-Toronto ont réagi à la promesse du Parti québécois de retirer le Québec du projet de train à grande vitesse s'il prend le pouvoir. À Montréal, la mairesse Soraya Martinez-Ferrada juge que le TGV ne devrait pas être un enjeu partisan et qu'il faut avancer tout en investissant dans les infrastructures existantes. À Laval, le maire Stéphane Boyer parle d'effets positifs sur l'économie, la mobilité et l'environnement tout en insistant sur la nécessité de bien encadrer le projet. À Québec, le maire Bruno Marchand y voit un moteur économique majeur. Enfin, à Gatineau, la mairesse Maude Marquis-Bissonnette qualifie le projet de « logique » et structurant pour le corridor économique. À noter que le Parti québécois associe le TGV à un désir de renforcement de l'unité canadienne par le gouvernement fédéral. Et pendant ce temps à Ottawa, le gouvernement libéral de Mark Carney a défendu le projet de TGV reliant Toronto à Montréal face aux critiques lancées par les conservateurs. Voici le premier ministre Mark Carney suivi du chef de l'opposition officielle, Pierre Poilievre.
6: Parce que le TGV va créer plus de 50 000 jobs, plus de 37 milliards de PIB et un avenir plus prospère, plus soutenable pour le Québec.
7: Exactement. Ça crée seulement les emplois pour des petites amies libéraux. Cette voie ferrée a déjà 13 vice-présidents, 13, qui ont tous reçu 2,3 millions de dollars en bonus, sans bâtir un seul pouce de rail à travers le Canada.
5: Le Bloc québécois a quant à lui tiré la sonnette d'alarme sur de possibles dépassements de coûts. La construction de la première phase qui doit relier Montréal et Ottawa en s'arrêtant à Laval doit débuter en 2029. Le premier ministre Mark Carney a déclaré que le pont international Gordie Howe, destiné à relier l'Ontario et le Michigan, ouvrira à la fin de la semaine, malgré les menaces proférées plus tôt cette année par le président Donald Trump de bloquer ce projet. Le pont de plusieurs milliards de dollars a été entièrement financé par les contribuables canadiens. Sa construction a été réalisée par des ouvriers canadiens et américains à partir d'acier provenant des deux pays. Le président américain Donald Trump promet de riposter après la destruction d'un hélicoptère militaire américain par l'Iran dans le détroit d'Ormuz. Selon lui, un appareil de type Apache a été abattu pendant une mission de surveillance la nuit dernière. Les deux pilotes ont survécu à l'incident, mais cette nouvelle escalade pourrait accentuer les tensions au Moyen-Orient. En France maintenant, le gouvernement tente d'apaiser la colère provoquée par l'affaire Liana, une jeune fille de 11 ans portée disparue puis retrouvée morte la semaine dernière après plusieurs jours de recherche. Après sa sortie de l'école, elle avait été vue en compagnie d'un homme maintenant accusé de l'avoir assassinée qui avait déjà fait l'objet de plusieurs plaintes pour des agressions sexuelles sur des enfants. Voici le récit d'Hugo Métro.
8: L'affaire Liana a provoqué une onde de choc en France. Depuis plusieurs jours, une même question revient. Comment le principal suspect a-t-il pu passer entre les mailles du filet malgré plusieurs signalements? Le gouvernement reconnaît un échec et promet d'agir.
9: Mais des moyens, s'il faut en débloquer pour les enfants, nous le ferons.
8: Le Premier ministre français, Sébastien Lecornu, veut notamment permettre la prison à perpétuité pour les violeurs en série. Le gouvernement promet aussi des enquêtes plus rapides dans les dossiers impliquant des enfants parce qu'une plainte a été déposée contre le suspect l'an dernier, mais elle n'a pas été traitée par les enquêteurs.
10: La justice n'a pas fait son travail.
8: Cette mère d'une autre fillette qui accuse le même homme de viol répété dit vouloir poursuivre l'État français.
11: Justice nulle part, violeurs partout.
8: Et la colère se fait ressentir dans tout le pays. Près de 60 000 personnes ont manifesté hier dans plusieurs villes de France.
12: Ça suffit. Je crois que là, il y a un vrai ras-le-bol du pays entier, je pense.
13: Cette petite fille, c'est l'enfant de tout le monde. Donc c'était normal qu'on vienne.
8: Le projet de loi sur la protection des enfants doit être débattu en chambre le mois prochain. Ici Hugo Métro, Radio-Canada, Montréal.

0: plus près de chez nous, des centres intégrés de santé et de services sociaux de Laval, des Laurentides et de Lanaudière ont été touchés par un bris de fibre optique. Certaines urgences ont dû limiter leur accès, tandis que des rendez-vous et des prélèvements ont été annulés. Les autorités confirment maintenant que le problème est résolu. Charlotte Dumoulin.
1: La panne majeure qui a touché plusieurs établissements de santé du 6 de Laval, dont la Cité de la Santé, l'hôpital de la ville et sa salle d'urgence, a été résolue au courant de la nuit. L'entreprise TELUS nous dit que c'est sa fibre optique qui a été endommagée par un accident de la route et qui a forcé les employés, le personnel soignant à utiliser le papier et le crayon, à prendre des notes à la main plutôt que d'utiliser les ordinateurs qui ne fonctionnaient plus et le service de téléphonie. On peut écouter Natacha Pelletier, qui est la représentante du syndicat de l'Alliance du personnel professionnel et technique de la santé et des services sociaux.
2: Une panne majeure comme ça, ça cause du stress. Si on n'a pas la requête papier, autant dans les laboratoires qu'en imagerie médicale, je ne peux pas procéder à l'examen ou l'analyse que j'ai à faire. Donc, c'est sûr que ça rajoute un stress. Quand l'hôpital est pris dans une situation de crise comme ça, la population ne peut pas avoir de service. Donc, c'est d'autant plus important d'être prêt, considérant qu'on s'en va vers un air très, très numérique.
1: Les rendez-vous au centre de prélèvement du 6 de Laval ont été annulés en matinée. Des équipes tentent de joindre les patients touchés pour trouver des rendez-vous à une date ultérieure. Ici Charlotte Dumoulin, Radio-Canada, Laval.
0: Voilà, c'est avec ce reportage que se conclut votre bulletin d'information. Restez à l'écoute le 15-18. Suis à l'instant avec Annie Desrochers sur ici Radio-Canada Première.
3: Bon, succès souvenir. C'était le 9 juin 1993, il y a 33 ans.
4: Dernière minute à jouer dans la finale. Voici Marty McSorley. La foule est debout. McSorley, un tir de loin qui est bloqué par le capitaine Carbonneau. On apportera le précieux trophée maintenant sur la patinoire, du moins dans un moment, à 46 secondes et 6 dixièmes. Et qui va gagner le trophée? Connie Smythe. Patrick Roy, bonne chance. Déjà, il y a des joueurs debout au bord du Canadien. C'est chose certaine. Le Canadien qui remporte sa 24e Coupe Stanley de son histoire. Et c'est l'équipe qui a gagné le plus de championnats dans le monde du sport. Toute discipline comprise. C'est terminé. Victoire du Canadien de Montréal. Qui élimine les Kings en 4 victoires contre une défaite.
3: Aïe, aïe, aïe.
5: Ça a presque l'air de routine.
6: Oui, oui. On donne des faits à travers la victoire.
3: Oui, mais parce que la dernière, c'est 1986. Ça faisait du temps quand même. Ça faisait longtemps.
5: 7 ans.
3: Oui. Ça fait 33
6: c'est une
3: ans.
6: Génération.
3: Ça fait mal quand même. Ça fait mal. Mais les gens, je regardais les images. C'est Claude Kenville qui décrivait le match à la télévision, à Radio-Canada. La foule hurlait, comme on a entendu hurler au printemps. On n'entendait presque pas. Je pense que c'était Claude Mouton, encore en 1993.
5: Je pense que oui.
3: Je ne sais pas si c'était lui encore ou si c'était M. Lacroix qui était
7: arrivé.
3: En tout cas, ouais, c'est ça. On l'entendait, dernière minute de jeu et tout et tout. Mais je n'avais pas prévu vous faire entendre ça. C'est plutôt l'extrait qui va suivre que je voulais vous faire entendre. Mais quand je me suis aperçue que ça faisait 33 ans aujourd'hui, j'ai dit on va jouer ça quand même pour se le rappeler à quel point ça fait mal. Alors, voici l'extrait que je voulais vous faire jouer. On est en mai 1961. Vous allez reconnaître la voix, mais vous allez peut-être pas deviner ce qu'il est en train de faire.
8: C'est un très beau sport, mais ça aiguise la patience. Ici, vous m'excuserez si je deviens un peu personnel, mais en me retrouvant, je pense automatiquement à tous ceux qui, depuis une semaine, m'ont posé la même question. Qu'est-ce qu'on devient une fois que le hockey est terminé?
3: C'est René Lecavalier, bien sûr, en 1961. Il est assis dans une chaloupe.
5: Ça, j'allais dire, à la pêche.
3: Et il pêche. Il pêche quand même. C'est extraordinaire. À l'émission Le Monde du sport, c'est comme ça que ça s'appelait. Et je trouvais ça formidable parce qu'on est au début du mois de mai. Et puis, il nous dit, comme plusieurs personnes me demandent, il devait se faire accrocher dans la rue, c'est sûr. Qu'est-ce qu'on fait après le hockey? Alors voilà, lui, ce qu'il faisait après le hockey.
8: Est-ce que vous aimez ça, la pêche?
9: Oui, mais je peux pas dire que je préfère pas presque autant l'atmosphère bruyante du hockey.

0: Alors, qu'est-ce qu'on fait? On abandonne?
1: Non, je crois que ça a mordu. Je suis pas
0: sûr. Oui, oui, c'était une surprise. Ça y est. Oups! Voyons ce que mes professeurs m'ont enseigné.
1: Chérie, tu vas te pisser encore.
2: En approchant. C'est toi qu'on l'aura. Oui.
0: Oh, wow, vilain! Une belle pièce, ça! Ha, ha! Eh bien, il ne reste plus qu'à nous présenter notre trophée.
3: Alors, ça, c'est un petit montage des archives de Radio-Canada. Petit commentaire. J'ai bien ça quand ils nous mettent de la musique en dessous des archives. En tout respect pour nos collègues qui travaillent fort à les faire recirculer. Moi, j'aime la version brute. Alors, bon, la musique venait de ce petit montage-là où vous le voyez, René Lecavalier, avec son invité, comme ça, s'initier à la pêche. Et puis, il est habillé comme un pêcheur du dimanche, là, tout chic, avec son petit chapeau. Et ils réussissent à tirer un poisson de l'eau, une belle prise. Et puis... Il s'appelle Guy, je pense, celui qui est avec lui. Il lui dit « Aimez-vous ça, la pêche? » Il dit « Ah oui, c'est bien tranquille, mais je pense que je préfère peut-être l'atmosphère de Chicago. » Pourquoi est-ce qu'il nous parle de Chicago? Parce que cette année-là, le Canadien avait été sorti en demi-finale par Chicago en 6 matchs. Pourtant, l'équipe avait terminé au premier rang de la Ligue cette année-là quand même. C'était une grosse équipe, hein, début des années 60. Je me suis replongée dans la liste du personnel et des effectifs. Boum Boum Geoffrion, Béliveau était là encore, bien sûr, Henri Richard, Doug Harvey et d'autres et d'autres. Mais bon, ils n'avaient pas gagné la Coupe. Ça me faisait plaisir d'entendre René Lecavalier. Et vous savez, quand le Canadien a été éliminé, nous, Antoine, on avait déjà fait notre deuil. Ouais.
4: Je dirais.
3: Match 3, c'était réglé. On était passé à autre chose. Je me croyais envahie par l'esprit de la Coupe du Monde. Puis là, il a fallu que je m'aperçoive que ça fait 33 ans aujourd'hui, la dernière Coupe. Je me suis dit, on était bien il y a quelques semaines dans cette frénésie des séries. Ah non, on remettra ça. Que voulez-vous? Alors sinon, ce qu'on a pour vous au menu cet après-midi, l'abolition du Bureau de la consommation du Canada, une bien mauvaise nouvelle selon les experts qui travaillent dans le domaine de la consommation. On va vous expliquer ça tout à l'heure. Après, la pêche, on va vous parler du fruit en reportage cet après-midi. Donc, la pêche de l'Ontario, vous la connaissez. Mais là, que diriez-vous de la pêche, le fruit dans l'anneau d'hier, y croyez-vous à la culture des pêches? Là, René Saint-Louis vient vous raconter ça. Et puis le programme de soins dentaires, un programme populaire, mais qui connaît quelques ratés. Ici Annie Desrochers, bienvenue au 15-18. Merci d'être là avec nous aujourd'hui et on y est encore pour quelques jours. Notre émission et ma présence à cette émission se termine vendredi le 19 juin. Je vous le rappelle comme ça parce que depuis hier, on est à la recherche de vos anecdotes, vos témoignages, la façon dont vous nous écoutez. Est-ce qu'il vous est arrivé de drôles d'histoires pendant l'écoute du 15-18? Vraiment là, écrivez-nous, vous passez par la bulle de conversation. Je vous expliquais ça hier, nous joindre, participer à l'émission. Répondre au sondage, on a reçu plusieurs réponses. Alors, il y a des auditeurs qui risquent d'avoir un petit coup de fil de notre part dans les prochains jours parce qu'on va en faire une belle collection et on veut vous entendre lors de notre dernière qui sera diffusée en direct du Parc La Fontaine. En espérant encore, comme je vous le disais hier, Ève, qu'il fasse beau comme aujourd'hui. Ce serait extraordinaire. Oui. Donc, n'hésitez pas, je vais vous le rappeler quelques fois, mais oui. Et je vous en dirai pas plus, mais savez-vous qu'on est l'émission du matin pour bien des écouteurs, des auditeurs? Je me suis aperçue de ça hier en lisant quelques témoignages.
5: Du matin?
3: Oui, oui, oui. Vous comprendrez pourquoi.
5: Travail de nuit, c'est l'heure matin.
3: Bref, continuez à cogiter, mais ça m'a étonnée. Et oui, il y a des auditeurs qui nous écoutent à l'extérieur quand il fait beau, bien sûr. Et il y en a qui font certaines choses en écoutant l'émission l'après-midi à l'extérieur. Ils vont tous vous raconter ça le 19 juin. Oui, oui. Continuez à nous écrire. On est à la recherche de vos anecdotes de radio d'après-midi.
5: On peut même leur laisser nos chroniques, la place de nos chroniques pour qu'ils puissent...
3: Ah, du genre, moi, ce que j'apprécie particulièrement, c'est Ève Christian.
5: Non,
3: ça se peut. Vous pouvez écrire pour...

0: dire ça. Ça nous fera bien plaisir.
1: Je voulais dire que pour en avoir plus d'anecdotes dans le 3 heures d'émission, oui. Je peux céder quelques minutes de mon temps.
2: Non. C'était dans ce sens-là. On veut vous entendre aussi.
3: Okay. Non, on va couper dans les sports, c'est correct.
4: Ça va, je serai pas là.
2: Donc,
4: mon accord.
2: OK. Allez-y, François.
3: Alors, 13 Nord, on a un incident secteur du boulevard Saint-Martin à Laval. C'est assez occupé, donc, sur la 13 à partir là, de la 520, un peu avant la 520. Vous regagnez un peu de vitesse, passez la 40, mais ça reste achalandé. Notre-Dame-Ouest s'est déjà installé à partir de Davitune. Et je me demande si c'est à cause de ces nouveaux travaux. Annie, j'irai faire un tour tout à l'heure.
2: Oui.
3: Vous dire de quoi ça a l'air, mais Iberville, qui est fermé. Direction Sud. On disait de Hochelagan, Ontario, j'ai l'impression que pour l'instant, c'est de Rouen jusqu'à Ontario, mais bon, ça change pas grand-chose. C'est-à-dire que les gens qui veulent aller rejoindre Notre-Dame et éventuellement peut-être le pont Jacques-Cartier, ben, ils doivent soit passer par Sherbrooke, soit avant, donc peut-être là, à partir de Davitune, se diriger vers Notre-Dame. Donc, ça fait deux goulots d'étranglement là, est-ouest qui sont déjà pas mal achalandés. Je vous donnerai des nouvelles de ça au cours de l'émission. C'est comme ça, cette fermeture complète là, jusqu'au 20 juillet, ce sont des travaux d'égout. Et Annie, autre endroit où ils l'ont pas facile, c'est mes amis de Sorel-Tracy. Je vous parlais de cette fermeture là, partielle, totale, puis partielle de l'autoroute 30. Ça va pas bien avec le traversier non plus.
2: En plus.
3: Là, on nous annonce service interrompu complètement cette nuit de 2h30. Bon, c'est pas la plus grosse clientèle, évidemment, au milieu de la nuit, mais il y aura pas de traversier entre Saint-Ignace et Berthier entre 2h30 et 4h30 la nuit prochaine. Encore des travaux d'urgence qu'il faut faire sur les bateaux. Normalement, il y en a deux. Là, oui. Depuis des semaines, il y en a juste un. Oui. Donc, un seul passage à l'heure. C'est très compliqué. Les temps d'attente ont été très, très élevés depuis plusieurs semaines là-bas.
2: Merci, François. On vous reparle tantôt. La bien-aimée Ève Christian avec son excellente chronique météo. 28 degrés au centre-ville.
1: Aïe, aïe. Encore.
2: Je le savais.
1: Ça fait du bien. avec l'excellente météo qu'il y a là, qui n'est pas à cause de moi du tout, mais ça me fait plaisir de le porter parce que vraiment, le ciel est super beau. Oui. Il fait 28 degrés, un petit peu de vent. C'est vraiment une journée parfaite, presque, je dirais. Minimum cette nuit, près de 19. Demain, il fera 28, mais ce sera autre chose. On attend des nuages, on attend des petites averses, 40% la probabilité. J'essaie de mettre ces cartes à jour parce que j'essaie de voir à quelle heure on va commencer à avoir des précipitations. Oui. Sur la tête. C'est encore en train de mijoter.
2: On attend vos nouveaux modèles.
1: On attend, c'est ça.
2: Oui.
1: Parce qu'il y a un risque d'orage en après-midi, demain, fin de journée. Donc, mais encore chaud demain, 28. Et je dirais plus humide qu'aujourd'hui parce que l'humidex de demain est prévu à 34.
2: Ah
1: donc,
2: oui,
1: ce
2: quand
1: sera,
2: même.
1: Ben, tu sais, évidemment, avec bien des sûr. Averses puis des orages, là, c'est bien possible. Alors, voilà, c'est ce qu'on a dans la
2: l'excellente météo. Merci, chère Ève. Et vous, Antoine?
4: Hier, je vous parlais de Donald Trump qui est allé voir les Knicks de New York. Les Knicks qui avaient gagné 13 match de suite. Et là, les gens s'inquiétaient, ce qui va leur porter malheur. Eh bien, oui. Les Knicks ont perdu hier contre les Spurs, solidement. Et puis, lorsqu'un président va voir un match de sport, on l'a montré à l'écran géant. Et comme tout bon politicien, les réactions souvent sont mitigées. Il y a des huées, des applaudissements. Mm. Hier, voici ce que ça sonnait du haut des gradins. Ça a été filmé par un partisan.
2: Ah non, il s'est copieusement fait huer, lui.
4: Oui,
2: hier.
4: Ça, c'est votre perception. La sienne, bien sûr, non. Est différente.
2: Parce mais ça a été édulcoré. Vous avez vu ça? Des images circulées où on a beaucoup atténué le son de la foule.
4: Ça sonnait moins fort que ça. Donc, c'est pour ça que c'est une vidéo d'un partisan filmé du haut des gradins. Et lui, Donald Trump, en fin de soirée, il a répondu en disant non, c'était un bon accueil.
5: It was, I think, mostly cheers. It was loud and it was very enthusiastic.
4: Alors, c'était surtout des applaudissements, c'est très enthousiasme, donc c'est ce que je retiens. Et là, il y a un collègue au sport, que je ne nommerai pas, qui a fait un lien entre cette perception-là de Donald Trump pour l'accueil qu'il a reçu hier et un épisode des Simpsons où M. Burns soumet son film à un festival de Springfield et ça donne cette scène-là.
6: Est-ce qu'il me hue vraiment?
7: Mais non, ils disent M. Burns. Burns!
6: Est-ce que vous dites vous ou Burns?
4: Alors hier, c'était sans doute des Boo Earns pour M. Trump à New York.
2: Vous saluerez ce collègue de notre part. On vous reparle tantôt, et Rose.
8: Mais je vais un petit peu jouer dans le carré de sable d'Antoine aujourd'hui parce que j'ai remarqué qu'en lien avec la Coupe du monde de la FIFA, il y a beaucoup de villes qui accueillent des matchs où les musées ont fait des expositions temporaires spéciales sport, spéciales soccer. Ils sont allés d'une approche assez critique. Je vous raconte ça tout à l'heure. Et on va parler de comptabilité. Je ne suis pas Pierre-Yves McSween.
4: Oui, mais pas de culture.
8: c'est ça, je suis abolée à tout le monde.
1: Surtout qu'elle vous et les chiffres. Là. Un, deux, trois, déjà.
8: Faites-moi confiance. C'est validé par une firme comptable.

0: scolaire, vous savez, il y a une facture qui vient avec ça, mais maintenant, on s'aperçoit à certains endroits que la facture, elle est plus élevée si vos enfants sont en garde partagée, je vous raconte. Donc, pour les familles dans lesquelles des enfants se retrouvent en garde partagée, le transport scolaire, oui, parfois, c'est un casse-tête logistique. Et il semble que ce soit un fardeau financier important pour les centres de services scolaires qui doivent prévoir des circuits d'autobus qui répondent aux besoins de toutes les familles. Là, vous avez en Montérégie le centre de service scolaire des Patriotes où on a annoncé aux parents qu'à la rentrée 2026, donc en septembre, les enfants qui utilisent le transport scolaire pour se rendre à une deuxième adresse dans le même secteur école vont se voir facturer des frais de 193 $ par enfant. Donc, plus cher que si vos enfants ne sont pas en garde partagée. Ça soulève bien des questions, bien des irritations aussi. On va en discuter avec Ondine Gazé. Elle est directrice du service de l'organisation scolaire du Centre de services scolaires des Patriotes. Madame Gazé, bonjour.
1: Bonjour.
0: Est-ce qu'avant, c'était la même facturation pour tous les enfants, peu importe le type de famille?
1: En fait, avant, on facturait que pour des enfants qui fréquentaient, pour certains enfants qui fréquentaient la grille papier. À partir de la prochaine rentrée scolaire, on élargit.
0: OK, attendez, Madame Gazé, la ligne est vraiment très mauvaise. Je vais vous demander de reprendre votre réponse pour qu'on comprenne bien ce que vous nous expliquez, parce que là, ça coupait et tout. Donc, allez-y, si ça ne fonctionne pas, on vous rappelle, mais allez-y.
1: OK, mais...
0: Non, ça ne marchera pas comme ça. Raccrochez, on vous rappelle tout de suite, puis on essaie d'établir une meilleure communication. Et je suis désolée pour ça, chers auditeurs, mais dans une entrevue où... on a besoin de comprendre chaque mot pour voir exactement de quoi il en retourne sur une facturation différente. Quand on parle de garde partagée, c'est important qu'on comprenne bien notre invité. Vous savez, parfois comme ça, je peux laisser aller parce que je me dis, oh, on va toujours rattraper un petit peu plus tard puis on finit par comprendre. Mais dans des entrevues où on veut avoir le fin mot de l'histoire, ça peut briser l'écoute quand même. Alors, on parle de la Montérégie, de ce centre de services scolaires des Patriotes où ce qu'on comprend, c'est que la facturation est différente si on est en garde partagée. Madame Gazé, vous êtes de retour? Ah, non, on me dit qu'on ne l'a pas.
2: On a fait ça souvent pendant la pandémie, hein? Souvenez-vous?
0: Oui.
2: La ligne marchait plus.
0: Oui.
2: Marchait.
0: Sauf que là, c'était pas juste les invités, c'était avec les collaborateurs
2: oui,
0: aussi qui étaient ailleurs.
2: J'en ai fait de la météo.
0: Oui, oui. On me dit qu'elle est là. On dit une Gazé, bonjour, rebonjour.
1: Bonjour, est-ce que vous m'entendez bien?
0: Oui, je pense que ça va aller comme bon. Ça. OK, alors d'accord. Expliquez-moi comment ça fonctionnait avant.
1: Oui, alors on recommence. C'est-à-dire qu'avant, on facturait certains élèves qui fréquentaient des projets pédagogiques particuliers. C'était les seuls élèves qui avaient des frais pour leur transport. C'est pas tous les élèves, c'est certains, selon leur situation. Là, à partir de la prochaine année scolaire, on va charger, en fait, il va y avoir des frais pour le transport pour des élèves qui sont en place disponible. Donc, c'est des élèves qui sont non admissibles au transport. Certains élèves qui fréquentent un projet pédagogique particulier et les élèves qui sont en situation de garde partagée, donc qui ont deux transports qui leur sont organisés.
0: OK. Expliquez-moi pourquoi le transport scolaire en situation de garde partagée coûte plus cher au centre de services scolaires.
1: Bien, en fait, le transport des élèves en situation de garde partagée, quand c'est deux circuits différents, même si c'est pour le même secteur école, c'est deux autobus, en fait, c'est deux places qu'on octroie aux élèves. Donc, c'est comme si on l'organisait pour toute l'année scolaire. Et les élèves le prennent, la moitié du temps, s'ils sont en situation de garde partagée, 50-50.
0: OK. Et comment vous l'avez déterminé, le montant de 193 $?
1: En fait, comme je vous disais tout à l'heure, on facturait déjà pour des élèves qui fréquentaient des projets pédagogiques particuliers. Donc, cette année, c'est un montant de 189 $ qui était chargé et on a l'habitude de l'indexer annuellement selon l'IPC que le ministère nous transmet. Donc, ça a augmenté les frais là, à 193 $ pour la prochaine année scolaire. Là, je vous le dis par cœur, il me semble que c'était 2,1 % de l'IPC.
0: Okay.
1: Et c'est important peut-être de savoir que pour le centre de service scolaire, ça ne représente pas le coût d'un élève en autobus scolaire qui est un petit peu plus de 1 000 $ par élève.
0: Et pourquoi appliquer ces frais-là maintenant pour les enfants en situation de garde partagée? Pourquoi vous le faites dès la rentrée prochaine?
1: Bien, en fait, depuis quelque temps, là, les besoins en transport sont exponentiels et on se rendait compte

0: selon les ressources qu'on avait, on n'était plus capable d'y répondre. D'ailleurs, là, cette année, dans des secteurs en développement, en forte croissance, donc avec plusieurs élèves, on a dû, pour répondre aux besoins là, des parents, ajouter deux autobus scolaires là, à la rentrée scolaire. On avait commencé en refusant les demandes qui nous avaient été faites, mais évidemment, le besoin des parents a été exprimé et on a rajouté, on a accepté de rajouter deux autobus scolaires en début d'année, mais il y a des frais pour ça. Il y avait plusieurs élèves en situation de garde partagée dans cette situation-là.
1: Donc, combien d'élèves chez vous utilisent le transport scolaire à peu près?
0: 22 000 élèves.
1: 22 000, puis ceux qui l'utilisent en situation de garde partagée concernés par la facturation supplémentaire, ça toucherait combien d'élèves?
0: Environ 1 000.
1: OK. Est-ce qu'une possibilité aurait été d'ajuster ces coûts-là pour tous, à votre avis? C'est-à-dire que tout le monde soit facturé du même montant ou si ce n'était pas possible dans votre esprit?
0: Mais tout le monde, c'est-à-dire tout le monde admissible au transport?
1: Bien, tout le monde qui utilise le transport scolaire est facturé. Donc là, de répartir les coûts à tous les parents plutôt que seulement à ces 1 000 élèves.
0: Alors, ce n'était pas un besoin. C'est-à-dire que on reçoit un budget pour organiser le transport scolaire. Comme je dis, nos ressources sont limitées. Les besoins sont exponentiels là, parce qu'il n'y a pas juste les situations de garde partagées. Comme je disais, on bonifie notre offre depuis quelques années pour toutes sortes de raisons. Donc, nous, on a priorisé les élèves en place disponible, comme je disais, non admissibles au transport, bon, les situations des élèves en situation de garde partagée et des élèves qui fréquentent un projet pédagogique particulier. Pas tous, mais certains selon leur situation.
1: OK. Fréquenter un projet particulier, c'est probablement un choix. Mettre en garde partagée l'enfant ou la famille, c'est comme ça. Craignez-vous qu'il y ait des questions de discrimination dans une facturation comme ça?
0: Je dirais que non. C'est un choix qu'on a, tu sais, c'est un choix qu'on a mis de l'avant après avoir consulté notre comité consultatif de transport. On a modifié notre politique. On a poursuivi les consultations auprès de l'ensemble des gestionnaires du centre de services scolaires, du comité de parents, donc qui est représenté par un parent par école, membre du conseil d'établissement. Et suite à ça, suite à toutes les consultations, ultimement, c'est notre conseil d'administration qui a adopté ce qui avait été proposé.
1: Oui, d'accord.
0: Donc, je pense qu'après toutes ces consultations-là, les gens ont compris les motifs et les besoins
1: qui faisaient en sorte que vous alliez de l'avant comme ça. En tout cas, on vous a compris très clairement. La ligne était parfaite. Désolée pour le petit problème du début. Merci d'avoir été à l'émission cet après-midi.
0: Merci. Bonne journée.
1: Ondine Gazé, donc, est directrice du service de l'organisation scolaire du Centre de services scolaires des Patriotes.

0: Hélène Mercier, bonjour.
1: Bonjour Annie.
0: Là, vous osez vous attaquer à un sujet polarisant, c'est du costaud dans le monde du voyage. Réserver ou ne pas réserver sa chaise longue avec sa serviette sur le bord de la piscine à l'hôtel.
1: Oui, je m'en vais là. J'ai pas peur.
0: Toutes ces années, vous osez.
1: Je plonge. Oui. C'est la justice allemande, Annie, qui s'est penchée sur cette épineuse question, le droit à la chaise longue dans un tout inclus, l'accès au transat. Et je vous le dis d'emblée, en avril, un tribunal a obligé une agence de voyage à indemniser un touriste allemand qui n'a pas eu accès à une chaise longue sur le bord de la piscine pendant ses vacances en Grèce. Le voyagiste a dû verser 1 000 euros à l'homme qui a porté plainte. Ça, c'est une somme qui équivaut à peu près à 15 % du coût total de son voyage. Il était sur l'île de Kos avec sa famille, 2 adultes, 2 enfants. Et donc, oui, la guerre de la serviette s'est retrouvée devant la justice. Cette pratique qui pousse certains vacanciers à mettre une alarme pour se lever aux aurores et aller déposer une serviette de plage sur une chaise longue, et c'est devenu un code internationalement reconnu pour indiquer qu'elle est occupée, réservée, même si personne n'est couché dessus.
0: Mais là, parlez-nous des circonstances qui poussent le touriste allemand à porter plainte.
1: Alors, il y a plusieurs étapes. Alors, on est au mois d'août 2024. La famille est en vacances en Grèce, je le disais. Ils ont réservé un séjour de 11 nuits dans un complexe hôtelier haut de gamme et des affiches sont collées partout près de la piscine. Elles indiquent aux touristes qu'il est interdit de réserver une chaise longue pendant plus de 30 minutes sans l'occuper. Mais la famille

0: allemande remarque que cette règle-là, elle n'est pas appliquée parce que tous les matins, dès 6 heures, toutes les chaises autour de la piscine sont recouvertes de serviettes de plage et elles restent inoccupées pendant plus de 30 minutes. Alors, dès la première journée, le touriste soulève la question auprès de son guide touristique qui lui répond très poliment que ce sont les règles de l'hôtel et donc c'est à l'hôtel de les faire respecter. Monsieur va parler à l'équipe de gestion de l'établissement. Il réitère sa plainte plusieurs fois pendant son séjour. La règle, elle n'est toujours pas appliquée. Il ne s'arrête pas là, Annie. Il a demandé aux employés d'intervenir directement auprès des contrevenants pour faire respecter la règle. Ça n'a jamais été fait et on lui a aussi demandé de ne pas intervenir lui-même, puisque c'était la prochaine étape. Ouais. Il a aussi contacté l'agence de voyage pour leur demander d'intervenir auprès de l'hôtel. Là non plus, rien n'a bougé. Alors, résultat, la famille n'a pas eu accès aux chaises longues. Une seule journée sur les 11, elle a réussi à s'étendre autour de la piscine sur deux transats. Deux transats pour les parents. On spécifie que les deux enfants, eux, étaient par terre sur le béton.
1: Et c'est, j'imagine, une fois de retour en Allemagne, c'est là qu'ils se tournent vers les tribunaux,
0: oui,
1: c'est ça?
0: Oui, puisqu'en Allemagne, le Code civil prévoit que le prix des forfaits voyage doit être réduit si un dysfonctionnement, un défaut de service se produit. Et donc, l'homme a poursuivi TUI Deutschland, le voyagiste, qui lui a vendu le séjour dans le tout-inclus en Grèce. Et le juge de la cour de Hanovre a estimé que l'impossibilité pour la famille d'accéder aux chaises longues durant ce type de voyage constituait un défaut de service. Et le tribunal a déclaré que même si les vacanciers devaient accepter de ne pas toujours obtenir de transat, il incombe aux voyagistes de pair avec l'hôtel de veiller à la mise en place d'un système permettant un équilibre raisonnable entre le nombre de chaises longues et le nombre de vacanciers.
1: Ouais, ouais. Est-ce qu'ici, la justice s'est déjà penchée là-dessus?
0: J'ai posé la question à Maître Daniel Gué. Il est avocat en droit du voyage. C'est l'un des spécialistes dans le domaine au Québec. Je vous propose d'écouter sa réponse.
2: Non, je fais des revues annuelles des décisions en droit du voyage. Je ne suis pas encore tombé sur une décision similaire des tribunaux québécois. Au-delà de la loi, c'est-à-dire la loi sur la protection du consommateur qui nous dit que un service ou un produit de consommation doit être correctement rendu. C'est la jurisprudence qui, au fil des ans, a déterminé que les services doivent être rendus tels qu'ils ont été contractés ou annoncés par le commerçant. Alors, c'est dans les petits détails, mais effectivement, même les tribunaux québécois se sont penchés sur ce genre de petits détails-là. Lorsque, par exemple, les buffets ne sont pas assez copieux, ou bien que la piscine a été en construction pendant 2 ou 3 jours. Alors, ce sont des petits irritants en matière de voyage auxquels les tribunaux, effectivement, accordent quelques centaines de dollars d'indemnité.
0: Et on se disait, Annie, que le cas allemand démontre bien, par ailleurs, qu'établir des règles, les communiquer aux clients sans mettre en place un système clair pour les faire respecter, c'est évident que ça crée des conflits, des frustrations. Et en Allemagne, c'est la deuxième fois qu'un tribunal arrive à cette conclusion, qu'on oblige une agence de voyage à indemniser un client parce que l'hôtel a mal géré les chaises longues. Une décision semblable avait été rendue en 2023.
1: Mais là, Hélène, si la faute vient de l'hôtel, pourquoi c'est l'agence de voyage qui doit payer?
0: Je comprends que juridiquement, l'hôtel est considéré comme un prestataire de service ici et donc comme un agent du voyagiste en Allemagne, comme ici. À nouveau, on peut écouter Maître Daniel Gué.
2: C'est une question intéressante. L'agent de voyage répond des gestes de l'hôtelier. En ce sens-là, si l'hôtelier ne se conforme pas à ses propres obligations, dans la majorité des cas, l'agence de voyage, même détaillante au Québec, va être tenu responsable. Les agences de voyage sont toujours ahuries d'entendre ce genre de commentaires lorsque se fait des présentations à des réseaux. Ils estiment ne pas avoir de contrôle sur les faits et gestes de l'hôtelier. Cependant, la jurisprudence, je vous dirais majoritaire, tient le détaillant au Québec responsable des gestes et omissions des fournisseurs de services à destination. La même décision aurait pu être rendue par un tribunal québécois que je n'en aurais pas été surpris outre mesure.
0: Donc, il n'était pas surpris de cette décision. Oui. En toute transparence, Annie Maître Gué trouvait que j'exagérais un peu quand je parlais d'un droit à la chaise longue. Mais vous savez, les journalistes et notre amour des formules, des formules choc. Mais vous l'entendiez, selon lui, un cas similaire aurait des bonnes chances de donner une décision semblable au Québec s'il y avait une plainte. Alors, consommateur averti.

0: spécial Écotouriste frustré par la guerre de la serviette, ben vous savez ce qu'il vous reste à faire.
1: Oui, parce qu'on l'a déjà cambriolé, cette idée-là. Il ne suffit qu'à l'appliquer.
0: Exactement.
1: En fait. Merci beaucoup, Hélène.
0: À bientôt.
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1: 15h35, maintenant, tout de suite, on accueille Samy Rebaïne avec les nouvelles cet après-midi. Samy, bonjour.
3: Bonjour, Annie.
1: D'abord, le démantèlement du campement installé sous le viaduc Van Horn devra attendre.
3: Voilà, la Cour supérieure interdit pour l'instant à la Ville de Montréal d'expulser les personnes qui y résident, et ce, jusqu'à ce qu'un jugement soit rendu sur le fond du dossier. Le juge responsable estime qu'en l'absence d'une solution de rechange sécuritaire et digne, une telle intervention pourrait compromettre leur sécurité. Le campement situé à proximité d'un parc de planches à roulettes et de terrains de basketball fréquentés par des familles fait l'objet de débats depuis plusieurs semaines. L'administration de la ville soutient que le démantèlement des campements ne doit être envisagé qu'en dernier recours.
1: Montréal ferme plusieurs fontaines publiques pour économiser l'eau.
3: Oui, la ville veut montrer l'exemple parce qu'elle demande depuis plusieurs jours aux citoyens de réduire leur consommation en raison de travaux majeurs à venir sur une conduite d'aqueduc. Hugo Métro suit ce dossier. Alors Hugo, ces fermetures se font remarquer par la population.
4: Oui Samy, je me suis rendu dans le Vieux-Montréal, à côté de l'hôtel de ville. Et là, la fontaine là-bas, depuis ce matin, elle est à sec, tout comme plusieurs autres de l'arrondissement Ville-Marie. La ville dit vouloir envoyer un message à la population, montrer qu'elle participe elle aussi à l'effort collectif. Parce que je vous le rappelle, que plus d'un million de Montréalais sont appelés à réduire leur consommation d'eau jusqu'à la mi-août. Montréal veut économiser l'eau en prévision d'importantes travaux sur son réseau. Je vous laisse écouter des passants rencontrés devant la fontaine fermée de l'hôtel de ville.
5: Ben, c'est bien de sensibiliser les gens aussi.
6: C'est nouveau pour moi. Je l'apprends. Je trouve ça un peu dommage parce que généralement, c'est très beau de voir les fontaines, surtout quand il fait très chaud comme aujourd'hui.
7: Ben oui, c'est dommage, pareil, parce que c'est beau.
8: C'est beau le décor, mais la nécessité avant le décor, je pense.
9: Bon, c'est pas grave. L'eau est pas loin, le fleuve est là, là, on le trouve pareil. Moi, je trouve que c'est une bonne idée.
3: Et dites-nous Hugo, est-ce que cet appel lancé par la ville porte ses fruits jusqu'à maintenant?
4: Oui, mais très modestement Samy. Selon les chiffres de la ville, la consommation d'eau a légèrement diminué depuis l'appel lancé à la population, mais ces économies restent loin de l'objectif visé. La ville rappelle que l'été est un grand défi parce que la consommation d'eau grimpe de façon importante à cette période. C'est pourquoi la ville demande aux Montréalais de poursuivre leurs efforts au cours des prochaines semaines.
3: Hugo Métro, merci.
4: Au revoir.
1: Et puis, l'industrie de la construction du Québec dénonce les délais de plus en plus longs pour l'émission de permis.
3: Le délai moyen a augmenté de 135% entre 2017 et 2024 pour des projets résidentiels d'au moins 10 logements à Montréal, Québec et Laval. Ça, c'est selon une étude de l'Association de la construction du Québec et de trois autres regroupements. Alors, la PDG de l'Institut du développement urbain du Québec et porte-parole de l'industrie, Isabelle Melançon, précise que les longs délais ont un impact sur les futurs propriétaires.
10: Les gens ne soupçonnent pas à quel point les délais amènent des coûts supplémentaires pour les promoteurs. Et ces coûts-là, malheureusement, souvent vont être transportés vers le futur propriétaire ou le futur locataire. Cependant, ce qui a changé dans la donne actuellement, c'est que la capacité de payer des gens a atteint un summum et les gens ont plus cette capacité-là de payer.
3: L'industrie de la construction demande aux municipalités et au gouvernement du Québec de simplifier la réglementation pour accélérer l'émission de permis.
1: Merci Samy, on vous retrouve au Radio-Journal.
3: À tantôt.
1: Au revoir. François, maintenant sur la route.
11: Ouais, c'est déjà très occupé à plusieurs endroits. Je regarde du côté de la métropolitaine, les congestions sont déjà assez importantes, direction est et direction ouest. La 15, c'est pas facile non plus. On a eu un incident un petit peu plus tôt du côté de la direction sud, là, vers le pont Champlain. C'est encore assez lourd depuis la Vérandry. Si vous êtes sur Bonaventure, ça commence à peu près à la hauteur du pont Victoria. Direction nord, on a un véhicule en panne, secteur Côte-Sainte-Catherine, donc sur des caries. Ça s'est occupé de ce côté-là. Et écoutez, tout le réseau local, l'accès vers le pont Jacques-Cartier à Nice, c'est encore une fois une heure de pointe très chargée. Au moins, il fait beau. Tout ce que je remarque dehors, c'est cette espèce de neige. Je ne sais pas si vous avez vu ça, de pollen depuis quelques jours.
1: Oui. Ça vient de peuplier.
11: Ben, on est en pleine saison, garde aux allergies, si c'est un problème pour vous.
1: Ouais, les yeux piquent à ce temps-ci, c'est clair. Marcel Bélanger était la voix de l'équipe au Forum pour les matchs du Canadien de Montréal. Claude Mouton était là, mais il avait quitté un peu plus tôt dans l'année et c'est lui qui a fait ce match-là où le Canadien a remporté la Coupe. C'est lui qui était là aussi pour l'infâme match du Vendredi Saint contre les Nordiques de Québec. Enfin, je voulais vous le dire. Ah ouais, 28 degrés au centre-ville.
12: Alors, profitons de cette journée qui sera belle jusqu'à la fin, là, avec ce soleil qui se couchera autour de 20h41. 19 degrés, ce sera le minimum.

Pour la nuit prochaine, avec ce ciel qui s'ennuagera, on attend des averses demain, 40% la probabilité, mais surtout en fin d'après-midi, un risque d'orage. Alors, avec le temps humide qui s'en vient, ça pourrait brasser un peu, là, donc vent, évidemment, tout ce qui vient avec un orage, là, vent violent, un peu de foudre peut-être, grêle aussi. Alors, il fera autour de 28 demain, humidex 34, et puis jeudi, ça restera plutôt nuageux aussi, avec un maximum près de 25.

0: On connaît les premiers artistes pour le coup de cœur francophone. 40e coup de cœur francophone quand même.
1: Oui, et puis c'est pas mon genre de vous parler du mois de novembre
0: non, en rose.
1: Plein mois de juin. Je fais de grandes exceptions parce que le 40e, il faut le faire quand même. Puis coup de cœur francophone, c'est quand même une centaine de spectacles dans une dizaine de salles. Quand la programmation sort comme ça à la fin du printemps, début l'été, c'est certain qu'on est curieux. Et là, on a des premiers noms là, depuis ce matin, quelques premiers noms. On comprend qu'il y aura une belle place aux artistes émergents comme d'habitude. Celui qu'on entend, c'est Adieu Narcisse, qui fait un mélange de rock alternatif, mais il y a quelque chose de très théâtral, un peu de la performance dans ce qu'il propose aussi. Il va profiter du festival pour lancer son deuxième album. Et c'est un peu le concept de cette année. On a dit aux artistes qu'on invitait, on a envie de célébrer avec nous notre 40e. Si vous avez envie de faire, par exemple, revisiter votre répertoire ou un lancement d'album pour l'occasion, on aimerait vous le permettre. Donc, c'est aussi ce que va faire Étienne Dupré. Étienne Dupré, on parle de lui de temps en temps, bassiste très, très connu, très talentueux, mais il sera à coup de cœur francophone pour son projet DU, écrit D-U-U.

Alors, projet solo du bassiste Étienne Dupré qui joue avec Mon Doux Seigneur, qui joue avec Zouz, qui joue avec Claude Pelgag. Et son prochain album, il nous dit, ça va être un mélange. Un mélange de hard rock, post-punk, mat rock, folk, ambiant, post-rock et échantillonnage en plein air. Parce que le thème, c'est la flore et la musique pour ce prochain album. On a très hâte de voir ça. Autre invité, le duo montréalais Secret Sun. Je vous racontais plus tôt cet hiver qu'il s'est rebaptisé Soleil Secret parce qu'il faut un album en français cette fois-ci. Pour vous rafraîchir la mémoire, voici la chanson « Aucune fleur ».

0: Le groupe montréalais Soleil Secret.
1: Donc, duo de Simon Landry et Anne-Marie Kimball qui nous convient finalement au lancement de leur album en français. Ah. On se demandait un peu. Oui. Donc, ce sera pendant le festival Coup de cœur francophone. Et pour l'occasion, ils vont prendre, revisiter des chansons en anglais de leur répertoire en les traduisant cette fois-ci pour leur spectacle au festival.
0: Et puis, enfin, des nouvelles de Jonathan Personne, chanteur, guitariste aussi de Corridor.
1: Oui, il va s'arrêter à Coup de cœur francophone pour le lancement de répertoire. Ce sera son 5e album en 7 ans. On a déjà un extrait entre les mains.

0: C'est la chanson « Rêve américain » qu'on entendait ici. Vous la trouverez sur les plateformes, déjà illustrée par une pochette que Jonathan a conçue. C'est un artiste visuel aussi. C'est une illustration faite à partir d'une maquette 3D d'un village. Allez voir ça, c'est magnifique. C'est lui qui l'a créé. Surveillez ça, puis cette semaine, on s'en reparle peut-être parce qu'on attend du nouveau matériel.
1: h 44 minutes. 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Le président chinois Xi Jinping termine une visite. Il a passé 2 jours, lui, en Corée du Nord. L'occasion a été bonne pour souligner les 65 ans d'amitié, de défense mutuelle.

0: duel entre ces deux pays-là, mais derrière les sourires de Xi et de Kim Jong-un se cachent quand même certains défis, disons ça comme ça, dans cette relation entre la Chine et la Corée du Nord. On va regarder tout ça avec Xavier Savard-Fournier. Xavier, bonjour.
1: Bonjour, Annie.
0: Le point qui retient le plus l'attention, je pense, dans cette visite-là, c'est le changement de ton de la Chine sur la question du nucléaire nord-coréen.
1: Parce qu'il faut se remettre en contexte de la dernière visite de Xi Jinping. On est en 2019, on est avant la pandémie, on est avant que les frontières se ferment, que les échanges ralentissent un petit peu, même si ça a repris et que la Chine est toujours le seul, presque unique partenaire. Mais à l'époque, on essayait de se poser comme médiateur sur la question du nucléaire, notamment auprès des États-Unis qui voulaient voir une dénucléarisation réelle du côté de la Corée du Nord. Comme la Chine était le principal justement partenaire de la Corée du Nord, il y avait une certaine possibilité de mettre de la pression. On avait en plus une crainte de voir un État voyou dans la région qui s'en prendrait peut-être à la Corée du Sud, qui est aussi un excellent partenaire de la Chine, mais bon, pas juste ça. Et donc, à ce moment-là, il y avait peut-être un intérêt. Là, on n'est absolument pas dans ça, dans cette visite de Xi Jinping. Au contraire, là, c'est assez terminé. On l'a eu, la confirmation, dans les deux derniers jours. Pas juste parce qu'il n'y a plus de discussion du tout sur cette question-là du nucléaire. Là. Il n'y a pas de demande sur la dénucléarisation ni sur des réformes. Mais on a un petit peu cette reconnaissance-là de l'état de fait que la Corée du Nord est une puissance nucléaire. On savait depuis longtemps qu'il y avait de l'arme nucléaire. Mais c'est vrai qu'auparavant, même s'il y a eu une douzaine de tests de missiles depuis 2019, on n'ouvrait pas cette porte-là aussi large là, depuis un an, puis ça s'est confirmé avec cette rencontre-là. Visiblement, la Chine accepte d'avoir un voisin aussi fortement avancé sur cette question-là du nucléaire et qui fait encore des tests. Et puis, tout juste avant l'arrivée de Xi Jinping, Kim Jong-un qui a rappelé qu'on allait de l'avant, et même la sœur de Kim Jong-un qui disait que c'est irréversible la question du nucléaire du côté de la Corée du Nord. Et même quand Donald Trump était passé en visite, il y avait encore ces discussions-là, et même le communiqué américain avec la dernière visite aux États-Unis en Chine, de Donald Trump avec Xi Jinping, mentionnait qu'on avait discuté de la question nucléaire, alors que la Chine, elle n'avait pas voulu faire ça dans son communiqué final.
0: Mais pourquoi, Xavier? Autrement dit, la Chine s'est toujours inquiétée de voir la Corée dotée de l'arme nucléaire. Pourquoi maintenant la Chine serait prête à cesser de mettre la pression sur ce pays-là?
1: La principale raison, c'est le rapprochement entre la Corée du Nord et la Russie. Et ça vient dans ce cadre-là où, pendant la COVID, les frontières vont se fermer entre la Chine et la Corée du Nord en raison des mesures sanitaires et tout ça.
0: Très strictes en Chine.
1: En Chine, mais surtout l'invasion russe en Ukraine. Et le rapprochement va se créer et on en a entendu beaucoup parler. Là, il y a eu un échange qui a été fait. Il y a un pacte de défense mutuelle qui a été signé entre la Corée du Nord et la Russie où la Corée du Nord a envoyé des soldats, pas juste sur le front, mais aussi pour aider économiquement. En échange, on a reçu de l'aide financière, on a reçu du pétrole, on a surtout reçu de l'armement. Puis probablement un savoir-faire technologique, notamment sur les questions d'armes nucléaires, qui fait deux choses pour la Corée du Nord, hein, qui lui permet et qui lui a permis pas juste de poursuivre ses tests et ses missiles, là, une douzaine, comme je vous disais, depuis 2019, et des missiles intercontinentaux, notamment, qu'on essaie de faire, donc qui pourraient à terme potentiellement se rendre jusqu'aux États-Unis, mais aussi qu'il l'a libéré d'une certaine pression économique, et là, si on parle de l'économie, qu'il l'a aussi libéré de la mainmise qu'avait la Chine sur l'économie de la Corée du Nord. Alors, la Chine reste encore l'immense partenaire, mais là, on a une option potentielle de l'autre côté, et c'est un problème à terme parce que ça met justement la Chine dans une drôle de situation où, si jamais on continuait sur cette question-là du nucléaire que la Corée du Nord veut absolument plus discuter, mais on pousserait complètement la Corée du Nord vers la Russie, ce qui n'est pas non plus un bon enjeu, notamment économique, mais aussi pour essayer de contrôler à terme peut-être ces discussions-là. À la place, quand même, on est allé créer une espèce d'échange de bons procédés. Parce que le défi pour la Chine, c'est on veut pas non plus avoir la Corée du Nord qui attaque, par exemple, la Corée du Sud, qui reste un immense partenaire pour la Chine. Ça serait pas non plus une bonne idée de la déstabilisation complète de la région. Mais on a fait des échanges, comme je vous disais, de bons procédés. Alors, on parle plus de dénucléarisation. Et la Corée du Nord, elle, s'est mise à parler de préserver l'unité de la Chine entière. Et là, on peut penser à Taïwan derrière tout ça. Là. Et on veut voir la Corée du Nord de son côté dans ce qu'on appelle le nouvel ordre mondial du côté de la Chine et maintenant de la Corée du Nord. Ça s'est vu dans les derniers jours, les deux pays là, qui disaient s'opposer à l'hégémonisme américain, par exemple, que les deux étaient là pour protéger la paix, le développement régional. Et c'est là où on peut aussi comprendre ce changement-là de position dans une stratégie anti-américaine dans l'Indo-Pacifique qui utiliserait deux puissances nucléaires pour un petit peu s'assurer de qu'est-ce qui va se passer dans ce secteur-là du monde.
0: Et puis, de quelle façon, c'est-à-dire

0: on serait devant une stratégie anti-américaine si on se rapproche entre la Corée du Nord et la Chine dans ce coin-là du monde. Est-ce que la crainte de la Chine, ça n'a pas toujours été que la Corée du Nord soit dotée de l'arme nucléaire et que ça amène les Américains à s'en mêler encore davantage, ce serait ça?
1: La première raison, c'est ce qu'on vient d'énoncer, c'est sur la Russie. Alors, on n'aime probablement pas l'idée, mais on se fait quand même à l'idée que si on n'est pas présent...
0: Ils vont se rapprocher de la Russie.
1: Ils vont se rapprocher de la Russie et que donc, de toute façon, il y aura cette menace-là qui va planer, peut-être même à terme une confrontation où on ne sera pas autour de la table, disons-le comme ça. La deuxième raison, et c'est là où ça devient particulièrement intéressant, c'est lié à la présence américaine dans la région, surtout sur le parapluie nucléaire qui protège et la Corée du Sud, où il y a aussi des troupes, mais le Japon.
0: Le Japon,
1: Corée du Sud, ils ont une histoire compliquée qui date de la Deuxième Guerre mondiale, notamment. On tente des rapprochements, on tente un repositionnement et surtout, depuis l'arrivée de la première ministre japonaise, Sanae Takaishi, on a un rapprochement avec Donald Trump et les États-Unis. Et on voit d'un très mauvais œil du côté de la Chine le réarmement massif du Japon en général, leur position par rapport à Taïwan. Justement, si ça vous intéresse, le collègue Philippe Leblanc du côté de Taïwan, qui faisait un reportage sur une île là, tout juste à l'extérieur de Taïwan qui s'appelle Yonaguni, qui est japonaise, où là, on va installer des missiles. Ça va devenir un avant-poste militaire. Ça a été fait il y a deux semaines. Vous allez pouvoir le retrouver sur le site de Radio-Canada. Ça nous amène donc à l'espèce de calcul suivant pour la Chine. Alors oui, on a peur d'une présence américaine grandissante en Corée du Sud, par exemple, s'il y a plus d'armement nucléaire du côté de la Corée du Nord. Mais comme la Russie, elle, semble beaucoup moins contrainte aussi parce qu'on est coincé sur un autre conflit, on s'inquiète peut-être moins de la Corée du Sud puis que soudainement, elle s'en prenne, ben, ça force la Chine à avoir un petit peu la même pensée, d'autant plus que les États-Unis, eux, sont coincés avec l'Iran et qu'on va probablement pas refaire ce qu'on a fait en Iran avec la Corée du Nord, sachant qu'il y a de l'arme nucléaire. Dans ce contexte-là, la Corée du Sud pourrait être tentée de posséder l'arme nucléaire directement en disant, ben, si la Corée du Nord, là, ça va nous le prendre, ce qui pourrait être, selon plusieurs spécialistes, là, dans les médias, être toléré par la Chine. Pourquoi? Ben, un, parce que ça serait pas dirigé sur la Chine, mais deux, ça les éloignerait du parapluie américain. Et là, on pousserait le Japon tout seul dans son coin avec un face-à-face à venir. Et là, on pourrait mettre beaucoup plus de pression sur le Japon pour éviter qu'eux aussi se ramassent avec le nucléaire. Et à terme, on pourrait discuter avec Donald Trump de la question de Taïwan en disant, ben, si vous voulez pas qu'on fasse de la pression sur le Japon, laissez-nous donc Taïwan.
0: Ça en passe des choses, voilà. Des enjeux aussi. Merci beaucoup, Xavier. À très bientôt. Au revoir. On est à deux jours du début de la Coupe du monde de soccer. Antoine, la Grande Bibliothèque organise une table ronde ce soir. On va se demander, est-ce que le soccer est notre nouveau sport national?
2: Ouais. La réponse actuelle, c'est non. Demeure le hockey et la crosse, mais on comprend bien sûr le but de l'exercice. Est-ce que c'est rendu le sport numéro un en termes de pratique? Assurément, c'est le plus populaire. Donc, on veut voir quelle place a le soccer dans nos vies, quelle place il aura. Et donc, c'est un panel organisé donc là-bas. Et ce soir, c'est animé par le commentateur de soccer Sidney Fauveau, entre autres avec Patrice Bernier, Samuel Piette du CF Montréal, Félicia Chiraud qui est la présidente du CA de Soccer Québec et Marinette Pichon, directrice sportive des Roses de Laval et aussi une légende du soccer en France, longtemps la meilleure marqueuse des buts, de buts pour la France. Et lorsqu'on a un film consacré à notre vie, comme c'est le cas, qu'on peut voir sur Crave d'ailleurs, ben c'est signe qu'on a fait quelque chose d'assez bien dans notre vie. Elle est ici depuis maintenant près de 7 ans, Marinette Pichon, aujourd'hui donc elle travaille avec les Roses et pour elle, du point de vue purement sportif, la Coupe du Monde au Canada, ça aura un impact positif au plan sportif. Voici Marinette Pichon.
3: Mais sortir d'une Coupe du Monde, c'est un développement derrière, c'est l'engouement, c'est de nouvelles signatures assurées au niveau du membership, au niveau des jeunes, c'est augmenter la notoriété des joueurs qui évoluent en Europe, sur leur territoire. Il y a tellement de retombées derrière ça que c'est exceptionnel à vivre.
2: Elle ne parle pas de retombées économiques, bien sûr, de retombées purement sportives, bien sûr.
0: Marinette Pichon, vous le disiez, c'est une légende du soccer en France. Qu'est-ce qu'elle pense des chances de l'emporter à la Coupe du Monde?
2: Oui, on fait souvent appel à ses services. D'ailleurs, en France, elle a été commentatrice pendant plusieurs événements.
0: Ouais,
2: elle est très sévère envers sa formation. Ces petits gars qu'elle appelle, elle dit qu'elle est très exigeante. Elle ne voit pas l'équipe en finale, même si la France a eu beaucoup de succès récemment. Rappelez-vous, championne du monde en 2018, finaliste en 2022. Et cette semaine, il y a eu deux matchs préparatoires pour la France. Défaite de 2-1 contre la Côte d'Ivoire et une victoire un peu échevelée contre l'Irlande du Nord grâce à un triplé de l'étoile Michael Olise. Donc, elle veut être convaincue. Elle n'est pas encore convaincue, mais elle voit plutôt l'Espagne et l'Argentine en finale de la Coupe du monde. D'ailleurs, ESPN prédit la même finale, donc c'est pas une prédiction prise à la légère. Mais pour elle, la France devra la convaincre qu'elle a le potentiel de nouveau Marinette Pichon.
3: Pour moi, les contenus manquent de régularité. Et il va être important d'avoir cette maîtrise du jeu. Pour moi, il va falloir plusieurs joueurs en réussite là.

0: On a eu Olise hier. On a besoin de compter sur d'autres joueurs, pas un seul joueur. Évidemment, il y a la star de l'équipe, Mbappé, mais la star de l'équipe n'est pas vraiment en réussite ces derniers temps. Mais quand on regarde le papier, c'est une équipe de malades. C'est une équipe de malades qu'ils sont.
1: Oui.
2: Donc, le potentiel est là, reste à prouver. Pour ce qui est du Canada, ben, c'est pas, bien sûr, les mêmes attentes. On vous rappelle qu'en deux Coupes du Monde, jamais le Canada n'a remporté un seul match. Mm-hmm. L'occasion est belle cette fois-ci. Le groupe du Canada est pas très relevé. Il est relevé, mais il est accessible. La Suisse, la Bosnie, le Qatar. Le Qatar semble très à la portée du Canada, notamment. Est-ce qu'elle pense que l'équipe va bien jouer sous pression? Parce que c'est une chose de jouer devant son public. Ça peut être une arme à double tranchant. Présentement, le club va bien. En fait, la sélection, 7 matchs sans défaite. Et Marinette Pichon, elle est prête à se rallier presque à tout prix au Canada.
0: Ce serait pas étonnant de les voir transcender, justement, que la pression s'inverse et que ce soit une pression positive de jouer devant ses fans et ses supporters. Donc, je vais soutenir la France, mais je vais m'acheter un maillot Canada pour soutenir mon pays, mon nouveau pays d'adoption.
2: OK, mais si le Canada affronte la France?
0: Je vais faire moitié-moitié. Moitié du chandail tricolore, moitié du chandail rouge. J'aurais pas le choix.
1: Elle aura pas le choix. Bon, on l'aurait compris.
2: Ça coûterait cher, maillot français. Couper un maillot en deux, ça va.
1: Charlebois l'a fait avec son maillot canadien nordique. Rappelez-vous, à l'époque, ça brillait en plus. Oui, il y a des précédents. Parmi les joueurs à surveiller dans cette Coupe du Monde, il y en a de très jeunes, d'autres pas mal plus vieux.
2: Oui, et il y a deux légendes du soccer qu'on pourrait voir pour la dernière fois en Coupe du Monde. Lionel Messi, 38 ans, 39 ans, le 24 juin. D'ailleurs, il a dit en Argentine récemment qu'il ne devrait plus rejouer en équipe nationale dans son pays après la Coupe du Monde. Donc, possiblement des adieux pour lui. Et l'autre, c'est Ronaldo, 41 ans. Lui, n'a pas encore parlé de futur, mais 41 ans, ce sera 45 ans pour la prochaine Coupe du Monde. Alors, ces deux joueurs-là, malgré leur âge, Marinette Pichon pense qu'ils auront un impact certain sur les performances de leur équipe. Le Portugal a une très, très bonne équipe, l'Argentine aussi, bien sûr. Mais malgré les bons joueurs dans les deux pays, elle pense qu'ils peuvent avoir un impact. De nouveau, Marinette Pichon.
0: Les efforts vont être un peu moins importants, les courses, le volume de jeu vont être moins importants. Il va y avoir une gestion essentielle de la part des sélectionneurs respectifs pour avoir un Messi et un Ronaldo au top de leur forme et être capable d'être décisif. Moi, je pense que il y aura toujours des coups d'éclat sur des coups de pied arrêtés. J'ai toujours dans l'idée que ces joueurs sont... ont envie de sortir par la grande porte avec les honneurs, quoi qu'il arrive, et quelle que soit la durée de leur parcours.
1: Oui, mais il y a des stars montantes.
2: Oui, aussi. Mais pour les plus vieux, entre guillemets, il y a de l'orgueil aussi de pouvoir bien finir.
1: Oui, c'est vrai.
2: Et parmi les jeunes, tout le monde parle de Lamine Yamal, espagnol de 18 ans. Il y a 2 ans, il a marqué un but pour l'Espagne à l'Euro à 16 ans seulement. Donc lui, c'est la vedette qu'elle voit avoir du succès dans le tournoi. Ça pourrait être un peu la consécration parce que oui, vous pouvez être excellent à Barcelone, en Ligue des Champions et tout ça, mais briller en Coupe du Monde, ça permet d'atteindre un statut plein. Mais les jeunes le connaissent beaucoup, beaucoup, beaucoup. Il y a beaucoup de chandails Lamine Yamal aux écoles des enfants. Donc, lui, c'est peut-être le joueur à surveiller. Alors, je vous rappelle que ça commence officiellement jeudi, Mexique, Afrique du Sud, demain. Donc, là, on est mardi. Donc, jeudi à 15h, Canada contre la Bosnie, vendredi à 15h, pendant l'émission.
1: En
2: donc,
1: plus,
2: ça se peut que j'ai ma tablette à côté de moi.
1: Non, mais on va vous mettre ça aux écrans ici. On en a assez. On est capable de faire ça.
2: Mais attention, à Toronto, il y a eu beaucoup de partisans bosniaques qui étaient là pour des Bosniens pour encourager leur équipe lorsqu'ils sont arrivés. Ouais. Alors, il y aura une partie du stade qui va être pro
1: Bosnie. Ça nous fait pas peur, ça nous fait
2: pas
1: peur.
2: On a vu d'autres.
1: Oui. Merci Antoine. François.
3: Ouais, ça se gâte un peu du côté de la métropolitaine Nicarente-Est à la hauteur de la Cordère. Là, on a un camion cube en panne. Il y a une seule voie d'ouverte, donc un remorquage qui, on l'espère, se fera rapidement. C'est sûr que ça refoule assez lourdement là, depuis Cavendish. Là, c'est pas mal ininterrompu comme bouchon de ce côté-là. Toujours beaucoup de volume sur la 13. La 40-Est Repentigny aussi depuis Bourget, c'est très occupé. Et la 25-440-Est, direction Terrebonne, là aussi, on commence à avoir pas mal de monde depuis le pont Olivier-Charbonneau.
1: Merci François. Ève?
4: Ben, je vous donnerai les détails un peu plus après les nouvelles, mais tout ça pour vous dire que demain et jeudi, deux journées grises, vraiment différentes des deux premières journées de la semaine, avec un risque d'orage, plusieurs millimètres à tomber et plus humide.
1: Mm-hmm, parce que vous les avez, vos nouveaux modèles?
4: Oui.
1: D'accord.
4: J'aurais mieux gardé les anciens.
1: Ben oui. OK, on en parle après le Radio-Journal de 16h. 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
10: Bonjour, ici Samy Rebaïn, il est 16h, voici votre bulletin d'information. Les maires des principales villes du corridor du TGV Québec-Toronto réagissent à l'engagement du Parti québécois de retirer le Québec du projet de train à grande vitesse s'il forme le prochain gouvernement. À Montréal, la mairesse Soraya Martinez-Ferrada estime que le TGV ne devrait pas devenir un enjeu partisan et qu'il est possible de faire avancer le projet tout en continuant d'investir dans les réseaux de transport existants. Le maire de Laval, Stéphane Boyer, souligne les retombées économiques, environnementales et de mobilité qu'il pourrait générer, à condition que sa réalisation soit bien encadrée. À Québec, Bruno Marchand considère le TGV comme un important levier de développement économique et invite les décideurs à éviter de remettre le dossier à la case départ. Pour sa part, le maire de Trois-Rivières, Jean-François Aubin, est favorable au prolongement du projet de train sur son territoire.
11: Un TGV, ça peut être aussi un moteur de développement. Fait que c'est pas pour de rien, puis c'est une facilité pour des citoyens, des citoyennes aussi, pour la mobilité entre les villes.
10: À Gatineau, la mairesse Maude Marquis-Bissonnette décrit le projet comme une infrastructure logique et structurante pour l'économie de la région. Les consultations sur le projet de loi visant à interdire la vente de boissons énergisantes aux moins de 16 ans ont commencé ce matin à Québec. La commission a entendu les experts de l'Institut de santé publique et de l'Ordre des pharmaciens, mais c'est surtout l'intervention de l'Association canadienne des boissons énergisantes qui a retenu l'attention. Marie-Josée Paquette-Comeau suit la commission.
12: L'Association canadienne des boissons énergisantes se dit contre le projet de loi pour une question notamment d'équité, parce que les produits similaires, comme les cafés sucrés de restaurants rapides, ne sont pas visés par le projet de loi. Il faut faire de la sensibilisation, c'est aux jeunes à apprendre à lire les étiquettes, explique la représentante de l'industrie, pour qui l'exercice devant la commission a été extrêmement difficile. Elle n'a pas chiffré les pertes financières que pourraient subir les entreprises. Elle a reconnu qu'il n'y avait pas de bénéfice pour la santé. Voici un échange entre la ministre de la Santé, Sonia Bélanger, et Carole Grenier de l'Association canadienne des boissons énergisantes.
13: Vous dites quoi aux parents? Vous leur dites que si les jeunes en prennent avec modération, c'est correct?
14: Je n'ai pas d'enfant, donc c'est difficile pour moi de... Et évidemment, je les rassurais à l'effet que c'est un produit réglementé par Santé Canada. Et en discuter et comprendre l'impact de la caféine. Trop boire de boissons énergisantes, c'est la même chose que trop boire de café.
12: L'Institut national de santé publique du Québec a pour sa part pointé du doigt la publicité entourant les boissons énergisantes. Parce que les adolescents sont sensibles au marketing de sport extrême, de culture du risque et ne consomment pas un café comme une boisson sucrée, nous dit l'INSPQ. Le Parti conservateur n'a pas l'intention de bloquer l'étude du projet de loi. Les consultations se terminent aujourd'hui. L'étude détaillée devra se faire vite pour pouvoir adopter le projet de loi d'ici vendredi. Ici Marie-Josée Paquette-Comeau, Radio-Canada, Québec.
10: Le juge en chef du Canada, Richard Wagner, ignore si la Cour suprême rendra sa décision concernant la loi 21 sur la laïcité de l'État avant la tenue des élections au Québec en octobre. Voici le magistrat Richard Wagner.
15: Ça peut être effectivement d'ici l'élection provinciale. C'est un dossier d'envergure. Vous avez noté l'intérêt des gens à ce dossier-là. On a eu, vous savez, le plus grand nombre d'intervenants dans l'histoire de la Cour. Mais honnêtement, je ne sais pas quand le dossier va être, quand le jugement va être rendu. Mais j'ai bon espoir qu'il va être rendu effectivement dans les prochains mois.
10: La loi 21, adoptée sous bâillon par le gouvernement de la CAQ en 2019, interdit à certains employés de l'État de porter des signes religieux. Le plus haut tribunal au pays se prononcera uniquement sur la question de l'utilisation de la clause dérogatoire. Allons maintenant en France. Le gouvernement tente d'apaiser la colère provoquée par l'affaire Liana, une jeune fille de 11 ans portée disparue puis retrouvée morte la semaine dernière après plusieurs jours de recherche. Après sa sortie de l'école, elle avait été vue en compagnie d'un homme maintenant accusé de l'avoir assassinée, qui avait déjà fait l'objet de plusieurs plaintes pour des agressions sexuelles sur des enfants. Le gouvernement reconnaît un échec et promet d'agir. Le Premier ministre français Sébastien Lecornu veut notamment permettre la prison à perpétuité pour les violeurs en série. De retour chez nous, la saison des bals de finissants est à nos portes et c'est pour éviter des drames que l'école secondaire Massé-Vanier de Cowansville a organisé une activité de sensibilisation à la conduite avec facultés affaiblies. René-Charles Quirion a préparé ce reportage.
16: Une seconde pour scraper une vie comme la mienne.
17: Cette vie brisée, c'est celle de Joanie Richard. Le témoignage de cette victime de l'alcool au volant a servi de sensibilisation.

0: Invitation à la question pour des élèves de l'école Massévanier à Cowansville qui vivront leur bal des finissants la fin de semaine prochaine.
1: Il y a des gens qui aimeraient avoir une vie après le bal. Moi, je n'ai pas eu de bal.
0: Les élèves ont pu mettre un visage derrière les conséquences de l'alcool au volant comme atelier de prévention. Un témoignage qui a eu une portée pour Sandrine Jacques et Nelly Gagné.
2: Ça m'a vraiment touchée, ça m'a donné pas envie de faire ce que le chauffeur a fait.
3: Prendre conscience de l'impact que nos décisions ont sur les autres, puis pas juste sur nous.
0: Geneviève Racine de la Sûreté du Québec, la policière qui a initié cette conférence, rappelle les solutions.
4: La plus facile, c'est de pas consommer de l'alcool. Après ça, chauffeur désigné, appelez vos parents, vos grands-parents, un ami. Il y a des professeurs qui s'offrent. Il y a également des taxis.
0: Selon la Société de l'assurance automobile du Québec, le groupe d'âge des 16-24 ans demeure surreprésenté dans les accidents mortels sur la route. Ici René-Charles Quirion, Radio-Canada, Sherbrooke.
5: Voilà, c'était les informations.

0: Voici de nouveau Annie Desrochers.
1: Je me souviens que pendant la pandémie, on recevait beaucoup de courriels à l'époque d'auditeurs qui nous découvraient, comme pour la première fois. Et on dirait qu'il y a eu un avant-après pandémie dans nos données d'écoute au 15-18. C'est comme si, à ce moment-là, les radios musicales étaient moins écoutées, puis les gens voulaient avoir de l'information sur ce qui se passait, parce qu'on vivait des choses au début de la pandémie, en tout cas hors normes, que personne n'avait connu avant. Et c'était tourné vers le 15-18, puis on avait souvent des témoignages qui nous disaient ça justement. « Ah, moi, je me suis mis à vous écouter à ce moment-là et je vous ai plus lâché par la suite. » C'est le genre d'histoire qu'on veut entendre, parce que la semaine prochaine, vendredi, ce sera la dernière émission du 15-18, ma dernière émission au 15-18. Je m'en vais à la fin de semaine. Après, je vous retrouverai là-bas. Ça va être super, vous allez voir. On va avoir bien du plaisir. Mais l'après-midi, on ferme ça vendredi prochain et on veut faire cette émission-là tournée vers vous, chers auditeurs. C'est pour ça qu'on vous demande votre routine de radio d'après-midi. Parce qu'on aimerait ça l'entendre. Puis, écoutez ça ensemble vendredi prochain. On sera en direct du Parc La Fontaine en passant. Si ça vous tente de venir nous dire un petit coucou. Mais entre-temps, si vous allez sur l'application audio, vous choisissez l'émission le 15-18. Vous cliquez sur la bulle de conversation, participez à l'émission. Et participer au sondage. Et puis là, vous allez pouvoir répondre à toutes sortes de questions sur votre routine de radio d'après-midi, puis sur des anecdotes qui vous sont arrivées ou auxquelles vous pensez quand vous pensez au 15-18. Profitez-en pour nous écrire maintenant, parce qu'ensuite, on pourra vous contacter puis vous dire ce à quoi on pense. Donc, je vous invite à le faire. Autrement, François Joly, maintenant, est à l'extérieur, le chanceux, quand il fait beau. Bien, remarquez, on l'envoie quand il pleut puis quand il fait froid aussi. Mais après-midi comme aujourd'hui, c'est parfait.
2: Oui, c'est très agréable, Annie, sur Mont-Royal d'ailleurs. Et là, je suis sur les lieux d'une exposition très spéciale. Donc, il y a tout un groupe, là, 16 vélos Bixi qui sont présentés au public, qui ont été peints spécialement là pour une exposition spéciale. Puis je suis avec Pierre-Luc Marié de Bixi pour nous expliquer un peu exactement en quoi ça consiste, donc, cette exposition-là.
3: Oui, en fait, c'est une super exposition de l'Auto-Québec et de Bixi qui se sont réunis. Aujourd'hui, c'est le lancement, mais les usagers, les Montréalais, les Québécois vont pouvoir voir 16 Bixi peinturés à la main par 4 artistes. Ils vont être dans le réseau. Vous pouvez les utiliser pour vous déplacer réellement de rouler sur une œuvre d'art. Et donc, on a 16 vélos, mais il y a également 16 stations qui sont transformées en galeries extérieures, si vous voulez. Alors, il y a des parcours pour trouver les œuvres d'art dans les stations et essayer de trouver ces vélos édition spéciale. C'est magnifique.
2: Alors voilà, ce sera disponible sur le réseau, Annie, dès 19h ce soir. Vous les verrez pendant combien de temps? J'imagine quelques semaines?
3: Ah, tout l'été, jusqu'au mois de novembre.
1: Ah, parfait. Wow, quelle belle idée, en tout cas. Hey, vous savez qu'on a déjà eu le 15-18 sur des Bixi? Avec ma face en plus, il y a plusieurs années. Ça, c'était très, très particulier, mais c'était un bon coup quand même.
2: C'était la plus belle des décorations, ça, Annie.
1: Ah non, mais quand même.
2: Ils sont pas mal. Il reste 2 semaines, là, laissez-moi.
1: OK. Mais ça doit être très beau, en effet, c'est une belle idée. Sinon, quelque chose à signaler sur le réseau, François?
2: Oui, on a quelques incidents sur le réseau routier, Annie, notamment 10 Ouest, là, après la 35, on a un camion en panne, puis Grand Est après Grande Allée, là aussi, poids lourd immobilisé, donc un peu de

0: d'action sur la rive sud en ce moment.
1: Merci. À tantôt. Vos nouveaux modèles, là, prenez le temps de nous les détailler.
2: Oui, c'est ça. C'est que ces modèles-là font arriver ce système plus rapidement un petit peu, donc avec et rempli de plus d'humidité que prévu. C'est-à-dire qu'on aura des averses vraiment pour le Grand Montréal, du côté de Vaudreuil aussi, ce secteur-là particulièrement, plus que la vallée du Richelieu. Je fais quand même une séparation, même si c'est Montérégie quand même, c'est
1: régions-là. C'est également la Montérégie.
2: Oui, exactement. Alors, 10 à 20 mm de pluie demain, avec un risque d'orage en fin de journée et tôt, jusqu'à tôt en soirée. Les averses vont se poursuivre aussi jeudi. Les températures demain et jeudi entre 25 et 27 degrés, mais un humidex qui sera autour de 32-33. Si on va à d'autres secteurs, comme par exemple la Naudière, ben, les températures vont baisser dans la journée. Il fera 25 comme maximum, ça baisse à 20 degrés ensuite. Dans les Laurentides, même chose, 23, ça baisse à 19, avec aussi des averses, mais moins de précipitations. Et tout ça commence dans l'Outaouais cette nuit. Déjà au cours de la nuit, il y a un risque d'orage et ça se poursuit demain du côté de l'Outaouais. Ce sera un petit peu plus frais aussi. Et donc, c'est ça, jeudi 27 degrés. Je veux juste revenir rapidement sur cette neige que l'on trouve au sol.
1: La neige des peupliers.
2: Exactement. Alors, ça a un nom assez amusant, je trouve. Un akène plumeux, ouais. Vraiment assez amusant. Et on dit que ça n'est pas responsable des allergies en tant que
1: pollen.
2: Tel.
1: Non, le c'est peuplier ça. Fait du pollen, mais c'est pas l'akène plumeux.
2: Alors que cette espèce de plume, justement, ramasse le pollen. Et c'est pour ça qu'on a l'impression d'être allergique à ça. Mais c'est juste que ça sert de transport pour les pollens.
1: Ça vient du peuplier deltoïde, très exact. Présent à Montréal, bien sûr. Merci, Eve. Guillaume, bonjour.
3: Bonjour, Annie.
1: Guillaume, on savait qu'il y avait une certaine opposition à ce fameux projet de TGV entre Québec-Toronto. Mais il faut admettre, aujourd'hui, ça atteint un autre niveau. Il y a eu cette annonce du Parti québécois où on nous promet de mettre un terme au projet si le Parti prend le pouvoir cet automne à Québec. Et le Parti québécois réclamerait aussi qu'Ottawa le dédommage. Ouais. Ça se pourrait, ça?
3: Pas vraiment. C'est-à-dire okay. que... Mais politiquement, évidemment, si le Québec s'opposait fermement à ce projet-là, on comprend que ce serait compliqué pour le fédéral. Mais on verra tout à l'heure que sur le plan, disons, juridique, constitutionnel, le Québec, en théorie, n'a rien à dire. Les chemins de fer interprovinciaux, c'est de compétences exclusives fédérales, d'une part. Puis ensuite, sur la demande de dédommagement, cette question-là, là, de droit de retrait avec
1: compensation
3: là, ouais. sans condition, etc., ça marche quand le fédéral veut lancer un programme dans un champ de compétences des provinces. Et là, donc, il y a cette discussion qui s'entame, sauf que c'est à peu près la situation inverse. Là, c'est pas un programme, c'est une infrastructure dans un champ de compétences du fédéral. Alors, bien sûr que le fédéral donnerait pas d'argent au Québec comme ça, d'autant qu'on a précisé à Ottawa aujourd'hui que si jamais il y a une opposition ferme à Québec, on va pas faire le projet pour relier simplement Ottawa à Toronto en TGV.
1: Ouais.
3: Donc, oubliez ça, les 40 milliards pour réparer toutes nos infrastructures, parce que c'est un peu le message du Parti québécois aujourd'hui. Ça se passera pas comme ça, mais ça annonce quand même un débat intéressant dans la prochaine campagne électorale. Puis on sait aussi qu'il y a, vous le disiez, un peu de résistance autour du TGV. C'est sûr qu'il y a toute la question à Mirabel des expropriations des terres agricoles.
1: Qui s'ancre dans vraiment un traumatisme historique, là,
3: Mirabel, absolument.
1: Sûr.
3: Mais le PQ n'a pas mis l'accent là-dessus aujourd'hui.
1: Non,
3: c'était plus
1: vrai.
3: L'idée de prenons l'argent pour réparer les infrastructures, alors que le Bloc québécois, eux, sont beaucoup dans le soutien aux gens de Mirabel.
1: Et je vous dirais que ça... J'ai l'impression que ça fait sursauter les maires des villes les plus importantes au Québec, ça, rapidement. Ben, je pense au maire de Laval, le maire de Québec.
3: Absolument.
1: La mairesse ici à Montréal a réagi aussi à Gatineau en disant « Attention, là! »
3: Ben oui, puis c'est pour ça que c'est une position audacieuse, disons, du Parti québécois, juste avant les élections, de se mettre en porte-à-faux comme ça avec les principales villes, quand même. Là.
1: Okay. On en reparle tantôt,
3: ben oui.
1: Guillaume. Merci
3: à
1: beaucoup. Rose, des musées mexicains, américains et canadiens se préparent pour la Coupe du monde de la FIFA.
4: Oui, on a quelques exemples canadiens, surtout du côté de Toronto et Ottawa, mais je faisais le tour du Mexique et des États-Unis. C'est quand même impressionnant de voir que l'effervescence de la Coupe du monde, elle ne se limite pas au stade, que des musées ont bousculé leurs expositions pour parler de sport, pour faire des expositions liées à la culture sportive. Et c'est quand même une occasion de questionner, disons, notre relation au sport. Si on regarde qu'est-ce que les conservateurs ont choisi de présenter à Miami, un musée qui va utiliser, disons, la culture populaire sportive pour aborder les origines pas toujours glorieuses du sport. Par exemple, il y a un artiste américain qui a reproduit à l'échelle le Guernica de Pablo Picasso, grande toile qui en fait est un reflet de la guerre civile espagnole. Avec des maillots professionnels de joueurs de basket et de foot, pour faire un espèce de parallèle entre le sport et le combat. Et là, on parle des compétitions qui étaient à l'origine.

0: origine un peu perçue comme des entraînements à la guerre. Là, on parle de l'Antiquité. À Mexico, on accueille le match d'ouverture de la Coupe du Monde. Le musée, qui n'est pas très loin du stade, a demandé à des artistes locaux de faire un parallèle entre sport et histoire nationale du Mexique. Et il y a un artiste qui a décidé de compiler toutes les images de chaque coup franc raté par l'équipe nationale mexicaine depuis 1985 et de faire des parallèles avec des moments plus difficiles de l'histoire du Mexique. Des moments de honte nationale, même.
1: Belle inspiration,
0: parfois.
1: Ça, quand même.
0: Quand même incroyable. Dernier exemple, au Musée américain d'histoire naturelle qu'on connaît bien à New York, c'est des trophées qu'on a amassés, des médailles, des bagues aussi, des grandes ligues sportives, pour parler de l'obsession américaine pour la victoire. Antoine vous disait tout à l'heure qu'à la Bibliothèque nationale, on a une programmation soccer. Ça se passe plutôt comme ça de notre côté, un petit clin d'œil au sport, à la participation sportive, moins critique, mais quand même, on a voulu souligner ici aussi cette grande Coupe du monde qui marque le continent.
1: Mm-hmm.
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1: Le Bureau de la consommation du Canada, c'est probablement un organisme qu'on connaît moins que, disons, l'Office de la protection du consommateur ici au Québec. Mais en tout cas, dans Le Devoir ce matin, on pouvait voir une douzaine d'organisations unir leurs voix et demander au gouvernement fédéral de revenir sur sa décision d'abolir ce bureau-là, celui de la consommation du Canada, et d'abolir par le fait même l'Initiative canadienne de protection des consommateurs. Et parmi les signataires, il y avait des organismes qui sont aussi bien connus au Québec comme l'Union des consommateurs, Équitaire, des centrales syndicales qui était là, la CSN, la FTQ, même la Chambre des notaires et le bâtonnier du Québec ont signé cette lettre. Ce qui risque de faire particulièrement mal, c'est que le financement de plusieurs organismes de défense du droit des consommateurs dépend en partie de ce programme fédéral-là. On va en discuter avec Christian Corbeil. Il est directeur général d'Options consommateurs, co-signataire de la lettre au bout du fil avec nous. Monsieur Corbeil, bonjour.
3: Oui, bonjour, Madame Desrochers.
1: Ben, d'abord, plaçons tout ça. Le Bureau de la consommation du Canada, moi, j'ai la prétention de dire qu'il est moins connu que l'Office de la protection du consommateur chez nous au Québec. Présentez-nous le rôle de ce bureau-là.
3: En fait, le Bureau de la consommation du Canada, c'est un petit organisme à l'intérieur d'Industrie Canada. Il faut se rappeler qu'Industrie Canada, là, en 2024-25, il y avait un budget de près de 459 milliards de dollars. Nous, le programme qui est géré, c'est 5 millions de dollars via le programme de contribution.
1: Et qu'est-ce que c'est que l'Initiative canadienne de protection des consommateurs?
3: Bien, l'Initiative canadienne, elle existe depuis 1997, puis elle permet à chaque année aux associations aux consommateurs, là maintenant c'est pour 2 ans, de faire dans un appel de projet, de faire des propositions pour des recherches dans certains secteurs d'activité ou des projets de campagne de sensibilisation. Donc, les organismes appliquent et ben les projets sont choisis. Puis là, ben il y a des projets qui se font de recherche, par exemple, en lien avec des fintechs, en lien avec les influenceurs, etc. Là, plusieurs projets de recherche qu'on a fait ou des campagnes pour sensibiliser les consommateurs. Puis ça nous permet après de faire des meilleures propositions, de faire des représentations auprès du gouvernement fédéral pour justement changer les lois, les améliorer ou accompagner le législateur lorsqu'il y a des projets de loi en lien avec les thèmes qu'on a abordés, mais les accompagner dans la prise de décision, parce qu'on sait que l'industrie, les intérêts privés ont beaucoup de pouvoir, ont beaucoup d'argent, de levier. Donc, ça permet d'amener un angle pour le citoyen, l'intérêt du public, puis ça permet de prendre des meilleures décisions ancrées sur l'intérêt commun, en fait, là.
1: Maintenant, à quel moment vous apprenez la décision du gouvernement fédéral d'abolir le Bureau de la consommation et comment on justifie cette décision-là?
3: En fait, nous, on l'a appris le 21 mai. C'est une rencontre avec les organismes et les sous-ministres. Puis officiellement, ça nous a été envoyé le 28 mai. Cela étant dit, nous, chez Options consommateurs, on avait des doutes là, l'été dernier, parce qu'il y avait une annonce justement au fédéral qui allait faire des coupures dans différents ministères. Donc, nous, on s'était préparé à l'avance dans le cadre des consultations prébudgétaires 2025. On a proposé une solution à coût nul, en parenthèse, c'est-à-dire qu'on a proposé à ce que ce programme-là soit financé par le biais des amendes perçues du secteur

0: privée suite à des infractions par le biais du Bureau de la consommation ou de la CFC.
1: Qu'est-ce qui inquiète dans l'abolition du Bureau de la consommation?
0: Mais a priori, qu'est-ce

0: formés. Qui plus est, ben c'est ça, ça a un impact sur nos organismes. Nous, c'est 22,75% de notre budget en moyenne
1: les
0: quatre dernières années. Il y a des organismes, c'est 40, 50, 60% de leur budget ou dans le reste du Canada anglais. Fait qu'il va avoir des impacts, c'est clair, là, pour les consommateurs.
1: Pour qu'on ait une idée de votre travail et de celui de vos collègues aussi, par exemple, souvent vous êtes appelé à intervenir quand on va créer des lois ou en commission parlementaire. Qu'est-ce que ça vous demande en termes de ressources?
0: Ben, écoutez, je vais vous donner l'exemple. En 2024-25, il y a eu deux projets de loi, C-56, C-59, en lien avec la concurrence. Fait qu'ils ont modernisé la loi sur la concurrence, en fait. Puis, qu'est-ce qu'on demandait depuis plusieurs années? Puis, justement, ça venait de recherches qu'on avait faites dans les début des années 2000 et tout ça. Puis, d'autres représentations. Puis ça, ben nous, c'est des... Écoutez, c'est des dizaines et des dizaines d'heures. C'est des déplacements. C'est de la recherche. Puis, c'est après ça, ben c'est de rencontrer les élus. Donc, c'est énormément de travail. Là, on parle de projets de loi quand même assez lourds, là. Tu sais, c'est des gros projets de loi. Fait que ça, c'est un exemple que je pourrais vous donner, là. Mais on parle, là, de, dans ce dossier-là, on a dû mettre 150 heures, là, facilement, juste dans ce dossier-là. Fait que, tu sais, ça, ben, nous, on n'est pas payé pour ça, là. Juste pour ça, clair, nous, on ne reçoit pas de subvention. Mais les recherches qu'on fait en amont via le programme nous permet d'alimenter nos recherches. Puis d'avoir du contenu pour être capable de bien faire notre travail lorsqu'il est temps de faire des représentations. Pensez aussi aux transporteurs récemment ou la taxe Netflix qui est annulée. Nous, on est là aussi, on est dans ces dossiers-là. Là. Fait que, tu sais, on a un peu le contrepoids de l'industrie. C'est sûr qu'on ne sera jamais au même niveau en termes d'influence, mais au moins, il faut laisser cette voie-là aux consommateurs pour être capable de nous assurer qu'il y ait un équilibre, un contrepoids, un équilibre des forces, en fait.
1: Vous savez, Mélanie Joly, elle est responsable, c'est la ministre responsable de l'industrie. Elle dit, ben, il y a toute une grappe d'entités responsables de certaines industries qui, elles, vont rester en place. Qu'est-ce que vous répondez en terminant à son argument à elle?
0: Ben, écoutez, oui, en effet, il y a des organismes comme le Bureau de la concurrence, la CSC, etc. Ils sont là, oui, mais on a besoin de la voix des consommateurs. Là, on n'est pas en train de parler de structure, on est en train de parler de démocratie, de représentation. Puis c'est important qu'un programme comme ça subsiste. Puis ça, ben nous, on propose, je pense, quelque chose qui est intéressant, qui est innovateur, de créer un fonds par le biais des amendes perso au secteur privé. Je pense qu'il y a une voie d'ouverture, il y a une porte de sortie, puis on espère avoir l'écoute du gouvernement.
1: Christian Corbeil, vous êtes directeur général d'Options consommateurs. Merci beaucoup de l'entrevue, M. Corbeil. Au revoir.
0: Merci, au revoir.
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3: De planter des pêches ce matin dans la serre, c'est irréel, là, pour de vrai. Puis, tu sais, là, les bénévoles sont partis, mais on était une vingtaine en matin. Là. L'énergie est bonne, tout le monde est content, tout le monde est excité.
1: Irréel, je comprends, on est dans la Naudière. Puis là, on plante des pêches. Elle s'appelle Marianne Crépeau, celle qu'on vient d'entendre. Elle est de la ferme maraîchère au jardin de la Bergère. Ça, c'est une entreprise familiale, donc dans la Naudière. C'est important de le préciser parce que au cours des prochaines minutes, on va vous parler de culture de pêche, mais sous serre. C'est notre journaliste René Saint-Louis qui s'est intéressé à ce projet-là. Assez curieux quand même. René, bonjour.
4: Bonjour, Annie.
1: Donc, c'est terminé, les pêches de l'Ontario. Blague, là, décrivez-nous le projet dans la Naudière.
4: Écoutez, le 1er juin dernier, là, dans une grande serre de 30 par 120 pieds, il y a des bénévoles qui ont planté ce que Myriam Sansondo de l'organisme Saint-Damien Territoire Nourricier nous décrit.
3: Donc, on a sur les extrémités, sur les bords, on a deux allées avec des figuiers. On a planté 40 figuiers. Ensuite, les deux du centre, c'est là qu'on met les, qu'on a des pêchers. On a planté 7 pêchers. Puis entre les figuiers puis les pêchers, on a une allée qui va, pour l'instant, qui a rien. Pour l'instant, on veut planter des melons.
4: Et on me disait que quand les pêchers seront grands, on ne plantera plus de melons parce qu'il y aura moins de soleil qui se rendra au sol.
1: Ah ouais, on comprend que c'est sous serre parce que des pêchers, des figuiers, ça ne pousse pas là, dans la Naudière autrement.
4: Ben, effectivement, mais on parle quand même d'une serre non chauffée et non éclairée artificiellement. Ça réduit énormément les coûts de production. La serre, au fond, elle sert à protéger du vent, du gel lors de la floraison. Et les porteurs de ce projet, ils reproduisent à une échelle un peu plus grande, ce qu'un pépiniériste local, Jonathan Bordelot, fait déjà chez lui à titre personnel.
5: Moi, dans le fond, c'est un modèle que j'avais essayé dans ma serre. Ça fait que le pêcher que j'avais planté dans ma serre, c'était un pêcher reliance. C'est ça.

0: là qu'on a planté ici parce que, bon, ça fait 7 ans qu'il produit chez moi. Puis, il produit à chaque année. Il est en pleine forme. Il n'a pas perdu une branche de gel. Les fleurs ne gèlent pas non plus. Puis, il produit énormément. Là, l'année passée, j'ai récolté 250 livres de pêche dans un seul arbre. Là.
1: 250 livres de
2: c'est
1: pêche,
2: beaucoup, hein?
1: C'est beaucoup. Qui porte un projet comme celui-là?
2: Alors, c'est l'organisme Saint-Damien Territoire Nourricier. Ça s'est formé de citoyens qui avaient une vision d'autonomie. Vous savez, pendant la pandémie, là, de résilience alimentaire pour ce village de 2500 habitants, dont la population est en hausse. Marion Massé est la présidente de cet organisme.
3: Quand tous ces projets ont émané, on était quand même dans cette logique de la pandémie, hein, où on a vraiment pris en pleine face notre vulnérabilité par rapport à notre autonomie, notre résilience alimentaire, fait qu'on s'est rendu compte que c'est sûr qu'on n'allait pas nourrir Saint-Damien et nourrir la Matawinie avec ça, mais on veut se donner le plus de chance de pouvoir faire pousser ces légumes chez soi et collectivement. Fait que oui, on arriverait à faire pousser des pêchers à Saint-Damien, mais aussi le faire en groupe.
2: On dit que là, au niveau de la production, on veut que 60% soit donné à enfin rejoignent une clientèle vulnérable, 40% pour la population en général. Et on me dit qu'il faudra faire une transformation là. Donc penser à de la confiture, évidemment.
1: Est-ce que le projet coûte cher? Beaucoup d'argent?
2: Ben, l'Alliance pour la solidarité, ça c'est une initiative du gouvernement du Québec pour lutter contre la pauvreté, donne 130 000 $ qui couvre le salaire sur 3 ans de la coordonnatrice de l'organisme Saint-Damien Territoire Nourricier. Mais la coordonnatrice ne s'occupe pas que de cette serre. Il y a le Centre d'action bénévole de la Matawinie qui a donné 8 000 $ C'était pour l'achat des arbres. Il y a la Caisse des Jardins qui a donné 30 000 pour la serre. Donc, et là, c'est intéressant parce que si on regarde cette composition, c'est 2 000 par année pendant 10 ans pour la louer et 10 000 pour une nouvelle toile qu'il a fallu là, installer. Et sur cette location, donc, voici Marianne Crépeau de la ferme maraîchère au Jardin de la Bergère.
4: Une location de 2 000 $ par année avec tout le temps que ça nous a demandé puis que ça va nous demander à chaque année l'entretien, on le fait effectivement pas d'un point de vue commercial pécunier. On le fait vraiment de bon cœur parce que on pense que dans la vie, tout n'est pas une question d'argent puis qu'on peut se nourrir dans ces projets-là qui font grandir la communauté. Les partenariats, ça nous solidifie aussi en tant que personne, en tant qu'entreprise.
2: Elle me racontait que lors de l'installation de la nouvelle toile de la serre, c'était un week-end à 6 heures du matin. Il y a 17 bénévoles qui sont présentés pour aider. Parce que c'est une ferme réputée pour être généreuse avec ses bénévoles là, qu'elle remercie en fruits et légumes.
1: C'est un modèle qui pourrait faire des petits, ça, René?
2: Ben, la présidente de Saint-Damien Territoire Nourricier, Manon Massé, y croit.
3: Le souhait, c'est de pouvoir inspirer d'autres gens de le faire aussi. Parce qu'on a vraiment cette vision qu'on devrait avoir des serres collectives, communautaires, partout dans la Naudière et plus encore.
2: C'était Marion Massé. Et le pépiniériste qui a greffé les arbres fruitiers à partir de ceux qu'il a chez lui, là, dans sa serre, Jonathan Bordelot, est encore plus convaincu.
0: Devant les résultats, je suis étonné que ce soit pas un modèle qui est déjà abondant au Québec parce que la serre n'est pas chauffée l'hiver. Là. On n'a pas de coût de chauffage. Puis avec un rendement comme ça, dans ma serre, le figuier prend 10 pieds d'espacement par 27 pieds de large. Puis 250 livres de fruits avec seulement 2 tailles par année, 0 traitement phytosanitaire. On parle d'une production qui pourrait être très rentable. Puis de réduire aussi l'importation de fruits. Là. Je pense que c'est un modèle super intéressant. Là.
2: On m'expliquait qu'il y a un seul verger commercial là, extérieur, évidemment, là, de pêche au Québec. Il n'est pas dans la Naudière, évidemment,
1: non.
2: Il est en Estrie.
1: Ou c'est plus chaud,
2: ou c'est
1: ça,
2: plus chaud
1: côté climat. C'est sympathique, c'est inusité même, René, quand même. Mais je me demande, est-ce que l'initiative, elle est porteuse d'avenir pour la production de fruits en serre au Québec?
2: Ben, j'ai tenté de parler aux producteurs en serre du Québec, eux sont membres de l'UPA, mais c'est ça, ces journées-ci particulièrement, là, ils sont tous occupés. Oui. Mais la semaine dernière, il y a l'IREC, l'Institut de recherche en économie contemporaine, qui a sorti un rapport.
1: On leur a parlé, justement.
2: Oui, c'est pour faire le point sur la politique du gouvernement du Québec là pendant la pandémie, d'augmenter la production en serre.
1: Ça a plus que doublé, même, qu'elle nous disait.
2: Ben, voilà, j'allais vous donner les chiffres, vous les avez déjà. 40 000 tonnes en 2019, on est à 93 000 tonnes en 2025. Oui, doublé. Et à partir d'un investissement du Québec de 150 millions qui a été suivi par les producteurs d'investissement.

0: en privé, 875 millions. Alors, faites le calcul, on est à plus d'un milliard. Mais voilà, on a augmenté le marché au Québec, mais l'Ontario reste le leader là, incontesté de la production canadienne. C'est 72% des volumes. Et ça n'inclut pas les fameuses pêches de l'Ontario qui poussent dehors et
1: sous serre. Ouais. C'est ça.
0: Inauguration de ce projet inusité à Saint-Damien, c'est dimanche le 14 juin à 13h au Jardin de la Bergère. Le public est invité.
1: Je me porte volontaire pour goûter à ces premières pêches de la Naudière.
0: Ce sera un peu plus tard.
1: Oui, je sais. On sera là, on bouge pas quand même. Merci beaucoup, à la prochaine. 16h31, Samy avec nous pour les nouvelles. D'abord, la congestion sur l'autoroute 30 en Montérégie. Samy inquiète de plus en plus les élus et les acteurs économiques locaux.
2: Oui, parce qu'ils redoutent une détérioration de la fluidité routière avec deux projets majeurs à venir dans le secteur, soit le début des vols à l'aéroport métropolitain à Saint-Hubert et le camionnage en provenance du port de Contrecoeur. Le maire de Saint-Bruno de Montarville, Ludovic Grisé-Farran, presse Québec d'agir rapidement et de procéder à l'élargissement du tronçon entre Boucherville et Brossard.
3: En ce moment, on pense qu'on fonce droit vers un mur parce que la pression est vouée à augmenter. Donc, il y a deux projets majeurs qui s'en viennent dans le secteur. Le port de Contrecoeur qui doit être agrandi et qui, à lui seul, va amener plus de 1200 camions par jour à terme, ce qui est absolument énorme. Et l'aéroport métropolitain de Montréal, qui est juste au bout du viaduc un peu plus bas.
2: Donc, deux projets d'envergure à venir dans le secteur. L'aéroport, le début des vols à l'aéroport métropolitain de Saint-Hubert et le camionnage qui va provenir de l'agrandissement du port de Contrecoeur.
1: Maintenant, l'industrie de la construction du Québec dénonce les délais de plus en plus longs pour l'émission de permis.
2: Le délai moyen a augmenté de 135% entre 2017 et 2024 pour des projets d'au moins 10 logements à Montréal, Québec et Laval. Ça, c'est selon une étude publiée, entre autres, par l'Association de la construction et la Corporation des propriétaires immobiliers du Québec. À ce sujet, le reportage de Benoît Chapdelaine.
4: En pleine crise du logement, des promoteurs renoncent à leurs projets à cause des délais d'émission de permis, selon la PDG de l'Institut du développement urbain et porte-parole de l'industrie, Isabelle Melançon.
5: Il y a des promoteurs aujourd'hui qui se disent « Ben non, moi ça peut plus tenir la route s'il faut que j'attende un an, les coûts vont exploser, je préfère ne pas mettre mon projet en œuvre dans les conditions actuelles. »
4: Isabelle Melançon reconnaît que les villes doivent analyser plus longuement des projets de plusieurs unités résidentielles.
5: Et ça, on en convient, mais à force d'ajouter des couches de règlements et des couches de bureaucratie, c'est là où ça devient excessivement lourd et on veut trouver des solutions.
4: L'industrie de la construction demande aux villes de simplifier leur réglementation, mais appelle aussi Québec à faire sa part.
5: Quand on parle du ministère de l'Environnement, quand on parle de patrimoine, on s'aperçoit que c'est un peu comme la maison des fous d'Astérix. Ah là, c'était pas le bon moment de demander ça. Faut que vous nous reveniez plus tard. Là, on revient plus tard. Il y a un délai supplémentaire qui est demandé.
4: De son côté, la ville de Montréal attribue plus de la moitié des délais aux promoteurs pour retard de paiement ou dossier incomplet. Le délai moyen d'attente pour un permis de nouvelle construction a tout de même diminué. Il est passé d'un an en 2024 à 11 mois l'an dernier. Ici Benoît Chapdelaine, Radio-Canada, Montréal.
1: Et puis, une pétition a été déposée à l'Assemblée nationale pour demander au gouvernement du Québec d'agir afin d'assurer la survie du collège Villa Maria à Notre-Dame-de-Grâce.
2: Oui, une pétition de près de 4000 signatures. Le dossier est porté par la députée libérale Désirée McGrath, qui appelle Québec à trouver des solutions pour éviter une délocalisation et pour maintenir l'établissement sur son site historique. En évoquant son importance éducative, patrimoniale et communautaire dans le quartier, la mairesse de l'arrondissement Côte-des-Neiges Notre-Dame-de-Grâce, Stéphanie Valenzuela, rappelle que Villa Maria est un pilier du milieu scolaire et de la vie de quartier, notamment comme l'une des rares écoles secondaires bilingues de Montréal. Le conseil d'administration du collège doit se prononcer dans les prochains jours sur l'avenir de l'établissement.
1: Merci Samy, à tout à l'heure.
2: À tantôt.
1: Circulation François, je vous informe que sur le pont de la Confédération, notre auditrice Louise est arrêtée en plein milieu parce qu'il y a des travaux de réasphaltage. Mais plein soleil, 23 degrés.
6: Hey, y a des endroits pires que ça où être coincé.
1: Oui, je suis d'accord avec vous.
6: Écoutez, on a plusieurs, c'est très occupé dans le centre-ville, Annie, pour différentes raisons. J'y reviens dans un instant, mais ça me seulement vous mentionner rapidement sur les voies rapides. Là, c'est une grosse heure de pointe aussi, notamment la 15 un peu passée, la 15 Nord un peu passée, la métropolitaine, donc l'échangeur des Laurentides, il y a un véhicule immobilisé, c'est compliqué. La 13 aussi, on avait trois véhicules immobilisés dans l'accotement et la voie de droite, secteur Henri-Bourassa, la 440 Ouest aussi, c'est très achalandé. Là, ce qui s'est passé sur le réseau plus montréalais à Nice, c'est une collision impliquant un

0: cycliste, un cycliste dans la trentaine qui a été frappé sur David Thune et quelque part entre Sainte-Catherine et Notre-Dame. Ce tronçon-là est complètement fermé à la circulation en ce moment. Alors, on craint pour sa vie. Non. Si j'ai des nouvelles de la part du SPVM, je vous tiendrai au courant au cours de l'émission. Là, tout le centre-sud, là, le plateau, Hochelaga, avec ça et les autres fermetures dont je vous parlais. Là, j'arrive sur Iberville, un peu en amont là, de cette fermeture de rue entre Hochelaga et Ontario. C'est très, très, très compliqué de se déplacer en ce moment. Donc, il faut vraiment être patient. Je regardais le bouchon, notamment sur Rachel, direction ouest, pour les gens qui vont vers le pont Jacques-Cartier. Ça avance vraiment là, au compte-gouttes en ce moment.
1: Merci, François. On se reparle tantôt. Sans faute, Eve.
2: Le système qui va nous atteindre dès la fin de la nuit, là, tôt demain matin, avec ses nuages, ses averses, ses orages, ben, ça se situe en ce moment dans l'Ontario, à London, à Barrie. Ça vous donne une idée un petit peu à l'ouest de Toronto. Et tout ça va se déplacer vers chez nous. Alors, ces averses et orages vont donner une accumulation quand même entre 10 et 20 mm d'eau, particulièrement sur le Grand Montréal et le secteur de Vaudreuil, Soulanges, dans cette région-là. Sinon, les autres régions auront aussi de la pluie, les secteurs alentours de Montréal, la Naudière, Laurentides, Estrie, mais il n'y a pas d'accumulation aussi importante. Les températures par endroit pourraient baisser un petit peu au cours de l'après-midi demain. Ça va commencer à 23-25 comme maximum, mais en fin d'après-midi, on pourrait se retrouver à 19 degrés. Ça, c'est pour les Laurentides et la Naudière. Il fera 25 à Montréal et en Estrie aussi, avec un humidex de 30-32, donc une bonne humidité. Mm-hmm. Cette nuit, minimum 15 à 19. Et pour jeudi, ça restera sous les nuages aussi, avec un maximum de 26 à 28.
1: Merci, Eve. Antoine, au tennis, Serena Williams, ma foi, elle a réussi son retour au jeu. C'est en double là, qu'elle jouait.
3: Avec la Canadienne Victoria Mboko au tournoi de Queens à Londres. Donc, match de double, premier en plus de 4 ans environ 4 ans pour elle, à 44 ans, retour au jeu. Et donc, victoire en deux manches de 7-6-6-2 de Mboko et de Williams. C'était chouette de voir tout le monde qui était là, généralement, pour les matchs de double. Les stades se vident assez rapidement. Là, c'était plein à craquer. Il y avait plusieurs vedettes, dont bien sûr son conjoint, qui est fondateur du site Reddit, et aussi Lindsey Vonn. Il y avait aussi deux filles qui étaient là. Et vous savez, elle avait annoncé son retour sans le commenter ouvertement. Et sur le terrain, on lui a demandé « Pourquoi tu reviens au jeu à ce moment-ci? » Voici Serena Williams.
4: « I had nothing better to do. I got tired of sitting at home. »
3: J'étais à la maison, je savais pas quoi faire, j'avais rien de mieux à faire, alors je suis revenu. Mes enfants, l'école est terminée, donc ils ont pu voyager avec elle. Bref, c'était un beau moment et on a senti Victoria Mboko un peu tendue en début de match, un peu impressionnée. Jouait avec une légende, mais petit à petit, elle a pris sa place durant le match. À la fin de la rencontre, de Serena Williams a été élogieuse en disant « Elle a pris les choses en main, Victoria. Je me suis laissé guider par elle. » Et pour Mboko, bien sûr, c'est un moment assez important et assez grisant de jouer avec Serena Williams. Écoutons la joueuse canadienne.
4: I had a lot of fun, if anything. You know, we really did that out there. So I'm so happy to be playing beside you, and we're going for more.
3: Donc, tout du plaisir. C'est un honneur de jouer avec toi. Et là, on jouera un autre match au moins. Ils sont en quart de finale. Ils vont affronter, entre autres, Leila Fernandez et sa partenaire allemande. Donc, beaucoup de Canadiens et de Canadiennes à Londres cette semaine.
1: C'est très amusant de les voir toutes les deux ensemble.
3: Belle
1: quand
3: chimie
1: même.
3: Quand même.
1: Oui, oui. Bon, mis à part Victoria Mboko, ça a été une journée difficile pour le tennis canadien.
3: Oui, restons à Londres, donc au tournoi de Queens en simple. Leila Fernandez jouait donc contre la Britannique Katie Bolter. Le match a été amorcé la veille, a été interrompu par la pluie. Et donc, on était en deuxième manche. Et là, elle a perdu en trois manches. Donc, un passage un peu difficile pour Annie Fernandez. Et puis, pendant ce temps-là, aux Pays-Bas, Gabriel Diallo a perdu aussi au premier tour contre le Français Adrien Manarino. Et lui, l'an passé, il avait gagné ce tournoi-là. Donc, il va perdre beaucoup de points. Présentement, il est 54e mondial. Il est blessé au dos depuis un petit bout de temps. On sent qu'il ne joue pas son meilleur tennis. Mais là, il va passer au 84e rang mondial. Donc, pour lui, c'est une petite dégringolade. Félix Auger-Aliassime va jouer jeudi à ce tournoi-là. Et puis, à Stuttgart aujourd'hui, mais le Québécois Alex Galarno a perdu en trois manches contre l'Allemand Yann Lennart-Struff, mais il a réussi une volée plongeante à la Boris Becker. Donc, même s'il a perdu aujourd'hui, beau parcours pour Alexis qui s'est qualifié et ensuite qui a perdu au premier tour.
1: Merci Antoine,
3: à plus tard.
1: Alors, finalement, c'est demain à Barcelone l'inauguration de la Sagrada Familia. Rappelez-vous, je vous en parlais la semaine dernière en début d'émission, exactement 100 ans après le décès de l'architecte catalan Antoni Gaudí. Et je vous racontais ça autour de l'ensemble Lego dont on a eu un aperçu, avec 12 000 pièces, je pense, de l'ensemble où il y a le plus grand nombre de pièces. Mais là, la vraie Sagrada Familia, ça y est, les ouvriers ont mis les dernières touches à ce qu'on appelle la tour de Jésus-Christ. Inauguration vraiment en grande pompe.

0: le pape qui est sur place. Et on a discuté de la journée à venir de demain avec Nicolas Salvado. Il est cofondateur et directeur d'Equinox. C'est un média français, ça, qui se situe à Madrid et Barcelone. On l'a fait avant le début de l'émission. Nicolas Salvado, bonjour.
1: Bonjour.
0: Alors, dites-moi, qu'est-ce qu'on inaugure au juste demain?
1: Alors, demain, on va inaugurer non pas la Sagrada Familia, mais les tours de la Sagrada Familia qui sont enfin achevées, puisque la Sagrada Familia en elle-même n'est pas terminée. Par contre, la Sagrada Familia devient l'église la plus haute du monde, avec 172 mètres avec la tour principale. Et pour l'anecdote, elle fait 172 mètres parce que Gaudi n'a pas voulu dépasser la création de Dieu. Et pour lui, la création de Dieu, c'est la montagne de Montjuïc qui fait 173 mètres. Et c'est pour ça que la Sagrada Familia est juste en dessous à 172 mètres.
0: Présentez-nous cette tour de Jésus, comment il l'a imaginé, Gaudi?
1: Alors, c'est une croix blanche qui est érigée au sommet de cette tour, qui brille la nuit, qui brille avec le soleil également la journée. C'est vrai que la Sagrada Familia a vraiment changé de visage depuis que cette croix, on la voit dans toute la ville en fait, où qu'on soit, cette croix on la voit et c'est vrai qu'elle couronne réellement la Sagrada Familia.
0: Est-ce qu'on peut dire que ce sera la première fois qu'on voit l'ensemble de l'œuvre imaginée par l'architecte? Est-ce que la Sagrada est enfin terminée, autrement dit?
1: Non, c'est pas tout à fait terminé. Ce sont les tours qui sont terminées, mais il n'y a toujours pas de façade. C'est-à-dire aujourd'hui, les touristes rentrent par un des côtés de la Sagrada Familia, mais la façade avec sa porte d'entrée n'est pas encore construite. Il faut savoir que quand Gaudi a fait ses plans, on était au milieu des champs, au milieu de la campagne. Aujourd'hui, c'est une zone qui est extrêmement urbanisée. Et pour terminer la Sagrada Familia, en fait, il faut exproprier des milliers de personnes qui habitent autour. Il faut exproprier des restaurants, des boutiques, des commerces. Et c'est pour ça que la Sagrada Familia ne sera pas terminée avant au moins 10 ans.
0: Ah oui, parce qu'on a, on a le projet de le faire, de mener toutes ces expropriations?
1: Oui, alors là, la mairie, ça fait des années hein, déjà, ça fait une décennie. Que la mairie et que les constructeurs de la Sagrada Familia négocient. Et ils disent, les constructeurs, qu'ils ont trouvé enfin un accord avec les riverains pour ébouler en fait tous les immeubles et pour pouvoir construire un grand escalier qui va emmener vers un grand parc en plus du parvis de la Sagrada Familia.
0: Est-ce que, cela dit, est-ce que ça suscite une certaine controverse ou si à Barcelone, on se fait à l'idée qu'on doit absolument terminer cette œuvre-là?
1: Oui, mais il y a toujours une controverse au niveau du tourisme. La Sagrada Familia attire énormément de touristes, attire des groupes de gens qui viennent, par exemple, qui font une escale dans une croisière et qui vont en profiter pour visiter la Sagrada Familia. Mais ça va être des groupes de 50, 60, 70 personnes qui utilisent des trottoirs que les Barcelonais utilisent aussi. Et donc, la polémique, elle est plutôt ici, dans le fait qu'on fait toujours venir plus de touristes, avec plus la Sagrada Familia sera terminée, plus de touristes vont venir.
0: Autrement, comment est-elle perçue, vous diriez, par les Barcelonais?
1: Alors, il y a une certaine fierté quand même hein, autour de la Sagrada Familia et surtout autour de Gaudi, à dire c'est un architecte catalan qui parlait en catalan, qui faisait rayonner la culture catalane. Donc, au-delà de la Sagrada Familia où les Barcelonais en sont très fiers, ils sont très fiers aussi que ça a été fait par un catalan pur souche.
0: Alors demain, faites-nous le programme. On s'attend à quoi, vous diriez?
1: Alors demain, le pape a une journée chargée puisqu'il va aller à Montserrat, hein, qui est une montagne où serait apparue la Vierge il y a 1000 ans. Et depuis, c'est devenu un petit peu la montagne sacrée du catalan et du catalanisme parce que ce lieu a aussi servi de refuge durant la guerre civile. Donc, il va aller voir les bénédictins qui sont à Montserrat. Donc, comme je vous disais, à 1 heure de Barcelone. Ensuite, il va revenir à Barcelone et dans la nuit, dans la soirée, la nuit tombante, il va bénir cette tour. Et après, il y a un grand spectacle de lumière qui est prévu autour de la Sagrada Familia pour que ça ne soit pas que religieux, mais que ça soit aussi festif.
0: Qui doit assister à cette inauguration?
1: Alors, le roi et la reine d'Espagne seront là. On attend des anciens premiers ministres également, évidemment, des représentants du gouvernement et beaucoup de gens de l'Église elle-même, des cardinaux qui sont venus. Et les anonymes, entre guillemets, sont également mis à l'honneur puisque 4000 personnes ont été choisies, issues des paroisses de Barcelone, pour pouvoir assister à cette fête demain soir.
0: Comment on les a choisies, ces 4000 personnes?
1: Alors, on les a choisis pour qu'ils puissent représenter la diversité de Barcelone.

0: Barcelone. Donc, on a pris toute classe sociale, on a pris tout âge également, des jeunes, des un peu moins jeunes, des gens qui habitent dans le centre, des gens qui habitent un peu plus loin. C'est vraiment pour qu'on ait le profil type de toutes les, de tous les fidèles qui ne se ressemblent pas et qui a un petit peu ce patchwork, cette mosaïque de fidèles.
1: Alors, Nicolas, donc, ces milliers de personnes, ces dignitaires, le pape, bien sûr, j'imagine que tout ça vient avec un important dispositif de sécurité. Qu'est-ce que vous pouvez me dire là-dessus?
0: Oui, alors il y a 6 000 policiers hein, qui sont prévus pour cet événement, 5 000 policiers catalans, puisque la Catalogne dispose de cette police, de sa police, mais également l'Espagne qui a voulu envoyer une police nationale à hauteur d'1 millier de personnes, donc ça fera 6 000 personnes. Il y a des hélicoptères déjà qui sont en train de surveiller et de survoler la ville. Alors tout est coupé également, hein, bien évidemment, c'est très difficile de se déplacer, que ce soit en vélo, en voiture ou même à pied, parce qu'il y a des zones sécurisées un petit peu partout. Beaucoup de stations de métro sont fermées et en plus de la police, il faut aussi tenir en compte que 5 000 journalistes sont accrédités pour venir à cet événement, 5 000 journalistes à travers le monde.
1: Ah oui, ce sera un événement populaire et festif malgré tout, vous diriez?
0: Oui, tout à fait. Alors, il y aura évidemment le côté bénédiction qui est très religieux, mais après, effectivement, on veut mettre en avant aussi la culture catalane. Donc, il y aura de la musique catalane qui sera prévue, des artistes catalans qui vont chanter. Il y aura un spectacle, effectivement, qui sera retransmis d'ailleurs par streaming dans le monde entier.
1: Nicolas Salvado, vous êtes cofondateur et directeur d'Equinox, ce média français à Barcelone et Madrid. Merci d'avoir été avec nous cet après-midi.
0: Merci à vous.
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1: Guillaume, ce qui retient l'attention aujourd'hui en politique, vraiment, c'est cette opposition très forte au projet de TGV de la part du Parti québécois. Si jamais le parti forme le prochain gouvernement, on va mettre un terme à ce projet-là, dont l'objectif premier serait, selon le PQ, de contribuer au renforcement de l'unité canadienne.
3: Ouais, donc sortie quand même assez explosive ce matin. Et oui, beaucoup de réactions à travers tout ça. Et on sait, Annie, qu'il y a quand même une controverse là, autour de ce projet de TGV, notamment dans le coin de Mirabel, si on en parle depuis un certain temps. Donc, le choix du tracé, les expropriations, la protection des terres agricoles, tout ça est quand même présent. Et c'est ça qui fait en sorte que le Bloc québécois, d'ailleurs, M. Blanchet le soulignait hier, donc on s'oppose au projet dans l'état actuel en disant la manière de faire du fédéral, ça fonctionne pas, le manque de consultation, etc. Du côté du PQ, c'est on va beaucoup plus loin, je vous dirais, et sur d'autres arguments, autour de d'autres arguments. Donc, oui, il y aurait ce retrait si jamais on est élu du projet. Il y a aussi cette demande au fédéral d'avoir, grosso modo, 40 milliards sans condition. J'y reviendrai tout à l'heure. On voudrait en fait investir cet argent-là dans la réfection des infrastructures qui sont, on le sait, en très mauvais état. Alors, il y a une portion de la position qui s'appuie là-dessus, là, sur la dépense, le gaspillage que ça représenterait. Mais il y a une autre volet aussi qui est effectivement peut-être plus idéologique, donc l'idée de dire que le fédéral, à travers ça, veut renforcer le sentiment d'unité nationale. Alors, voilà la position qu'on adopte. On l'adopte d'ailleurs sans consultation. Joël Arsenault l'a mentionné, qu'on n'a pas parlé à personne avant d'aboutir à cette position-là. Et ça a donné aujourd'hui, je disais, beaucoup de réactions, mais un point de presse aussi assez difficile pour M. Arsenault, qui s'est débrouillé comme il le pouvait, mais avec peu d'arguments, finalement. Et on a vu par la suite, là, au fil de la journée, les réactions des principaux maires, Québec, Montréal et tout ça, tout le long du trajet, des gens qui soutiennent le projet et qui s'étonnent, disons, de cette position du Parti québécois.
1: Mais est-ce qu'un gouvernement péquiste pourrait vraiment mettre un terme à un projet comme celui-là?
3: Ben non. La réponse courte, c'est non. C'est-à-dire que d'un point de vue constitutionnel, puis j'ai parlé à Amélie Binette, qui est vraiment très spécialisée autour de ces questions-là, elle me rappelait une évidence quand même, c'est-à-dire que les chemins de fer interprovinciaux, c'est une compétence fédérale exclusive.
1: C'est ça, le nation building, ben, ça a pas mal été le chemin de fer dans ce pays-là.
3: À l'origine, ça a été beaucoup ça. Donc, c'est peut-être ça la référence de M. Plamondon, mais quand vous relisez la loi constitutionnelle de 1867, pas obligé de la relire, mais en tout cas...
1: Vous l'avez fait pour nous.
3: Ben, un article qu'on me dit de lire, celui-là. Mais c'est écrit en toutes lettres. C'est aussi écrit que même quand les projets ne sont pas interprovinciaux, le fédéral peut toujours plaider qu'un certain nombre de projets, c'est à l'avantage général du Canada, c'est dit comme ça, et donc ça devient de compétence fédérale aussi. Alors, ce bout-là est clair. Par contre, d'un point de vue politique, évidemment que si un gouvernement québécois s'opposait fermement et voulait mettre des bâtons dans les roues du fédéral, on comprend que ce serait un peu compliqué pour le gouvernement fédéral. Puis on a quand même des manières d'agir indirectement. Donc, par exemple, autour du territoire agricole,
1: absolument,
3: l'aménagement municipal, ce genre de choses-là. Et Mme Binette le disait comme ça,

0: il y a moyen de créer la friction, de ralentir, mais disons que techniquement parlant, c'est un projet fédéral, de compétence fédérale et payé par le fédéral aussi.
1: Autre chose, la demande de compensation de 40 milliards, en quoi le fédéral aurait à dédommager le Québec si le prochain gouvernement bloque le projet de TGV?
0: Bon, en fait, il n'y a aucune raison. Réponse courte, ça serait ça, mais regardez la base du calcul du PQ, le 200 milliards, c'est un chiffre qui est sorti d'un député bloquiste, Jean-Denis Garon, député de Mirabel, qui lui se dit l'évaluation, la vraie évaluation, là, c'est de 60 à 90 milliards, mais il dit qu'il y a toujours des dépassements de coûts, donc là, il a observé d'autres projets, il fait une règle de 3 puis aboutit à 200 milliards. C'est pas, disons, l'estimation la plus solide qu'on ait vue. Puis sur la raison de savoir pourquoi le fédéral devrait compenser le Québec, Amélie Binette me disait que c'est le contraire. C'est-à-dire que lorsqu'on parle d'un droit de retrait avec compensation et sans condition, ça s'applique seulement quand le fédéral crée des programmes et des programmes qui empiètent sur les compétences des provinces. Meilleur exemple, les garderies, évidemment. Mais là, c'est l'inverse. C'est-à-dire que c'est pas un programme, c'est une infrastructure et le fédéral empiète sur rien. Là. C'est, donc, il est dans son champ de compétences.
1: Oui,
0: tout à fait. Donc, il y aura pas d'argent. Je pense qu'on peut le voir comme ça, et l'idée que ça nous permettrait de payer tout le déficit d'infrastructure, c'est ça. C'est une idée, c'est un positionnement, mais ça risque absolument pas d'arriver.
1: Alors, on l'interprète comment, la sortie du Parti québécois?
0: Ben, positionnement politique, je pense que c'est la meilleure façon de le dire, parce que donc, juridiquement, constitutionnellement, il n'y a pas d'ancrage là, ou de rien de très solide, disons, autour de ça. Mais à travers la sortie d'aujourd'hui, ce que nous dit le Parti québécois, ou nous redit avec ce dossier-là, c'est que ben, l'argent du fédéral, c'est l'argent des Québécois. Mm-hmm. Et on estime au Parti québécois que finalement, le fédéral n'est pas légitime pour venir dépenser cet argent-là ici. Et que c'est vraiment au Québec de choisir ses priorités, les infrastructures dans lesquelles on veut investir. Et Joël Arsenault finit par le dire aujourd'hui, après plusieurs questions, mais il dit le fond de l'histoire, c'est que c'est notre argent. Et c'est une posture résolument indépendantiste. Donc, on a trouvé un nouveau dossier, disons, pour
1: illustrer ça.
0: Après, on peut se poser la question, Annie, est-ce que c'est vraiment un bon dossier pour ça? Parce que, je vous disais, oui, il y a de la résistance, une controverse autour de Mirabel, mais on n'a même pas mis l'accent là-dessus aujourd'hui du côté du Parti québécois. Et c'est un projet qui demeure, selon les sondages qu'on a, très populaire quand même. On l'a vu aussi à travers la réaction des maires des principales villes. Alors là, on se lance en campagne électorale, parce que c'est sûr que ça va revenir, en se mettant à dos...
1: Et les maires des principales villes du Québec.
0: Pour quel gain? Ça, c'est pas très clair, surtout que le message indépendantiste, je pense qu'on l'avait compris d'autres manières. Donc, on verra la résonance que ça aura et le temps qu'on passera là-dessus. Mais en tout cas, minimalement aujourd'hui, ça a eu beaucoup d'effets.
1: Ouais. Merci beaucoup, Guillaume. Bonne soirée.
0: À demain.
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1: On va faire l'exercice de classer des villes entre championnes de la culture et parents pauvres. D'accord? Alors, Saint-Jean-Port-Joli, Longueuil, Montréal, Trois-Rivières et Drummondville. Et puis, Rose, vous nous dites qu'on va être surpris du résultat parce que ce qui fait qu'une ville investit ou pas dans la culture, ça dépend de toutes sortes de facteurs.
3: Et certains qu'on ne verrait pas venir, comme la géographie, par exemple. Alors, si vous prenez toutes les villes près de grands centres, comme Laval, Longueuil, on parlait ici de Longueuil dans l'exemple, la compétition est tellement forte avec la grande ville que les investissements en culture, on le voit partout, seront moins élevés. Si la municipalité est une capitale régionale, par exemple, comme Drummondville ou Trois-Rivières, elle va se démarquer, souvent parce qu'elle est un pôle culturel pour une région. Et les plus petites municipalités en ont moins les moyens, mais l'exception confirme la règle parce que Saint-Jean-Port-Joli est championne en investissement de culture.
1: Saint-Jean-Port-Joli?
3: Oui, par habitant au Québec, c'est elle qui est championne. Alors, c'est le genre de dynamique qu'on va observer aujourd'hui au Forum Les Arts de la Ville. On a des élus, on a des artistes, on a des chercheurs qui sont rassemblés à Montréal jusqu'à jeudi. Et j'ai parlé un peu plus tôt avec un des participants, un directeur touristes, loisirs, culture pour une firme comptable, Raymond Chabot, Grant Thornton. Il s'appelle Justin Maheu. Au quotidien, il travaille avec des municipalités pour faire des diagnostics, des dépenses en culture, pour monter des plans d'affaires quand on veut construire une salle de spectacle, par exemple. Et il fait un constat un peu général qu'il présente aujourd'hui au Forum. Au Québec, les investissements des villes en culture, en dollars constants, en pourcentage des dépenses totales, sont en baisse. Pourquoi? Probablement parce que les villes ont beaucoup plus de responsabilités qu'avant, comme en matière de changement climatique ou de crise du logement.
4: On sait que nos municipalités ont de plus en plus de de nouvelles responsabilités là, comme gouvernement de proximité. On parle de l'itinérance, de logement abordable, bon, résilience climatique, ce genre de choses-là. Donc, c'est sûr qu'on a un arbitrage là, qui est fait là, dans notre budget culture sur le budget total de fonctionnement d'une ville.
3: On en parlait récemment, Annie, la ville de Laval qui a aboli sa politique d'art public. On consacrait avant presque 2 % des budgets des grandes infrastructures à Laval à des œuvres d'art, mais la municipalité a dit, en ce moment, on n'a pas tout à fait les moyens là, de soutenir un programme comme ça.
1: Alors, restons dans cette logique comptable. Est-ce que c'est payant d'investir en culture?
3: Mais si on prend l'exemple de Saint-Jean-Port-Joli, ils ont 3000 habitants, 4 restaurants avec une offre gastronomique très intéressante, plusieurs offres aussi en hébergement, il y a une marina. On estime que tout ça, ça dépend un peu de l'investissement qu'on a fait en culture pour en faire un attrait touristique. Donc, oui, on pourrait dire les investissements en culture, c'est payant en matière de services aux citoyens aussi.
4: Bien entendu aussi, ça favorise le bien-être de nos collectivités. On est capable de leur offrir différents services. On parle de bibliothèques, de salles d'exposition, de festivals, etc. Donc oui, là, il y a vraiment un impact positif là, quand on finance la culture dans une municipalité.
1: Mais j'imagine qu'on n'investit pas de la même manière d'une ville à l'autre.
3: Oui, si vous avez un grand portefeuille comme Montréal ou Québec, on peut soutenir des projets patrimoniaux, on peut offrir des bourses à des artistes, on peut offrir des festivals gratuits,
1: très
3: par exemple.
1: Diversifié, là. Ouais.
3: Mais dans une ville moyenne, on va aller vers une stratégie qui est plus souvent, on mise sur un grand projet fort, comme par exemple à Trois-Rivières avec l'amphithéâtre Cogeco. On attire le Cirque du Soleil à chaque été pour la série Hommage, où Victoriaville, il y a quelques années, a construit le carré 150. C'est ce que m'expliquait Justin Maheu.
4: Je pense notamment à Montréal, où on a les maisons de la culture qui sont présentes là, dans les différents arrondissements pour s'assurer là, d'une présence culturelle puis d'une offre à la population, vraiment pour briser les silos là, puis être accessible à tout le monde. Mais c'est sûr que si on regarde dans les plus petites municipalités, ben là, notre assiette fiscale, elle est plus petite. Donc là, on va se concentrer sur des missions peut-être un peu plus basées sur des choses pérennes. Là, je pense à la gestion des bibliothèques publiques notamment.
1: Et est-ce que tout ça est bon pour les artistes locaux, Rose?
3: C'est une bonne question. C'est dur à mesurer, mais on voit que les investissements en culture vont souvent dans des salaires de fonctionnaires parce qu'ils font vivre les infrastructures comme les bibliothèques, plus souvent que directement dans les poches des artistes locaux.
1: Quelle rencontre intéressante!
3: Oui, moi et un comptable. Ah. J'ai suivi, j'ai compris tous les
1: bravo,
3: chiffres.
1: Rose, merci, bravo, merci. François Joly.
5: Annie, depuis la dernière fois qu'on s'est parlé, j'ai parcouru 350 mètres. Alors, quand je vous disais que c'était compliqué sur le plateau, là, Sherbrooke West, là, si vous allez vers le pont Jacques-Cartier, c'est vraiment, vraiment, vraiment très, très compliqué. C'est le festival de l'interblocage, hein, je vous rappelle. Il y a plusieurs incidents. Bon, la fermeture de Iberville, cet incident de fermeture après un accident là sur Davitune. On a donc Sainte-Catherine qui est piétonnisée. Donc, il faut vraiment être patient. Là, c'est le festival de l'interblocage et des gens qui passent dans la voie réservée alors qu'ils n'ont pas le droit.
1: On fait le grand tour après le Radio-Journal. Les Eve?
6: Ben, on profite de la soirée qui est magnifique avant deux journées au moins avec des averses.
1: Il fait 29 là, en ce moment au centre-ville et vous écoutez le 15-18. Restez avec nous.
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12: Aujourd'hui au Radio-Journal, le souhait du Parti québécois de retirer le Québec du projet de train à grande vitesse fait réagir la classe politique.
13: Dans un Québec moderne et dans un Canada moderne, on est capable de construire des grandes choses.
12: Le PQ affirme vouloir investir la part du Québec dans l'entretien des hôpitaux, des écoles et des routes. L'opposition de l'Association canadienne des boissons énergisantes au projet de loi sur l'interdiction de ces produits aux moins de 16 ans alimente les débats au premier jour des consultations à Québec.
14: C'est un produit réglementé par Santé Canada. Trop boire de boissons énergisantes, c'est la même chose que trop boire de café.
12: Et Donald Trump menace l'Iran de représailles après la destruction d'un hélicoptère américain dans le détroit d'Ormuz. Bonjour, ici Jean-Sébastien Bernatché. Paul Saint-Pierre Plamondon promet de retirer le Québec du projet de train à grande vitesse s'il est porté au pouvoir à l'automne. Le chef du Parti québécois souhaite plutôt réclamer au gouvernement fédéral les sommes qu'il prévoit investir dans le projet. Le TGV suscite aussi l'opposition des conservateurs fédéraux qui accusent Ottawa d'ignorer les inquiétudes des communautés rurales. Valérie Gamache.
15: Alors que le gouvernement fédéral s'apprête à remettre le projet du TGV sur les rails,
16: j'aspire à des fonctions qui sont importantes et des fois, ça veut dire qu'on prend des positions qui peuvent être moins populaires.
15: Paul Saint-Pierre Plamondon veut que le Québec se retire du projet et qu'Ottawa lui verse l'argent qu'il prévoit d'y investir. Une somme que le Parti québécois estime à 40 milliards de dollars et qu'il voudrait plutôt dédier aux hôpitaux, aux routes et aux écoles.
16: Si le fédéral ou le gouvernement du Québec ont des sommes à mettre dans de l'infrastructure, ça doit être sur des projets vitaux.
15: La première ministre, Christine Fréchette, estime que le chef péquiste ne saisit tout simplement pas le fonctionnement des relations avec Ottawa.
17: C'est pas vrai qu'on peut aller récupérer des milliards de dollars si ce projet-là ne va pas de l'avant au Québec.
15: Libéraux et solidaires secondent les députés André Fortin et Ruba Gazal.
18: Le gouvernement fédéral n'aura pas d'intérêt à faire un train à grande vitesse uniquement entre Toronto puis Windsor. Donc, il n'y a pas de 40 milliards à aller chercher à ce moment-là. Là.
19: On va jamais toucher à cet argent-là s'il n'y a pas de projet. Parce que s'il ne passe pas ici au Québec, il n'y en a pas de projet.
15: Le projet divise aussi à Ottawa. Le chef conservateur Pierre Poilievre soutient les agriculteurs qui craignent que leurs terres soient fragmentées par le tracé.
20: Le premier ministre force maintenant les Canadiens à payer 90 milliards de dollars pour un TGV qui va détruire des fermes au Québec.
21: Il faut être pour les grands projets à l'échelle nationale.
15: Mais à Québec, même les partis qui appuient le projet estiment que le gouvernement fédéral a des devoirs à faire pour s'assurer de son acceptabilité sociale. Ici Valérie Gamache, Radio-Canada, Québec.
12: Les consultations sur le projet de loi qui vise à interdire la vente de boissons énergisantes aux moins de 16 ans se sont tenues aujourd'hui à l'Assemblée nationale. L'Institut national de santé publique du Québec, l'Ordre des pharmaciens et l'Association des cardiologues se sont fait entendre. C'est toutefois l'intervention de l'Association canadienne des boissons énergisantes qui a le plus retenu l'attention. Marie-Josée Paquette-Comeau nous en dit davantage.
22: Carole Grenier de l'Association canadienne des boissons énergisantes s'est présentée seule, quelques feuilles à la main, pour répondre aux questions corsées de la ministre de la Santé, Sonia Bélanger.
23: Vous dites quoi aux parents québécois?
24: Je les rassurais à l'effet que c'est un produit réglementé par Santé Canada. Trop boire de boissons énergisantes, c'est la même chose que trop boire de café.
23: Est-ce que vous comprenez qu'on consomme pas une boisson énergisante comme un café? C'est rare qu'on va caler un café.
22: Carole Grenier n'a pas voulu révéler l'impact financier qu'aurait l'interdiction de la vente aux moins de 16 ans sur l'industrie. Elle a même reconnu du bout des lèvres que les boissons n'avaient aucun bénéfice pour la santé.
24: Tous les produits ne sont... Voyons, je l'avais noté, il n'y a pas toujours des bénéfices.
25: Or, soyons clairs, d'un point de vue de santé publique, il n'existe aucun bénéfice à consommer ces boissons.
22: C'est le constat de Jean-Bernard Gamache de l'INSPQ. Sa collègue, Marie-Claude Paquette, note l'impact du marketing de ces produits sur les jeunes.
26: La commandite d'événements sportifs extrêmes, la commandite d'influenceurs, d'athlètes, c'est ça qui fait que ce produit-là n'est pas considéré comme un autre produit qui contient de la caféine.
22: L'interdiction de la vente pour les moins de 16 ans serait une première au Canada. Les prochaines étapes du projet de loi devront être accélérer si les élus veulent son adoption ce vendredi. Ici Marie-Josée Paquette-Comeau, Radio-Canada, Québec.
12: Donald Trump promet de répliquer à l'Iran, qu'il accuse d'avoir abattu un hélicoptère de combat près du détroit d'Ormuz. Quelques heures auparavant, le président américain déclarait pourtant qu'un accord de paix était proche d'être conclu avec le régime iranien. Louis Blouin est à Washington. Louis, le ton a vite changé.
27: Oui, le président affirme que les Iraniens ont abattu un appareil de type Apache qui survolait le détroit et que les deux pilotes qui ont été secourus s'en sont sortis indemnes. Mais les États-Unis doivent impérativement répliquer à cette attaque, a-t-il écrit sur son réseau Truth. On ne sait pas exactement à quoi pourrait ressembler la riposte américaine, mais toute action militaire risque d'affaiblir un cessez-le-feu déjà fragile, Jean-Sébastien. Quelques heures auparavant, Donald Trump disait qu'il était à 2 ou 3 jours de la signature d'un très bon accord avec l'Iran. Cet objectif semble maintenant s'éloigner. Ce n'est pas la première fois que le président déclare qu'un accord est à portée de main et qu'il ne se matérialise pas. En fait, le réseau CNN a fait le compte. Ça fait 38 fois au moins depuis le début du conflit.
12: Mais le régime iranien n'a pas revendiqué de responsabilité dans l'écrasement de l'hélicoptère?
27: Non, il y a les médias officiels là, qui citent une source militaire qui affirme que l'armée iranienne n'a mené aucune opération offensive dans le détroit dans les 24 dernières heures et prévient que si les États-Unis se servent de ça pour relancer les hostilités, ben, que la riposte sera musclée. Donc, Téhéran semble nier. Mais le président du Parlement iranien a quand même publié un message au sous-texte menaçant sur X ces dernières heures et dit « Nous privilégions la diplomatie, mais nous parlons d'autres langues avec bien plus d'aisance. Si vous rompez vos engagements, nous passerons à la langue que nous maîtrisons le mieux. Alors, rien, semble-t-il, pour annoncer une percée diplomatique.
12: Merci, Louis.
27: Je vous en prie.
12: Sur le front commercial maintenant, le premier ministre de l'Ontario, Doug Ford, est à Washington pour y rencontrer des élus et des chefs d'entreprise pour faire la promotion de son nouveau plan économique baptisé la forteresse de l'Amérique. Mais comme l'explique Catherine Brulotte, ce voyage semble avoir moins d'impact que ses visites précédentes.
0: We love the US and I know Americans love Canadians.
1: Doug Ford réitère son affection pour les Américains tout en confirmant que les produits alcoolisés américains n'auront pas leur place sur les tablettes de la Société des alcools de la province tant qu'une entente commerciale ne sera pas signée.
0: If we get this deal done, both economies are going to boom, the likes of which neither country has never seen before.
1: Le premier ministre ontarien n'en est pas à sa première visite aux États-Unis. Ses voyages précédents l'avaient mené sur les plateaux de télévision aux heures de grande écoute et devant des membres de l'entourage du gouvernement de Donald Trump. Sa vision revampée, désormais intitulée « La forteresse de l'Amérique du Nord », semble soulever moins d'enthousiasme.
2: Les Américains, ils ont peut-être d'autres soucis en tête en ce moment.
1: La politologue de l'Université d'Ottawa, Geneviève Tellier.
2: C'est pas le commerce international avec le Canada qui est préoccupé, c'est la guerre en Iran, c'est le coût de la vie.
1: Doug Ford a tout de même pu rencontrer des élus, dont le sénateur républicain du Dakota, Kevin Cramer. Des groupes de pression agricole et du secteur de l'automobile qui avaient déjà déclaré leur appui au renouvellement de l'entente commerciale Canada-États-Unis-Mexique l'ont aussi reçu.
3: What is Fortress North America?
0: Oh, Fortress North America.
1: Puis, le premier ministre s'est brièvement retrouvé sur le plateau de la chaîne CNN où il a réitéré sa vision d'un partenariat économique. Doug Ford entend poursuivre sa campagne avec des rencontres prévues cet été en Caroline du Sud et en Utah. Ici Catherine Brulotte, Radio-Canada, Toronto.
12: Après le succès d'Artemis 2, la NASA se prépare à sa prochaine mission. L'Agence spatiale américaine a dévoilé plus tôt aujourd'hui la composition de l'équipage d'Artemis 3. Cette fois, pas de Canadiens à bord, mais pour la première fois, un Européen prendra part au programme lunaire. Alexandre Lepoutre a plus de détails.
4: An Italian Air Force colonel and test pilot, Luca Parmitano.
5: C'est l'Italien Luca Parmitano qui pilotera la mission Artemis 3. Il sera aux côtés de trois astronautes américains, tous des hommes.
4: Let's give it one more round of applause for your Artemis 3 prime crew.
5: Contrairement au plan initial, Artemis 3 n'ira pas sur la Lune, mais...
6: This mission will be one of the most complex that NASA has undertaken.
5: La mission s'annonce comme l'une des plus complexes, dit la NASA. Les astronautes resteront en orbite terrestre. Ils s'entraîneront à des manœuvres entre leur capsule et deux alunisseurs. L'objectif est de mener des tests en vue d'un retour sur la Lune en 2028, comme l'explique Marie-Michèle Limoges, directrice scientifique du Cosmodôme de Laval.
7: Là, on a ajouté des missions pour pouvoir voler plus souvent et faire plus de tests. Donc, Artemis 4 deviendrait l'alunissage.
4: We are returning to the moon.
5: Malgré l'optimisme affiché par la NASA, la mission Artemis 3 risque d'être retardée. Fin mai, une fusée de Blue Origin, un fournisseur de la NASA, a explosé. L'astrophysicien Robert Lamontagne émet certaines réserves.
28: Il faut qu'ils réussissent à décoller sans problème. Il va y avoir beaucoup de temps supplémentaire, je dirais, dans l'une et l'autre des compagnies.
4: Alongside the prime crew,
5: contrairement à Artemis 2, cette fois, aucun Canadien ne sera à bord. La mission, elle, est prévue en 2027 et devrait durer 2 semaines. Ici Alexandre Lepoutre, Radio-Canada, à Montréal.
12: En terminant, on vient d'apprendre que la comédienne québécoise Sophie Fauché s'est éteinte à l'âge de 68 ans. Celle qui a fait carrière au théâtre, au cinéma et à la télévision, et plus récemment comme animatrice et chroniqueuse à la télévision et à la radio, aura occupé une place de choix dans le cœur des Québécois. Nous vous avons présenté le Radio-Journal.

0: Ben oui, quand même, c'est un choc, le décès de Sophie Fauché avec cette voix très particulière aussi. Oui,
1: puis en plus, elle est une femme tellement piquante,
0: vraiment
1: tellement remplie de vie,
0: ouais.
1: Tu sais, qu'on peut pas imaginer, puis juste 68 ans,
0: ouais,
1: c'est vrai
0: ouais.
1: que là, c'est un choc. En tout cas, peut-être des gens le voyaient venir, mais pas moi.
0: Non, non, vraiment, on vous en reparlera au cours de cette heure-ci, très certainement. Vous écoutez le 15-18, merci d'être là cet après-midi. Il fait tellement beau, j'espère que vous profiterez de la soirée et que vous avez déjà commencé à en profiter, bien sûr. Mais circulation, ça, c'est difficile dans bien des secteurs cet après-midi. Faisons le tour avec vous, François. On était un peu coincés là, avant le Radio-Journal.
2: Oui, quelques ralentissements pour vous quand même assez importants. 25 ans, ça commence à la rue Bombardier, 40 Est. On a eu un incident vers Repentigny un peu plus tôt. Là. Le bouchon est toujours à peu près à la hauteur où on peut passer l'échangeur en joue. Du côté de l'autoroute des Laurentides, un peu au sud de la 50, on a eu un incident, un ralentissement. Je pense que c'est surtout direction sud, mais il doit y avoir de la curiosité parce que direction nord, direction Saint-Jérôme, c'est assez compliqué. Il y a Luc qui m'a appelé il y a quelques minutes pour me parler de la 20 Ouest, autoroute du Souvenir, au secteur Fénelon. Donc, on est un peu passé le rond-point d'Orval avec un accrochage. Là, ça venait tout juste de se produire. Là, je suis toujours sur Sherbrooke, direction ouest. C'est très, très, très compliqué. On a eu, évidemment, des fermetures de rues là, qui se sont accumulées au cours des dernières semaines. Et là, toujours dans l'Est, Annie, il y a eu cette collision. Donc, collision grave impliquant un cycliste. Et là, la dernière mise à jour du SPVM laisse en tout cas croire qu'il circulait là, sur la piste cyclable de la rue Notre-Dame, Annie, et il serait entré en collision tour à tour avec deux véhicules à l'angle de Davidson. Alors là, on l'a transporté en centre hospitalier. C'est un homme de 38 ans avec des blessures graves, donc on craint pour sa vie. On espère vraiment qu'il s'en sortira, mais il faudra voir les circonstances exactes. On sait que cette piste-là, elle est particulièrement accidentogène.
0: Ouais.
2: Mais là, il y a des éléments d'enquête là, qu'il va falloir clarifier là, pour savoir exactement la séquence des événements à cet endroit-là.
0: Oui, c'est terrible. Merci, François. On se reparle tantôt. Et puis, Ève?
3: Oui, ben vous l'avez dit, Annie,
0: belle soirée. Profitons-en parce que ça va changer, c'est
3: exactement,
0: ça?
3: Exactement, oui.
0: Oh, c'est ça.
3: C'est tout à fait ça. Les températures sont quand même assez élevées en ce moment. Alors, c'est vraiment du très beau temps que l'on a. Il fait autour de 28, presque 29 degrés. Des petits vents là, modérés. Alors, vraiment pas grand-chose. L'humidex, c'est avec un 28, l'humidex à 31. Vous voyez, ça donne à peu près 35-40% d'humidex. Relative. Demain, ce sera pas mal plus élevé en fait d'humidité parce que les nuages s'amènent et il y aura des averses carrément et aussi des risques d'orage en fin d'après-midi et en début de soirée pour la plupart des secteurs là, dont on parle habituellement à cette émission. On attend des millimètres 15 à 25 par endroit dans l'Outaouais particulièrement et 10 à 20 pour ce qui est de Montréal et d'une partie de la Montérégie.
0: Pas mal d'eau, ça.
3: Oui, quand même, dans une journée. Et puis, avec les averses, mais avec les orages, souvent, ça va tomber aussi de façon plus intense en peu de temps. Alors, tout ça va donner ces précipitations. Ça se calme un peu en soirée, dans la nuit, de mercredi à jeudi, mais ça reste tout de même 60% de la probabilité. Et jeudi, on retrouve des averses, 26 à 28 degrés comme température maximale. Demain, la particularité, c'est certains secteurs vont commencer, auront un maximum matin en début d'après-midi. Et en fin d'après-midi, ça baissera, comme dans la Naudière et les Laurentides, où il fera entre 23 et 25 comme maximum, mais ça baissera jusqu'à 19. On sent une différence dans ce temps-là, en fin d'après-midi, là, avec le vent probablement causé par les orages et tout ça. Alors, deux journées complètement différentes à venir que celles que nous vivons actuellement.
0: Oui, raison de plus pour la vivre
3: voilà.
0: Jusqu'à la dernière goutte. Merci. Bonjour, Josée.
3: Donc, bonjour.
0: Vous savez, quand je repense à ces grandes mobilisations pour le climat et à toutes sortes de mesures prises par les gouvernements, on a l'impression d'être à des années-lumière.
1: Oui, mais heureusement, il y a encore des résistants dans les villes, les élus municipaux. Alors moi, c'est ma petite miette d'espoir, puis je voulais en faire part. C'est mon avant-dernière chronique régulière.
0: Vrai, c'est vrai.
1: Alors je me suis trouvé un sujet qui me tient à cœur, puis montrer qu'il y a encore des gens qui sont prêts à y croire, puis à travailler pour. Alors on va parler des villes.
0: Parce que c'est vrai qu'au fil des ans, c'est un sujet que vous avez creusé beaucoup avec nous, cette question-là de l'environnement, pour le meilleur et pour le pire.
1: Mais oui, c'est hélas, ça. Le pire en avançant dans le temps.
0: On vous retrouve bientôt.
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0: Profitez-vous du régime canadien de soins dentaires. Ça fait quoi, 2 ans là qu'il est déployé? Ben, il reste encore des zones d'ombre, même si, visiblement, c'est un programme qui était attendu et très populaire. Ce qui arrive, c'est que il semble avoir beaucoup de patients qui se retrouvent avec des demandes rejetées quand on passe par ce régime national. Alors que si on avait, par exemple, un régime privé, ben, ces demandes-là auraient été... ben normalement accepté. Je vous cite le cas d'un Ontarien. Ça a été répertorié par nos collègues de la CBC. Il y avait un texte sur le site internet de CBC plus tôt aujourd'hui qui recensait plusieurs cas. Mais cet Ontarien, il a 65 ans, un homme à qui il manquait 2 dents et avait besoin donc de soins pratiquement d'urgence là. Et il n'a pas pu être couvert par le régime d'assurance, donc le programme fédéral. Et les dentistes nous disent que ça devient difficile de prévoir ce qui va être couvert ou pas pour certaines interventions. On va en parler avec le docteur Jean Poirier. Il est président de la Fédération des dentistes spécialistes du Québec. Monsieur Poirier, bonjour.
5: Bonjour.
0: Alors, est-ce que le travail de nos collègues de la CBC, ce cas, par exemple, que je racontais aux auditeurs de cet Ontarien, est-ce que ça a un écho avec ce que vous entendez, vous aussi, du terrain?
5: Ben, écoutez, c'est sûr que depuis les 2 années où le régime a été créé, il y a quand même eu une progression de la performance du régime. Au début, il y avait beaucoup, beaucoup de ratés administratifs. Ça a été un casse-tête important pour les dentistes, puis ça, c'était répétitif là. Alors, les cliniques dentaires, c'était devenu un fardeau administratif qui était important. Par contre, on a une très bonne écoute des responsables du régime. On les rencontre régulièrement et ils sont vraiment très avenants là. Ils veulent corriger les problèmes. Et ça s'améliore. Mais l'exemple que vous venez de citer, pas plus tard qu'un mois, on a eu une réunion, parce qu'on a eu une réunion à tous les mois là, avec le régime puis avec les responsables. J'avais la présidente de l'Association des prostodontistes du Québec, Dr Gertin, qui était avec nous. Puis elle, ce qu'elle voulait rapporter, les prostodontistes, là, c'est des spécialistes en couronnes et ponts. Mm-hmm. Donc, ils font des couronnes. Puis c'est eux qui enseignent la couronne des ponts à l'université. Donc, ils connaissent très bien ça. Hein? Ils l'enseignent aux dentistes. Puis ce qu'elle disait, elle, c'est que souvent, ils vont faire une soumission, une demande d'autorisation préalable pour faire une couronne sur une dent qui en a bien besoin. Puis ça ressemble un peu à l'exemple que vous citez. Ouais. Puis là, ils ont tous les critères que la RCAD leur demande. Par exemple, des radiographies, des modèles d'études, une charte parodontale. Puis là, je vais vous épargner le restant. Puis ils le savent, là, ils connaissent ces critères-là, ils l'enseignent à l'université. Puis là, on leur refuse la couronne, mais ils leur disent pas pourquoi. Alors ça c'est ce qui se reproduit assez souvent. C'est qu'on fait une demande, ils nous la refusent, puis ils nous disent pas pourquoi, puis c'est pas clair. Puis là, on est obligé de refaire les demandes, puis là, on sait pas, en refaisant la demande, quels critères qui nous manquent.
0: Ah,
5: alors
0: yeah,
5: ça
0: ouais.
5: Devient un peu frustrant. Puis ça, c'est perfectible, ils nous ont bien écoutés. Ils veulent l'améliorer et ça va, à mon avis, ça va s'améliorer. Mais tu sais, il y a d'autres exemples. Moi, je suis chirurgien maxillofacial. Je vais vous dire, ils acceptent, par exemple, des codes de base comme les extractions dentaires, ce qui est vraiment la base là, des traitements dentaires. Mais par exemple, vous arrivez avec un kyste, puis nous, on se fait envoyer des très gros kystes. Là, c'est urgent des fois là d'enlever ces kystes-là. Le kyste, ben, il peut avoir 1 cm, mais il peut en avoir 10 cm,
0: ouais.
5: Puis envahir toute la mâchoire. Mais là, c'est important là, que ça soit couvert pour la pauvre personne qui arrive, qui n'a pas les moyens de se le payer ou n'importe quoi. Alors, eux autres, ils ne paient que le premier centimètre, puis les 9 autres centimètres, c'est pas payé.
0: Ah ouais.
5: Alors ça, c'est un autre exemple. Puis il y en a une série d'exemples. C'est perfectible. Alors, c'est une couverture de base qui existe à l'heure actuelle. Mais ils sont très coopératifs, ils veulent vraiment nous aider. Puis, à mon avis, là, c'est déjà, c'est tellement à louanger qu'il y a un programme qui a été créé.
0: C'est ce que j'étais pour vous dire. L'idée, c'est pas de déchirer ce programme-là. Il est populaire et il était attendu. Ça, on s'entend là-dessus, là.
5: Oui, puis moi, j'espère qu'il va rester, le programme, là. Mais là, on est en train de le construire. Alors, il faut quand même accepter le fait que ça ne soit pas parfait au départ. Mais moi, je trouve que c'est fantastique qu'on ait créé finalement un programme comme ça. Puis vous savez, il n'y a même pas de limite au montant accepté. Alors, contrairement
0: à ce qu'on voit dans certaines assurances privées, oui, ou collectives, c'est ça.
5: Mais il n'y a pas de limite. Alors, ça peut monter à 5 000 $ des fois, puis ils vont couvrir au complet. Ça, c'est une grande qualité d'un régime, là. Alors, moi, je pense qu'il faut que les gens fassent confiance à l'équipe qui est de très bonne volonté, qui veulent vraiment nous aider. L'autre chose qu'on leur a mentionné, c'est que souvent, on demande l'information auprès de l'assureur, puis les gens qui sont au bout de la ligne ont très peu d'informations à nous donner, puis ils semblent pas encore bien entraînés. Alors ça, encore une fois, je pense que ça va s'améliorer avec le temps. Alors,
0: pour vous, on est dans des questions de début de programme ou d'arrimage, ça aurait pas de lien avec le choix de l'assureur.

0: Moi, je pense que ça va s'améliorer. Tout n'est pas couvert, c'est clair. On a même discuté éventuellement peut-être de couvrir des implants dentaires. J'en ai parlé plusieurs fois. Ils ne sont pas fermés à l'éventualité. Il y a bien d'autres choses à couvrir avant ça. Oui,
1: oui. Parce que pour certaines personnes, on s'entend, Dr Poirier, ça vient vraiment là, changer la vie. Là, hein, des gens qui ne pouvaient pas autrement recevoir des soins bucco-dentaires.
0: Oui, parce que vous savez, ce qu'on voit de plus en plus, moi je suis à l'hôpital Maisonneuve, on voit des cas d'urgence épouvantables de gens qui n'ont pas d'argent pour se payer des traitements, des conditions dentaires déplorables. Puis maintenant, ces gens-là peuvent au moins accéder à des extractions dentaires avec des curetages puis des drainages d'abcès ou faire fabriquer des prothèses dentaires parce que c'est couvert.
1: Alors,
0: ça aussi, c'est très bien. Là. Je trouve que c'est vraiment à saluer là, comme initiative. Là.
1: D'accord. Puis en plus, le fait que vous ayez un dialogue ouvert, c'est rassurant pour la suite, bien sûr. Docteur Jean Poirier, vous êtes président de la Fédération des dentistes spécialistes du Québec. Merci de l'entrevue, Docteur Poirier. Au revoir.
0: Merci. Merci. Bonjour. Merci d'avoir revenu.

0: Ouais, parfois, il y en a des programmes qui font de vraies différences. De la base, soins de santé pour les dents, quand même. Bon, l'environnement, plusieurs villes, des petites villes, mais des grandes villes, gardent le cap en matière d'environnement, j'ai envie de vous dire, envers et contre tous.
1: Oui, mais c'est exactement ça. Et probablement parce qu'ils sont proches du terrain, parce qu'on a l'impression que plus un gouvernement est éloigné, en tout cas dans le contexte actuel, plus on se désintéresse de l'environnement, alors que les municipalités sont aux prises avec les problèmes et ont des idées pour avancer. Et je trouve qu'on en a un bel exemple cette semaine. Ces municipalités de Montérégie, donc la table de concertation de Montérégie, elle est présidée par la mairesse de Longueuil, Catherine Fournier, qui ont alerté sur la pénurie d'eau potable avec des groupes environnementaux et ont demandé officiellement au gouvernement, avec une lettre vraiment déposée auprès de la ministre de l'Environnement et de la première ministre Christine Fréchette, d'avoir la tenue d'un BAP, d'un bureau d'audience publique sur l'environnement, pour parler d'un problème sur la pénurie d'eau potable qui est en croissance depuis 10 ans à Montérégie à cause des changements climatiques. Mais eux disent que ce n'est pas que la Montérégie, ça va finir par toucher toutes les régions. Bon. Allons du côté négatif de l'affaire. Quelle a été la réponse de la ministre québécoise Pascal Derry, ministre québécoise de l'Environnement? C'est le devoir qui nous en fait état. Bon, son cabinet dit, oui, effectivement, c'est préoccupant dans certaines régions, mais cela varie selon les saisons. En plus, le BAP est-il le meilleur outil? Ouais. Et puis, on a mis 425 millions de dollars sur 5 ans dans le dernier budget pour aider les propriétaires à rénover pour faire face aux inondations.
0: Mais c'est pas le même problème.
1: Ben non. Oui, je veux dire, il faut trouver la source des changements climatiques, comment essayer de les contrôler. Il y a toute une réflexion aussi comme sur comment notre consommation d'eau, comment la réduire. Et puis, les gens de Montérégie soulignent à quel point on manque de données. C'est pour ça qu'il faudra un BAP qui n'est pas local, mais un BAP national sur tout le Québec pour comprendre exactement la situation. Donc, les municipalités sont vraiment aux aguets là-dessus et poussent dans le dos du gouvernement.
0: D'ailleurs, il y a eu une rencontre, c'était la semaine dernière, ça, à Edmonton, de maires préoccupés par ces questions environnementales.
1: Oui, alors, ce tenant à Edmonton, la rencontre annuelle de la Fédération canadienne des municipalités, mais à côté, au sein même de la Fédération, il y a un groupe qui s'est créé qui s'appelle, en français, Retroussons-nous les manches pour le climat. Ça a été créé l'an dernier. Bon, en anglais, c'est Elbows Up for Climate.
0: Elbows Up en référence
1: à Mark Carney. Oui, au moment de sa campagne électorale, bon, contre les États-Unis. Alors, ça a été créé en avril 2025. Ça compte à peu près 270 élus municipaux, soit des maires ou des conseillers. Et cette année, ils ont créé une carte. Annie, c'est très intéressant parce qu'on peut voir là où les changements climatiques ont déjà frappé. Et pour 2026, il y a déjà un Canadien sur cinq qui a été touché par l'impact des changements climatiques, qualité de l'air, risque d'inondation ou encore de la sécheresse. Donc déjà, il n'était même pas arrivé, puis on est déjà là-dedans. Donc, cette rencontre-là qui se tenait à Edmonton, ce qui est même un peu ironique, hein, en Alberta.
0: Oui, mais c'est Edmonton.
1: Oui, c'est ça. Alors, donc, on a un maire là-bas qui fait du vélo, qui est très pro-environnement. Oui. Donc, il y avait une rencontre à huis clos, il y avait 70 élus, et ensuite une séance publique en présence de Stephen Guilbeault, qui était quand même là, qui continue sa bataille. Et le message au premier ministre Carney, c'était, on peut bien bâtir le pays, mais on veut pas le brûler. Alors, voilà. Et celui qui est au front là-dedans, c'est le maire de Jasper, Richard Harlan, qui on se rappelle.

0: rappellera en 2024, le tiers de la ville de Jasper avait brûlé. Ouais. Et lui, il explique que quand est arrivé les incendies à Fort McMurray en 2016, il avait préparé sa ville en fonction de ça. Il avait mis comme une espèce de zone tampon pour limiter bon, l'avancée d'un incendie. Bon, il se pensait correct, sauf que le feu auquel ils ont eu à faire face à Jasper, c'était d'une férocité incroyable. C'est une pluie de braise. Ouais. Et il y a des spécialistes qui disent, en fait, ce qu'on a vu à Jasper, c'est ce qu'on a vu à Los Angeles, c'est ce qu'on a vu en Grèce. C'est des feux qui ont une intensité jamais vue depuis 10 ans parce que c'est dû au changement climatique. Donc, on ne peut pas dire, autrefois, il y a eu des gros feux, puis maintenant, il y en a encore. C'est plus du tout de la même teneur. Et le maire de Yellowknife, de son côté, dans le cadre de cette rencontre-là, dit, a bien souligné, les villes, on est sensibles à ça, les changements climatiques, parce qu'on paye pour les changements climatiques. Ouais, c'est nous qui sommes au front. Mmh. Et d'ailleurs, il faut voir les demandes de ce fameux regroupement des coudes en l'air pour le climat. Alors, on demande d'imposer à l'industrie pétrolière et gazière une taxe pour les dommages climatiques. On veut que le fédéral arrête de subventionner l'industrie fossile. C'était quand même 10 milliards de dollars l'an dernier. Et on veut créer une banque publique de développement axée sur la décarbonation. C'est ce qu'on pousse dans ce regroupement-là.
1: Oui, mais je vous dirais que c'est pas l'approche, me semble-t-il, du gouvernement qu'on est en place.
0: Mais non, hein, pas du tout. Ouais. Mais vraiment, on s'en va ailleurs. Et pourtant, on ménage M. Carney quand même au sein de ces élus-là. On va dire qu'on comprend son ton pragmatisme. On garde espoir de lui faire comprendre le lien entre l'environnement et l'économie. On veut pas le critiquer frontalement. Bon, c'est quand même assez surprenant. Mais voyez-vous, l'ancienne mairesse de Montréal, Valérie Plante, qui est coprésidente, même si elle n'est plus mairesse, elle est restée coprésidente de Elbows Up, elle a une explication pour nous raconter qu'est-ce qui se passe.
1: Laquelle, Josée?
0: Bon. Rien de plus intéressant qu'un politicien qui est plus en politique active, n'est-ce pas? Ça libère la parole. Alors, il faut savoir qu'il y a eu beaucoup d'entrevues qui ont été données en marge de la rencontre, mais pas beaucoup de journalistes ont couvert la rencontre, mais le Edmonton Journal était là et a pu entendre les propos publics de Valérie Plante, qui a expliqué que comme les villes doivent travailler avec des gouvernements, elles craignent beaucoup de pousser des sujets délicats comme les changements climatiques parce qu'elles dépendent de l'argent de ces gouvernements supérieurs. Et là, bon, c'est ma traduction des propos de Valérie Plante, qui était en anglais, j'imagine qu'elle s'est exprimée en anglais. Elle a dit, on est tout le temps en train de demander de l'argent. Vous élisez des gens qui croient au changement climatique et vous nous donnez des mandats forts. Mais ça devient difficile parce qu'on est parfois puni quand nous n'allons pas dans le même sens que le gouvernement fédéral ou provincial. Moi, j'ai trouvé ça fort comme déclaration, mais ça permet de lire autrement le ton des critiques qu'on entend et même la lettre des représentants de la Montérégie sur l'eau potable. Il y a un petit passage dans la lettre qui dit « Cette démarche se veut constructive. Elle ne vise pas à pointer du doigt, mais à rassembler. »
1: On mord pas la main qui nous nourrit.
0: Ben non. Alors, je trouve ça d'une tristesse infinie, vraiment. Mais au moins, les villes sont au front, mais elles font aussi face à des obstacles qu'on mesure peut-être pas toujours. Moi, le mot puni, en tout cas,
1: c'est particulier, hein, quand même. Fort. Vraiment. Alors, on se retrouve pour une presque dernière fois la semaine prochaine, parce que vous venez dans le parc avec nous, semble-t-il.
0: Oui, c'est ça.
1: Vendredi.
0: Effectivement, pour la dernière, mais la chronique régulière, c'est mardi prochain.
1: Ça marche. Bonne semaine. Merci Josée. 17h30, Samy Rebaïn avec nous pour les nouvelles. D'abord, Samy, ben, justement, les maires des grandes villes du corridor Québec-Toronto, ils ont réagi à la promesse du Parti québécois de retirer le Québec du projet de train à grande vitesse s'il prend le pouvoir.
2: Voilà, à Montréal, la mairesse Soraya Martinez-Ferrada juge que le TGV ne devrait pas être un enjeu partisan et qu'il faut avancer tout en investissant dans les infrastructures existantes. À Laval, le maire Stéphane Boyer parle d'effets positifs sur l'économie, la mobilité et l'environnement tout en insistant sur la nécessité de bien encadrer le projet. À Québec, le maire Bruno Marchand y voit un moteur économique majeur et appelle à éviter de repartir à zéro. Enfin, à Gatineau, la mairesse Maude Marquis-Bissonnette qualifie le projet de logique et structurant pour le corridor économique. Je vous rappelle que le Parti québécois associe le TGV à un désir de renforcement de l'unité canadienne par le gouvernement fédéral.
1: Le PDG de l'aéroport métropolitain de Montréal a quitté ses fonctions à quelques jours de l'ouverture officielle du nouveau terminal de Saint-Hubert. C'est prévu pour le 15 juin.
2: Ouais, il s'agit de Yannick Roy. Il occupait le poste depuis 2022 et il a mené le projet de transformation de l'aéroport vers l'accueil de vols commerciaux. La direction de l'organisation sera désormais assurée par intérim par Simon-Pierre Diamond, jusque-là vice-président aux affaires corporatives, légales et marketing. On l'écoute.
3: Yannick, vous avez manifesté le souhait de passer à autre chose une fois que l'inauguration du terminal était complétée. C'est chose faite. Alors, le maître, on a fait un plan de relève. Alors, ça fait déjà plusieurs mois que...

0: On est préparé et puis j'ai eu la responsabilité avec mon collègue Pierre-Olivier de prendre la direction du Met. Alors, des bonnes nouvelles pour nous.
1: L'inauguration dont il parlait a eu lieu en mars. Par ailleurs, Simon-Pierre Diamond indique que l'aéroport métropolitain prévoit accueillir environ 1 million de passagers la première année sur une capacité de 4 et que pour l'instant, les résultats dépassent les attentes.
2: D'ailleurs, les acteurs économiques et municipaux au sud de Montréal craignent que la congestion sur l'autoroute 30 s'aggrave avec cette arrivée là, de vol de l'aéroport métropolitain de Saint-Hubert.
1: Oui, et aussi avec l'augmentation du camionnage lié au projet d'agrandissement du terminal portuaire de Contrecoeur. Le maire de Saint-Bruno de Montarville demande à Québec de procéder sans délai à l'élargissement de l'autoroute entre Boucherville et Brossard. Là-dessus, Marc Véro a plus de détails.
3: Ben moi, je pars de Saint-Bruno jusqu'à la 20. Et quand on arrive à la 20, ça bloque énormément.
4: Effectivement, la 30 est bloquée.
5: Beaucoup de véhicules circulent sur l'autoroute 30 matin et soir. C'est la congestion, particulièrement entre les autoroutes 10 et 20. Le maire de Saint-Bruno, Ludovic Grisé-Farrant, presse Québec de commencer des travaux d'agrandissement prévus depuis des années.
6: En ce moment, on pense qu'on fonce droit vers un mur parce que la pression est vouée à augmenter. Donc, il y a deux projets majeurs qui s'en viennent dans le secteur. Le port de Contrecoeur qui doit être agrandi et qui, à lui seul, va amener plus de 1200 camions par jour à terme, ce qui est absolument énorme. Et l'aéroport métropolitain de Montréal, qui est juste au bout du viaduc, un peu plus bas.
5: La congestion routière nuit au transport des marchandises, ce qui nuit à l'économie de la grande région métropolitaine, souligne le directeur général de la Chambre de commerce et d'industrie de la Rive-Sud, Jean-François Lévesque.
7: Les pertes de productivité qu'entraîne la congestion sur l'autoroute 30. Puis évidemment, on est une région qui attire beaucoup d'investissements, beaucoup d'intérêts. Cette croissance-là amène une pression supplémentaire sur un réseau qui est déjà très, très surchargé.
5: L'argent est là, soutient le maire de Saint-Bruno de Montarville. Québec doit revoir ses priorités. Ici Marc Véro, Radio-Canada, à Saint-Bruno de Montarville.
2: Merci, Samy. Je vous souhaite une belle soirée.
1: Merci, à demain.
2: Au revoir, à demain. Et je rappelle le décès de l'actrice Sophie Fauché qu'on a appris là il y a quelque temps. Une actrice qui a mené une carrière de plus de 50 ans quand même, marquante au cinéma, au théâtre, à la télévision, dans le domaine du doublage également. Alors, elle avait 68 ans, Sophie Fauché. Vous voulez revenir sur cette histoire de TGV, François?
8: Ouais, écoutez, Guillaume tout à l'heure a bien fait le tour, je pense, de tous les aspects politiques de cet enjeu-là. Je suis juste retourné lire la chronique de Richard Bergeron d'il y a un an. La boucle est bouclée. Je fais de l'auto-référencement de Richard. Mais c'est vraiment intéressant parce qu'il nous le soulignait à 100 millions du kilomètre, donc pour le projet de TGV. On est à peu près à mi-chemin entre ce qui se fait en Europe, notamment en France, et les 200 millions du kilomètre de ce fameux projet de TGV en Californie qui a beaucoup été évoqué aujourd'hui comme un peu un épouvantail, j'ai envie de dire, Annie, parce que, oui, ça coûte très cher là-bas, là, les budgets en dizaines de milliards, là, qui on a complètement perdu le contrôle de ce projet-là, mais c'est à peu près le palmarès, là, toute catégorie confondue, de comment ne pas faire de la gestion de projet, cette affaire-là, entre Los Angeles et San Francisco. Finalement, on est en train de construire un espèce de tronçon au milieu de nulle part en ce moment, parce que c'est le seul qu'on arrivait à faire approuver. Et il y a eu à peu près tous les problèmes. On aurait fait le tracé des tonnes de fois pour finalement le faire passer dans les montagnes, en zigzag, dans le désert, avec un cadre légal américain qui permettait une multiplication quasi sans fin des poursuites. Donc oui, un exemple dont il faut tenir compte, mais je ferai attention à le considérer comme une fatalité de ce qui nous attend si on va de l'avant avec ce projet chez nous.
2: Ouais.
8: Et je vous mentionne en circulation très rapidement, 25 Sud, sortie Notre-Dame, on a un accrochage, et toujours donc cet accrochage 20 Ouest, autoroute du Souvenir, sortie secteur Fénelon, donc ça ralentit toujours dans le secteur du rond-point Dorval.
2: Merci François. Ève?
9: Si hier vous avez manqué notre duo de planétaires là, dont je vous ai parlé quelques jours, c'est-à-dire Jupiter à votre gauche et Vénus à la droite. Vénus étant un peu plus brillante quand le soleil se couche, vous regardez, c'est évident. Hier, je revenais à la maison vers 20h30 environ, puis j'ai dit, c'est les deux planètes qui sont là. Eh bien, ce soir, elles seront encore un petit peu plus proches. J'ai fait le test en mettant mon bras.
2: Qu'est-ce que ça donnait?
9: Et effectivement, elles étaient presque cachées les deux. Alors, ce soir, c'est vraiment la soirée où elles seront très près l'une de l'autre. Alors, ce sont les deux planètes. Et si vous regardez un petit peu plus à l'ouest, vous allez peut-être voir deux autres points brillants. Ce sont des étoiles, cette fois Castor et Pollux, des étoiles qui sont dans la constellation des Gémeaux. En tout cas, dans cette constellation-là. Alors, j'en parle parce que ce soir, c'est pas mal la dernière soirée pour ça. Parce que
10: après
9: ça, oui, c'est ça, les deux autres soirées, elles seront sous les nuages avec averses et orages demain. Quand même de bonnes quantités là, à tomber dès le matin. Et jeudi, ce sera le même cas. Il fera autour de

0: 25 demain, mais humidex 32, vous allez sentir l'humidité bien présente pour demain.
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2: Si vous êtes un peu plus âgé, disons quarantaine, cinquantaine, vous vous souvenez probablement de l'arrivée des ordinateurs au bureau. Et puis là, on a dû vous former. Ben encore aujourd'hui, il y a des employeurs qui forment leurs employés au sujet de nouvelles technologies. Prenez l'intelligence artificielle, par exemple. En avez-vous eu des formations dans votre milieu de travail sur l'intelligence artificielle? Alors, les entreprises essaient de se donner des balises, des lignes directrices, des méthodes de fonctionnement. Et l'utilisation du numérique, de l'intelligence artificielle aussi, ça peut être un plus pour certains employés. Il y en a d'autres qui peuvent s'en méfier aussi, tout en connaissant très bien comment ça fonctionne. Et il y a d'autres employés qui peuvent être largués parce qu'on n'a pas ces notions de ce qu'on appelle la littératie numérique. Puis attention, je veux bien faire la nuance. La littératie numérique, ça ne veut pas dire de refuser de l'utiliser. On peut être tout à fait conscient de ce que c'est puis choisir de ne pas l'utiliser. Ça ne veut pas dire qu'on est illettré à ce moment-là. Mais néanmoins, on se posait cette question-là sur cette espèce de fossé créé par les nouvelles exigences en matière de numérique, par exemple sur le marché du travail ou par exemple chez les plus âgés et même chez les plus jeunes aussi. On l'a fait hier, de faire notre émission, avec Florent Michelot. Il est professeur adjoint en technologie éducative, département des sciences de l'Université de Concordia. C'est avec lui qu'on a parlé de cette notion de littératie numérique. Florent Michelot, bonjour.
3: Bonjour, Mme Desrochers.
2: Alors, ce terme de littératie numérique, comment on définit d'abord la littératie numérique?
3: Ah mon Dieu, c'est déjà une question compliquée pour débuter. Écoutez, la littératie numérique, il y a vraiment en fait 30 ans de littérature sur le sujet. Pour faire ça de façon assez courte, il faut comprendre que dans un premier temps, j'ai envie de dire, peut-être dans les années 80-90, on a peut-être eu tendance à réduire ça à comment faire fonctionner un ordinateur finalement. Mmh. Je sais allumer mon ordinateur, je sais mettre mon CD-ROM, pour les gens qui sont assez vieux comme nous pour avoir connu le dispositif. Et puis là, progressivement, ça s'est complexifié et aujourd'hui, on a tendance à considérer la littératie numérique, les compétences numériques, la culture numérique, c'est un peu des synonymes tout ça, comme étant quelque chose de beaucoup plus complexe dans lequel on va aussi intégrer une compréhension finalement de comment est produite l'information numérique, avoir un regard critique, avoir un regard éthique sur la chose. Donc, on voit bien qu'au fil des 30-40 dernières années, être littéré numérique, si on peut utiliser cette expression-là, c'est beaucoup plus complexe que ce qu'on pouvait faire autrement et donc ça nécessite de développer des compétences très, très larges.
2: C'est très intéressant. Je vous donne un exemple. Admettons, une personne se trouve en difficulté quand vient le temps de faire des transactions bancaires via la plateforme de son institution bancaire. Est-ce qu'on est devant un problème de littératie numérique ici?
3: Ah ben complètement. Ouais. Et justement, ça fait partie des angles morts que l'on a en tant que société. Hein. On passe au tout numérique depuis maintenant, quoi? Allez, 10-15 ans. Et on a oublié, ben, évidemment, les personnes, peut-être nos parents, pour les plus jeunes, leurs grands-parents, qui n'ont pas forcément grandi ou manipuler en vendant leur retraite l'outil numérique et qui se doivent aujourd'hui d'être confrontés avec des opérations financières chez leur institution bancaire ou bien pour les impôts. Ils n'ont strictement aucune connaissance. Je pense à ma maman actuellement qui devrait faire ses impôts. Ben, la pauvre, je ne sais pas comment elle pourrait faire. Donc tout ça pour vous dire que oui, il y a un vrai déficit de littératie numérique. On met beaucoup l'emphase, puis à juste titre, sur la formation numérique des jeunes. Mais la question que l'on oublie bien souvent, c'est qu'est-ce qu'on fait avec les adultes et souvent les plus âgés des adultes.
2: Mais est-ce pour dire pour autant que les questions de littératie numérique se posent beaucoup moins chez les jeunes générations?
3: Non, pas nécessairement, mais elles se posent dans des, de façon différente. La question de littératie numérique chez les plus jeunes, alors effectivement, il va y avoir peut-être des notions d'hygiène numérique. Mm. Hein, parce que justement, on a grandi avec le cellulaire dans les mains depuis très très jeune. Donc là, il faut apprendre le fait que, comme il faut se laver, se brosser les dents 3 fois par jour, il faut avoir un certain rapport avec le cellulaire qui nécessite de le mettre à distance, la différence de la brosse à dents. Et puis du côté de nos parents, de nos grands-parents parfois, c'est aussi comprendre que le numérique, eh bien, tout n'est pas non plus à prendre au pied de la lettre. Donc là, on voit par exemple que tout ce qui est les hypertrucages qui sont générés par l'IA, etc., il y a beaucoup plus de porosité chez les personnes qui sont plus âgées parce que finalement, ils sont même pas au courant du fait que les technologies permettraient aisément de falsifier la voix d'un proche, d'imiter.

0: quitter le visage d'un enfant, par exemple, et donc ils pourraient se faire prendre, ces personnes-ci. Donc, la littératie numérique, comme on l'a expliqué, ça recouvre beaucoup, beaucoup de choses, et dépendamment de l'âge, dépendamment de la formation, dépendamment éventuellement de la culture, du genre, il y a différents aspects qui vont être plus critiques selon la personne à qui on s'adresse.
1: Justement, là-dessus, qu'est-ce que la science nous dit? Est-ce que la littératie, ou si on a des enjeux de littératie, on aura nécessairement des enjeux de littératie numérique?
0: C'est un excellent point que vous abordez là. Alors, le fameux test PISA, vous savez, le test international sur les compétences en éducation, il y a quelques années de mémoire, il y a une dizaine d'années, avait, j'ai envie de dire, tiré un lien, à mon avis, un peu grossier, un peu facile, entre la littératie, donc la capacité à lire, comprendre un texte, et la capacité à comprendre une nouvelle, une opinion. Et on avait déduit un peu trop facilement, et je pense d'ailleurs que l'OCDE, qui est à l'origine du PISA, avait un peu trop tiré la corde, avait dit que finalement, ceux qui savent peu lire comprennent assez mal l'information. C'est pas très clair. C'est certain malgré tout que oui, avoir des difficultés de lecture, j'ai envie de dire, de façon générale, ça va poser problème pour l'accès justement à tout ce qui est tutoriel. Il y a évidemment un défi important, surtout que, qu'il revient au fait que la formation à la littératie numérique, on met beaucoup l'accent dessus à l'école, et évidemment pour les personnes qui décrochent l'école, ils pourront pas bénéficier de cette formation-ci. Donc il y a un vrai problème, il y a un gros trou dans la raquette à l'heure actuelle sur qu'est-ce qu'on fait, comment on fait pour rejoindre les personnes pour qu'elles se mettent à jour sur le plan des compétences numériques une fois qu'elles ont quitté l'école. Il y a longtemps ou il y a très peu de temps, peu importe, ça reste important de les mettre à jour.
1: Et puis, diriez-vous que l'arrivée des robots conversationnels, de l'intelligence artificielle, vient encore plus creuser cette espèce de fossé, à votre avis?
0: C'est pas simple. Vous savez, les Romains, ils lisaient l'histoire en ouvrant le foie des poulets. Je suis pas encore en mesure de faire ça, mais il y a probablement certainement un écart qui est en train de se creuser du fait de l'IA. Je suis en train de mettre les mains sur un rapport pour le Nouveau-Brunswick à cet égard-ci. On voit par exemple que les jeunes se sentent assez compétents sur le plan technique, par exemple, mais assez peu sur le plan du regard critique et assez peu sur le plan de la compréhension des mécanismes mathématiques qu'il y a derrière l'IA. Je suis pas en train de dire qu'il faut que tous les jeunes deviennent ingénieurs, mais quand même comprendre que derrière il y a des probabilités, il y a des statistiques, il y a des données qui sont passées à la machine à saucisse et qui nous permettent de donner une réponse. C'est des choses qui malgré tout devraient être un minimum comprises pour avoir une bonne pratique. C'est pas le tout de savoir se connecter sur ChatGPT. Je reviens à la façon dont on comprenait les compétences numériques il y a 30 ans. C'est pas le tout de savoir utiliser un outil, c'est aussi comprendre qu'est-ce qui se passe dans le moteur derrière ça. Et est-ce que le moteur finalement il est fiable? Est-ce que le moteur il est pas en train de voler nos données? Il est pas en train de les revendre à des gouvernements, des entreprises, peu importe. Il y a vraiment tout ce travail de fond qui est important à réaliser.
1: Un défi important pour l'époque, très certainement. Florent Michelot, je rappelle, vous êtes professeur adjoint en technologie éducative au département des sciences de l'éducation à l'Université Concordia. Merci beaucoup de l'entrevue cet après-midi.
0: Et merci à vous.
1: Antoine, un autre accomplissement pour Marie-Philippe Poulin. Elle est nommée dans la liste des 100 sportifs les plus influents de 2026 par le magazine Times.
2: Oui, exactement, avec d'autres grands noms de sport, LeBron James, Lionel Messi. C'est la seule athlète canadienne féminine. Également, chez les Canadiens masculins, il y a Shai Gilgeous-Alexander, le joueur de basketball, qui est extraordinaire. Donc, on reconnaît son parcours olympique, sa 5e médaille donc aux Jeux olympiques d'hiver, et aussi son titre avec la victoire de Montréal, son titre de joueuse par excellence. Donc, vraiment une liste assez impressionnante de gens qui sont influents dans le monde du sport. Il y a des athlètes, mais aussi des dirigeants. Et donc, Marie-Philippe Poulin se retrouve dans cette longue liste-là du Times Magazine de 100 personnes. Et l'an prochain, elle aura fort à faire pour remporter un autre championnat parce que, avec l'expansion, la victoire perd des joueuses presque chaque jour aujourd'hui. En fait, hier, après l'émission, on a appris que Erin Ambrose, une défenseuse d'impact importante, fondatrice de l'équipe, a été. Donc, elle s'est entendue avec Las Vegas, avec également Heidi Scamura. Il y a aussi Nicole Gosselin qui est partie à Hamilton. Bref, il commence à y avoir beaucoup de mouvements. Et aujourd'hui, il y avait un point de presse de certains dirigeants. Et vous savez, les règles de l'expansion sont extrêmement compliquées. Même moi, j'ai du mal à les comprendre, mais chaque équipe peut offrir un contrat précis, spécial à certains

0: une joueuse. Et là, à Détroit, c'est Manon Réaume qui est la directrice générale. Et elle a fait... C'est un peu ambigu, mais Vegas a fait signer un contrat à Hillary Knight, qui est une joueuse extraordinaire américaine. Et là, semble-t-il qu'il y a un échange déjà d'organiser entre les deux, entre Vegas et Détroit. Donc, on joue un peu dans les zones grises du repêchage d'expansion, un peu comme on le faisait dans la LNH avec Golden Knights. Donc là, on joue un petit peu avec ces règlements-là. Et aujourd'hui, en point de presse, on a demandé qu'est-ce que tu peux nous dire sur Hillary Knight? Est-ce que tu as bel et bien fait son acquisition? Ben, sa réponse est digne d'un grand dirigeant très évasif. Voici Manon Réaume.
1: C'est une des joueuses la plus décorée au niveau du hockey féminin. Puis j'ai beaucoup de respect pour tout ce qu'elle a fait pour le sport. Puis à ce moment-là, parce qu'elle est sous contrat avec une autre équipe, je peux pas plus parler d'elle.
0: Bref, prochaine question, s'il vous plaît.
2: Oui.
0: Ce soir, parlant de Vegas, Golden Knights contre Hurricanes, match numéro 4 de la série finale de la Coupe Stanley. Les Golden Knights mènent 2-1. Peut-être qu'il y aura un changement de gardien du côté des Hurricanes à suivre.
2: Et puis, on va quand même rappeler au tennis le retour au jeu réussi pour Serena Williams. C'était en double à Londres.
0: Oui, très beau moment avec Victoria Mboko, la jeune Canadienne. 44 ans pour Serena Williams, 19 ans à peine pour Victoria Mboko. Elle affrontait, entre autres, une Néo-Zélandaise qui en fait une Canadienne, Erin Routliffe, et une Américaine en double. Victoire donc de Williams et de Mboko, 7-6, 6-2. Et en début de match, on sentait la jeune Canadienne un petit peu intimidée. On le serait à moins de jouer aux côtés de Serena Williams. Entre autres, dans les gradins, il y avait Lindsey Vonn également. Donc, il y avait beaucoup de vedettes qui étaient venues voir ce match-là. Et donc, après le match, Serena a été très gracieuse en disant « Ben écoutez, c'est vraiment Victoria qui a été la meilleure joueuse aujourd'hui sur le terrain. » Elle a dit « Je suis revenue au jeu parce que j'avais rien à faire. » Mais quand même, ses mots les plus sentis aujourd'hui étaient destinés à Victoria Mboko. On peut écouter là-dessus Serena Williams.
3: I had so much fun playing with Vicky. She really was able to hold up the team and really play big on the big points, and I could really rely on her. And we've never played together, but it just felt so natural playing with her, so it was actually really fun.
0: Alors, on n'a jamais joué ensemble, mais ça semblait naturel. J'ai eu tellement de plaisir. C'est elle qui a mené un peu l'équipe. Il y a du vrai, il y a du faux aussi. Mais sur le terrain, en tant que performance, on a reconnu l'ancienne Serena Williams avec le point bien serré après les points importants. Un peu laborieux parfois en retour de service, mais son service à elle était très bon au filet aussi. Donc, c'est prometteur. Ils vont rejouer donc en quart de finale en double contre Leila Fernandez et une Allemande, Laura Siegmund. Donc, un retour réussi pour Serena Williams. On verra quelle sera la suite des choses. Il n'y a rien d'annoncé pour la suite d'autres tournois. On imagine qu'on la verra peut-être à Wimbledon, mais pour l'instant, donc, elles joueront de nouveau en quart de finale, probablement vendredi ou jeudi.
2: Vendredi, d'accord, on surveillera ça, mais ça va être la Coupe du Monde qui va partir.
0: Il va y
2: avoir
0: plein de choses.
2: Oui, vous allez être occupés.
0: Oui,
2: reposez-vous, bonne soirée.
0: À demain.
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2: Lynne Jarruet, bonjour.
5: Bonjour, Annie.
2: On va parler de mariage aujourd'hui avec vous. Pourquoi?
5: Ben parce que c'est la saison.
2: Oui, c'est vrai.
5: Bien sûr, le mois de juin, à peu près jusqu'au mois d'octobre, c'est pas mal là que ça se passe, toutes les fins de semaine, dans les grands parcs, par exemple, ou dans les lieux de Montréal et un peu ailleurs. Et puis, vous le voyez, des célébrités aussi se marient. Est-ce qu'on peut faire autrement que de voir Dua Lipa et son mari, Callum Turner, en Sicile? C'était de tous les médias,
2: oui,
5: franchement.
2: Vraiment.
5: Même si on ne veut pas les voir.
2: Non!
5: On les voit pareil.
2: On les envoie quand même.
5: Et que dire du mariage à venir de Taylor Swift et de Travis Kelce?
2: Non, mais alors, ça aussi, c'est partout.
5: Ah oui, c'est partout. Bon, mais moi, je vais vous parler des gens ordinaires aujourd'hui. Vous le savez, le Québec détient un des taux d'union libre, les conjoints de fait les plus élevés de la planète. Et je suis tombée aujourd'hui dans les statistiques, les données de l'Institut de la statistique du Québec qui compile annuellement depuis 1900 les données sur les mariages avec les données les plus récentes en 2024. Il y a eu 23 000 mariages au Québec. En 1900, pour une population de 1,6 million au Québec, il y a eu 10 000 mariages.
2: Ah oui!
5: On se mariait beaucoup
2: oui,
5: à l'époque.
2: Hein?
5: Et fait intéressant, je me suis attardée à l'âge moyen, au premier mariage. Et là, ça permet vraiment de suivre l'évolution des mœurs. En 1951, les hommes et les femmes se mariaient à l'âge d'entre 20 et 24 ans. En 1985, là, c'est vraiment net, ça change. Il y a autant d'hommes de 20-24 ans que d'hommes de 25-29 ans qui se marient.
2: Oui,
5: donc,
2: oui.
5: Ça commence à changer. On est un peu plus tard, pardon. Les femmes, c'est encore, en 1985, une majorité de 20 à 24 ans. Et pour 2024, c'est une majorité d'hommes de 30 à 34 ans qui se marient. Et les femmes, une majorité qui ont entre 25 et
2: plus
5: 29
2: jeune,
5: ans.
2: Ben donc, oui, toujours.
5: Ben oui, oui, ça demeure ça, malgré le siècle qui a passé. Parmi les autres faits, pardon, c'est les chips.
2: Aimeriez-vous avoir un petit peu d'eau?
5: Non, c'est bon, c'est beau, chips, okay. Là. Vous avez...
2: Évelyne!
5: Vous laissez
2: c'est
5: traîner
2: vendredi,
5: ça.
2: C'est vendredi, les chips.
5: Il en restait de vendredi dernier, j'ai pas pu m'empêcher. Alors, parmi les faits saillants, le nombre de conjoints de même genre à se marier est à la hausse. Évidemment, ils profitent du changement
2: ben
5: dans
2: oui,
5: la loi.
2: Bien sûr.
5: Merci.

0: Merci pour le verre d'eau, Julie, c'est très gentil. Et en 2024, il y avait davantage d'hommes et de femmes de 45 à 49 ans qui se sont mariés pour une première fois, et c'est en hausse depuis 1951. Autrement dit, on se marie de plus en plus tard.
1: Mais Evelyne, dites-moi, qu'est-ce que l'âge vient changer dans tout ça, au juste?
0: Alors, c'est pertinent parce que ça nous informe sur les revenus disponibles. On peut penser que ce sont des couples établis, oui, souvent qui habitent déjà ensemble, qui ont des économies. Ils sont moins pressés, disons. Et là, je salue tous les hommes et les femmes qui se sont mariés vite, vite, parce que la femme était enceinte. Je salue mes parents.
1: Ah, il y a de
0: parents.
1: Ça aussi. Ah oui, d'accord,
0: ah,
1: OK.
0: Oui, oui, effectivement. Oui. Vite, vite, vite, il faut marier ça avant qu'un enfant naisse. Bref, c'est plus le cas aujourd'hui, on prend notre temps. Il y a aussi un effet sur les cadeaux de mariage. Comme les couples vivent ensemble, vous savez, les listes de cadeaux de mariage,
1: oui,
0: ça n'existe plus.
1: Ah oui.
0: C'est fini, là, aujourd'hui.
1: Moi aussi, ma mère me dit, ah, oh, ça, c'était un cadeau de mariage. Oui. On en a encore, imaginé, 50 ans plus tard.
0: Exactement, j'ai encore des tasses de cadeaux de mariage, ouais, du trousseau de mes parents. Alors, ce qu'on demande maintenant, c'est des cadeaux en espèces pour rembourser l'événement ou une contribution à une lune de miel ou même à une mise de fonds, hein, imaginez. Et aussi, comme c'est des couples plus établis, ils ont recours davantage à une planificatrice de mariage. C'est un luxe, certain, mais pour ceux qui sont occupés, qui n'ont pas le temps, ils préfèrent avoir une professionnels qui organisent leur événement.
1: OK, ben allons-y avec cette question-là. Ça coûte combien se marier en 2026?
0: Entre 30 000 et 42 000, selon Wedding Wire Canada. La moyenne à Montréal serait d'à peu près 33 000
1: $33 000?
0: C'est beaucoup, hein?
1: Beaucoup d'argent.
0: Ouais, là-dessus, on compte le party d'enterrement de vie de fille ou de vie de garçon, les invitations, les vêtements, les fleurs, les bagues, la mise en beauté, la cérémonie, la réception, bien sûr, les photographes. La réception, là, c'est 40 à 50 % du budget.
1: Ça va là, là.
0: Oui, exactement. Il y a aussi des cadeaux pour les invités, des services professionnels, des petits imprévus et la lune de miel parfois qui est inclus là-dedans.
1: Mais on parle beaucoup là, de coût de la vie, tout ça. Est-ce que ça modifie les mariages des Montréalais, par exemple?
0: Ah oui, complètement. J'ai parlé avec Maude Croteau, qui est planificatrice de mariage et fondatrice de Célébration Cendrillon depuis 15 ans. Elle me dit maintenant, les mariés ont un budget strict. On ne s'endette plus pour un mariage aujourd'hui comme on le faisait à une autre époque. La nouveauté pour elle, c'est qu'on lui demande davantage de coordination pour le jour J seulement. Autrement dit, on va s'organiser avec la planification, mais venez coordonner,
1: ouais,
0: le jour
1: et
0: du
1: ça,
0: mariage.
1: Ça se peut.
0: Et ça, ça se peut comme service. Et j'ai parlé à aussi Nadine Topuzo-Goulary, de fondatrice de Topaz Planification, qui elle aussi me disait que les demandes pour la coordination, c'est à la hausse. Pourquoi? Parce qu'on veut économiser. Il y a par contre des priorités qui changent. On veut absolument que la nourriture soit délicieuse, que l'ambiance soit extraordinaire. Et on veut danser toute la nuit. Ça change pas.
1: Ça, oui, ça
0: c'est
1: change
0: très
1: pas.
0: Important. Pour le reste, on se dit, bof, c'est pas grave si on n'a plus les housses de chaise. D'ailleurs, c'est complètement out. Maintenant, on prend le temps pour bien choisir. Les mariages en moyenne pour ces deux femmes-là sont de 50 à 80 personnes à peu près. Ceci dit, Nadine de Topaz Planification me disait qu'elle fait encore des célébrations de 150 à 250 personnes.
1: Oui.
0: C'est beaucoup de monde.
1: C'est énorme.
0: Et ça devient très, très émotif. Vous avez peut-être vu au téléjournal la fermeture subite des boutiques Champagne à Montréal et Saint-Hyacinthe.
1: Oui.
0: C'est une boutique de robes de bal, robes de mariage. Plusieurs femmes et jeunes filles se sont retrouvées sans robe, ni remboursement.
1: Imagine.
0: Pour l'événement qui arrivait à grands pas. N'ont pas de budget supplémentaire non plus pour se trouver une nouvelle robe. Et chaque personne à qui j'ai parlé à trois femmes planificatrices de mariage, m'en ont toutes parlé. Il y en a une, entre autres, qui a reçu des menaces de mort dans les derniers jours. Oui, parce que les gens sont stressés, ils sont fâchés et donc ils se retournent vers ces planificatrices qui, parfois, ont recommandé cette boutique. Donc, on perd un peu la raison avec les mariages.
1: Et puis, en terminant, qui célèbre les mariages aujourd'hui?
0: Ah, ça, c'est intéressant. De moins en moins de religieux, mais des célébrants désignés. Ça, c'est un ami ou un membre de la famille qui obtient l'autorisation du directeur de l'État civil pour la journée. Là. En 2024, c'est à peu près 6 000 sur les 22 000 mariages qui ont été célébrés par un membre de la famille ou un ami. Bien sûr, c'est beaucoup moins cher. On peut le faire trois fois dans une vie, mais le directeur de l'État civil peut accorder un nombre supérieur si jamais c'est votre enfant. Donc, Annie, vous pourriez officier pour vos 5 enfants, si vous le souhaitez.
1: Oui, parfait. Oui, c'est mon rêve, bien sûr. Evelyne, merci. À jeudi.
0: Avec
1: au revoir.
0: Avec plaisir. Bye-bye.
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3: Enfin, moi, j'étais petite, puis maman me disait, regarde les champs de houblon, c'est magnifique. Oh, un cardinal dans le jardin. Et là, c'était un signe de belle journée qu'elle allait arriver. Ça aide à vivre. ça aide à vivre l'émerveillement.
1: C'est la voix de la comédienne dramaturge Sophie Fauché. On a appris Rose son décès là il y a quelques minutes à peine.
4: Quelques minutes à peine par le biais de son agence qui nous a annoncé qu'elle est décédée aujourd'hui.

0: Elle avait 68 ans, Sophie Fauché, qui avait combattu un cancer. C'était au milieu des années 2010. Elle était d'ailleurs de l'émission Parasol et Gobelet, mais avait dû s'absenter un moment. Mais au début de l'année, son état de santé s'est détérioré et le cancer est réapparu. C'est pour cette raison qu'on a su dernièrement qu'elle se retirait de la pièce Le Duplex pour des raisons de santé. Mais elle travaillait encore l'automne dernier au théâtre. Elle était dans Le ciel est une belle ordure, qui était en tournée en novembre, en décembre. Elle a tourné un court-métrage aussi de David Boisclair qui devrait sortir cet été. Je vous rappelle que Sophie Fauché, c'était une femme de théâtre. Elle est tombée dedans quand elle était petite. Fille du réalisateur Jean Fauché, de l'actrice Françoise Fauché, tous les deux arrivés de France. Elle a joué avec sa mère aussi au milieu des années 90 dans Marie Stuart. C'était une grande source de fierté pour les deux. Et elle avait commencé à 9 ans, à jouer au théâtre, sur les planches de la Place des Arts, imaginez. Ouais. Elle a eu beaucoup de rôles marquants, mais c'est certain qu'on pense à la cantatrice Maria Callas. C'était un projet qu'elle menait avec Marc Hervieux. Quelque temps d'ailleurs, après avoir eu son premier cancer, elle était en rémission. Et j'ai parlé à Marc Hervieux il y a quelques minutes.
1: Elle a eu sa rémission. On a décidé de faire notre projet Callas ensemble, qu'on a quand même promené sur toutes les scènes du Québec pendant plusieurs mois, année. Et puis donc, de penser que déjà, elle a quitté aujourd'hui, c'est un peu surréaliste, évidemment. C'est pas ce qu'on aurait voulu entendre. C'était une collègue d'exception, c'était une amie grandiose. C'était quelqu'un qui avait envie que tout le monde alentour d'elle soit heureux.
0: Je pense qu'on le sentait aussi, hein,
2: oui,
0: comme
2: vrai.
0: Public, on
2: oui,
0: était
2: oui.
0: proche d'elle. Sachez que ce soir, à 21h, il y a un collage d'entrevues avec Sophie Fauché qui va être présentée sur Ici Première.
2: Oui, une belle idée. Alors, nos condoléances à ses proches, ceux qui ont travaillé avec elle aussi, bien sûr. Merci, Rose.
0: Bonne soirée.
2: François.
3: Toujours achalandé, autoroute des Laurentides, secteur Saint-Janvier-Mirabel, un peu au sud, donc, de l'autoroute 50 dans les deux directions. Vous allez être dans la congestion dans ce secteur-là. 40 ouest, Côte-Vertu, on a un camion en panne, ça va déranger. Même chose, 20 ouest, autour du Souvenir, secteur Fénelon, on a eu un accident, ça demeure achalandé dans le secteur.
2: Et puis, Ève,
4: on profite de la belle soirée, le soleil se couche à 20h41, levez les yeux, regardez les deux planètes qui vont briller à l'ouest, et puis demain, sortez le parapluie, parce que ça va tomber. Des averses, un risque d'orage aussi en fin de journée surtout, et quand même plusieurs millimètres, 10 à 20 à tomber dans la journée.
2: Merci Ève. Madeleine et toute l'équipe s'en viennent, ça nous regarde là, dans quelques instants. Merci d'avoir été avec nous au 15-18. Je vous donne rendez-vous demain, on y est dès 15h. Au revoir.
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0: Ici Madeleine Blais-Morin. À ça nous regarde ce soir.
1: Si le fédéral ou le gouvernement du Québec ont des sommes à mettre dans de l'infrastructure, ça doit être sur des projets vitaux.
0: S'il est élu, le chef du Parti québécois veut retirer le Québec du projet de TGV et récupérer les milliards associés qui viennent d'Ottawa. Les répliques n'ont pas tardé.
2: J'ai l'impression que le PQ comprend pas comment ça marche.
3: Dans un Québec moderne et dans un Canada moderne, on est capable de construire des grandes choses.
0: Aussi à l'émission, les accusations portées contre des conjoints violents qui enfreignent leurs conditions de remise en liberté ont presque triplé au Québec en 8 ans. Que révèlent ces données?
4: Cette hausse des dénonciations-là, je pense qu'elle est en bonne partie attribuable aussi au meilleur accompagnement qui est fait auprès des personnes victimes.
0: Puis, triste nouvelle.
5: Je suis grande, je parle un français un peu soutenu. Très vite, on a parlé de flamboyant.
0: La comédienne, auteure et animatrice Sophie Fauché s'éteint à 68 ans.

0: Bon mardi soir à tous. C'est le sujet qui a fait le plus de bruit dans les corridors de l'Assemblée nationale à Québec aujourd'hui, en cette fin de session parlementaire. Le train à grande vitesse, ou le projet de train à grande vitesse entre Québec et Toronto. Paul Saint-Pierre Plamondon promet de retirer le Québec du projet de TGV s'il est porté au pouvoir à l'automne. Le chef du Parti québécois souhaite plutôt réclamer au gouvernement fédéral les sommes qu'il prévoit investir dans le projet. Le TGV suscite aussi l'opposition des conservateurs fédéraux qui accusent Ottawa d'ignorer les inquiétudes des communautés rurales. Dans un instant, on va analyser tout ça avec Véronique Prince à Québec. Mais d'abord, le résumé de la journée avec Valérie Gamache.
1: Alors que le gouvernement fédéral s'apprête à remettre le projet du TGV sur les rails,
2: j'aspire à des fonctions qui sont importantes et des fois, ça veut dire qu'on prend des positions qui peuvent être moins populaires.
1: Paul Saint-Pierre Plamondon veut que le Québec se retire du projet et qu'Ottawa lui verse l'argent qu'il prévoit d'y investir. Une somme que le Parti québécois estime à 40 milliards de dollars et qu'il voudrait plutôt dédier aux hôpitaux, aux routes et aux écoles.
2: Si le fédéral ou le gouvernement du Québec ont des sommes à mettre dans de l'infrastructure, ça doit être sur des projets vitaux.
1: La première ministre, Christine Fréchette, estime que le chef péquiste ne saisit tout simplement pas le fonctionnement des relations avec Ottawa.
3: C'est pas vrai qu'on peut aller récupérer des milliards de dollars si ce projet-là ne va pas de l'avant au Québec.
1: Libéraux et solidaires secondent les députés André Fortin et Ruba Gazal.
4: Le gouvernement fédéral n'aura pas d'intérêt à faire un train à grande vitesse uniquement entre Toronto puis Windsor. Donc, il n'y a pas de 40 milliards à aller chercher à ce moment-là. Là.
5: On va jamais toucher à cet argent-là s'il n'y a pas de projet. Parce que s'il ne passe pas ici au Québec, il n'y en a pas de projet.
1: Le projet divise aussi à Ottawa. Le chef conservateur Pierre Poilievre soutient les agriculteurs qui craignent que leurs terres soient fragmentées par le tracé.
6: Le premier ministre force maintenant les Canadiens à payer 90 milliards de dollars pour une TGV qui va détruire des fermes au Québec.
7: Il faut être pour les grands projets à l'échelle nationale.
1: Mais à Québec, même les partis qui appuient le projet estiment que le gouvernement fédéral a des devoirs à faire pour s'assurer de son acceptabilité sociale. Ici Valérie Gamache, Radio-Canada, Québec.
0: Et je retrouve à Québec notre analyste politique Véronique Prince. Bonsoir Véronique.
8: Bonsoir Madeleine.
0: Donc Paul Saint-Pierre Plamondon a dû défendre son projet aujourd'hui, sa position aujourd'hui, parce qu'il y a de nombreuses voix qui se sont élevées pour dire que sa sortie ne tenait pas la route.
8: Oui, le Parti québécois s'est placé un peu lui-même dans cette situation-là, je dirais, là, à devoir justifier sa position, parce que les journalistes l'ont pas questionné là-dessus ce matin. Là. Paul Saint-Pierre Plamondon n'a pas été interpellé personnellement, mais il a vu la position du Bloc québécois hier, celle du député de la circonscription fédérale de Mirabel, Jean-Denis Garon, qui relayait les inquiétudes des gens de son comté. Paul Saint-Pierre Plamondon a fort probablement vu aussi la réaction d'universitaires, d'agriculteurs hier, qui s'inquiètent de l'impact de ce projet-là sur les terres agricoles. Bref, il a pris les devants en annonçant dès ce matin qu'un gouvernement du Parti québécois se retirerait du projet, comme le Québec peut le faire normalement dans les programmes fédéraux, les programmes normés, en réclamant un droit de compensation. Premièrement, ça n'a rien à voir avec un programme. C'est un projet du gouvernement fédéral planifié avec le consortium Alto. Le TGV partirait de Toronto, traverserait une partie de l'Ontario pour se rendre à Ottawa, Mirabel, Laval, Trois-Rivières, Québec notamment. Donc, si le Québec le refuse, le projet n'existe plus, tout simplement.
0: Ça déraille.
8: C'est exactement. Le gouvernement québécois, en fait, n'investit pas non plus dans le projet. Mark Carney le considère comme un projet national. C'était même un projet du gouvernement Trudeau qu'il a décidé de poursuivre. Et deuxièmement, dans cette affaire, faut comprendre que c'est le Bloc québécois qui calcule que le projet pourrait coûter près de 200 milliards de dollars à cause de potentiels dépassements de coûts, alors que le gouvernement Carney l'estime plutôt à 90 milliards. Donc, Paul Saint-Pierre Plamondon part de l'estimation de 200 milliards faite par le Bloc. Le Parti québécois fait lui-même son propre calcul à savoir quelle serait la part du financement pour le Québec. Probablement qu'il fait un calcul à partir du poids démographique, une règle 3, bref, prorata, et estime que le financement pour le Québec serait à 40 milliards. Alors, il dit essentiellement, ce 40 milliards-là appartient au Québec, ce sont nos impôts qu'on envoie à Ottawa. C'est beaucoup sa ligne, hein, ces jours-ci, là. Une ligne probablement qu'il va répéter aussi en campagne électorale. Faut jamais oublier ce contexte-là. Donc, selon lui, puisque c'est notre argent à la fin, on ne devrait pas l'investir dans un projet de TGV qui ne fait pas l'unanimité. On devrait plutôt dire à Ottawa, on se retire, on prend cet argent-là à la place pour rénover nos infrastructures vétustes, les écoles, les hôpitaux, les routes. Mais rien ne garantit non plus que l'argent irait là. Ça ne veut pas dire qu'on le prend d'un côté puis on s'en va le mettre tout de suite de l'autre. Alors, Paul Saint-Pierre Plamondon se fait accuser aujourd'hui par ses adversaires de faire un calcul simpliste, de proposer aussi une solution qui est un petit peu élémentaire. Et Christine Fréchette en a profité pour dire, c'est pas comme ça que ça marche avec Ottawa. Ottawa. Il n'a qu'à prendre exemple sur ce qu'on a fait la semaine dernière, conclure une entente de 10 milliards pour les infrastructures. En fait, tous les autres partis à l'Assemblée nationale ont qualifié ce projet-là de structurant, sauf le Parti conservateur du Québec. Et petite parenthèse, on comprend d'ailleurs que le milieu rural et agricole, c'est un électorat visé par le Parti québécois et aussi le Parti conservateur aux prochaines élections. Donc, je fais de la parenthèse.
0: Oui, et j'entendais d'ailleurs que des agriculteurs comptent manifester. Donc, ça fait du bruit. Je disais que ça faisait du bruit dans les corridors de l'Assemblée nationale. Ça fait du bruit à l'extérieur aussi. Les agriculteurs, on va probablement les entendre cette semaine. Mais les maires de grandes villes, eux, ont dénoncé la sortie de Paul-Saint-Pierre Plamondon.
8: Oui, les maires de Gatineau, de Montréal, le maire de Québec aussi. Si je résume, ils parlent tous les trois d'un projet important pour la mobilité avec des retombées économiques importantes aussi. Donc, c'est pour ça qu'on dit que le chef du Parti québécois se retrouve un petit peu isolé ici à l'Assemblée nationale. Il a attiré l'attention sur lui alors qu'il aurait pu aujourd'hui sortir pour critiquer, par exemple, la désorganisation de la fin de la session parlementaire, un peu comme les autres partis le font actuellement. Il y a plusieurs projets de loi qui pourraient ne pas être adoptés d'ici la fin de la session ce vendredi. Et donc, c'est une position peut-être plus difficile pour Paul-Saint-Pierre Plamondon. D'ailleurs, le signe de ça, c'est que le chef a seulement fait une déclaration aux médias, Madeleine. Il ne s'est pas présenté lui-même devant les journalistes pour répondre aux questions. Il avait délégué son critique en matière de transport, le député Joël Arsenault. Alors, c'est lui qui a dû prendre toute la chaleur et essayer d'expliquer comment son parti est arrivé justement à ce calcul-là, comment son parti pourrait garantir aussi que l'argent reviendrait bel et bien au Québec, et qu'il ne s'agit pas simplement d'une autre façon de marquer une coupure, de s'opposer à Ottawa. Finalement, là, c'est comme on le disait, c'est sa ligne de conduite ces jours-ci. Mais je termine en vous disant qu'il aurait très bien pu aller davantage sur des arguments tels que le fait qu'Ottawa a quand même des devoirs à faire pour trouver le tracé qui a le plus d'acceptabilité sociale, bien définir les coûts aussi, les répercussions économiques, parce que c'est vrai qu'il y a une réelle inquiétude de Jean à Mirabel, par exemple, eux qui ont vécu le traumatisme des expropriations et toute la saga de l'aéroport. Est-ce que c'est pas plutôt sur cet angle-là que le Parti québécois pourrait aller au lieu d'y aller avec une solution plus drastique et dire, ben, on se retire et on réclame les 40 millions de dollars?
0: Oui.
8: Les 40 milliards, pardon.
0: C'est encore plus. Véronique Mais Prince voilà. À Québec, merci beaucoup.
8: Au revoir.
0: Au revoir. On vient de connaître une brusque remontée des tensions entre Washington et Téhéran. Les forces américaines disent avoir lancé des frappes défensives contre l'Iran ce soir. Donald Trump, plus tôt dans la journée, avait promis de répliquer à l'Iran qu'il accuse d'avoir abattu un hélicoptère de combat près du détroit d'Ormuz. Je retrouve notre correspondant à Washington, Louis Blouin. Bonsoir, Louis.
9: Bonsoir, Madeleine.
0: Donc, Donald Trump avait dit on va devoir répliquer et Washington est passé de la parole aux actes.
9: Ouais, les forces américaines ont lancé des frappes dites de légitime défense il y a un peu plus d'une heure. Des médias iraniens rapportent des explosions et des attaques dans plusieurs localités du sud du pays, notamment la ville côtière de Bandar Abbas. Des systèmes de radar et de défense aérienne qui auraient été ciblés selon des sources du média américain Axios. Une réponse proportionnée à l'agression iranienne injustifiée a écrit le commandement américain sur X. Plus tôt cet après-midi, Donald Trump avait accusé les Iraniens d'avoir abattu un appareil de type Apache là, qui survolait le détroit et que les deux pilotes là, qui ont été secourus s'en sont sortis indemnes. Mais les États-Unis doivent impérativement répliquer à cette attaque, avait-il écrit sur son réseau Truth. Des nouvelles tensions donc qui risquent d'affaiblir un cessez-le-feu déjà fragile, Madeleine. C'est un autre rebondissement dans ce conflit qui s'étire depuis maintenant plus de 100 jours. Hier encore, Donald Trump disait qu'il était à 2 ou 3 jours de la signature d'un très bon accord avec l'Iran. Alors, c'est un objectif qui semble maintenant s'éloigner. Le ton, on le voit bien, a vite changé.
0: Oui, hier encore, Donald Trump disait à l'Iran, à Israël, arrêtez de vous taper dessus. Et maintenant, au lendemain, il dit, bon, on va devoir répliquer à cet écrasement d'un hélicoptère, mais le régime iranien n'a pas revendiqué de responsabilité dans cet écrasement-là.
9: Oui, et semble nier. Il y a les médias iraniens qui citaient un peu plus tôt une source militaire qui affirmait que l'armée iranienne n'a mené aucune opération offensive dans le détroit dans les 24 dernières heures et avait prévenu que si les États-Unis se servent de ça pour relancer les hostilités, eh bien que la riposte serait musclée. Alors, la question maintenant, est-ce qu'on va assister à une autre escalade? Le président du Parlement iranien, en tout cas, a publié un message au sous-texte plutôt menaçant sur sur X ces dernières heures. Il écrit « Nous privilégions la diplomatie, mais nous parlons d'autres langues, avec plus d'aisance. Mm-hmm. Si vous rompez vos engagements, nous passerons à la langue que nous maîtrisons le mieux. » C'est ce qu'il a écrit. Rien, semble-t-il, donc, pour annoncer une percée diplomatique. En fait, bien le contraire. C'est sans compter la situation au Liban aussi qui complique les pourparlers de paix. Les frappes israéliennes et les attaques du Hezbollah se poursuivent. Téhéran insiste pour que tout accord de paix garantisse la sécurité du Liban. Alors, voyez, il y a plusieurs obstacles.
8: Plusieurs obstacles et la pression commence, continue de monter sur le président américain après 3 mois de guerre.
9: Oui, et commencer, bon, évidemment, par le prix de l'essence qui demeure élevé, là, du point de vue politique. Pour lui, c'est difficile à l'approche des élections de mi-mandat en novembre. Je note aussi une autre variable, Madeleine, qui nous montre que l'administration est sous pression du point de vue économique. La réserve stratégique de pétrole des États-Unis fond à vue d'œil. Mmh. Les États-Unis y ont recours pour amortir le choc de l'approvisionnement sur les marchés, on le sait, causé par le blocage du détroit. 8 millions de barils ont été libérés la semaine dernière seulement. La réserve stratégique en est à son plus bas niveau depuis août 2023. Et à ce rythme-là, elle passera bientôt sous le plancher établi par l'administration Biden cette année-là. Alors, ça nous ramènerait bientôt au niveau des réserves d'urgence, là, au plus bas niveau depuis le début des années 80. Alors, c'est vous dire, ça vous donne un peu une idée. Alors, il est possible que le régime iranien regarde tout ça et fasse le calcul suivant. Se dise, ben, le temps joue à notre avantage. Plus on avance, plus notre rapport de force augmente. Alors que Donald Trump, lui, est pressé d'en finir en raison de son échéancier électoral. En tout cas, chose certaine, après la semaine qui vient de passer, la voie de sortie du président semble s'être compliquée encore davantage.
8: Louis Blouin à Washington, merci.
9: Je vous en prie.

0: La comédienne québécoise Sophie Fauché nous a quittés à l'âge de 68 ans. Celle qui a fait carrière au théâtre, au cinéma, à la télévision aussi et plus récemment comme animatrice et chroniqueuse, à la télévision et à la radio, aura occupé une place de choix dans le cœur des Québécois. Élise Allard revient sur les grands moments de sa vie et de sa carrière.
1: Je suis grande, je parle un français un peu soutenu. Très vite, on a parlé de flamboyant.
2: C'est en ces mots que Sophie Fauché se décrit au micro de Stéphane Bureau à l'émission Les Grands Entretiens en 2019.
1: J'étais intense, je parlais très très vite, par timidité, je prenais de la place, je riais, je pleurais.
2: Née à Montréal le 10 avril 1958, Sophie Fauché est la fille du réalisateur et metteur en scène Jean Fauché et de l'actrice Françoise Fauché, tous deux arrivés de France. En 1951. À 9 ans, la petite Sophie obtient son premier rôle au théâtre dans la pièce L'Oiseau bleu.
3: Je peux dire que j'ai fait mes débuts sur scène à la Place des Arts. Et d'année en année, mon rôle devenait plus considérable. Je faisais d'abord une enfant bleue. Mon premier rôle, et ça me fait rire, je faisais le gros bonheur du rire épais.
2: En 1978, Sophie Fauché est diplômée du Conservatoire d'art dramatique de Montréal. Puis, au milieu des années 90, elle partage la scène avec sa mère, Françoise Fauché, dans la pièce Marie Stuart.
4: Et je dois dire, oh mais mon Dieu, j'en aurai jamais la force. Il faut que je dise ça, en imaginant que ça, que c'est Marie Stuart. Mais il y a un petit côté mère-fille qui transparaît.
2: Une expérience marquante pour Sophie Fauché, qui incarne le rôle-titre.
1: Elle était si fière de moi. Je l'ai tellement vue heureuse de ce moment et tout. Bon, et puis, comme on a eu du succès les deux dans cette aventure-là, c'est sûr que ça a fait plaisir.
2: Au début des années 2000, la comédienne se tourne vers l'écriture avec les pièces Apasionada et La Casa Azul, inspirées de la vie de la peintre mexicaine Frida Kahlo. C'est son ancien collègue de classe, Robert Lepage, qui en assure la mise en scène.
1: Et cette femme visionnaire, je veux dire, qui n'était pas de son époque, qui est à l'origine des selfies avec tous ses autoportraits. Non, mais c'est vrai. Et donc, j'ai cogné aux portes à Montréal, auprès de tous les théâtres, mais une comédienne qui veut écrire une pièce puis se donner le premier rôle, ça devait être suspect. Et puis, je n'ai pas eu trop d'écho. Et c'est mon Michel, mon mari, qui m'a dit, Sophie, si tu rêves large, j'ai dit Robert Lepage.
2: Sophie Fauché incarne Frida Kahlo à l'international et poursuit cette aventure avec une troisième pièce, des livres jeunesse et une série d'animation.
1: C'est son centenaire à Maria Callas cette année. Mm-hmm.
2: Autre rôle marquant pour la comédienne, en 2023, elle incarne au théâtre la cantatrice Maria Callas dans la pièce Une voix pour être aimée, mise en scène par Marc Hervieux.
1: Cette lionne m'impressionne.
2: Mais c'est à la télévision et à la radio que le grand public découvre la personnalité de Sophie Fauché. Elle co-anime, entre autres, l'émission Les Lyonnes, devient professeure d'expression orale à Star Academy, en plus de participer comme chroniqueuse à différentes émissions, dont Parasol et Gobelet à l'antenne d'ici première.
5: La minute à Sophie, maintenant.
6: Stéphanie No, ça vous dit quelque chose?
7: Non.
6: Eh bien, c'est la Québécoise.
2: Et plus tard, elle fait une présence remarquée à l'émission La soirée est encore jeune.
8: Je pense qu'on a trouvé une invitée d'honneur de marque.
6: Ah, oui! Et pas juste ça. Sais-tu que c'est moi la voix de Delima dans le film, genre « Hey! » Fred, on s'en va à Saint-Granit.
2: Au cinéma, son incarnation de Sarah Bédard dans le film Ding et Dong et ses rôles dans les émissions 4 et demi et Le cœur a ses raisons mettent de l'avant son talent pour la comédie.
9: Mesdames, bonsoir. Je suis Christale Bouvier-Montgomery et bienvenue à Au secours, vous êtes laide.
6: Cette série, décalée, a un succès incroyable auprès des jeunes qui s'envoient des gifts et des
7: c'est ça. Mais à l'international, en France?
6: À Paris, en France. Et pour la communauté gay, je suis une icône. Christale, on a pensé que c'était Mado.
10: Au début, quand je t'ai vu, Fred, j'ai pensé que ça s'en irait.
2: Sophie Fauché est également de la distribution du film Laurence Anyways de Xavier Dolan, qui connaît un succès critique tant au pays qu'à l'international. En plus d'avoir doublé de nombreuses voix, dont celle de Whoopi Goldberg et de Queen Latifah au Québec. Mais c'est son interprétation de la reine Pernicia dans la série jeunesse Tohu Bohu qui lui vaut le prix Gémeaux de la meilleure interprétation féminine.
9: Tu feras tout ce que je t'ordonnerai.
2: Sophie Fauché laisse dans le deuil son mari Michel, sa fille Clémentine et sa mère Françoise, ainsi que de nombreux membres de sa famille, collaborateurs et amis.
1: Quand j'aime, j'aime. Quand il y a des causes qui me tiennent à cœur, je vais monter aux barricades. Quand il y a injustice, là, on peut compter sur moi.
2: Une personnalité engagée et unique qui aura marqué le public québécois de différentes générations. Ici Élise Allard, Radio-Canada, Montréal.
0: Alors, nous offrons toutes nos sympathies à la famille de Sophie Fauché et à ses proches. Alors que les féministes... Oh. Et pour revenir sur le legs de Sophie Fauché, avec nous ce soir un ami, le ténor Marc Hervieux. Marc Hervieux, bonsoir.
5: Bonsoir.
0: Marc Hervieux, vous avez mené ensemble, on l'entendait dans le reportage il y a un instant, le spectacle Une voix pour être aimée, Maria oui. Callas. Vous étiez les deux sur scène. Sophie Fauché, elle racontait les souvenirs de la cantatrice. Ce soir, oui. J'aimerais vous demander de me raconter vos souvenirs, mais de Sophie Fauché.
5: Oh, Sophie, c'était un soleil immense. C'était quelqu'un qui avait cette qualité-là d'être rassembleuse puis d'être.

0: répétition, autant que dans un souper, que dans n'importe quelle circonstance. On a eu le bonheur de faire 7 ans de Parasol et Gobelet ensemble à Radio-Canada et ensuite la pièce de sur Maria Callas. Ça a été une aventure absolument spectaculaire. C'était une collègue et une amie d'exception.
1: Son registre était vaste. Hein. Quand on entend
0: immense. Tout
1: ce qu'elle a fait, elle avait ouais. Une telle classe, elle était drôle en même temps. C'est tout un mélange.
0: Oui, c'est vraiment... Elle avait cette capacité-là d'être drôle à mourir, mais en même temps, d'être une tragédienne vraiment grandiose. Donc, c'était toujours le paradoxe, mais cette façon de faire-là, se transposait dans sa vie. Je veux dire, on la voyait, on était avec elle. C'était un rôle immense à chaque fois, mais toujours dans le bonheur, dans le plaisir et dans rien de très nuancé, disons-le comme ça.
1: Vous l'avez qualifié de soleil. Est-ce que c'est particulier d'être toujours heureux sur un plateau, dans une équipe comme ça? Parce que j'imagine que parfois, il y a du stress. Il y a du stress de performance.
0: Mais Sophie en vivait beaucoup. Tu sais, Sophie, c'était quelqu'un de très, très nerveux avant les représentations. Et moi, je suis à l'opposé de ça complètement. Donc, on était ensemble un équilibre dans ça. Mais Sophie était effectivement assez nerveuse. Puis, mais un soleil des fois peut-être nuancé, dans le sens où elle n'était pas toujours était capable d'une dramaturgie assez importante aussi.
1: Qu'est-ce qu'elle laisse, selon vous, à la culture québécoise? Beaucoup, on l'entend, mais si vous aviez à nous nommer une ou deux choses.
0: Ben, énormément, c'est sûr, parce que c'est quelqu'un qui a, comme vous l'avez dit, qui a eu une palette tellement large, qui a fait partie du paysage culturel québécois, autant pour les enfants que pour les adultes, autant dans la comédie que dans la tragédie. Donc, elle laisse cette espèce d'immense, immense palette de ses qualités puis de sa façon de faire. Donc, c'est sûr que c'est quelqu'un qui laisse une trace indélébile.

0: une amie de grande importance.
1: Alors, je vais vous offrir à vous, qui étiez un de ses amis, nos plus sincères condoléances, et à toute la communauté artistique, et à tous les Québécois, à tous les Canadiens de langue française aussi, qui l'ont connu, qui l'ont aimé. Marc Hervieux, merci pour ce témoignage.
0: Merci à vous.
1: Au revoir.
0: Au revoir.

0: Alors que les féminicides sont au cœur de l'actualité, notamment avec la loi Gaby Renault qui est à l'étude à l'Assemblée nationale au Québec, des données obtenues par Radio-Canada révèlent que le nombre d'accusations portées contre des conjoints violents qui enfreignent leurs conditions de remise en liberté a presque triplé au Québec depuis 2018. Si la confiance des victimes demeure fragile, des acteurs du milieu y voient un signe que les efforts commencent à porter fruit. Amélie Desmarais.
1: Il a été violent avec moi à l'hôpital, puis pendant ma grossesse.
2: Cette femme que nous appellerons Julie pour protéger son identité a tout laissé derrière pour sa sécurité et celle de son bébé naissant.
1: Par exemple, une fois, il m'a kické dans le ventre, dans le visage, m'a frappé dans le lit d'hôpital. Ça a été la fois qui m'a laissé plus sous le choc.
2: Elle a porté plainte contre son conjoint. La jeune mère a découvert qu'il cumulait 37 dossiers judiciaires, dont plusieurs de violences conjugales. Il a été remis en liberté en attendant la suite des procédures. Malgré une interdiction de contact, il a continué à la talonner.
1: Il a passé par, mettons, des appels masqués, il a passé par sa mère, puis je pense qu'il a passé par un de ses amis aussi.
2: Ce type de comportement illégal est monnaie courante dans les maisons d'hébergement pour femmes victimes de violences, dénonce Karine Morel, directrice générale de La Ressource.
3: Les bris de conditions, au final, c'est des comportements contrôlants, violents, qui persistent post-séparation. Donc, c'est des comportements qui étaient là dans la relation de violence et qui persistent malgré la mise en place de conditions là, par le système judiciaire.
2: Des données obtenues par Radio-Canada démontrent que les chefs d'accusation autorisés contre des accusés de violences conjugales qui enfreignent leurs conditions de remise en liberté ont presque triplé en 8 ans au Québec, passant d'environ 4 000 à plus de 11 000 chefs. Le porte-parole de la Direction des poursuites criminelles et pénales, Maître Luca Bastien.
4: Que ce soit la violence sexuelle, la violence conjugale, la violence chez les enfants, ça a toujours été des dossiers prioritaires pour la DPCP. Alors, ces chefs-là étaient portés. C'est juste que ce qu'on peut constater, c'est probablement qu'il y a eu également une hausse des dénonciations.
2: C'est maintenant un dossier sur deux pour non-respect de conditions qui concernent la violence conjugale, alors que c'était moins de 15 % en 2018. La Sûreté du Québec en fait d'ailleurs une priorité, comme l'explique Caroline Girard, responsable de l'équipe qui se consacre à la lutte contre la violence entre partenaires intimes.
5: Il faut savoir que les policiers ont l'obligation de dénoncer cette situation-là au DPCP, donc au directeur des poursuites criminelles et pénales. Je vous dirais que 100 % des dossiers devraient être soumis auprès du procureur.
6: Aujourd'hui, une étape historique est franchie pour la protection des victimes de violences conjugales.
2: Nancy Boucher a survécu à Jonathan Blanchet, un multirécidiviste maintenant accusé du féminicide de Gaby Renault. Elle a milité pour la loi du même nom qui doit être adoptée cette semaine à Québec. Mais ce n'est qu'un premier pas, selon elle.
7: Féminicide, ça commence pas par un meurtre, tu sais, ça commence, ça s'installe graduellement. Fait qu'il y a moyen de mettre quelque chose en place justement pour éviter qu'on se rende jusqu'à l'irréparable. Là.
2: Malgré la hausse des dénonciations, plusieurs obstacles demeurent pour les victimes, selon la directrice de La Ressource. Et les chiffres ne traduisent qu'une infime partie de la réalité vécue par les femmes.
3: Il y a peu de surveillance, des conditions mises en place. Et puis, c'est ça, les femmes doivent les dénoncer elles-mêmes.
2: Pour Julie, comme pour bien d'autres, la confiance dans le système demeure fragile.
1: Pourquoi qu'on relâche quelqu'un qui a un dossier gros comme ça?
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0: l'arrestation d'un ancien pilote d'Air Canada qui aurait volé pendant des années avec des documents frauduleux, avec à bord des milliers de passagers à sa charge. Notre journaliste Mathieu Massé s'est penché sur cette histoire étonnante, je le disais. Mathieu, bonsoir.
1: Bonsoir, Madeleine.
0: Parce que quand on apprend ce qui s'est passé, on a vraiment l'impression qu'on assiste à un scénario de film.
1: Oui, on peut penser au personnage de Frank Bagnell Jr. dans le film Catch Me If You Can, dans lequel il se fait passer pour un pilote alors qu'il n'a jamais volé, qu'il n'a jamais fait voler un avion.
0: Avec Leonardo DiCaprio,
1: oui,
0: pour
1: voilà,
0: ceux qui s'en
1: souviennent. On peut le mentionner. Mais outre le fait de mentir, la ressemblance est assez mince. Et je vais vous expliquer pourquoi exactement. Et ça va aussi rassurer un peu tout le monde qui s'est peut-être trouvé dubitatif par rapport au transport aérien après la lecture de cette nouvelle. La police de Peel annonçait ce matin que Jeffrey Wall, 59 ans, avait été arrêté au début du mois après une enquête pour fraude. Il aurait volé sans avoir les bons papiers, les permis, entre 2009 et 2025 en tant que commandant. Et le nom de l'enquête s'appelait Icarus ou Icar, qui avait volé trop près du soleil. C'était tout indiqué pour cette enquête. Et ce qui est important de savoir en premier, c'est que ce n'était pas un faux pilote. Voici John Gradeck, chargé d'enseignement en aviation à l'Université McGill, qui était aussi surpris de cette nouvelle, soi-disant.
2: Il savait comment piloter un appareil. Oui. Aucune question. Contrôle de l'appareil, contrôle de tout l'équipement à bord de l'appareil. Il était vraiment le commandant en charge. Moi, je questionne vraiment la gouvernance d'Air Canada sur ses pilotes et s'assurer qu'on a vraiment les compétences et les licences nécessaire pour piloter un appareil comme celui-ci.
1: Donc, dans sa carrière de pilote, malgré les faux documents, il a volé sur 900 vols internationaux et locaux des Boeing 767, 777 et 787.
0: Donc, il était capable de piloter Jeffrey Wall, mais il reste que ces documents étaient loin d'être en ordre.
1: Exact. La police de Peel dit que c'est le permis de pilote de ligne qui serait en question, le permis ATPL. Il est allégué qu'il ne l'avait pas. J'ai parlé avec l'ancien pilote expert en aviation civile, Jean Lapointe. Il m'expliquait que ce serait probablement des examens théoriques qui auraient été falsifiés. Comment? Alors là, la question demeure et va probablement demeurer pour plusieurs semaines. Je ne peux pas donner la clé de cette énigme-là pour le moment. Air Canada a commenté la situation aujourd'hui et à peu près la première ligne de ce qu'ils ont dit, c'est la sécurité n'a pas été compromise par cet incident. On a demandé à l'ancien inspecteur au Bureau de la sécurité des transports, Didier Féminier, ce qu'il en pensait. Il a posé une nuance qui va un peu dans le sens de la compagnie aérienne. Selon lui, l'importance des tests théoriques et de la licence en tant que telle est d'abord et avant tout relative aux capacités du pilote, de l'individu.
3: Pour être un pilote de ligne, ce qui est important, c'est pas tellement la licence comme la qualification sur l'avion qu'on doit piloter. Alors, un pilote, même s'il est qualifié sur un Boeing 737, eh bien, pour passer sur un Airbus 320, 321, c'est plusieurs semaines d'examen, d'études, et en plus de ça, de l'entraînement pratique. Parce que, entre les avions, il n'y a aucun rapport.
0: Bon, alors, faudra voir quand même quelle est l'importance d'avoir ce papier-là, malgré tout. Le pilote va devoir faire face à la justice. Est-ce que c'est seulement lui à qui on attribue la faute?
1: Eh bien, c'est une question intéressante parce qu'on s'entend pour dire, du côté de Jean Lapointe ou de John Gradeck, que la fraude est d'une ampleur inégalée. Jean Lapointe me disait qu'en 50 ans de carrière en aviation, il n'avait jamais vu ça. Qui va être blâmé? C'est encore dur à dire. C'est John Gradeck me rappelait que c'est Transport Canada qui octroie les permis et qu'ensuite, c'est la compagnie d'aviation comme Air Canada qui va demander au pilote qui l'engage de dire « OK, bon, voilà, le permis que vous avez est là. » Et ensuite, il y a des tests et des tests et des tests à produire pour ensuite avoir le permis octroyé par Transport Canada. De ce côté-là, on devrait en savoir davantage au fil de l'enquête parce qu'en ce moment, ça ne fait que commencer. Les accusations ont été posées. Il devra, donc, tout ça devra être produit en cours.
0: Mathieu Massé, merci beaucoup.
1: Merci.
0: Restez à l'écoute plus tard à l'émission. Est-ce que votre situation financière vous stresse? Si c'est le cas, vous n'êtes pas seul, selon un nouveau sondage. Pourquoi cette anxiété financière est-elle à la hausse? On vous en parle dans quelques minutes. Mais d'abord, le pape Léon XIV est de passage en Espagne jusqu'à demain. Ce soir, heure de Barcelone, il a célébré une veillée de prière au stade olympique, mais la dernière étape de son périple espagnol,

0: This pilot had a 27-year career. During that time, he captained over 900 domestic flights, not just domestic, but international.
1: Écoutez bien ça, chers auditeurs, c'est vraiment une histoire étonnante. Celui qu'on entendait à l'instant, c'est le chef adjoint de la police de Peel dans la région de Toronto qui annonçait

0: Le point culminant est prévu demain. Il va inaugurer la plus haute tour de la Sagrada Familia, cette basilique emblématique de Barcelone, dont la construction a commencé à la fin des années 1800. C'est donc un jalon important pour l'un des chantiers les plus fascinants de l'histoire. L'œuvre est la vision d'un homme, l'architecte Antoni Gaudí, mort il y a 100 ans. Voici le reportage de Tamara Alteresco.
1: Ses formes habillent les rues et les parcs de la ville. Ses courbes définissent l'horizon de Barcelone.
2: Une sorte de créativité que c'est unique.
1: Que serait la ville aujourd'hui, n'eût été d'un homme et son génie, l'architecte Antoni Gaudí.
3: Il est partout, on le voit partout. Tout s'inspire de lui, en fait, il est très présent.
1: Du parc Güell, tel un jardin imaginaire avec ses mosaïques de couleurs, aux façades des immeubles qui ondulent comme des vagues. Et à l'apothéose de son œuvre, dans toute sa démesure, la basilique Sagrada Familia s'élève vers le ciel comme le cœur battant de la Catalogne. Avec ses ornements colorés qui captent la lumière, c'est un des rares monuments qui appartient à l'histoire comme à la postérité.
2: J'avais 7 ans ou 8 ans, et je vois toujours la Sagrada Familia, on me dit, mais mon grand-père, ça c'est la référence, ça c'est Gaudí. Tu dois les bien connaître, ça c'est notre architecte.
1: Grande historienne de l'art, Mireia Freja en connaît toute la genèse.
2: La Sagrada Familia représente la catalanité.
1: Ça fait 144 ans que Barcelone regarde pousser cette immense forêt de pierre, un chantier vivant qui a traversé les guerres et les dictatures.
2: C'est un peu l'idée de la résistance. Gaudí, c'est un architecte qui pensait dans le futur. Il savait que la Sagrada Familia n'aurait jamais fini. Et c'est pour ça qu'il a construit des maquettes avec l'idée de que les autres, les élèves, puissent la finir.
1: Et c'est aussi ça qui nourrit sa légende. Au pied du temple géant, les touristes s'émerveillent. Ils sont 5 millions chaque année qui la visitent bouche bée.
4: This is something that can't be done in one lifetime.
1: James, un Américain, dit qu'il n'a jamais vu une chose aussi belle.
5: I genuinely think it's like one of the most beautiful things on earth.
6: Came from God.
1: Et elle vient de Dieu.
6: Came from God.
1: Mon client n'est pas pressé, aurait dit Antoni Gaudí en parlant de Dieu quand il a posé les premières pierres de la Sagrada Familia en 1883. Aujourd'hui, 100 ans jour pour jour après sa mort, la silhouette de l'église qu'il a imaginée et dessinée est enfin terminée. Et pour les architectes qui lui ont succédé, le moment est historique, même vertigineux.
7: I am a bit nervous.
8: Dans tout ce que nous faisons, nous pensons à Gaudí, car il nous a laissé tout le nécessaire pour travailler.
1: Mauricio Cortés Sierra travaille depuis 10 ans sur la pièce de résistance. La nouvelle croix de verre et de céramique blanche qui couronne la dernière et la plus grande des 18 tours, celle de Jésus-Christ. Du haut de ses 172 mètres et demi, la Sagrada Familia est désormais l'église la plus haute du monde. Au sol, c'est l'émotion alors que le pape Léon XIV s'apprête à l'inaugurer et à la bénir lors d'une messe qui sera le point d'orgue demain de sa visite en Espagne.
8: C'est très émouvant, non seulement par l'ampleur du projet, mais aussi par l'héritage. Ce n'est pas seulement Gaudí qui a passé plus de 40 ans à travailler dessus. Je pense donc que ma génération est très fière de contribuer à cet héritage.
1: Mais ce ne sera pas encore, la fin de ce chef-d'œuvre collectif. Catalane d'adoption, la sculptrice Béatrice Bizot nous a reçus dans son atelier de Tarragone, où elle a façonné le prochain chapitre.
9: Ça, c'est la maquette.
3: Voilà, c'est pas encore, ça n'a jamais été vu encore.
1: Avec une statue de Saint-Roch, une statue à laquelle Gaudí tenait, qui sera déposée l'an prochain sur la chapelle dédiée à la Vierge Marie, qui sera la plus proche du sol et de la rue.
3: C'est comme un honneur, en fait, qu'on nous fait. Mais en même temps, on est très humble, parce qu'on est un tout petit morceau de ce chantier titanesque.
1: Un monument qui appelle à lever les yeux vers le ciel, dit l'architecte José Manuel Almusara.
10: Gaudí, con la Sagrada Familia, une la tierra y el cielo. Y hace alzar la mirada.
1: Pour qui, la venue du pape sera aussi l'occasion de nourrir une quête spirituelle, le combat de sa vie, de convaincre le Vatican d'élever Antoni Gaudí au rang de saint.
10: Si miramos ahora
6: Il y a des milliers et des milliers de personnes qui viennent du monde entier pour les voir. Et pourquoi? Parce qu'il y a quelque chose de spécial. Certains considèrent cela comme un mystère.
1: C'est grâce à l'association qu'il a cofondée que le Vatican a déclaré l'architecte vénérable l'an dernier une première étape vers la béatification, dit-il.
6: Vous savez, ça sera la première fois de l'histoire qu'un pape se présente devant la tombe de Gaudi. C'est tout comme une reconnaissance de sa sainteté. Et quant à moi, c'est mission accomplie.
1: En attendant qu'on attribue à Gaudi un miracle, pour beaucoup, la Sagrada Familia est la preuve la plus spectaculaire de sa foi et de son dévouement. Et elle donne aujourd'hui à Barcelone le repère dont Gaudi rêvait pour guider les voyageurs. Dit Mireia Freja.
2: Parce qu'il disait, quand t'arrives à Barcelone, les premières choses qu'on verra, ce sera les tours de la Sagrada Familia. Je pense que cette idée d'être une ville ouverte à tout le monde, c'est joli. Il faut le maintenir, ça. Et je pense que ça, c'est Gaudi.
1: Un visionnaire, mystique, incomparable.
0: Un reportage de Tamara Alteresco à Barcelone qui va suivre demain cette messe du pape Léon XIV à la Sagrada Familia.
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0: Le président chinois Xi Jinping a quitté la Corée du Nord après une visite de 2 jours, marquée par un accueil grandiose orchestrée par Kim Jong-un. C'est la première visite du dirigeant chinois à Pyongyang depuis 2019. Au menu de la rencontre, on retrouvait tapis rouge, banquet officiel, démonstration d'amitié et promesse de renforcer les liens entre les deux pays. Aucun accord majeur n'a été annoncé, mais l'importance de cette visite se trouvait davantage dans les messages politiques qu'elle envoie au reste du monde. J'en discute avec Philippe Leblanc en Asie. Bonsoir Philippe.
11: Bonsoir.
0: Qu'est-ce que vous retenez de ce sommet? Qui est Xi Kim?
11: Ben, c'est que Xi Jinping voulait rappeler qui demeure le partenaire le plus important de la Corée du Nord et qui est le joueur le plus important pour la péninsule coréenne sans qui rien vraiment peut se faire. Parce que depuis le début de la guerre en Ukraine, Kim Jong-un s'était considérablement rapproché de Vladimir Poutine. La Corée du Nord fournit des armes, même des soldats à la Russie, si on l'a rapporté. Ça avait alimenté l'impression que Moscou gagnait en influence à Pyongyang. Mais là, la visite du président chinois Xi Jinping vient en quelque sorte corriger cette perception-là parce que les images diffusées par les médias d'État étaient vraiment éloquentes. Et Kim Jong-un, on l'a vu, a réservé à Xi Jinping un accueil digne d'un allié qu'on pourrait qualifier de privilégié. Et les deux dirigeants ont insisté sur leur amitié traditionnelle, leur volonté d'approfondir leur coopération, en plus de célébrer les 65 ans du traité de défense mutuelle entre les deux pays. C'est un traité qui remonte à la guerre de Corée.
0: Plus récemment, dans la relation entre la Corée du Nord et la Chine, on avait l'impression que la question nucléaire pouvait constituer un irritant. Mais là, ce qui a frappé plusieurs observateurs, c'est qu'il n'en a presque pas été question durant cette rencontre ces derniers jours.
11: Et c'est probablement ça l'élément le plus significatif de cette visite-là de Xi Jinping à Pyongyang, parce que pendant longtemps, Pékin affirmait soutenir les efforts de dénucléarisation de la péninsule coréenne. Mais pendant cette visite d'État-là, le sujet était essentiellement absent des déclarations officielles. J'en ai parlé avec le chercheur associé Seong Yong Lee de l'Université Harvard, et lui, ce qu'il me disait, c'est que ce silence-là, c'est pas anodin. Il croit que la Chine a progressivement cessé de considérer l'arsenal nucléaire nord-coréen comme un problème à régler. Monsieur Lee me disait que Pékin semble maintenant accepter qu'une Corée du Nord dotée de l'arme nucléaire, ben ça fait partie du paysage stratégique en Asie, et donc que la priorité de la Chine n'est plus nécessairement de convaincre Kim Jong-un d'abandonner ses armes nucléaires, mais de maintenir un voisin stable qui sert en quelque sorte de zone tampon entre la Chine et les alliés des États-Unis. Et pendant qu'il y avait ce silence-là sur la dénucléarisation nord-coréenne, ça contrastait avec la position traditionnelle des États-Unis et de la Corée du Sud, qui était justement encore dans les nouvelles parce que pas plus tard que lundi, le premier ministre sud-coréen, lui, tenait une conférence de presse dans laquelle il appelait encore à la dénucléarisation de la Corée du Nord pour prévenir une escalade de l'armement dans la région. Mmh. Et c'était ça la position de Pékin par le passé.
0: Mmh. Donc, si la Chine se fait à l'idée d'une Corée du Nord avec l'arme nucléaire, ça pourrait être quoi les conséquences

0: pour la sécurité en Asie-Pacifique?
1: Bien, plusieurs analystes me disaient que cette visite-là, ça vient confirmer en fait que les tensions régionales vont perdurer, que ce n'est plus que temporaire. Mm. La Chine, la Corée du Nord ont parlé d'approfondir même leur coopération diplomatique, sécuritaire et aussi militaire. Donc, ça donne l'impression qu'elles resserrent leur mécanisme de coordination, même s'il n'y a pas eu de grande annonce pendant cette rencontre-là entre Xi Jinping et Kim Jong-un. Et pour les États-Unis, le Japon, la Corée du Sud, ben ça signifie qu'il va falloir probablement consacrer davantage de ressources à la sécurité en Asie, continuer aussi à investir dans les systèmes antimissiles, les capacités de frappe à longue portée, le renforcement des alliances régionales comme on a vu ces derniers mois. Et ça vient aussi toucher le Canada parce qu'Ottawa a accru sa présence en Indo-Pacifique dans les dernières années, notamment avec des déploiements de navires, des exercices militaires et un rapprochement stratégique avec d'autres partenaires. Donc, ça veut dire que le Canada aussi va avoir à continuer à naviguer, entre guillemets, dans cet environnement tendu en Asie.
0: Dans le premier mandat de Donald Trump, on entendait souvent parler de Kim Jong-un, de la bouche du président américain. Plus récemment, moins, quoique Donald Trump a évoqué la possibilité de renouer le dialogue avec lui, Kim Jong-un. Est-ce que le fait que Xi Jinping décide de se rendre en Corée du Nord, c'est aussi un message envoyé à Washington?
1: Ça, c'est clair, parce que Donald Trump, il l'a dit quand même à quelques reprises, qu'il voulait reprendre contact avec Kim Jong-un, comme il l'avait fait lors de son premier mandat, comme vous le disiez. Mais là, ce que me disait M. Lee, l'expert de l'Université Harvard, c'est que Xi Jinping cherchait à s'assurer que toute future négociation possible passe d'abord par Pékin, en se rendant lui-même à Pyongyang avant toute éventuelle reprise du dialogue entre Washington et la Corée du Nord. Ben, Xi Jinping vient rappeler que la Chine demeure le principal soutien économique, soutien diplomatique du régime nord-coréen. Donc, c'est un peu comme si Pékin voulait contrôler un poste de péage sur cette autoroute diplomatique-là qui pourrait exister entre Washington et Pyongyang.
0: Mmh. Donc, cette influence auprès de la Corée du Nord, la Chine y tient visiblement. Notre correspondant en Asie, Philippe Leblanc, merci beaucoup. Bonne journée.
1: Merci, au revoir.
0: Au revoir.
2: Let's give it one more round of applause for your Artemis 3 prime crew.
0: C'est sous les applaudissements que la NASA a dévoilé le nom des 4 astronautes de la mission Artemis 3. Cette fois-ci, bon, il n'y a pas de Canadien à bord, mais pour la première fois, un Européen va prendre part au programme lunaire. Contrairement au plan initial, l'équipage d'Artemis 3 n'ira pas sur la Lune. Les astronautes seront envoyés en orbite terrestre pour mener des tests en vue d'un futur alunissage en 2028. Un reportage d'Alexandre Lepoutre.
3: La NASA avait sorti les grands moyens.
4: We will explore the frontiers of space and push the boundaries of what's possible.
3: Une bande-annonce digne des plus grands films d'Hollywood pour donner rendez-vous au public.
5: And welcome to NASA's Johnson Space Center in Houston, Texas.
3: Et annoncer la composition de l'équipage d'Artemis 3.
5: To the extraordinary crew who will lead humanity's next steps toward the moon.
6: The first Italian space station commander.
3: Là encore, la NASA a le sens du spectacle.
6: Luca Parmitano.
3: Luca Parmitano est le premier Européen à participer aux missions Artemis. Il sera aux côtés de 3 astronautes américains, tous des hommes.
7: Je suis honoré du rôle qui m'a été confié et je suis pleinement conscient de l'ampleur de la tâche qui nous attend.
3: Contrairement au plan initial, Artemis 3 n'ira pas sur le sol lunaire. Selon la NASA, la mission s'annonce comme l'une des plus complexes de son histoire. Les astronautes resteront en orbite terrestre. Ils s'entraîneront à des manœuvres entre leur capsule et 2 alunisseurs. Marie-Michèle Limoges est directrice scientifique du Cosmodôme de Laval.
8: Il y a 2 contrats qui ont été accordés, un à SpaceX et un à Blue Origin, pour faire des immenses véhicules atterrisseurs qui peuvent transporter, oui, un équipage, mais aussi beaucoup de matériel. Et ce qu'on veut faire, c'est aller essayer de s'arrimer avec 1 ou 2 de ces vaisseaux-là autour de la Terre.
3: Artemis 3 est donc surtout un vol d'essai pour se préparer au mieux à un futur alunissage en 2028.
8: Là, on a ajouté des missions pour pouvoir voler plus souvent et faire plus de tests. Donc, Artemis 4 deviendrait la Lune.

0: We are returning to the moon. A grand adventure.
1: Malgré l'optimisme affiché par la NASA, la mission Artemis 3 risque d'être retardée. Fin mai, une fusée de Blue Origin a explosé sur sa rampe de lancement pendant un essai. Pourtant, l'entreprise spatiale est censée fournir un alunisseur à la mission Artemis 3. L'astrophysicien Robert Lamontagne.
2: Disons que le représentant de Blue Origin a fait preuve d'un optimisme, je dirais, assez débordant, malgré les aléas et l'incident qui s'est produit il y a quelques jours avec l'explosion sur le pas de tir. Donc, ça leur laisse une année pour reconstruire un pas de tir, faire des tests. Ils vont évidemment, avant même de lancer, il faut qu'ils réussissent à décoller sans problème. Il va y avoir beaucoup de temps supplémentaire, je dirais, dans l'une et l'autre des compagnies, parce que même SpaceX est un peu en retard sur son échéancier.
1: Un retard qui pourrait devenir un handicap dans la conquête spatiale. La Chine prévoit d'envoyer ses premiers astronautes sur la Lune d'ici 2030.
2: C'est véritablement une compétition, c'est un prestige national dans tout ça. Alors oui, il y a un peu de nervosité. Le programme devient très serré du côté américain. On n'en connaît pas tant que ça du côté chinois, mais règle générale, ils ont plus souvent qu'autrement respecté leurs échéanciers. Alors la course va se faire et ça va peut-être demander un photo finish.
1: La mission de la NASA est prévue en 2027 et devrait durer 2 semaines. Contrairement à Artemis 2, cette fois, aucun Canadien ne sera à bord.
3: Are you ready for some music?
1: Il y aura peut-être à nouveau de la musique dans l'espace, grâce à l'Italien Luca Parmitano. En 2019, il est devenu le premier DJ de l'espace. Il a joué pour un festival de musique à Ibiza, depuis la Station Spatiale Internationale. Ici Alexandre Lepoutre, Radio-Canada, à Montréal.

0: Et on va, chers auditeurs, terminer l'émission avec un sujet, je pense, qui peut toucher plusieurs d'entre nous, l'anxiété financière. Est-ce que votre situation économique vous stresse? Je vais déjà vous inviter à nous écrire en vous rendant sur l'application Radio-Canada Audio maintenant, en cliquant sur la bulle de conversation de notre émission en direct. Qu'est-ce qui vous stresse dans votre budget? Mais je peux déjà vous dire que si ça vous inquiète, vous n'êtes pas seul. 4 Canadiens sur 10 déclarent avoir du mal à dormir en raison du stress financier, selon un sondage réalisé par la firme Léger pour le compte de l'organisme Centraide. 8000 Canadiens ont été sondés entre le 17 février et le 11 mars dernier. Un coup de sonde qui indique que plus du quart de la population canadienne considère que sa situation s'est détériorée au cours des 6 derniers mois. Donc, des soucis financiers, ça se répercute sur différents aspects de nos vies. Avec nous ce soir, Isabelle Thibault, elle est anthropologue de la consommation, spécialiste en insolvabilité et en finances personnelles. Elle a écrit avec Jacques Nantel le livre « C'en est fait de notre société de consommation ». Bonsoir Isabelle Thibault.
1: Bonsoir.
0: Isabelle Thibault, je sais que vous avez consulté le sondage qui vient d'être publié aujourd'hui. Est-ce qu'il y a quelque chose là-dedans qui vous a frappé?
1: Ben, je pense que ce qui est d'abord frappant, c'est l'anxiété autour de la couverture des besoins de base. Mmh. Donc, on parle du paiement de l'habitation, de l'alimentation. C'est pas des dépenses qui sont compressibles autant qu'on voudrait, disons.
0: Mmh. Donc, vous dites qu'il y a de l'anxiété pour les besoins de base, mais je voyais aussi dans le sondage que des Canadiens compressent et compressent pas mal. Tout ce qui n'est pas besoin de base, là, des sorties, tout ce qui est capable d'être compressible, il y en a plusieurs Canadiens qui font des efforts de ce côté-là.
1: Ben, en fait, ce que nous disent clairement les statistiques, si on prenait l'ensemble de la population canadienne et qu'on la divisait en 5 quintiles, donc 5 tranches de 20%, on verrait que c'est seulement le dernier 20 % de la population qui arrive à faire de l'épargne. Mm-hmm. Ça ne veut pas dire que le 80 % du reste de la population se prive de nourriture, mais on peut dire que ce sont des gens qui vivent probablement un stress financier autour de la couverture des besoins de base.
0: Mm-hmm. Pour revenir aux besoins discrétionnaires, là, je disais plusieurs Canadiens s'adaptent souvent au

0: au prix de compromis. Donc, les loisirs, baisse de 35 % l'épargne. Non, c'est plutôt les réductions de dépenses sont dans les catégories comme les loisirs. Pardon, 35 % l'épargne, 26 % vêtements, 24 %. Bon, et tout ça, là, quand on doit... Quand on est touché dans nos besoins de base, quand on est touché dans nos besoins où on a peut-être un peu plus de marge de manœuvre, est-ce que ça se répercute, et je dirais, jusque sur la santé des gens, Isabelle Thibault?
1: Ben oui, tout à fait. Ça se répercute sur la santé mentale et physique, et ce serait quand même très intéressant de voir l'impact des difficultés financières, du stress financier sur le système, sur les différents systèmes de santé à travers le Canada. Oui, évidemment, ça a aussi un impact, je dirais, sur les relations interpersonnelles. Mm-hmm. Ça a aussi, sans aucun doute, un impact sur la disponibilité mentale qu'on a pour le travail. Les difficultés financières sont aussi source d'absentéisme au travail. Oui, ça a des effets qui sont de loin plus importants que nos finances personnelles.
0: Mm-hmm. Je le disais en introduction, 4 Canadiens sur 10 qui disent avoir du mal à dormir en raison du stress financier. Si ce n'est que ça qui se répercute sur le reste quand on ne dort pas bien, je peux dire que finalement tout le reste s'en répercute. Si on ajoute des soucis financiers puis à se demander comment on va boucler la fin de mois, oui, ça peut finalement accaparer une grande partie de nos préoccupations. Alors, j'aimerais ça qu'on pense en mode solution, parce que, oui, le prix des aliments augmente, les logements, l'essence, on en a souvent parlé à l'émission, puis je ne vais pas essayer de voir comment baisser le prix des logements, mais plutôt comment essayer de s'en sortir dans ce contexte-là, pour mieux vivre. Je vais vous entendre, mais je voudrais vous entendre d'abord sur la littératie financière, parce que je lisais dans le sondage qu'il y a des lacunes de ce côté-là.
1: Mais c'est sûr qu'il y a des lacunes de ce côté-là. En fait, je pense qu'il faut d'abord réaliser qu'on fait face à une question qui est systémique, culturelle, structurelle. Les gens ne se louent pas des logements ou achètent pas des maisons trop chères parce qu'ils souhaitent avoir une maison plus luxueuse ou plus spacieuse. C'est parce que le marché dicte les coûts. C'est vrai aussi pour l'épicerie. Et je pense qu'il va falloir en venir justement à des solutions structurelles. C'est vrai que comme individu, on peut améliorer notre littératie. Est-ce que le manque de littératie est véritablement une des causes du stress financier des gens? Je ne pense pas. Mmh. Et ça, c'est un élément important parce que justement, notre relation à l'argent, notre relation à l'endettement, notre incapacité à couvrir nos besoins de base à cause des coûts qui ont explosé en alimentation et dans l'immobilier, mais c'est structurel. Mais chaque personne qui vit des difficultés financières se retrouve quand même avec un stigmate parce que on individualise la difficulté, alors que la question, elle est structurelle et culturelle et systémique. Il y a différents éléments qui nous parlent de ça. Donc, si on voulait véritablement trouver des solutions en dehors du manque de littératie de chacun des individus, mais on se dirait, quel est le rôle du gouvernement? Le gouvernement est un régulateur du capitalisme. Système très intéressant avec lequel je n'ai aucun problème, mais le capitalisme en lui-même, dans son essence, est fait pour devenir sauvage. Un État est là pour réguler le capitalisme au profit des citoyens. On est vraiment dans une économie qui se développe au détriment des citoyens. Une économie, c'est un moyen, c'est un levier qui devrait être au service des gens. Et c'est là où le rôle du gouvernement apparaît. Donc, on devrait protéger une partie du marché immobilier de la spéculation. On devrait s'assurer que tout le monde peut manger. Parce qu'au final, si les gens ne mangent plus, les gens ne peuvent plus se loger, mais le capitalisme va aussi payer pour ça. Mais là où tout le monde va payer pour ça, parce que les inégalités sociales sont source de criminalité, sont source d'augmentation de la violence, c'est les populations et l'économie. Je ne connais aucune économie qui fleurit dans un pays où la sécurité n'est pas assurée.
0: Mm-hmm. Pour

0: revenir sur votre idée de il faut que les gens puissent se loger, il faut que les gens puissent se nourrir. Il y avait une donnée qui était aussi frappante dans ce sondage-là qui disait que l'alimentation arrivait en tête des préoccupations avec 58 % des Canadiens qui considèrent ce secteur-là comme une source élevée de préoccupations, suivi du logement, suivi de l'épargne, des coûts de l'énergie. Donc, ça revient aux besoins de base dont vous parliez. Et selon vous, il y a un rôle pour le gouvernement à ce sujet-là. Isabelle Thibault, l'émission achève. Là, il reste à peu près une minute et demie. On pourra pas refaire le monde, malheureusement. S'il y avait un conseil que vous donneriez au gouvernement, parce que je comprends que selon vous, c'est structurel, ce sujet-là, ce serait quoi?
1: Je pense qu'on peut créer de la richesse en investissant dans notre filet social. L'étude démontre souvent qu'à quelques pourcentages près, le Québec est en meilleure posture que d'autres provinces parce qu'on a un meilleur filet social. Un filet social, ça ne sert pas à protéger des gens qui ne veulent pas travailler. Ça sert à soutenir des gens pour mille et une raisons. Prenons l'exemple de l'assurance-emploi qui n'a pas bougé depuis 90, sinon qui l'a baissé, alors que l'inflation a augmenté de presque 100 % depuis cette période-là. Ça ne fonctionne pas. Donc, assurons-nous d'un filet social correct et on va continuer à être dans une province prospère.
0: Vous dites que le Québec affiche un niveau comparable, assez faible pour ce qui est du stress financier quand on le compare au reste du pays, quoique c'est assez élevé partout. Isabelle Thibault, anthropologue de la consommation, merci d'avoir participé à cette émission.
1: Merci à vous.
0: Et c'est comme ça que ça se conclut ce soir. Mesdames et messieurs, merci d'avoir été à l'écoute. Ici Madeleine Blais-Morin. Bonne soirée à tous. À demain.

Bonsoir, ici Mathieu Dugal. Dans quelques minutes, un moteur de recherche après le bulletin nouvelle. Peut-on géolocaliser nos cellulaires lorsqu'ils sont éteints? Qu'est-ce que la maladie de Ménière? Quel est le plus vieil insecte sur Terre? Et nos yeux fonctionnent-ils différemment de notre caméra? À tout à l'heure.

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1: Bonsoir, ici Fred Harding. Voici les informations. La comédienne québécoise Sophie Fauché est décédée à l'âge de 68 ans. Celle qui a fait carrière au théâtre, au cinéma, à la télévision et plus récemment comme animatrice et chroniqueuse à la télévision et à la radio aura occupé une place de choix dans le cœur des Québécois. Élise Allard revient sur les grands moments de sa vie et de sa carrière.
2: J'étais intense, je parlais très très vite, je riais, je pleurais.
3: Née à Montréal le 10 avril 1958, Sophie Fauché est la fille du réalisateur et metteur en scène Jean Fauché et de l'actrice Françoise Fauché, tous deux arrivés de France en 1951. À 9 ans, la petite Sophie obtient son premier rôle au théâtre dans la pièce L'Oiseau bleu.
4: Je peux dire que j'ai fait mes débuts sur scène à la Place des Arts et ça me fait rire, je faisais le gros bonheur du rire épais.
3: Au début des années 2000, la comédienne se tourne vers l'écriture avec les pièces Appassionada et La Casa Azul, inspirées de la vie de la peintre mexicaine Frida Kahlo et mise en scène par Robert Lepage. En découlent des livres jeunesse et une série d'animations.
2: Et cette femme visionnaire, je veux dire, qui n'était pas de son époque, qui est à l'origine des selfies avec tous ses autoportraits. Non, mais c'est vrai!
3: Ses rôles dans Ding et Dong ou encore Le cœur a ses raisons mettent de l'avant son talent pour la comédie.
5: Mesdames, bonsoir. Je suis Christal Bouvier-Montgomery.
3: Mais c'est à la radio, notamment comme chroniqueuse à Ici Première.
6: La minute à Sophie maintenant.
3: Et à la télévision que le grand public découvre la personnalité de Sophie Fauché. Elle co-anime, entre autres, l'émission Lilionne et devient professeure à Star Academy.
2: Quand j'aime, j'aime. Quand il y a des causes qui me tiennent à cœur, je vais monter aux barricades. Quand il y a injustice, là, on peut compter sur moi.
3: Sophie Fauché laisse dans le deuil son mari, Michel, sa fille, Clémentine, et sa mère, Françoise, ainsi que de nombreux membres de sa famille, collaborateurs et amis. Ici Élise Allard, Radio-Canada, Montréal.

0: Et les États-Unis ont mené des frappes contre l'Iran en réponse à la destruction d'un hélicoptère américain Apache près du détroit d'Ormuz, une attaque que Washington attribue à Téhéran. L'Iran nie toute implication toutefois et accuse les États-Unis de chercher un prétexte pour relancer les hostilités malgré le cessez-le-feu annoncé en avril. Cette nouvelle escalade survient alors que les tensions demeurent vives au Moyen-Orient et que les négociations entre Washington et Téhéran sont encore fragiles. Et de retour chez nous maintenant, s'il forme le prochain gouvernement, Paul Saint-Pierre Plamondon veut sortir le Québec du projet de train à grande vitesse entre Québec et Toronto. Le chef péquiste entend plutôt demander à Ottawa de verser au Québec les sommes prévues pour ce méga projet ferroviaire. Alexandra Fortin nous présente les réactions des municipalités concernées.
1: Les municipalités sont pour le moment pratiquement unanimes. Elles sont pour le projet de TGV. Le maire de Québec soutient qu'il faut se retrousser les manches pour surmonter les défis qui y sont associés au lieu de constamment repartir à zéro. Le maire de Laval, de son côté, soutient qu'il est temps que le Québec embarque dans la modernité. Voici les réactions du maire de Trois-Rivières, Jean-François Aubin, et de la mairesse de Gatineau, Maude Marquis-Bissonnette.
2: On est favorable au projet. Un TGV, ça peut être aussi un moteur de développement. Fait que c'est pas pour de rien, puis c'est une facilité pour des citoyens et des citoyennes aussi pour la mobilité entre les villes.
3: Un appui à ce projet-là, à Nière au centre-ville aussi, mais un appui à ce projet-là. Pour moi, c'est logique, dans le sens où c'est un corridor économique.
1: L'Union des producteurs agricoles de la Mauricie est contre le projet de TGV, mais pas nécessairement contre un projet de transport structurant. La position du Parti québécois leur semble bien, mais l'Union se demande comment elle s'appliquera, comme le projet de nature fédérale et non provinciale. La Chambre de commerce de Trois-Rivières soutient qu'il est essentiel de réaliser le projet de TGV pour les retombées économiques qu'il pourrait engendrer. Martin Marcouillet de l'UPA Mauricie, suivi de Jean-Philippe Martin de la Chambre de commerce.
4: C'est sûr, d'un côté, c'est une bonne nouvelle. La seule chose qu'il ne faut pas oublier, c'est que c'est un projet fédéral. Donc, le fédéral fait fi d'un peu du gouvernement du Québec.
5: Ça serait une très grave erreur de ne pas faire le projet. Nous, à la Chambre de commerce, ça fait au-dessus de 40 ans qu'on fait des études, qu'on est capable de démontrer tout le bienfait de ce projet-là.
1: Le projet de TGV est estimé à un coût de 60 à 90 milliards de dollars. Ici Alexandra Fortin, Radio-Canada, Yamachiche.
0: Et Ottawa pourrait interdire l'accès aux réseaux sociaux aux jeunes de moins de 16 ans dans le cadre d'un projet de loi sur la sécurité numérique qui doit être présenté cette semaine. La mesure viserait à mieux protéger les enfants en ligne, même si certaines plateformes qui respectent des normes de sécurité pourraient obtenir des exemptions. Le ministre de la Justice, Sean Fraser, affirme que c'est une façon pour son gouvernement d'agir de manière responsable.
6: Nous avons besoin de protéger les personnes qui sont plus vulnérables dans ces circonstances, et incluant des jeunes. Quand nous avons l'habilité pour protéger les libertés et protéger les jeunes en même temps, c'est une bonne idée.
0: Le gouvernement prévoit aussi déposer une loi pour encadrer les agents conversationnels fondés sur l'intelligence artificielle. Et en terminant, toujours au fédéral, le gouvernement d'Ottawa annonce une prolongation de l'amnistie dont bénéficient les Canadiens propriétaires d'armes à feu interdites par le gouvernement fédéral. Cette période de grâce devait prendre fin le 30 octobre, mais se terminera désormais 90 jours après une décision attendue de la Cour suprême concernant la première interdiction d'armes d'assaut décrétée par Justin Trudeau en 2020. Le programme fédéral d'indemnisation qui permet aux propriétaires d'être compensés lorsqu'ils remettent leurs armes prohibées au gouvernement prendra tout de même fin en octobre 2026. Voilà, c'était vos informations.
7: Bonsoir tout le monde, j'espère que vous allez bien. Question comme ça, je me demande la dernière fois que vous êtes passé dans un parc, comment vous avez réagi? Je ne sais pas si vous avez des parcs publics pas loin de chez vous. J'ai la chance, moi, d'habiter à côté de plusieurs parcs et je me faisais la réflexion hier soir en prenant une marche, en venant d'un spectacle, que c'est le fun, un parc. Je veux dire, il y a quelque chose de tellement magique, avoir un parc pas loin de chez soi. Puis il y avait beaucoup de monde, il faisait beau hier soir. Et donc, les parcs étaient pleins. Il y avait quelque chose de doux dans cette manière de vivre sa ville. Et par un pur hasard, aujourd'hui, je suis tombé sur une étude vraiment très intéressante à propos des parcs. Je ne sais pas si vous vous êtes déjà posé la question, à savoir, je sais pas, mon parc à côté de chez nous, il vaut combien? Qu'est-ce qu'il apporte en termes de valeur dans ma ville? Quand je parle de valeur, là, c'est vraiment de l'argent sonnant et trébuchant. Si vous avez des expériences de parc,

N'hésitez pas à nous les partager, mais je pense que vous allez quand même découvrir un aspect insoupçonné de votre parc ce soir à Moteur de Recherche.

qu'en fait, on peut être géolocalisé quand notre cellulaire est éteint. On va parler d'une maladie extrêmement invalidante. Ben, ça peut pas tuer directement, mais peut-être par la bande, la maladie de Ménière. On vous souhaite de ne pas en être atteint. Vous allez voir, c'est quelque chose. Quel est le plus vieil insecte sur Terre? Et nos yeux fonctionnent-ils différemment de notre caméra?

0: que vous allez bien. Et ce bruit des personnes qui prend place dans le studio, c'est Caroline Boudou, mesdames et messieurs. Bonsoir, Caroline.
1: Bonsoir, Mathieu. Vous allez bien?
0: Oui, ça va très, très bien. On va vous laisser prendre votre souffle parce que vous arrivez. C'est ça, vous n'avez pas pris votre vélo, hein, si je comprends bien.
1: Pas cette fois-ci.
0: Non, c'est ça, hein, ouais. Donc, Caroline arrive en studio. Alors, on reprend le souffle. Vous savez, Caroline, que lorsque j'étudiais en journalisme, j'avais un professeur dont le cours était réglé à la minute près. Et il nous demandait, on mettait nos montres à l'heure de sa montre au début de la session, et il nous demandait d'arriver à l'heure pile. Et donc, quand le cours commençait à 8h20, quand tu arrivais à 8h20 et 15 secondes, la porte était barrée. Et tu pouvais rentrer à la pause. Non, mais c'est pas un message qui vous est. Mais c'était pour nous dire qu'on avait intérêt, parce qu'on allait travailler dans les médias, donc on avait intérêt à arriver au moment où l'émission commence. Mais vous êtes tout vraiment, on vous excuse, parce que c'est pas vous qui animez, premièrement. Puis c'est, moi, de toute façon, j'ai passé ma journée ici.
1: Donc, j'étais ravie de voir la porte ouverte en arrivant. Voilà. Merci beaucoup.
0: Alors, Caroline Boudou, mesdames et messieurs, on va parler de distance focale dans les Alpes.
1: Oui.
0: Parce que les photos qu'on prend sont comme moins belles.
1: Toujours, c'est décevant. C'est décevant.
0: Ouais, ouais, voilà, oui, voilà. C'est souvent décevant quand on regarde nos photos. On est au bout du fil. Les pas en studio avec nous aujourd'hui, c'est Chloé-Anne Touma. Bonsoir, Chloé-Anne.
2: Bonsoir, Mathieu.
0: Aimez-vous vos parcs?
2: Vraiment contente de vous entendre.
0: Ben, et, là, oui.
2: Oui, ben moi, c'est le fun parce que je suis juste au-dessus d'un parc à Longueuil. Fait que j'ai le parc des serres dont on a beaucoup parlé.
0: Ah, oui. Vous n'êtes pas loin du parc Michel Chartrand?
2: C'est ça, exactement.
0: Ah, ouais, ouais, vous êtes chanceuse. Caroline, je sais que vous habitez pas loin d'un beau parc aussi également.
1: Et on a mis une caméra. Et hier, justement, il y a un chevreuil qui est venu proche.
0: Mais,
1: alors ça, c'est à la campagne,
0: okay,
1: mais,
0: non,
1: il a activé la caméra. Mais pas
0: sur le plateau, là.
1: Non, okay. Sur le plateau, on a des bons ratons.
0: Oui, il y a des ratons.
1: Oui, il y a du raton.
0: Auxquels on ne souhaite pas de rage. On a Jessica Forêt aussi, qui est à Ottawa. Bonsoir, Jessica.
3: Bonsoir, Mathieu.
0: Êtes-vous de type parc?
3: Moi?
0: Oui.
3: Ben évidemment.
0: Ah oui, hein?
3: Tout le temps possible, je passe dans les parcs.
0: Une entomologiste dans un parc, ça doit être un peu le paradis, non?
3: Ben oui, je garde les oiseaux, les plantes aussi.
0: C'est clair, c'est clair. Ouais, vous êtes biologiste, disons, vous ne jugez pas les formes de vie. on a en studio avec nous ce soir quelqu'un qui voudrait rendre service à bien des gens parce que, je vous le dis, la maladie de Ménière, si vous ne connaissez pas ça, on va la décrire tout à l'heure, c'est extrêmement invalidant. Il s'appelle Maxime Maheu. Il est audiologiste, professeur agrégé. Donc, depuis tout récemment, le 1er juin, bravo, Maxime Maheu, à l'École d'orthophonie et d'audiologie à l'Université de Montréal. Il est également chercheur au Centre de recherche interdisciplinaire en réadaptation. Bienvenue parmi nous, Maxime.
4: Merci pour cette invitation.
0: C'est vraiment le drame des gens qui vivent avec la maladie de Ménière qui vous a fait passer d'audiologiste à chercheur?
4: Oui, ben en fait, en côtoyant en fait les patients lors de ma pratique clinique, des patients qui ont des troubles de vertige de toutes sortes, dont ceux avec la maladie de Ménière. En fait, on se rend compte que le besoin de recherche était grandissant, donc c'est là que j'ai fait le passage vers la recherche.
0: Ah ouais.

0: Maladie minière, là, je vais la décrire, vous me direz si c'est ça qui se passe. Imaginez, là, vous êtes sur la route, tout va bien. Et à un moment donné, là, c'est comme si vous aviez pris 15 shots de vodka là, et tout se met à tourner dans toutes les directions. Vous roulez à 100 km/h et là, il faut que vous trouviez une place pour vous garer. Ça peut arriver, ça, aux gens qui sont aux prises avec ça?
1: Ça peut arriver. En fait, c'est un bon point. C'est l'imprévisibilité de la maladie qui aggrave, en fait, l'ensemble des symptômes. Il y a différents symptômes. Vous en avez mentionné un, en fait, qui est la crise de vertige rotatoire, que l'impression que la pièce tourne ou que nous, on tourne dans la pièce. Mais il y a aussi c'est une triade, en fait, de symptômes. Donc, c'est une baisse d'audition qui est fluctuante dans l'oreille qui est affectée. Donc, pendant la crise, par exemple, la personne a la sensation de moins bien entendre. Puis, par la suite, ça se résorbe. L'acouphène peut embarquer aussi, puis la sensation d'oreille qui bouche là, complètement.
0: Oreille bouchée, acouphène, étourdissement, c'est terrible. En tout cas, on va voir qu'est-ce qu'on connaît, parce qu'il y a encore beaucoup de mystères autour de ça, puis comment on pourrait éventuellement en venir à bout. Puis on va vous parler des tests qu'on fait passer. Moi, j'ai lu ça, là, sérieux, moi je suis très sensible sur ces choses-là. J'avais mal. J'avais mal par procuration en lisant les tests. Vous allez voir, c'est quelque chose. En tout cas, on s'en reparle tout à l'heure. Maxime Maheu, bienvenue parmi nous.
1: Merci.
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0: Avec notre collègue Chloé-Anne Toumar. Bonsoir, Chloé-Anne.
3: Oui, ça va, Mathieu?
0: Oui, ça va toujours là. Très bien. Oui, toujours là. Oui, on est là. On bouge pas. On bouge pas. On a une question d'une auditrice, une amie bénévole en recherche et sauvetage. S'est fait dire qu'il y avait moins de recherches de personnes perdues grâce à la géolocalisation de leur cellulaire. Plus facile à trouver, oui. Notamment par les policiers. Dans les films, on voit souvent des personnages enlever leur pile de cellulaire, le détruire pour ne pas être suivi. Peut-on nous géolocaliser si notre cellulaire est éteint? Je rappelle que vous êtes journaliste et analyste des impacts du numérique. Alors, qu'est-ce qui se passe avec notre géolocalisation sur nos cellulaires, Chloé-Anne?
3: Oui, bien d'abord, il faut savoir qu'il y a quatre façons d'avoir des repères, si on veut, de localisation avec un téléphone. Donc, soit par le réseau cellulaire, soit par le réseau Wi-Fi, ou bien la connexion Bluetooth et encore le GPS. Donc, c'est un peu le même principe dans les deux premiers cas, là, Mathieu, réseau cellulaire ou Wi-Fi. Il faut savoir qu'un cellulaire, ça contient des petites antennes internes. Donc, quand il est allumé, il envoie et reçoit des signaux radio, un peu comme une mini-radio bidirectionnelle. Donc, concrètement, ben, le téléphone va d'abord chercher soit une antenne cellulaire, soit un réseau Wi-Fi via... Bon, j'ai de la misère hein, aujourd'hui. Wi-Fi via routeur proche. Et là, il envoie un court signal pour dire en gros... Je suis là, voici mon identifiant, est-ce que je peux me connecter au réseau? Donc, dans ce contexte-là, ben c'est le signal, hein, puis il y a une réponse. Et là, la connexion, une fois qu'elle est établie avec le Wi-Fi ou ben le réseau cellulaire, ben le téléphone et l'antenne continuent d'échanger des petits messages. Donc, c'est en continu, c'est des messages de contrôle. Et c'est comme ça qu'on arrive à localiser avec le réseau, finalement.
0: Ça, c'est pour le réseau Wi-Fi ou cellulaire. Maintenant, Bluetooth,
3: exactement.
0: Comment ça fonctionne?
3: Ben, c'est ça, c'est qu'avec Bluetooth, on parle plus d'un réseau parce qu'il n'y a pas vraiment besoin d'une infrastructure fixe, hein, comme le réseau cellulaire ou le Wi-Fi. La connexion se fait plutôt entre votre téléphone et d'autres appareils à proximité. Donc, pensons à des écouteurs, montres intelligentes, balises de type AirTag, d'autres appareils Bluetooth et des téléphones, évidemment, qui vont émettre continuellement des petits signaux radio, encore une fois. Donc, un téléphone perdu, là, il peut être détecté par des téléphones d'autres personnes qui passent à proximité à ce moment-là. C'est le principe de la fonction localisée sur Apple, par exemple, si vous avez un iPhone. Donc, c'est de ne pas avoir besoin d'Internet directement. Il suffit d'être perçu par un autre appareil à proximité.
0: Oui, effectivement. D'ailleurs, les AirTags fonctionnent beaucoup là-dessus. Quand il y a beaucoup d'autres dispositifs Bluetooth à proximité, ça fonctionne bien. Mais quand il n'y en a pas beaucoup, là, c'est une autre paire de manches. Hein. Faut-il le rappeler? Maintenant, GPS, ça fonctionne d'une autre manière. Hein?
3: Ben c'est ça. Puis là, il y a beaucoup de personnes qui pensent que ben, c'est le même principe. Mais non, c'est vraiment l'inverse, en fait, parce que ben, le GPS intégré à votre téléphone va vraiment dépendre de satellites. Donc, il ne va pas émettre quoi que ce soit vers les satellites GPS. Il va dépendre de ça pour s'orienter. Donc, les satellites vont diffuser en permanence leur position et l'heure exacte. Donc, ça, c'est le principe. Et votre téléphone va capter ces signaux qui vont provenir finalement de plusieurs satellites à la fois. En comparant le temps que mettent les signaux à arriver, il va

0: calculer sa propre position. Donc, c'est un peu, là, si je vous donne une image, là, c'est comme si vous étiez perdu dans une ville. Vous ne savez pas vous êtes où, mais vous écoutez les bruits, puis les cris autour, puis bon, ça vous aide à vous repérer puis à vous situer. Donc, c'est un peu le même principe. C'est là que les gens se trompent. Souvent, ils vont penser que le principe du GPS dans le téléphone, c'est de communiquer sa position autour, mais le téléphone va juste recevoir les signaux provenant des satellites en orbite. Donc, à partir de ces signaux-là, il va vraiment savoir où il se trouve sur Terre, finalement. Donc, c'est un peu un système de réception là, plutôt qu'un système d'émission. On
1: très intéressant. Donc, ça nous permet d'avoir une idée, en fait, d'une partie de la réponse maintenant. Lorsque le téléphone est éteint, comment ça fonctionne? Est-ce que le GPS peut encore recevoir ces messages-là?
0: Là, ça dépend ce que vous voulez en faire de cet usage-là, si vous faites partie de ceux qui voulaient disparaître ou pas, mais c'est une mauvaise nouvelle, c'est qu'en règle générale, un téléphone réellement éteint, là, Mathieu, il peut pas être géolocalisé de façon classique, parce qu'il cesse carrément de communiquer avec les antennes cellulaires, le Wi-Fi et le Bluetooth. Donc, déjà en partant, je sais pas si ça répond à notre auditeur, là, à sa question, mais c'est ça. Malheureusement, ça s'arrête là. Bon, dans le cas des films qu'on voit, là, le sensationnalisme un peu d'Hollywood, enlever la batterie pour présenter ça comme la solution ultime. On voyait, ils enlevaient la batterie, ils cassaient ça d'un coup de pied. Bon, sur les téléphones modernes, c'est pas comme ça que ça marche parce que la batterie est généralement plus du tout amovible. Là, ça en fait partie. Donc, c'est pour ça que là, pour s'adapter dans les films, ce qu'ils font, c'est qu'ils prennent tout le téléphone, ils le fracassent au sol et là, c'est réglé. Parce que ce qu'on fait avec ça, ben, c'est surtout couper l'alimentation du téléphone pour qu'il ne puisse plus transmettre sa position, donc émettre de signal, tout simplement. Pourquoi on ne fait pas juste l'éteindre et le jeter à la poubelle ou le jeter dans l'océan? Parce qu'on se dit, quelqu'un pourrait le trouver, le rallumer, puis là, redonner l'accès aux données. Et là, on veut aussi, en général, empêcher, dans un cas où c'est une fuite, on veut empêcher, par exemple, l'analyse judiciaire ultérieure de l'appareil. Donc, c'est pas vraiment pour ne plus être retrouvé, à moins qu'on ait peur que quelqu'un le trouve et l'allume, finalement.
1: Ouais. Mais il y a moyen quand même de connaître les derniers échanges entre le téléphone et les antennes. Ça, c'est archivé quelque part. Ça laisse des traces.
0: Exactement. Donc, c'est ça qu'on va... Quand même, c'est sûr qu'on va trouver ça utile là, si on retrouve le cellulaire dans une benne ou une poubelle. Ça va être utile. Dans le cas de personnes disparues, on aimerait entretenir l'espoir qu'on peut les trouver en localisant le téléphone, même s'il est déchargé ou éteint. Mais tout ce qu'on trouve généralement, c'est la dernière localisation avant que ça cesse d'émettre un signal. Donc, les policiers ou les opérateurs vont consulter les dernières données de localisation connues du téléphone avant qu'il s'éteigne. Ça va permettre, en général, de réduire là, considérablement la zone de recherche. Mais après, c'est ça, si la personne ou son corps est rendu loin, ça, on ne le saura pas directement avec le téléphone.
1: Ouais.
0: Mais le positif, Mathieu, dans tout ça, c'est que c'est vrai qu'en voyant les chiffres aujourd'hui, les personnes perdues sont souvent retrouvées plus rapidement grâce à la localisation GPS partagée, grâce aux données des applications de cartographie, aux signaux cellulaires, puis les fonctions, comme on disait, localiser mon appareil, comme on l'a sur Apple, mais ça prend un téléphone allumé ou qu'il a été récemment au moins. C'est ça.
1: Voilà. C'est un peu plus clair. Effectivement, dans les contextes de sauvetage, ça peut faire une très grande différence. Bon, on remercie cette auditrice pour cette question. Merci d'y avoir répondu, Chloé-Anne Touma. Je rappelle que vous êtes journaliste et analyste des impacts du numérique.
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1: Courriel de Sylvie Boily qui veut en connaître davantage sur la maladie de Ménière. Parler des recherches la concernant. Je ne sais pas si elle en est atteinte ou bien si elle connaît quelqu'un qui l'est, parce qu'évidemment, ce n'est pas une maladie dont le nom va, disons, suggérer grand-chose, parce qu'il n'y a pas tant de gens non plus qui en sont atteints, mais c'est extrêmement invalidant. C'est ce qu'on va voir avec Maxime Maheu, qui est audiologiste, professeur agrégé depuis le 1er juin. Félicitations à l'École d'orthophonie et d'audiologie de l'Université de Montréal, chercheur au Centre de recherche interdisciplinaire en réadaptation. Rebonsoir, Maxime Maheu.
3: Bonsoir à vous.
1: Alors, la maladie de Ménière, je pense que quand on commence à en être atteint, on s'en rend compte assez rapidement parce que c'est pas subtil.
3: Oui, les symptômes peuvent être vraiment invalidants.

0: par des critères qui sont établis par un consensus. Donc, les critères, c'est vraiment les symptômes qu'on a énumérés.
1: Mm-hmm.
0: Il y a différentes balises. Donc, il y a Ménière, par exemple, plus officiel, plus certain et défini par les critères. Puis, il y a Ménière un peu plus...
1: Un peu plus flou. Va recouper d'autres syndromes?
0: Les deux, c'est les mêmes symptômes. En fait, par contre, la durée des crises de vertige va varier pour les deux critères. Un critère important, c'est de valider ou de documenter la fluctuation d'audition. Donc, si la fluctuation d'audition est documenté de manière objective, on se rapproche davantage d'un Ménière qui est défini. Là.
1: On est à peu près à quelle prévalence dans la population?
0: On est environ autour de 0,2%. Ça varie beaucoup selon les études. Pourquoi? Parce que, comme vous avez dit, en fait, il n'y a pas de marqueur très officiel. On pense toujours à la fameuse pression dans l'oreille interne qu'on va appeler l'hydrops endolymphatique. Là. C'est une augmentation en fait, de la pression de l'endolymphe, qui est le liquide qui compose l'oreille interne.
1: Et qui... est un liquide qui baigne à la fois notre système qui s'occupe de l'équilibre que celui de l'audition.
0: Exactement.
1: C'est le même liquide.
0: Exactement. C'est partagé dans les deux, dans les structures. Donc, la cochlée qui est responsable pour l'audition, puis le système vestibulaire qui est responsable de l'équilibre. Le système vestibulaire, votre invité parlait de téléphone plus tôt. Oui. Le système vestibulaire, il faut le voir un peu comme les iPhones qui ajustent l'écran en fonction de la position. Donc, le but, c'est de détecter les accélérations du système vestibulaire. Donc, s'il y a une accélération qui est de la tête qui est faite, par exemple, prendre la voiture ou prendre l'ascenseur, bien, c'est le système vestibulaire qui est responsable de détecter ça.
1: Certains épileptiques disent que les crises, on les sent venir. Il y a des choses qu'on peut détecter. Est-ce que c'est le cas avec la maladie de Ménière?
0: Il y a certains patients qui vont nous rapporter, en fait, qu'ils vont sentir que, justement, l'oreille bouche, qu'ils ont, par exemple, l'acouphène va augmenter en intensité ou va changer de tonalité. Donc, c'est des précurseurs pour eux qui vont apprendre à connaître au fil de la maladie. Mais il n'y a pas nécessairement le même précurseur pour tout le monde. Puis, il y en a pour qui ça démarre sans crier gare.
1: Et c'est quoi la périodicité? Est-ce que des gens, par exemple, qui en ont, je ne sais pas moi, deux fois par jour, trois fois par jour, ou bien ça peut être une fois par mois, quelques fois par année? Qu'est-ce qu'on connaît là-dessus?
0: Vous avez touché un bon point. En fait, il y a des patients qui sont vraiment très invalidés. Tout récemment, on a parlé à une dame en fait, qui avait une trentaine de crises de vertige en 3 mois. Ça peut devenir vraiment très invalidant. Mais il y a des gens, par contre, pour qui c'est beaucoup plus espacé, par exemple, quelques par année. Donc, c'est très variable.
1: Vous avez mentionné l'hydrops endolymphatique, qui est vraiment le majeur là, quand on regarde de ce qui se passe physiologiquement. Ça veut dire que notre oreille interne se remplit de ce liquide-là, ça, on le sait.
0: Oui.
1: Ça pourrait être une des causes principales de la maladie de Ménière?
0: L'endolymphe, l'endolymphe se retrouve naturellement dans notre oreille interne. Par contre, quand on parle d'un hydrops endolymphatique, c'est qu'il y aurait une augmentation de ce liquide-là. Est-ce que c'est un problème de réabsorption du liquide? Est-ce que c'est un problème, par exemple, de surproduction du liquide? On n'est pas encore tout à fait au fait. Faut vraiment voir ça comme un débalancement de l'oreille interne, essentiellement.
1: Ouais. Donc, on le sait qu'il se passe ça, mais les gens qui ont trop de ce liquide-là, est-ce qu'ils peuvent s'en débarrasser? Qu'est-ce qui va faire que la crise va se résorber? Parce que, évidemment, on n'est pas pris avec ça, là. Pendant des jours, là, où je ne sais trop. Là.
0: Les crises de vertige vont durer environ entre 20 minutes et quelques heures. Là. Donc, ça peut durer jusqu'à 12 heures, disons.
1: Donc, le liquide, à un moment donné, il est réabsorbé, c'est ce qui se passe?
0: Il va exactement qu'est-ce qui se passe. En fait, l'hydrops endolymphatique, c'est le marqueur qu'on pense à la base, justement, de la maladie de Ménière. En fait, tous ceux qui ont la maladie de Ménière devraient avoir le marqueur d'hydrops endolymphatique. Par contre, le problème avec ce marqueur-là, c'est qu'il se retrouve dans d'autres pathologies. Mm-hmm. Donc, si on pense à des gens qui ont la migraine vestibulaire, qui ont la même triade de symptômes, il y a des gens en fait, qui ont la migraine vestibulaire chez qui on va retrouver en fait, l'hydrops endolymphatique. Donc, si vous avez les critères, si vous catégorisez pour la maladie de Ménière, vous devriez avoir, en fait, la forte majorité de ces patients-là vont retrouver l'hydrops endolymphatique. Par contre, ce n'est pas parce qu'on a l'hydrops endolymphatique qu'on a la maladie de Ménière.
1: Mais est-ce que c'est un problème, vous me corrigerez, là, c'est peut-être trop une expression populaire, mais est-ce que c'est un problème de tuyauterie quand carrément, c'est juste qu'on aurait, à un moment donné, une structure qui envoie trop de ce liquide-là, ou ce problème-là est génétique.

0: Peut-être le système immunitaire, je ne sais pas, le système qui s'attaque lui-même. Qu'est-ce qu'on sait sur les causes?
1: Il y a beaucoup de théories. Il y a des théories auto-immunes, il y a des théories allergiques, il y a des théories que c'est un virus. Donc, les théories sont...
0: Est-ce que la génétique en fait partie?
1: La génétique, il y a beaucoup d'études dans les dernières années qui ont avancé ce modèle-là. Effectivement, donc, il y aurait probablement un facteur génétique pour certaines catégories de maladies de Meniere. Par contre... je vous dirais que c'est la cause exacte de l'hydrops endolymphatique, on la connaît pas encore. Donc, qu'est-ce qui vient créer l'hydrops endolymphatique, c'est encore sujet à débat. Il y a eu des airs là, qu'on pensait par exemple qu'il y avait une surproduction du liquide ou un problème de réabsorption. Il y a certaines évidences plus récemment qui nous laissent croire en fait qu'une structure dans l'oreille fonctionnerait normalement, qui s'occupe justement de réguler l'endolymphe, oui, deviendrait malade et que là c'est là que se créerait la problématique. Donc, il y aurait un débalancement de cet endolymphe-là. Non?
0: Bon, il faut parler des tests maintenant parce que là, ce n'est pas un problème qui vient seul. Parce que ces tests-là, je vous dis, moi, je suis très sensible à ces questions-là. Les gens vont rire de moi. Mais ça me faisait presque mal quand je lisais ce qu'on fait. Parce que là, imaginez là, qu'on doit vous rentrer une aiguille dans l'oreille et on ne peut pas geler, pareil.
1: Bien... Le test que vous parlez, en fait, existe réellement. Donc, c'est un des tests possibles à faire. Ce qui est important de comprendre, c'est que pour diagnostiquer la maladie de Meniere, c'est entièrement les symptômes qu'on a décrits. Donc, c'est vraiment basé sur ces symptômes-là. Il n'y a pas vraiment de test autre que, par exemple, de documenter l'audition, de faire des audiogrammes, de faire des tests auditifs pour documenter cette fluctuation-là. Il y a des tests complémentaires dont vous parlez. Tous les tests complémentaires visent à identifier est-ce qu'il y a une présence de l'hydrops endolymphatique. Donc, le test que vous parlez, c'est l'électrocochléographie. C'est un test, en fait, qu'on envoie des sons au niveau de l'oreille puis on mesure les potentiels qui reviennent. Il y a différentes manières d'enregistrer ce site-là, ces réponses-là. Mm-hmm, mm-hmm. Donc, ce que vous parlez, c'est une électrode, en fait, qu'on doit traverser le tympan pour venir s'installer tout près de l'oreille interne. Ce test-là, en fait, se fait lorsque la personne a une atteinte auditive qui est très importante.
0: OK, donc c'est pas tout le monde, là.
1: Non, exactement.
0: Ouais. Bon, ça, c'est un des tests. Il y en a un autre, disons que ça donne pas sa place non plus. C'est un examen calorique.
1: Mm-hmm.
0: Ça a l'air presque drôle comme ça, mais quand on le réalise, là... Ça doit quand même être assez spécial. Expliquez-nous ce que ça fait.
1: Calorique, on ne parle pas de manger rien.
0: Non, c'est ça. Là. C'est
1: un autre paire
0: de manches.
1: Oui, calorique, en fait, c'est un test qui vise à changer la température justement de l'endolymphe, le liquide qu'on parlait, soit en envoyant de l'eau ou de l'air chaud, froid dans l'oreille, une oreille à la fois. Puis les symptômes qui vont ressortir en fait de ce test-là, c'est évidemment des vertiges.
0: On étourdit quelqu'un,
1: exactement,
0: sans y bouger la tête, c'est
1: exactement
0: ça?
1: Ah, ouais. Le but, c'est de changer justement le taux de décharge d'une oreille, du système vestibulaire, comparativement à l'autre, pour induire l'impression que la personne tourne.
0: Ouais.
1: Donc oui, il va y avoir des...
0: Qu'est-ce qu'on vérifie avec ça? Qu'est-ce que ça nous permet de voir?
1: Ça nous permet de voir, en fait, notre fenêtre à nous pour le système vestibulaire, c'est les yeux. Donc on va mesurer, en fait, le déplacement des yeux. Donc à quelle vitesse va se déplacer les yeux?
0: Parce que les yeux se mettent à rouler, là, c'est ça. Parce que là, on a l'impression qu'on est dans un manège. Là.
1: Exactement.
0: C'est un peu
1: les yeux vont se déplacer assez rapidement parfois.
0: Il paraît que dans certains cas graves, on doit carrément sectionner le nerf auditif?
1: Il y a des traitements qui sont plus qui sont destructifs. En fait, l'analogie que souvent je donne aux patients, c'est disons qu'on a une problématique avec l'interrupteur, puis l'ampoule se met à clignoter. On veut que l'ampoule arrête de clignoter, on trouve pas le problème. Si on détruit l'interrupteur,
0: c'est un peu radical, ça?
1: Bien, c'est effectivement des traitements qui sont de dernier recours. Donc, il faut être vraiment certain que c'est la maladie et qu'on a essayé différentes autres approches.
0: Donc, on devient sourd?
1: Bien, généralement, il y a différentes approches, là, mais il y a des approches destructives qui vont effectivement atteindre le système auditif.
0: Donc, la personne doit choisir en... J'ai l'impression d'être sourd par des heures chaque jour ou... être un peu le ressentir moins, mais ne plus avoir d'audition.
1: Au niveau de l'audition, en fait, ce qu'il faut savoir, c'est que la progression de la maladie de Meniere va atteindre l'audition de toute façon. Généralement, étant donné que c'est des traitements de dernier recours, en fait, la personne, souvent qu'on est rendu là, son niveau d'audition est non fonctionnel et non vraiment utile, appareillable, par exemple. Donc, puis l'idée là-dedans, c'est de justement essayer d'intervenir sur la problématique qui est l'oreille interne, qui envoie des messages erronés pour avoir une lésion qui est stable et avec laquelle on peut travailler.

0: travailler.
1: Il ne reste pas beaucoup de temps, Maxime Maheu. Qu'est-ce qui serait, selon vous, qu'est-ce qui vous donnerait la baguette magique qui permettrait d'aller beaucoup plus loin dans le traitement de ça? Qu'est-ce qui nous manque?
2: Ben, en fait, c'est de vraiment trouver, en fait, identifier davantage l'hydrops endolymphatique. Qu'est-ce qui est à la base de cet hydrops endolymphatique?
1: Empêcher qu'il déverse le liquide à la base, c'est
2: exactement.
1: Ça.
2: Exactement. Donc, de comprendre qu'est-ce qui se passe. On parlait de causes génétiques, il y a beaucoup d'avancées à ce niveau-là. Maintenant, on est avec l'IRM, on est capable d'aller documenter l'hydrops endolymphatique. Donc, la science avance à grands pas dans cette voie-là, puis faut garder espoir.
1: Ben voilà, ben c'est un message d'espoir, puis en tout cas, on se rend compte qu'on la connaît quand même relativement bien, cette maladie là, à ce jour. Merci beaucoup Sylvie Boily de nous avoir permis de discuter de ça en toute solidarité, évidemment, avec les gens qui doivent composer avec ces situations qui doivent être extrêmement invalidantes. Maxime Maheu, je rappelle que vous êtes audiologiste, professeur agrégé depuis le 1er juin à l'École d'orthophonie et d'audiologie, Université de Montréal, et chercheur au Centre de recherche interdisciplinaire en réadaptation. Merci beaucoup d'être passé en studio.
2: Merci à vous.
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1: Je ne sais pas si vous aimez les parcs, mais si vous aimez les parcs, je crois que vous allez les aimer encore plus après avoir entendu ces quelques chiffres et ces nombres. $1 qui génère $3. Imaginez, hein? On dit souvent que l'argent ne pousse pas dans les arbres, mais c'est peut-être une affirmation à nuancer. On vient d'apprendre que selon une étude menée pour le compte de l'ONG américaine Trust for Public Lands, $1 investi dans un parc aux États-Unis rapporterait $3. Qu'est-ce que c'est ce Trust for Public Lands? Ben, c'est une mission très claire. Passer du temps à l'extérieur est essentiel à notre santé. Ça, c'est ce qu'on retrouve sur leur site. Et à notre bien-être. Et en conséquence, l'organisme a pour mission de tout mettre en œuvre pour offrir aux citoyens des espaces verts de qualité, car ils affirment que l'accès à la nature, c'est un besoin humain fondamental, quel que soit l'endroit où l'on vit. Et le coût sociétal des dépenses en santé aux États-Unis, on va le dire, là, et on le lit aussi sur ce site et sur plein d'autres sites, est notoirement élevé. On rappelle que ce dernier dépasse systématiquement l'inflation. D'ici 2033 aux États-Unis, le coût sociétal des dépenses en santé devrait représenter 20 % du PIB. 20 %. Les dépenses totales aux États-Unis, c'est 15 000 $ per capita en 2024, donc en dollars constants. À titre de comparaison, je suis allé voir, selon l'Institut canadien d'information sur la santé, le coût per capita des dépenses de santé au Québec, c'est 9 300 en 2025. 15 000 aux États-Unis. Ça, c'était 15 000 en dollars américains. Là. Donc, faut faire la conversion aussi. On est un petit peu, d'ailleurs, en dessous de la moyenne canadienne ici au Québec. Tous les spécialistes le mentionnent. D'ailleurs, on en a eu beaucoup ici à l'émission depuis 8 ans. La prévention coûte toujours moins cher que l'hospitalisation. Et dans ce domaine, selon Trust for Public Lands, les parcs seraient des champions pour prévenir les hospitalisations. Écoutez ça. Selon une étude publiée en 2025 dans le Journal of Health Promotion, on a estimé le coût de l'inactivité en particulier à 205 milliards de dollars américains par année. Ça, c'est aux États-Unis. Ça, c'est 12 % des dépenses totales en santé. Toujours selon Trust for Public Lands, l'accès au parc peut aider les gens à atteindre la fameuse dose recommandée, le 150 minutes d'activité physique modérée intense par semaine, ce qui peut réduire leur risque de maladie chronique et par conséquent diminuer les dépenses de santé individuelles. Ça, c'est 2 300 $ américains par année. Per capita, ça commence à faire du bidou. Dans les villes étudiées, on a aussi observé que les parcs et espaces verts existants représentent 14 % de la superficie, mais 22 % de leur surface perméable. Ce sont donc des éponges naturelles qui vont absorber les eaux pluviales avant qu'elles ne s'écoulent vers des canalisations déjà surchargées, on le sait, lors de fortes pluies. À ce chapitre, on rapporte aussi, toujours dans cette étude publiée par l'organisme dont je vous parle, que plusieurs villes, dont Philadelphie, New York, Portland en Oregon, ont estimé que les programmes d'infrastructures vertes mises en place leur permettraient de réaliser des économies qui se chiffrent dans les milliards de dollars par année. Là. Puis là, on parle quand même de grandes villes, mais c'est quand même plusieurs milliards de dollars par année cumulés par ces infrastructures. Dans un contexte aussi économique difficile, ça, c'est une chose à laquelle on pense pas tout le temps. Quand on a de l'argent, là, ben vous savez, un abonnement à un gym, ça venait pas gruger notre budget. Mais quand on n'a pas beaucoup d'argent, ben d'avoir un parc pas loin, souvent, de plus en plus, on va y mettre dans ces parcs-là des appareils pour faire justement des exercices. L'autre chose, quand on n'est pas trop riche, ben sortir en ville pour aller voir une pièce de théâtre, un concert, ça coûte cher. Mais souvent, dans ces parcs-là, on offre une programmation culturelle gratuite et souvent de qualité. On parle aussi de bénéfices qui ont trait à la fraîcheur et à l'ombre. L'étude explique qu'à mesure que les fluctuations climatiques s'accentuent, les infrastructures vertes s'avèrent généralement plus rentables, sans parler du fait qu'elles sont plus esthétiques que les infrastructures grises traditionnelles. C'est pas fini. En plus, en matière de santé publique, les investissements stratégiques dans les parcs reflètent l'idée selon laquelle mieux vaut prévenir que guérir en offrant à la population des possibilités gratuites ou peu coûteuses de prendre soin de soi en amont, ben on évite les coûts en aval. Alors, l'argent pousse-t-il dans les arbres? Peut-être pas, mais on dirait qu'ils permettent d'empêcher qu'ils ne s'évaporent des budgets municipaux et provinciaux. L'étude est publiée par Trust for Public Lands. Elle s'intitule « L'indéniable retour sur investissement des parcs publics et autres espaces verts ».

0: avec Jessica Forêt, avec qui on va parler de vieux insectes. Puis je vous dis que dans quelques minutes, il y a Caroline Boudou qui est en studio avec nous, qui va nous expliquer pourquoi. Vous savez, on est dans un paysage superbe. Là. Puis là, on voit l'espèce de profondeur de champ. Puis tu vois les montagnes, la brume au loin. Tu prends ça en photo, puis tu te dis, ben voyons donc, c'était pas de même pantoute. Je résume la question de notre auditrice. Et on a Jessica Forêt, qui est professeure titulaire au département de biologie à l'Université d'Ottawa, qui va répondre à une question d'Amandine Perron, 7 ans. On a aussi de jeunes auditrices, très, très assidues à moteur. Puis elle aimerait savoir, c'est qui l'insecte le plus vieux sur la Terre et c'est quoi la première espèce d'insecte qui a vécu au monde? Rebonsoir, Jessica.
1: Rebonsoir.
0: Il y a plusieurs manières de répondre à cette question-là, n'est-ce pas?
1: Oui, si on pense... Prends juste la partie « quel est le plus vieil insecte ». Il y a plusieurs manières de répondre. Mais peut-être pour prendre la deuxième partie de la question d'Amandine, qui est excellente, le type d'insecte le plus ancien ou l'espèce la plus vieille d'insecte. J'avoue que je ne peux pas dire exactement c'était quoi la première espèce parce que les premiers insectes sont apparus sur Terre il y a entre 440 et 480 millions d'années à l'Ordovicien. Donc ça, c'est en même temps que les premières plantes terrestres.
0: Quand même, hein?
1: Ouais, donc il y a très très longtemps, nous n'avons pas de fossiles d'insectes datant de cette époque-là. Les plus anciens fossiles d'insectes datent seulement du Dévonien, donc il y a environ 412 millions d'années.
0: Donc on sait qu'il y en avait avant.
1: Oui.
0: Mais il nous reste pas de traces.
1: C'est ça. Alors, notre connaissance de l'apparence des plus vieux insectes repose vraiment sur la reconstruction des relations entre tous les types d'insectes actuels, ce qui nous permet d'identifier les types d'insectes qui sont le plus proches de la base de l'arbre généalogique des insectes.
0: On a souvent entendu dire, moi je l'ai lu souvent, là, que les coquerelles, là, c'était les plus vieux insectes qui ont vécu. C'est vrai ou faux?
1: C'est pas vrai. Non, c'est pas vrai. Non, c'est vrai qu'il y a des fossiles qui ressemblent un peu à des coquerelles, mais nous savons que ce ne sont pas les insectes les plus vieux parce que déjà, ces insectes-là possédaient des ailes.
0: Parce qu'il y en avait avant, parce que les ailes sont apparues plus tard dans l'évolution.
1: C'est exactement ça. Donc, nous savons que les ailes sont apparues à peu près 406 millions d'années. Mais avant ça, il y avait des insectes. Et ça encore, c'est basé sur nos reconstructions des relations entre les types d'insectes. Et nous savons que les insectes les plus ancestrales n'avaient pas d'ailes. Donc, c'était des insectes aptères. Et probablement, ils possédaient trois filaments au bout de leur abdomen. Et ils avaient un cycle de vie qu'on appelle amétabole, c'est-à-dire qu'ils n'avaient pas la métamorphose complexe que l'on voit chez les papillons aujourd'hui. Donc, les jeunes ressembleraient aux adultes.
0: Oui, puis il y a des gens qui peut-être en ont eu dans leur maison récemment.
1: Voilà.
0: Puis moi, quand j'ai vu le nom, je me suis dit, mais mon Dieu! Tu sais, imagine, t'es là depuis 400 millions d'années, puis la chose dont on dit de toi, c'est que t'es nuisible.
1: Oui, c'est tellement dommage.
0: Voilà,
1: il cause vraiment pas.
0: Mais parlez-nous de cet insecte.
1: Oui, oui. Alors, le poisson d'argent, c'est probablement celui que les gens vont reconnaître, parce que c'est un insecte qui habite souvent les maisons. On les voit parfois dans les lieux relativement frais et humides dans la maison. Il y a aussi les thermobies qui préfèrent les régions relativement chaudes de la maison. Mais en tout cas, ce sont des insectes, oui, parfois appelés nuisibles, mais même s'ils sont tout à fait inoffensifs.
0: Hey, respect.
1: Ils font rien.
0: Non, mais respect. Oui. Je pense pas que lui... Parti comme on est là, ça me surprendrait qu'on soit là pendant 400 millions d'années. Fin de la parenthèse.
1: Voilà.
0: Le poisson d'argent, depuis 406 millions d'années...
1: Donc, 406 millions d'années, c'est quand on a eu les premières ailes. Mais les insectes sans ailes, comme les poissons d'argent, seraient encore plus vieux.
0: Donc ça, c'est pour ceux qui sont apparus en premier. Maintenant, on a l'impression que les insectes, ça ne vit pas si longtemps que ça. Encore là, il faut faire attention. Il y en a qui vivent longtemps.
1: Pas mal longtemps. Je voulais demander, est-ce que les gens en studio ou à l'appareil, si Chloé en est là, est-ce qu'ils veulent deviner c'est quoi la durée de vie maximale d'un insecte?
0: Caroline, puis après Chloé-Anne.
2: Écoute, c'est une durée de vie d'un insecte, 3 jours.
0: Il me semble que c'est pas...
1: Un peu plus que ça.
2: Oui, ben, il me semble que je sais qu'il y a des moucherons qui peuvent vivre jusqu'à 20 jours.
1: OK.
0: Donc, on a 3 jours, 10, 20 jours. Moi, je sais qu'il y a des araignées qui sont quand même assez résistantes. C'est beaucoup plus que ça, là.
1: Oui.
0: Pour les araignées, dans certains cas, c'est des années, là.
1: Oui, mais une araignée, encore une fois, c'est pas un insecte.
0: Ah, c'est vrai, c'est un araignée.
1: Exactement, c'est proche. Oui, oui.
0: Ouais. J'ai la nono en plus, désolé, j'aurais dû me la fermer. donc, qu'est-ce qu'on a là? C'est quoi la fourchette?
1: C'est pas mal plus que ça. Donc, un cycle de vie, disons, normal d'un insecte, ce serait mesuré en années, normalement, si on tient compte de la durée de vie du stade larvaire. Et quand j'ai cherché le record mondial Guinness, c'est 47 ans.
0: 47 ans?
1: Oui.
0: Pourquoi?
1: Okay, vous allez peut-être demander comment est-ce qu'on peut savoir l'âge d'un insecte comme ça. Parce que soit il faut comme le suivre au cours de plusieurs années. Mais dans ce cas-là, c'est qu'un spécimen d'un coléoptère, c'est le bupreste doré, est sorti d'un escalier en Angleterre en 1983. Et je suppose que les propriétaires de la maison savaient l'âge du bois de l'escalier. Et puisque cette espèce de coléoptère est originaire d'Amérique du Nord et n'est pas présente à l'état sauvage au Royaume-Uni, elle n'a pas pu s'introduire dans le bois après que celui-ci ait été installé dans l'escalier.
0: Wow.
1: Alors, c'est comme ça qu'on calcule que ça avait au moins 47 ans.
0: Wow! OK, c'est incroyable. Maintenant, on a déjà parlé ici à l'émission, Jessica, de ces fameuses cigales périodiques. Vous savez, ils passent beaucoup, beaucoup de temps sous la terre. Bon, vous allez me dire, ils sont un peu en dormance, mais quand même, ils sont là pareil.
1: Oui, oui. Non, c'est ça. Et en fait, ils sont en dormance une partie de l'année, mais c'est aussi que leur développement est très lent, même quand ils ne sont pas en dormance. Donc, le cycle de vie maximal pour une cigale périodique comme ça, c'est 17 ans.
0: Quand même. Un autre insecte qu'on connaît relativement bien, pas parce qu'il vit ici, là, les fameuses termites là, qui se font des villes phénoménales. Bon, les ouvrières, elles vont pas vivre très longtemps, mais la reine et le roi, oui, c'est quand même impressionnant, là.
1: Oui, tout à fait. Donc, les insectes qu'on vient de mentionner, donc ce bupreste doré, les cigales, c'est le stade larvaire qui dure des années. Et puis le stade adulte, c'est juste quelques semaines ou quelques mois. Mais chez les termites et les fourmis aussi, la reine au stade adulte peut vivre des décennies.
0: C'est
1: incroyable. Oui.
0: C'est quoi, c'est 20-30 même? J'ai entendu.
1: 20-30 ans.
0: J'ai vu un reportage. Je suis allé voir un reportage du CNRS aujourd'hui. On en avait une dont on disait qu'elle avait 40 ans.
1: Wow.
0: Ouais.
1: OK. Alors, ça, je ne l'ai pas vu, mais oui, 30 ans, 20 ans, c'est bien documenté parce qu'on a soit suivi des colonies sur des années, soit qu'on a calculé les taux de mortalité annuels pour estimer la durée de vie en milieu naturel.
0: Ben voilà. En terminant, le record Guinness d'un spécimen qui a été préservé, quel est-il?
1: Ah oui. Ça, c'est autre chose quand on parle d'insectes qui ne sont plus vivants. Le plus vieil insecte épinglé, c'est un papillon blanc datant de 1702 au Musée d'histoire naturelle de l'Université d'Oxford.
0: Sinon, les spécimens qu'on trouve dans l'ambre,

0: T'as pas lu jusqu'à quelle époque?
1: Là, c'est un autre ordre de grandeur, disons, parce qu'il y a des spécimens datant. Ben, le plus vieux spécimen d'insectes en ambre date du Trias, donc il y a 230 millions d'années, mais c'est vraiment juste des fragments d'un insecte, mm-hmm. ça ressemble pas à grand-chose. Le plus vieux moustique intact que j'ai trouvé... Ben, pas moi, c'est pas moi qui l'ai trouvé, je l'ai trouvé, j'ai trouvé des images. Ça date du Crétacé, il y a 130 millions d'années.
0: Incroyable.
1: Et vraiment, c'est incroyable. On dirait qu'il aurait pu se retrouver emprisonné hier. C'est tellement
0: fascinant.
1: Parfait.
0: C'est fascinant. Ouais. On remercie notre jeune auditrice Amandine Perron de nous avoir permis de faire ce tour d'horizon avec vous parce que ça nous permet aussi de focaliser sur des échelles de temps qui sont très difficiles à conceptualiser mm-hmm. hein, pour nous, mm-hmm. Pauvres mortels.
1: Oui.
0: Alors, merci Amandine Perron pour ton excellente question. Jessica Forêt, professeure titulaire au département de biologie de l'Université d'Ottawa. Toujours un plaisir. Merci beaucoup.
1: Pour moi aussi.
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0: Longue histoire courte, une de nos auditrices est allée avec sa fille dans les Alpes, puis là, tu vois des paysages, évidemment, pas possible. Puis là, tu te dis, OK, il faut photographier cette espèce de d'essence, le ressenti de ça.
3: Capturer le moment. Hein?
0: Absolument.
3: Oui.
0: Et là, Caroline Boudou, tu regardes la photo, puis tu dis, c'est pas ça. Qu'est-ce qui se passe? On dirait que la lentille et notre œil voit pas la même chose, nous demande cette auditrice. Je rappelle, Caroline, que vous êtes professeure au département de génie physique de Polytechnique Montréal, chercheure au centre d'optique photonique et laser. Alors, qu'est-ce qui se passe?
3: Tout un paquet de questions dans cette intervention-là. On se demande, par exemple, est-ce qu'il y a un équivalent entre l'œil puis l'objectif photographique. Puis là, je pensais faire un rappel aux tout petits, là, aux moins de 35 ans qui nous écoutent. Il fut un temps où on prenait des photos avec un appareil dédié,
0: ouais. hein,
3: à part, et des lentilles qui étaient spécialisées pour les paysages, les portraits, la photo macro pour voir ces insectes qui vivent plus que 3 ou 4 jours. On en apprend mm-hmm. tous les jours d'ailleurs. Puis maintenant, il y a des téléphones, on prend les photos surtout avec le téléphone, qui reproduisent le concept. Il y a une fameuse marque à la pomme qui a un téléphone plus-plus avec vraiment beaucoup de lentilles.
0: Ouais.
3: Puis quand on regarde de proche, on se rend compte que les courbures de chacune des lentilles sont différentes. Donc, on essaie de refaire la même chose avec 3 lentilles. On essaie d'accommoder des angles, on essaie d'accommoder des distances différentes. Puis ces lentilles-là, maintenant, font plus, puis on y reviendra.
0: Oui. Quand on les compare, par exemple, justement, à notre œil, on dit, notre œil est capable de faire presque le grand angle, focalisation sur des petits objets.
3: Ouais.
0: Qu'est-ce qui se passe dans notre œil?
3: Quand on pense à la lentille de l'œil, on pense au cristallin souvent.
0: Ouais.
3: Mais c'est surtout la cornée hein, qui est responsable de 80 % du pouvoir réfractif de l'œil qui va permettre à cette image d'être formé sur notre capteur qui est la rétine. Et le cristallin, ben, c'est ce qui permet de faire l'ajustement. Puis effectivement, le cristallin et l'œil dans son système optique, dans son ensemble, va avoir une longueur focale. Qu'est-ce qu'une longueur focale?
0: Oui, oui.
3: Alors, c'est défini comme la distance où on va avoir une image d'un objet qui est à l'infini. Mais là, je vous rassure, parce qu'on parle d'infini, puis on se dit, est-ce que j'ai vraiment besoin de demander à Jeremy Hansen de tenir mon objet? En optique, on travaille avec des longueurs d'onde tellement petites que pour citer mon professeur de physique au baccalauréat, l'infini, c'est à l'autre bout de la pièce. Ah, c'est pas si loin que ça. Et donc...
0: J'aime beaucoup cette définition de l'infini.
3: Ouais, exactement. Puis même pour un cinquantenaire, Mathieu, on commence à faire partie de cette équipe-là. Là. L'infini, c'est pas mal au bout du bras. Hein. On voudrait des fois que le bras s'allonge un peu. Mais en général, tout ce qui est plus proche, on va devoir avoir un accommodement du cristallin. Et donc, comme les étudiants, puis là, je salue tous les étudiants de secondaire 5 qui vont faire leur examen bientôt, mm-hmm. je leur donne un petit truc de pro.
0: Allez-y.
3: Donc, pour obtenir une image nette, la raison pour laquelle on doit toujours accommoder, c'est que la distance, la relation entre la distance objet puis la distance image dans un système optique, c'est 1 sur la distance objet plus 1 sur la distance image égale 1 sur la distance focale. C'est pour ça que la focale est si importante. Et dans l'équation, si on met la distance objet à l'infini, on a que la distance image égale la focale.
0: Mais encore là, qu'est-ce qui fait que quand on regarde avec notre œil, on n'a pas l'impression d'avoir ce sentiment que la même image quand on la regarde une photo, puis surtout

0: les paysages, comme nous disait notre auditrice.
1: Oui. C'est qu'il n'y a pas, en fait, il n'y a pas que la focale pour tout mettre au point, parce que tout est assez loin dans une... C'est sûr qu'on a l'avant-plan, mais tout est assez loin. Il y a aussi les risques, qui va un peu doser la quantité de photons, la quantité de lumière qui entre. Donc, quand on regarde un paysage montagneux, on va avoir des vallées qui sont un peu ombrageuses, on va avoir des pics enneigés qui réfléchissent énormément. Et notre œil, même si globalement, le système optique couvre un angle qui est excessivement grand. Mm-hmm. Donc, si vous mettez votre doigt sur le côté de votre tête, presque jusqu'à l'oreille...
0: Vous le voyez?
1: Je vois le doigt, mais ouais. Je peux pas voir le détail de ma bague. Mm-hmm. Seulement si je tourne la tête ou si je tourne les yeux.
0: Ouais, ouais.
1: Peut-être pas tourner la tête au micro, c'est ce que j'apprends.
0: C'est un beau réflexe de radio. Bravo.
1: Donc, notre champ, champ horizontal, 200 à 220 degrés, partie binoculaire, 120 degrés, mais là où c'est un peu embêtant, où on ne peut pas comparer notre œil à une lentille, c'est qu'on voit seulement 5 à 10 degrés qui sont vraiment à haute résolution. Mmh. Le reste, c'est notre capteur, la rétine, n'a pas une densité de récepteurs qui est égale. Très, très concentré au centre pour avoir une vision haute résolution et moins concentré sur les côtés. Donc, premier réflexe, on voit seulement le centre. On a l'impression de grandeur.
0: Parce
1: on voit
0: tout le paysage. Parce que notre cerveau, ce qu'il va faire, c'est qu'il va faire de la composition d'images.
1: Mais au départ, en fait, c'est qu'en plus, l'œil nous joue un truc. Et ça me fait penser un peu, vous saviez, encore une fois, pour les moins de 35 ans, à l'époque, on avait besoin d'économiseurs d'écran. Si on laissait une image trop longtemps, ça restait imprégné.
0: Sur nos ordinateurs.
1: Oui, mais la rétine se protège un peu de cette façon. Elle ne veut pas toujours envoyer le flux de lumière sur la même partie du récepteur. Notre œil est toujours en saccade.
0: Mmh.
1: Des saccades très, très rapides, de 2 à 5 fois par seconde, Mathieu, c'est très rapide.
0: C'est rapide.
1: Et c'est intéressant aussi parce que ces saccades-là dépendent de tout un paquet de facteurs. Donc, est-ce qu'on est stressé? Est-ce qu'on s'attend à voir un prédateur arriver dans le champ gauche? Est-ce qu'on est alerte et tout ça? Donc, quand on regarde une image, on a l'impression qu'on voit toutes les montagnes. En fait, notre cerveau n'est concentré sur une image haute résolution que sur un petit point, mais il y a toujours une saccade.
0: J'aime beaucoup ce que vous dites parce que dans le fond, quand on regarde la photo, on regarde quelque chose de proche sur lequel on va faire le focus. Souvent, ça va occuper l'ensemble de notre champ de vision, tandis que quand on regarde un paysage, c'est pas du tout le même rapport.
1: Mais votre caméra, elle doit faire une genre de moyenne. Donc, elle va dire sur une moyenne de l'image, voici, je veux pas saturer mes pics enneigés, je veux pas avoir tout le reste en noir. Mais notre œil bouge constamment. Puis à chaque fois qu'il bouge, l'iris peut faire un changement. La cristalline fait la mise au point et l'iris décide la quantité de lumière. Mais il y a un photographe qui, à l'époque, avait bien compris ça. Et c'est probablement celui qui a pris les plus belles photos des montagnes de Yosemite, Ansel Adams. Je ne sais pas si vous êtes familier avec son travail. Mm-hmm. Donc déjà, lui, il n'y avait pas un petit capteur 35 mm. Il travaillait avec du grand, grand format. Et puis, une fois qu'il avait son négatif, il décidait de découper son image en zones et de développer chacune des zones séparément. Maintenant, le détail de la chimie pour faire ça, je ne l'ai pas, mais c'est vraiment sa technique de zone qui permettait de choisir essentiellement la bonne luminosité pour chacune des zones, de sorte que les vallées soient assez claires et que les montagnes ne soient pas surexposées. Et c'est un peu, je reviens à nos téléphones intelligents. Donc, notre œil est capable de faire ça parce qu'il ne traite qu'une petite partie à la fois. Avec les saccades, le cerveau va venir faire des mosaïques et finit par avoir une impression d'ensemble.
0: Mm-hmm.
1: Mais c'est exactement ce que les téléphones font maintenant. Quand vous avez l'impression que sur votre téléphone, vous prenez une photo, il y en a en fait plusieurs qui sont prises avec les différentes lentilles et différentes luminosités.
0: Pour pas qu'il y ait des zones qui soient sous-ex, des zones sur-ex.
1: Exactement.
0: Mais c'est vrai qu'il n'y a rien qui remplace ce sentiment d'immensité.
1: Et en plus, on a l'avantage que vous nous l'avez montré, que c'est bon pour la santé d'être en plein air. Hein, même les montagnes, mais près du fleuve aussi, on va avoir le même, aller se promener près du fleuve, c'est
0: magnifique. D'ailleurs, je vais citer Langis Michaud, qui est votre collègue, qui lui s'occupe d'optométrie, nous disait que c'est très bon pour la santé des yeux aussi, de regarder
1: au loin.
0: au loin.
1: Tout à fait.
0: C'est excessivement bon. Alors voilà, j'espère qu'on répond bien. Ça donne le goût d'aller en montagne.
1: Absolument.
0: Et de prendre nos photos directement avec nos yeux. Caroline Boudou, merci beaucoup pour ces très bonnes explications. Encore une fois, je rappelle que vous êtes professeure au département de génie physique de Polytechnique Montréal, chercheure au Centre d'optique photonique.

0: cosmétiques et lasers. Merci d'être passé en studio.
1: Merci pour les questions. Les onglets de nos collaborateurs.
0: Chloé Anne, qu'est-ce que vous nous proposez?
2: Alors, le site indépendant Vérifrada, c'est une initiative de la journaliste Ophélie Dénommé-Marchand et c'est vraiment de la vérification de faits. Donc, si vous, vous voyez des choses louches, des nouvelles à vérifier, vous pouvez les lui envoyer, j'imagine, et elle va faire le travail avec son équipe.
0: Vérifrada, en un mot de la journaliste Ophélie Dénommé-Marchand. Jessica, un nouveau film de la BBC, Making Life on Earth.
3: Oui, ça nous vient de Sir David Attenborough, l'icône dans le monde anglophone des passionnés de la nature. C'est un nouveau film sur la réalisation de sa série documentaire révolutionnaire, wow. Life on Earth.
0: Wow, OK, parfait. On met ça dans les liens de moteur et sur l'infolette samedi. On termine avec vous, Caroline?
1: Oui, une exposition, je ne l'ai pas encore vue, mais je suis très excitée, de MCHR sur donc toutes ces œuvres qui sont au Spectrum près de la Place des Arts à Montréal. Et ça m'a fait penser à la chronique avec son autoportrait la sphère
0: réfléchissante. Ça rend le cerveau tout bizarre.
1: Et où l'artiste est au centre de tout.
0: Voilà. Merci beaucoup de nous écouter. On est là demain, 19h. Soyez-y. Bye-bye.
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11: Bonsoir, ici Fred Harding. Voici les informations. Tout d'abord en culture.
12: Vous savez, moi le théâtre, c'est ma vie. Comme je dis à mes amis, moi, les planches, j'en mange.
11: Et oui, l'actrice québécoise Sophie Fauché est morte à l'âge de 68 ans. Figure marquante du théâtre, de la télévision, du cinéma et du doublage, elle a mené une carrière de plus de 50 ans et marqué le public par de nombreux rôles, dont celui de Crystal Bouvier-Montgomery dans Le cœur a ses raisons. Plus récemment, elle avait incarné la cantatrice Maria Callas dans la pièce « Une voix pour être aimée » qu'elle avait également coécrite. Voici à ce sujet le chanteur et metteur en scène du spectacle, Marc Hervieux.
13: Sophie, c'était un immense soleil. C'était une collègue d'exception, c'était une amie grandiose. C'était quelqu'un qui avait envie que tout le monde alentour d'elle soit heureux, soit à l'esprit, à la fête. Que je peux retenir toute ma vie, c'est son éclat de rire. Son éclat de rire incroyable. C'est quelque chose qui va rester dans mon cœur et dans ma tête toute ma vie.
11: La première ministre du Québec, Christine Fréchette, a également rendu hommage à la comédienne sur les réseaux sociaux en soulignant notamment ses prestations au petit écran avant de la qualifier de grande ambassadrice du théâtre. Et à l'international, les États-Unis ont mené des frappes contre l'Iran en réponse à la destruction d'un hélicoptère Apache américain près du détroit d'Ormuz, une attaque que Washington attribue à Téhéran. L'Iran nie toutefois toute implication et accuse les États-Unis de chercher un prétexte pour relancer les hostilités malgré le cessez-le-feu annoncé en avril. Cette nouvelle escalade survient alors que les tensions demeurent vives au Moyen-Orient et que les négociations entre Washington et Téhéran sont encore fragiles. De retour chez nous maintenant, Paul Saint-Pierre Plamondon promet de retirer le Québec du trajet du projet de train à grande vitesse s'il prend le pouvoir à l'automne. Le chef du Parti québécois souhaite plutôt réclamer au gouvernement fédéral les sommes qu'il compte investir dans le projet. Le TGV suscite aussi l'opposition des conservateurs fédéraux qui accusent Ottawa d'ignorer les inquiétudes des communautés rurales. À ce sujet, Valérie Gamache.
14: Alors que le gouvernement fédéral s'apprête à remettre le projet du TGV sur les rails...
15: J'aspire à des fonctions qui sont importantes et des fois, ça veut dire qu'on prend des positions qui peuvent être moins populaires.
14: Paul Saint-Pierre Plamondon veut que le Québec se retire du projet et qu'Ottawa lui verse l'argent qu'il prévoit d'y investir. Une somme que le Parti québécois estime à 40 milliards de dollars,